0: Donc, moi, je ne peux pas. Toi seul, tu peux. Et je vous assure, la force d'un couple, c'est lorsque les deux ont une relation avec le Saint-Esprit.
1: Alléluia.
0: Si vous n'avez pas une bonne relation avec le Saint-Esprit, ça ne va pas marcher. Parce que pendant que l'autre se confie au Saint-Esprit pour que l'autre soit changé, le second conjoint est rebelle. Lui n'est pas soumis à la parole. Lui n'est pas soumis à Dieu. Vous voyez? Donc, la force de notre couple, c'est cette relation intime-là que chacun a avec le Saint-Esprit. Alors, quand ça ne va pas, chacun va dans la prière, le Saint-Esprit le dit en même temps, mais tu sais, tu t'es mal comporté. Va t'excuser. En même temps, ça ne dit pas. Il dit non, non, la décision que tu as prise là, elle n'est pas la juste. Elle n'est pas selon ma pensée. Faut laisser tomber. Vous voyez? Donc, la communion, mais la relation avec le Saint-Esprit doit être une force d'un couple. Si vous n'avez pas ça, ah, vous allez souffrir. Donc, je disais que l'amour fait des preuves. La Bible dit que Dieu a démontré, Dieu a prouvé son amour envers nous. En ce que lorsque nous étions pécheurs, Christ est mort pour nous. Vous voyez? Donc, l'homme doit prouver son amour. C'est dans les petites choses et c'est au quotidien que nous devons prouver notre amour envers notre épouse. Et très souvent, c'est quand ça ne va pas. Ce n'est pas quand tout va bien que non, je vais aller acheter une rose, je vais aller acheter, je ne sais pas, un cadeau. C'est bon, mais quand ça ne va pas là, quand elle adopte un comportement rebelle, ah oui, c'est là que Dieu veut que je manifeste le caractère amour agapant. Elle est rebelle, mais je dois la supporter. Je dois manifester l'amour. Je donne une instruction, elle ne fait pas. Quelle doit être mon attitude? Elle vient de mépriser mon autorité. Comment je dois me comporter? C'est ça l'amour. Ou bien la femme, ton mari vient de t'insulter. Ton mari vient de te déshonorer devant ses amis. Comment je dois me comporter? C'est ça. Mais bon, ce n'est pas de l'automatisme, comme je le disais. C'est vraiment, nous devons prendre le temps devant Dieu avec l'aide du Saint-Esprit et pas à pas, il va mettre ce caractère-là en nous. Au début, nous pouvons connaître des échecs, c'est-à-dire quand nous voulons manifester ce caractère-là, il peut nous arriver d'échouer. Mais c'est le processus par lequel le Saint-Esprit bâtit ce caractère-là en nous. Donc, nous devons être persévérants. Nous devons vraiment rechercher véritablement, avec un désir ardent, de manifester la nature de Dieu et solliciter chaque fois l'œuvre du Saint-Esprit. Être connecté avec la parole,
1: amen.
0: C'est vraiment très important. Et sans la méditation de la parole de Dieu, aucun fruit ne peut se manifester. Je vous assure, si vous n'êtes pas un avec la parole, non pas seulement une lecture, mais une méditation profonde de la parole, rien ne peut se produire parce que la parole prend chair.
1: Amen.
0: Donc, s'il n'y a pas la parole, qu'est-ce qui va manifester la nature de Dieu? Rien. Donc, je ne dois pas être focalisé sur les défauts de mon conjoint.
1: Amen.
0: Ah, ça là, il faut vraiment demander l'aide du Saint-Esprit.
1: Amen.
0: Parce que chacun a un défaut.
1: Mm-hmm.
0: Chacun a quelque chose dans sa vie que l'autre lui reproche. Donc, si toi, tu te tiens, tu t'accroches sur les défauts de l'autre, ça veut dire que déjà devant Dieu là, tu es condamnable.
1: Mm-hmm.
0: Parce que Dieu dit dans la prière de notre Père, il dit pardonne-nous nos offenses comme nous pardonnons à ceux qui nous offensent. Donc, si je vois déjà que moi-même, j'offense chaque fois le Saint-Esprit, pourquoi alors je vais m'accrocher aux erreurs, aux défauts de mon conjoint? Donc, je reconnais que tel que moi-même, je suis fautif devant Dieu, c'est normal que l'autre aussi ait des défauts. Donc, au lieu de regarder ou bien d'être concentré sur ses défauts, je dois plutôt exalter, élever ses points positifs.
1: Amen. Oh.
0: Tout en ayant foi que ce Dieu-là qui transforme, va transformer ses défauts en de bonnes qualités, en de bons caractères.
1: Amen.
0: Donc, nous avons essayé de relever quelques points. Mais comme je le dis souvent, le Saint-Esprit est le meilleur enseignant.
1: Amen.
0: Même ce que nous disons ici, si le Saint-Esprit ne vous donne pas la révélation et ne produit pas cela en vous, vous ne pouvez pas y arriver. Donc très souvent, moi, la solution que je donne, c'est vraiment d'amener les gens à nouer une relation avec le Saint-Esprit.
1: Amen.
0: Et très souvent, je dis que nous avons l'impression de connaître le Saint-Esprit parce que quand nous naissons de nouveau, on présente très souvent les attributs du Saint-Esprit.
1: Mm.
0: Le Saint-Esprit enseigne, c'est l'esprit de vérité, c'est l'esprit de sainteté, comme le connaissons. Jusque-là, il n'y a pas de relation avec le Saint-Esprit. Nous connaissons la personne sans être en relation avec elle. Jusqu'au jour où une relation se noue. Donc, lorsque je commence à apprendre à écouter sa voix dans mon cœur lorsque le Saint-Esprit me parle. Parce que le Saint-Esprit parle à tout un chacun de nous. Il commence par la parole. Il prend la parole, mais il me parle au travers de la parole. Lorsque je lis la parole, j'ai l'impression que le Saint-Esprit me parle individuellement. Il commence par là, mais après, il va parler dans le cœur. Très souvent, les gens se limitent aux rêves, les gens se limitent aux visions. Ce sont des choses qui peuvent être erronées. Donc, quand le Saint-Esprit te parle dans le cœur, il y a une paix qui vient. Et nous, il a sa façon de parler à tout un chacun. Et c'est à cette voix-là que nous devons être habitués. Et quand nous avons noué cette relation, vous allez voir qu'à chaque fois, le Saint-Esprit vous parle, il vous donne des instructions, il vous dirige dans la vie quotidienne. Vous allez voir que c'est pratique et ça vous donne la joie et ça vous évite beaucoup de choses. Et lorsque vous êtes à ce niveau-là, vous allez voir que votre vie de couple devient plus harmonieuse,
1: Amen.
0: Vous avez la paix, il y a moins de problèmes, vous vous comprenez, et puis vous allez de l'avant. Donc, soyez bénis, que le Seigneur nous aide beaucoup et que sa grâce repose sur nous. Alléluia.
1: Amen.
0: Amen, amen.
1: Vous avez noté avec moi les conseils qu'il a donnés lorsque vous avez constaté que vous êtes un couple qui a des problèmes de rébellion avec Dieu. Donc, c'est ça qu'il a relevé là. J'espère que vous serez présents la prochaine fois parce qu'on va terminer ce qu'on a commencé. Et donc, que Dieu vous bénisse, que sa grâce demeure avec chacun de nous. Nous pensons vous retrouver la prochaine fois. Demeurez dans la paix, dans la joie, que le Seigneur continue de se souvenir de vous. Oui, il faut que Dieu se souvienne de vous pour que les choses aillent mieux dans votre foyer. On va continuer le thème, la nocivité du non-respect des principes divins par les époux. Que Dieu vous bénisse. À la prochaine fois. Bye bye.
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Bonjour à tous, je suis Raphaël Mambou, que Jésus vous bénisse, qui que vous soyez, où que vous soyez, le nom de cette émission est Venez à Jésus. C'est une grâce, c'est un honneur, c'est un privilège de pouvoir vous retrouver encore aujourd'hui autour de la parole de Dieu pour partager quelques versets bibliques sur le bon berger. Avant d'aller plus loin, je voudrais vous inviter à prier pour remercier le Seigneur, dédier le reste des 30 minutes entre les mains du Seigneur. Prions. Père éternel, nous venons devant toi au nom de ton Fils Jésus-Christ. Premièrement, pour te dire merci. Merci pour le souffle de vie, merci pour la grâce, la miséricorde, la bonté, le salut qui se trouve en Jésus-Christ. Merci de nous avoir donné Jésus-Christ comme le bon berger de notre vie de tous les jours. Et maintenant que nous sommes en train de faire cette petite étude sur le bon berger, nous voulons que tu nous parles, que tu nous guides, que tu nous diriges, que tu nous instruises, que tu nous fasses du bien, Père. Car lorsque tu parles, tu ne parles pas en vain, tu ne parles pas pour le plaisir de parler, mais tu parles pour un but. Merci Père, au nom de ton Fils Jésus-Christ. Amen. Le bon berger. Comme je le disais, c'est notre 12e émission, c'est notre 12e émission, et je bénis grandement le Seigneur pour cela. Je vous invite à lire le psaume 23, verset 6. Le psaume 23, verset 6. Oui, le bonheur et la grâce m'accompagneront tous les jours de ma vie et j'habiterai dans la maison de l'Éternel jusqu'à la fin de mes jours. David, qui était un grand chanteur, un grand serviteur de Dieu de son époque, nous dit premièrement que l'Éternel est son berger. C'est sa première déclaration. Il dit pas que l'Éternel est le Il dit pas que l'Éternel est le berger de sa famille, de la tribu de Juda, quoique Dieu puisse très bien le faire. Mais David veut nous faire comprendre qu'il est question de relations personnelles entre Dieu et lui. Jésus-Christ dira dans Jean 10, verset 11, « Je suis le bon berger. » Jésus-Christ fera comprendre aux auditeurs de son époque que ce David qui chantait « L'Éternel est mon berger » parlait de lui. Donc, la Bible nous invite à avoir une relation personnelle avec Jésus-Christ. Dieu n'a pas envoyé une religion pour nous sauver. Dieu n'a pas envoyé une religion pour nous guider. Dieu n'a pas envoyé une religion pour être notre berger. Mais il a envoyé Jésus-Christ, qui est le Fils de Dieu, qui est Dieu. Et on ne peut avoir une relation personnelle qu'avec Dieu qu'en passant au travers de Jésus-Christ, parce qu'il est le bon berger. David nous fait comprendre aussi que le bon berger prend soin de nous dans tous les domaines et nous ne manquerons de rien. Mon frère, ma sœur, que l'on ne se cache pas les yeux, que l'on ne se trompe pas. En tant qu'être humain, nous avons des besoins et Dieu a pris l'engagement en Jésus-Christ de satisfaire à tous nos besoins. Un berger est une personne qui prend soin de son brebis, de ses brebis, pardon. Un berger est une personne qui prend soin de ses brebis dans tous les domaines. Quand ils ont besoin d'être lavés, quand ils ont besoin d'être nourris, quand ils ont besoin d'être tondus, quand ils ont besoin de boire de l'eau, quand ils ont besoin de sécurité, le berger va jouer son rôle. Pourquoi est-ce que Jésus-Christ devrait faire quelque chose de moins par rapport à nous? Vous avez besoin de mariage. Jésus-Christ vous donnera votre mari ou votre épouse. Vous avez besoin de travail. Jésus-Christ prend l'engagement de vous donner du travail. Vous avez besoin de guérison. Jésus-Christ s'engage à vous donner votre guérison. Vous avez besoin de santé. Vous avez besoin de pardon. Vous avez besoin d'être réconcilié avec vous-même. Jésus-Christ prend l'engagement de restaurer la vie de chacun d'entre nous. Dans tous les domaines, et tous les jours dans notre vie, tous les jours de notre vie, arrêtons de nous cacher la face, de nous mentir à nous-mêmes. Quand vous avez besoin d'argent, Dieu s'engage de vous assister dans ce domaine. Quand j'ai besoin d'argent, Dieu prend l'engagement de s'engager, de trouver solution à ce problème. Pourquoi? Parce qu'il est mon berger. Il prend ses responsabilités. En fait, c'est un Dieu responsable. Voilà. Il nous dirige.
vers des eaux paisibles. Il nous dirige vers des verts pâturages. Le Seigneur Jésus-Christ prend soin de nous et nous devons le suivre. Nous avons dit qu'un berger est un homme qui a une influence sur un troupeau. Si Jésus-Christ n'a pas d'influence dans ma vie, Jésus-Christ n'est pas mon Seigneur. Et le berger n'a pas d'influence seulement dans quelques domaines. Non, il doit avoir des influences dans tous les domaines de la vie de sa brebis. Dans tous les domaines. Dans le domaine sexuel, dans le domaine du mariage, dans le domaine des affaires, dans le domaine du ministère, dans sa façon de parler, Jésus-Christ doit influencer cette personne-là. Nous ne pouvons pas faire n'importe quoi. Parce que si nous ne sommes pas influencés par Jésus-Christ, alors forcément nous sommes influencés par quelqu'un d'autre. Comment est-ce qu'une brebis peut suivre deux bergers à la fois? Ça n'a pas de sens. Ou il aimera l'un, ou il détestera l'autre. Et il détestera l'autre. Ou on suit Jésus-Christ, ou on suit autre chose, ou quelqu'un d'autre que Jésus-Christ. D'une manière ou d'une autre, nous sommes tous influencés par un berger. Et ma prière est que nous soyons tous influencés que par Jésus-Christ. David nous dit aussi que le bon berger, le berger restaure l'âme de ses brebis. Depuis que nous sommes nés, nous avons été créés en Adam. Lorsque nous donnons notre vie à Jésus-Christ, nous sommes recréés en Jésus-Christ. Nous donnons notre vie à Jésus-Christ, l'esprit est changé. La mentalité reste la mentalité du monde, les pensées restent les pensées du monde, les émotions du monde, et nous devons renouveler cela au travers de la parole de Dieu. Et il n'y a qu'une seule personne qui puisse le faire, c'est Jésus-Christ. Ce n'est pas la religion, ce n'est pas la philosophie, ce ne sont pas les écoles. Vous pouvez avoir le plus grand des diplômes, que ce soit en théologie ou autre. Mais si Jésus-Christ n'est pas votre Seigneur et votre Sauveur, si vous ne vous laissez pas influencer par Jésus-Christ, il est impossible que la Bible devienne votre guide de tous les jours. Il est impossible que vous soyez changé dans votre mentalité. C'est très important. Quand je marche dans la vallée de l'ombre de la mort, nous dit David, je ne crains aucun mal. Oui, en tant qu'enfant de Dieu, en tant que brebis du Seigneur, Jésus-Christ nous amène à traverser la vallée de l'ombre de la mort. Ce sont des fois des crises financières. Ce sont des fois des attaques de l'ennemi. Ce sont des fois des attaques physiques, émotionnelles, spirituelles. Ce sont des fois des difficultés. Jésus-Christ nous emmène aussi à traverser ces moments-là. Mais ce n'est pas pour ça que nous allons abandonner Jésus-Christ. Ce n'est pas pour ça que nous allons dire que Jésus-Christ n'est pas un bon berger. Jésus-Christ lui-même est passé par la vallée de l'ombre de la mort. Ce que j'aime quand David le dit, il dit quand je marche dans la vallée, il dit pas quand je pars habiter, je pars demeurer, je pars fixer ma demeure là-bas. Non, quand je traverse, donc ça veut dire que c'est une étape dans ma vie. Les difficultés sont des étapes dans ma vie. Ce n'est pas ma vie. Ça peut prendre 20 ans, 25 ans, 30 ans. Abraham a dû attendre 25 ans pour avoir un enfant. Depuis que Dieu lui a fait la promesse. David, quand il a été roi à l'âge de 14 ans, 15 ans, a dû attendre à l'âge de 30 ans pour devenir roi d'Israël. Donc une quinzaine, peut-être 16 ans qu'il a dû attendre. Mais c'est le même David qui dit, je ne craindrai aucun mal. Même si les ennemis sont autour de moi, je ne craindrai personne. Pourquoi? Parce que Dieu est mon berger. Mon frère, ma sœur. L'apôtre Paul, qui est considéré aujourd'hui comme étant le champion de l'évangile, nous dira dans son ministère qu'il a été fouetté, qu'il a été plusieurs fois presque mort. Il était en danger parmi les juifs, en danger en dehors des juifs, en danger dans la mer, sur la terre, dans le désert, en danger partout. Pourquoi? Parce que il avait décidé de suivre Jésus-Christ. Le chemin n'était pas facile. Et c'est là où beaucoup d'enfants de Dieu, des chrétiens, se trompent. Ils pensent que dès qu'ils donnent leur vie à Jésus-Christ, tout est facile. Non, non, non. Nous avons un ennemi réel qui est Satan. Et il va nous combattre. Mais ce n'est pas pour ça que nous devons abandonner Jésus-Christ. Parce que si nous sommes avec Jésus-Christ, nous sommes plus que vainqueurs. Nous sommes dans la victoire, nous marchons dans la victoire, nous dormons dans la victoire, nous nous réveillons dans la victoire, nous mangeons dans la victoire, nous nous couchons dans la victoire, nous nous douchons dans la victoire, nous travaillons dans la victoire.
victoire sur victoire à cause du sacrifice de Jésus-Christ à la croix. David dit encore, tu dresses en face de mes ennemis une table et tu m'oins d'huile, tu me distingues. Ne prions pas pour que Dieu enlève nos ennemis, parce que nos ennemis sont nos marchepieds. Dieu est suffisamment puissant, Dieu est suffisamment fort pour changer le plan de l'ennemi en plan de destruction en plan de réussite. Dieu n'est pas limité. Dieu n'a pas des ressources limitées. Il a des ressources illimitées. Il est Dieu. Peu importe ce que les hommes vont nous faire, projettent de nous faire, Dieu va changer cela en bien pour nous. Dieu va changer cela en succès pour nous. Oui, on peut nous prendre, nous vendre comme esclaves, comme on l'a fait à Joseph, mais ils ne savaient pas que Joseph devenait premier ministre, devenait l'autorité numéro 2 en Égypte. Ils ne savaient pas. Saül, lorsqu'il persécutait David, ne savait pas qu'il était en train de former David à devenir un combattant. J'aime ce que l'évangéliste Renard Bonnquet dit dans son livre L'évangélisation par le feu, lorsqu'il compare David et Saül. Il dit, David est le oint, mais non professionnel. Saül est le non-oint, mais il a l'expérience du combat. David à 30 ans se retrouve oint et il a l'expérience du combat. Tout ce que Saül tentait de le faire, Dieu a formé David à être un plus grand guerrier. Ce que les hommes nous font de mal, nous forme à devenir des hommes bien meilleurs. Voilà pourquoi je voudrais encourager les hommes et les femmes à ne pas désespérer des difficultés par lesquelles nous traversons. Parce que ça nous forme à devenir bien meilleurs. Ne prions pas pour que nos ennemis meurent, mais prions pour qu'ils restent vivants et qu'ils nous voient quand Dieu va nous élever, quand Dieu va nous distinguer. Et aujourd'hui, j'avais à cœur de partager avec vous sur le 6e verset. Oui, le bonheur et la grâce m'accompagneront tous les jours de ma vie et j'habiterai dans la maison de l'Éternel jusqu'à la fin de mes jours. Le bonheur et la grâce m'accompagneront tous les jours de ma vie. Laissez-moi d'abord vous dire que, premièrement, ce verset parle de conséquences d'une marche avec le bon berger. Ce verset parle de conséquences de marche avec le divin berger. Le bonheur et la grâce n'accompagnent pas les rebelles. Le bonheur et la grâce n'accompagnent pas les récalcitrants. Le bonheur et la grâce n'accompagnent pas les pécheurs. Le bonheur et la grâce n'accompagnent pas ceux et celles qui ne veulent pas de Jésus-Christ comme berger dans leur vie. Je vous invite à lire le psaume Berger dans leur vie. Je vous invite à lire le psaume. Je vous invite à

par sa grâce, nous donne toutes choses. Nous ne méritons pas le salut de Dieu, nous ne méritons pas le pardon de Dieu, nous ne méritons pas l'amour de Dieu, nous ne méritons même pas que Dieu exauce nos prières, mais il nous donne tout ça par grâce. Le bonheur se définit comme étant une paix constante dans le cœur. Et ça aussi, c'est par grâce. On se lève le matin parce qu'on a donné sa vie à Jésus-Christ, parce qu'on marche avec Jésus-Christ, on a une paix dans son cœur. On est rassuré de tout. Heureux l'homme qui ne marche pas selon les conseils des méchants. Béni soit l'homme qui ne marche pas selon le conseil des méchants. Arrêtons de vivre dans le péché. Arrêtons de vivre dans le mensonge, dans l'hypocrisie, dans l'adultère, dans la fornication, dans l'homosexualité, dans le lesbénage, dans la pornographie. Arrêtons. Il n'y a pas de bonheur dans cela. Il n'y a pas de paix dans ce genre de choses. Psaume 32. Le psaume 32, verset 1. Heureux celui à qui la transgression est remise, à qui le péché est pardonné. Vous voyez, d'abord ça vient de Dieu, comme pour dire que le verset 6 de psaume 23 que nous avons lu sont les conséquences d'un homme et d'une femme qui marchent avec Dieu. Parce qu'ils ont décidé de tourner leur regard vers Jésus-Christ en s'appuyant uniquement sur l'œuvre rédemptrice de Jésus-Christ à la croix. Le bonheur et la grâce les accompagnent tous les jours dans leur vie. Ce n'est pas le fruit du hasard. Ce n'est pas le fruit d'une rêverie. Non. Dieu s'engage à nous donner le bonheur et la grâce, mais en Jésus-Christ. Celui qui suit Jésus-Christ va bénéficier du bonheur et de la grâce. La grâce, c'est une faveur imméritée qui vient de Dieu. Le bonheur, c'est la paix constante dans le cœur. C'est merveilleux de se lever le matin et de savoir qu'on a des problèmes avec personne. Que plutôt de se lever et se dire, bon, qu'est-ce que je vais inventer comme mensonge aujourd'hui à X, à Y? Bon, j'ai besoin d'argent pour payer telle chose, telle chose, telle chose, telle chose. Il n'y a pas de cœur, il n'y a pas de paix dans le cœur. Parce qu'on est troublé, parce qu'on n'a pas voulu marcher avec Dieu. Vous savez, il y a un verset biblique qui dit que le méchant fuit sans qu'on le poursuive. Pourquoi? Il n'a pas de paix dans son cœur. Il n'y a pas de bonheur pour lui parce qu'il est méchant, c'est un pécheur. Quand on le regarde, il se dit certainement, ah, on a compris que je suis un espion, je suis un menteur, je suis un voleur, je suis un tueur. Il n'y a pas de paix. Mais quand vous marchez avec Christ, quand vous êtes avec Christ, quand vous suivez Christ dans votre vie de tous les jours, quand quelqu'un vous dévisage dans la rue, quand quelqu'un vous pose des questions, vous n'avez pas d'arrière-pensée. Pourquoi? Parce que vous savez que vous êtes, entre guillemets, clean. Vous savez que vous êtes correct. Vous pouvez voir deux personnes en train de sourire, en train de parler entre elles, et puis qui vous regardent. Vous ne vous reprochez de rien. Pourquoi? Parce que vous savez que le Saint-Esprit ne vous reproche de rien. Mais quel bonheur et quelle grâce! Le psaume 29, verset 11. L'Éternel donne la force à son peuple. L'Éternel bénit son peuple et le rend heureux. Vous voyez? L'Éternel bénit son peuple et le rend heureux. Dieu ne bénit pas tout le monde. Quand on parle de la bénédiction de l'Éternel qui s'enrichit, qui ne la fait suivre d'aucun chagrin, c'est cette bénédiction qui se trouve en Jésus-Christ. Vous n'êtes pas en Jésus-Christ, vous ne pouvez pas bénéficier vous ne pouvez pas bénéficier des grâces et des dons de Dieu. Et c'est pas tout. Il les rend heureux. Dieu rend ceux et celles qui marchent avec Jésus-Christ heureux. Heureux dans leur mariage, heureux dans leur ministère, heureux dans leurs affaires, heureux dans leur entreprise, heureux parmi les gens de leur nation. Heureux, c'est possible d'être heureux dans ce monde complètement fou. C'est possible, mais seulement en Jésus-Christ. Parce que c'est en Jésus-Christ que Dieu rend les brebis heureux. Les brebis heureuses, pardon. C'est possible. Vous êtes peut-être en train de vous poser la question, mais Seigneur, qu'est-ce qui se passe?
Qu'est-ce qu'il est en train de me raconter, ce monsieur-là? C'est possible d'être heureux. Il y a quelque temps en arrière, j'ai lu une petite étude.

0: au Canada, il paraît que les deux, les top 10 des médicaments les plus vendus, les deux premiers sont des antidépresseurs. Écoutez, le monde vit dans un stress comme pas possible. On cherche de l'argent à tout prix. On veut être les meilleurs à tout prix. Et pourtant, Dieu nous a fait la promesse qu'en Jésus-Christ, celui qui suit les commandements de Dieu, qui marche avec Dieu, sera toujours la tête et non la queue. Si vous êtes stressé, si vous êtes stressé, venez à Jésus-Christ. C'est le meilleur antidéstressant qui puisse exister. C'est Jésus-Christ qui peut seul vous déstresser. Dieu a la possibilité de nous rendre heureux, mais en suivant le bon berger qui est Jésus-Christ. En dehors de Jésus-Christ, le bonheur et la grâce ne sont pas possibles. Rappelez-vous le psaume 23. Nous avons vu différentes étapes que David décrit de sa propre vie et de ce que le berger peut faire pour lui. Vous imaginez, il dit, le bonheur et la grâce m'accompagneront tous les jours de ma vie. Il le dit au verset 6. Mais pourtant, les versets qui ont précédé disent, quand je marche dans la vallée de l'ombre de la mort. Donc, quand je passe par des moments difficiles, je n'ai pas à paniquer. Pourquoi? Parce que le bonheur et la grâce m'accompagnent toujours. Lorsque je suis attaqué par les ennemis, je n'ai pas à paniquer parce que le bonheur et la grâce m'accompagnent toujours. Pourquoi? Parce que je suis le bon berger. Je suis sur la route qu'a tracé le bon berger pour moi. Il est mon protecteur. On ne peut rien me faire de mal que ce que Dieu veut qu'on me fasse. Donc si Dieu décide qu'on m'arrête aujourd'hui, je n'ai pas à paniquer parce qu'il sait que c'est bien pour moi. Je ne vais pas forcément comprendre maintenant, mais je lui fais confiance au moins. Je lui fais confiance. Ceci me rappelle, juste pour vous témoigner un peu, il y a quelques temps en arrière, il y a quelques années en arrière, j'avais un téléphone qui m'avait été offert, un téléphone tout neuf. Je l'avais donné à la jeunesse de mon église pour qu'on puisse organiser, dans l'église dans laquelle je priais, pour qu'on puisse, pour soutenir la campagne d'évangélisation qu'ils allaient faire. Et les semaines et les jours et les semaines qui ont suivi, j'avais comme des pensées qui me disaient que j'avais fait une bêtise, que je n'aurais pas dû donner ce téléphone. Alors je répliquais à moi-même, je me parlais à moi-même à haute voix et je disais que je fais confiance à Dieu et que si j'avais encore un téléphone aujourd'hui, je le donnerais encore rien que pour prouver que j'avais confiance en Dieu. Je ne comprenais pas. 4-5 mois après, j'ai trouvé du travail et laissez-moi vous dire que je pouvais m'acheter tous les téléphones que je voulais. Autant que j'en voulais, je pouvais m'en acheter. Pourquoi? Pourquoi? Pourquoi je dis cela? Parce qu'il nous arrive lorsque nous marchons avec Christ que nous rencontrions des difficultés. Mais David chante, le bonheur et la grâce m'accompagneront tous les jours, même lorsque je vais en prison, même lorsque je suis chassé par mon employeur, même lorsque Saül me persécute, même lorsque mes frères me rejettent, même lorsque la communauté dans laquelle je prie ne veut plus de moi. Tant que je ne me reproche de rien devant Dieu, tant que le Saint-Esprit est avec moi, tant que Jésus-Christ est mon berger, le bonheur et la grâce m'accompagneront tous les jours. Peut-être qu'aujourd'hui je ne le comprends pas. Mais ce n'est pas une raison de dire que je ne suis pas heureux, que je ne suis pas sous la grâce de Dieu. Toutes les portes semblent être fermées dans ma vie, ça ne change rien. Dieu est avec moi en Jésus-Christ. Dieu m'accompagne en Jésus-Christ. Dieu me dirige en Jésus-Christ. Proverbe 16, verset 20. Celui qui réfléchit sur les choses trouve le bonheur. Et celui qui se confie en l'Éternel est heureux. Vous voyez? Celui qui se confie en l'Éternel. En d'autres termes, celui qui se confie dans le bon berger. Celui qui fait confiance à Jésus-Christ dans sa vie de tous les jours et dans tous les domaines de sa vie. S'il fait confiance en Jésus-Christ, c'est un homme heureux. C'est un homme dont la grâce et le bonheur l'accompagne tous les jours de sa vie. Mon frère, ma sœur, qui que vous soyez, la Bible a été écrite pour chacun d'entre nous. Pas pour le pasteur, pas pour les milliardaires, pas pour les familles, pas pour les hommes et les femmes qui vivent dans des familles, qui sont issus des familles nobles. Non, c'est pour nous tous, que l'on soit riche ou pauvre, que l'on soit blanc ou noir, Que l'on soit esclave ou libre, le bonheur et la grâce nous accompagneront tous les jours de notre vie si Jésus-Christ est le berger qui dirige notre vie. Si ce n'est pas Jésus-Christ, le bonheur et la grâce ne sont pas pour nous. Mon frère, ma sœur, au moment où nous sommes en train de finir cette émission aujourd'hui, je voudrais vous poser cette question. Qui est le berger qui dirige votre vie? Est-ce que c'est l'argent? Est-ce que c'est le sexe? Est-ce que c'est l'entreprise? Est-ce que c'est la société dans laquelle vous travaillez? Est-ce que c'est votre carrière? Est-ce que c'est la politique? Parce qu'il y a des hommes qui disent qu'ils aiment Jésus-Christ, mais au fond d'eux, ils savent que leur berger n'est pas Jésus-Christ, mais ça peut être l'argent, ça peut être la famille, ça peut être les coutumes, ça peut être leur nation, ça peut être des hommes politiques, des hommes de musique, de cinéma, des célébrités de musique, de cinéma, mais ce n'est pas Jésus-Christ. Jésus-Christ nous rassure d'un bonheur, d'une grâce dans notre vie de tous les jours. Mais la condition, c'est d'avoir reçu Jésus-Christ comme Seigneur et Sauveur. Si vous voulez recevoir Jésus-Christ comme Seigneur et Sauveur, afin que le bonheur et la grâce vous accompagnent tous les jours de votre vie, c'est très simple. Baissons la tête dans la prière et répétez ces simples mots après moi. Dites, Père éternel, au nom de ton Fils Jésus-Christ, je viens devant toi. J'accepte Jésus-Christ comme mon Sauveur et mon Seigneur personnel. J'accepte Jésus-Christ comme mon divin berger, comme mon unique berger. Je prends l'engagement aujourd'hui et jusqu'à la fin de mes jours de suivre Jésus-Christ dans tous les domaines de ma vie et tous les jours de ma vie. Je crois et je confesse que maintenant, je suis une brebis de la bergerie de Jésus-Christ et que je n'écouterai que sa voix jusqu'à la fin de mes jours. Au nom de Jésus-Christ, j'ai ainsi prié. Amen. Si vous avez fait cette prière, croyez que par la foi, que Dieu vous a entendu. 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Je suis Raphaël Mambou et le nom de cette émission est Venez à Jésus. Nous nous retrouvons la fois prochaine sur un nouveau thème. Que Jésus continue de vous bénir, que Jésus continue de vous garder. À la fois prochaine. Amen.
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2: Bonjour à tous, je suis Raphaël Mambou, que Jésus vous bénisse, qui que vous soyez, où que vous soyez. Le nom de cette émission est Venez à Jésus. C'est une grâce, c'est un honneur, c'est un privilège de pouvoir vous retrouver encore une fois aujourd'hui autour de la parole de Dieu pour partager quelques versets bibliques sur le thème « L'homme riche et Lazare ». Avant d'aller plus loin, je voudrais vous inviter à baisser la tête dans la prière pour dédier le reste des 30 minutes entre les mains du Seigneur. Prions. Père éternel, au nom de ton Fils Jésus-Christ, nous voici devant toi pour entendre ta parole, pour entendre ton message, pour entendre ton appel, pour entendre ton amour envers chacun d'entre nous. Seigneur, actuellement il y a des hommes et des femmes qui meurent chaque jour, mais beaucoup ne savent pas là où ils partent. Certains pensent qu'il n'y a pas de vie après la mort, alors que ton Fils Jésus-Christ nous a dit qu'il existe une vie après la mort. Permets que ce message, Seigneur, permets que ce thème réveille quelqu'un, ouvre les yeux de quelqu'un, ouvre l'entendement de quelqu'un afin qu'il change de direction, ou bien qu'il se confirme dans sa marche chrétienne avec Jésus. Au nom de ton Fils Jésus-Christ, j'ai ainsi prié. Amen. Je vous invite encore à lire dans Luc 16, à partir du verset 19 jusqu'au verset 31. Il y avait un homme riche qui était vêtu de pourpre et de fin lin, et qui chaque jour menait joyeuse et brillante vie. Un pauvre, nommé Lazare, était couché à sa porte couvert d'ulcères, et désireux de se rassasier des miettes qui tombaient de la table du riche, et même les chiens venaient encore lécher ses ulcères. Le pauvre mourut, et il fut porté par les anges dans le sein d'Abraham. Le riche mourut aussi, et il fut enseveli. Dans le séjour des morts, il leva les yeux, et tandis qu'il était en proie au tourment, il vit de loin Abraham et Lazare dans son sein. Il s'écria, « Père Abraham, aie pitié de moi, et envoie Lazare pour qu'il trempe le bout de son doigt dans l'eau et me rafraîchisse la langue, car je souffre cruellement dans cette flamme. » Abraham répondit, « Mon enfant, souviens-toi que tu as reçu tes biens pendant ta vie, et que Lazare a eu les maux pendant la sienne. Maintenant il est ici consolé, et toi tu souffres. D'ailleurs, il y a entre nous et vous un grand abîme, afin que ceux qui voudraient passer d'ici vers vous, ou de là vers nous, ne puissent le faire. » Le riche dit, « Je te prie donc, père Abraham, d'envoyer Lazare dans la maison de mon père, car j'ai 5 frères. C'est pour qu'il leur atteste ces choses, afin qu'ils ne viennent pas aussi dans ce lieu de tourment. » Abraham répondit, « Ils ont Moïse et les prophètes, qui les écoutent ?» Et il dit, « Non, père Abraham, mais si quelqu'un des morts va vers eux, ils se repentiront. » Et Abraham lui dit, « S'ils n'écoutent pas Moïse et les prophètes, ils ne se laisseront pas persuader quand même quelqu'un des morts ressusciterait. » Comme nous l'avons dit et plusieurs fois dans ces émissions, les textes que nous sommes en train d'étudier sont riches d'enseignements. Dans ce texte ici, il est à la fois triste et riche d'enseignements. Triste pourquoi? Parce qu'il y a 2 hommes qui meurent, un qui se retrouve dans un lieu de souffrance, un autre qui se retrouve dans un lieu de consolation. Nous avons vu dans les émissions précédentes que il existe une vie après la mort. Nous avons pris beaucoup de versets, donc n'allons pas revenir sur ça, puisque nous sommes d'accord qu'après la mort, il y a une existence. Si peut-être que vous avez pris ce thème en plein cours, si je lui ai d'aujourd'hui, pour que vous puissiez avoir tous les éléments nécessaires, toutes les preuves bibliques nécessaires, que après la mort, il y a une vie. Après la mort, ce n'est pas la cessation de l'existence. Lorsque cet homme riche meurt, il n'emporte pas sa richesse avec lui. Lorsque cet homme pauvre meurt, Lazare, il n'emporte pas avec lui cette pauvreté. Il se retrouve dans de nouvelles conditions, si je puis dire. Mais ces conditions dans lesquelles il se retrouve, dans ces nouvelles conditions qu'il se retrouve, sont le fruit de ce qu'ils étaient ici sur terre. C'est le fruit de ce qu'ils étaient ici sur terre. Donc, lorsque l'on meurt, nous sommes d'accord qu'il y a une existence après la mort. Mais qu'est-ce qu'il y a exactement après la mort? Jésus nous dit, dans le séjour des morts, il leva les yeux et tandis qu'il était en proie au tourment, il vit de loin Abraham et Lazare dans son sein. Donc, quand le monsieur est mort, dans la seconde où il a baissé, il a fermé les yeux, il s'est retrouvé de l'autre côté dans un lieu de souffrance. Avant lui, Lazare, qui avait baissé les yeux, s'est retrouvé dans un lieu de consolation près d'Abraham. Vous serez d'accord avec moi que il continue à reconnaître Lazare. Par un miracle, il reconnaît Abraham. Pourquoi je dis miracle? Parce que au moment où cet homme vivait, il ne connaissait pas Abraham de visage. Mais là, il reconnaît qu'il a vu des choses qui ont caractérisé Abraham et il a reconnu Abraham. Là, Jésus ne nous dit pas. Cet homme ressent de la souffrance. Cet homme exprime des paroles. Cet homme se souvient même qu'il a laissé 5 frères qu'il vivait comme lui. Cet homme demande même de l'eau pour soulager la souffrance qu'il est en train de vivre. Ma prière est que vous et moi, mon frère, nous ne retrouvions jamais dans ce lieu de souffrance. Et nous allons le voir pourquoi. Aujourd'hui, dans le monde dit chrétien, nous parlons du mot « enfer ». Lorsque nous lisons la Bible de Genèse à Apocalypse, le mot « enfer » n'existe nulle part. Et c'est peut-être pour cela que dans le monde dit chrétien, certains sont tombés dans des erreurs, si je puis dire, doctrinales. Ils ont dit, puisque le mot « enfer » n'existe pas, donc ça veut dire que l'enfer n'existe pas. Il est vrai que le mot enfer n'existe pas, mais le principe, les caractéristiques de l'enfer existent. Ceux qui sont convaincus qu'il existe trois personnes en Dieu, Dieu se fait connaître par le Père, le Fils et le Saint-Esprit, seront d'accord avec moi que le mot Trinité ou Triunitaire n'existe pas dans la Bible. Mais, quand nous lisons les passages de la Bible, nous nous rendons compte qu'il existe le Père, le Fils et le Saint-Esprit. Il n'y a pas trois dieux, il n'y a qu'un seul Dieu qui se fait connaître en trois personnes. Mais le mot Trinité n'existe pas. Donc, si le mot Trinité n'existe pas, mais que le principe de Père, de Fils et de Saint-Esprit existe, les personnes, le Père, le Fils et le Saint-Esprit existent, et que ce sont des personnes et non pas des forces, que ce sont des personnes et non pas des imaginations, pourquoi devrions-nous refuser le principe du mot enfer? Certains sont tombés dans cette erreur, et ils ont commencé à fonder des religions, des mouvements religieux, où ils parlaient du sommeil et non de la mort éternelle. Et de la mort éternelle ou de l'enfer. Ils disent que ça n'existe pas. Ça existe, Jésus justement est en train de parler. Voilà pourquoi moi, je pense, et ça ne me concerne que moi, que ce texte n'est pas une parabole. C'est une histoire vraie que Jésus nous raconte. Deux écoles disent, la première école dit que c'est une parabole. D'autres disent que ce n'est pas une parabole. Moi, je me fie à ceux qui disent que ce n'est pas une parabole parce que dans les paraboles, Jésus ne cite jamais les noms des gens. Et dans les paraboles, Jésus explique les images qui se retrouvent dans le texte qu'il a prononcé. Mais ça me concerne moi. Mais les enseignements qui sont dedans sont vrais. Cet homme est mort, cet homme riche, il est mort et il s'est retrouvé dans un lieu de souffrance. Selon les versions, le mot qui se réfère est traduit par « séjour de mort ». Quand on parle de l'enfer, le mot « enfer » vient du mot latin qui signifie « lieu inférieur ». Dans ce lieu, il est proprement parlé de l'enfer, un lieu de tourment pour les âmes damnées. Donc, lorsqu'on parle de l'enfer, on parle d'un lieu de souffrance, on parle d'un lieu de torture, on parle d'un lieu de punition éternelle, on ne parle pas d'un lieu de vacances. Si vous connaissez des hommes et des femmes qui sont morts sans Christ, ils sont en enfer actuellement. Et laissez-moi même vous dire que cet homme dont Jésus parle dans cette parabole, et il a été très sage parce que Jésus n'a pas cité le nom de cet homme riche. Il a juste cité le nom de Lazare. Cet homme riche, ça va faire plus de 2000 ans aujourd'hui qu'il se retrouve dans un lieu de souffrance. Si vous voulez pas que je parle du mot enfer, d'accord, il n'y a pas de problème, je retire le mot enfer. Mais ça reste quand même un lieu de souffrance. Donc, lorsque nous mourrons, soit nous allons dans un lieu de souffrance, soit nous allons dans le paradis. Appelez ça le sein d'Abraham, appelez ça le lieu de consolation, appelez ça le lieu de joie. Mais ça reste quand même, ces deux endroits restent quand même vrais. Soit c'est l'enfer, soit c'est le lieu de souffrance, ou c'est le paradis. C'est le sein d'Abraham, c'est le lieu de consolation. C'est le lieu de consolation. Mais alors, quand on va en enfer, qu'est-ce qu'on retrouve à l'intérieur? La Bible nous dit que premièrement, ce lieu a été créé au départ pour le diable et ses anges. Dans Matthieu 25, verset 41, Jésus dit ceci. Ensuite, il dira à ceux qui seront à sa gauche, « Retirez-vous de moi, maudits, allez dans le feu éternel qui a été préparé pour le diable et pour ses anges. » Là, le contexte dans lequel Jésus parle, c'est le retour physique du grand roi dans ce monde. Il juge les nations. Ceux qui auront combattu Israël, à cette époque-là, il va les prendre et il dira, « Retirez-vous de moi. » Vous êtes des maudits, allez dans le feu éternel. Ouais, il ne parle pas de feu partiel, il ne parle pas de quelques années. Allez dans le feu éternel qui a été préparé pour le diable et pour ses anges. Donc, si on parle de l'enfer, on va dire que l'enfer n'a pas été créé au départ pour l'homme. Mais l'homme, à cause de sa rébellion, l'homme, à cause de son engagement à suivre Satan, se retrouve dans ce lieu, va se retrouver dans ce lieu, va vivre ce lieu-là. C'est un lieu de feu éternel. C'est un lieu de feu éternel. Ma prière est que vous ne partiez pas dans ce lieu-là. C'est la destination des hommes non régénérés par le sang de Christ. Il s'y trouve un feu qui tourmente. Revenons dans Luc 16, verset 24. Luc 16, verset 24. Luc 16, verset 24. Il s'écria, « Père Abraham, aie pitié de moi, et envoie Lazare pour qu'il me trempe et me rafraîchisse la langue, car je souffre cruellement dans cette flamme. » Reprenons le verset. Il s'écria, « Père Abraham, aie pitié de moi, et envoie Lazare pour qu'il trempe le bout de son doigt dans l'eau et me rafraîchisse la langue, car je souffre cruellement dans cette flamme. » C'est un lieu de souffrance. Le feu tourmente, le feu de ce lieu tourmente et fait mal à ces hommes, fait mal à ces femmes, fait mal à ces êtres humains qui sont là-bas. C'est un lieu où on retrouve des ténèbres, c'est un lieu obscur. Donc on est dans le noir, peut-être qu'ils n'arrivent pas à voir plus de je ne sais pas, je suis jamais allé, mais peut-être qu'ils n'arrivent pas à voir plus de 1 mètre devant eux. C'est un lieu de souffrance, nous dit Jésus. Dans Matthieu 22, verset 13, Jésus dit, « Alors le roi dit aux serviteurs, liez-lui les pieds et les mains et jetez-le dans les ténèbres du dehors, où il y aura des pleurs et des grincements de dents. » Vous voyez, Jésus parle d'un lieu des ténèbres du dehors et dans lequel il y aura des pleurs et des grincements de dents. Donc, les plus faibles se retrouvent, ils craquent, ils versent des larmes. Ceux qui sont assez forts, pas pour résister, pour ne pas pleurer, sont des gens qui sont en train de grincer des dents. Vous voyez, on entend leurs dents. Ils sont en train de souffrir. Vous voyez, par exemple, dans certains films, lorsque il n'y a pas d'anesthésie, mais on veut extraire une balle du corps de quelqu'un, où on veut arrêter une hémorragie avec une barre de fer chauffée. Des fois, on met dans la bouche de cette personne-là un objet avec lequel il pourra serrer ses dents. Maintenant, imaginez, il n'y a pas ça. Cette personne-là souffre de cette manière-là. Il grince des dents. Et ce n'est pas un lieu de repos. Ce n'est pas un lieu où on va aller passer les vacances. C'est un lieu qui est réel, où des hommes et des femmes sont en train de souffrir actuellement. Actuellement, des hommes et des femmes sont en train de souffrir dans ce lieu. Et certains sont en train de partir. Vous verrez des t-shirts des hommes et des femmes qui disent « On se retrouve en enfer. Je veux aller en enfer. J'appartiens à l'enfer. » C'est parce que tant que nous sommes vivants, nous ne réalisons pas la portée de ce lieu de souffrance. Tout ce que Jésus peut faire, c'est prévenir les hommes. N'allez pas là-bas. Mais vous êtes libres. N'allez pas là-bas. Quand vous irez là-bas, il n'y aura pas de chemin retour. Il n'y aura pas de possibilité de repentance. C'est un lieu où il y a des ténèbres. Ce sont des flammes, et dans ce lieu, on retrouve des flammes qui ne s'éteigneront jamais. Un lieu où les flammes ne vont jamais baisser en puissance. Matthieu 3, verset 12, nous dit Jésus. Jésus nous dit ceci. Matthieu 3, verset 12. Il a son van à la main et il nettoyera son air et il amassera son blé dans les greniers, mais il brûlera la paille dans un feu qui ne s'éteint point. Donc, quand Dieu va faire son jugement, quand Jésus va venir juger les nations, quand Jésus va... Parce que nous avons dit même dans l'émission précédente que lorsque l'on meurt, le jugement vient. C'est Hébreux 9, verset 27. Après la mort vient le jugement. Et il nous est dit que lorsqu'on va dans ce lieu de souffrance, dans l'enfer, l'intensité de ce feu-là ne va pas baisser. Et Jésus va carrément dire, ce feu ne va jamais s'éteindre. Donc, ce feu ne va jamais baisser d'intensité comme pour dire, oh, je suis vraiment triste pour toi. Attends, je vais baisser un peu le degré de chaleur. Non, mon frère, non, ma sœur, ça ne se fera jamais. Voilà pourquoi il ne faut pas que vous et moi nous partions dans ce lieu. Faisons tout ce qui est possible. Faisons tout ce qui est possible pour ne pas aller dans ce lieu. Et le seul moyen qui nous évite ce lieu, c'est de marcher avec Jésus-Christ. Un feu qui ne s'éteint point, où il y aura des pleurs et de grincements de dents. Je voudrais qu'on lise beaucoup de 2-3 versets. Matthieu 13, verset 42. Je pense qu'on l'a lu, mais j'aimerais quand même que le lisions encore. Verset 42. Commençons au verset 41. Lors, le Fils de l'homme enverra ses anges qui arracheront de son royaume tous les scandales et ceux qui commettent l'iniquité. Et ils les jetteront dans la fournaise ardente, où il y aura des pleurs et des grincements de dents. Ça, c'est un. Allons maintenant au verset 50. Ils les jetteront dans la fournaise ardente où il y aura des pleurs et des grincements de dents. Verset 47, le royaume des cieux est encore semblable à un filet jeté dans la mer et ramassant des poissons de toute espèce. Verset 50, après qu'il y ait jugement, qu'il y ait séparation de ce qui est bien et de ce qui est mauvais et de ce qui est juste, ils jetteront dans la fournaise ardente où il y aura des pleurs et des grincements de dents. Vous voyez? Verset 49, il en sera de même à la fin du monde, les anges viendront séparer les méchants d'avec les justes, et ils jetteront les méchants dans la fournaise ardente où il y aura des pleurs et des grincements de dents. Le méchant dont on parle ici n'est pas forcément quelqu'un qui commet toujours des crimes. Non, c'est un adultère, c'est un fornicateur, c'est un pornographe, c'est un pédophile, c'est un génocidaire. C'est quelqu'un qui vit dans l'impudicité, c'est quelqu'un qui vit dans le mensonge, c'est quelqu'un qui vit dans le vol, c'est quelqu'un qui vit dans la religiosité, qui a plusieurs dieux, qui a plusieurs faux dieux, qui ne veut pas se repentir de ses péchés, qui ne veut pas abandonner ses péchés pour suivre Christ. Ce lieu-là est réservé à ce genre de personnes. Nous le verrons quand nous parlerons du monde dit chrétien et de ceux qui se prétendent chrétiens mais qui vont en enfer. Nous parlerons de cela. Il y aura des grincements de dents. Attention, mon frère. Matthieu 22, verset 13. Donc, là, on n'a rien que les versets de Matthieu. Matthieu 22, verset 13. Alors le roi dira au serviteur, liez-lui les pieds et les mains et jetez-le dans les ténèbres du dehors où il y aura des pleurs et des grincements de dents. Verset 14. Car il y a beaucoup d'appelés, mais peu d'élus. Christ appelle tous les hommes à la repentance, mais très peu parviennent à ce salut, parce que très peu prennent conscience de ces choses. Satan est un grand menteur. Aujourd'hui, vous entendrez dans les médias francophones des chansons du genre « On ira tous au paradis ». C'est faux. Nous n'irons pas tous au paradis. Dieu veut sauver tous les hommes, mais ce sont les hommes qui ne veulent pas du salut de Dieu en Jésus-Christ. Dieu aujourd'hui parle de l'évangile dans beaucoup de lieux, rien que par exemple dans notre ville de Kinshasa. Jésus parle dans les taxis. Nous avons plus de chaînes chrétiennes que de chaînes commerciales. Jésus parle, Jésus annonce sa venue. Mais combien d'hommes et de femmes veulent de ce salut? Aujourd'hui nous retrouvons dans les églises dites chrétiennes des pratiques d'avortement, des pratiques d'adultère, des pratiques de pédophilie, des pratiques de vol, d'avortement, de meurtre. Aujourd'hui, dans notre pays, on ne sait même plus faire confiance à quelqu'un qui est pasteur. Dès qu'on parle de pasteur, les gens deviennent réticents. Pourquoi? Parce que Satan est arrivé à nous faire tomber dans le péché. Attention, mon frère, attention, ma sœur. Il y a une vie après la mort. Et nous serons jugés d'après notre vie ici. C'est un lieu de tourment, c'est un lieu de souffrance pour ceux qui vont en enfer. On n'y va pas pour les vacances. Apocalypse 14, verset 11. Vous y êtes. Apocalypse est le tout dernier livre de la Bible. Dans d'autres cieux, dans d'autres langues, on parle carrément du livre de Révélation. Apocalypse 14, verset 11. Apocalypse 14, verset 11. Et la fumée de leur tourment monte au siècle des siècles, et ils n'ont de repos ni jour ni nuit. Ceux qui adorent la bête et son image, et quiconque reçoit la marque de son nom. Évidemment, lorsque nous lisons ce texte, c'est par rapport à la période de tribulation. D'accord? Mais ça ne change rien. Ceux qui auront adoré la bête à cette époque-là, et qui vont mourir, vont se retrouver dans un lieu de souffrance. Et la Bible nous dit que ce lieu de souffrance, il n'y a pas de repos, ni le jour, ni la nuit. C'est éternellement qu'ils vont souffrir. Alors, si à cette époque-là, ça sera la même chose, pourquoi aujourd'hui ça serait différent? Vous voyez comment on peut tomber dans certaines dérives, dans certaines faussetés. Certains vont vous dire, mais non, ça c'est pour les périodes à venir. Ok, d'accord, supposons que ce soit pour les périodes à venir. Donc, le Dieu de la Bible est injuste. Il nous juge, vous et moi, aujourd'hui, différemment. Il dit, ok, si Raph, tu vas en enfer, tu pars seulement pour une période de temps. Mais à l'époque de la tribulation, ceux qui vont aller en enfer, ils partent pour l'éternité. Non, là, Dieu devient injuste. Là, Dieu devient injuste, il n'est pas juste. C'est un lieu de souffrance. Ils n'ont pas de repos, ni jour, ni nuit. Vous imaginez quelqu'un qui est continuellement en train de brûler. Et il n'a pas de repos. Voilà pourquoi il est parlé de feu ardent et de feu qui ne s'éteint pas. Donc, ça ne baisse même pas en régime, ni le jour, ni la nuit. Donc, c'est 24 heures sur 24 que cette personne est en train de souffrir. Mon frère, ma sœur, je ne veux pas que nous partions dans ce lieu, vous et moi. Je ne peux même pas le souhaiter au pire de mes ennemis. Parce que, vous imaginez, un lieu comme ça, quelqu'un qui vous a juste cassé le bras, qui vous a juste volé de l'argent. Mais parce que il n'a pas voulu se repentir de son péché, parce qu'il n'a pas voulu se repentir et tourner ses regards vers Christ, toute l'éternité, il va passer sa vie là-bas. Dans Apocalypse 20, verset 10, il est dit ceci. Et le diable qui les séduisit fut jeté dans les temps de feu et de soufre où sont la bête et le faux prophète. Et ils seront tourmentés jour et nuit au siècle des siècles. Donc, quand on va jeter le diable dans ce lieu-là, lui aussi sera tourmenté au siècle des siècles, le jour et la nuit. Donc, il n'y aura pas de repos. Pas de repos. Mon frère, ma sœur, aujourd'hui, si des hommes vont en enfer, c'est parce qu'ils n'ont pas voulu de Jésus-Christ dans leur vie. Ils n'ont pas voulu marcher avec Jésus-Christ. Et on n'est pas obligé de suivre ce chemin. Ne suivons pas la folie de notre cœur. Ne suivons pas la folie de notre intelligence. Ne suivons pas la folie de notre sagesse. Ne suivons pas la folie de nos religions. Un jour, je discutais avec un ami. Il est d'une certaine communauté, dont je vais taire le nom. Je lui disais, si tu aimes réellement Dieu de tout ton cœur, un jour tu sortiras de cette religion. Il me dit pourquoi? Parce que tu te rendras compte plus tard que cette religion t'a trompé. Mon frère, ma sœur, la religion trompe. Celui qui ne trompe pas, c'est Jésus, parce qu'il est la vérité, le chemin et la vie. C'est lui que nous devons suivre, pas la religion, pas la religion. Essayez d'imaginer un peu le judaïsme, c'est une religion, qui a été incapable de reconnaître le Messie. Incapable, parce qu'ils étaient plongés dans leur tradition, parce qu'ils voulaient rester dans leur tradition, alors que leur tradition leur parlait de Jésus. Et quand le Messie est venu, ils ont été incapables de le reconnaître. C'est comme un professeur qui me disait une fois, c'est un peu l'image de quelqu'un, avant de venir, il vous a envoyé une photo. Ou il vous a envoyé plusieurs photos de sa personne. Ah, vous l'admirez par sa photo, vous dites il est comme ça, il est comme toi. C'est pas toi. Comment ça c'est pas moi? C'est bien moi ces photos, ça parle bien de moi. Non, tu y ressembles mais c'est pas toi. Il donne les caractéristiques, il dit regardez dans cette photo il y a ça, ça, ça, ça, ça. Vous retrouvez ça, ça, ça, ça chez moi. Il dit non, c'est pas toi, on veut pas de toi. On veut continuer à aimer cette photo. C'est ça la religion. Attention mon frère, attention ma sœur. N'allons pas dans ce lieu de tourment. Un seul peut nous éviter ce lieu de tourment. Il s'appelle Jésus-Christ. Et il veut entrer dans votre cœur. Et il veut établir son royaume dans votre cœur. Il veut établir son trône dans votre cœur. Qu'est-ce que vous lui répondez aujourd'hui? Est-ce que c'est oui ou c'est non? Si vous dites oui, ça veut dire que vous renoncez au péché. Si c'est votre désir de le recevoir, baissez la tête dans la prière et répétez ces simples mots après moi. Père éternel, au nom de ton Fils Jésus-Christ, je viens à toi. Je te demande pardon. Pardon pour mes péchés. Pardon pour ma rébellion. Pardon pour mon désordre. J'ai entendu ta parole et je ne veux pas aller en enfer. Je reçois Jésus-Christ comme Sauveur et Seigneur personnel. Je renonce au péché. Je renonce aux ténèbres. Au nom de ton Fils Jésus-Christ, reçois-moi comme ton enfant. Merci pour ton amour, ta grâce et ta bonté. Au nom de ton Fils Jésus-Christ, j'ai ainsi prié. Amen. Si vous avez fait cette prière, croyez que par la foi, Dieu vous a entendu. Je suis Raphaël Mambou. Le nom de cette émission est Venez à Jésus. Nous nous retrouvons la fois prochaine, toujours sur le même thème. L'homme riche et le pauvre Lazare. Que Jésus continue de vous bénir, que Jésus continue de vous garder. À la fois prochaine. Amen.
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2: Dans l'évangile de Marc, au chapitre 4, le verset 31 nous rappelle cette parabole. Il est comme une graine de moutarde. Quand on la sème en terre, elle est la plus petite de toutes les semences. Eh oui, mais même la plus petite des graines peut construire le royaume. Ne nous croyons jamais trop petits pour bien faire. Tant de personnages de la Bible étaient les plus petits, que l'on se souvienne du roi David, par exemple. Dieu ne s'arrête pas à nos vues humaines. Il sait que, quelque petite que soit notre graine, elle peut construire son royaume.
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0: 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Nous vous souhaitons une très bonne écoute.
1: Bonjour à tous, je suis Raphaël Mambou, que Jésus vous bénisse, qui que vous soyez, où que vous soyez. Le nom de cette émission est Venez à Jésus. C'est une grâce, c'est un honneur, c'est un privilège de pouvoir vous retrouver encore aujourd'hui autour de la parole de Dieu pour partager quelques versets bibliques sur le thème « La mort de Christ ». Avant d'aller plus loin, je voudrais vous inviter à baisser la tête dans la prière pour dédier le reste des 30 minutes entre les mains du Seigneur. Prions. Père éternel, au nom de ton Fils Jésus-Christ, nous voici devant toi pour entendre ta parole, entendre ton message, entendre ton cri qui vient du ciel. Père, Christ est mort. Et lorsqu'il mourait sur la croix, tu avais un but pour chacun d'entre nous. Père, permets que ce message d'aujourd'hui touche, sauve, guérit, délivre, relève quelqu'un dans ce monde. Que ça soit sur Radio FM, que ça soit sur Radio Internet, que ça soit sur des supports informatiques, Seigneur, ça ne change rien. Ta parole reste ta parole. Bénis ces hommes, bénis ces femmes, bénis ta parole, Seigneur, et fais-nous du bien encore une fois. Au nom de ton Fils Jésus-Christ, nous avons ainsi prié. Amen. La mort de Christ. Je vous invite encore à lire dans 1 Corinthiens 15, 1 Corinthiens 15, verset 3. Je vous ai enseigné avant tout, comme je l'ai aussi reçu, que Christ est mort pour nos péchés selon les Écritures, qu'il a été enseveli et qu'il est ressuscité le troisième jour selon les Écritures. La mort de Christ, l'ensevelissement de Christ, la résurrection de Christ, tout s'est passé selon les Écritures, nous dit Paul. Donc, nous pouvons déduire sans se tromper que tout ce que Christ a fait avait été prédit, avait été annoncé, avait été prophétisé dans l'Ancien Testament. Dans Genèse 3, verset Genèse 3, quand on nous raconte l'histoire de la chute de Adam et Ève, Dieu promet un rédempteur. Dieu dira au serpent, je mets l'inimitié entre toi et la postérité de la femme. La postérité de la femme t'écrasera la tête et tu le mordras au talon. Peut-être que le diable n'avait pas compris. Peut-être que beaucoup d'hommes aussi à cette époque-là n'avaient pas compris. Mais Dieu était déjà en train d'annoncer ce qui devait arriver à la croix avec la personne de Jésus-Christ. Ce qui m'étonne et qui m'étonnera toujours, ce sont ces hommes instruits, intelligents et parfois même des hommes d'église, des prétendus hommes d'église, qui nient la mort de Christ à la croix, qui disent que Christ n'est pas mort à la croix. Certains ont même énoncé des théories disant que ça serait Judas qui serait mort à la croix. Dieu aurait fait un miracle de confusion pour que les hommes confondent Jésus et Judas, parce que Dieu n'aurait pas permis que son Fils bien-aimé souffre et meure à la croix. Mais si Christ n'est pas mort à la croix, alors ce que nos péchés demeurent, ce que nos péchés ne sont pas effacés, ce que nos péchés ne sont pas oubliés aux yeux de Dieu, alors nous serions des menteurs, et nous aurions fait de Dieu un menteur, et Christ lui-même serait le super menteur, parce que dans les évangiles, à plusieurs reprises, il dit qu'il devait mourir pour une nouvelle alliance. Relisons-le un peu dans Jean 10 encore une fois. Jean 10, verset 15. Non, commençons au verset... Lisons le verset 11 de Jean 10. « Je suis le bon berger, le berger donne sa vie pour ses brebis. » Vous voyez, Christ annonce qu'il va mourir pour ses brebis. Il va mourir pour ses disciples. Il va mourir pour ceux et celles qui vont l'accepter comme Seigneur et Sauveur. Verset 15. Comme le Père me connaît et comme je connais le Père, je donne ma vie pour mes brebis. Il répète. Verset 17. Le Père m'aime parce que je donne ma vie afin de la reprendre. Personne ne me ôte, mais j'ai le pouvoir de donner ma vie. J'ai le pouvoir de la donner et j'ai le pouvoir de la reprendre. Tel est l'ordre que j'ai reçu de mon Père. Jésus a le pouvoir de donner sa vie et de reprendre sa vie. Finalement, je préfère vraiment me limiter à ce que dit la Bible. Et je vous encourage, vous qui m'écoutez en ce moment, je ne sais pas dans quel pays du monde, au Chili, en Amérique latine, aux États-Unis, en France, en Belgique, au Congo, en province orientale, à Bunia, à Kisangani, à Kinshasa, à Chikapa, à Lubumbashi, je ne sais pas d'où vous nous écoutez. Mon frère, ma sœur, je vais vous inviter et je vais toujours vous inviter et toujours vous encourager à croire ce que la Bible dit. Si un homme contredit la Bible, je préfère que vous écoutiez la Bible. Il est seul responsable de sa vie, il répondra seul devant Christ pour ses paroles, pour ses actes et pour sa vie. Mais vous et moi, je vous encourage et je vous en supplie, au nom du Seigneur Jésus-Christ, à faire attention à ce que la Bible dit. Jésus va le dire plusieurs fois dans les évangiles, qu'il devait monter à Jérusalem, qu'il serait arrêté, qu'il serait rejeté par les anciens. Il va le dire plusieurs fois et dans plusieurs passages. Je ne vois vraiment pas l'utilité de la part de Jésus d'inventer une histoire juste pour faire plaisir à des hommes de religion. Non. Il est mort à la croix il y a 2000 ans, pour vous et pour moi. Je suis convaincu que lorsque Paul écrivait aux Corinthiens, cet esprit maléfique, méchant, diabolique, circulait déjà ce type d'enseignement dans les églises de l'époque. Non, Christ n'est pas mort pour les péchés des hommes. Non, c'est faux. Il a fui. Il est parti dans un autre pays. Il s'est marié. Il a fondé une famille. Il a eu des enfants. D'ailleurs, nous connaissons ses enfants. Vous savez, tout plein de théories qu'on invente sur Jésus. Qui serait que Jésus aurait épousé Marie de Magdala? Qu'ils auraient eu des enfants? C'est faux. C'est faux et archi faux. Christ est réellement mort à la croix pour les péchés des hommes. Il est mort pour les autres. Il est mort pour réparer la faute de l'homme. L'homme avait péché dans le jardin d'Éden. Un homme de Dieu a écrit, l'homme, Dieu et l'homme se regardaient face à face. Dieu et l'homme avaient une amitié profonde. Dieu et l'homme avaient une relation durable. Mais le péché d'Adam, le péché de Ève, est venu briser cette relation, est venu briser cette communion. Dieu a tourné le dos à l'homme, l'homme a tourné le dos à Dieu. Seul le sacrifice de Christ répare cette communion, répare cette relation, répare ce lien qui avait été brisé par le péché. Dieu s'est tourné maintenant vers l'homme. Et c'est à l'homme maintenant de se tourner vers Dieu. Un autre homme de Dieu a dit, il nous a quittés il y a quelques temps en arrière, il y a quelques années en arrière. J'aime beaucoup cette phrase. Je n'oublierai jamais cette phrase. Il a dit, l'homme, le monde entier, est virtuellement sauvé parce que Christ est mort à la croix. Il reste maintenant à l'homme de ratifier cet engagement, de ratifier ce document. C'est un peu comme pour dire, il y a un contrat, le Père a imposé sa signature. Le Fils, d'ailleurs je vais même dire quatre signatures. Le Père a imposé sa signature. Le Fils a imposé sa signature. Le Saint-Esprit a posé sa signature. Maintenant, il ne reste plus qu'à vous de poser aussi votre signature sur ce document. Et que dit ce document? Que au travers du sang de Jésus-Christ, Dieu et vous êtes réconciliés par le sacrifice de Christ. Le Père l'accepte, le Fils l'accepte, le Saint-Esprit l'accepte. Il ne reste plus que vous, il ne reste plus que moi. Moi, j'ai donné ma vie à Jésus-Christ. Il ne reste plus que l'homme. C'est à l'homme maintenant de ratifier ce document. Vous n'avez pas besoin d'aller sur une île pendant des années, prier et jeûner pour obtenir le pardon de Dieu. Non, le pardon de Dieu s'obtient par la foi dans l'œuvre rédemptrice de Christ. Il vous suffit simplement de l'accepter. Christ est mort. Quand Christ est mort à la croix, il l'a fait pour les hommes. Christ ne l'a pas fait d'abord pour les anges. Non, il ne l'a pas fait pour les anges. Christ ne l'a pas fait pour la nature d'abord. Non, il l'a fait d'abord pour l'homme, pour vous et pour moi, parce que l'homme est pécheur aux yeux de Dieu. Lisons Romains 3 pour voir un peu l'image de l'homme sans Christ. Romains 3, verset 23. Tous ont péché et tous sont privés de la gloire de Dieu. Voilà. Verset 24. Ils sont Jésus-Christ. Sans Jésus, l'homme est privé de la présence de Dieu. Sans Jésus-Christ, l'homme est privé de la gloire de Dieu. Sans Jésus-Christ, l'homme est privé de la bonté de Dieu. Sans Jésus-Christ, l'homme est privé de la vie de Dieu. Mais avec Jésus-Christ, il entre dans la présence de Dieu. Il est réconcilié avec Dieu. Dans Romains 5, verset 1, Étant donc justifiés par la foi, nous avons la paix avec Dieu par notre Seigneur Jésus-Christ. Romains 5, verset 11, verset 1. Donc, celui qui est en Jésus-Christ est réconcilié avec Dieu. Vous voyez, à la paix avec Jésus, avec Dieu, au travers de Jésus-Christ. C'est une réparation. La mort de Christ a réparé la relation qu'il y avait entre Dieu et l'homme. Sans Christ, il n'y a pas de réparation. Il n'est pas parlé de religion catholique. Il n'est pas parlé de religion protestante. Il n'est pas parlé du pentecôtisme, de la communauté baptiste, de la foi bahaï, des mormons, des témoins de Jéhovah. Non, il est parlé de Jésus-Christ. La mort de Christ nous réconcilie avec Dieu. Sans la mort de Christ dans notre vie, nous sommes en guerre. Nous avons la paix avec Dieu par notre Seigneur Jésus-Christ. Donc, sans Jésus-Christ, il n'y a pas de paix. Qu'est-ce qu'il y a quand il n'y a pas de paix? Il y a la querelle. Sans Jésus-Christ, il y a des disputes. Sans Jésus-Christ, il y a la guerre. Verset 2, chapitre 2, de 2 à 3, parle des fils de colère et des fils de rébellion. Lisons-le un peu avant de continuer sur le livre de Romains. Non, les épîtres, l'épître aux Romains. Éphésiens 2, versets 2 à 3. Paul dit ceci, verset 1. Vous étiez morts par vos offenses et par vos péchés. Ouais. Dans lequel vous marchiez autrefois selon le train de ce monde, selon le prince de la puissance de l'air et de l'esprit qui agit maintenant dans les fils de la rébellion. Voilà qui sont ceux qui ne marchent pas avec Christ. Ils sont dans l'offense, ils sont dans le péché, ils marchent selon la mode de ce monde. Donc si aujourd'hui on dit que l'homosexualité est normale, tout le monde veut trouver ça normal. Si on dit aujourd'hui que l'avortement est normal, tout le monde veut pratiquer l'avortement. C'est comme ça que marchent ceux de ce monde. Ils sont dirigés par des forces sataniques, par des forces des ténèbres, qui les conduit dans leur vie de tous les jours selon le présent siècle. Paul ajoute, virgule, selon le prince de la puissance de l'air et de l'esprit qui agit maintenant dans les fils de la rébellion. Il y a un esprit qui pousse les gens à être rebelles face à Dieu. La rébellion n'a pas commencé ici sur terre. Satan a commencé la rébellion au ciel. Il a associé des anges à sa rébellion. Dieu l'a précipité sur la terre. Dieu a créé l'homme. Satan a associé l'homme à sa rébellion. Il veut la place de Dieu. Il veut détruire l'homme à sa rébellion. Il veut la place de Dieu. Il veut détruire l'homme qui est à l'image et à la ressemblance de Dieu.

Il va voler, il va tuer, il va se prostituer, il va mentir, il va pratiquer des sciences occultes, mais l'essentiel pour lui est d'arriver à la satisfaction de la chair, parce que la chair est son Dieu. Virgule. Accomplissons les volontés de la chair et de nos pensées. Et nous étions par nature des enfants de colère. Les enfants de colère sont ceux qui marchent selon les volontés de la chair et de leurs pensées. Ils veulent satisfaire la chair à tout prix. Ouais. Alors la mort de Christ fait une réparation de notre relation avec le Père. Nous étions des fils de colère, nous étions des fils de rébellion, nous étions des fils de péché. Je suis même tenté de le dire, des fils de péché. La mort de Christ répare cette relation entre Dieu et l'homme. Voyez, Dieu et l'homme à deux endroits différents, mais entre Dieu et l'homme, il y a un vide. Alors Jésus-Christ est le pont qui relie l'homme et Dieu. Dieu et l'homme. En Jésus-Christ, pas dans la religion, hein. Je ne parle pas de religion. Ce n'est même pas le ministère Jésus pour tous. Ce n'est même pas moi qui vous parle aujourd'hui de la part du Seigneur qui vais vous réconcilier avec Dieu. Dieu, c'est vrai, me donne un ministère de réconciliation. Mais celui qui réconcilie Dieu avec l'homme, c'est Jésus-Christ. Ce n'est pas mon ministère. Nous obéissons à la parole de Dieu qui dit « Allez dans le monde entier et prêchez la bonne nouvelle à toute la création ». Comme pour dire, je suis venu vous dire, vous pouvez vous réconcilier avec Christ. Vous pouvez vous réconcilier avec Dieu au travers de la mort de Christ. Vous voyez? L'homme et Dieu sont en paix en Christ. Quand Dieu regarde le monde, il voit deux catégories d'hommes. Ceux qui sont réconciliés avec lui et ceux qui sont des rebelles, ceux qui sont des fils de colère. Nous sommes dans une période de grâce. Cette période de grâce va un jour s'arrêter. Et je vais même vous dire, la période de grâce pour nous s'arrête de deux manières. Soit c'est par la mort, je peux être là et puis subitement mon cœur s'arrête de battre. La période de grâce s'arrête. Est-ce qu'au moment où cette période de grâce s'arrête, est-ce que je suis réconcilié avec Dieu? La deuxième façon dont la période de grâce s'arrête, c'est au moment de l'enlèvement de l'Église. Parce que Dieu ne va pas continuer à laisser les gens vivre dans cette méchanceté qui est en train d'augmenter, du plus grand est en train de se refroidir. Aujourd'hui, chacun pense à ses propres intérêts. On ne regarde même pas à l'intérêt de l'autre. Aujourd'hui, vous avez des gens qui vous demandent des garanties locatives de 10 mois, de 12 mois. C'est horrible, alors que l'État reconnaît une garantie locative de 3 mois. Mais parce qu'on pense à ses propres intérêts, parce qu'on est dans la position du plus fort, quoique membre d'église. Alors on exige une certaine somme d'argent, qu'on le veuille ou pas. Parce que si la personne ne paye pas, il y aura une autre personne qui va payer. L'amour du plus grand baisse à notre époque d'aujourd'hui. Mon frère, ma sœur, ça c'est une parenthèse que j'ai ouverte et je referme. Revenons à Romains 5. Allons maintenant au verset 17. Romains 5, verset 17. Paul dit, nous sommes en train de montrer l'homme sans Christ. Si par l'offense d'un seul, la mort a régné par lui, à plus forte raison, ceux qui reçoivent l'abondance de la grâce et du don de la justice régneront-ils dans la vie par Jésus-Christ seul? Un seul a péché, Adam et Ève. Mais leur péché est retombé sur toute la race humaine. Un seul a péché, c'était Adam et Ève. Mais tous les Blancs ont péché, tous les Européens ont péché, tous les Américains ont péché, tous les Noirs ont péché, tous les Congolais ont péché, tous les Sénégalais ont péché, tous les Égyptiens ont péché, tous les Sud-Africains, tous les Centrafricains, tous les Jamaïcains, tous les Japonais, tous les Chinois, tous les Indiens, tous les Pakistanais. Le monde entier a péché en Adam, vous voyez? Parce que quand Adam commettait l'acte de péché, nous étions tous en lui. Et quand nous avons péché, quand Adam a péché, Adam a reproduit un homme selon sa ressemblance, un pécheur.

0: Voilà pourquoi Christ est le dernier Adam. Christ est de la descendance de la femme. Parce que Christ vient créer une nouvelle race, un nouveau genre humain. C'est ce que nous dit Paul aux 2 Corinthiens 5, verset 17. Si nous sommes une nouvelle création, vous voyez, en Christ, vous devenez un nouveau vous-même, si je puis dire, par rapport à votre nom. Moi, je m'appelle Raphaël. En Christ, je suis un nouveau Raph. Le Raph avant Christ n'est pas le même Raph aujourd'hui. Plaise à Dieu, avec la grâce de Dieu, que le Raph d'aujourd'hui devienne toujours meilleur en Jésus-Christ. Pas seulement pour les hommes qui écoutent ou qui me voient, mais par rapport à Dieu. La Bible dit de Jésus qui grandissait en stature, en sagesse et en grâce devant Dieu. Et ma prière est que cela soit vrai aussi pour vous et pour moi, que chaque jour, nous devenions meilleurs en Jésus-Christ. Meilleurs en Jésus-Christ. Paul dit, l'offense, le péché d'un homme a touché toute la race humaine. Allons maintenant au verset 19. Comme par la désobéissance d'un seul, beaucoup ont été rendus pécheurs, vous voyez. Un seul a désobéi, mais beaucoup, tout le monde a été rendu pécheur. Parce que nous étions tous en Adam au moment où Adam et Ève péchaient. De même, par l'obéissance d'un seul, beaucoup seront rendus justes. Et là, on parle de Christ. Donc, sans Christ, nous sommes des pécheurs. Nous sommes des rebelles. Nous sommes des fils de colère. Nous sommes des fils de perdition. C'est ce que Dieu voit quand il regarde le monde. Il voit des fils réconciliés avec lui et il voit des fils qui sont en colère, des fils qui sont rebelles. Et Dieu ne permet pas la rébellion. Or, peut-être que nous, les hommes, nous disons que la rébellion est une bonne chose. Personnellement, moi, je ne crois pas à la rébellion. Parce que l'inspirateur, celui qui a inspiré la rébellion, c'est Satan. Ça n'a jamais été Christ. Christ, quand il était sur cette terre, c'était un révolutionnaire, vous voyez? Il a pris des disciples parmi les gens qui vivaient autour de lui. Il a annoncé ce qui était vrai. Il a annoncé ce qui était juste. Christ ne s'est pas retiré dans un coin et puis il a formé des hommes et puis il a commencé à attaquer. Non, c'était un révolutionnaire. C'est quelqu'un qui voulait ce qui était juste et correct. Et il a appliqué ça d'abord dans sa propre vie. La rébellion ne vient pas de Dieu. Mon frère, ma sœur, la rébellion, c'est Satan. Comme par la désobéissance d'un seul, beaucoup ont été rendus pécheurs. Beaucoup d'hommes et de femmes sont pécheurs parce que Adam a péché. La mort de Christ est une réparation de ce que nous avons détruit entre Dieu et nous. La mort de Christ nous réconcilie avec Dieu. Colossiens 1, verset 20. Colossiens 1, verset 20. Commençons au verset 19. Dieu a voulu que toute plénitude habitât en lui, c'est-à-dire en Jésus. Dieu a voulu par lui, par Jésus, réconcilier tout avec lui-même, tant ce qui est sur la terre que ce qui est dans les cieux, en faisant la paix par lui, par le sang de sa croix. Vous voyez, Dieu veut réconcilier tout par Jésus-Christ, tant ce qui est dans le ciel, sur la terre. Donc nous les hommes, il veut tout réconcilier par Christ, pas par la religion, pas par les philosophies, pas par les jeûnes et prières, non, par le sang de Jésus-Christ qui a coulé à la croix. Combien d'hommes et de femmes disent que la mort de Christ, c'était la mort? En fait, il est mort parce que c'était un voleur. Non! Christ s'est sacrifié. Christ est sans péché et il a accepté de monter à la croix pour nous les hommes. Pourquoi? Pour nous réconcilier avec Dieu, pour nous réconcilier avec le Père, le Fils, le Saint-Esprit. Et je suis même tenté de dire, par la mort de Christ, l'homme est réconcilié avec lui-même. Parce que dans le pardon de Dieu, il y a la réconciliation avec Dieu, il y a la réconciliation avec l'homme. Et je suis même tenté de dire la réconciliation avec la nature. Parce que quand on commence à marcher avec Dieu, quand on marche avec Christ, on commence à considérer ce que Dieu considère. On ne fait pas n'importe quoi. On tient compte de l'écologie, on tient compte du système écologique de ce monde. Mon frère, ma sœur, Dieu réconcilie toutes choses par la mort de Christ. Vous voulez être réconcilié avec Dieu, passez par le sang de Jésus-Christ. Comme un homme de Dieu disait souvent, passez par la croix. Venez à la croix de Jésus-Christ. Pas à la croix de Barabbas, pas à la croix de Pierre, pas à la croix de Paul, pas à la croix de Jean, pas à la croix de Raph, mais à la croix de Jésus-Christ. Parce que c'est le seul sacrifice. Jean-Baptiste disait, voici l'agneau de Dieu qui ôte dont il parlait. Il n'a pas parlé des pharisiens, il n'a pas parlé des scribes, il n'a pas parlé des sadducéens, il n'a même pas parlé des disciples de Jésus, il n'a même pas parlé de lui-même, ni de ses propres disciples, mais il a parlé de Jésus-Christ. Voici l'agneau de Dieu qui ôte le péché du monde. Permettez-moi aussi de vous dire que Christ est le seul roi qui soit venu au monde roi. Ce sont des signes révélateurs de ce que Dieu veut que nous comprenions qui est Christ. Mon frère, ma sœur, soyez réconciliés avec Dieu au travers du sang de Jésus-Christ. 2 Corinthiens, pour finir, 2 Corinthiens 5, versets 20 à 21. Nous faisons donc les fonctions d'ambassadeurs pour Christ, comme si Dieu exhortait par nous. Nous vous en supplions, au nom de Christ, soyez réconciliés avec Dieu. C'est 2 Corinthiens 5, verset 20. C'est ça que je voulais lire. 2 Corinthiens 5, verset 20. Nous vous en supplions au nom de Christ. Soyez réconciliés avec Dieu au travers de Jésus-Christ. Pas au travers d'autre chose. Mon frère, ma sœur, si vous voulez être réconcilié avec Dieu, venez à Jésus-Christ. Baissez la tête dans la prière et répétez ces simples mots après moi. Père éternel, au nom de ton Fils Jésus-Christ, me voici devant toi. J'ai entendu ton appel, j'ai entendu ton cri. J'ouvre les portes de mon cœur à Jésus-Christ. Aujourd'hui, je me réconcilie avec toi au travers de Jésus-Christ. Pourquoi je me réconcilie? Parce que j'étais un fils de colère, un fils de la rébellion. Je marchais dans le péché. Et j'ai compris aujourd'hui que toi tu m'aimes. Et que tu es revenu à moi, et que tu es venu à moi au travers de Jésus-Christ. Et maintenant je me retourne pour te regarder toi et toi seul. Je me détourne du péché, je me détourne de Satan, et je prends l'engagement aujourd'hui et jusqu'à la fin de ma vie, de suivre Jésus-Christ tous les jours de ma vie et dans tous les domaines de ma vie. Au nom de ton Fils Jésus-Christ, j'ai ainsi prié. Amen. Si vous avez fait cette prière, croyez que par la foi, Dieu vous a entendu. Je suis Raphaël Mambou et le nom de cette émission est Venez à Jésus. Nous retrouvons la fois prochaine, toujours sur le même thème, la mort de Christ. Que Jésus continue de vous bénir, que Jésus continue de vous garder. À la fois prochaine. Amen.
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3: Bonjour à tous, je suis Raphaël Mambou, que Jésus vous bénisse, qui que vous soyez ou que vous soyez. En cette nouvelle année 2011, je souhaite de tout mon cœur que Dieu vous bénisse dans vos affaires, dans vos entreprises, dans vos familles, dans tout ce que vous faites qui est légal et qui est conforme à la parole de Dieu, qui est légal et qui est conforme à la Bible. Que Jésus vous bénisse. Le nom de cette émission s'appelle « Venez à Jésus ». Nous diffusons tous les lundis, mercredis, 10h30, 11h sur Shalom Africa. Je répète, nous diffusons tous les lundis, mercredis, 10h30, 11h sur Shalom Africa 103.1 FM. Avant que nous puissions commencer ou continuer notre thème sur la reconnaissance, je voudrais simplement que nous prions pour rendre gloire à Dieu, pour être reconnaissants envers notre Dieu, car il a permis que nous soyons vivants, que nous puissions entendre son message aujourd'hui, car je sais qu'il va faire de grandes choses et il a de grands secrets à nous révéler. Prions. Père éternel, je voudrais te remercier pour ce jour, te dire merci pour mon frère, pour ma sœur, pour Shalom Africa, les responsables de Shalom Africa, pour cette année 2011 que tu nous donnes. Seigneur, aujourd'hui nous voulons encore entendre ta parole. Dispose nos cœurs à l'écouter, à la comprendre, à la saisir, à l'appliquer, à la vivre, car tu ne parles pas en vain. Lorsque tu parles, c'est pour sauver, guérir, redresser, encourager, relever quelqu'un. Merci Père, nous avons prié au nom de ton Fils Jésus-Christ. Amen. Nous sommes toujours en train de partager sur ce thème, la reconnaissance. Je voudrais que vous lisiez avec moi dans Colossiens 1, versets 12 à 14. Colossiens 1, 12 à 14. C'est notre sixième émission sur la reconnaissance. En tout cas, je vous encourage. Si vous désirez recevoir, si vous désirez réécouter ces messages, si vous avez besoin de ces enseignements, même des autres enseignements, je vous encourage à joindre la chaîne Shalom Africa ou bien notre ministère. La Bible dit dans Colossiens 1, versets 12 à 14, « Rendez grâce au Père, donc soyez reconnaissants envers le Père, qui vous a rendu capable d'avoir part à l'héritage des saints dans la lumière. » Verset 13, « Qui nous a délivrés de la puissance des ténèbres et nous a transportés dans le royaume du Fils de son amour. » Verset 14, « En qui nous avons la rédemption, la rémission des péchés. » Depuis déjà quelques émissions, nous sommes en train de voir d'autres raisons pour lesquelles nous devons être reconnaissants envers Dieu le Père. Nous avons dit que Dieu, au travers de Jésus-Christ, nous a rendus capables d'avoir part à l'héritage des saints. C'est la première raison. La deuxième raison, Dieu, au travers de Jésus-Christ, nous a délivrés de la puissance des ténèbres et nous a transportés dans le royaume du Fils de son amour. Troisième raison, nous avons en Jésus-Christ la rédemption. Trois raisons de plus pour lesquelles nous devons être pleins de reconnaissance envers Dieu. Et nous avons dit dans les émissions qui ont précédé que le fait d'être reconnaissant ouvrait des portes de bénédiction devant nous. Nous devons être reconnaissants pour le peu que Dieu nous donne. Alors que nous souhaitons, nous désirons plus, mais soyons déjà pleins de reconnaissance pour ce que Dieu donne aujourd'hui. Soyons pleins de reconnaissance envers Dieu pour les dons et les talents qu'il nous donne. Même s'il donne plus aux autres, selon nous, rappelons-nous que Dieu nous donne selon notre capacité. Et pour cela, nous devons lui dire merci. Certains ont plusieurs ministères, d'autres en ont un seul. Mais ça ne change rien. Dieu récompense en fonction de la fidélité. Et je l'ai dit, certains pasteurs seront surpris, certains prédicateurs seront surpris de voir les membres de leur ministère, de leurs églises, avoir des plus grandes couronnes que les leurs. Pourquoi ? Parce que ce n'est pas parce qu'on est pasteur ou ministre de Dieu qu'on est appelé à avoir de très grandes couronnes. Non, c'est question d'être fidèle dans ce que Dieu nous a appelé à faire. Et nous avons commencé à étudier trois autres raisons qui sont l'héritage des saints, la délivrance de la puissance des ténèbres et la rédemption qui existe en Jésus-Christ. Et maintenant, nous allons voir la quatrième raison, d'après les trois versets que nous avons lus de Colossiens 1. qui est la rémission des péchés. C'est quoi le péché? Le dictionnaire définit, le dictionnaire biblique définit péché comme le fait de désobéir à la volonté de Dieu, de désobéir à la parole de Dieu. Péché aussi, c'est rater son but, rater le but pour lequel Dieu vous a créé. Rémission, voilà ce que nous allons étudier, voilà ce que nous allons partager, voilà ce que nous allons décortiquer. Que veut dire rémission? Que sous-entend la Bible? Qu'est-ce que la Bible entend par rémission? Nous avons la rémission des péchés, verset 14, en Jésus-Christ, bien sûr. C'est ça qui est très important. Nous n'avons pas la rémission des péchés parce que nous sommes catholiques, parce que nous sommes protestants, parce que nous sommes fils de pasteurs, parce que nous sommes prédicateurs, parce que nous sommes dans une nation dite chrétienne, parce que nous sommes passés par les eaux du baptême. Non, nous n'avons pas la rémission des péchés pour ces choses. Nous n'avons pas la rémission des péchés parce que nous faisons des œuvres. Non, nous sommes sauvés par grâce, au moyen de la foi qui existe en Jésus-Christ. Et c'est quoi la rémission? Le mot rémission se définit comme suit. Action de remettre une faute, de faire grâce. Nous avons la rémission des péchés en Jésus-Christ. Dieu nous fait grâce d'être pardonnés en Jésus-Christ. Mon frère, ma sœur, nous avons vu que la rédemption, que Christ sauvait les hommes, tous les hommes, de toutes les langues, de toutes tribus, de toutes nations, en faisait un royaume de sacrificateurs pour Dieu. La rémission des péchés ne s'obtient que par Jésus-Christ. La grâce d'être pardonné de ses fautes ne s'obtient que par Jésus-Christ. Mon frère, ma sœur, vous pouvez être l'homme le plus pauvre selon le monde. Vous pouvez être l'homme le plus sale selon le monde. Mais si vous avez reçu Jésus-Christ en vous, sachez que vous obtenez par Christ, vous avez obtenu par Christ le pardon de vos péchés, la grâce d'être libéré du péché en Jésus-Christ. Vos fautes ont été effacées par le sang de Jésus-Christ. Le mot rémission, rappelez-vous, rappelons-nous, que la Bible que nous avons en français a été traduite du grec. Le mot grec pour rémission se traduit en français de plusieurs manières. Une des traductions du mot rémission parle d'une remise d'une dette. La remise d'une dette. Lisez avec moi dans Matthieu 18. Matthieu 18, verset 27. Matthieu 18, verset 27. Commençons au verset 26. Le serviteur, se jetant à terre, se prosterna devant lui et dit, « Seigneur, aie patience envers moi, je te paierai tout. » Verset 27, ce verset qui nous intéresse plus. Le Seigneur, ému de compassion, le maître de ce serviteur le laissa aller et lui remit la dette. Lisez maintenant au verset. Je disais au verset, relisons le verset 27. Ému de compassion, le maître de ce serviteur le laissa aller et lui remit la dette, et lui remit la dette entière, tout ce qu'il devait. L'homme sans Christ doit à Dieu quelque chose. Rappelons-nous que le péché est entré par Adam. et que par Adam, nous sommes vendus au péché. Nous devons à Dieu une dette. Cette parabole nous montre que Dieu est plein de compassion envers nous. Et celui qui a payé notre dette envers Dieu ne s'appelle que Jésus-Christ. En dehors de Jésus-Christ, il n'y a pas de rémission de dette. Nous sommes pécheurs. Ceux qui sont chrétiens sont pécheurs sauvés par grâce. Ceux qui ne sont pas chrétiens, et je parle du vrai chrétien, sont des pécheurs qui méritent la mort et qui attendent un jugement pour que Dieu les condamne. Mais en Jésus-Christ, Christ paye ma dette. Si je donne ma vie à Jésus-Christ, j'accepte Jésus-Christ comme mon sauveur et mon Seigneur personnel, ma dette est effacée. Ma dette est payée. Et il n'y a qu'un seul Rédempteur, Jésus-Christ. Il n'y a qu'un seul homme qui paye ma dette, c'est Jésus-Christ. Ce n'est pas ma religion. Ce ne sont pas les philosophies. Ce ne sont pas en passant par les eaux du baptême. Ce n'est pas le fait d'être pasteur, fils de pasteur, pasteur soi-même, qui fait que votre dette est payée. Non. Ma dette, votre dette est payée en Jésus-Christ et en Jésus-Christ seul. Le mot rémission sous-entend aussi couvrir quelque chose. Couvrir quelque chose. Lisez avec moi dans Romains 4. Rappelez-vous que nous sommes en train de toujours étudier sur la reconnaissance, un sentiment qui porte à témoigner que l'on se souvient d'un bienfait reçu. Nous nous souvenons de ce que Dieu a fait pour nous en Jésus-Christ. Et nous sommes pleins de reconnaissance. Qu'est-ce qu'il a fait ? Aujourd'hui, nous voyons la rémission des péchés. Ne fixons pas toujours nos regards sur les difficultés que nous avons. Ne fixons pas toujours nos regards sur les problèmes que nous rencontrons. Sur les temps difficiles par lesquels nous vivons. Non ! Sachons qu'en tant qu'enfants de Dieu, en tant que chrétiens, nés de nouveau, ceux qui ont reçu Jésus-Christ comme sauveur et Seigneur personnel, ont reçu le plus grand don qui soit que Dieu puisse faire à l'homme, à l'humanité, le salut en Jésus-Christ, la rémission des péchés. Nous disions que la rémission sous-entend aussi le fait de couvrir le péché, de couvrir les fautes. Romains 4, verset 7. Heureux ceux dont les iniquités sont pardonnées et dont les péchés sont couverts. Dans l'Ancienne Alliance, les péchés étaient couverts par le sang d'un animal. Mais pour nous, qui sommes du Nouveau Testament, nos fautes, nos péchés, nos erreurs, nos buts manqués. Rappelez-vous que péché, c'est transgression de la parole de Dieu, des commandements de Dieu, c'est rater aussi le but pour lequel on a été créé. Tous ces manquements sont couverts par le sang de Jésus-Christ, qui crie beaucoup plus fort. Le verbe couvrir peut signifier cacher, effacer. Nos péchés sont cachés, sont effacés par le sang de Jésus-Christ. Et ça, c'est merveilleux. Vous ne serez plus condamnable devant Dieu pour ce que vous avez fait si Jésus-Christ est votre Sauveur et Seigneur personnel. Que vous ayez avorté, que vous ayez tué, que vous ayez menti, que vous ayez volé, que vous ayez été un occultiste, plongé dans l'occultisme au plus profond dans ce domaine. Si Jésus-Christ est devenu votre sauveur et devenu votre Seigneur personnel, ses fautes sont pardonnées, ses fautes sont oubliées. Et Christ qui sait que, et Dieu qui sait que, l'homme n'est pas parfait, dans sa marche chrétienne va tomber, ceux qui invoquent le sang de Jésus-Christ dans leur vie pour des fautes commises, ces fautes sont effacées, oubliées et pardonnées. Et cela n'est possible qu'en Jésus-Christ et en Jésus-Christ seul. Ce n'est pas le fait d'aller voir un homme de Dieu, je suis pour cela, d'aller voir un homme de Dieu pour confesser ses péchés qu'on est pardonné. Non, on est pardonné parce qu'on a demandé pardon devant Dieu au nom de Jésus-Christ. Bien sûr que nous pouvons aller voir des hommes de Dieu et confesser nos fautes, demander pardon à Dieu, être soutenu dans la prière, être orienté. Mais ça ne veut pas dire que si nous ne le faisons pas, que si nous le faisons, si nous ne passons que par les hommes, Dieu va nous pardonner. Non, ce n'est pas vrai. Que nous pouvons acheter notre pardon. Non, ce n'est pas vrai. Le pardon est donné gratuitement en Jésus-Christ. Et c'est la Bible qui nous le dit. Heureux ceux dont les iniquités sont pardonnées et dont les péchés sont couverts. Couverts par le sang de l'agneau. Lisez avec moi dans Jacques 5, versets 19 à 20. Jacques 5, versets 19 à 20. « Mes frères, si quelqu'un parmi vous s'est égaré loin de la vérité et qu'un autre l'y ramène, qui sache que celui qui ramènera un pécheur de la voie où il s'est égaré sauvera une âme de la mort et couvrira une multitude de péchés. Couvrira une multitude de péchés. » Rémission, couvrir une faute, couvrir des péchés. Celui qui ramène un pécheur à Christ, ou celui qui ramène un rétrograde à Christ, qu'il sache que ce rétrograde ou ce pécheur sera couvert par le sang de Jésus-Christ, ses fautes, ses actions, ses manquements, ses égarements seront couverts, effacés, cachés par le sang de l'agneau. Effacés, détruits par le sang de l'agneau. Mon frère, ma sœur, c'est merveilleux. Qui que vous soyez, j'ai une bonne nouvelle. Si vous êtes égaré, si vous voulez revenir à Jésus-Christ, il est disposé à vous pardonner. Son sang crie encore pour vous. Son sang crie encore pour celui qui a besoin d'être pardonné. Celui dont la conscience est chargée. Le sang de Christ a la puissance d'effacer toutes ses œuvres mortes. Voilà pourquoi nous devons être pleins de reconnaissance envers Dieu. Dans le témoignage, dans l'évangélisation, dans notre vie de tous les jours, dire merci à Dieu parce que le sang de Jésus-Christ a effacé, efface et effacera encore nos fautes. Si nous tombons et que nous demandons pardon, Dieu pardonnera toujours nos fautes en Jésus-Christ. Il pardonnera toujours nos fautes car Jésus-Christ est mort pour nous. Mon frère, ma sœur, qui que vous soyez, c'est une bonne nouvelle. Voilà pourquoi il faut venir à Jésus-Christ. Voilà pourquoi il faut revenir à Jésus-Christ. Car il est plein d'amour. Son sang a toute la puissance. Son sang a été versé pour chacun d'entre nous. Ne soyons pas des hommes qui voulons philosopher. Non, Jésus-Christ, c'est le Dieu des Blancs. Non, Jésus-Christ, c'est le Dieu des Occidentaux. Non, nous devons avoir notre propre religion. Non! Jésus-Christ est mort pour les péchés de l'humanité. Jésus-Christ est mort pour chacun d'entre nous. Jésus-Christ est mort pour le Kinois, pour le Brazzavillois, pour celui qui habite Lubumbashi, pour celui qui habite Guadolité, pour celui qui habite Bukavu, pour celui qui habite Brazzaville, Pointe-Noire, Paris, Tokyo, New York, Buenos Aires, quel que soit le nom de cette ville, quel que soit le nom de cette personne. Il est mort pour les Blancs, il est mort pour les Noirs, il est mort pour les Asiatiques, les Hispaniques. Il est mort pour chacun d'entre nous. Comme dit un homme de Dieu avec qui je suis d'accord, ceux qui vont en enfer aujourd'hui vont en enfer pour rien. Car Christ a déjà payé le salut pour aller au ciel. Il suffit simplement de le reconnaître, de le ratifier, de se soumettre à Dieu au travers de Jésus-Christ. La rémission des péchés, la couverture est déjà là et elle s'appelle le sang de Jésus-Christ. Pas besoin d'un autre sauveur, pas besoin de passer par sa mère, pas besoin de passer par, je parle par sa mère biologique, pas besoin de passer par un de ses frères biologiques, non. Nous passons directement par Jésus-Christ, qui est la porte, qui est le chemin, la vérité et la vie de Dieu. Alléluia. Pas besoin d'autre chose, pas besoin d'une autre personne, pas besoin d'un ange ou d'un saint particulier, juste Jésus-Christ. La rémission sous-entend aussi la suspension du jugement de Dieu concernant les péchés commis avant de connaître Christ. Alléluia. La rémission, c'est aussi le fait d'être pardonné des péchés qu'on a commis avant de connaître Christ. Et ça, c'est très important. Pourquoi ? Parce qu'aujourd'hui, on raconte n'importe quoi. Tu dois être délivré des péchés de tes parents. Tu dois être... Non, si vous venez à Jésus-Christ, si vous avez donné votre vie à Jésus-Christ, la Bible dit que la rémission des péchés est pour vous. Et sa troisième application, c'est la suspension du jugement de Dieu concernant les péchés commis avant de connaître Christ. Donc ça veut dire que si vous ne connaissez pas Christ dans votre vie, si vous n'avez pas donné votre vie à Jésus-Christ, le jugement de Dieu est sur vous. Si vous avez abandonné Christ, le jugement de Dieu est revenu sur vous. Mais si vous venez à Christ aujourd'hui, si vous abandonnez votre vie de péché, si vous acceptez Jésus-Christ comme votre Sauveur et Seigneur personnel, parce qu'il a dit « Je me tiens à la porte et je frappe ». En d'autres termes, « Je me tiens à la porte et je demande à être invité ». Et lorsqu'il est invité dans une vie, le jugement de Dieu est suspendu. Lisez avec moi dans Romains 3, verset 25. Romains 3, verset 25. C'est lui, c'est-à-dire Christ, c'est lui que Dieu a destiné par son sang, à être pour ceux qui croiraient victime propitiatoire afin de montrer sa justice. Parce qu'il avait laissé impunis les péchés commis auparavant, au temps de sa patience, nous pouvons nous limiter là. En d'autres termes, pour ceux qui croiraient en Christ, le sang de Jésus-Christ leur justifierait. Christ est mort avant que moi je vienne. Christ était déjà mort pour mes péchés. Quand je suis venu au monde, j'ai hérité de la vaine manière de vivre de mes parents. Depuis mon père, de première génération, jusque, si je puis dire, à Adam. Et lorsque Christ est venu et qu'il est mort pour moi, je n'étais pas encore né. Quand je suis venu au monde, j'ai hérité de la vaine manière de vivre de mon père, de mes parents. J'ai vécu dans le péché. Mais Christ était déjà mort pour moi. En fait, mes péchés avaient déjà été pardonnés. Tout ce que j'avais besoin de faire, c'était de prendre conscience que j'étais un pécheur et que j'avais besoin d'un sauveur. Et lorsqu'il est venu dans ma vie, j'ai été pardonné. Et c'est ce que ce verset nous dit. Et vous pouvez aussi le vivre aujourd'hui. Vous pouvez aussi le vivre maintenant. Une vie pardonnée, quel que soit ce que vous avez fait. Dieu est prêt à vous pardonner aujourd'hui. Parce qu'il vous aime, parce qu'il a envoyé Jésus-Christ mourir à la croix pour vous. Il n'y a pas de plus grand péché que Dieu ne puisse pardonner. Tout péché se pardonne en Jésus-Christ. Il n'y a pas un péché qui soit plus grand que le sacrifice de Jésus-Christ.
4: Vous n'avez pas besoin de verser votre propre sang pour être pardonné. Non, le sang de Jésus-Christ a été versé pour vous. Et lorsque vous acceptez Jésus-Christ, le jugement que Dieu avait sur vous est suspendu. C'est comme si vous n'aviez plus, c'est comme si vous n'aviez jamais fait ces choses-là. Pourquoi ? Parce que Christ a payé votre dette. Parce que le sang de Christ couvre vos fautes. C'est possible. Mais il faut accepter Jésus-Christ. Il n'est pas question de devenir membre de mon église. Il n'est pas question de devenir de telle communauté ou de telle autre communauté. Non, il est question d'accepter Jésus-Christ comme Sauveur et Seigneur dans sa vie. Si vous voulez accepter Jésus-Christ, vous voulez être sauvé par la foi en Jésus-Christ, faites cette simple prière que nous allons faire maintenant. Baissons la tête et dites cette prière après moi. Et croyez que Christ change les choses maintenant pour vous. Père éternel, au nom de ton Fils Jésus-Christ, je viens devant toi te demander pardon. J'accepte Jésus-Christ comme mon Seigneur et mon Sauveur personnel. J'accepte d'être couvert par son sang, d'être pardonné par son sang. J'accepte que Christ est mort pour moi à la croix, afin que je n'aie pas à mourir moi aussi pour payer mes fautes. Je dis non aux œuvres des ténèbres, et je dis oui à Jésus-Christ. Au nom de Jésus-Christ, amen. Si vous avez fait cette prière, croyez par la foi que vous êtes sauvé. Si vous avez besoin de prière, si vous avez besoin de conseils, si vous avez besoin d'être dirigé vers une église vivante, vous pouvez joindre notre ministère, qui s'appelle le ministère Jésus pour tous, au plus 243 819 910 910. 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Le nom de cette émission s'appelle « Venez à Jésus ». 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Je suis Raphaël Mambou. Que Jésus vous bénisse. À la fois prochaine. Amen.

Donc l'ecclésiologie, on avait abordé l'introduction la dernière fois. Nous avions dit que l'Église, c'était d'abord le reste d'Israël, c'était au départ le reste d'Israël, nation sainte, sacerdoce royal. Et il nous faudrait évoquer ici le texte de Jean 11, verset 52, où vous vous en souvenez, Caïphe propose que Jésus soit sacrifié au l'intérêt général, pourrait-on dire, n'est-ce pas ? Il est avantageux qu'un seul homme meure et que tout le peuple ne meure pas, que les Romains ne viennent pas détruire notre nation. Et Jean nous dit que, parlant ainsi, Caïphe prophétisait, parce qu'il a prophétisé que Jésus mourrait non seulement pour le peuple, ça veut dire pour le peuple d'Israël, mais pour réunir en un seul corps tous les enfants de Dieu dispersés. En fait, nous avons là ici la mission de Jésus. La mission de Jésus en tant que Messie, c'est rassembler en un seul corps d'abord les brebis perdues de la maison d'Israël. Et nous nous situons là dans la perspective de la vision prophétique. La vision prophétique a un double, comment dirais-je, un double aspect. Le premier, c'est que le péché du peuple d'Israël entraîne son exil et sa dispersion. Donc, l'exil et la dispersion ont une valeur négative. Mais Dieu promet que dans sa grâce souveraine, au temps de la fin, il rassemblera son peuple à nouveau dans la terre promise. Et à l'époque de Jésus, contrairement à une apologétique un peu courte qu'on trouve parfois dans certains milieux chrétiens, la majorité du peuple d'Israël vivait en dehors de la terre d'Israël. La majeure partie du peuple d'Israël, du peuple juif, était dispersée dans la diaspora. Et Jésus considère sa mission comme un appel au retour, au sens hébraïque du terme, la tshuva, c'est-à-dire la repentance, le retour spirituel à Dieu, lequel entraîne un retour géographique. Si le peuple juif s'était repenti, il aurait été rassemblé des quatre coins de la terre. Et nous trouvons donc des paroles, comme celles que nous citions la dernière fois, « Je n'ai été envoyé qu'aux brebis perdues de la maison d'Israël pour les rassembler, en quelque sorte. » Ou bien encore, le fait que Jésus aille vers les pécheurs, les prostituées, les publicains, c'est parce que ce sont les brebis perdues de la maison d'Israël. Quand Zachée se repent, Jésus dit de lui, « Le salut est entré dans cette maison, car cet homme est aussi un fils d'Abraham. » Par conséquent, il est ramené. Jésus est le bon berger qui abandonne les 99 brebis, qui sont déjà dans la bergerie pour aller chercher l'unique brebis qui s'est égarée, le publicain, la prostituée, le pécheur, etc. Donc ici, l'Église, c'est vraiment le rassemblement. C'est le contraire de la diaspora. C'est le grand rassemblement eschatologique. Et Jésus donc parle aussi en ces termes, le jour des rameaux. « Combien de fois, dit-il à Jérusalem, j'ai voulu rassembler tes enfants, comme une poule rassemble ses poussins sous son aile, et vous ne l'avez pas voulu. » D'où le mot « ecclésia », appelé hors d'eux. Donc l'Église, c'est le rassemblement, appelé hors du monde, et rassemblé donc autour du Seigneur glorifié et ressuscité. Alors, bien sûr, à cette Église juive au départ, par la pure grâce de Dieu, des membres des nations sont invités à se joindre parce qu'Israël, justement, ne l'a pas voulu. Comme dit l'apôtre Paul, leur faux pas a été la richesse des païens. Car par leur faux pas, l'Église s'est ouverte aux non-juifs
alors qu'au départ, elle n'était que la fin de cette grande diaspora, à la fois spirituelle et géographique, auquel déjà le peuple juif était soumis. Et alors, nous voyons qu'à partir de là, nous aurons l'occasion de revenir là-dessus, l'Église apparaît comme étant séparée du monde, appelée hors du monde, hors des nations, n'est-ce pas ? Et composée à la fois des églises locales et de l'Église universelle. Les membres de l'Église sont appelés frères. Le mot chrétien est un sobriquet qui avait été donné aux frères au départ, à Antioche. D'ailleurs, il semble bien que ce mot concernait davantage les non-juifs, les chrétiens non-juifs, que les chrétiens juifs, n'est-ce pas ? Nous entendons aussi parler de la secte des Nazaréens. Paul est accusé d'être le chef de la secte des Nazaréens par le grand prêtre au moment de son procès. Tout à fait intéressant de noter qu'aujourd'hui, en hébreu moderne, reprenant l'hébreu de la Mishnah, chrétien se dit Notsri, Nazaréen littéralement, n'est-ce pas ? Et nous savons qu'il existait jusqu'au IVe siècle, au moins, un groupe que l'on appelait dans l'Église les Nazaréens, n'est-ce pas ? Qui étaient les chrétiens juifs, qui avaient gardé un certain nombre de coutumes juives et qui petit à petit ont été rejetés de la grande Église pour, en fin de compte, être persécutés par elle. Donc ici, différents noms, mais les frères au départ, simplement. C'est-à-dire, il y avait là une grande insistance sur le fait que ce qui faisait l'Église, c'était la koinonia, la communion, le partage. Et il est tout à fait intéressant de noter que l'essentiel, l'acte essentiel de la communion, où se concrétisait la communion fraternelle, se prenait autour d'un repas. Le repas dit du Seigneur, qui rappelait la dernière scène et la mort et la résurrection de Jésus. Détail qui, pour nous occidentaux, n'a pas une grande signification, qui en avait énormément pour les Juifs du premier siècle. Manger avec quelqu'un, en effet, c'était quelque chose qui était riche d'une grande, grande signification. Partager le même pain, tremper son pain dans le même plat, comme c'était la coutume en ce temps-là, n'est-ce pas ? C'était manifester une profonde communion. C'était manifester essentiellement la réconciliation, le pardon. Et souvent, comme encore aujourd'hui chez les Arabes, les tribus arabes, n'est-ce pas ? Une dispute qui a été réglée se conclut par un repas de réconciliation. C'est le cas chez les Arabes, des tribus qui ont guerroyé les unes contre les autres, quand elles règlent leurs différends, se retrouvent pour manger ensemble. N'est-ce pas ? Et là, quand on a mangé ensemble, on est frères, c'est fini, tout est réglé, tout est oublié, c'est terminé. Hein ? On retrouve aussi ça dans la Bible, n'est-ce pas ? Par exemple, au moment où Laban et Jacob se séparent, après avoir réglé leur querelle, n'est-ce pas ? Eh bien, ils prennent un repas ensemble. Quand le fils prodigue revient, le père fait un festin, il invite tous les voisins et les amis pour que tout le monde sache qu'il y a eu réconciliation. N'est-ce pas ? Et alors ici, le fait que la communion, la koinonia, se manifeste autour d'un repas, eh bien, montre ce que doit être la nature de cette communion fraternelle. Donc, communion, pardon, réconciliation, avec le Seigneur d'abord, bien sûr, et ensuite les uns avec les autres. Le repas du Seigneur était réconciliation. Nouvelle alliance en son sang. Réconciliation avec Dieu. Et par conséquent aussi, réconciliation les uns avec les autres.
Repas signifie aussi que les différences humaines s'estompent. Il n'y a plus ni juif ni grec, ni homme ni femme, ni esclave, ni homme libre, dira l'apôtre Paul. Et là, il y a une parfaite égalité, n'est-ce pas ? La prévenance mutuelle, le service mutuel, n'est-ce pas ? Dans les repas de fête, n'est-ce pas ? Chacun servait son voisin. Il lui disait, fais-moi l'honneur de te servir, de me permettre de te servir, n'est-ce pas ? Alors voyez-vous, nous avons perdu, nous, occidentaux, nous avons perdu de vue cette symbolique très riche. Et souvent, il y a un ritualisme qui s'est substitué à toute la symbolique qu'il y a justement dans cette vision des choses. Il y a ensuite le sacramentalisme catholique qui a complètement défiguré l'acte essentiel du culte chrétien, n'est-ce pas ? Mais en tout cas, ici, ce qui est à noter, c'est cette fraternité très grande qui est symbolisée par le repas. Autre nom qui est donné aux membres de l'Église, les croyants. Sous-entendu, les croyants en Jésus. Également les saints. Et là aussi, il y a beaucoup d'idées fausses. Saints, dans notre langage moderne, qui est tributaire de toute la vision catholique, n'est-ce pas ? C'est au sein des membres de l'Église, un individu ou des individus particulièrement avancés spirituellement, qui ont fait des choses extraordinaires sur le plan spirituel, qui sont des hommes et des femmes hors du commun, dont l'exemple peut être édifiant pour toute l'Église, et qui de ce fait ont acquis une qualité, des mérites, qui font qu'ils sont dignes d'être appelés saints, avec tout ce que dans l'Église catholique, cela comporte aussi en arrière-plan. C'est-à-dire possibilité d'intercession pour les vivants, possibilité d'avoir recours à eux, n'est-ce pas, dans certains domaines. Il est bien évident, quand nous lisons l'Écriture, que le mot « saint » ne correspond en aucune manière avec cette vision-là. En fait, le mot « saint » est un synonyme pour « frère ». Ce que nous appelons les chrétiens, la Bible les appelle les saints. Saint, au sens hébraïque du terme, c'est-à-dire séparé du monde, n'est-ce pas ? Ce qui est le sens du mot Église, c'est logique. Si l'Église est la communion de tous ceux qui sont appelés hors du monde, si l'Église est la communion de tous ceux qui sont séparés du monde, alors ceux qui sont séparés du monde sont les saints, les séparés, tout simplement, n'est-ce pas ? Plutôt que de dire les saints, disons les séparés. Si on veut prendre le sens étymologique du mot. Autre désignation des membres de l'Église, les élus. Les élus, ceux que le Seigneur a connus de toute éternité et qui ont ainsi été mis à part par Dieu et ont répondu à son appel pour devenir héritiers du salut au dernier jour. Élus et scellés en vue du salut. Bon, c'est encore un de ces mots qui sont piégés, le mot « élu ». Parce que là, nous n'avons non plus affaire à l'Église catholique, mais ici à la théologie calviniste que nous avons vue, sur laquelle le Seigneur, dans sa souveraineté, élit pour le salut ou pour la perdition des hommes.

en possession du salut. Mais ils sont mis à part par Dieu. Et se faisant mis à part, ils sont destinés, prédestinés, dira l'apôtre Paul, à hériter du salut au dernier jour. Ça veut dire qu'ils sont, si vous voulez, comme, je ne sais pas moi, dans une antichambre qui va leur donner accès sur, eh bien, la chambre elle-même, quoi. Alors, voyez-vous, les mots sont piégés. C'est pour ça que c'est très difficile ici de voir exactement. Autre mot employé pour désigner les chrétiens, les disciples. Les disciples, les talmidim, n'est-ce pas ? C'est-à-dire, le talmid, c'est celui qui a été l'objet du Talmud, n'est-ce pas ? C'est la même racine. Ça veut dire de l'enseignement. Du verbe l'ilmod ou l'élamed au piel, n'est-ce pas, qui est une forme différente du temps hébraïque, enseigner. Les disciples, ce sont ceux qui sont enseignés, qui se sont laissés enseigner, et enseigner au sens profond biblique du terme, c'est-à-dire qu'ils sont devenus fils. Car quand on enseigne quelqu'un, on en fait un fils, en quelque sorte. Et dans le Talmud, nous avons cette parole, celui qui enseigne une parole de Dieu au fils de son prochain, cela lui est imputé comme s'il avait lui-même engendré. Et c'est pourquoi les disciples des rabbins sont souvent appelés des fils. Par exemple, ceux qui étaient autour d'Élie et d'Élisée, les prophètes qu'ils étaient, Élie et Élisée, leurs disciples sont appelés les fils des prophètes. Alors quand nous disons ça, évidemment, avec notre esprit d'occidental, nous disons, tiens, ils avaient pour père des prophètes, rien à voir. C'était les disciples des prophètes, tout simplement, au sens hébraïque du terme. Jésus, par exemple, parle aux pharisiens, vous savez qu'il accuse de chasser les démons par le prince des démons, Belzébul, et Jésus dit, si je chasse Belzébul par le prince des démons, si je chasse les démons par Belzébul, vos fils, par qui les chassent-ils ? Non pas vos enfants, mais vos disciples. Vos disciples, par qui les chassent-ils ? N'est-ce pas ? Le fils, c'est donc le disciple. Pourquoi ? Parce que cela vient de la racine bait, livnot, n'est-ce pas ? C'est-à-dire construire, bâtir. Le fils, eh bien, c'est quelqu'un qui est construit, qui est modelé, qui est façonné à l'image du Père. Adam, âgé de plus 100 et quelques années, engendra un fils à son image, à sa ressemblance. Pourquoi ? Parce qu'Adam lui-même, il est fils de Dieu. Il est l'image de Dieu. Il est construit, il est façonné, il est formé à l'image de Dieu. Donner la vie à un enfant, c'est transmettre son image à l'enfant. C'est le bâtir, c'est le construire, c'est le façonner. Or, construire un enfant dans la pensée biblique, c'est plus que ce que nous entendons nous par construire, par un enfant. C'est aussi l'éducation. Et voyez-vous, il y aurait beaucoup de choses à dire aussi sur, là je fais une petite digression, sur la manière moderne de voir les choses, l'éducation, où on n'a plus affaire à des parents, mais on a affaire à des géniteurs, n'est-ce pas ? Des gens qui se contentent de donner la vie biologique, puis ils ne s'inquiètent plus ensuite de leurs enfants. On est père au sens biblique du terme, à partir du moment où on construit ses enfants. Et on les construit comment ? Eh bien, en leur donnant le pain. Le pain, c'est la vie. L'enfant, le jeune enfant, il a besoin de se construire et se bâtir par le pain. Et le père, digne de ce nom, il dresse pour ses enfants une table sur laquelle il place le pain. Le pain grâce auquel l'enfant va se construire, se bâtir. Et ce faisant, donnant son pain, il donne sa vie. Car le pain, le père, comme nous le voyons dans le livre de la Genèse, l'a gagné à la sueur de son front, par sa peine, son labeur. Et il donne ce pain à ses enfants. Seulement, la table, ça n'est pas simplement la table sur laquelle il y a le pain d'en bas.

0: Car l'homme ne vit pas seulement de pain, mais il vit aussi du pain du ciel, qui est la parole de Dieu. Et sur la table, le Père place non seulement le pain de la terre, mais il doit placer aussi le pain du ciel. Vous vous souvenez de ce que nous avons dit dans le Shema, Shema Israël, ces commandements que je te prescris aujourd'hui, tu les enseigneras à tes enfants. Tu leur en parleras quand tu seras à table. Et de là, dans la tradition juive, on déduit qu'il y a sur la table deux pains. Le pain de la terre, pour la nourriture du corps, et le pain du ciel, pour la nourriture de l'âme. Rabbi Ishmael disait, si deux ou trois sont à table, et qu'on n'a pas à table parlé de la parole de Dieu, ces deux ou trois, c'est comme s'ils avaient mangé à la table des démons. Mais si deux ou trois sont à table, et que l'on a parlé de la parole de Dieu, c'est comme s'ils avaient mangé à la table de Dieu lui-même. Voyez-vous, tu leur en parleras quand tu seras à table. Or, à partir de là, si vous voulez, on constate une chose, dans la tradition juive. C'est que tous les pères ne sont pas capables d'aller bien loin dans l'enseignement de la parole de Dieu. Alors, le rabbin prend la relève, si j'ose dire. Et le rabbin qui enseigne la parole de Dieu au fils de son prochain est considéré comme s'il les avait lui-même engendrés. Par exemple, Paul dira aux Corinthiens, « Quand bien même vous auriez 10 000 maîtres, vous n'avez qu'un seul père. Car c'est moi qui vous ai engendré. » C'est-à-dire, c'est moi qui vous ai annoncé la parole de Dieu pour la première fois. C'est moi qui vous ai amené à la nouvelle naissance. Je suis votre père spirituel. Quand il renvoie Onésime à Philémon, il dit, « Je te renvoie, Onésime, mon enfant, que j'ai enfanté dans les chaînes, et qui m'est devenu cher maintenant comme mes propres entrailles, comme un enfant. » À Timothée, il dit, « Toi, mon enfant, n'est-ce pas ?» Et c'est la raison pour laquelle, dans la tradition juive, n'est-ce pas, les disciples avaient pour leur maître, pour leur rabbi, le respect qu'un enfant a vis-à-vis de son père. Et en même temps, donc, la soumission qu'a un enfant vis-à-vis de son père. Alors, nous voyons aussi une chose tout à fait intéressante dans ce domaine-là, c'est que les bâtis, les enfants qui étaient construits par la parole de Dieu, formaient une maison spirituelle. Et voyez-vous, dans l'hébreu, quand on retraduit le Nouveau Testament en hébreu, il y a des choses qui apparaissent qui vraiment sont incompréhensibles. Comme des enfants nouveau-nés, dira l'apôtre Pierre. Désirez le lait spirituel et frais de la parole de Dieu. Après que vous aurez goûté combien le Seigneur est bon. Et après il dit, construisez-vous. Édifiez-vous, construisez-vous. Tid banu, en hébreu, la même racine que le fils. Le fils qui, comme un enfant nouveau-né, boit le lait spirituel et frais de la parole de Dieu. Et qui, se faisant, se construit, s'édifie. Devient un talmide. Et ensuite, l'ensemble des talmidim, ou des banim, n'est-ce pas, forme une bait, un temple spirituel, parce qu'ils sont devenus des pierres vivantes. Voyez-vous, il y a tout un jeu de mots ici qui nous montre ce qu'est l'Église. Et voyez-vous, on ne peut pas comprendre l'Église sans passer par Israël. Et s'il y a une telle pagaille en ce qui concerne la vision de l'Église dans le christianisme aujourd'hui, c'est parce qu'on n'a pas du tout la vision de ce qu'était justement celle des rabbins et celle de Jésus, celle des apôtres automatiquement. Car l'Évangile s'inscrit dans une culture, n'est-ce pas ? L'incarnation, ça va jusque-là. L'incarnation, c'est que Jésus est né, donc, juif, donc, sous la loi, comme dit l'apôtre Paul, né d'une femme, né sous la loi. Ça veut dire dans une culture. Et vous savez, il y a beaucoup de discussions actuellement sur l'inculturation dans le christianisme. On va même jusqu'à essayer d'associer le christianisme avec les cultures africaines ou autres, n'est-ce pas ? Je suis désolé, il y a une seule culture qui est sanctifiée, si j'ose dire, par la parole de Dieu, c'est la culture hébraïque. Jésus a choisi de s'incarner dans celle-là. Pas de ma faute, c'est pas moi qui l'ai choisi. Hein ? Mais c'est comme ça. Et il nous faut automatiquement revenir là, comme le disait fort bien le rabbi Simcha Perlmutter, qui avait cru en Jésus, quand il disait avec justesse, vous, les Occidentaux, vous avez occidentalisé le Christ. Vous l'avez occidentalisé. Et en même temps, bien, il y a une perte de substance. C'est évident. Donc ici, fils construit, bâti. Et vous aurez remarqué combien Jésus souvent enseignait pendant les repas. Quand il était à table avec eux, dans la maison de Lévi, il était à table, un pharisien qui l'avait invité, etc. Et soudain, quelqu'un fait une réflexion, et hop, Jésus donne un enseignement. Et puis évidemment, il y a l'enseignement pendant le dernier repas, le repas de Pâques, n'est-ce pas ? Tout le grand discours d'adieu qu'on trouve chez Jean, hein, chapitre 14 jusqu'à 17, qui est, on pourrait appeler, je mets le terme entre guillemets, n'est-ce pas ? Le catéchisme supérieur de Jésus, non plus le lait, mais la nourriture solide, ce qu'il ne pouvait pas dire au monde. Il ne parle plus au monde, dit Jean. Il parle aux siens, il parle à ses disciples, il parle à ceux qu'il a construits pendant 3 ans. Et qui maintenant, parce qu'ils sont construits solidement, vont pouvoir être les piliers, les colonnes sur lesquelles va s'appuyer l'édifice. Or, l'Église, dit l'apôtre, c'est la colonne et l'appui de la vérité. Donc, il faut, comme nous voyons dans Éphésiens, qu'elle soit un édifice solidement coordonné, qui forme un assemblage solide, qui est bien charpenté, pour pouvoir, justement, résister dans tous les temps difficiles qui peuvent venir. Et cette force, nous est-il dit, elle la tire de la force de chacune des parties qui la composent, dit Éphésiens 4. Donc, chacun doit être affermi. Chacun doit être un disciple au sens profond du terme. Chacun doit être un construit, un bâti. Et quand nous parlons d'enfants de Dieu, nous disons exactement la même chose que disciples. Fils et fille, n'est-ce pas ? C'est la même chose que disciples. Ceux qui ont été bâtis, construits. Et finalement, dans la vision juive, n'est-ce pas, il y a 3 étages. 3 étages de construction. Le premier étage, qu'on pourrait appeler la maison familiale. Là, il y a la table de famille, nous l'avons vu tout à l'heure, n'est-ce pas ? Et le Père, il met sur la table le pain de la terre et le pain du ciel. D'où la prière que Jésus enseigne aux siens, n'est-ce pas ? Qu'on peut traduire littéralement ainsi, qui est mal traduite en général. Donne-nous aujourd'hui le pain venant. Le pain venant. Alors, il faudrait traduire en hébreu, ça, comme toujours, n'est-ce pas ? Le pain à venir. Ce qui est une abréviation que les Hébreux comprenaient bien. Le pain du monde à venir. Et là aussi, il faut comprendre la mentalité culture hébraïque. Il y a 2 mondes, à Olam Azé, ce monde-ci, et à Olam Abba, le monde qui vient. Et même ça, nous ne pouvons pas comprendre bien parce que nous avons l'esprit déformé par la philosophie grecque et jusqu'à la philosophie de Kant, n'est-ce pas ? Ça veut dire qu'il y a une dichotomie, il y a une séparation entre le monde d'en bas et le monde d'en haut. Il y a une séparation infranchissable entre l'esprit et la matière. Il y a une séparation infranchissable entre le temps et l'éternité. Ça, nous baignons dans cette culture-là, sans même nous en rendre compte. Et ceux qui ont traduit le Nouveau Testament en grec, qui ont traduit les paroles de Jésus en grec, où le Saint-Esprit qui les a conduits avec beaucoup de sagesse. Car s'ils avaient retranscrit directement l'expression « le monde qui vient », alors le contresens pour les Grecs aurait été encore beaucoup plus grand. C'est-à-dire qu'il y a ce monde-ci, et un jour il y aura au-delà de la terre un monde tout à fait différent. Un monde des purs esprits, désincarnés, etc. Or, quand le juif dit « Aolam Abba », il entend quelque chose de tout à fait différent de ça. Le Aolam Abba, c'est le même monde. C'est le monde dans lequel nous sommes, mais transfiguré, transformé. Transformé par le salut qui est en Dieu. Quand le juif dit « Aolam », Léolam ou Léolmé Olamim, car Olam signifie aussi bien en hébreu le monde, l'univers, l'espace, mais ça signifie aussi l'éternité. Dans Michée 5, le Messie remonte aux temps anciens, au jour de l'éternité, l'imé Olam, n'est-ce pas? Et quand le juif dit l'éternité, il n'entend pas du tout comme nous. Un temps qui est au-delà du temps, si j'ose dire, ou quelque chose qui est en dehors du temps. Mais c'est notre temps qui est à l'infini, à la fois dans le passé et dans le futur, le temps qui ne finit jamais, n'est-ce pas? Alors, l'Écriture dit le pain venant, le pain à venir, le pain du monde à venir. Ça veut dire cette réalité nouvelle du royaume de Dieu, du royaume messianique, qui n'est pas accessible à l'homme aujourd'hui, à cause du péché. Mais ce pain du monde à venir que nous mangerons un jour, le pain de vie, le pain qui nous permet de vivre éternellement, comme dit Jésus, celui qui me mange vivra éternellement, celui qui mange de ce pain-là vivra éternellement, par une pure grâce de Dieu. Les enfants de Dieu peuvent aujourd'hui, ça veut dire aujourd'hui, dans ce monde-ci, dans ce temps-ci, recevoir déjà le pain du monde à venir, le pain de la vie éternelle. Et nous prions, Seigneur, donne-nous aujourd'hui, dans notre aujourd'hui limité, le pain du monde à venir. Et le pain du monde à venir, c'est à la fois ici la parole de Dieu, la manne céleste, et puis c'est aussi celui qui se donne à manger, celui qui a dit « ceci est mon corps », celui qui mangera de ce pain, celui qui me mange vivra éternellement. Chaye olam, n'est-ce pas? La vie éternelle. Et très justement, les auteurs du Nouveau Testament traduisent le « aolam abba » par l'expression « la vie éternelle ». La vie éternelle, c'est qu'ils te connaissent. Quand on retraduit en hébreu du « aolam abba », Zela Kirotra. Alors, la table familiale, il y a assez de pain. Et puis, il y a ensuite, on pourrait dire, la maison nationale. C'est le Beit Hamidrash, le Beit Hasefer. L'endroit où on étudie le Hasefer, le livre. Le livre, le pain de vie, la Torah, la synagogue. Et là, on vient, on mange un festin spirituel. On mange trois fois par jour, comme on mange, n'est-ce pas, le repas de la terre. On mange une leçon, on apprend, on compte. N'est-ce pas? C'est faire, c'est les sapères, c'est compter, n'est-ce pas? Le livre, c'est quelque chose qu'on compte. Et alors, c'est avec Jésus que cette notion de la bête à ses fers, n'est-ce pas, trouve son plein épanouissement, parce que nous avons une deuxième table. La table sur laquelle il y a un seul pain, qui est à la fois pain de la terre et pain du ciel. C'est le pain de la terre, n'est-ce pas, Jésus prit du pain, mais il dit, ceci est mon corps qui est donné pour vous. À la fois image, que nous sommes à la fois du ciel et de la terre, donne-nous le pain aujourd'hui, le pain du monde à venir. Le pain du monde à venir, c'est lui-même. C'est plus encore que la parole, comme dans la synagogue juive, c'est lui-même, qui vient au travers du livre, bien sûr. Il n'est connaissable qu'au travers du livre. Mais il se donne à manger. Celui qui me mange, dans la foi, par la foi, vivra par moi. Et puis enfin, il y a la maison céleste. Et la maison céleste, c'est la table qui est devant l'Éternel, comme dit Ézéchiel dans le chapitre 47, ou David dans le psaume 23. Tu dresses une table devant moi, tu oins d'huile ma tête, ma coupe déborde. Le bonheur et la grâce m'accompagneront tous les jours de ma vie, et j'habiterai dans la maison de Dieu, la maison céleste, pour l'éternité. Pour l'éternité. Et là, c'est cette parole de Jésus, prenez, mangez, buvez, car je ne boirai plus du fruit de la vigne jusqu'à ce que j'en boive à nouveau avec vous dans le royaume de mon Père. Et cette fois-ci pour l'éternité. La table qui renvoie à la table céleste. Voyez-vous, c'est une construction à étages. Et finalement, la vision de l'Église dans sa dimension verticale, c'est ça. Ça part de la cellule familiale, ça s'étend à la communauté locale, ça, et puis ça se transcende, si vous voulez, dans la vision éternelle, hein, dans le royaume de Dieu. Alors ça, forcément, c'est quelque chose qui n'est pas obligatoirement visible à première vue. Et c'est pourquoi il est très important de rappeler ces choses, parce que finalement, sous les mots se cachent des réalités. Mais, si vous voulez, les traductions, c'est obligatoire, ça ne peut pas être autrement, nous font perdre quelque chose d'important, tout un ensemble d'harmoniques. Vous savez, comme en musique, vous avez les harmoniques qui s'étagent sur plusieurs plans ainsi, et qui nous amènent à avoir une vue globale, une vue d'ensemble des choses. Car finalement, l'œuvre de Dieu, c'est toujours quelque chose de global. Nous sommes des gens qui disséquons, qui analysons chaque point, pas séparés les uns des autres. Et l'œuvre de Dieu, c'est toujours un tout qui est en mouvement. C'est toujours en mouvement. C'est un mouvement. Et on a raison de dire, ça c'est le pentecôtisme qui avait raison de dire, de voir l'Église comme un mouvement, le mouvement de Pentecôte. On parlait du mouvement de Pentecôte. C'est vrai, ils avaient raison. C'est un mouvement. Ce n'est pas du tout quelque chose de statique. Et c'est pourquoi aussi l'Église était appelée, ou les chrétiens étaient appelés, la voix. Ceux de la voix. Hein? Par exemple, Paul dira dans son témoignage qu'il a cru persécuter, il a cru devoir persécuter ceux de la voix. Pierre, quand il est délivré miraculeusement de la prison, reçoit du Seigneur l'ordre d'aller annoncer au peuple toutes les paroles de cette voix. N'est-ce pas ? Et ça aussi, c'est quelque chose de tout à fait intéressant qu'on a du mal à comprendre, nous occidentaux. La voix, si on retraduit en hébreu, c'est la halakha. Du verbe la lechet, aller, marcher. Et ça, les juifs de cette époque-là, comme les juifs d'aujourd'hui qui ont un peu de culture, comprennent très bien. Vous savez, à la fin du Deutéronome, la Torah se termine ainsi. J'ai mis devant toi deux voies. La voie de la vie, la voie de la mort, la voie de la bénédiction et la voie de la malédiction. Choisis la vie pour que tu vives. Par conséquent, la Torah, marcher dans la Torah, marcher dans la voie de la Torah, c'est marcher dans la voie de la vie. Ne pas marcher dans la voie de la Torah, c'est marcher dans la voie de la mort. Et c'est toute la symbolique des deux voies qu'on trouve à la fois dans l'Évangile, aussi, n'est-ce pas ? Le chemin large, le chemin étroit, vous connaissez les paraboles de Jésus là-dessus. Et alors, il y a cette expression dans le judaïsme, s'attacher à la voie. S'attacher à la voie, ça veut dire prendre sur soi le joug des commandements, marcher dans la Torah, dans la parole de Dieu. Prendre le joug des commandements. Et c'est une expression que Jésus emploie aussi. Prenez mon joug sur vous, recevez mes instructions, car je suis doux et humble de cœur, et vous trouverez le repos de vos âmes. Marcher dans la voie, c'est donc quelque chose d'essentiel. Or, dans le texte du schéma que nous évoquions tout à l'heure, nous avons vu que le Seigneur dit « Tu enseigneras ce qu'on a à tes enfants, tu leur en parleras quand tu seras à table. » Et là, c'est à table que tes enfants deviennent tes fils. Tu leur en parleras en marchant ou quand tu seras en voyage. On traduit parfois. C'est plus juste de dire en marchant. Alors, il y a deux significations à ça. En marchant, c'est-à-dire essentiellement quand on voyage, justement. Les rabbins voyageaient beaucoup avec leurs disciples. Et en marchant, tout en marchant, on parle. Ça sent moins long. Et de quoi va-t-on parler? De la pluie, du beau temps? Non, non. Quand on est juif, on parle des choses de Dieu. Tu leur en parleras quand tu marcheras. Vous avez remarqué le nombre de fois aussi que Jésus donne des enseignements pendant qu'il est en voyage. Jésus, comme les rabbins, a beaucoup voyagé. Pendant qu'ils étaient en chemin, soudain, ils rencontrent telle et telle situation. Pendant qu'ils marchaient, soudain, Jésus voit un figuier, etc., qui s'approche pour en prendre des fruits, puis bon, c'est l'occasion d'un enseignement. Pendant qu'ils étaient en chemin, quelqu'un se mit à dire telle et telle chose, et Jésus enseigne des paraboles, etc. Et vous remarquerez dans l'Évangile le nombre de fois où cette expression revient pendant qu'ils étaient en chemin. Et puis, la halakha, c'est autre chose, la tradition juive. La halakha, c'est non seulement le fait de marcher dans les commandements, mais comment marcher dans les commandements. Ça veut dire, c'est l'interprétation des commandements. La Torah dit, tu travailleras 6 jours et tu te reposeras le 7e. Bon. Tu ne feras aucun ouvrage servile. Qu'est-ce que ça veut dire, aucun ouvrage servile? Est-ce que j'ai le droit d'allumer du feu? Est-ce que j'ai le droit de marcher? La Torah ne le dit pas. Il faut faire tout un travail d'exégèse pour essayer de comprendre comment, pratiquement, concrètement, nous devons marcher dans les commandements. Or, l'enseignement de Jésus, c'est la halakha de Jésus. Si on vous lisait le Talmud, vous voyez souvent « Halakha de Rabbi Intel », de Rabbi aussi le Galiléen. « Halakha de Rabbi Tarfon sur tel et tel texte de la Torah ». Et toc. Et là, vous avez Jésus qui parle sur la montagne. Vous avez entendu qu'il a été dit. Alors là, c'est une traduction aussi fausse souvent. « Mais moi, je vous dis ». Ça veut dire, j'annule ce qui a été dit, et moi je vous dis autre chose. Ce qui est une absurdité, car Jésus dit exactement l'inverse. Il dit, je ne suis pas venu pour abolir, mais je suis venu pour accomplir. Celui donc qui supprimera un de ses plus petits commandements sera appelé le plus puissant du royaume de Dieu. Et Jésus, lui-même, qui dit de ne pas faire, ferait ce qu'il dit de ne pas faire. Non. Quand on retraduit en hébreu, c'est clair. Vous avez entendu qu'elle a été dit aux anciens. Qui a ni Omer Lachem. C'est la même formule que les rabbins dans la halakha. Car moi je vous dis, et non pas mais moi je vous dis. Ça veut dire, voilà l'explication que je donne du texte. Vous avez entendu qu'il a été dit aux anciens. Tu ne tueras pas. Bon. Comment comprendre ce commandement? Comment le pratiquer concrètement? Comment marcher? Quel halakha pratique? Je vous dis que celui qui se met en colère contre son frère, bon, celui qui lui dit raca, celui qui lui dit imbécile, etc. Bon. Voilà, ça c'est la halakha de Jésus, de Rabbi Yeshua de Nazareth. Et le Nouveau Testament se présente comme une halakha. Une voie. C'est la voie. Pas une voie parmi d'autres, comme il y a la voie de Rabbi Tarfon, de Rabbi Yossi le Galiléen, de Rabbi Rambam Ben Gamaliel, etc. Bon. C'est la voie. La halakha, la vraie, la juste, l'unique. Celle que Jésus donne, parce qu'il est fils de Dieu. Alors, les croyants, les membres de l'Église, sont ceux qui marchent dans la voie. Sont ceux qui marchent dans la voie qui a été définie par Jésus. Et Jésus souvent emploie cette parole de marché, cette image de marché. Si quelqu'un veut venir après moi, qu'il se charge de la croix, qu'il me suive. L'expression « suivre Jésus sur le chemin ». Bartimée qui suit Jésus sur le chemin. Jésus montre le chemin. Il est le chemin, il est la halakha. Tiens. Il est le pain, nous l'avons vu tout à l'heure, il est le pain descendu du ciel, mais il est la voie. Il est la halakha. Et Paul peut dire « soyez mes imitateurs ». Ce que vous avez vu en lui, et que vous voyez donc en moi, parce que je suis un imitateur du Messie, pratiquez-le, faites-le. Voilà la halakha parfaite. Voilà la voie. Et là, on touche un point délicat. On touche un point délicat. Ça veut dire que l'Église a un devoir d'interprétation. Un devoir d'interprétation de la parole, la même parole. Et je dis, c'est très délicat parce que justement, d'ailleurs Jésus dit ça aux apôtres, ils ont le pouvoir de lier et de délier. Ça veut dire qu'ils ont le pouvoir dans le langage juif d'interpréter. Alors évidemment, ça s'applique uniquement aux 12. Mais vous voyez qu'à partir de là, c'est une voie redoutable dans laquelle les catholiques s'engouffrent. Donc les successeurs des apôtres, les évêques, ont aussi le pouvoir d'interpréter. Non, seulement les 12, qui sont les 12 fondements. Les 12 fondements de l'Église. Ils ont le pouvoir d'interpréter, de donner la halakha, car la halakha, c'est l'interprétation. Ils ont le pouvoir de donner la halakha, justement le délier, c'est donner la halakha, pour l'Église de tous les lieux, de tous les temps. Mais, à chaque génération, l'Église a des problèmes spécifiques qui surgissent en son sein, qui n'étaient pas connus avant, et qui d'ailleurs peut-être ne se reproduiront plus aux époques suivantes. Et les responsables de l'Église ont alors à faire un travail de halakha. On ne peut pas y échapper. Ça se fait automatiquement. Et naît alors une tradition. Et c'est pour ça que je dis c'est redoutable. Alors, il y a deux positions en face de cette situation. Ou bien, on dit non, il n'y a pas de tradition, et on s'abuse soi-même. Prenons l'exemple, par exemple, du tabac. La Bible ne nous dit rien sur le tabac pour une raison très simple, c'est qu'à cette époque-là, ça n'existait pas. Bien, quand le tabac est apparu, l'Église a dû légiférer sur le tabac. Qu'est-ce qu'on fait? Et vous savez d'ailleurs que les réponses à ce niveau-là sont diverses dans l'Église. Le Seigneur laisse, en quelque sorte, ici, à son Église, le soin de lier ou de délier, de permettre ou d'interdire. Et en fonction de quoi? En fonction de la compréhension qu'elle a de l'ensemble du message biblique. Et nous lions sur la question du tabac. Pourquoi ? Parce que, disons, le tabac détruit le corps. Et le corps est le temple du Saint-Esprit. Donc, nous concluons, si c'est un pile-poule rabbinique typique. Si le corps, temple du Saint-Esprit, doit être respecté, et si je détruis le temple du Saint-Esprit, volontairement, je suis en dehors du plan de Dieu. Puisque le tabac détruit le corps, donc, je lis. Bon. L'alcool, certains chrétiens évangéliques, dans certains pays anglo-saxons notamment, ou pays scandinaves, ont lié sur la question de l'alcool. Parce que, pour la même raison. Et là, voyez-vous, dans les pays latins, disons, nous avons une autre halakha. Disons, modérément d'alcool, à condition que... Bon. C'est pas simple, toujours. La télévision, c'est la même chose. Voyez-vous, on pourrait multiplier les exemples. Il y a une halakha, la voie. Voici le chemin, marchez-y. Et ça, l'Église, en la personne de ses responsables, a lié ou a délié dans ce domaine. Seulement, là, voyez-vous, il y a quelque chose de redoutable, je disais tout à l'heure, car on peut nier cela, et on se trompe soi-même, parce qu'on est obligé de faire ce travail. Ou bien alors on peut l'assumer d'une manière outrancière et dire « il a été décidé à telle époque que ceci ». Par conséquent, c'est comme l'Évangile, ça a la même valeur que l'Évangile, c'est valable pour l'Église de tous les lieux, de tous les temps. Et la vérité est entre les deux. Il y a une halakha, une tradition, si vous le voulez. Je n'aime pas le mot tradition, je n'emploie pas. Mais cette tradition-là, nous savons qu'elle est ponctuelle, elle est relative, elle est limitée. Et dans telles circonstances, comme faisaient d'ailleurs les rabbins, je pourrais intervenir de manière tout à fait différente. Si par exemple, je me trouve dans un endroit où l'alcool fait des ravages terribles, eh bien, l'Église sera parfaitement en droit, je dirais même aura le devoir, de dire, devant un tel fléau, niet. Chrétiens, abstenez-vous de tout alcool. On a le droit de dire ça. Et puis, éventuellement, dans une autre circonstance, où les choses ne seraient pas aussi graves, n'est-ce pas ? L'Église pourra dire un peu d'alcool, pris modérément, peut-être valable. Ce n'est pas contradictoire. C'est parce que les circonstances sont différentes. Voyez-vous, ce n'est pas comme l'Évangile. Ça n'a pas la même valeur. Ce sont des choses qui sont déduites, qui sont tirées de l'Évangile, d'une réflexion à partir de l'Évangile pour arriver dans un problème présent. Alors, voyez-vous, là aussi, il y a deux dangers, c'est extrêmement délicat. C'est pour ça que l'ecclésiologie est un des points les plus difficiles à cerner au point de vue de la doctrine, parce qu'il n'y a pas de doctrine de l'ecclésiologie dans la Bible. Pas de doctrine construite, comme on aimerait, premièrement, deuxièmement, troisièmement. C'est des choses qu'on discerne simplement comme ça. Or, le danger, c'est de dire, eh bien, puisque cette halakha, elle est conjoncturelle, elle est relative. Moi, je ne me sens pas lié. Prenons par exemple la télévision. Il est certain que là, l'Église aurait dû dire, dans son ensemble, niet, pas de télévision, vu ce que la télévision est devenue. Bien évidemment, il n'est pas question de tomber dans l'excès qui consisterait à dire l'objet de la télévision, là, l'écran cathodique avec tout son... son appareillage, c'est le diable qui a inventé ça. Mais non, rien à voir. Si la télévision était entre les mains de gens propres, si la télévision était entre les mains de gens honnêtes, sérieux, qui l'employaient pour éduquer moralement ou autre, n'est-ce pas, alors on dirait, on applaudirait. Mais vu ce qu'elle est entre les mains de corrompus, de pourris, etc., et compte tenu de la puissance intrinsèque de cet engin-là, l'Église devrait dire « niet » à la télévision. Bon, c'est ce que nous faisons, nous, dans notre petite sphère. Seulement, nous voyons ce qui se passe. Certains chrétiens de dire « mais puisque c'est une affaire relative, conjoncturelle, eh bien, moi, vous avez dit ça, moi, je me sens assez fort pour avoir la télévision chez moi. De toute façon, j'en prends et j'en laisse. Je tourne le bouton au bon moment. C'est juste pour voir les informations. C'est pour ci, c'est pour ça, toujours des bonnes excuses, n'est-ce pas ? Et on ne se soumet pas. Alors, c'est pour éviter ça, justement. Voyez-vous, d'où viennent les erreurs catholiques ? Les erreurs catholiques viennent de ce que les autorités catholiques dans les premiers siècles de l'Église se sont trouvées confrontées au même problème que ceux que nous rencontrons. Alors pour éviter ce genre de problème, de gens qui disaient « moi, je ne me sens pas lié par ce que vous vouliez », ils ont dit « bien, ce que nous lions a la même valeur que l'Évangile. La tradition égale l'Écriture. Deux sources de révélation, l'Écriture et la tradition ». Et on arrive dans un excès inverse. Seulement, c'était obligatoire. Manger le poisson le vendredi, et pas manger de viande, c'était un péché abominable, etc. Bon. Il y avait des raisons. Il y avait des raisons au départ à ça. Quelle était la raison? Vous la savez? C'était au moment de grande pauvreté pour que les riches partagent avec les pauvres. Et qu'ils arrêtent de manger de la viande. Alors on a commencé par leur dire, il serait souhaitable que, vous pensez, ils n'en faisaient que leur tête. Alors on a les juifs, on dit, si vous mangez du poisson vendredi, c'est un péché. Bon, alors là, ils se sont indignés. Alors voyez-vous, c'est tout subtil, c'est en nuance. Tout ça, c'est en nuance. La voix. Hein? Ceux qui s'attachent à la voix. Alors là, si vous voulez, c'est une conscience du corps. Si on est dans un corps, même si on n'est pas directement concerné par le problème, on joue le jeu de la solidarité. Je me souviens quand j'étais jeune étudiant en Angleterre, comme un jeune toutou imbécile qu'on est dans ces âges-là, hein, et que les frères là-bas ne buvaient pas d'alcool, comme dit Butler avec beaucoup d'humour. Les Anglais et les Américains ne boivent pas d'alcool, sauf quand ils viennent en France. Mais à cette époque-là, c'était vraiment le péché, etc. Et moi, comme un imbécile que j'étais à cette époque-là, je me vantais. Vous savez, nous en France, nous on boit du vin, etc. Cri abominable, n'est-ce pas ? C'était stupide, parce que je scandalisais mes frères pour rien. Moi, je n'aurais pas été jusqu'à prendre un verre de vin ou un verre de bière dans un bistrot. Non, pas quand même. D'ailleurs, j'aurais été vidé de l'école biblique aussi sec. Mais que faire dans ces cas-là? Vous avez décidé comme ça ici en Angleterre, donc autrement, vous avez vos raisons. Vos raisons, je ne les comprends peut-être pas. Mais je suis dans un autre contexte que le mien. Bon, j'accepte. Je me soumets. Je suis au milieu de vous, je me soumets, c'est tout. Vous comprenez? C'est ça la halakha. C'est ça la voie. Et c'est ça justement la communion. Alors je me souviens le frère Kosek, qui a beaucoup voyagé, disait justement quand on parlait de ces questions de cheveux longs, de choses comme ça, de voile, discuter quand on faisait expérience avec Ivan Charles en son temps, quand il venait faire expérience. Oui, j'en ai tellement vu, dans certains pays c'est comme ci, dans d'autres pays c'est comme ça, dans d'autres pays, etc. Ben oui, mais bien sûr, ça il n'avait pas compris. Et à ce moment-là, on n'avait pas poussé la réflexion assez loin non plus pour lui dire ce que je dis aujourd'hui, n'est-ce pas ? Il n'avait pas compris que les frères dans ces pays-là étaient dans des positions, dans des situations particulières, qu'ils avaient, ils avaient affronté des problèmes particuliers. Alors le problème, là où ça déraille, c'est quand, par exemple, ça a été vrai pour une époque, ça a été bon pour une époque, et que les temps ayant complètement changé, on continue à faire quand même parce que les autres ont fait comme ça. C'est le catholicisme, là. Il y a une sacralisation de la halakha, au lieu de se dire, ben, les temps ont changé, maintenant on peut revoir les choses d'une manière différente. Vous comprenez ? Alors, ceux de la voix. Hein. Bon, ben, je crois qu'on peut s'arrêter là ce soir, parce que déjà c'est très riche ce qu'on a dit, mais vous voyez, comment toute cette question de l'Église, là, on n'a même pas fait la première page de ce qu'il y en a, vous voyez, un petit paquet de feuilles, j'ai préparé. Je crois qu'on est pour un bout de temps sur ces problèmes. Hein.
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2: Le caractère de Jésus. Il y a un élément qui a frappé ceux qui ont connu Jésus et ceux qui nous ont reporté sa vie et ses paroles, ses actes, les évangélistes, c'était son caractère. Jésus se présentait lui-même comme celui qui était doux et humble de cœur. Et cet aspect de sa personnalité a manifestement frappé ceux qui l'ont rencontré. Quelles étaient les composantes essentielles, justement, de ce caractère exceptionnel qui a tellement marqué ceux qui ont approché Jésus de près? D'abord, nous avons dit que Jésus apparu comme un simple homme. Et par conséquent, il a connu les lois normales de la croissance. Son enfance a été une enfance normale, bien qu'il ait été parfait. Il est clair que Jésus, enfant, s'est révélé très vite comme doué d'une intelligence exceptionnelle. Et c'est ainsi qu'on le trouvait dans le temple à l'âge de 12 ans, non pas enseignant des docteurs, comme le montre l'image d'Épinal, mais au contraire, enseigné par eux, posant des questions. Et l'évangile de Luc nous dit que les docteurs étaient frappés justement par la vivacité de son intelligence. Donc il y avait à ce niveau-là une intelligence extrêmement précoce en ce qui le concernait. Luc 2, versets 40 à 53. Jésus donc est passé aussi, comme nous l'avons vu ensemble la dernière fois, par toutes les étapes de l'éducation juive traditionnelle. D'abord, il a été circoncis le huitième jour, conformément à ce qui est prescrit dans la Torah, parce qu'il fallait, comme dit l'apôtre Paul, qu'il soit serviteur de la circoncision, né d'une femme, né sous la loi, dira-t-il ailleurs. Deuxièmement, il a été enseigné dans la Torah, dans la parole de Dieu, dès l'âge de 3 ou 4 ans, l'étude du Lévitique, l'étude de l'écriture et de la lecture de la parole de Dieu. Il savait lire, nous le voyons lire, la Torah dans la synagogue de Nazareth, dans laquelle il avait été élevé. À l'âge de 12-13 ans, il est devenu fils du commandement, membre de la communauté d'Israël, comme c'était la coutume et comme c'est encore la coutume aujourd'hui. Et puis à partir de ce moment-là, il a étudié aussi la tradition. Jésus avait une connaissance certaine de la tradition juive, c'est clair. Même lorsqu'il l'a réfutée, même lorsque Il l'a trouvée excessive, néanmoins il la connaissait. Et précisément, ses adversaires étaient souvent étonnés de ses connaissances, alors que, autant qu'on puisse le savoir, il n'avait pas fréquenté les académies supérieures. Troisièmement, Jésus a pris un métier, il a travaillé, comme chaque homme, et aussi comme le faisaient les disciples des rabbins. C'est ainsi que l'on connaît un certain nombre de rabbins qui avaient des métiers tout à fait divers. Le plus célèbre d'entre eux était Yohanan ben Zakkai, qui après la destruction du temple était vigneron. Il cultivait une vigne près de la ville de Yavné, où il avait sa yeshiva. Et nombreux étaient ses disciples qui venaient lui donner un coup de main pendant le travail de sa vigne, parce que tout en travaillant, il les enseignait. Et la vigne de Yohanan ben Zakkai à Yavné est devenue un grand centre d'études et d'enseignement, tout simplement parce que, bien, tout en travaillant, pour une fois, le maître enseignait. Pour ce qui concerne Jésus, les évangiles nous disent qu'il a appris le métier de charpentier. Il semble bien que Jésus, qui était l'aîné d'une famille relativement nombreuse, ait eu à assurer la subsistance de la famille assez rapidement. Car lorsque Jésus commence son ministère, donc entre 12 et 30 ans, il n'est plus question de Joseph. Joseph semble avoir disparu pendant cette période, et c'est donc Jésus, en tant que frère aîné, qui a eu la charge de s'occuper de la famille, de faire subsister l'entreprise familiale, certainement dans laquelle travaillaient également ses frères, et dont il était un peu le patron, sûrement, jusqu'au moment où il l'a quitté pour commencer son ministère. Et cette démarche ne semble pas avoir été appréciée par les siens. Et à plusieurs reprises dans l'Évangile, nous voyons justement ses frères et sa mère venir arrêter Jésus, se saisir de lui en disant « il est devenu fou, il faudrait mieux qu'il revienne dans les chocs du charpentier, parce que là, maintenant, on a besoin de lui. » Et pendant ce que l'on appelle justement les années obscures, c'est-à-dire les années où la Bible ne nous dit rien de ce qu'a été Jésus, eh bien, Jésus s'est contenté de vivre la vie normale de tout homme, mais avec quelque chose de tout à fait particulier, c'est qu'il n'a jamais péché. Mais il est clair aussi que pendant toute cette période des années obscures, non seulement Jésus a travaillé, mais il a aussi étudié les Écritures. Jésus n'était pas un ignorant. C'est évident. Jésus aimait les Écritures. C'était en elles qu'il trouvait la parole de son Père. Et il en a une grande connaissance. Il les cite très souvent de mémoire, et qui plus est, il les commente. Jésus était élevé dans cette petite bourgade de Nazareth, suspendu sur les pentes, n'est-ce pas, de chaînes de montagne, la basse Galilée, qui domine la plaine d'Israël, qui est une grande voie commerciale, et qui était aussi un centre agricole important, une plaine très fertile. Il est clair que Jésus a aussi une grande connaissance de l'agriculture et de la nature. Jésus était un homme de la campagne, et cela se ressent constamment dans ses paroles, dans sa prédication. Et notamment dans un genre qui va lui être tout à fait particulier, qui est la parabole. Les évangiles sont unanimes à nous rappeler que Jésus affectionnait d'une manière particulière la parabole et qu'il aimait parler en parabole. Il avait en cela une raison spirituelle qu'il expose aux disciples quand il dit « C'est afin qu'en entendant ils ne comprennent pas, que de leurs yeux ils ne voient pas, que de leurs oreilles ils n'entendent pas, etc. » Donc, pour que ceux qui n'avaient pas à comprendre ne comprennent pas la parole de Dieu, mais en même temps, il est clair que Jésus affectionnait d'une manière particulière la parabole. Maintenant, quand on connaît un petit peu la tradition juive, on sait que Jésus n'était pas le seul à parler en parabole. Jésus, d'ailleurs, ne faisait rien d'autre que de se présenter comme un rabbin. Rabbin, rabbi, ça veut dire mon rab, le mot lui-même est rab, ça veut dire mon maître. Et tout naturellement, quand on s'adressait à Jésus, c'était de cette manière qu'on s'adressait à lui, rabbi. Jésus se présentait comme un rabbin parmi d'autres. Et quand il a quitté les chocs du charpentier, vers l'âge de 30 ans, vers l'âge, parce que la Bible n'est pas précise à ce sujet, Jésus avait environ 30 ans. 30 ans, c'est aussi, dans la tradition juive, l'âge de la maturité spirituelle de l'homme, sa majorité spirituelle, on peut dire. Et Jésus a commencé à enseigner comme le faisaient les rabbins. Il a groupé autour de lui des disciples. En hébreu, Talmid, ça veut dire des gens qui apprennent. Les disciples étaient très nombreux. Il ne faut pas confondre les disciples avec les apôtres. Les apôtres étaient au nombre de 12. Les disciples étaient extrêmement nombreux. À un certain moment, il est question de 70 disciples que Jésus envoie, mais il est évident qu'il y avait d'autres disciples. Les disciples étaient tout simplement ceux qui écoutaient l'enseignement. C'est rien de plus. Et chaque rabbin avait ses disciples. Des disciples, soit des disciples occasionnels, comme le dit le Talmud, ça veut dire des disciples qui venaient une fois de temps en temps écouter, puis qui repartaient. Il y avait les disciples réguliers, ceux qui revenaient pour apprendre chaque leçon du rabbi, puis après, ils apprenaient les leçons, ils les répétaient. Et il y avait les disciples accomplis, qui étaient comme leur maître, comme dit Jésus, et c'est exactement une parabole talmudique. Le disciple accompli du Talmud est celui qui est capable de réciter comme son rabbi. Celui qui était capable d'apprendre par cœur les leçons du rabbi et de les répéter dans les mêmes formes que son rabbi. Et puis il y avait les disciples préférés, c'est-à-dire ceux qui aller vivre avec le maître pour apprendre de lui la halakha du royaume de Dieu. La halakha, en hébreu, ça veut dire halakha, ça vient du verbe l'alechet, ça signifie aller, le chemin, la voie. C'est très intéressant de voir que les premiers disciples, après l'ascension de Jésus, ne parlaient pas du christianisme. Mais quand il désignait l'enseignement de Jésus, quand il désignait ce que l'on pourrait appeler le mouvement de Jésus, il parlait de la voie. Paul, par exemple, dans son témoignage à Agrippa, dira « Pendant longtemps, j'ai cru devoir persécuter ceux de cette voie. » Bon, ça veut rien dire en français. Pour un hébreu, le premier siècle, c'était très clair. Il y avait la halakha de Rabbi un tel, il y avait la halakha de Rabbi tel autre, et il y avait la halakha de Rabbi Yeshua. La voix de Rabbi Yeshua, ça veut dire son enseignement. Seulement, le mot halakha est beaucoup plus riche que le mot enseignement en français, parce que ce n'est pas seulement des leçons en parole, mais ce sont des leçons qui sont en même temps des actes. La halakha, c'est une méthode d'enseignement rabbinique qu'on trouve dans le Talmud développé et qui est basé sur la fameuse prière du Shema, ou dans Deutéronome 6. Écoute Israël, le Seigneur l'Éternel est un. Tu aimeras le Seigneur ton Dieu de tout ton cœur. Ses commandements que je te prescris, tu les enseigneras à tes enfants. Quand tu te lèveras,

les disciples, les véritables disciples, pas seulement les disciples occasionnels, les disciples réguliers, mais les disciples accomplis, étaient des gens qui s'attachaient au rabbi, qui vivaient avec lui. Justement pour avoir son enseignement à tous les moments. Quand tu te lèveras, quand tu te coucheras. D'ailleurs, il avait une autre aussi manière de s'exprimer quand on s'adressait à son rabbin, c'était Abba, le père. Et le disciple était le fils. On voit ça déjà dans le livre des Proverbes, « Mon fils, écoute mes enseignements, etc. » Et on a dans le Talmud cette parole, « Celui qui enseigne au fils de son prochain les enseignements de la Torah, cela lui est imputé comme si c'était son propre fils, comme si c'était lui qui l'avait engendré. » D'ailleurs, je vous remarquerai que Jésus, dans un certain passage, dit « N'appelez personne Rabbi, mon maître, n'appelez personne non plus Père, mon Père, parce qu'il y a un seul qui est votre maître et un seul qui est votre Père, c'est Dieu. » Jésus ici s'opposait à cette tradition juive qui consistait justement à appeler les rabbis maîtres et puis pères. Mais la tradition juive était celle-là. Donc les disciples étaient considérés un peu comme des fils spirituels du rabbin. Alors ils vivaient avec lui comme une famille, comme les fils vivent avec le père. Quand tu seras à table, et le Nouveau Testament nous garde de nombreux enseignements de Jésus qui ont été donnés pendant qu'il était à table. À plusieurs reprises, à de nombreuses reprises dans le Nouveau Testament, nous voyons Jésus à table. Soit chez des gens qui l'invitent, tel pharisien qui l'invite, soit simplement avec ses disciples. Vous savez que les derniers et les plus profonds enseignements de Jésus qui nous sont conservés dans l'évangile de Jean à partir du chapitre 14 jusqu'au verset 17, chapitre 17, ont été donnés le soir de Pessah, le soir de Seder de Pâques, que Jésus a pris avant la croix. Quand tu seras en voyage, Jésus a beaucoup voyagé. Il a voyagé d'abord dans toutes les environs du lac, la Galilée. Il a voyagé à plusieurs reprises jusqu'à Jérusalem, notamment à l'occasion des grandes fêtes, les grands régalimes, les pèlerinages à pied, les montées. C'est qu'il a participé au moins à 3 fêtes de Pâques, selon l'évangile de Jean. Participé à la fête des tabernacles. Il a participé à la fête de Hanouka. Et bien sûr, tout ça se faisait à pied. Jésus, ensuite, a voyagé en dehors des frontières d'Israël, dans la région de Tyr et Sidon, où il s'est retiré après que la foule ait voulu le faire roi, après la multiplication des pains. Puis il est revenu de là, donc en passant par les montagnes de l'Hermon jusqu'à Césarée de Philippe, qui s'appelle aujourd'hui Banias, avant de revenir dans la région du lac, à Capernaum, qui était son centre. Il habitait dans la maison de Pierre. Et de nombreux passages du Nouveau Testament nous donnent les enseignements de Jésus pendant qu'il marchait. C'est ainsi, par exemple, que lors de son dernier voyage à Jérusalem, alors qu'il sortait de Jéricho, passant devant le palais royal d'Hérode, pendant qu'il montait à Jérusalem, Jésus se met à enseigner ses disciples sur sa mort, sur ce qui va se produire. Puis ensuite, il se tourne vers la foule, et il adresse encore des paraboles, celle de ce roi qui part pour un pays lointain pour se faire investir d'autorité royale et qui distribue des mines à ses serviteurs, etc. Jésus a enseigné selon la halakha, selon le principe de la halakha. C'est-à-dire saisissant toutes les occasions de la vie courante pour enseigner. Et non seulement enseigner en parole, mais enseigner en acte. Parce que la halakha, c'était aussi l'exemple. Regardez ce que je fais et faites comme moi. Et on trouve ça chez Paul aussi. Ce que vous avez vu,

0: et ce que vous avez entendu de moi, pratiquez-le, dit-il. Ou encore, soyez mes imitateurs, comme je le suis moi-même du Messie. Parce que le disciple accompli sera comme son maître en tout. Le rabbi est le modèle. Et les disciples ont à se modeler sur le maître, sur Jésus, qui est réellement le maître par excellence. Et lorsque Jésus, par exemple, envoie ses disciples pour chercher la chambre haute dans laquelle il va célébrer la Pâque avec ses disciples, il envoie ces derniers avec cette parole, « Le maître te dit où est la salle où je mangerai la Pâque avec mes disciples. » Ou encore, quand il envoie deux autres disciples pour détacher l'anneau sur lequel il va rentrer dans Jérusalem avec les rameaux, dans le jour des rameaux, lorsque le maître de l'âne s'étonne parce que les disciples détachent ainsi cet anneau, les disciples répondent « Le maître en a besoin. » Par conséquent, Jésus était considéré réellement ainsi. Et Jésus donc était quelqu'un qui avait une grande autorité. Jésus donc enseignait en paraboles. Et les paraboles aussi étaient une manière courante chez les rabbins d'enseigner. Peu de chrétiens savent que dans le Talmud et la littérature rabbinique en général, il nous est parvenu plus de 4000 paraboles des rabbins. Certaines paraboles, d'ailleurs, sont très proches des paraboles de Jésus. Alors, on pourrait dire, mais Jésus n'est donc pas aussi original que cela, et c'est un petit peu ce qui fait que on essaie d'évacuer cela, parce qu'on veut à tout prix que Jésus soit original. Mais Jésus était original. Il était tellement que ce n'est même pas la peine d'en rajouter. Parce que Jésus était, comment dirais-je, un maître dans l'art de la parabole. Et lorsque l'on compare les paraboles des rabbins et les paraboles de Jésus, il est certain que les paraboles de Jésus sont infiniment supérieures aux paraboles des rabbins. Elles sont supérieures dans leur forme, mais aussi dans l'enseignement qu'elles donnent. La parabole était un style, un genre d'enseignement qui remontait très loin, en fin de compte. En hébreu, machal, parabole, c'est le titre du livre des proverbes. Les proverbes, michlé, en hébreu, sont des paraboles. C'est-à-dire des enseignements qui sont ciselés. Et le but de cet enseignement-là, c'est qu'il soit facile à retenir, mais en même temps qu'il soit extrêmement profond pour que l'on puisse méditer sur. Et c'est pourquoi les proverbes sont simplement souvent quelques sentences, quelques phrases très denses, très concises, souvent d'ailleurs dans l'original qui ont un caractère poétique, donc facile à mémoriser, et les paraboles aussi. Les paraboles sont des histoires, des récits qui frappent l'imagination, donc qui vont se graver dans la mémoire. Et le but de la parabole est celui-là, que ce reste gravé dans les mémoires, avec une conclusion qui aussi se résume à un proverbe, si vous le voulez. Par exemple, la parabole des Vierges, « Veillez et priez, car vous ne savez ni le jour ni l'heure. » C'est exactement le style des proverbes. Il y a toujours la leçon spirituelle de la parabole qui prend la forme des proverbes. Dans la littérature rabbinique, la parabole est en relation avec le problème de la rétribution divine. Tout ce qui concerne, par exemple, l'au-delà, après la mort. Et la parabole a toujours une dimension aussi profondément morale. Je sais que ça déplaît énormément aujourd'hui à beaucoup, dans un siècle où il faut absolument évacuer l'évangile de toute sa dimension morale, mais il est certain que l'enseignement de Jésus était un enseignement essentiellement moral. Et ceci, en ceci, il était aussi parfaitement en accord avec l'enseignement rabbinique. Mais c'est justement sur la question de la rétribution que Jésus diffère des rabbins. Il diffère sur deux points, parce que d'une part, Jésus affirme la justice absolue de Dieu dans la rétribution des justes et dans la rétribution des pécheurs. Et souvent, c'est la division que les paraboles interviennent, des justes et des pécheurs. Il y a aussi un autre couple antagoniste comme ça qui revient très souvent dans les paraboles. Ce sont les fous et les prudents ou les sages, les avisés ou les insensés, si vous voulez, ça dépend comment on traduit. Rachamim ou Tipshim, c'est la traduction de l'hébreu, et c'est aussi ce qu'on retrouve chez les rabbins, constamment. Et il y a une assimilation qui est faite entre les sages et les justes, les fous et les pécheurs. Le pécheur, il est insensé. Et il est insensé parce qu'il est pécheur. Le sage l'est parce que si, il est juste. Ce sont des expressions qui sont synonymes. Et si vous prenez par exemple la parabole des deux maisons, le fou construit sur le sable, le sage est construit sur le roc, on retrouve cette pensée. On trouve ça dans les vierges folles et les vierges sages. Exactement la même signification. Seulement, la rétribution que Jésus ici envisage n'est pas la rétribution dans l'au-delà, à Olamaba comme on dit, mais dans le royaume, c'est-à-dire dans l'ordre nouveau qu'il va instituer en tant que Messie. C'est là la grande différence entre Jésus et les rabbins. Les paraboles des sages font rarement allusion à la venue du Messie. Les paraboles de Jésus sont toujours en relation avec le retour du Messie. Ou en tout cas presque toujours. Et alors, ici, nous trouvons une autre dimension de l'enseignement de Jésus. C'était son amour pour le Père. Et cela, c'est quelque chose qui ressort aussi constamment des évangiles. Par exemple, Jean 14, verset 31, où Jésus affirme son amour pour le Père. Et Jésus a constamment manifesté cet amour pour le Père. D'abord, par le grand but de sa vie, qui était de glorifier le Père. Et glorifier le Père, c'était de faire sa volonté. Et parce que justement cet amour qu'il avait pour le Père et que le Père avait pour lui faisait qu'il jouissait d'une relation spéciale avec le Père, alors il était aussi le dépositaire des secrets du Père et son enseignement venait directement du Père. C'était un enseignement, encore une fois, avec autorité, parce que justement, il venait d'en haut. Jésus aimait le Père et il aimait la parole du Père. Ma nourriture est de faire la volonté de celui qui m'a envoyé, disait-il, et d'accomplir son œuvre. Et la joie de Jésus, c'était justement l'obéissance à la parole du Père. Et recevoir cette parole était pour lui la source de sa joie. Bien sûr, l'Évangile nous rappelle que le Père lui rendait cet amour. Et cet amour qui unissait le Père et le Fils faisait que Jésus était rempli de l'amour du divin, et c'était ce qui le frappait aussi, c'était ce qui frappait ceux qui l'entouraient, je veux dire, la compassion du Seigneur, l'amour du Seigneur, bien sûr. C'est ce que la tradition occidentale a gardé de Jésus, l'idée de Jésus. C'était justement celui qui était rempli d'amour, de compassion pour les perdus, pour les pécheurs, pour les affligés, pour les pauvres, etc. C'est vrai, c'est une dimension très importante de l'Évangile. Et à plusieurs reprises, Jésus se comparera à ce berger qui va chercher la brebis perdue, à cette femme qui a perdu une drachme et qui tient absolument à la retrouver, qui n'a de repos que lorsqu'elle a retrouvé cela, ou même, n'est-ce pas, celui qui est prêt à tout laisser, justement, pour aller chercher les perdus, parce qu'il est venu justement pour rassembler les brebis perdues de la maison d'Israël. En même temps, l'Évangile nous souligne constamment la compassion de Jésus. Lorsque Jésus guérit les malades, l'Évangile souligne souvent cela. Jésus ému de compassion. Très souvent, cette expression revient. Jésus ému de compassion. Et Jésus, souvent, accomplit des signes qui expriment sa compassion, justement, pour ceux qui sont des exclus, justement, ceux pour lesquels il n'y a pas de compassion, pour ceux pour lesquels, justement, personne, envers lesquels personne ne manifeste d'amour ni de compassion. Le lépreux, qu'il touche avant de le guérir. Un certain nombre de malades auxquels aussi il va ainsi accomplir, envers lesquels accomplir un geste ou dire une parole qui exprime sa compassion. Bon, la compassion du Seigneur, bien sûr, elle est aussi, l'amour du Seigneur plutôt, elle est pour les siens. Il est clair que Jésus aimait les siens, ceux qu'il appelle les siens, d'un amour particulier. Les siens, c'est-à-dire ceux que son Père lui avait donnés, les disciples, puis ensuite ceux qu'il choisira du sein de ses disciples pour en faire des apôtres, et qui étaient les disciples les plus accomplis. Ce que dans la tradition rabbinique on appelle aussi les disciples préférés. Il y a quatre types de disciples dans la tradition rabbinique. Le disciple occasionnel, le disciple régulier, le disciple accompli et le disciple préféré. Et si vous reprenez la parabole du semeur, par exemple, vous retrouvez ces quatre types de disciples, exactement. Celui qui écoute la parole et puis le malin vient, il l'enlève. C'est le disciple occasionnel, il est venu comme ça, écouter un moment le Seigneur, puis il a d'autres préoccupations, puis il tourne la page, il ne revient plus. Le disciple régulier, il vient tant que ça va, mais il n'a pas de racine, c'est celui qui a reçu la semence dans les endroits pierreux. Et dès qu'il y a une tribulation, une persécution à cause de la parole, il se détourne. Il y a le disciple accompli, mais les soucis viennent aussi étouffer la parole. Et puis il y a le disciple préféré qui lui alors écoute. Et puis s'attache quoi qu'il arrive, il porte du fruit. On a des paraboles rabbiniques justement sur ces quatre types de disciples aussi, c'est tout à fait intéressant. Par exemple, c'est Rabbi Hanania, si ma mémoire est bonne. Non, pardon, c'est Bar Yochai ou bien Rabbi Meir, un de ces deux, qui raconte qu'il avait quatre disciples préférés. Comment est-ce qu'il a... Oui, l'un était semblable à une citerne. Ils étaient... Et cette citerne... Non, deux disciples préférés. Cette citerne ne perdait pas une goutte de l'eau qu'on y mettait. Ça veut dire que il recueillait toutes les paroles, comme disait la Bible de Samuel, il ne laissait tomber aucune des paroles. Il avait un deuxième disciple. Lui, il était non seulement comme une citerne qui ne laissait perdre aucune goutte d'eau de l'eau que l'on y mettait, mais il était semblable à une source. Puis ensuite, c'est pas restituer, c'est pas une source d'eau vive qui restituait ce qu'il avait reçu. Je pensais à la parole de Jésus à la Samaritaine, celui qui croira, n'est-ce pas, des fleuves d'eau vive qui vont de son sein. Bon. Alors, voyez-vous, là, il y a tout un parallélisme à faire avec la tradition juive. Et Jésus, donc, cette notion du disciple préféré, qui était chez les rabbins aussi, Jésus l'a développée très fort. Vous savez qu'il y a une question aussi, parmi même les douze, de celui que Jésus aimait, d'une affection particulière, Jean. Et nous voyons que, précisément, Jean est celui qui est resté le plus proche du cœur de Jésus, et notamment qui a compris la pensée intime de Jésus. Il s'est contenté non seulement de nous restituer les paroles de Jésus, comme l'ont fait les trois évangiles synoptiques, et dans son évangile, il nous a, on pourrait dire, retransmis l'enseignement supérieur de Jésus. Celui qui ne donnait qu'aux siens, celui qui réservait justement à ses disciples préférés. Et si vous voulez, c'est comme s'il y avait l'enseignement public élémentaire qu'on trouve dans les synoptiques, et puis il y a l'enseignement supérieur que les rabbins gardaient justement pour leurs disciples préférés qu'on trouve dans l'évangile de Jean essentiellement. Parce que Jean était ce disciple que Jésus aimait. Et c'est pour ça que nous voyons que l'amour de Jésus n'était pas un amour sans nuance. Il y avait un certain nombre de discriminations, pourrait-on dire. Jésus aimait ses ennemis aussi. Il a prié pour eux, c'est clair. Il a pleuré sur Jérusalem, sur ceux qui le rejetaient. Jésus avait, bien sûr, beaucoup d'affection pour les siens, sa parenté, sa mère, et ses dernières paroles sur la croix ont été pour sa mère, sous le nom de Jean, pour assurer son avenir. Mais Jésus a dit, il y a plus que ma mère, mes frères. Ma mère, mes frères, ce sont ceux qui font la volonté de mon Père qui m'a envoyé. Et d'une certaine manière, cela passait avant. Et puis, Paul nous dit que Jésus a aimé l'Église et il s'est donné pour elle. Alors, il y a une différence entre l'amour de Jésus pour les siens et puis l'amour de Jésus pour ses ennemis. L'amour de Jésus pour ses ennemis était un amour de compassion. L'amour pour les siens était un amour d'approbation. Et là, ce n'est pas tout à fait la même chose. L'amour de Jésus allait aussi pour tous ceux qui avaient besoin d'une intervention de sa part, les malades en particulier. Et nulle part, nous ne voyons que Jésus ait jamais refusé de guérir un malade. Jamais. Mais tous ceux qui sont venus vers lui avec un besoin ont vu le Seigneur intervenir dans ce besoin, quel qu'ait été ce besoin. Maintenant, il y a un autre aspect dans le caractère de Jésus. C'est sa sainteté. Et on ne peut comprendre le caractère de Jésus en isolant son amour de sa sainteté. Aujourd'hui, on le fait. Aujourd'hui, on met en évidence, on met l'accent sur l'amour de Jésus et on laisse de côté la sainteté de Jésus. Mais, en fait, je ne sais pas ce qui frappait le plus ceux qui venaient au contact de Jésus. Était-ce son amour ou était-ce sa sainteté? Peut-être ça dépendait des moments. En tout cas, les deux étaient indissolublement liés. Jésus avait l'amour de la justice. C'est clair. Parce qu'il avait l'amour de son Père, disons-nous tout à l'heure, et il avait l'amour de la parole de son Père. Mais nous dit l'Épître aux Hébreux, citons le psaume 45, « Tu as aimé la justice, mais tu as haï l'iniquité. » Et si Jésus a aimé la justice, il a aussi haï l'iniquité. Et ça, c'est quelque chose que l'on oublie souvent. Et cette haine du péché qui était la sienne l'a constamment conduit à refuser tout compromis avec le mal. Jésus, parfois, frémissait d'indignation en face du mal et du péché. Et à plusieurs reprises, nous voyons à la fois la tristesse et l'indignation saisir Jésus, notamment lorsqu'il se trouvait confronté avec l'hypocrisie d'un certain nombre de gens religieux. Jésus n'a jamais eu de parole dure pour un pécheur qui est venu vers lui, humblement, jamais. Jésus a toujours été prêt à pardonner. Jésus n'a pas condamné la femme adultère, mais par contre, Jésus a été extrêmement sévère avec les gens religieux hypocrites. Ça, c'était quelque chose qu'il ne pouvait pas supporter. Et la sévérité de Jésus vis-à-vis de ces gens-là étonne. Qu'on relise, par exemple, les invectives aux pharisiens dans l'évangile de Matthieu. Mais c'est d'une dureté incroyable. Comment est-ce que le doux Jésus, comme le dit une imagerie d'Épinal qui me répugne, n'est-ce pas ? Comment le doux Jésus, entre guillemets, a-t-il pu tenir des propos pareils ? Parce qu'il n'était pas seulement le doux Jésus, justement. Au moins pas dans le sens où on l'entend. La haine et l'horreur du péché qui était le sien était telle que lorsqu'il voyait un pécheur qui refusait de se détourner de son péché, alors c'était quelque chose que Jésus a du mal à supporter. Et nous voyons justement exprimer ce sentiment quand, par exemple, il dira « Race incrédule, adultère et perverse, jusqu'à quand serai-je avec vous, jusqu'à quand vous supporterai-je » C'était quasi insupportable à Jésus à certains moments. Non pas de se trouver en contact avec le péché des hommes, il était venu, quelque sorte, pour vaincre le péché, c'est cela qu'il était venu. Mais lorsqu'il trouvait des gens, pas qui cherchaient à justifier leur péché, voilà ce qui lui était insupportable. Jésus, en effet, était le Saint de Dieu, et même les démons le reconnaissent. Je sais qui tu es, disaient les démons, le Saint de Dieu. Plus tard, les apôtres parleront dans leur prière de ton saint serviteur Jésus. Et bien sûr, il y avait là une dimension morale absolument indiscutable et indéniable. Jésus était venu en effet pour offrir sa vie en sacrifice pour que les hommes ne pêchent plus. C'était ça son but. Et c'est pourquoi Jésus a annoncé le jugement qu'il prononcerait un jour sur ceux qui refusaient de se détourner de leur péché. Et que ce soit dans des paraboles ou que ce soit en clair, Jésus a souligné ça à plusieurs reprises. Il était venu là, non pas pour juger, mais pour sauver le monde. Mais si le monde, si ceux qui étaient dans le monde refusaient de se laisser sauver par lui, refusaient de se détourner du péché, alors Jésus réagirait. Un jour. Et il parlait de cette division qu'il était venu apporter. Ne croyez pas, disait-il, je suis venu apporter la paix, mais l'épée. Car à cause de moi, justement, eh bien, aujourd'hui, il y aura division. Au sein d'une même famille. Le père contre le fils, la fille contre la mère, la belle-fille contre la belle-mère, etc. Parce que chacun doit prendre position par rapport à mon enseignement. Et l'enseignement de Jésus est un appel à se détourner du mal, à avoir une conduite morale, comme nous disions tout à l'heure. Et par conséquent, il y a division à cause de cela. Et Jésus montre manifestement que ceux qui auront refusé cette séparation, qui auront choisi volontairement de s'associer au péché, eh bien, doivent s'attendre à connaître au jour du jugement le destin que l'on fait. Et c'est le thème essentiel des paraboles de Jésus. Par contre, l'amour de Jésus ne l'amène pas à baptiser avec le péché. L'amour de Jésus cherche à détourner le pécheur de son péché, pas à justifier son péché, pas à lui permettre de vivre avec son péché. Et là, il n'y a pas le moindre compromis. Jésus exige une rupture totale avec le péché de la part de ceux au contact desquels il vient. Lui, il a une joie à faire la volonté de son Père. Et il n'a pas d'autre but que celle-là. Il ne recherche pas d'autre approbation que celle de son Père. Et peu lui importe ce que les hommes vont dire ou ce que les hommes vont penser de lui. Jésus annonce que les pécheurs impies seront jugés. Bien qu'ils soient remplis d'amour, cet amour pour les pécheurs qu'ils sont, pour les hommes qu'ils sont, ne l'empêchera pas de les juger au dernier jour. Certes, quand Jésus annonce le jugement sur les pécheurs impénitents, comme sur Jérusalem, par exemple, il pleut, le jugement viendra quand même. Jésus a aussi, et ça il faut le souligner, aimé Israël. C'était son peuple, c'était le peuple de Dieu. Il a aimé Jérusalem. Il a pleuré sur Jérusalem. Et Jésus, qui prévoyait la catastrophe qui viendrait lorsque les Romains détruiraient Jérusalem, a cherché, par son message, à éviter cette catastrophe, à éviter ce qui autrement était inévitable. Et Jésus a envisagé ce temps, n'est-ce pas, où il cherchait à rassembler les brebis perdues de la maison d'Israël. Et Jésus annonce que pour ce qui concerne les siens, ceux qui se tourneront vers lui, alors son amour se manifeste par le pardon. Son amour se manifeste aussi en ce qu'il les gardera de tous les dangers, de tout mal, de tous les pièges de l'ennemi. Et enfin, qu'il viendra les prendre au dernier jour pour les faire participer à sa gloire. Pour l'heure, Jésus aussi s'occupe de leurs besoins physiques, y compris lorsqu'il faut multiplier les pains et les poissons. Là aussi, sa compassion se manifeste même à ce niveau-là. Nous disions tout à l'heure, Jésus aussi se manifestait en ceci, c'est qu'il était doux et humble de cœur. L'humilité de Jésus était quelque chose que la Bible souligne. Et la douceur de Jésus n'est pas du tout cette espèce d'image d'épinal, mièvre dont je parlais tout à l'heure, n'est-ce pas ? Doux Jésus, n'est-ce pas ? Il était rempli de tendresse et de bienveillance pour ceux qui s'approchaient de lui. Qu'il était rempli d'humilité, qu'il ne cherchait pas une gloire humaine. Cela se manifestait aussi dans la manière dont il a supporté les outrages et où il s'est rendu obéissant jusqu'à la mort. Jésus aussi était un homme qui était, comme nous le disions tout à l'heure, serviteur de la circoncision. Il était pleinement juif, et il a vécu en juif, et il est mort en juif. Jésus respectait la Torah dans tout ce qu'elle demandait. Et c'est une erreur de croire que Jésus ait violé la Torah. Et lorsque l'on lit parfois les controverses de Jésus avec les pharisiens, notamment en ce qui concerne le Shabbat, on dit, alors, Jésus a aboli la loi, il s'est affranchi de la loi. Parenthèse, c'est introduire une contradiction dans l'Écriture, parce que au début de son ministère, Jésus affirme d'une manière très nette qu'il n'est pas venu pour abolir la loi, mais qu'il est venu pour l'accomplir. Ce que Jésus a discuté, ce n'était pas la loi elle-même, c'était l'application et l'interprétation de la Torah, notamment ce qui concerne le Shabbat. Jésus a respecté le Shabbat. Nous le voyons à plus d'une reprise. Notamment lorsqu'à Capernaum, il entre dans la synagogue, et puis il attend le soir pour sortir, et là on amène les malades vers lui, parce que le Shabbat est terminé. Mais lorsqu'il y avait des besoins urgents, alors Jésus employait une règle de la halakha, qu'on utilise encore aujourd'hui, qu'on appelle pikuach nefesh. S'il y a quelque chose d'urgent, force majeure, alors on peut violer le Shabbat. S'il fallait guérir quelqu'un le jour du Shabbat, sans tout s'encourager dans la halakha, on a le droit de faire. Alors bien sûr, la discussion était, et les pharisiens lui disaient, oui mais tu aurais pu attendre demain, ça c'était pas une maladie qui était à l'article de la mort. Si tu avais attendu demain, à la fin du Shabbat, cette personne ne serait pas morte. Jésus dit, oui mais c'est un jour sanctifié, mis à part pour Dieu, c'est un jour où, au contraire, il s'agit pour nous de libérer, en quelque sorte, quelqu'un qui est tenu entre les griffes de Satan. Ça glorifie Dieu. Le Shabbat, c'est un jour pour glorifier Dieu. et en guérissant une personne tout entière le jour du Shabbat, je glorifie Dieu, je ne viole pas le Shabbat. Il y a un certain nombre de choses qu'on peut faire le jour du Shabbat. Par exemple, obéir la Torah, c'est un travail, ça. Mais c'est un travail permis. Il y a des choses qui sont permises le jour du Shabbat. Et c'est là que Jésus discutait. Et par exemple, cette histoire où les disciples mangent des grains, vous savez, qu'ils ont cueillis dans les champs, ça aussi, c'est quelque chose où il y a des discussions dans le Talmud. Il y a des rabbins qui disent que c'est permis, d'autres qui disent que c'est pas permis. Jésus prend parti de ceux qui disent que c'est permis. Jésus respectait ce qui lui semblait être valable dans l'interprétation de la loi orale, et puis il rejetait ce qui ne lui semblait pas valable, ce qui n'était pas valable. Ce qui, disait-il, annulait la parole de Dieu par la tradition, mais il établissait. Il portait le vêtement traditionnel des Juifs, le vêtement avec des franges, on appelle tzitzit, on le voit parce que la femme qui avait une perte de sang a touché, on s'était dit, le grec qui ignore ce que c'est que le tzitzit a dit le bord de son vêtement, c'est-à-dire justement cette région du vêtement qui était faite de cette frange, qui était prescrite par la Torah. Jésus rendait grâce avant le repas. Et à combien de reprises on trouve dans la parole de Dieu cette expression ? Il rendait grâce, il bénissait. D'ailleurs, c'est une erreur de traduire par il bénissait. Il demandait la bénédiction de Dieu. Et vous avez, par exemple, tout un traité du Talmud qui est consacré aux bénédictions. Et les bénédictions pour qui ? Bénédiction quand on se lève. Bénédiction pour les repas, bénédiction pour les choses bonnes et bénédiction pour les choses mauvaises. Jésus était un homme qui vivait dans la louange, comme cela a été prescrit au peuple d'Israël. D'ailleurs, le juif, n'est-ce pas, Yehudi, en hébreu, ça veut dire celui qui loue, celui qui rend grâce. D'ailleurs, Paul aussi joue sur cette interprétation quand il s'adresse aux juifs dans l'épître aux Romains, il dit « Tu te dis juif », n'est-ce pas ? Bien, comment rends-tu grâce à Dieu ? Le juif, c'est celui qui rend grâce à Dieu. Et Jésus a été un vrai juif dans le domaine, il a rendu grâce. Jésus rendait grâce dans toutes circonstances, comme Paul nous demande. Nous voyons devant le tombeau de Lazare, je te rends grâce, parce que tu m'exauces toujours. Otra Adonai, c'est nombreuses prières qui commencent par cette expression. Dans la tradition juive, dans le livre des prières juives, Otra Adonai. C'est l'expression que Jésus avait constamment sur les lèvres. Et en même temps, Jésus est mort aussi en juif. Il est mort comme un martyr juif. Il n'était pas le premier. Il y avait eu les premiers qui étaient morts pendant la fameuse crise maccabéenne. Et c'était ce qu'on appelait en tradition juive Kiddush Hashem. Sanctifier le nom de Dieu. Ceux qui mouraient pour leur foi, c'était ceux qui sanctifiaient le nom de Dieu. Et quand Jésus va mourir, il sait que son heure est venue, dans la prière qu'on trouve dans Jean 17, eh bien il dit, j'ai sanctifié ton nom, j'ai glorifié ton nom, j'ai achevé l'œuvre que tu m'as donnée à faire. Maintenant, Père, glorifie ton nom, dit-il. C'est ça. Et quand il demande à ses disciples de prier, que ton nom soit sanctifié, il kadash shikra. Eh bien, ça veut dire, éventuellement, que ton nom soit sanctifié par ma vie, s'il le faut, jusque dans ma mort. Et ses disciples ont été amenés aussi, parfois, nous le savons, à aller jusqu'à la mort. C'était tradition, ou plutôt une vision tout à fait juive, justement, de la vie, de l'existence et de la mort du juif. Et on connaît l'exemple du martyr d'Akiva, le vieillard de 90 ans, qui a été sacrifié par l'empereur Adrien, et dont les dernières paroles, justement, qui avait retenu son souffle, sa vie, alors qu'il était brûlé vif, ça, pour pouvoir, eh bien, dire une dernière louange au Seigneur avant, en quelque sorte, de quitter cette vie. Eh bien, c'est un petit peu ce que nous retrouvons aussi à la personne de Jésus. Jésus, donc, était réellement serviteur de la circoncision. Pour confirmer les promesses faites au Père, dit Paul, et aussi pour que les païens puissent s'associer à la louange d'Israël. Voilà justement ce qu'étaient les données essentielles du caractère de Jésus. Jésus qui, ainsi, était doux et humble du cœur, réalisant la véritable vocation du peuple juif d'être le peuple qui servait à la louange de sa gloire. Israël avait souvent failli dans ce domaine, mais Jésus pouvait dire que lui, il a accompli la Torah, parce que toute sa vie, il n'est pas venu pour l'abolir, mais l'accomplir dans sa chair, dans sa vie, et toute sa vie a été vécue comme une louange au Père, comme une action de grâce, rendant grâce au Père, Otra Adonai, je te loue. Père, Seigneur du ciel et de la terre, c'était ce qui pouvait résumer en fin de compte toute la vie de Jésus et tout son caractère. Voilà, est-ce que vous avez quelques questions là-dessus ce soir ?
1: Judas a dû certainement aimer Jésus pendant tout un temps.
0: Ah oui, sûrement.
1: Au bout d'un moment, il a commencé à dévier.
0: Ah, c'est sûr.

0: Comment? Juif, c'est celui qui rend grâce. Yehudi, ça vient. Léodote, c'est la racine Léodote, louer, rendre grâce, bénir. Parce que, donc, quand Judas est né, Léa, c'est Léa, je crois que la mère de Judas, a dit, je louerai l'Éternel. Donc, et alors, à cause de ça, on l'appelait Yehuda. Descendants de Judas, donc c'est ceux qui. Et c'est pour ça qu'en même temps on voit comment l'antisémitisme chrétien, et tout ça, on parlait tout à l'heure de ce monsieur qui avait écrit cette lettre, par exemple, l'antisémitisme chrétien consiste à faire perdre à Jésus son identité de juif, c'est une. C'est énorme, c'est une aberration. C'est enlever toute une dimension de sa vie, de son ministère, de son caractère, de son message, tout ça, c'est le faire disparaître totalement.
1: Ils font ça pour avoir tout l'héritage de Jésus,
0: oui, c'est ça. Sans se rendre compte qu'ils se privent d'une partie. C'est comme si vous voulez. Si je prends cette image, c'est comme une fleur. Enfin, une fleur, cette fleur-là a été coupée. Bon, elle est encore belle, pour un temps. Mais elle a été coupée, elle va se faner. Elle va mourir. Eh bien, je crois que l'évangile, c'est un peu ça. Les païens, au lieu de... comme si cette fleur, si on avait voulu la garder, on l'aurait laissée là où elle est. Alors elle aurait continué à se développer, et puis ensuite, bon, ben, elle aurait suivi son cycle d'évolution normale. Mais là, elle va mourir. Bien, l'évangile, c'est comme ça. Les païens ont trouvé en quelque sorte la fleur de l'évangile, et au lieu de la laisser plantée dans son terroir, où elle aurait pu se développer, où elle aurait pu suivre son cycle et son évolution normale, ils l'ont coupée pour la mettre dans un vase, quoi, hein, pour se l'approprier. Mais ils ne se rendaient pas compte qu'en la coupant, ils l'ont tuée. Et c'est pourquoi l'évangile est arrivé à être aujourd'hui une caricature de ce qu'il était véritablement. Et finalement, avec toute cette situation dans laquelle on se trouve aujourd'hui, n'est-ce pas, de multiples églises qui comprennent l'évangile différemment, parce qu'ils ne la comprennent plus dans son contexte, ils ne comprennent plus l'évangile dans son contexte. Prenons par exemple quelque chose d'aussi simple que le baptême. Bon. Quand on replace la question du baptême dans son contexte juif, il n'y a aucun problème. C'est le mot qu'ils emploient aujourd'hui, les juifs. Baptiser. Bon. Quand on va à la synagogue le samedi, on se baptise avant d'entrer à la synagogue. Ça veut dire qu'on se purifie des péchés de la semaine pour pouvoir se présenter devant Dieu. On ne se met pas une goutte d'eau sur la tête, on descend dans l'eau tout entier. Il y a un baptistère dans chaque synagogue. C'est le mot. Exactement, mikvé, ça veut dire un baptistère. Une cuve pleine d'eau dans laquelle on se plante. C'est très clair. Pourquoi, justement, il y a toute cette question, cette controverse sur le baptême aujourd'hui dans les églises chrétiennes? Parce qu'on a coupé la fleur. Et maintenant, la fleur est morte. Alors, on n'a plus qu'une fleur séchée, on peut la faire sécher. On peut la mettre entre deux pages d'un livre, on la fait sécher. Mais il n'y a plus rien de commun avec la fleur qu'elle était au commencement. Bon, on a fait ça maintenant. Voilà ce qu'on a fait de l'évangile. On a coupé l'évangile de ses racines, c'est pourquoi Paul dit, justement, ne pas oublier jamais qu'Israël, ce sont les racines qui nous portent, et qu'on ne peut pas vivre, la branche, elle ne peut pas vivre coupée de sa racine, ce n'est pas possible. Ça a été la grande, grande faute de la grande église, c'est-à-dire l'église des païens, quand, après la destruction du temple, après la deuxième révolte juive, dans la grande histoire de l'église, elle s'est coupée de ses racines. Et maintenant, il faut faire la démarche inverse, il faut revenir aux sources, il faut revenir aux racines, pour retrouver justement la fraîcheur des grands.
1: C'est-à-dire tout ce qu'on fait depuis des siècles entre juifs et puis, comme vous dites, des juifs égoïques, les païens.
0: Ah, c'est la coupure, c'est la rupture. Et ils ont été les premiers à en souffrir, parce que que donc ils ont rejeté ce qui était pour eux donc ce qui était l'évangile, parce que c'était l'évangile, c'était quelque chose qui leur était étranger, c'était quelque chose qui était la religion des Goïm, et ils ne voyaient plus du tout quel rapport il pouvait y avoir entre cette religion-là, cette religion avec des idoles qu'on balade sur des espèces de processions, etc., comme faisaient les dieux païens autrefois, et puis ce qu'ils avaient dans la Bible. Donc ils ont perdu énormément, mais les Goïm ont perdu aussi. Parce que les Goïm ont perdu la vision exacte des choses, la compréhension des paroles de Jésus. Je rencontrais à Jérusalem, dans mon dernier voyage, un de mes anciens condisciples à l'université de Jérusalem, qui était un Américain. Je n'avais jamais parlé avec lui pendant que j'étais avec lui là-bas à Jérusalem pendant mes études, comme on l'a fait là. Et puis, j'étais étonné de le revoir là-bas, il s'était installé à Jérusalem. Et alors il me dit, voilà, en fait, moi quand je me suis converti tout jeune. Et puis j'ai commencé à lire, bien sûr, la Bible, les paroles de Jésus. C'est tout de suite vers ça que je suis allé, parce que ben, Jésus, c'était pour moi le maître, quoi. Et puis, j'étais tout jeune, j'avais 15-16 ans peut-être, j'ai commencé à lire les paroles de Jésus en anglais, petit américain. C'est pas l'anglais, ça. Ça veut rien dire. Ça veut rien dire. Par exemple, l'œil est la lampe du corps. Si ton œil est en bon état, tout ton corps sera dans la lumière. Si ton œil est en mauvais état, tout ton corps sera dans les ténèbres. Qu'est-ce que ça veut dire? Allez, je suis allé voir mon pasteur et je lui ai demandé ce que ça veut dire cette parole. Et d'autres semblables. Alors il m'a donné des explications complètement biscornues, l'œil, oui, c'est comme une lampe, etc. Mais je me rendais compte que c'était pas ça, ça collait pas. Et je lisais, plus je lisais les paroles de Jésus, moins je les comprenais. Puis je parlais avec d'autres, puis beaucoup de chrétiens faisaient cette remarque, ils lisaient presque jamais les paroles de Jésus, ils préféraient lire l'évangile de Jean encore, mais pas le reste, l'évangile synoptique, les paraboles, tout ça. Puis, il pas, c'était plus compréhensible. Et un jour, c'est devenu tellement pesant, j'avais 24 ans, j'ai tout quitté, je suis allé à Jérusalem, j'essayais de comprendre, j'ai appris l'hébreu. Et c'est là que j'ai commencé à comprendre les paroles de Jésus. Là, il y a la langue du corps, vous lisez ça dans ta langue. Ça, c'est une expression typiquement hébraïque pour signifier être généreux. Alors, vous en avez compte? Si tu es généreux, si tu donnes, comme c'est écrit dans le psaume 37, le juste est généreux, il donne. Alors à ce moment-là, tu es illuminé dans la lumière d'en haut. Mais si tu es âpre au gain, si tu veux absolument t'attacher à tes biens, eh bien, si tu aimes les choses matérielles, l'argent, etc., tu es dans les ténèbres. Et la lumière de Dieu ne t'éclairera pas. C'est ça que ça veut dire. Mais allez comprendre ça du grec. Allez comprendre ça. Voilà. C'est un exemple parmi d'autres.

0: Bonjour à tous, je suis Raphaël Mambou, que Jésus vous bénisse, qui que vous soyez, où que vous soyez. Le nom de cette émission est Venez à Jésus. Nous diffusons tous les lundis, mercredis, vendredis, 10h30, 11h sur Shalom Africa. 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C'est une grâce, c'est un honneur, c'est un privilège, comme je le dis souvent, d'entendre parler de Christ, de parler de Christ, de partager les versets bibliques, de pouvoir parler de la part de Christ aux autres. Ce n'est pas parce que nous sommes plus spirituels, ce n'est pas parce que nous sommes plus intelligents, plus beaux ou quoi que ce soit. Non, c'est simplement que Dieu a fait grâce, et à vous et à nous. Et j'aime le dire, et je le répète encore, comme l'apôtre Paul dit, sa grâce n'a pas été vaine. Profitons de sa grâce au maximum. C'est ma prière, c'est mon désir, c'est mon souhait pour vous et pour moi, afin que nous puissions maximiser pour, dans le compte du royaume de Christ, cette grâce pour chacun d'entre nous. Depuis quelques jours, nous avons commencé un nouveau thème sur les tempêtes. Mais avant de continuer, je voudrais que nous prions afin de rendre gloire et de remettre ces moments entre les mains du Seigneur. Prions. Père éternel, merci. Merci pour ce jour. Merci pour ces hommes et ces femmes qui nous écoutent, que ce soit dans des taxis, que ce soit dans leur lieu de travail, que ce soit à la maison, que ce soit peu importe là où ils écoutent. Seigneur, je te demande au nom de Jésus-Christ de les bénir encore, de disposer leur cœur et mon cœur à entendre ta parole. Je veux disparaître, je veux que tu paraisses, car même lorsque tu parles au travers de moi, moi-même aussi je suis enseigné, moi-même aussi. Laisse-moi, permets que je sois guidé par ton esprit, afin de transmettre ton message au peuple de Dieu. Pas mon message, mais ton message. Je suis simplement le messager, et je veux que tu donnes ton message ce matin. Au nom de ton Fils Jésus-Christ. Amen. Les tempêtes. Comme je le disais depuis plusieurs semaines, depuis plusieurs émissions, nous avons commencé les tempêtes. Lisez avec moi notre texte de base d'aujourd'hui, c'est toujours Marc 4, versets 35 à 41. Marc 4, versets 35 à 41. Le même soir, le même jour, sur le soir, Jésus leur dit « Passons à l'autre bord ». Après avoir renvoyé la foule, ils l'emmenèrent dans la barque où il se trouvait. Il y avait aussi d'autres barques avec lui. Il s'éleva un grand tourbillon, et les flots se jetaient dans la barque au point qu'elle se remplissait déjà. Et lui, il dormait à la poupe sur le coussin. Ils le réveillèrent et lui dirent, « Maître, ne t'inquiètes-tu pas de ce que nous périssons ?» S'étant réveillé, il menaça le vent et dit à la mer, « Silence, tais-toi. » Et le vent cessa et il eut un grand calme. Puis il leur dit, « Pourquoi avez-vous ainsi peur? Comment n'avez-vous point de foi ?» Ils furent saisis d'une grande frayeur et se dirent les uns aux autres, « Quel est donc celui-ci à qui obéissent même le vent et la mer ?» Quel est donc celui-ci? C'est Jésus-Christ, celui qui a créé le vent, la mer, les tempêtes. Jésus-Christ a autorité sur toute chose dans nos vies, et même en dehors de nos vies. Il a toute autorité dans le ciel, sur la terre et sous la mer. Du reste, lui-même l'a dit, « J'ai reçu tout pouvoir dans le ciel, sur la terre. » Jésus-Christ est Dieu. Il n'y a pas d'autre Dieu en dehors de lui. Jésus-Christ, qui forme ses disciples de première génération, les met dans une barque, s'endort dans la nuit, fatigué certainement par ses activités du jour. Il a guéri des malades, il a ressuscité des morts, il a multiplié du pain, il a enseigné, et physiquement, et il est fatigué, parce qu'il a pris la forme humaine. Il a pris un corps, comme le nôtre, mais sans connaître le péché. Et au soir, il s'est endormi, tout simplement, fatigué. Il se reposait. Et pendant qu'il s'est reposé, le vent s'est levé. Les tempêtes se sont levées. Les disciples ont paniqué. Ceci est une image de ce que beaucoup d'entre nous vivons aujourd'hui. Beaucoup, à cause de Christ, sont persécutés. Nous avons dit que les tempêtes sont l'image des difficultés, des épreuves, des obstacles, des oppositions, des souffrances. Nous avons dit aussi que le fait qu'il y ait des tempêtes dans nos vies ne signifie pas forcément que c'est à cause du péché que les tempêtes se sont levées. Il y a des tempêtes dans le cas de Jonas, la désobéissance. Mais il y a aussi des tempêtes dans le cas de Marc 4, 35 à 41, à cause de l'obéissance, à cause de la marche chrétienne, à cause du témoignage de Jésus-Christ. Un de mes professeurs à l'Institut biblique nous disait que, d'après une certaine étude, un certain recensement, entre 1960 et 2000, juste 40 ans, il y a eu 60 millions de personnes qui sont mortes à cause du témoignage de Jésus-Christ. Ce sont des persécutions. Il existe des persécutions physiques, spirituelles, morales, psychiques. Si vous n'êtes pas, s'il n'y a pas de tempête dans vos vies, du point de vue physique, il y en a peut-être du point de vue moral, spirituel. À cause du nom de Jésus-Christ, je vous encourage de ne pas désespérer. Du reste, aucune tempête, aucune tentation n'est au-delà de nos forces. L'apôtre Paul nous dira dans 1 Corinthiens 10, verset 13. 1 Corinthiens 10, verset 13. Aucune tentation ne vous est survenue qui n'ait été humaine. Vous pouvez remplacer tentation par tempête aussi. Aucune tempête, aucune tentation ne vous est survenue qui n'ait été humaine. Et Dieu, qui est fidèle, ne permettra pas que vous soyez tentés au-delà de vos forces. Mais avec la tentation ou les tempêtes, il préparera aussi le moyen d'en sortir afin que vous puissiez la supporter. Aucune tentation, aucune tempête n'est au-delà de vos forces. Aucune tempête, aucune tentation n'est au-delà ou n'est au-delà des formes humaines. Comme pour dire que ce que vous vivez, c'est vrai, est difficile, c'est vrai, fait souffrir, c'est vrai, est un obstacle, mais sachez que Dieu ne permettra pas. Dieu qui est fidèle, il commence d'abord par dire qui est fidèle. Dieu est fidèle dans la tempête. Ça c'est un, c'est ça qu'il veut nous dire. De deux, non seulement il est fidèle, mais il ne va jamais permettre que vous soyez éprouvés, que vous viviez des difficultés, que vous soyez dans une opposition ou dans une souffrance qui soit au-delà de ce que vous pouvez supporter. Pourquoi ? Parce qu'il vous connaît, Dieu me connaît. Il sait que Raphaël, ce niveau-ci, ne le supportera pas. Il sera brisé, il va abandonner. Donc, chaque difficulté, chaque tempête, chaque épreuve, chaque obstacle, chaque opposition, chaque souffrance n'est pas au-delà de nos forces. Du reste, la Bible dit que l'Éternel est ma force, mon bouclier. Dieu ne permettra jamais que je sois tenté, que je sois éprouvé, que je sois en difficulté et que ces choses soient au-delà de ce que je peux supporter. Il est fidèle dans la tempête. Dieu est fidèle, c'est-à-dire qu'il est constant. Il ne se renie pas lui-même. Jamais dans la Bible vous lirez quelque part que Dieu a commencé une chose et puis il dit en chemin, c'est pas possible, je ne sais pas continuer ce que j'ai promis, je change. Il ne vous abandonnera jamais. Il ne vous délaissera jamais, Jésus-Christ. Et la Bible nous raconte l'histoire d'hommes et de femmes qui sont passés par des tempêtes, qui sont passés par des difficultés, des obstacles, des oppositions, des souffrances. Pourquoi est-ce que Dieu a permis cela ? Pourquoi est-ce que la Bible, selon moi, la Bible, elle est vivante ? Elle raconte l'histoire d'hommes et de femmes qui ont vécu les mêmes choses que moi. Peut-être à l'époque, certainement à des époques différentes, mais qui ont vécu des choses comme moi. De la jalousie. Des gens qui se sont levés contre moi par jalousie. Des gens qui se sont levés contre moi parce que j'ai commis des erreurs. Qui en veulent à ma vie. Et Dieu me raconte au travers de la Bible que ceux et celles qui ont vécu les mêmes choses que moi, il ne les a jamais abandonnés. Pourquoi est-ce qu'il a écrit ça? Dans 1 Corinthiens 10, verset 11, il nous est dit ceci. Ces choses, les difficultés qu'ils ont vécues, les tentations, les épreuves, les souffrances, leur sont arrivées pour servir d'exemple. Et elles ont été écrites pour notre instruction, à nous qui sommes parvenus à la fin des siècles. Voilà ce que Paul nous dit. Il dit, écoutez mes enfants, il dit, écoute Raphaël, ces choses ont été écrites dans la Bible. Et on peut même aller au-delà de Paul, dire que c'est le Saint-Esprit, parce que c'est le Saint-Esprit qui a inspiré la Bible. Le Saint-Esprit vous dit, le Saint-Esprit me dit, Raphaël, ces choses leur sont arrivées pour servir d'exemple. Elles ont été écrites, consignées dans un livre, que j'appelle aujourd'hui, que vous et moi nous appelons la Bible, pour notre instruction, à nous qui sommes parvenus à la fin des siècles. La Bible est vivante. La Bible est la parole de Dieu. Dieu parle au travers de la Bible, au travers de toute la Bible. Elle est pour mon instruction, qu'elle me serve d'exemple, qu'elle me montre comment les autres ont vécu, ceux qui ont marché avec Christ, ceux qui ont marché avec Dieu, comment ont été leurs fins. Ceux qui n'ont pas marché avec Dieu, comment ont été leurs fins. Ceux qui ont traversé des tempêtes, comment ont été leurs vies. Mon frère, ma sœur, Dieu est fidèle. Si c'est à cause du nom de Jésus-Christ que vous passez par des tempêtes, ne vous découragez pas. La Bible dit dans Ésaïe 43, verset 2. Ésaïe 43, verset 2. Si tu traverses les eaux, je serai avec toi. Et les fleuves, ils ne te submergeront point. Si tu marches dans le feu, tu ne te brûleras pas. Et la flamme ne t'embrasera pas. Si tu traverses les eaux, je serai avec toi. Et les fleuves, ils ne te submergeront point. Donc tu ne seras pas englouti. Si tu marches dans le feu, tu ne te brûleras pas. Et la femme ne t'embrassera pas. Ces versets s'appliquent à ceux et celles qui marchent avec Dieu. Si nous passons par le feu, si nous passons par la mer, si nous passons par les difficultés, à cause du nom de Jésus-Christ, ces difficultés ne nous tueront pas. Pourquoi ? Je serai avec toi. J'aime le verset 5 de Ésaïe 43. Ne crains rien, car je suis avec toi. Car je suis avec toi. Les anges, ce n'est pas les anges qui sont avec toi. Ce n'est pas les soldats qui sont avec toi. Ce n'est pas tes chevaux qui sont avec toi. Ce ne sont pas tes richesses qui vont t'aider à sortir des problèmes, mais moi, l'Éternel, moi, Jésus-Christ. C'est ça que la Bible nous dit. Les anges sont avec nous comme nous sommes avec Christ. Gloire à Dieu. Mais je ne dois pas me sentir en sécurité parce que les anges sont avec moi. Non, je dois me sentir en sécurité parce que Dieu est avec moi. Je dois me sentir en sécurité parce que je suis dans la barque avec Jésus-Christ. Dans les tempêtes, dans le noir, dans les difficultés, quand rien ne va, la seule chose qui doit me rassurer, c'est que je suis dans la barque avec Jésus-Christ. Si Jésus-Christ n'est pas avec moi, je dois revenir à Jésus-Christ. C'est le cas de Jonas, la tempête, toujours dans la nuit, mais il ne fait pas la volonté de Dieu. Mon frère, ma sœur, si vous êtes dans la volonté de Dieu, si vous marchez avec Jésus-Christ, soyez rassurés de sa présence. Il est mon rocher, Il est ma forteresse, il est mon bouclier, il est celui qui garde ses fidèles. Revenez à Christ si vous avez rétrogradé, si vous l'avez abandonné à cause des difficultés. Ce matin, Jésus-Christ vous dit, je frappe à votre porte, revenez à moi car je suis le rocher, la forteresse qui tienne face aux tempêtes. Si vous traversez le feu, si vous traversez la mer, ces choses ne vous feront rien parce que je suis avec vous. Merci Seigneur Jésus. Mon frère, ma sœur, n'abandonnons pas Christ à cause des difficultés. Un autre homme de Dieu, qui s'appelle David, a vécu les pires situations de sa vie. Dans 1 Samuel 17, dans 1 Samuel 16, ce chapitre commence avec l'histoire de David. Verset 1. L'Éternel dit à Samuel, « Quand cesseras-tu de pleurer sur Saül ? Je l'ai rejeté, afin qu'il ne règne plus sur Israël. Remplis ta corne d'huile et va, je t'enverrai vers Isaïe. Car j'ai fait parmi ses fils celui que je désire pour roi. » Verset 13. Samuel prit la corne d'huile et l'oignit au milieu de ses frères, c'est-à-dire David. L'Esprit de l'Éternel saisit David à partir de ce jour et dans la suite. Samuel se leva et s'en alla à Rama. D'après les spécialistes de la Bible, à partir du chapitre 16, David a à peu près entre 15 et 17 ans. On vient lui dire, par un vieux monsieur, Samuel, que Dieu te choisit, toi, comme roi d'Israël. Pas comme futur roi, comme roi d'Israël. David a entre 15 et 17 ans. Dans 2 Samuel 5, versets 4 à 5. 2 Samuel 5, versets 4 à 5. David était âgé de 30 ans lorsqu'il devint roi, et il régna 40 ans. À Hébron, il régna sur Juda 7 ans et 6 mois, et à Jérusalem, il régna 33 ans sur tout Israël et Juda. David a 17 ans lorsqu'on le choisit comme roi d'Israël. David devient roi d'Israël à 30 ans. Combien d'années se sont passées ? 13 ans. Et pendant ces 13 ans, David va voir les pires des choses. Pendant 13 ans, David sera persécuté. Pendant 13 ans, David sera poursuivi par Saül. Pendant 13 ans, David va garder confiance en l'Éternel. Pendant 13 ans, David va vivre des tempêtes dans sa vie. Je n'ai pas vu dans la Bible, je n'ai pas vu dans l'Ancien Testament, où on est allé dire à David, mais c'est pas normal. Toi, Dieu te choisit comme roi, et c'est tout Israël qui veut ta mort. Je n'ai pas vu dans la Bible, on a dit, David, toi, tu as besoin de voir un homme de Dieu. Il faut qu'on prie pour toi. C'est pas normal ce que tu vis dans ta vie. Comment est-ce que Dieu te parle? Comment est-ce que Dieu te choisit? Comment est-ce que tu vis des situations difficiles? Tu ne sais plus dormir sur un lit normal. Tu dors dans le désert, tu dors dans les cavernes, tu dors en dehors d'Israël, parmi les Philistins, nos ennemis. Tu es devenu brigand, tu es devenu le chef des brigands. David, c'est pas normal. David, toi, tu es un cas à étudier. En fait, on doit prier pour toi. On n'a pas vu ça dans la Bible. Pourtant, David faisait que la volonté de Dieu. David était chez lui, là. C'est Dieu qui est venu le chercher, au travers d'un homme Samuel, pour lui dire, tu es le futur, tu es le roi d'Israël. David devait être sûrement très content. David devait certainement louer l'Éternel. Il disait, oh, je suis le futur, je suis le roi d'Israël. Bientôt, je vais régner sur Israël, parce que Dieu me l'a dit. Oh, je suis jeune, j'ai 17 ans, mais ça sera extraordinaire. La promesse est accomplie 13 ans plus tard. Mais pendant ce temps-là, David a vu des choses terribles. dans le psaume 54. Psaume 54, commençons au verset 1. 54. Verset 2. Lorsque les Ziphins vinrent dire à Saül, David n'est-il pas caché parmi nous? Donc au fait, on part annoncer à Saül que David est parmi nous. Ouais, c'est pendant sa période de 13 ans là, que j'ai dit. David est caché parmi nous. Mais qu'est-ce que tu attends? Viens le tuer. Viens le récupérer. Il en veut à ton poste. Il en veut à ton royaume. Il en veut à tes richesses. C'est toi que Dieu a choisi, mais c'est David qui se fait proclamer roi. Il est parmi nous, viens le tuer. Des ennemis. Des Ziphins. Verset 4 à 5. Verset 6. Qu'est-ce que David dit? Voici Dieu. Voici Dieu est mon secours. L'Éternel est le soutien de mon âme. David ne se décourage pas dans les tempêtes. David ne se décourage pas dans les difficultés. David ne rejette pas Dieu. Il dit, Dieu est mon secours. L'Éternel est le soutien de mon âme. David ne va pas voir un autre Dieu que le Dieu d'Israël. En fait, si David était à l'époque, physiquement à l'époque de Jésus, dans la tempête, David dirait, mais Jésus est mon secours. Jésus est le soutien de mon âme. Je n'ai pas besoin d'un autre Dieu que celui que Jésus. Ce n'est pas parce que je passe par des moments difficiles que je vais rejeter Jésus. C'est lui qui soutient ma vie. C'est lui qui est ma forteresse. C'est lui qui est mon secours. David n'abandonne pas Dieu parce qu'il passe par des moments difficiles. David, pour ceux qui connaissent un peu la Bible, David était aussi un homme marié. Et il lui est arrivé de fuir avec ses femmes. Il lui est arrivé de fuir avec ses enfants. Il a fui avec ses membres de famille. Je me demande des fois les conversations que David devait avoir avec Saül. Peut-être qu'il lui posait la question. Ça, c'est moi qui imagine. Saül, est-ce que tu es sûr que tu avais entendu que Dieu avait dit que c'est moi le futur roi, que c'est moi le roi d'Israël? Mon frère, ma soeur, c'est juste une imagination. Mon frère, ma soeur, David n'a pas abandonné Dieu à cause des difficultés, à cause des tempêtes. N'abandonnons pas Dieu à cause des tempêtes. Au verset 8 de psaume 54, David dit, « Je t'offrirai de bon cœur des sacrifices. Je louerai ton nom, ô Éternel, car il est favorable. Le nom de l'Éternel est favorable envers moi. » Pourtant, David est dans des difficultés. On est allé dire à Saül que David est parmi nous. Viens le chercher. Il est à tel endroit. Il se cache telle part. Il est dans telle maison. Viens le chercher et tue-le. Mais David dit, je t'offrirai de bon cœur des sacrifices. Je louerai ton nom, ô Éternel, car il m'est favorable. Ah! David ajoute au verset 9, « Car il me délivre de toute détresse, et mes yeux se réjouissent à la vue de mes ennemis. » Ah, David, attends, tu as un problème ou quoi? Tu es sûr de ce que tu es en train de dire? Tu te réjouis du fait qu'on est allé dire à Saül que tu es à tel endroit et que Saül vient avec ses hommes armés, ses vaillants héros, ses forces spéciales? Pour te tuer, tu te réjouis? Tu ne te plains pas de ce que Dieu t'a abandonné? Non, David sait que Dieu ne l'a pas abandonné. David sait que Dieu est sa force, sa forteresse, son bouclier, son soutien, son secours. Il sait que Dieu ne l'abandonne pas. Il sait que s'il passe par des tempêtes, Dieu sera avec lui. Il sait que s'il passe par des moments difficiles, Dieu sera toujours avec lui. Ô mon frère, ô ma sœur, qu'est-ce qui vous sépare de Christ aujourd'hui? Est-ce des épreuves, des difficultés, des obstacles, des oppositions, des souffrances? Qu'est-ce qui vous sépare? Qu'est-ce qui vous empêche de continuer avec Jésus-Christ? Non, mon frère, non, ma sœur, n'abandonnons pas Christ à cause des difficultés. Ne quittons pas la barque parce que la mer est agitée, parce que des tempêtes se sont levées, parce que nous sommes poussés ici, poussés par là, nous sommes ballottés ici, ballottés là-bas. Non, restons stables, les yeux fixés sur Jésus-Christ. Car il a dit, et la chose est en train de s'accomplir. Jésus n'a pas dit, dans Marc 4, 35 à 41, « Allons mourir dans la mer ». Non, Jésus a dit, « Passons de l'autre côté ». Peu importe les tempêtes, qu'a dit Jésus-Christ ? Peu importe les lieux, les moments de difficulté, qu'a dit Jésus-Christ ? C'est pour ça que j'encourage tous les hommes, toutes les femmes à lire la Bible. Car c'est la parole de Dieu. Mon frère, ma sœur, n'abandonnons pas Christ à cause des difficultés. Le psaume 53, toujours de David, dit ceci. Verset 10. Plutôt, le psaume 52, je m'excuse. Le psaume 52, verset 1. Il nous est dit ceci. Verset 2. À l'occasion du rapport de Dog, l'Édomite vint faire à Saül en lui disant, David s'est rendu dans la maison d'Achimélec. Encore d'autres espions qui trahissent, ou entre guillemets, qui donnent des informations au roi Saül. Qu'est-ce que David fait au verset 10? Et moi, je suis dans la maison de Dieu comme un olivier verdoyant. Je me confie dans la bonté de Dieu, éternellement et à jamais. Il dit, je suis en pleine santé, je suis pleine de vie, malgré qu'on cherche à me tuer, malgré qu'il y a des tempêtes. Pourquoi ? Je suis confiant dans la bonté de Dieu. Dieu est bon envers moi. David aurait pu dire, mais Dieu m'a abandonné. David aurait pu dire, mais Dieu a fait des choses des choses méchantes envers moi. Non, mon frère, non, ma sœur, David n'a pas abandonné Dieu. Si vous avez rétrogradé, si vous avez abandonné, Jésus-Christ vous dit ce matin, revenez à lui, revenez dans son amour, ouvrez les portes de votre cœur. Si c'est cela le désir de votre cœur, baissons simplement la tête et répétez cette simple prière. Dites, Père éternel, au nom de ton Fils Jésus-Christ, je viens devant toi. J'ouvre mon cœur à Jésus-Christ, j'ouvre mon cœur à la vie chrétienne. Je demande pardon pour mon relâchement. Je demande pardon d'avoir rétrogradé. Je demande à ce que tu me laves avec le sang de ton Fils Jésus-Christ, que tu me purifies de toute souillure, de tout manque de foi, de toute inquiétude. Et je m'abandonne aujourd'hui entre tes mains. Je dis oui à Jésus-Christ, je dis oui au Saint-Esprit, et je dis non aux œuvres des ténèbres. Je m'engage aujourd'hui et jusqu'à la fin de mes jours à marcher avec Christ, malgré les difficultés, malgré les tempêtes, les obstacles, les souffrances, les épreuves, les oppositions, à être témoin de Jésus-Christ jusqu'à la fin de ma vie. Merci pour ton amour, ton pardon et ta grâce. Au nom de Jésus-Christ. Amen. Si vous avez fait cette prière, croyez que par la foi, vous êtes pardonné, lavé, justifié, que vous vous êtes relevé en Jésus-Christ et que maintenant vous prenez un nouveau départ. Si vous avez besoin de prières, de conseils, si vous avez besoin de réécouter ce message ou les autres messages, si vous avez besoin qu'on vous dirige vers une église vivante basée sur la Bible, vous pouvez joindre notre ministère, le ministère Jésus pour tous, au plus 243 819 910 910. Je répète, au plus 243 819 910 910. Je suis Raphaël Mambou et le nom de cette émission est Venez à Jésus. Nous diffusons tous les lundis, mercredis, vendredis, 10h30, 11h sur Shalom Africa. 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Que Jésus continue de vous bénir, que Jésus continue de vous garder. Nous nous retrouvons la fois prochaine sur le même thème, les tempêtes. Que Dieu vous bénisse encore. Amen.
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2: Bonjour à tous, je suis Raphaël Mambou, que Jésus vous bénisse, qui que vous soyez, où que vous soyez. Le nom de cette émission est Venez à Jésus, c'est une grâce, c'est un honneur, c'est un privilège de pouvoir vous retrouver encore aujourd'hui autour de la parole de Dieu pour partager encore quelques versets bibliques sur le thème Joseph en Égypte, c'est notre 8e émission. Avant d'aller plus loin, encore une fois, je voudrais vous inviter baissez la tête dans la prière pour dédier le reste des 30 minutes entre les mains du Seigneur afin qu'il nous parle, qu'il nous guide, qu'il nous instruise, afin que nous devions des Joseph des temps de la fin bien meilleurs que ce que nous sommes en train de vivre aujourd'hui. Prions. Père éternel, au nom de ton Fils Jésus-Christ, nous voici devant toi pour te dire merci. Merci premièrement pour le salut qui se trouve en Jésus-Christ. Merci pour ta parole, merci pour ton amour. Merci pour ta grâce, ta bonté, ta miséricorde, ton salut et merci de cette opportunité que tu nous donnes d'entendre ta parole aujourd'hui. Seigneur, dirige-nous, guide-nous, instruis-nous, fais réveiller en nous ce Joseph des temps de la fin qui s'est endormi. Père, nous comptons sur toi. Au nom de ton Fils Jésus-Christ, nous avons ainsi prié. Amen. Joseph en Égypte, c'est notre 8e émission. Je vous invite encore à lire dans Genèse 39. Nous avons fait plusieurs émissions rien que sur ces six versets, mais je trouve que c'est quand même utile encore de relire. On fit descendre Joseph, de Genèse 39, 1 à 6. On fit descendre Joseph en Égypte et Potiphar, officier de Pharaon, chef des gardes égyptien, l'acheta des Ismaélites qu'il avait fait descendre. L'Éternel fut avec lui et la prospérité l'accompagna. Il habitait dans la maison de son maître, l'Égyptien. Son maître vit que l'Éternel était avec lui et que l'Éternel faisait prospérer entre ses mains tout ce qu'il entreprenait. Joseph trouva grâce aux yeux de son maître qu'il employa à son service, l'établit sur sa maison et lui confia tout ce qu'il possédait. Dès que Potiphar l'eut établi sur sa maison, et sur tout ce qu'il possédait, l'Éternel bénit la maison de l'Égyptien à cause de Joseph, et la bénédiction de l'Éternel furent tout ce qui lui appartenait, soit à la maison, soit au champ, parce que Joseph était celui qui dirigeait ses biens. Alléluia. Verset 6. Il abandonna aux mains de Joseph tout ce qui lui appartenait. Il n'avait avec lui d'autre soin que celui de prendre sa nourriture. Or, Joseph était beau de comme esclave. Joseph ne change pas d'employeur. Il est vendu contre son gré. Il était libre dans la maison de son père. Ses frères, par jalousie, le vendent à des Ismaélites qui, à leur tour, le vendent à un Égyptien. Joseph se retrouve avec des horaires de travail compliqués, extrêmement compliqués. Joseph voit peut-être même des collègues à lui se faire trancher la gorge, se faire tuer, parce qu'ils ne respectaient peut-être pas les ordres de leur chef, de leur maître, Potiphar. Joseph pouvait se dire dans son cœur, je suis perdu, je suis abandonné, tout ce que je peux faire, c'est essayer seulement de survivre le maximum d'années possibles. Il aurait pu se dire ça. Non, Joseph ne s'est pas dit ça. Joseph se rappelait certainement constamment les promesses que Dieu lui avait faites dans sa vie. Il ne comprenait pas ce qu'il était en train de traverser. Il ne comprenait pas ces tempêtes. Il ne comprenait pas ces difficultés. Il ne comprenait pas ces années sombres. Je tiens à rappeler que lorsque Joseph est vendu en Égypte, lorsque Joseph est vendu esclave, Joseph a 17 ans. Lorsque le Pharaon, le roi d'Égypte, va l'établir surintendant de l'Égypte, Joseph aura 30 ans. Il s'est passé 13 ans de périodes sombres, Nous, quand nous le lisons, nous avons l'impression que c'est juste quelques feuilles, c'est quelques chapitres. Mais pour Joseph, ce n'était pas ça. Quand nous lisons, nous avons l'impression que c'était juste quelques jours, quelques semaines. Non, pour Joseph, c'était des années de tempête. Mais Joseph n'a pas abandonné Dieu. Mon frère, ma sœur, le but de ces émissions que nous sommes en train de faire sur cette étude de Joseph en Égypte, c'est que je ne sais pas ce que vous êtes en train de vivre. Et je ne sais pas combien de temps vous êtes en train de vivre. Mais Joseph est un type de croyant. Est un type de croyant qui nous prouve que Dieu n'abandonne jamais ses serviteurs, peu importe le nombre d'années qu'ils sont en train de traverser, que ce soit en prison, que ce soit dans l'esclavagisme, que ce soit dans le célibat, que ce soit dans la maladie, que ce soit dans le chômage, que ce soit avec des problèmes judiciaires. Et entre 17 ans et 30 ans, 13 ans, Joseph n'a pas abandonné Dieu. Peut-être vous êtes de ceux et de celles qui m'écoutaient, vous allez me dire, ce que Joseph a vécu comparé à moi, c'est pas la même chose. Je ne peux pas me permettre de répondre oui et non. Mais je suis seulement là pour vous présenter un homme qui est passé aussi par des moments difficiles dans sa vie. Des moments très difficiles. Mais lui n'a pas abandonné Dieu et Dieu ne l'avait pas abandonné. Il a compté sur Dieu. Donc pendant ces 13 années de difficultés, il a compté sur Dieu. Il est resté un homme intègre. Il est resté un homme droit. Il est resté un homme qui marche dans la justice. Il est resté un homme qui marche dans la crainte du Dieu d'Abraham, d'Isaac et de Jacob. Et je tiens à souligner encore, Joseph en Égypte était le seul qui croyait au Dieu unique. Les autres croyaient dans une multiplicité de dieux. Potiphar avait certainement plusieurs dieux. La preuve, c'est que son régime alimentaire était basé sur ses croyances religieuses. Il ne mangeait pas n'importe quoi. C'est ce qui nous est dit dans Genèse 39, verset 6. Lorsqu'il a tout remis entre les mains de Joseph, il n'y avait que la nourriture pour laquelle il s'assurait que Joseph préparait ce qui était convenable par rapport à son régime alimentaire qui était imposé par sa religion. Mon frère, ma sœur, Joseph était le seul qui croyait dans le Dieu unique. Mais Joseph s'en est sorti. Joseph, Dieu a accompli les promesses que Dieu avait faites à Joseph. Vous aussi qui m'écoutez, si vous marchez comme Joseph, et moi-même qui suis en train de vous parler, si je continue à marcher comme Dieu souhaite que je marche dans ce monde, Dieu va continuer à accomplir les promesses qu'il a faites à chacun d'entre nous. Parce que Joseph ne s'est pas retrouvé surintendant de l'Égypte parce qu'il c'était Joseph. Non! Dieu ne fait pas de favoritisme. Dieu n'a pas d'enfant chéri. Dieu n'a pas d'enfant gâté. Oh, celui-ci peut vivre dans le péché, c'est pas grave. Mais je vais quand même accomplir mes promesses pour lui. Je vais quand même le bénir financièrement, matériellement. Vous allez peut-être me dire, ah, mais je connais tel qui vit dans le péché, mais Dieu ne lui fait aucun mal. Ah, c'est ça que peut-être vous êtes en train de voir avec vos yeux physiques. Mais peut-être que Dieu est en train de faire un travail en cachette où il appelle à la repentance. Et si ce monsieur, cette dame ne veut pas, il y aura un jour où il devra malheureusement passer à la caisse. Mais peu importe ce que les hommes sont en train de vivre, peu importe comment les hommes sont en train de marcher, pour nous l'essentiel c'est de marcher selon le modèle que Jésus-Christ a laissé pour chacun d'entre nous. Et Joseph, avant même que Jésus-Christ vienne sur la terre, Joseph a marché dans la crainte du Dieu d'Abraham, d'Isaac et de Jacob. Joseph ne connaissait pas le livre d'Exode, ne connaissait pas le livre de Deutéronome, de Lévitique, de Nombre. Joseph ne savait pas que David viendrait. Joseph ne savait pas que Matthieu écrirait un livre, que Paul écrirait une très grande partie du Nouveau Testament. Non. Tout ce que Joseph connaissait, c'est tout ce qu'il vient avant sa venue sur la terre. Donc, par exemple, le chapitre 17, par exemple, de Genèse, je voudrais que nous le lisions encore. Genèse 17, verset 1. Lorsque Abraham fut âgé de 99 ans, l'Éternel apparut à Abraham et lui dit, « Je suis le Dieu Tout-Puissant. Marche devant ma face et sois intègre. J'établirai mon alliance entre tègre. J'établirai mon alliance entre moi et toi et je te multiplierai à l'infini. »

supposons 100 dollars ou 100 euros, pour acheter un objet qui coûtait 100 dollars ou 100 euros, dès qu'il achetait, je ne pense même pas qu'à l'époque de Joseph, il y avait, à l'époque de Joseph et de Potiphar, je ne pense même pas qu'il y avait des factures. Il part, il achète. On lui dit, écoutez, comme ton maître a l'habitude d'acheter ici, au lieu de 100 dollars, je fais une ristourne de 20 dollars. Donc, ce même objet qui coûtait 100 dollars, mais pour Potiphar, je le vends à 80 dollars. Voilà, reprends les 20 dollars, prends l'objet que tu as acheté, ramène à ton maître. Joseph arrivait chez son maître et lui disait, l'objet qui coûtait 100 dollars a été vendu à 80 dollars. Voilà les 20 dollars dont tu as une remise. Joseph ne partait pas et a commencé à inventer une histoire. Non, il m'a vendu ça à 100 dollars alors qu'il a réellement vendu à 80 dollars. Non, Joseph ne faisait pas ça. Joseph ne profitait pas de l'argent de Potiphar. À cette époque-là, il n'y avait peut-être pas le téléphone. Aujourd'hui, nous retrouvons dans des entreprises où Dieu nous fait grâce d'avoir des téléphones. Pour notre époque, nous n'aurions pas profité, n'aurions pas abusé, je veux dire, n'aurions pas abusé des avantages que la société nous donnerait. Non, Joseph est resté intègre. Et s'il avait vécu à notre époque, je suis sûr qu'il serait resté intègre. Mais au-delà de Joseph, la personne de Christ, qui est notre modèle, a toujours été intègre dans tout ce qu'il faisait, dans la gestion des hommes, dans la gestion de la famille, dans la gestion du ministère, dans la gestion de l'argent. Jésus-Christ était un homme intègre. Et nous devons devenir un modèle comme Jésus-Christ a été pour nous dans ce monde. Mais pourquoi j'étudie un peu plus le cas de Joseph? Parce que Joseph était un homme de même nature que nous, vous voyez. Il a rencontré certainement les mêmes difficultés que nous. Aujourd'hui, il y a des hommes et des femmes qui abandonnent Christ à cause des problèmes. Ils disent qu'ils souffrent trop. Ils doivent penser à leur avenir. Dès qu'on le nomme quelque part dans une entreprise, il ne se contente pas seulement de son salaire. Il ne veut pas se contenter de son salaire. Il est là peut-être pour 3 ou 4 ans. Alors il va vouloir abuser et profiter de cette situation au maximum pour penser à ses vieux jours. C'est du vol. Je m'excuse. C'est du vol. C'est du vol. La Bible nous dit dans le psaume 15, 1 à 2, le type d'homme et de femme que Dieu approuve dans sa présence. Psaume 15, Psaume de David, verset 1. Ô Éternel, qui séjournera dans ta tente? Qui demeurera sur ta montagne sainte? Qui peut être accepté par Dieu? Celui qui marche dans l'intégrité et qui pratique la justice et qui dit la vérité selon son cœur. Vous voyez? C'est un homme, une femme qui marche dans l'intégrité. Nous sommes sauvés par grâce. Mais pour que nous puissions continuer à demeurer dans la présence de Dieu, nous marchons selon les principes de Dieu, dans la justice, dans la crainte de son nom, dans l'intégrité. Ce n'est pas parce que nous sommes sauvés que nous commençons à faire n'importe quoi. Oh, c'est pas grave. Dieu, de toute façon, va comprendre. Mais pendant que nous sommes en train de voler, de détruire, de tuer, nous sommes en train d'influencer négativement la vie des autres. Négativement la vie des autres. On vous remet 1 million de dollars ou je ne sais pas combien de millions de dollars pour faire une route. Utilisez cet argent pour faire la route pour laquelle on vous paye. Ne soyez pas des voleurs, ne soyez pas des dérobeurs. Non! Faites votre travail dans l'intégrité, dans la justice, dans la crainte du nom de Dieu. Parce que après tout, même si les hommes ne nous arrêtent pas, nous allons rendre compte de notre vie devant Jésus-Christ, devant le Dieu vivant. Et il nous rappellera, mais tel jour tu avais volé, tel jour tu avais menti. Est-ce que tu sais que l'argent que tu as volé a empêché des millions d'hommes et de femmes? Je prends par exemple le cas de la République démocratique du Congo. Lorsqu'on regarde ce pays, les hommes disent, non, ce pays est scandaleusement riche.

0: Mais pourtant, nous sommes le plus pauvre, le pays le plus pauvre. Pourquoi? Parce que justement, nous ne voulons pas marcher dans l'intégrité. Quel que soit le niveau que nous occupons, beaucoup d'hommes et de femmes ne veulent plus marcher dans l'intégrité. Et des fois, nous condamnons ceux qui sont au sommet, mais je le vois aussi parmi ceux qui sont, j'allais dire, au niveau le plus bas de l'échelle sociale en République démocratique du Congo. Des gens qui volent, qui mentent, qui trichent. Mais la Bible dit, si nous ne sommes pas fidèles dans des petites choses, comment nous serons fidèles dans des grandes choses? Bon, enfin, la Bible dit, si nous sommes fidèles dans des petites choses, nous le sommes forcément dans des grandes choses. Alors moi, j'interprète d'une autre manière. Si nous ne sommes pas fidèles dans des petites tâches, pour nous, il nous est impossible d'être fidèles dans des grandes tâches. On vous donne juste 100 dollars à gérer, mais vous êtes incapable de rendre des comptes correctement. Vous volez l'argent, vous bouffez l'argent des autres. On vous donne un petit troupeau, si je peux parler, un petit troupeau à gérer. Vous êtes pasteur, on vous donne un petit troupeau à gérer. Peut-être 1000, 2000, 5000, 10 000 personnes. Vous êtes dans l'incapacité de gérer ce petit nombre. Mais qu'est-ce que vous allez faire si on vous donnait une église de 2 millions de membres? Voilà pourquoi je me permets de dire que l'église de Christ au Congo n'arrive plus à influencer la société. C'est nous qui devons influencer la société dans le monde. C'est nous qui devons influencer, pardon, la société. C'est nous qui devons être des exemples. Mais nous retrouvons des pasteurs en prison. Nous retrouvons des bergers en prison, des évangélistes en prison. Aujourd'hui, on ne sait plus faire confiance aux hommes de Dieu. Dès qu'on dit « Ah, celui-là, c'est un homme de Dieu », on a tout de suite l'image de la magouille, de l'escroquerie. On commence à inventer des prophéties, juste pour soutirer de l'argent à quelqu'un. Non, Dieu me montre que si tu sèmes cette voiture, tu recevras telle. Si tu fais telle chose, si tu donnes de l'argent dans mon ministère, Dieu va t'ouvrir telle porte, telle porte, telle porte et telle porte. Mon frère, ma sœur, soyons intègres. Si Dieu nous dit quelque chose, disons-le. Si Dieu ne nous dit rien, taisons-nous. Dieu dit, David chante, qui peut demeurer dans la maison de Dieu, dans la présence de Dieu? Bien sûr, c'est celui qui est né de nouveau, qui a donné sa vie à Jésus-Christ. Mais c'est celui qui va continuer à marcher dans l'intégrité, dans la présence de Dieu. Aujourd'hui, il y a de ces hommes et de ces femmes qui se disent être chrétiens, mais Dieu les a déjà rejetés parce qu'ils vivent dans le péché. Ce n'est pas normal d'aller à l'église et d'être la deuxième femme, la troisième femme, la quatrième, la maîtresse d'un homme marié. Aujourd'hui, c'est devenu monnaie courante. On retrouve des jeunes filles qui sortent avec des hommes mariés. Il a 75 ans, 75 ans. Il est marié depuis 30, 40, 50 ans. Mais il sort avec une jeune fille qui n'a même pas l'âge de sa cadette. Et c'est même reconnu officiellement dans la famille de la jeune fille. Parce qu'on a besoin de l'argent de ce monsieur pour vivre. Joseph a dit non, je ne vais pas voler l'argent de mon maître. Joseph a dit, je vais marcher dans l'intégrité. Mais qu'est-ce que Joseph, tu as gagné à marcher dans l'intégrité, dans la crainte du Dieu qui t'a abandonné, qui a donné l'impression qu'il t'a abandonné? Joseph a dit, non, Dieu ne m'a jamais abandonné. Je ne sais pas ce qui m'arrive, je ne comprends pas ce qui m'arrive. Mais je sais qu'il a fait des promesses et il va réaliser ses promesses. Je ne sais pas comment. Parce que s'il a réalisé les promesses à Abraham, s'il a réalisé les promesses à Isaac et à mon père Jacob, il le fera aussi pour moi. Et David, des siècles plus tard, chante dans le psaume 15. C'est celui qui marche dans l'intégrité, qui pratique la justice et qui dit la vérité selon son cœur. C'est celui-là qui a le droit de continuer de demeurer dans la montagne sainte de l'Éternel. Vous voyez? Mon frère, ma sœur, pourquoi il y a tant de problèmes en République démocratique du Congo, par exemple? Je parle plus du Congo parce que c'est là où je vis et je le connais. Parce qu'on n'a pas compris que quoique on est né de nouveau, quoique les églises soient en grand nombre en République démocratique du Congo, On a plus, vous imaginez, nous avons plus de radios et de télévisions chrétiennes que des chaînes commerciales, mais pourtant les choses vont de mal en pire. C'est parce que nous n'avons pas compris que quoi que nous marchions quoi que nous soyons nés de nouveau, nous devons marcher dans l'intégrité. Nous devons respecter les aînés, nous devons respecter nos patrons, nous devons être obéissants. C'est ce que Joseph a fait. Ce n'était pas facile. Ne croyez pas que c'était facile. Joseph était seul. Joseph aurait pu se dire, bon, écoutez, je suis convaincu que Dieu m'a abandonné. Bon, je vais essayer de m'en sortir par mes propres problèmes. Allez, on me donne 100 dollars. Je m'arrange pour acheter cet objet de 100 dollars à 80 dollars. Je garde 20. Je fais des économies pour mes vieux jours. Ah, on me donne 1 million de dollars. Bon, je vais m'arranger pour que 200 à 300 000 dollars restent chez moi. Après tout, je dois aussi m'acheter ma maison. Je dois penser à mes enfants. Je dois penser à ma femme. Je dois penser à mon avenir. Non! Non! Joseph n'avait rien à gagner, socialement parlant, à obéir à Potiphar. Mais il savait qu'un jour, il devait rendre compte au Dieu d'Abraham, d'Isaac et de Jacob. Dieu ne l'a jamais abandonné comme Dieu n'a jamais abandonné qui que ce soit aujourd'hui. C'est nous qui lâchons la main de Dieu. Les épreuves, nous le vivons tous. Je voudrais que nous lisions un peu Genèse 45. C'est Joseph maintenant qui va faire un résumé de tout ce qui lui est arrivé. 45, verset 5. Écoutez ce que Joseph dit dans Genèse 45, verset 5. Maintenant, ne vous affligez pas et ne soyez pas fâchés de m'avoir vendu pour être conduit ici, car c'est pour vous sauver la vie que Dieu m'a envoyé devant vous. Vous voyez? Donc, Joseph reconnaît ici que les hommes n'ont été que des instruments de Dieu pour qu'il vienne en Égypte. En fait, c'est Dieu qui l'a envoyé en Égypte. C'est Dieu qui l'a envoyé comme esclave chez Potiphar. C'est Dieu qui a permis cette période de 13 ans où il était brisé, où il était humilié, où il était ridiculisé. Mais c'était l'école de Dieu pour Joseph afin de devenir un meilleur gestionnaire. Mon frère, ma sœur, n'oublions pas cela. Nous ne décidons pas, nous, de quand nous devons entrer dans les épreuves. Mais quand nous sommes dans l'épreuve, comportons-nous en homme intègre, fidèle, en chrétien modèle. Parce que c'est Dieu qui est en train de conduire notre vie de tous les jours. L'Éternel est mon berger, je ne manquerai de rien. Quand je traverse la vallée de l'ombre de la mort, c'est qui me fait traverser la vallée de l'ombre de la mort? C'est Dieu! C'est Dieu qui est en train de me conduire dans ma vie de tous les jours. Vous avez peut-être perdu votre travail. Ce n'était pas vous, vous ne vouliez pas perdre ce travail. Mais il y a eu des magouilles et on vous a licencié de votre entreprise. C'est Dieu qui a permis cela, parce qu'il a quelque chose de meilleur pour vous. Mais pour que ce meilleur s'accomplisse dans votre vie, vous marchez dans l'intégrité pendant ces périodes de désert, pendant cette période de la traversée de la vallée de l'ombre de la mort. Marchez dans la crainte de Dieu. Ne vous détournez pas du Dieu d'Abraham, d'Isaac et de Jacob. Suivez Jésus-Christ. Joseph le dit. C'est Dieu qui m'a envoyé ici pour vous sauver la vie. Ne vous affligez pas, ne soyez pas tristes, ne vous mettez pas en colère les uns contre les autres. Je vous avais dit de ne pas vendre Joseph. Voyez maintenant, il est le numéro 2 de l'Égypte et il peut décider de notre vie et de notre mort. Joseph leur dit, ne vous inquiétez pas, j'ai pas l'intention de vous faire du mal. Pourquoi? Parce que je sais que c'est Dieu qui m'a envoyé ici. C'est Dieu qui m'a brisé. C'est Dieu qui m'a appris toutes ces choses que je devais apprendre. C'est Dieu qui a permis ces épreuves afin de relever en moi le héros que je suis aujourd'hui. Mon frère, ma sœur, les épreuves ne sont pas là pour vous détruire. Les épreuves ne sont pas là pour vous détruire. Même si on vous paye mal par votre patron, ça ne dépend pas de vous. Ça dépend de Dieu. Alors faites votre travail correctement. Soyez intègre. Soyez un modèle. On vous dit que le travail commence à 7 heures. Venez à 7 heures. Soyez là avant 7 heures. Le travail finit à 22 heures. Partez après 22 heures. Vous allez voir, un jour ou l'autre, Dieu va ouvrir une autre porte. Si Potiphar ne reconnaît pas vos talents aujourd'hui, il y aura un autre qui va reconnaître vos talents. Il y aura un autre qui va vous rendre la liberté. Il y aura un autre qui va vous élever. Ça sera Pharaon. Potiphar n'est pas la fin du monde. Potiphar n'est pas Dieu. Dieu est Dieu. Mais celui qui conduit ma vie, c'est Jésus-Christ, le Dieu vivant. Potiphar n'est pas celui qui conduit ma vie. Ce n'est qu'un instrument de Dieu aujourd'hui pour m'apprendre la bonne gestion. Alors, revenez à Jésus-Christ. Arrêtez de vivre dans le péché. Arrêtez de murmurer. Arrêtez de vous plaindre. Arrêtez de pleurer. Relevez la tête et marchez droitement dans l'intégrité, dans la justice, dans la vérité face à Potiphar. Et laissez Dieu ouvrir les yeux de Potiphar. Laissez Dieu ouvrir les yeux de Pharaon sur vous, parce que vous êtes le choix de Dieu. Mon frère, ma sœur, si ce message vous touche, si ce message vous réveille et que vous voulez dire « Seigneur, pourquoi je me suis endormi ? Seigneur, je reviens à toi, je voudrais te demander pardon. » Baissez la tête dans la prière et répétez ces simples mots après moi. Père éternel, au nom de ton Fils Jésus-Christ, je viens devant toi. J'ai entendu ton message, j'ai entendu ton appel. Je te demande pardon pour ma rébellion. Je te demande pardon parce que je me suis refroidi. Je te demande pardon parce que j'ai douté de ton amour à cause des épreuves. Je te demande pardon parce que je n'ai pas continué avec toi dans l'intégrité malgré les difficultés. Purifie-moi avec le sang de Jésus-Christ. Lave-moi avec le sang de Jésus-Christ. Au nom de ton Fils Jésus-Christ, j'ai ainsi prié. Amen. Si vous avez fait cette prière, mon frère, ma sœur, croyez que Dieu vous a entendu. Je suis Raphaël Mambou et le nom de cette émission est « Venez à Jésus ». Nous nous retrouvons la fois prochaine, toujours sur le même thème, Joseph en Égypte. Que Jésus continue de vous bénir, que Jésus continue de vous garder. À la fois prochaine. Amen.
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2: Bonjour à tous, je suis Raphaël Mambou, que Jésus vous bénisse, qui que vous soyez, où que vous soyez. Le nom de cette émission s'appelle « Venez à Jésus ». Nous diffusons tous les lundis, mercredis, 10h30, 11h sur Shalom Africa. Je disais, nous diffusons tous les lundis, tous les mercredis, 10h30, 11h sur Shalom Africa. Le nom de l'émission s'appelle « Venez à Jésus ». Nous parlons, nous prêchons sur une seule personne, Jésus-Christ de Nazareth. Nous ne parlons pas de religion, nous ne parlons pas d'église, mais nous croyons que au travers de Christ, seulement au travers de Christ, les hommes sont sauvés, sont réconciliés avec Dieu le Créateur. Nous croyons que Jésus-Christ est Dieu, venu en chair, mort à la croix, ressuscité 3 jours plus tard. Oui, nous croyons en cela et nous voulons le bénir, nous voulons le remercier, car s'il a permis ce jour, c'est parce qu'il veut encore sauver. S'il a financé cette émission, c'est parce qu'il veut encore faire de grandes choses dans votre vie. Et si vous êtes tombé sur cette chaîne, sur cette émission, ce n'est pas le fruit du hasard. Moi, je ne crois pas au hasard. Moi, je crois à la main de Dieu, à la providence de Dieu. Je crois que Dieu est en train de diriger toutes choses, même si nous ne le voyons pas avec nos yeux physiques, mais avec les yeux de la foi, nous voyons. Et vous qui écoutez cette émission, ce n'est pas le fruit du hasard. Peut-être vous allez dire, « Oh, ce genre de message, nous l'entendons souvent. Oh, Dieu a un projet pour vous. » Oui, Dieu a toujours un projet pour chacun d'entre nous. Il n'est pas un Dieu du hasard, mais il est un Dieu qui pourvoit à tout. Un Dieu qui est d'une grande providence. Dieu va faire de grandes choses avec vous, je suis convaincu. Mais avant qu'il fasse quoi que ce soit pour vous, vous devez prendre le temps de l'écouter. La Bible dit que la foi vient de ce qu'on entend et ce qu'on entend vient de la parole de Christ. Pour que vous ayez foi en Dieu, pour que vous ayez foi en Christ, vous devez d'abord écouter ce qu'il a l'intention de faire avec vous. Et c'est pour ça que je suis convaincu au plus profond de moi qu'aujourd'hui, Dieu va vous parler. au travers de cet instrument qui s'est choisi, mais c'est Dieu qui va vous parler. Ouvrez votre cœur, ouvrez l'intelligence, ouvrez l'entendement de votre intelligence et laissez-vous guider par Christ. Vous allez voir, vous allez vivre des moments merveilleux, des jours et des semaines, des années merveilleuses avec le grand Dieu, le grand Jésus-Christ. Nous sommes toujours en train de partager sur les clés de la guérison biblique. C'est la septième émission. Et je suis convaincu qu'aujourd'hui, pour la quatrième clé que nous allons voir, Dieu va faire de grandes choses. Mais avant cela, je voudrais que nous prions, que nous remercions Jésus-Christ, que nous lui disions merci. Père éternel, je voudrais te dire merci pour ce jour. Merci pour ces hommes et ces femmes qui écoutent Shalom Afrique en ce moment, qui écoutent l'émission Venez à Jésus en ce moment. Seigneur, fais-moi grâce de disparaître. Fais-nous grâce que nous puissions t'entendre toi, toi et toi seul. Car c'est toi qui sauves, c'est toi qui guéris, c'est toi qui délivres, c'est toi qui restaures, c'est toi qui ressuscites. C'est toi qui as tout créé, Jésus-Christ. C'est toi, Père éternel, c'est toi que nous voulons entendre, non pas une religion de plus, non pas un message de plus, non pas un prédicateur de plus, mais nous voulons t'entendre, toi, Jésus-Christ. Car la foi vient de ce que toi tu dis. L'édification sera pour nous, mais la gloire sera à toi et à toi seul. Père, c'est au nom de ton Fils Jésus-Christ que j'ai prié. Amen. Nous avons vu dans les émissions précédentes que la première clé, c'est de savoir que Jésus-Christ n'a pas changé, qu'il guérit toujours. La deuxième clé, nous avons dit que la maladie ne vient pas de Dieu. La maladie est une malédiction. Elle est entrée dans le monde parce que l'homme s'est rebellé contre Dieu. Nous avons vu que la troisième clé, c'est qu'il existe une différence entre le don des miracles et le don de guérison. Il existe une différence entre les miracles et la guérison. Nous avons dit que tout ce qui est miracle est instantané, que tout ce qui est guérison n'est pas forcément instantané. Et nous avons dit que nous devions garder l'image d'une femme enceinte. Elle tombe enceinte aujourd'hui, ce n'est pas dans l'instant qu'elle va accoucher, non. C'est un processus qui va prendre 9 fois. Ça, c'est dans le cas de la femme enceinte. Mais dans le cas de la guérison, ça peut prendre 1 heure. Ça peut prendre 1 jour. Ça peut prendre 1 semaine. Ça peut prendre 1 mois, 1 trimestre, 1 semestre, 1 an. Nous avons vu des exemples. Nous avons vu l'exemple d'Abraham qui a dû attendre 12 mois avant que Sarah lui enfante Isaac. Et nous avons vu que la période de restauration était une période de 3 mois, étant donné que toutes les femmes en général prennent 9 mois pour concevoir un enfant et le mettre au monde. Donc toute guérison n'est pas forcément instantanée. Tout miracle est instantané, mais toute guérison est progressive. Du reste, le mot guérison, nous l'avons dit, c'est recouvrir la santé. C'est un flux constant de petites doses, si je puis dire. Gardez ça en esprit, gardez ça au fond de vous. Ça vous évitera d'être déçu lorsqu'on prie pour vous, lorsque vous vous attendez à quelque chose de Dieu et que Dieu ne décide pas que vous allez le recevoir de façon instantanée. C'est dans sa souveraineté. C'est lui seul qui décide si ça va être fait par un miracle ou par une guérison. Mais le plus important est que nous marchions par la foi et non par la vue. La quatrième clé dans le domaine de guérison, c'est de savoir qu'il faut recevoir celui qui guérit comme son sauveur et son seigneur personnel. En d'autres termes, vous avez besoin de guérison, et bien vous devez recevoir Jésus-Christ comme votre sauveur et seigneur personnel. Si Jésus-Christ n'est pas votre sauveur, si Jésus-Christ n'est pas votre seigneur, Jésus-Christ ne peut pas être celui qui va vous guérir. Lisez avec moi dans Colossiens 2, verset 6. Je disais Colossiens 2, verset 6. Colossiens 2, verset 6. Il nous est dit ceci. Ainsi donc, comme vous avez reçu le Seigneur Jésus-Christ, marchez en lui. Certaines communautés prétendent qu'il n'est pas biblique de recevoir Jésus-Christ comme Sauveur et Seigneur personnel. L'apôtre Paul nous dit dans Colossiens 2, comme nous venons de le lire, « Vous avez reçu Jésus-Christ, marchez en lui. » Donc il est possible de recevoir Jésus-Christ dans sa vie. Je me souviens d'une discussion, mais d'un échange que j'ai eu il y a quelques années en arrière, lorsque nous faisions de l'évangélisation dans les homes universitaires. Un étudiant m'a dit, mais ce n'est pas possible de recevoir Jésus-Christ. Comment fait-on pour recevoir Jésus-Christ? Nous recevons Jésus-Christ par la foi. En lui demandant de devenir notre sauveur, le sauveur du péché, et Seigneur, c'est-à-dire celui qui va diriger notre vie. Et l'apôtre Paul nous donne la preuve. L'apôtre Paul nous donne la preuve qu'il est possible de recevoir Jésus-Christ comme Seigneur, comme sauveur. Essayez d'imaginer une situation. Vous avez un parent en danger qui vous demande de venir à son aide. Mais dès que vous vous approchez de lui, il refuse votre présence. Il refuse que vous soyez près de lui, mais il veut recevoir votre secours. Vous voyez que c'est contradictoire, ce n'est pas possible. Vous voulez que Jésus-Christ vous guérisse, vous voulez que Jésus-Christ vous sauve de vos situations difficiles, vous voulez que Jésus-Christ pourvoie à vos besoins, vous voulez que Jésus-Christ réponde à vos prières, vous voulez que Jésus-Christ vous fasse des cadeaux, vous voulez que Jésus-Christ vous bénisse, mais vous ne voulez pas que Jésus-Christ devienne votre sauveur et votre Seigneur personnel. Ça ne peut pas marcher. Car Jésus-Christ est la source de toutes les bénédictions. S'il n'y a pas Jésus-Christ dans votre vie, il n'y a pas de vie. S'il n'y a pas Jésus-Christ dans votre vie, il n'y a pas de salut. S'il n'y a pas Jésus-Christ dans votre vie, il n'y a pas de guérison. Jésus-Christ est tout. Il a tout créé pour lui, par lui. Donc si vous avez besoin de quelque chose que Jésus-Christ donne, il faut l'inviter comme sauveur et seigneur personnel. S'il n'est pas votre sauveur, s'il n'est pas votre seigneur, il ne peut pas être celui qui va faire des miracles dans votre vie. Il ne peut pas être celui qui va vous guérir. Il ne peut pas être celui qui va vous sauver. Il ne peut pas être celui qui va vous restaurer. Je ne parle pas de devenir membre d'une église. La RDC prétend être chrétien à 90%. Eh bien, moi, je dirais non. Beaucoup sont membres des églises dites chrétiennes, ont des cartes de membres, sont passés par les eaux du baptême, mais n'ont pas rencontré Jésus-Christ comme sauveur personnel et Seigneur personnel. On peut vous chasser d'une église. Cela ne change rien si vous avez rencontré Jésus-Christ. La Bible, l'Église primitive, nous parle de la persécution des premiers chrétiens, rejetés par les Juifs, rejetés par ceux qui attendaient Jésus-Christ. Mais ça n'a pas changé grand-chose pour eux. Ils étaient quand même des enfants de Dieu au travers de Jésus-Christ. Donc il est important de recevoir premièrement Jésus-Christ dans votre vie. S'il n'est pas votre Seigneur, il ne peut pas être votre Sauveur. S'il n'est pas votre Sauveur, il ne peut pas être celui qui vous guérit. Dieu pardonne d'abord nos péchés, ensuite il nous guérit. Je répète, Dieu pardonne d'abord nos péchés avant de nous guérir. Lisez avec moi le psaume 103, verset 3. Le psaume 103, verset 3. Commençons au verset 1. « Mon âme bénit l'Éternel, que tout ce qui est en moi bénisse son saint nom. » Mon âme bénit l'Éternel, verset 2, « et n'oublie aucun de ses bienfaits. C'est lui qui pardonne toutes tes iniquités, qui guérit toutes tes maladies. » Nous pouvons personnaliser ce verset 3. « C'est lui qui pardonne toutes mes iniquités. » celui qui pardonne toutes mes iniquités, qui guérit, qui me guérit de toutes mes maladies. Première chose, il faut d'abord que Dieu pardonne les péchés avant de guérir des maladies ou des infirmités. Pourquoi ? Parce que l'homme est pécheur, l'homme est rebelle. Si vous n'avez pas reçu Jésus-Christ comme sauveur et seigneur personnel, la première étape, c'est d'abord d'être pardonné avant d'être guéri. Ne cherchez pas d'abord la bénédiction avant de recevoir le faiseur de bénédiction. Recevez d'abord Jésus-Christ et ensuite il vient avec les bénédictions, toutes sortes de bénédictions. La Bible nous dit que nous sommes bénis de toutes sortes de bénédictions dans les lieux célestes en Jésus-Christ. Donc il faut d'abord être en Jésus-Christ, il faut être d'abord en communion avec Jésus-Christ. Jésus dit « Je me tiens derrière la porte et je frappe. Si quelqu'un entend ma voix, j'entrerai, nous souperons ensemble. » En d'autres termes, nous aurons communion. Nous ferons plus que un. Il faut qu'il pardonne avant de guérir. Jésus-Christ lui-même, lorsqu'il a exercé son ministère terrestre parmi nous, dans Marc 2, versets 5 à 11, a commencé d'abord par pardonner avant de guérir. Marc 2, versets 5 à 11. Lisez avec moi, je disais, dans Marc 2, versets 5 à 11. Il nous est dit ceci. Jésus, voyant leur foi, dit au paralytique, « Mon enfant, tes péchés sont pardonnés. » Verset 6. Il y avait là quelques scribes qui étaient assis et qui se disaient au-dedans d'eux. « Comment cet homme parle-t-il ainsi ? » Il blasphème. « Qui peut pardonner les péchés si ce n'est Dieu seul ?» Jésus, ayant aussitôt connu par son esprit ce qu'ils pensaient au-dedans d'eux, leur dit « Pourquoi avez-vous de telles pensées dans vos cœurs ? Lequel est plus aisé de dire aux paralytiques « Tes péchés sont pardonnés » ou de dire « Lève-toi, prends ton lit et marche. » Or, afin que vous sachiez que le Fils de l'homme a sur la terre le pouvoir de pardonner les péchés, « Je te l'ordonne, dit-il au paralytique, lève-toi, prends ton lit et va dans ta maison. » Verset 12. « Et à l'instant, il se leva, prit son lit et sortit en présence de tout le monde, de telle sorte qu'ils étaient tous dans l'étonnement et glorifiaient Dieu en disant, « Nous n'avons jamais rien vu de pareil. » Quatre amis apportent leur ami dans la maison. Pas possible d'entrer par une fenêtre, pas possible d'entrer par la porte, tellement il y avait une foule. Il découvre une faille dans la toiture. Il emmène, ils le font descendre devant Jésus-Christ. Et Jésus dit au monsieur, tes péchés te sont pardonnés. Ensuite, Jésus discute avec certaines personnes et Jésus dit, prends ton lit, lève-toi et rentre dans ta maison. Il faut d'abord... Si vous n'avez pas reçu Jésus-Christ dans votre vie, il faut d'abord le recevoir. Jésus a dit, venez à moi vous tous qui êtes fatigués et chargés, fatigués de la maladie, fatigués du péché, fatigués des malédictions, venez à Jésus. N'allez pas dans la religion, car la religion ne peut pas vous assister. Le seul qui peut vous assister, c'est Jésus-Christ. En dehors de Jésus, il n'y a pas de possibilité d'être soulagé, d'être guéri, d'être restauré, d'être sauvé. Car Dieu ne sauve qu'au travers de Jésus-Christ. Dieu ne sauve pas au travers de la religion catholique. Dieu ne sauve pas au travers de la religion protestante. Dieu ne sauve pas au travers de la religion des Noirs. Jésus est le chemin, la vérité et la vie. En dehors de Jésus-Christ, il n'y a pas de vie. Si vous avez besoin d'être restauré dans un domaine ou dans un autre, venez à Jésus-Christ. Ses bras sont toujours ouverts pour vous, car le temps de grâce n'a pas encore pris fin. C'est aujourd'hui qu'il appelle encore. La Bible dit, si vous entendez sa voix, ne résistez pas. Mon frère, ma sœur, si vous écoutez sa voix ce matin au travers de cette émission, venez à Jésus-Christ. Il vous appelle. Peut-être que vous n'avez particulièrement pas besoin de guérison. Peut-être que vous avez besoin d'être délivré d'un péché. d'une dépendance à l'alcool, au sexe, au tabac, à la drogue, venez à Jésus-Christ. Si vous, mon frère, vous avez besoin de guérison et que vous n'avez jamais donné votre vie à Jésus-Christ, Jésus-Christ vous dit, venez à lui. Il est le seul qui puisse vous guérir. Les médecins soignent, mais ne guérissent pas. Lui, il va guérir non seulement le péché, mais la maladie et l'infirmité. C'est pour vous que Jésus-Christ a financé cette émission. C'est pour vous que Jésus-Christ a financé Shalom Africa. Pour vous toucher aujourd'hui, pour vous parler aujourd'hui. Ne résistez pas à son appel. Venez à lui. Il a besoin de vous comme vous avez besoin de lui. C'est vrai qu'il peut faire des choses sans vous, mais il a décidé dans son amour et dans sa souveraineté de travailler avec vous. Il vous aime, ne doutez pas de son amour. Peu importe ce que les hommes vous ont fait, peu importe ce que la religion vous a dit, peu importe ce que les hommes vous ont fait, j'ai une bonne nouvelle pour vous. Jésus-Christ vous aime. Lorsqu'il est mort à la croix, il est mort à la croix pour vous aussi, pour vous personnellement aussi, et pour moi aussi. Je suis convaincu que lorsque Jésus-Christ était découragé, je suis convaincu que lorsque Jésus-Christ souffrait, peut-être qu'il voulait abandonner, mais il se rappelait qu'un jour, un certain Raphaël viendrait au monde et qu'il aurait besoin d'être sauvé. Peut-être vous vous appelez Marc. Il pensait aussi à vous, Marc. Il pensait à vous aussi, Muriel. Il pensait à vous, frère, dont je ne connais pas le nom et qui vous écoutez et qui écoutez cette émission en ce moment. Il pensait à vous. La maladie n'est pas dans le plan de Dieu. La maladie fait partie des malédictions. Et Jésus-Christ, la Bible nous dit qu'il nous a rachetés de la malédiction de la loi. On peut dire de la malédiction de la loi. Nous pouvons dire ceci, que Jésus-Christ, Dieu au travers de Jésus-Christ, nous rachète de la maladie. Nous n'avons pas besoin de le supporter plus longtemps. Mais il faut venir à Jésus-Christ. Il faut invoquer Jésus-Christ. Le verbe invoquer fait allusion à appeler quelqu'un, à demander à quelqu'un d'intervenir, de venir pour l'assister. Et la Bible dit, « Au jour de la détresse, invoque-moi, je te délivrerai et tu me rendras gloire. » C'est aujourd'hui. Si vous passez par la détresse, c'est aujourd'hui le jour de la détresse. Invoquez Jésus-Christ dans votre vie. Demandez-lui de venir comme votre Seigneur, comme votre Sauveur personnel. Il ne vous rejettera pas, car Jésus-Christ ne rejette personne. Il est venu pour sauver quiconque croit en lui. Pourquoi Dieu guérirait-il un homme? Pourquoi est-ce que Dieu donnerait davantage de force à un homme qui ne veut pas de Jésus-Christ pour mieux servir Satan? Certains pourront dire, mais Dieu n'a pas besoin que je vienne à lui pour qu'il me sauve. Il peut me guérir et je continue ma vie puisqu'il m'aime. C'est possible, mais la logique serait que Dieu vous donnerait plus de force pour servir Satan. Et Satan n'a que trois objectifs. Voler, égorger et détruire. Pourquoi est-ce que Dieu vous donnerait plus de force, plus de capacité pour que vous continuiez l'exercice du ministère de Satan dans la vie des autres? Que vous alliez voler, égorger et détruire au nom de Satan? Non, ça n'a pas de sens. Il vous aime, Dieu vous aime, ça c'est vrai. Et la preuve, Jésus-Christ est mort à la croix pour vous. Mais pourquoi est-ce qu'il vous donnerait plus de force pour aller mieux servir Satan? Ça n'a pas de sens. Du reste, la Bible nous dit que la foi pour recevoir la guérison vient de l'acceptation du message de la rédemption qui existe en Jésus-Christ. Romains 10, verset 17. Ce que je veux dire par là, c'est que pour être guéri, vous devez accepter le message de la guérison qui se trouve dans la rédemption en Jésus-Christ. Donc si vous n'acceptez pas la rédemption qui existe en Jésus-Christ, il vous est impossible de recevoir cette guérison. Si vous refusez Jésus-Christ dans votre vie, il est impossible que Jésus-Christ vienne à votre secours, puisque vous ne voulez pas de lui. Et permettez-moi de faire une parenthèse, il y a même des chrétiens qui iront au ciel, mais qui ont accepté Jésus-Christ comme sauveur, comme Seigneur, mais qui n'ont jamais accepté Jésus-Christ comme celui qui guérit. Ils sont là, non ? Peut-être que Dieu veut m'enseigner quelque chose au travers de ma maladie, peut-être que Dieu veut que je fasse pénitence, peut-être que Dieu veut que je souffre. Non, ce n'est pas vrai. La maladie ne fait pas partie des bénédictions. Pour accepter Jésus-Christ, pour accepter son message, il faut prendre le temps de l'écouter. Écoutez Jésus-Christ, lisez sa parole, lisez la Bible, c'est la parole de Dieu. Et Jésus-Christ vous parle personnellement au travers de la Bible. Pour que Jésus change la maladie en guérison, la malédiction en bénédiction, il faut l'inviter dans sa vie. Il faut inviter Jésus-Christ dans votre vie pour que Jésus-Christ change ces choses. Et c'est dans la Bible, lisez avec moi dans Marc 5, Marc 5, versets 22 à 23. L'évangéliste Marc nous dit ceci. « Alors vint un des chefs de la synagogue, nommé Jaïrus, qui, l'ayant aperçu, se jeta à ses pieds, aux pieds de Jésus, et lui adressa cette instance prière. « Ma fille est à l'extrémité. Viens, impose-lui les mains, afin qu'elle soit sauvée et qu'elle vive. » Cet homme invite Jésus-Christ chez lui. Il dit, j'ai un problème dans ma vie, j'ai un problème dans ma famille, viens dans ma vie, viens dans ma famille, impose les mains à ma fille afin qu'elle soit sauvée. Quel acte de foi! C'est impossible que les choses changent dans votre vie si vous ne voulez pas de Jésus-Christ dans votre vie. C'est impossible que la maladie passe à la guérison si vous ne voulez pas que Jésus-Christ entre dans votre vie. Si vous voulez que la malédiction passe à la bénédiction, vous devez accepter Jésus-Christ dans votre vie. Si Jésus-Christ n'est pas dans votre vie, les choses vont demeurer telles qu'elles sont. C'est pour cela que c'est une bonne nouvelle. C'est pour cela que je suis convaincu au plus profond de moi qu'au-delà de cette personne qui vous parle, c'est Dieu qui est en train de vous parler. Ne me regardez pas, ne m'écoutez pas moi, mais écoutez, discernez la voix du Saint-Esprit, discernez Jésus-Christ qui vous parle au travers de cette émission, qui vous dit, si vous voulez que les choses changent, acceptez Jésus-Christ comme sauveur et Seigneur personnel dans votre vie. Il vous aime, marchez avec lui, nous l'avons vu dans le premier verset, dans Colossiens 2, verset 6. Recevez Jésus-Christ et marchez en lui. Mon frère, ma sœur, Jésus-Christ frappe à votre porte ce matin. Il vous dit, je veux devenir votre sauveur, je veux devenir votre Seigneur, je veux vous diriger, je veux vous sauver de la maladie, je veux vous sauver de la malédiction, je veux vous sauver du péché, je veux vous sauver de l'enfer, je veux vous sauver de la colère de Dieu. Mais acceptez-le comme sauveur et Seigneur personnel aujourd'hui. Et les choses vont changer. Je vous le promets, car Jésus-Christ, lui, ne change pas. C'est un spécialiste. Il est spécialiste parmi les spécialistes. Oh, gloire à Dieu. Si vous êtes de ceux et de celles qui voulaient accepter Jésus-Christ dans votre vie ce matin, je vous demande simplement de répéter cette prière après moi. En ayant foi que Christ entre dans votre vie, en faisant confiance. Répétez cette prière. Dites, Père éternel, je viens devant toi, au nom de ton Fils Jésus-Christ. J'accepte Jésus comme mon Sauveur et mon Seigneur personnel. Je dis non au péché. Je dis non à Satan. Je dis non aux œuvres des ténèbres. Je dis oui à la Bible. Je dis oui au Saint-Esprit. Je dis oui à Jésus-Christ. Je m'engage aujourd'hui à marcher conformément à la parole de Dieu, conformément à la Bible. Que je meure ou que je vive, je marcherai toujours en Jésus-Christ jusqu'à son retour. Je crois et je confesse que Jésus-Christ est Seigneur et qu'en dehors de lui, il n'y a pas de salut. Et puisque je l'ai accepté ce matin dans ma vie, je crois que je suis sauvé. Je crois que je suis un enfant de Dieu, au nom de Jésus-Christ. Amen. Vous qui avez fait cette prière, croyez que par la foi, vous êtes maintenant devenu une nouvelle créature en Jésus-Christ. Si vous avez besoin de prière, si vous avez besoin de conseils, si vous avez besoin qu'on vous dirige vers une église vivante qui est basée sur la Bible, vous pouvez joindre notre ministère qui s'appelle le ministère Jésus pour tous au +243 819 910 910. Je répète, au +243 819 910 910 ou au +243 991 100 100. 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Le nom de cette émission s'appelle « Venez à Jésus ». Nous diffusons tous les lundis, tous les mercredis, 10h30, 11h sur la 103.1 FM. Je suis Raphaël Mambou. Que Jésus vous bénisse. À la prochaine. Amen.
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4: L'auteur de la lettre aux Hébreux, au chapitre 12, verset 5, nous dit ceci. « Vous avez oublié cette parole de réconfort qui vous est adressée comme à des fils. 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Écoutons avec bienveillance ceux qui nous sont adressés. 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Accueillons-les comme autant de lumière sur nos chemins.
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6: Je me rappelle toujours une fois dans un camp de concentration en Allemagne, voilà qu'on a vu un bombardement. Et puis, ces Anglais, ils n'ont pas seulement touché les maisons des Allemands, ils ont rasé notre camp. Ils n'avaient pas bien visé, je ne sais pas comment ils ont fait. Et puis alors, voilà que tout le camp était débarrassé, toutes les baraques brûlées. On s'était sauvés dans les champs, là à côté, et puis finalement, quand on est revenu, on n'a plus rien du tout. On nous a emmenés dans un autre camp, dans des autres baraques qu'on a préparées, et moi je suis arrivé le dernier vers minuit pour me coucher dans ce camp, sur la paille naturellement. Et quand j'arrivais là-bas, mes camarades que j'évangélisais, ils s'étaient dit, on va le mettre à l'épreuve, ce Dapozzo. Alors, qu'est-ce qu'ils ont fait? Ils ont pris toute la paille pour eux, pour se coucher. M'en ont pas laissé un brin. Et quand j'arrivais le dernier, je dis alors, puis moi, il n'y a pas de paille pour moi. Non, non, non, il y en a juste pour nous. Et on le dit, oh, ben, comment ça, dire, oh, je ne veux pas se passer comme ça. Hein. Le vieil homme qui veut se réveiller là. Oui, il faut te défendre. Pas se laisser marcher sur les pieds. T'en as droit autant que les autres. Et là, je voulais justement parler un peu de trop. Et puis, ces versets m'est venu à l'idée. Réjouissez-vous toujours dans le Seigneur sans paille. Mais oui, pourquoi pas. Et puis, j'ai des camarades, eh bien, encore un petit peu, chacun m'a donné un petit bout comme ça, j'en ai assez. Non, non, non, non, non, non, juste pour nous. Ils se sont dit, va se mettre en colère. Ah, ce coup-ci, on l'a. Je me suis dit, moi, je me mets en colère. Puis, ça voulait venir, cette colère. Pas juste. Mais tout à coup, cette parole de Dieu qui m'est venue, réjouissez-vous toujours dans le Seigneur, oui, même là. Et puis, alors, j'ai pris une planche, j'ai découvert une planche que j'ai mis en biais contre la paroi, cette planche, avec un piquet au pied de cette planche pour qu'elle ne glisse pas, puis j'ai couché sur cette planche. Moi, je n'avais pas de paille. Mais c'est merveilleux. Dieu peut changer les planches en caoutchouc. Ouais. Formidable ce qui fait des miracles, Seigneur. Mais c'est un vrai matelas, cette planche. J'ai dormi là-dessus comme un loir, comme on dit vulgairement. Mais le matin, vers 5h du matin, il y avait grand branle-bas dans la baraque. Cette paille qui bougeait, ces lames qui jouraient. Qu'est-ce qui s'était passé? La paille était pleine de puces. Il n'y a que moi qui n'avais pas. comme tu fais bien les choses, réjouissez-vous toujours dans le Seigneur. Oui. Il faut qu'on parle aux gens avec les dons que Dieu nous a donnés. Et la patience est un don que Dieu nous a acquis. Vous avez tout pleinement en Jésus-Christ. Même la patience est acquise, il faut le croire. Seulement le croire.

Donc ce soir, on continue la doctrine et nous allons achever la doctrine du Saint-Esprit. Nous avons vu la dernière fois ce qui concernait les ministères d'anciens et de diacres. Et avant de clore tout ce grand chapitre sur le Saint-Esprit, il nous reste un dernier point à envisager. C'est le Saint-Esprit et la glorification. La question qui se pose est celle-ci. Est-ce que le Saint-Esprit sera avec le croyant dans le ciel? Or, la réponse est très claire, c'est oui, indiscutablement. À la Samaritaine, dans Jean 4, Jésus dit que l'eau qu'il lui donnera, c'est-à-dire le Saint-Esprit, deviendra une source qui jaillira jusque dans la vie éternelle. Donc ici, la réponse est très claire. En Éphésiens 1, verset 14, Paul nous dit que le Saint-Esprit représente en quelque sorte la garantie du salut. Nous avons reçu les arts de l'Esprit. C'est-à-dire que la réception du Saint-Esprit est une partie du salut, mais pas encore le salut complet, et en même temps la garantie à venir de ce salut complet. Il n'y a pas de salut sans l'œuvre du Saint-Esprit. 2 Corinthiens 5, verset 5. Il s'agit du gage de notre délivrance qui un jour sera complète. La présence du Saint-Esprit en nous, l'œuvre du Saint-Esprit, est la preuve pour nous de notre salut et la certitude qu'un jour ce salut sera complet. Romains 8, verset 23. Il est aussi question du Saint-Esprit comme prémisse de la vie future, de la moisson à venir. Autre texte, Apocalypse 7, verset 17, où il nous est dit « L'agneau les conduira vers les sources de la vie ». Et dans le chapitre 22 de ce même livre de l'Apocalypse, nous voyons un fleuve de vie qui sort du trône de Dieu et de l'agneau, limpide comme du cristal. Bon. Il y a là une réminiscence des fleuves de l'Éden, quatre fleuves de l'Éden, qui arrosaient toute la terre, et au-delà, bien sûr, c'est l'image du Saint-Esprit. Par conséquent, le Saint-Esprit a une place, manifestement, dans la nouvelle Jérusalem de l'Apocalypse. C'est donc le Messie qui en est le dispensateur. Il est, lui, la source de la vie. Donc, quelques réflexions ici pour nous montrer cette importance du Saint-Esprit. C'est pourquoi. Dans le fameux texte des Thessaloniciens, 2e aux Thessaloniciens, chapitre 2, où il est question de l'obstacle à la venue de l'Antichrist. Il y a deux obstacles, en fait. Dans une première expression, il est dit, vous savez, ceux qui le retient. Ceux qui le retient, c'est un neutre en grec. Et puis, quelques versets plus loin, il nous a dit, il faut seulement que celui qui le retient, masculin, pronom masculin, soit ôté, soit retiré. Donc ici, il s'agit d'une réalité personnelle. Donc, la plupart des commentateurs, avec raison, me semble-t-il, voient dans ces deux réalités, l'Église d'une part, le Saint-Esprit d'autre part. Ça veut dire que l'Église
est le lieu privilégié de l'action du Saint-Esprit. Ce qui ne veut pas dire que l'Esprit ne puisse pas travailler en dehors de l'Église. Le Saint-Esprit peut parler en dehors de l'Église à un païen, le convaincre de péché, de justice et de jugement. Le Saint-Esprit peut révéler Jésus à un païen, en dehors de tout contact avec l'Église, si le Seigneur veut le faire. C'est relativement rare, mais ça peut se faire. Mais l'Église est le lieu où s'exerce d'une manière privilégiée l'action du Saint-Esprit. Et quand l'Église sera enlevée, le Saint-Esprit partira avec elle, avec toutes les conséquences que ça peut avoir pour le monde païen. Maintenant, quelques dernières réflexions avant de terminer cette étude sur le Saint-Esprit. Un certain nombre de textes nous montrent que l'on peut pécher contre le Saint-Esprit. C'est le cas notamment d'Ananias et de Saphira, qui ont menti au Saint-Esprit.

est essentiellement le fait des païens, bien évidemment. En quoi se manifeste ce péché impardonnable, dont parfois certains chrétiens craignent d'être coupables, heureusement, d'une manière non fondée? Non, le blasphème contre le Saint-Esprit, comme le montre le contexte, c'est attribuer au diable ce qui est manifestement l'œuvre de Dieu. Attribuer au diable une œuvre de Dieu pour mieux pouvoir la discréditer et surtout pour résister et refuser de se soumettre à cette œuvre de l'Esprit-Saint. C'est dans cela que le blasphème contre le Saint-Esprit est un péché impardonnable. Car il manifeste alors l'endurcissement irrémédiable du cœur. Celui qui agit de cette manière manifeste qu'il est pleinement conscient de la situation, mais que délibérément, sciemment, volontairement, il cherche non seulement à résister à l'œuvre de l'Esprit, mais à la discréditer auprès des autres, pour empêcher les autres d'être sauvés, de se tourner vers le Seigneur. Alors on voit évidemment tout de suite tout ce que ce péché peut avoir de terrible. C'est un petit peu ce que Jésus disait aux pharisiens, vous n'entrez pas vous-même et vous empêchez d'entrer ceux qui voudraient y entrer. Bon, que quelqu'un ne veuille pas entrer dans le salut, c'est son affaire. Qu'il cherche à empêcher également les autres d'y entrer, c'est faire l'œuvre de Satan. Et c'est en cela que sa culpabilité est donc terrible. Par contre, ce que peut faire un chrétien, c'est affliger, attrister le Saint-Esprit. Paul met en garde contre cela. Bon, on peut affliger, attrister le Saint-Esprit par le péché, par l'endurcissement du cœur, par la non-écoute de la voix du Saint-Esprit. Mais il est bien évident que nous sommes là dans un péché qui est infiniment moins grave que le blasphème contre le Saint-Esprit et que ne lui est en aucune manière comparable. On peut se repentir d'avoir attristé le Saint-Esprit et le Saint-Esprit revient. Et puis, pour un chrétien, on peut aussi éteindre le Saint-Esprit. Ceci en négligeant les dons reçus. Et ça aussi, c'est quelque chose qui est grave d'une certaine manière, mais qui n'est pas irrémédiable. Et c'est pourquoi Paul exhorte à plusieurs reprises d'attrister le Saint-Esprit et aussi d'éteindre les dons spirituels. Bien, si vous voulez, on peut en rester là pour ce qui concerne le Saint-Esprit. Je crois que nous avons fait le tour de l'essentiel de la doctrine du Saint-Esprit. Mais nous n'avons pas terminé ce que l'on appelle, en théologie systématique, la pneumatologie, c'est-à-dire l'étude des phénomènes spirituels. Car si l'étude du Saint-Esprit est la partie essentielle de la pneumatologie, nous savons, par la parole de Dieu, qu'à côté du Saint-Esprit, il y a d'autres esprits. Et une étude systématique de la doctrine ne peut pas faire l'économie de l'étude des autres esprits à côté de l'Esprit de Dieu. Et c'est pourquoi nous allons maintenant intituler cette étude « Le monde des esprits ». Et le monde des esprits, c'est d'abord les anges, avec les bons anges et les mauvais anges. Et parmi les mauvais anges, le plus illustre d'entre eux, Satan. Puis ensuite, les esprits méchants, les démons. Et éventuellement, on pourrait aussi s'attacher à parler des esprits des morts, mais nous laisserons cet aspect des choses pour l'étude de l'anthropologie, c'est-à-dire l'étude de l'homme. On le classe soit dans la pneumatologie, soit dans l'anthropologie, peu importe. Donc, premier grand titre de ce chapitre sur le monde des esprits, les anges. La première

0: Le premier point à souligner, c'est la réalité des anges. Car nombreux sont aujourd'hui ceux dans le monde chrétien qui nient la réalité des anges. Or, la Bible est claire. À plus d'une reprise, dans l'Ancien et dans le Nouveau Testament, il est question d'anges. Pardon. Nous voyons ces anges qui viennent visiter Abraham, qui viennent délivrer Lot à Sodome. Nous voyons des anges qui viennent vers Daniel pour lui annoncer les choses à venir, vers Zacharie pour lui expliquer des visions. Nous voyons des anges qui interviennent dans la vie de David. Et, bref, dans le Nouveau Testament, des anges annoncent la naissance de Jean-Baptiste, la naissance de Jésus. Des anges libèrent les apôtres, apparaissent à Corneille, etc. Dans le livre de l'Apocalypse, il est clair que le ministère des anges est très important. Donc, à moins de nier l'inspiration de nombreux textes de l'Écriture, nous devons reconnaître que les anges sont une réalité dont la Bible nous parle d'une manière extrêmement explicite. Ce point étant posé, que sont les anges ? Qui sont les anges ? Le livre de l'Épître aux Hébreux nous répond à cette question. Il nous dit, ce sont des esprits envoyés au service de ceux qui doivent hériter du salut. Ce sont des esprits. Et des esprits envoyés. C'est en effet la signification du mot ange. En hébreu, le mot ange se dit malach. C'est tout simplement un envoyé. Ça peut d'ailleurs être un envoyé tout à fait humain, naturel. Tel roi envoie des anges, c'est-à-dire des messagers à tel autre. Et on pourrait traduire cette parole par des anges. Donc, les anges sont les envoyés de Dieu. De la même manière qu'un roi humain a des envoyés pour communiquer avec ses serviteurs, avec d'autres rois, des ambassadeurs, si on appellerait ça aujourd'hui, si vous voulez. De la même manière, Dieu a des esprits à sa disposition pour accomplir sa volonté et en particulier pour agir, nous est-il dit, en faveur de ceux qui doivent hériter du salut, c'est-à-dire des élus. Des esprits, c'est-à-dire que nous avons affaire ici d'abord à des êtres qui sont sans corps. L'homme, nous aurons l'occasion de le voir, est esprit, âme et corps, les anges, sont des êtres qui sont uniquement spirituels. Et lorsque les anges apparaissent sous une forme visible, avec un corps, c'est en quelque sorte une matérialisation temporaire qu'ils opèrent dans le cadre de la mission spécifique qui leur est alors confiée. Mais je dirais que dans leur élément naturel, si je peux parler ainsi, les anges sont dépourvus de corps. C'est la raison pour laquelle ils sont aussi dépourvus d'ailes. Et la Bible nous parle d'elle parfois en fonction des anges, mais ceci est aussi une matérialisation temporaire de l'ange et qui exprime essentiellement leur extrême mobilité, si j'ose dire. N'est-ce pas ? Une de ces images anthropomorphiques dont la Bible affectionne, que la Bible affectionne, pardon. C'est pourquoi également les anges n'ont pas de sexe. Et cette fameuse querelle byzantine sur le sexe des anges est une ineptie, une absurdité. Les anges, étant des purs esprits, ne se reproduisent pas. Ils n'ont donc pas de sexe. Alors, les anges sont des esprits, certes, mais ce sont aussi des créatures. Et dans ce sens-là, ils sont semblables aux hommes. Ce sont des êtres créés. Ils ont eu un commencement. Quand ont-ils été créés ? La Bible ne le dit pas. Mais il est clair que c'est une création qui est antérieure à la création des hommes. Car quand l'homme vient sur la terre, quand l'homme est créé sur la terre, les anges existent déjà. Et le livre de Job, en particulier, nous dit qu'au moment où Dieu crée la terre, les fils de Dieu, c'est-à-dire les anges, éclataient en chants d'allégresse. Il y a, nous verrons quand nous parlerons de Satan, de fortes probabilités pour situer relativement longtemps avant la création de l'homme, la création des anges. Mais nous verrons justement que la création de l'homme est aussi en relation avec la création des anges. Les anges, parce qu'ils sont des créatures, sont aussi des êtres libres. Plutôt des créatures à l'image, des esprits plutôt, pardon, que des créatures. Et c'est pourquoi nous trouvons à la fois des bons et des mauvais anges. Parce que les anges sont donc des créatures qui sont jusqu'à un certain point d'une nature semblable à la nôtre, du moins sur le plan spirituel, les anges ne doivent pas être adorés. Et plusieurs textes de l'Écriture nous le montrent de manière explicite. Par exemple, Apocalypse 19, verset 10, où Jean tombe à genoux devant l'ange qui lui révèle les mystères et l'ange lui dit « Non, garde-toi de le faire, je ne suis que ton compagnon de service. » Il y a une certaine égalité, en quelque sorte, entre l'ange et la créature humaine. Nous trouvons la même chose avec Daniel. Paul nous parle aussi, dans le Colossiens 2, verset 18, du culte des anges, qui est une hérésie. Et le fait d'adorer les anges, nous dit-il, pourrait nous priver du prix de la course. Et c'est pourquoi la religion catholique, qui a prôné le culte des anges, Michael, les saints anges, etc., a violé manifestement ici ces différents interdits que nous trouvons en rapport avec le culte des anges. Parce que justement, nous l'avons dit, ce sont des esprits, ils peuvent éventuellement, en relation avec les hommes, prendre des formes humaines. Et Jésus nous dit qu'à la résurrection, les élus ne pourront plus mourir, ils seront semblables à des anges, et que par conséquent, ils ne se reproduiront plus non plus. Donc ici, nous voyons que ils ont un privilège que la créature humaine n'a pas. S'ils sont des êtres créés, ils sont des êtres immortels. Ils jouissent déjà de l'immortalité dans laquelle les élus entreront un jour. De nombreux textes nous montrent que les anges ont été créés en très grand nombre. Nombreux textes nous parlent de myriades d'anges, c'est-à-dire des millions et des millions d'anges, tels par exemple Daniel 7, verset 10, Matthieu 26, 57 et d'autres textes dans l'Apocalypse. Donc, il y a un nombre extrêmement important de ces êtres célestes qui sont au service de Dieu. Ils sont également au service du Messie, de Jésus. Colossiens 1, verset 16, nous dit en effet qu'ils ont été créés par lui et pour lui, pour accomplir son œuvre. Bien que les anges soient par rapport aux élus leurs compagnons de service, il n'en demeure pas moins qu'ils sont supérieurs aux hommes quant à la force et quant à la puissance. 2 Thessaloniciens 1, verset 7. Ils disposent en effet de la puissance de Dieu. Mais ce ne sont pas des êtres qui sont dépositaires d'une puissance illimitée. Parce que ce sont des créatures, ils sont limités. Ce ne sont pas des demi-dieux. Ce sont, encore une fois, des créatures d'une autre nature que la nôtre. Mais uniquement cela. Or, nous voyons aussi que la terre a été désolée à cause du péché des anges. Et certains commentateurs pensent, avec des arguments qui ne sont pas dépourvus de pertinence, que l'expression que nous trouvons au commencement, « la terre était informe et vide, la terre était désolée, la terre était tohu-bohu », est une mention justement de cette désolation qui était le fait du péché des anges. En tout cas, l'apôtre Jude et l'apôtre Pierre nous parlent de ces anges qui n'ont pas gardé leur dignité, ce qui fait que Jésus peut dire que, ou plutôt Paul aussi le confirme, que les élus jugeront les anges. C'est-à-dire précisément ces anges qui n'auront pas gardé leur dignité. Les anges sont mentionnés 108 fois dans l'Ancien Testament et 65 fois dans le Nouveau Testament. Ce qui n'empêche pas d'ailleurs que même déjà du temps de Jésus, un certain nombre de gens niaient leur existence, notamment les Sadducéens. Les anges sont donc des créatures qui ont une personnalité propre. Bien qu'ils soient extrêmement nombreux, ils ont une personnalité, une volonté, une individualité propre. Seulement, à l'inverse de l'homme, ils n'appartiennent pas à une race. Ce sont uniquement des individus. De nombreux textes nous montrent qu'il y a une hiérarchie parmi les anges. Paul nous parle des anges, des archanges, des chefs, des principautés, des pouvoirs. Nous entendons parler de catégories spéciales d'anges, telles par exemple les chérouvim, ce qu'on appelle les chérubins, qui semblent être des créatures, je dirais presque, des gardiens, les gardiens de la présence de Dieu, de la majesté de Dieu. Ce sont eux qui empêchent l'approche du jardin d'Éden après la chute. Ce sont eux qui sont autour de la face de Dieu. Nous entendons parler des tsroufim, des séraphins, de ces êtres brûlants, ardents, littéralement signifie le mot hébreu. Et puis nous entendons parler aussi des anges de la face. Des anges qui ont une dignité particulière, qui voient la face de Dieu, qui sont tout proches de la majesté divine, plus proches que d'autres. Il y a des anges qui ont l'aspect d'animaux. Nous lisons ça dans l'Apocalypse, avec des animaux divers d'ailleurs, n'est-ce pas ? Etc. Et nous voyons précisément que ces anges de la face en particulier semblent à être une catégorie tout à fait particulière d'anges qui, à la limite, sont interchangeables avec la personne même de Dieu. Dans l'Ancien Testament, notamment, cela apparaît tantôt, l'ange de l'Éternel apparaît à tel, par exemple, dans la lutte avec Jacob, il lutte avec l'ange de l'Éternel. Et sans transition, le même texte nous dit « Et l'Éternel lui dit ». Et alors, même chez certains commentateurs chrétiens, l'ange de l'Éternel a donné lieu à des spéculations nombreuses, comme quoi il s'agirait de Jésus, en fin de compte. Je pense personnellement que c'est un peu forcer les choses. Je ne pense pas qu'il soit possible d'aller aussi loin. Mais il est certain que l'ange de la face, l'ange de l'Éternel, est en fait ce que les théologiens byzantins appelaient une hypostase de Dieu. Vous vous souvenez qu'on a employé ce terme quand on a étudié justement la Trinité, et nous avons dit que donc Dieu est un en trois hypostases. Dieu a la possibilité de s'hypostasier, ça veut dire de se manifester, de se rendre manifeste par un certain nombre de voies. Nul ne peut voir Dieu et vivre. Donc quand Dieu veut se révéler à un homme, il est obligé de prendre la forme d'un ange. Et alors, si vous voulez, c'est il y a une distanciation, il y a une présence en même temps. De la même manière que Jésus, que Dieu est en Jésus, que Dieu est dans le Saint-Esprit, Dieu est pour un temps limité dans l'ange de la face. Et là, il nous a dit une chose intéressante aussi, c'est que Jésus est supérieur aux anges de la face. Le fait que les anges soient si nombreux est aussi souligné par une expression qu'on trouve souvent dans l'Ancien Testament en particulier, l'Éternel des armées. De quelles armées s'agit-il ? Eh bien, il s'agit des armées angéliques. Les anges sont organisés comme une armée. Ils exécutent la parole de Dieu, la volonté de Dieu, les ordres de Dieu, comme des soldats exécutent les ordres de leur chef. C'est ce que dit le psaume 103. Bénissez Dieu, vous tous ses anges, qui êtes élevés en dignité, qui obéissez à sa parole. Et en même temps, cela montre leur nombre. Enfin, les anges sont parfois spectateurs des actions des hommes. Et c'est ainsi que Paul pourra dire, c'est pourquoi la femme, à cause des anges, doit avoir sur la tête une marque d'autorité dont elle dépend. En quelque sorte, les anges sont spectateurs de ce combat que l'homme livre sur la terre contre les puissances mauvaises, contre le péché. Ils applaudissent aux victoires et ils se désolent aux défaites. Maintenant, les anges ne sont pas seulement des spectateurs, ce sont aussi des acteurs dans ce drame. Et nous voyons qu'ils ont de très nombreuses activités. Parmi les anges, les hiérarchies angéliques, il y a, semble-t-il, deux anges qui ont une dignité particulière. C'est les deux seuls qui nous sont cités par leur nom dans la parole de Dieu. Les spéculations juives ont donné de très nombreux noms à d'autres anges, mais c'est extérieur à la révélation biblique. La révélation biblique ne nous révèle sous leur nom que deux anges. Gabriel, qui semble être d'une manière privilégiée le messager de Dieu. Gabriel signifie littéralement « ma force est Dieu » ou « étant Dieu ». Et la force ici, c'est la Gvoura, qui est une certaine hypostase aussi de Dieu dans la tradition juive. Par exemple, de la même manière qu'on ne veut pas employer le nom de Dieu pour ne pas le prendre en vain, on parle de la puissance. Ah, si la puissance pouvait me donner telle ou telle chose, c'est-à-dire si Dieu. Et la puissance, n'est-ce pas, elle est aussi assimilée avec le Saint-Esprit, surtout dans le Nouveau Testament. Jésus dit, vous recevrez de la puissance après que le Saint-Esprit soit venu sur vous. Et c'est Luc qui nous dit aussi que Jésus remonté au ciel s'assied à la droite de la puissance. Et il répand la puissance. L'Esprit. N'est-ce pas ? Donc Gabriel ici, l'ange de la puissance, semble être l'ange qui est associé avec le ministère du Saint-Esprit. Et nous le voyons effectivement intervenir auprès de Zacharie, de Daniel, de Marie, etc., comme messager de Dieu, comme, en quelque sorte, celui qui annonce les oracles de Dieu comme prophète de Dieu, le prophète surnaturel. Donc un rôle qui est, je dirais, éminemment charismatique, lié avec la puissance du Saint-Esprit. Et puis ensuite, le deuxième ange, qui est cité par son nom, c'est Michaël, qui est comme Dieu. Or, Michaël semble être un ange particulièrement associé, préposé à la protection du peuple d'Israël. Son ministère semble être en relation avec les destinées du peuple d'Israël. C'est en tout cas ce qui apparaît dans le livre de Daniel, où Gabriel, justement, vient vers Daniel en disant, eh bien, le prince du royaume de Perse m'a résisté pendant 3 semaines, et personne ne m'aide, si ce n'est Michaël, votre chef. Et dans le chapitre 12 du même livre de Daniel, Gabriel dit, « Dans ce temps-là se lèvera Michaël, votre chef. » Le temps de détresse, le temps où Israël sera la proie de l'Antichrist, dans ce temps-là se lèvera Michaël, votre chef. Dans l'Apocalypse, nous retrouvons également Michaël, qui fait la guerre au dragon, c'est-à-dire à Satan, au chapitre 12, quand Satan veut détruire le peuple d'Israël. Et précisément, le texte de Daniel 9 nous dit une chose très intéressante. C'est que les nations, en tant que telles, ont aussi une certaine forme d'hypostase. C'est-à-dire une personnification. Et alors, cette hypostase, cette personnification est négative, mauvaise. C'est une puissance mauvaise. Paul nous parle de ça quand il parle des puissances que le Seigneur a traînées dans son cortège de triomphe, vous vous souvenez, dans l'Épître aux Colossiens. La puissance des nations. Et il y a des chefs des nations, des puissances des nations, des anges des nations. Le chef du royaume de Perse m'a résisté pendant 3 semaines. Puis après, viendra le chef du royaume de Grèce. Il y a là des puissances diaboliques, angéliques, mais diaboliques, qui conduisent à leur insu les destinées des nations. Il semble que la nation d'Israël soit la seule qui échappe à cette emprise diabolique. Et que là où un être diabolique dirige la destinée des nations, eh bien, c'est un ange et non l'un des moindres qui préside aux destinées d'Israël. Et c'est pourquoi il y a guerre. Et c'est pourquoi Israël est constamment opposé aux nations. Et en même temps, ça relativise drôlement pour nous l'idée de patrie, de nationalisme, le culte de la patrie. D'ailleurs, c'est tout à fait intéressant de voir que la patrie est devenue l'objet d'un véritable culte au sens religieux du terme. Ce qui montre bien qu'il y a là une dimension spirituelle derrière les nations. Or, ces nations, nous les retrouvons à la fin dans le livre de l'Apocalypse, dans la Nouvelle Jérusalem, où les feuilles de l'arbre de vie servent à la guérison des nations. Mais les nations sont dépouillées de leurs anges. Elles sont devenues inoffensives. Et c'est pourquoi il ne peut pas y avoir de nation chrétienne. C'est pourquoi l'idée constantinienne d'une chrétienté est anti-biblique. Ça ne veut pas dire que le chrétien est antipatriote. Mais il n'est pas l'objet, plutôt il n'est pas le sujet plus exactement du culte de l'État, du culte de la nation. Il sait que derrière cette nation, il y a des puissances démoniaques qui seront détruites au retour de Jésus. N'est-ce pas ? Donc ici, deux anges qui sont connus par leur nom. Bon, les anges des nations sont cités aussi dans Éphésiens 3, verset 10, Colossiens 2, verset 15, Éphésiens 6, verset 12, etc. Une des autres fonctions des anges, nous avons dit, c'est d'intervenir en faveur de ceux qui doivent hériter du salut. Et les anges de Dieu sont envoyés souvent pour protéger le peuple de Dieu. Tel serviteur de Dieu dira dans le livre des Actes, je reconnais maintenant que Dieu a envoyé son ange pour me protéger. Les anges vont fermer la gueule des lions alors que Daniel est jeté dans la fosse. Les anges vont protéger les trois camarades de Daniel qui sont jetés dans la fournaise ardente. Donc il y a des protections angéliques dont nous ne sommes pas toujours conscients. Car nous allons voir dans un instant qu'un des caractères justement des anges, c'est leur discrétion, leur humilité. Ils sont là pour glorifier le Seigneur et pas pour se glorifier eux-mêmes. Exceptionnellement, Dieu permet que les anges donc se matérialisent et qu'on soit conscient des protections angéliques. Mais la plupart du temps, nous sommes gardés, nous sommes protégés, sans même que nous en soyons conscients, par les anges. Et je crois que quand nous serons dans la gloire, nous verrons alors là combien souvent les anges sont intervenus en notre faveur. Les cas d'intervention angélique sont nombreux dans la parole de Dieu, c'est vrai, mais aussi il y a des cas modernes. Je citerai simplement deux exemples. Un premier qui concernait, je crois que je l'ai déjà raconté, un missionnaire qui devait se rendre dans la brousse avec une importante somme d'argent. Évidemment, il devait transporter cette somme d'argent dans un village distant d'un certain nombre de kilomètres. Et il a été décidé à partir seul parce qu'il n'avait pas la possibilité de partir autrement. Et les chrétiens qui étaient autour de lui lui disent, tu crois que c'est prudent de partir tout seul avec cette somme d'argent importante ? Le Seigneur me gardera. Bon, il est parti. Il a campé plusieurs jours dans la brousse. Il est arrivé à bon port, tout s'est bien passé. Quelque temps plus tard, de retour dans son village, il voit arriver un certain nombre d'indigènes qu'il connaissait comme étant des gens sans foi ni loi, mais qui venaient en disant « Nous avons envie de nous convertir. » Alors ça l'a un peu surpris dans le bon sens. Il est bon, oui. Il dit « Parce que on a fait une expérience qui nous a bouleversés. » Il dit « Tu te souviens l'autre jour quand tu es parti dans la brousse là-bas, dans ce village ?» Oui. « On savait que tu avais de l'argent avec toi. Tu avais telle somme sur toi. » Oui, il dit « Comment vous savez ?» Ah. On savait par quels moyens ils avaient su, ils l'ont expliqué. On t'a suivi, on était décidé à te tuer pour te voler cette somme d'argent. Tu as campé à tel endroit, dans telle clairière, oui. Et on était là, on allait se sauter dessus, mais ce soir-là, on n'a pas pu le faire parce qu'il y avait 24 personnes qui t'accompagnaient. 24 personnes qui m'accompagnaient. Tu es tout seul. Ah non, je te garantis, il y avait 24 personnes. On les a comptées, c'était 24. Et on n'aurait jamais pu t'approcher. Ils étaient là, ils étaient armés, ils veillaient autour de toi. On n'a pas pu t'approcher. Ah bon. Le missionnaire a compris que Dieu avait envoyé ses anges. Quelque temps plus tard, il était de retour dans son pays d'origine, en Angleterre. Et dans une église, il racontait cette expérience pour montrer comment le Seigneur l'avait gardé et comment ces gens ensuite s'étaient convertis. Et à la fin de la réunion, le pasteur vient lui dire, « Frère, vous pouvez nous dire exactement le jour où ça s'est produit, cette affaire-là ?» Oh. Alors il réfléchit un peu, il dit, « Oui, je pense que oui, ça doit être tel jour, tel jour. » Et oui, c'est bien ce que je pensais, dit le pasteur. Ce soir, on avait notre réunion de prière. Je me souviens très bien de ça. Je ne sais pas ce qui s'est passé, mais ce soir-là, on a senti qu'on devait prier spécialement pour vous, que vous étiez dans un grave danger. Alors on a prié, on dit, Seigneur, garde notre frère là-bas qui doit certainement avoir besoin de toi, envoie tes anges. Et ce soir-là, à l'heure de notre prière, on était 24. Et les anges là-bas, ils étaient 24. Le deuxième cas, c'est celui que vous avez lu sûrement, certains d'entre vous, la plupart sûrement même, dans l'histoire de Butler, quand Butler avait reçu de Dieu l'ordre de se rendre à Amsterdam, un jour de 1er janvier, alors qu'il était en vacances chez sa mère. Un jour où pratiquement aucun avion ne circulait, il était arrivé à Amsterdam sans comprendre le plan de Dieu. Et voilà, il avait dit, Seigneur, maintenant que je suis à Amsterdam, dans cet aérodrome, qu'est-ce qu'il faut que je fasse? Et juste quand l'avion avait atterri, il y avait eu un brouillard terrible qui s'était abattu sur cet aérodrome d'Amsterdam, et tous les avions étaient cloués au sol. Et Butler était là, dans ce hall de l'aérogare, et il priait, il dit, Seigneur, qu'est-ce qu'il faut que je fasse? Pas de réponse. Il dit, bon, Seigneur, je vais rester jusqu'à telle heure, et puis si tu me dis rien, ben, je reprendrai l'avion pour chez moi, parce que je n'ai rien à faire ici. Et juste comme il allait repartir, soudain, un homme est venu vers lui, je crois. Un homme qui semblait véritablement être quelqu'un qui... un visage surnaturel d'un autre monde. Et il avait un livre à la main, je crois. Vous vous souvenez peut-être ce qui était écrit? Qu'est-ce que c'était? Comment?
1: Pour te conduire à l'ange.
0: Voilà. Oui, c'est ça. Et il a compris que Dieu avait envoyé son ange pour lui indiquer ce qu'il avait à faire. Et quelques temps après, donc, est venu cet hindou qui s'est approché de lui, monsieur, je vous observe depuis tout à l'heure dans tout cet aérodrome, vous avez quelque chose que j'ai toujours cherché, que je n'ai jamais trouvé nulle part, est-ce que vous pouvez me dire votre secret? Et Butler lui a rendu témoignage. Et pendant tout un temps, il lui a exposé le chemin du salut, cet homme s'est converti là, sur ce banc de l'aéroport d'Amsterdam, et juste quand il a terminé, il s'est séparé de cet hindou, comme par enchantement, le brouillard qui avait paralysé tout le trafic aérien s'est levé et on a annoncé que l'avion qui repartait pour l'Allemagne allait décoller dans quelques instants, que les passagers donc devaient embarquer et Butler a pu embarquer, retourner ainsi chez lui. Donc ici, nous voyons les interventions angéliques encore de nos jours. Il est certain que Dieu n'a pas changé, que Dieu envoie encore ses anges. Quel est le caractère des anges? Le psaume 103 et 104 nous disent que ce sont des êtres obéissants qui écoutent la parole de Dieu et qui s'y soumettent. Deuxième chose, il nous est dit que ce sont des êtres qui adorent. Un autre psaume dit que tous les anges de Dieu l'adorent. Et dans l'Apocalypse, nous voyons qu'une des fonctions importantes des anges, c'est l'adoration. Ils sont devant le trône de Dieu, ils lui rendent un culte jour et nuit. Troisième point, les anges sont doués d'une grande sagesse. 2 Samuel 14, verset 17, la femme de Tekoa qui vient plaider la cause d'Absalom devant David déclare « Mon Seigneur le roi est comme un ange de Dieu connaissant le bien et le mal. » Donc, soulignons ici la sagesse des anges. Néanmoins, les anges ne peuvent pas lire dans nos pensées. 1 Roi 8, verset 39. Ils ont une connaissance limitée quant au mystère de la grâce. 1 Pierre 1, verset 12, et ils désirent même plonger le regard dans les mystères de la grâce qui nous sont faits. Ensuite, une des qualités les plus importantes des anges, c'est leur humilité. C'est la raison pour laquelle ils ne sont pas cités par leur nom. C'est la raison pour laquelle ils refusent l'adoration. Adore Dieu. Leur but est de donner gloire à Dieu. Et c'est pourquoi, si la Bible est remplie du ministère des anges, il est clair que les anges ne sont pas au premier plan, jamais. Et dans notre vie, dans notre piété, nous devons agir de cette manière-là. Ne pas non plus leur donner, comment dirais-je, une place prépondérante. Ils sont là, nous devons savoir qu'ils sont là. Ils agissent en notre faveur, nous devons le savoir, nous y attendre. Mais pas avoir cet aspect qui s'est développé dans certains milieux catholiques avec ce culte des anges qui est condamné par la parole du Seigneur. Seulement, il ne faut pas tomber dans l'autre extrême. Si les anges sont remplis d'humilité, il nous est dit qu'il ne faut pas porter à leur endroit de jugement injurieux. 2 Pierre 2, verset 11, Jude 9. Ne pas porter de jugement injurieux sur les anges, car il y aura là, semble-t-il, des comptes à rendre. Les anges sont des êtres qui, tout en étant humbles, sont extrêmement puissants. Psaume 103, verset 20. Il y a différentes hiérarchies dans les puissances, nous l'avons vu, mais les anges sont dépositaires de la puissance divine. Et c'est pourquoi il ne faut pas jouer avec cela. Deuxièmement, les anges sont saints. Les saints anges. Marc 14, verset 10. Ils ont la marque de la personne divine au service de laquelle ils sont. Et en tant que tels, ils exécutent les ordres de Dieu, les décrets divins, les desseins divins. Éventuellement, ils peuvent aussi exécuter les jugements de Dieu. C'est ce qui se passe à Sodome. C'est eux qui détruisent la ville. C'est ce qui se passe à Jérusalem, sous Nebuchadnezzar. Et c'est ce qui se passe dans l'Apocalypse. Ce sont les anges qui déversent sur la terre les coupes de la colère de Dieu. Ce sont les anges qui sonnent les trompettes des jugements de Dieu. Mais pour ce qui concerne les croyants, ils instruisent, ils avertissent, ils encouragent. Tel l'ange qui apparaît en songe à Paul quand il est à Corinthe, il lui dit « Ne crains pas Paul, j'ai un peuple nombreux dans cette ville ». L'autre qui lui apparaît également quand il est sur le bateau et qui lui annonce que il ira devant César et qu'aucun des compagnons qui naviguent avec lui ne sera perdu. Il révèle les secrets. Il délivre, comme l'ange qui vient délivrer Pierre de sa prison, qui fait tomber ses chaînes, qui ouvre les portes de Jérusalem qui sont fermées. Ce sont aussi les anges qui roulent la pierre le matin de Pâques pour que Jésus sorte vivant du tombeau. Les anges sont aussi ceux qui, bien évidemment, servent Dieu nuit et jour. Et puis enfin, en Luc 16, nous voyons un ministère tout à fait spécial des anges, Luc 16, 21. Ils aident les justes à l'heure de la mort. Ce sont ces anges qui portent Lazare dans le sein d'Abraham. Enfin, il y a un dernier point qu'il nous faut envisager, c'est cette notion que le catholicisme a fort développée de l'ange gardien. D'après la théologie catholique, chaque homme, chaque être humain, chaque chrétien du moins, chaque baptisé pour eux, a un ange qui s'occupe particulièrement de lui. Cette doctrine repose sur un verset de l'Écriture où Jésus parle des petits-enfants et il dit « Leur ange voit, si vous vous souvenez ce texte, où il dit « Ne scandalisez pas un seul de ces petits, car leur ange voit le Père nuit et jour. » Je pense qu'il y a un peu de vrai et tout n'est pas vrai dans cette doctrine. Je crois que en ce qui concerne les croyants, il y a des anges qui s'occupent spécialement de nous. Nous voyons cela aussi dans l'Apocalypse, où il est question l'ange de l'église de Thyatire, l'ange de l'église de Pergame, l'ange de l'église de Philadelphie. Bon, on peut penser que c'est le ministre, comment dirais-je, pasteur ou responsable de cette église, mais je crois que c'est plus. De la même manière que les nations ont des anges qui, si j'ose dire, défendent leurs intérêts devant le trône de Dieu, eh bien, je crois que les églises ont aussi des anges qui s'occupent spécialement d'elles, ce qui est un peu logique d'ailleurs. Et Il y a des anges qui s'occupent de groupes humains, certainement, aussi. Donc, des jeunes enfants. Éventuellement, il peut y avoir des anges qui cheminent plus particulièrement avec tel ou tel, dans des circonstances particulières. En fait, ce verset ne nous permet pas de construire une doctrine structurée dans ce domaine-là, mais comme tout ce qui nous est dit des anges, cela nous laisse entrevoir des perspectives, si vous voulez, qui restent assez floues, mais qui nous laissent entendre que le ministère des anges est certainement beaucoup plus complexe, beaucoup plus profond que ce que nous pensons. Mais précisément, pour que nous ne soyons pas tentés de donner la gloire à quelqu'un d'autre qu'à Dieu, Dieu volontairement laisse les choses dans le flou, en ce qui nous concerne et en ce qui concerne nos relations avec les anges. Parmi les œuvres des anges, nous voyons aussi qu'ils pourvoient aux besoins des enfants de Dieu. Ils les gardent du mal. Psaume 91. Que 1000 tombent à ton côté, 10 000 à ta droite, tu ne seras pas atteint. Il enverra ses anges pour te porter sur leurs mains, de peur que ton pied ne heurte contre une pierre. Il détourne les coups de l'ennemi. Et nous voyons aussi que les anges auront une part au retour de Jésus. Jésus reviendra avec tous ses anges, nous est-il dit. Il nous est dit aussi que la Torah a été communiquée à Moïse par des anges. Là aussi, les anges ont une part. Et enfin, il nous est dit qu'ils ôteront les pécheurs de la terre en exécutant la colère de Dieu. Dans la fameuse parabole du bon grain de l'ivraie, nous voyons que Jésus nous dit que les serviteurs sont les anges et qu'au temps de la moisson, ils enlèveront tous les pécheurs et tous ceux qui causent du scandale. Et nous retrouvons cette même idée dans l'Apocalypse quand nous avons vu tout à l'heure les anges comme exécuteurs des jugements de Dieu. Donc ici, nous voyons combien l'action angélique est importante. Et importante sur le plan, si vous voulez, de son étendue essentielle. Et alors, je crois que c'est pour nous quelque chose de tout à fait réconfortant, d'encourageant, de savoir que nous sommes environnés de ces légions d'anges, ces nuées d'anges qui nous observent, qui nous soutiennent, qui interviennent à plus d'une reprise dans nos vies, sans même que nous en ayons conscience, pour nous garder, pour nous protéger. Et que dans les moments difficiles, eh bien, nous pouvons compter sur des anges que le Seigneur pourrait envoyer pour nous aider, pour nous délivrer, pour intervenir d'une manière ou d'une autre. Et puis de savoir que, somme toute, il y a, comme le dit le Job, il y a des anges intercesseurs aussi, n'est-ce pas, qui peuvent intercéder pour tel et tel, prendre parti pour tel et tel. Il peut y avoir des intercessions angéliques, mais nous n'avons pas à les solliciter. Nous n'avons pas, nous ne pouvons pas dire, comme le font les catholiques, à moi, mon ange gardien prie pour moi. Non. C'est spontané, ils le font. D'ailleurs, nous n'avons pas d'ange gardien attitré, comme nous l'avons vu tout à l'heure. Ça, c'est une exagération catholique, même s'il y a des anges qui s'occupent plus particulièrement de nous, comme nous l'avons vu. Mais par contre, nous pouvons savoir que dans des moments difficiles, des anges peuvent prier pour nous. Et en même temps, intervenir pour, en réponse, nous protéger, nous garder, apporter telle et telle réponse, telle et telle bénédiction du Seigneur. Seulement, s'il y a des bons anges, hélas, il y en a aussi de mauvais. Et le plus grand, le plus important, le plus redoutable d'entre eux, Satan, qui est un ange, justement, mais un mauvais ange. Satan, dont nous aurons à parler ensemble justement la prochaine fois. Voilà.
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3: Bonjour à tous, je suis Raphaël Mambou et bienvenue à l'émission Venez à Jésus. Aujourd'hui, nous recevons encore mon ami, mon frère, Junior Mambou, pour parler encore sur l'évangélisation. C'est notre cinquième émission. Bonjour Junior.
4: Bonjour et bonjour à tous ceux qui nous suivent.
3: Avant d'aller plus loin, nous voudrions remettre le reste des 30 minutes entre les mains du Seigneur. Junior, guide-nous dans la prière.
4: Éternel Dieu, nous te bénissons, toi qui nous donnes la paix, toi qui nous fortifies, toi qui nous gardes afin que nous puissions écouter ta parole. Seigneur, nous recommandons ces temps entre tes mains, sois avec nous, glorifie le nom de ton Fils Jésus et que la gloire et l'honneur ne reviennent qu'à toi, Seigneur. Au nom puissant de Jésus, nous avons ainsi prié. Amen.
3: L'évangélisation, le fait d'annoncer l'évangile, d'annoncer la bonne nouvelle. Luc 8, verset 1 nous dit, verset 3, qu'il y avait des femmes et des hommes qui soutenaient le ministère de Jésus. Rappelons que Jésus-Christ est le Seigneur, le Créateur du ciel et de la terre. Mais lorsqu'il est venu sur terre, qu'il a pris la forme humaine, il a vécu pleinement comme un homme sans commettre le péché, sans connaître le péché. Il nous est dit au verset 1, Jésus allait de ville en ville, de village en village, prêchant et annonçant la bonne nouvelle du royaume de Dieu. Écouter, c'est quelque chose de gratuit. Mais faire écouter le message de la bonne nouvelle du royaume de Dieu, il faut des partenaires. Un partenaire, c'est par définition quelqu'un qui travaille avec vous. Nous devons être partenaires dans l'œuvre de Dieu. Amen. Jésus-Christ a dit, allez dans le monde entier et prêchez la bonne nouvelle. Lorsque Jésus parle, comme ça, ses disciples auraient pu lui poser la question, mais Seigneur, pour aller dans le monde entier, comme tu le dis, et prêcher la bonne nouvelle, il faut un budget, il faut de l'argent, il faut planifier. Il faut une sécurité sociale, une sécurité maladie. Il n'en était pas question de cela. Quoique ces choses ne sont pas mauvaises. Mais le fait que Jésus-Christ nous donne sa parole, qui dit « Allez !» Il sait que c'est possible. Et c'est possible lorsque les chrétiens prennent conscience que non, nous devons pleinement nous engager dans l'œuvre de Dieu.
4: Très important, c'est cet élément. Ceci me fait penser à ce texte de l'évangile, c'est un peu repris un peu partout, parlant de la mort de Jésus-Christ. Je vois l'intervention de deux hommes, Joseph d'Arimathée et Nicodème. Je vais le lire, je prends Luc, chapitre 23, le verset 50 à 56. Je le lirai également dans Jean chapitre 19, versets 38 à 42. Je commence chez Luc. Je lis, « Il y avait un conseiller nommé Joseph, homme bon et juste, qui n'avait point participé à la décision et aux actes des autres. Il était d'Arimathée, ville des Juifs, et il attendait le royaume des dieux. » Très important. Cet homme se rendit vers Pilate et demanda le corps de Jésus. Il le descendit de la croix, l'enveloppa d'un linceul et le déposa dans un sépulcre taillé dans le roc où personne n'avait encore été mis. Je me limite là, je crois que c'est déjà bon. Joseph d'Arimathée a utilisé son influence pour le bien du corps. Très important. Et hormis sa position, la position qu'il occupait, il attendait le royaume des dieux. C'est-à-dire, il n'y a que ceux qui connaissent la valeur à accorder au royaume des cieux qui investissent tout ce qu'ils peuvent investir pour le royaume.
3: Et des fois même, c'est un peu comme l'histoire de ce monsieur, Joseph. Il a utilisé de son influence pour la cause de Jésus. Nous avons des chrétiens qui sont élevés à certaines dignités, à certains postes, qui peuvent faciliter l'évangélisation dans le secteur dans lequel ils sont.
4: Voilà.
3: Et c'est ce qu'a fait Joseph. Il est allé voir le gouverneur, le responsable de la ville, pour dire, donnez-moi son corps. Si les premiers disciples ou les disciples les plus proches de Jésus avaient fait ça, on les aurait peut-être arrêtés. Mais Joseph, qui est aussi un disciple de Jésus, en cachette, un peu éloigné, mais dont l'influence est grande, va utiliser son influence pour récupérer le corps de Jésus. Aujourd'hui, on peut utiliser notre influence pour faciliter l'évangélisation dans notre secteur. Les taxes, les impôts peuvent être réduits parce que des chrétiens jouent de leur influence en faveur de l'évangile. En faveur de l'évangile.
4: Et Dieu permet que parmi ces autorités, il y ait des chrétiens. Pourquoi? Parce que Dieu voit tout ça. Et tu sais, dans cette histoire de la mort du Seigneur, tous les disciples avaient fui.
3: Tout le monde avait fui.
4: Donc, même les Pierre et Jean, Jacques, qui étaient toujours avec Jésus,
3: les plus proches,
4: ils ont fui. Ils se sont tous éloignés. Ils ne pouvaient rien faire pour ce qui restait. Mais il y avait quelqu'un qui était influent, qui n'était pas toujours proche, mais ce jour-là, son influence a marqué de son importance. C'est pour dire que nos prières, lorsque nous prions, nous demandons à Dieu l'élévation, et que Dieu nous donne des promotions, nous ne devons jamais oublier que nous devons aussi avoir l'attitude de Joseph. C'est-à-dire, nous avons une promotion, nous avons des richesses, mais nous devons penser au royaume. Nous ne devons jamais oublier que le royaume de Dieu est proche. Nous devons travailler par rapport à cela, en investissant, en utilisant nos richesses. J'ai beaucoup aimé, chaque fois où j'ai été invité dans certaines cellules, qui ne sont pas des églises, des cellules, où vous verrez, je me rappelle, je suis entré dans une belle maison, une très très belle maison, bien construite, mais ce qui m'avait beaucoup touché, c'était de voir que ce monsieur, hormis la beauté de sa parcelle, il a accepté que quelques frères viennent chez lui et qu'il prie dans sa parcelle en invitant les autres voisins à venir. Je me suis dit, certaines personnes entreraient dans cette maison simplement à cause de la beauté de la maison.
3: Et il pourrait être gagné à Christ.
4: Voilà. Donc, quelqu'un peut dire qu'il n'a rien, mais il oublie que ce qu'il a peut amener les gens à Christ.
3: Je connais une histoire vraiment... J'allais dire une histoire drôle, mais c'est vraiment le style. Une cellule d'une église que j'ai fréquentée organisait une sorte d'agapé. Il y avait une jeune dame, une sœur, qui était chargée de préparer les gâteaux chez elle. Alors son frère, qui a aimé l'odeur de ces gâteaux, voulait manger. Et la dame, sa sœur, lui a dit qu'elle ne pouvait pas lui donner parce que c'était la cellule qui avait financé cela et qu'elle devait rendre des comptes. Et que s'il voulait manger de ses gâteaux, il devait venir à la cellule.
4: Ouais, ouais.
3: C'est pas tout. Figure-toi qu'il est allé à la cellule. Ce monsieur a été gagné à Christ.
4: Amen.
3: Et ce monsieur aujourd'hui dirige une église.
4: Amen.
3: Gagné à Christ parce que on a financé des gâteaux.
4: Vraiment.
3: Pour une sorte d'agapé. Gagné à Christ. Et parlons du full gospel. Combien d'hommes et de femmes ont donné leur vie à Jésus parce qu'on les a invités à manger? En fait, leur but premier était d'aller manger.
4: Moi qui te parle.
3: Leur but premier était d'aller manger. Ouais, donc, comme pour dire qu'on peut faire une sorte d'évangélisation, on peut faire des évangélisations de différentes manières. Vous organisez un repas, des gens venir manger, et puis une personne vient, donne un témoignage, ou un court message, et les personnes sont gagnées à Christ. Ce sont des techniques, des moyens d'évangélisation. Mais ça a un prix, ça demande de l'argent. Il y a des CD, par rapport à notre propre ministère, que nous donnons gratuitement. Ça a un prix.
4: Amen.
3: envoyer ça à Ituri, à Bunia, envoyer ça à Kisangani, envoyer ça à Brazzaville, envoyer ça à Kisangani, envoyer ça à Brazzaville, en Côte d'Ivoire, ça a pris.

0: Et simplement le fait qu'ils soient attirés à vous, vous pouvez les sauver. Donc tout ce que Dieu vous donne, en fait, c'est un moyen qu'il vous donne de pouvoir parler de lui, de pouvoir soutenir l'évangile.
1: Il y a un de nos anciens bergers d'une cellule, étudiant à l'université de Kinshasa, il disait, lui il évangélisait, il préparait de la nourriture, et il a invité ses voisins à venir manger. Pendant que eux ils mangent, lui il leur parle de Jésus. Et des gens ont été gagnés à Christ comme ça.
0: Très important. Et nous ne devons pas être avares, il nous faudra le faire avec amour, très important. Mais ce qui est choquant, très choquant, c'est de constater que beaucoup de gens ont choisi l'avarice. Ils ont choisi l'avarice, ils ne veulent pas dépenser pour le royaume. Et le Seigneur ne veut pas que nous soyons ainsi. Hein? Je voudrais lire cette remarque que le Seigneur a faite à ces deux personnes. Je suis dans Luc chapitre 12, le verset 13 à 15. Mais c'est le verset 15 qui va plus attirer mon attention. Mais je commence au verset 13 pour donner une idée à ceux qui nous suivent. Je lis. Quelqu'un dit à Jésus, au milieu de la foule, « Maître, dis à mon frère de partager avec moi notre héritage. » Jésus lui répondit, « Ô homme, qui m'a établi pour être votre juge ou pour faire vos partages ?» Verset 15. Puis il leur dit, « Gardez-vous avec soin de toute avarice, car la vie d'un homme ne dépend pas de ses biens, fut-il dans l'abondance. » Gardez-vous avec soin de toute avarice, car la vie d'un homme ne dépend pas de ses biens, fut-il dans l'abondance. Je rappelle que ça, ce n'est pas un homme qui parlait, c'était Jésus-Christ lui-même. Et Jésus-Christ n'est pas un aventurier. Quand il disait quelque chose, il savait de quoi il disait. L'avarice, c'est cette attitude de cette personne qui amasse des richesses, mais qui craint de les dépenser. En fait, il amasse des richesses pour lui-même, pour son compte. Il peut faire des dépenses pour lui, mais dépenser pour les autres, il le trouve quelque chose de...
1: Et des fois même que dépenser pour lui-même, il se dit, si je dépense ça, je vais perdre de l'argent. Hébreux 6, verset 10, nous dit... Hébreux 6, verset 10. Dieu n'est pas injuste pour oublier votre travail et l'amour que vous avez montré pour son nom.
0: Amen.
1: Ayant rendu et rendant encore des services aux saints.
0: Amen.
1: Dieu n'est pas injuste pour oublier l'argent que vous mettez dans son œuvre.
0: Amen.
1: Dieu n'est pas injuste pour oublier les prières que vous faites pour que l'évangile aille de l'avant.
0: Amen.
1: Dieu n'est pas injuste pour oublier les sacrifices que vous faites pour faire avancer l'œuvre de Dieu.
0: Amen.
1: Dieu n'est pas injuste pour oublier les nombreuses heures de méditation de la parole de Dieu, de la prière, pour faire connaître l'évangile. Il n'est pas injuste. Dieu est fidèle. Dieu est juste. Et il paye, j'allais dire, il paye comptant celui qui travaille pour lui.
0: Très important. Et nous devons le faire. Nous devons le faire aussi en donnant ce que nous avons. Puisque nous en parlons. Et j'ai parlé de ceux qui sont avares. Curieusement, tu sais, mon frère, il y a même des hommes des dieux qui sont avares. Et ça va commencer aujourd'hui. Je suis dans Luc chapitre 16, verset 14.
1: Luc 16, 14.
0: Les pharisiens qui étaient avares écoutaient aussi tout cela et ils se moquaient de lui. Des pharisiens qui connaissaient, qui avaient leurs enseignements, qui encadraient certaines personnes dans l'époque, mais il est dit, Luc 16, 14, qu'ils étaient avares. Tu vois? Donc, c'est un exemple pour montrer qu'aujourd'hui même, il y a des hommes de Dieu, des pharisiens, voilà.
1: L'esprit pharisianique.
0: C'est perpétué. Il y a des hommes de Dieu qui sont avares. Ils sont là, hein, je dirais comme des receveurs universels. Hein?
1: Et jamais un donneur. Il reçoit toujours.
0: Les appels, les fonds, c'est pour lui. Même pas pour l'église, parce qu'il y a des hommes de Dieu qui en ont fait. L'église, c'est pour lui. L'argent, c'est pour lui. Tout

0: Ça, c'est pour lui. Donc, lui, il ne peut pas soutenir l'œuvre.
1: C'est pour ça qu'il y a certaines églises qui n'arrivent pas à avancer parce qu'elles ne sont pas partenaires avec d'autres ministères. Je vais te raconter une histoire. Il y a une radio-télévision chrétienne de la place, dans notre ville, de Kinshasa. Je ne vais pas citer le nom pour que... Non, pas seulement pour éviter de faire la publicité, mais pour qu'on comprenne... Qu'on garde ça sous silence, qui organise une fois par mois des journées de prière, de louange. Figure-toi qu'il y a des églises qui organisent dans leur église, dans leur communauté, des journées de prière, de louange, d'adoration ou des séminaires pour empêcher leurs membres d'église d'aller dans ce ministère. En fait, le but, c'est quoi? Le but, c'est que leurs églises ne veulent pas que leur argent, l'argent de leurs membres, aille ailleurs. Et pourtant, c'est un ministère qui nous a énormément bénis, énormément fait du bien dans la ville de Kinshasa. Certaines églises ont même pris des engagements de soutenir cette radio, cette télévision chrétienne, mais n'ont jamais, jamais respecté leurs engagements. Et ce n'est pas étonnant que ces églises n'aillent pas de l'avant. C'est comme tu dis, ce sont des receveurs universels. Oui. Ils sont là, donner. Mais c'est qu'ils oublient que celui qui reçoit, en fait, spirituellement, s'il ne donne pas, il est en train de s'appauvrir.
0: Il y a plus de bonheur à donner qu'à recevoir.
1: Il y a même une version de la Bible qui dit, il est plus productif de donner que de recevoir. Recevoir, c'est bien. Mais il faut aussi donner. Plus on donne, plus on devient riche. C'est la logique de Dieu. Galates 6, versets 6 à 7. Que celui à qui on enseigne la parole fasse part de tous ses biens à celui qui l'enseigne. La bonne version dit que celui à qui on enseigne la parole fasse part d'une partie de ses biens à celui qui l'enseigne. Ne vous y trompez pas, on ne se moque pas de Dieu. Ce qu'un homme aura semé, il le moissonnera aussi. Tout évangéliste, tout bon évangéliste, a utilisé le verset 7 de Galates 6 pour appeler les gens à la repentance. Ce que tu sèmes, c'est ce que tu moissonnes. Et ce n'est pas faux. Tu sèmes le péché, tu vas récolter la mort. Mais le contexte dans lequel Paul parle dans Galates 6, 6 à 7, c'est par rapport à l'argent. Il dit, celui qui vous enseigne la parole de Dieu doit bénéficier d'une partie de vos biens. Pourquoi? Parce qu'on ne blague pas avec Dieu. On ne se moque pas de Dieu. On ne joue pas avec Dieu. Dieu n'est pas injuste pour oublier votre travail et votre amour. Ce que vous lui donnez va vous revenir multiplié. Un pasteur un jour a dit que un de ses membres d'église est venu le voir pour lui dire qu'il ne voulait plus donner l'argent. Il ne voulait plus donner de l'argent à l'église, il voulait donner directement à Dieu. Alors le pasteur lui a dit, ok, d'accord. Malheureusement, je ne connais pas la boîte postale de Dieu. Donc, si tu veux mettre ton argent dans une enveloppe, écris son nom, mets la boîte postale et envoie-lui l'argent. En fait, l'argent que Dieu demande que nous investissions, c'est pour entretenir la maison de Dieu, c'est pour permettre à ce que l'évangélisation aille de l'avant, c'est pour que l'évangile, le royaume de Dieu, aille de l'avant. Dieu n'a pas besoin de nos dollars, Dieu n'a pas besoin de nos euros, Dieu n'a pas besoin de nos francs congolais. C'est toi et moi qui avons besoin. Alors, si vous êtes membre d'une église et que vous jugez que cette église est correcte, que cette église enseigne dans la vérité, cette église a droit à une partie de vos biens. C'est pour ça que je dis que le verset 6 a été mal traduit. Que celui à qui on enseigne la parole de Dieu fasse part de tous ses biens. La bonne version dit fasse part d'une partie de ses biens. D'une partie de ses biens à celui qui l'enseigne.
0: Un élément important et pour ceux qui nous suivent, les hommes de Dieu et tout ça, qui sont avares, en tout cas, Dieu les aime. Dieu les aime, Dieu les aime.
1: Mais il faut changer.
0: Si vous ne changez pas, ce serait malheureux et désastreux là-bas dans l'éternité. Très désastreux. Parce que beaucoup ont choisi, ont copié la vie des pharisiens. Et ils sont restés receveurs universels. Et ils ont pris la position de Melchisédek. Est-ce qu'Abraham a apporté les dîmes auprès de Melchisédek? Non. Nous ne devons pas prendre cette position de Melchisédek. Nous devons aussi, participer à la bénédiction. Parce que lorsque nous soutenons l'œuvre, nous sommes bénis. Nous sommes en train de s'aimer pour notre éternité. Dieu nous bénira certes sur terre, mais dans l'éternité, nous nous rendrons compte de l'impact de tout ce que nous avons fait sur la terre.
1: Tout ce poids.
0: Parce qu'en fait, souvent, pour certaines personnes, ils voient le tic au tac. Ils se disent, bon, comme j'ai donné 100, je sais que dans un mois, j'aurai 1000. Mais Dieu ne sait pas toujours ça. Il peut le faire. Mais Dieu sait que tout ce que nous faisons, nous ne le perdons pas. Nous l'avons lu. Il n'est pas injuste pour oublier les sacrifices que nous faisons pour lui. Et il y a des gens qui ont sacrifié des choses merveilleuses, des richesses énormes, parce qu'ils voyaient toujours le royaume de Dieu comme Joseph d'Arimathée. Je voudrais lire le cas de cet homme de Actes 4, 32. À l'époque, à l'époque des apôtres. Actes 4, 32. Je lis. La multitude. Non, je suis au verset 36. Joseph, surnommé par les apôtres Barnabas, ce qui signifie fils d'exhortation. Lévite, originaire de Chypre, vendit un champ qu'il possédait, apporta l'argent et le déposa aux pieds des apôtres. Point. On ne nous a pas dit ce qu'il a reçu après. On a mis juste un point et c'est tout. Il a vendu tout un champ, il a pris l'argent et il l'a déposé aux apôtres. Moi, j'ai toujours dit, dans l'éternité, nous verrons l'impact de ce que cet homme a fait.
1: Alléluia.
0: Hein? Vendre toute une propriété, selon l'œil humain, on peut se dire, mais en tout cas, après tout, il a sémé. Et puis, tu sais, la Bible ne cache rien. La Bible a dévoilé toutes choses. On va en parler, que Dieu soit béni.
1: Alléluia, que Dieu soit béni, béni, qui te bénisse encore, mon frère Junior. Au moment où nous sommes en train de finir l'émission d'aujourd'hui, je voudrais vous inviter à réfléchir. Êtes-vous avare? Est-ce que Dieu est impliqué dans vos affaires? Est-ce que Dieu se retrouve dans vos affaires? Parce que l'avare, c'est le receveur universel. Il veut tout pour lui.
0: Le Melchisédek.
1: Il veut tout pour lui. Il ne veut pas dépenser, même pour l'œuvre de Dieu. Il ne veut pas. Ça, c'est le problème de Dieu, que Dieu se débrouille. Mon frère, ma soeur, ce n'est pas correct. Que vous soyez pasteur, que vous soyez évangéliste, que vous soyez diacre, ancien, ou simple membre dans l'Église, refusons l'avarice, c'est un péché. Et si vous êtes retrouvé dans ce domaine, Dieu vous aime. S'il a permis que vous écoutiez cette émission, c'est pour vous permettre de changer. Et Dieu veut vous changer en Jésus-Christ. Si vous voulez demander pardon, c'est très simple. Baissez la tête dans la prière et répétez ces simples mots après moi. Père éternel, je viens devant toi. Je te demande pardon pour mon avarice. Je te demande pardon pour ma rébellion. Je te demande pardon pour la transgression de ta parole. Je prends l'engagement aujourd'hui et jusqu'à la fin de ma vie de m'impliquer pleinement dans l'œuvre de Dieu. Tu es le Seigneur de ma vie. Tu es aussi le Seigneur de mes finances. Je prends l'engagement de travailler avec toi dans ton œuvre, selon les directives que tu vas me donner, de soutenir mon Église, de soutenir d'autres ministères, afin que l'œuvre de Dieu aille de l'avant. Au nom de ton Fils Jésus-Christ, j'ai ainsi prié. Amen. Si vous avez fait cette prière, croyez que par la foi, Dieu vous a entendu.
0: Amen.
1: Dieu vous a pardonné, Dieu vous a purifié, et que maintenant vous prenez un nouvel engagement avec Christ, un nouveau départ avec Jésus. 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Je suis Raphaël Mambou et je recevais aujourd'hui Junior Mambou. Nous nous retrouvons la fois prochaine, toujours sur le même thème, l'évangélisation. Que Jésus continue de vous bénir, que Jésus continue de vous garder. À la fois prochaine.
0: À la fois prochaine, que Dieu vous bénisse.
1: Amen.

0: Je regardais et j'entendis la voix de beaucoup d'anges autour du trône, des êtres vivants et des vieillards. Et leur nombre était des myriades de myriades et des milliers de milliers. Ils disaient d'une voix forte, « L'agneau qui a été immolé est digne de recevoir la puissance, la richesse, la sagesse, la force, l'honneur, la gloire et la louange. Et toutes les créatures qui sont dans le ciel, sur la terre, sous la terre, sur la mer, et tout ce qui s'y trouve, je les entendis qui disaient, « À celui qui est assis sur le trône et à l'agneau, soit la louange, l'honneur, la gloire et la force, au siècle des siècles. Amen. »
1: Bonjour à tous, je suis Raphaël Mambou, que Jésus vous bénisse, qui que vous soyez, où que vous soyez. Le nom de cette émission est Venez à Jésus. C'est une grâce, c'est un honneur, c'est un privilège de pouvoir vous retrouver encore aujourd'hui autour de la parole de Dieu pour partager quelques versets bibliques sur la restauration. C'est notre quatrième émission et je bénis grandement le Seigneur pour cela. Avant d'aller plus loin, je voudrais vous inviter à prier quelques instants pour dédier le reste des 30 minutes entre les mains du Seigneur. Prions. Père éternel, nous venons devant toi au nom de ton Fils Jésus-Christ pour te dire merci. Merci pour le salut que tu nous as donné. Merci pour la grâce que tu nous fais d'entendre encore ta parole aujourd'hui. Père, nous te bénissons, nous te louons, Seigneur. Car tu es le seul qui nous aime au point de venir mourir, au point d'envoyer ton Fils à la croix mourir pour nos péchés. Et maintenant que nous voulons entendre ta parole, Père, permets que l'instrument que tu t'es choisi, c'est-à-dire moi, que je disparaisse, et que l'on entende que toi, Père éternel, ton Saint-Esprit, ton message sur la restauration. Car tu veux rebâtir ce qui a été détruit. Tu veux reconstruire ce qui a été altéré. Tu veux restaurer nos vies, Père. Au nom de ton Fils Jésus-Christ, nous avons ainsi prié. Amen. La restauration. Je vous invite à lire dans Marc 1, versets 40 à 42. Marc 1. Versets 40 à 42. Un lépreux vint à lui et se jetant à genoux, il lui dit d'un ton suppliant. Si tu le veux, tu peux me rendre pur. Jésus, ému de compassion, étendit la main, le toucha et dit, je le veux, sois pur. Aussitôt la lèpre le quitta et il fut purifié. Nous avons défini la restauration comme étant l'action consistant à restaurer, c'est-à-dire remettre en place un état précédent qui a été altéré. Reconstruire quelque chose qui a été détruit. Remettre à neuf quelque chose qui a été gâté, qui a été altéré, qui a été rongé. Restaurer aussi peut signifier enlever quelque chose qui n'est pas pur, quelque chose qui n'était pas là au moment de la création de la chose. Restaurer, c'est remettre en place, refaire les choses de manière à ce que le premier état apparaisse. Mon frère, ma sœur, nous avons dit que la restauration est la volonté de Dieu. Ce lépreux, rejeté, abandonné par les hommes, n'avait pas d'autre solution que de venir à Jésus-Christ. Et sa question est simple. Si tu le veux, Seigneur Jésus, tu peux me rendre pur, tu peux me restaurer, tu peux me rétablir dans la société, tu peux me redonner un sens, tu peux redonner un sens à ma vie. Tu peux m'utiliser, tu peux faire de moi quelqu'un, alors que les hommes m'ont abandonné, les hommes m'ont rejeté. La lèpre, dans la Bible, est une image de péché, est une image de rébellion. Ceux et celles qui étaient touchés par la lèpre, frappés par la lèpre, étaient rejetés par la société. Ils étaient abandonnés. Comme pour dire, mon frère, ma sœur, ce que vous êtes en train peut-être de vivre aujourd'hui, à cause du péché, les hommes vous ont rejeté, vous avez perdu votre travail, Peut-être même que vous avez divorcé, vous n'avez pas voulu, mais votre conjoint, votre conjointe a demandé le divorce à cause de quelques fautes que vous avez commises. Ceci me fait penser à un monsieur que j'ai rencontré au travers de notre ministère, dont la femme demandait le divorce. Il ne savait plus payer ses dettes. Il avait contracté des dettes et il était maintenant dans l'incapacité de payer ses dettes. Sa femme l'insultait, sa femme le rejetait. Mon frère, ma sœur, Dieu vous aime. Et s'il permet que vous écoutiez ce message maintenant, aujourd'hui, c'est parce que Dieu veut vous restaurer. Ce lépreux dit, si tu veux, Seigneur, tu peux me rendre pur. Jésus lui dit, je le veux, sois pur. Je veux que tu sois restauré dans ta famille. Je veux que tu sois restauré dans tes études. Je veux que tu sois restauré dans ton mariage. Je veux que tu sois restauré dans ton ministère. Je veux que tu sois restauré dans la société. Je veux que tu reprennes ta place dans la maison de Dieu. Mon frère, ma sœur, ne regardez pas aux difficultés que vous êtes en train de traverser. Ne regardez pas à la grandeur du problème, à la profondeur du problème. Ne regardez pas jusqu'où le péché a détruit dans votre vie. Mais tournez vos regards vers Jésus-Christ. Regardez vers Jésus-Christ. Venez vers Jésus-Christ. Jésus est le seul qui est dit, venez à moi, vous tous. Pas une partie, hein. Il n'a pas dit, venez à moi, vous les Européens. Il n'a pas dit, venez à moi, vous les Africains. Il n'a pas dit, venez à moi, vous les Américains. Il a dit, venez à moi, vous tous, tout le monde, vous tous qui êtes fatigués et chargés, et je vous donnerai du repos. En d'autres termes, venez à Jésus, vous tous qui êtes fatigués et chargés, qui êtes détruits, qui êtes battus, qui êtes par terre, et Christ va vous restaurer. La restauration est la volonté de Christ dans votre vie. Que vous soyez une ancienne prostituée, que vous soyez un homosexuel, que vous soyez, je ne sais pas, ce que le monde rejette, ce que la Bible condamne. J'ai une bonne nouvelle pour vous. Jésus-Christ veut vous restaurer. Il n'y a pas d'autre restaurateur plus excellent que Jésus-Christ. La religion ne peut pas vous restaurer. Les philosophies ne peuvent pas vous restaurer. Les études ne peuvent pas vous restaurer, quoique les études soient une très bonne chose. L'instruction ne peut pas vous restaurer, quoique l'instruction soit une bonne chose. Il n'y a qu'un seul qui puisse restaurer la vie des hommes, c'est Jésus-Christ. Jésus dira dans Jean 10, verset 10, la deuxième partie, je suis venu afin que les brebis aient la vie et qu'elles soient dans l'abondance. Voilà la volonté de Dieu dans votre vie. Jésus est venu vous donner la vie et pas seulement une certaine quantité de vie. Non, une vie avec en abondance de telle sorte qu'elle déborde de vous et que les autres aussi peuvent profiter. Oui, Jésus-Christ peut vous utiliser, vous qui m'écoutez en ce moment. Il veut, mais ça dépend que de vous. Il veut, il peut vous utiliser. Combien d'hommes et de femmes aujourd'hui ont donné leur vie à Jésus-Christ et sont utilisés avec puissance dans le monde entier? Certains disent que c'était des anciens prostitués, des anciennes prostituées, des anciens homosexuels, des anciens pédophiles, des anciens meurtriers. Mon frère, ma sœur, Dieu n'est pas limité. Dieu n'est pas limité. La restauration est biblique. C'est le péché qui nous a séparés de Dieu. C'est le péché qui détruit nos vies. Mais la bonne nouvelle est que Jésus-Christ est venu détruire ce mur de séparation entre Dieu et les hommes. Dieu a tant aimé le monde qu'il a donné Jésus-Christ, afin que quiconque croit en lui, c'est-à-dire quiconque croit en Jésus, ait la vie éternelle. Dans la vie éternelle que Jésus-Christ donne, la restauration est disponible. Jésus-Christ peut restaurer votre vie. Ce lépreux dont nous parlons dans Marc 1, 40 à 42, nous ne connaissons pas avec précision l'origine de sa maladie. Comment il a fait pour attraper la lèpre? Mais supposons, disons qu'il ait commis un péché et que Dieu l'ait puni. Que sa lèpre est la conséquence de la désobéissance à la parole de Dieu. Que c'est à cause du péché qu'il s'est retrouvé dans cet état. Peut-être que dans votre cas, c'est la même chose. Vous avez peut-être contracté le sida à cause d'une vie de désordre. Vous avez peut-être perdu votre travail parce que vous n'avez pas respecté les principes. Vous ne respectiez pas votre chef, ou bien vous voliez de l'argent, vous vous comportez mal, vous passez votre vie à aller dans des boîtes de nuit au lieu de vous concentrer dans votre travail, et vous avez perdu votre travail. Bref, disons que c'est à cause de votre faute que vous avez perdu quelque chose. Est-ce que la restauration est possible? Je dis déjà oui, la restauration est possible. La restauration est possible. Dans Michée 7, Michée, le livre de Michée, 7, versets 7 à 9. Michée 7, 7 à 9. Pour moi, je regarderai vers l'Éternel. Je mettrai mon espérance dans le Dieu de mon salut. Mon Dieu m'exaucera. Ne te réjouis pas à mon sujet, mon ennemi, car si je suis tombé, je me relèverai. Si je suis assis dans les ténèbres, l'Éternel sera ma lumière. Je supporterai la colère de l'Éternel, puisque j'ai péché contre lui, jusqu'à ce qu'il défende ma cause et me fasse droit. Il me conduira à la lumière et je contemplerai sa justice. Pour moi, je regarderai vers l'Éternel. Je ne regarderai pas à la situation à laquelle je suis. J'ai péché contre Dieu. J'ai été rebelle contre Dieu. Et maintenant, je me retrouve dans une situation de défaite, de perte, de maladie, d'échec, une situation honteuse, de confusion, parce que j'ai péché. Je n'ai pas marché selon la parole de Dieu. Je n'ai pas marché selon les principes de Dieu. Mais ne te réjouis pas, mon sujet, mon ennemi. Car si je suis tombé, je me releverai. Je ne me releverai pas par ma propre force, puisque c'est l'Éternel qui est ma lumière, ma justice, puisque c'est l'Éternel qui m'exauce. Je me releverai au nom de Jésus-Christ. Jésus-Christ va me relever. Jésus-Christ va me restaurer. Jésus-Christ va permettre que je me remette debout. Parce que je compte sur lui. J'ai compris que le péché emmène à la défaite. Mon frère, ma sœur, je ne suis pas venu vous apporter un message de condamnation. Au contraire, si vous êtes dans une situation de défaite parce que vous avez péché, parce que vous n'avez pas marché avec Dieu, parce que vous êtes éloigné de Dieu, j'ai une bonne nouvelle pour vous. Le salut est encore possible. La restauration est encore possible. Mais il faut venir à Jésus-Christ. Aujourd'hui, la religion fait plus de mal que de bien aux hommes et aux femmes de notre époque. La religion dit « prier en disant « si c'est ta volonté ». En fait, moi j'ai compris, c'est parce que la religion est dans l'incapacité de trouver des solutions aux problèmes des hommes. Alors, ils veulent rejeter la faute sur Dieu pour dire, écoute, prie, si c'est la volonté de Dieu, qu'il t'exauce. S'il ne t'exauce pas, alors c'est que Dieu veut que tu restes comme ça. C'est faux. Nous l'avons vu dans les émissions précédentes. Jésus-Christ n'a rejeté personne. Il guérissait tous les malades, tous les infirmes. Il ressuscitait tous ceux et toutes celles qu'il rencontrait. Tout était une question de foi, d'exprimer sa foi. Ce monsieur, ce lépreux, est venu à Jésus-Christ. Jésus-Christ n'a pas guéri tous les lépreux de son époque, parce que tous ne sont pas venus à lui. Mais tous ceux qui sont venus à Jésus-Christ, Jésus-Christ les a purifiés. Jésus-Christ ne s'est pas posé la question quelle était l'origine de sa maladie. Où Jésus-Christ a commencé à faire les comptes. Toi, si tu as attrapé la lèpre, c'est parce que tu avais couché avec la femme d'un autre. Toi, si tu as attrapé la lèpre, c'est parce que tu avais volé l'argent d'un autre. Toi, si tu as contracté la lèpre, c'est parce que tu es allé dans la maison de quelqu'un alors que tu savais qu'il ne fallait pas aller. Jésus-Christ n'a pas dit ça. Qu'est-ce que Jésus-Christ a fait? Il a dit, venez à moi, vous tous qui êtes fatigués. Vous êtes fatigué de votre situation économique, vous êtes fatigué de votre situation sanitaire, vous êtes fatigué de la situation politique de votre pays, vous êtes fatigué de vos échecs. Jésus dit, venez à moi. Il n'a pas dit, allez à Pierre, allez à Jean. Il n'a pas dit, allez à Paul. Il n'a pas dit, allez à l'église catholique, allez à l'église protestante, kimbanguiste, communauté témoin de Jéhovah, foi bahaï. Non, il a dit, venez à moi. À qui? À Jésus-Christ. À Jésus-Christ, parce que lui seul peut restaurer. Et c'est ce que Michée nous dit dans Michée 7, 7 à 9. Si j'ai péché, puisque j'ai péché que je me retrouve dans cette situation, je vais compter sur Dieu pour me relever. Je vais compter sur Dieu pour me restaurer. Je vais compter sur Dieu pour me redresser. Oui, c'est possible en Jésus-Christ. C'est possible et c'est possible en Jésus-Christ. Le psaume 119, lisons le psaume 119, verset 28. Dieu nous dit ceci, psaume 19, pardon, le psaume 119, verset 28. Mon âme pleure de chagrin, relève-moi selon ta parole. Mon âme pleure de chagrin, restaure-moi selon ta parole, selon ta promesse, selon ce que tu as dit. Dieu a dit, je suis venu donner la vie et la vie en abondance à mes brebis. C'est une promesse que Dieu a faite. Jésus-Christ vous donne cette parole. Il veut vous donner la vie. Il veut vous donner la vie avec abondance. Au point que ça déborde de votre vie, les autres aussi peuvent en profiter. Mon frère, ma sœur, Jésus-Christ ne s'intéresse pas seulement à nous, mais il veut toucher les autres générations, il veut toucher d'autres personnes, mais au travers de nous. Ce ne sont pas les anges qui ont besoin de restauration. Ce ne sont pas les animaux qui ont besoin de la grâce de Dieu. Ce sont les humains. C'est quoi une grâce? Une grâce, c'est une faveur que l'on ne mérite pas. Un cadeau que Dieu nous fait alors que nous ne le méritons pas. Le problème avec la religion, c'est que la religion a fait croire aux gens que nous devons mériter les bontés, les grâces du Seigneur. Non! Personne n'est digne de son amour. Personne n'est digne de ses grâces. Personne n'est digne de ses dons. C'est par amour qu'il le fait, par grâce. Relève-moi selon ta parole. Restaure-moi selon ta parole, rebâtis-moi selon ta parole, mets-moi debout, soutiens-moi selon ta parole, nous dit le psaume 119, verset 28. Peu importe le péché qui domine sur vous, vous avez laissé la porte ouverte au diable, le diable est entré dans votre vie et il a fait plus de dégâts qu'avant que vous connaissiez le Seigneur. Jésus-Christ veut restaurer votre vie. Jésus-Christ veut vous relever. Jésus-Christ veut rebâtir votre vie. C'est possible. Ce ne sont pas des rêveries. Ceci me fait penser à ces dames, à ces prostituées, à qui l'on apporte l'évangile et qui disent non, le Seigneur ne peut pas s'intéresser à nous à cause de notre style de vie. Au contraire. Dieu s'intéresse à vous parce que justement vous avez besoin de sa grâce, parce que justement vous avez besoin de sa restauration. Rappelez-vous, restauration, c'est quoi? Remettre en place un état précédent qui a été détruit. Remettre en place un état précédent qui a été altéré. Prenez l'image d'une belle maison. À cause de la guerre, à cause du pillage, cette belle maison a été détruite. Eh bien, la restauration consiste à rebâtir cette maison, à lui redonner les mêmes éclats, la même beauté avant qu'elle rencontre la guerre. Oui, c'est pas pour rien que la Bible dit que l'Église de Jésus-Christ est sans tache ni ride. Mais elle est composée de qui, l'Église de Jésus-Christ? D'anciens pécheurs. C'est le sang de Jésus-Christ qui nous purifie. C'est le sang de Jésus-Christ qui nous sanctifie. C'est le sang de Jésus-Christ qui nous rachète du royaume des ténèbres pour le royaume de Christ. Donc la restauration est possible. Elle est pour ceux et celles qui ont justement une vie détruite. Elle n'est pas faite pour ceux et celles. La restauration, il n'y a pas de restauration pour ceux et celles qui sont déjà parfaits. La restauration, ce n'est pas pour les anges. La restauration, ce n'est pas pour les animaux. La restauration, dans son sens biblique, que Dieu accorde, c'est pour les êtres humains, c'est pour nous qui avons péché en Adam, qui sont rejetés loin de la face de Dieu en Adam. Si vous avez besoin d'être reconstruit, c'est Jésus-Christ. Aucune œuvre que vous allez faire ne va permettre une restauration dans votre vie. Mais si vous invitez Jésus-Christ, Jésus-Christ va vous restaurer. Nous l'avons lu, le psaume 23, verset 4. L'Éternel restaure mon âme. On n'a pas dit la religion, on a dit l'Éternel restaure mon âme. Éphésiens 5, verset 14. Éphésiens 5, verset 14. Il est dit ceci. C'est pour cela qu'il est dit: Réveille-toi, toi qui dors, relève-toi d'entre les morts et Christ t'éclairera. On parle de ceux qui sont endormis. On parle de ceux qui sont tombés. On parle de ceux qui sont détruits. On parle de ceux qui sont morts. Mais il y a une parole pour eux. Réveille-toi, toi qui dors. Relève-toi d'entre les morts. En d'autres termes, Dieu veut restaurer la vie à ceux et celles qui ont perdu la vie. Mon frère, ma sœur, Christ veut restaurer votre vie. Christ veut reconstruire votre vie. C'est possible de recommencer à zéro une vie. Je vois dans des films des hommes et des femmes qui veulent recommencer leur vie à zéro dans un autre pays, dans un autre continent, sous de nouvelles identités. Si les hommes peuvent imaginer cela, et ils sont d'accord de faire de telles choses, pourquoi est-ce que Dieu ne voudrait pas recommencer quelque chose dans la vie d'un homme? Il a commencé une première fois à cause du péché, de la rébellion, de manque de discipline. Cette chose a été détruite. Cette vie a été détruite. Et vous venez à Christ et la religion vous dit: non, voilà, vous avez tout gâché, donc attendez seulement la mort et puis quittez cette planète. Non. Jésus-Christ dit: venez, je vais vous restaurer, je vais vous donner un nouveau départ. En Christ, nous sommes une nouvelle créature. Les choses anciennes sont passées. C'est une manière de dire: on prend un nouveau départ. Le premier départ, nous l'avons pris avec Adam, et Adam a échoué. Le second départ que nous prenons, c'est avec Christ, et Christ a réussi. Mon frère, ma sœur, la réussite est certaine, la restauration est certaine, mais par Jésus-Christ. Je ne vous parle pas de mon Église, parce que mon Église ne peut pas vous restaurer. C'est Jésus-Christ seul qui peut vous restaurer. Réveille-toi d'entre les morts. Sois restauré, toi qui as perdu la vie, toi qui n'as plus de vie. Relève-toi, redresse-toi, dit le Seigneur sur votre vie. Relève-moi selon ta parole. Dieu fait toutes choses par sa parole. Et il veut vous relever aujourd'hui. Il veut vous redresser aujourd'hui. Il veut vous donner un nouveau départ aujourd'hui en Jésus-Christ et en Jésus-Christ seul. Ésaïe 42. Ésaïe 42, versets 3 à 4. Ésaïe 42. 3 à 4. 3 à 4. Jésus, il est parlé de Jésus. Il ne brisera point le roseau cassé. Il n'éteindra point la mèche qui brûle encore. Il annoncera la justice selon la vérité. Il ne se découragera point, il ne se relâchera point, jusqu'à ce qu'il ait établi la justice sur la terre et que les îles espèrent en sa loi. Le roseau cassé, la mèche qui fume, Jésus-Christ ne va pas détruire cela. En fait, il va réparer ce qui a été cassé. Et si réparer quelque chose qui est cassé n'est pas une restauration, alors je ne sais plus de quoi on est en train de parler. Le roseau cassé, la mèche qui brûle, Christ veut restaurer cela. Nous sommes des roseaux, nous sommes des mèches, nous sommes des roseaux cassés et Christ veut nous redresser. Christ veut réparer cela. Et il veut le faire, mon frère, ma sœur. Ce que j'essaie de tenter de vous convaincre avec l'aide du Saint-Esprit, c'est que la restauration est possible. Cet homme qui a dit à Jésus, si tu le veux, tu peux me rendre pur, n'était pas sûr de la volonté de Christ dans sa vie parce que c'était parmi les premiers miracles. Mais nous, aujourd'hui, nous avons la Bible de Genèse à Apocalypse et nous connaissons la pensée et la volonté de Dieu. Dieu veut notre restauration. Il veut votre restauration. Il veut rebâtir, il veut arranger, il veut restaurer, il veut donner quelque chose de neuf, refaire quelque chose de neuf dans ce que l'ennemi a détruit dans votre vie. Quand je dis l'ennemi, l'ennemi vous a utilisé vous-même ou bien a utilisé quelqu'un d'autre. Mais bref, quelque chose est détruit dans votre vie et Christ veut restaurer cela. Mais pour qu'il le fasse, il faut qu'il soit accepté dans votre vie comme sauveur et seigneur personnel. Il faut l'accepter dans votre vie. Il faut comme sauveur, mais aussi comme seigneur. Ça veut dire celui qui a le dernier mot dans votre vie. Celui qui décide dans votre vie doit être Jésus-Christ. Et lorsqu'il dit « faites ça », vous devez exécuter. Si c'est votre désir, votre prière de recevoir Jésus-Christ comme sauveur et seigneur personnel, répétez ces simples mots après moi. Prions. Dites, Père éternel, au nom de ton Fils Jésus-Christ, je viens devant toi. J'accepte Jésus-Christ comme seigneur et sauveur personnel de ma vie. Je prends l'engagement maintenant et jusqu'à la fin de mes jours de toujours suivre Jésus-Christ tous les jours de ma vie et dans tous les domaines de ma vie. Je prends l'engagement de ne plus écouter la voix du diable, mais maintenant je prends l'engagement d'écouter la voix du Saint-Esprit. J'invoque le sang de Jésus-Christ sur ma vie pour me purifier de tout péché, pour me laver de tout péché. Je crois et je confesse maintenant que je suis un enfant de Dieu, une nouvelle créature, un chrétien, une brebis du Seigneur Jésus. Je crois et je confesse que je suis sauvé par grâce. Au nom de ton Fils Jésus-Christ, j'ai ainsi prié. Amen. Si vous avez fait cette prière, croyez par la foi que vous êtes devenu une nouvelle créature. Que Jésus vous a entendu, que Jésus vous a sauvé et que Dieu vous a accepté dans sa famille comme son enfant. 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Je suis Raphaël Mambou et le nom de cette émission est Venez à Jésus. Nous nous retrouvons la fois prochaine, toujours sur le même thème, la restauration. Que Jésus continue de vous bénir, que Jésus continue de vous garder. À la fois prochaine. Amen.
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3: Et nous avions vu que la manière d'envisager l'eschatologie était somme toute beaucoup moins innocent qu'il pouvait y paraître. Et que somme toute, bien des églises et bien des chrétiens ont une eschatologie assez courte vue, qui, bien que théoriquement, évidemment, allant au-delà de la mort, en général, ne dépasse pas beaucoup ce stade. Et finalement, c'est la mort qui est le but, finalement, donc l'eschaton, comme on dit en grec, du chrétien. Et il est curieux de constater que même l'espérance de la résurrection est très escamotée dans l'eschatologie même des églises évangéliques, comme d'ailleurs ne manque pas de nous le rappeler nos frères orthodoxes, avec raison. Alors ne parlons pas justement de l'espérance du royaume de Dieu, qui elle est un des articles de foi qu'on trouve dans le symbole de Nicée, mais qui dans les faits, concrètement, pour beaucoup de chrétiens, pour beaucoup d'églises, ne correspond pas à grand-chose, et quelque chose qui reste très très vague, y compris de plus en plus, comme nous l'avons vu maintenant, dans bien des églises évangéliques. Pour en revenir au système post-millénariste, ce système repose sur une notion essentielle en théologie calviniste, car les post-millénaristes sont en général des gens qui sont dans la mouvance calviniste. Cette notion, c'est la notion des alliances. On retrouve ça d'ailleurs aussi avec Darby, mais dans un tout autre système, beaucoup plus biblique d'ailleurs, nous aurons l'occasion de le voir, même s'il a ses failles. Et selon cette idée, l'alliance, il y a une seule alliance en fin de compte. Une alliance qui peut être répétée, reconfirmée à certains individus, à certaines époques, mais qui, somme toute, reste unique. Alors, certains font remonter cette alliance carrément à Adam, avec Genèse 3, 15, n'est-ce pas, le protévangile, comme on l'appelle, mais plus généralement, les post-millénaristes font remonter cette alliance à Abraham. Pourquoi pas Noé, vous me direz? C'est pas trop, finalement. Certains aussi parlent de Noé, mais enfin, en général, c'est plutôt Abraham. Pourquoi Abraham? Somme toute, parce que c'est une alliance que Paul évoque dans l'Épître aux Romains et qui lui sert de base au développement de sa théologie sur la justification par la foi. De cette manière, on considère qu'avec Abraham commence l'Église. L'Église est fondée avec Abraham. Cette Église va connaître des vicissitudes diverses, pourrait-on dire. Elle va s'identifier avec le peuple d'Israël jusqu'à la destruction du deuxième temple, ou plus exactement jusqu'à la venue de Jésus, jusqu'à la Pentecôte, si vous préférez. Et on fait grand cas, notamment, du texte d'Actes 7, verset 28, où est évoqué, on traduit l'ecclésia du désert. L'ecclésia, ça veut dire l'assemblée. Mais on peut aussi bien sûr traduire église. Donc l'église du désert, disent les théologiens calvinistes, il y a donc à l'époque de l'Exode déjà une église constituée. Ils oublient une seule chose, c'est que le mot ecclésia ici ne peut absolument pas être traduit par Église, pour une bonne et simple raison, c'est que dans d'autres endroits aussi, c'est un mot très très très banal dans le vocabulaire grec. Ecclésia signifie dans le vocabulaire grec profane une assemblée quelconque. Toute forme d'assemblée, c'est une ecclésia. On retrouve ce mot par exemple dans le 19e chapitre du livre des Actes, où les Éphésiens qui se sont rassemblés pour conspuer l'apôtre Paul et proclamer que grande est la Diane des Éphésiens, finalement, les responsables de la ville demandent à ces gens-là de se disperser avant que les autorités romaines n'interviennent contre cette ecclésia. Manifestement, ici, l'ecclésia dont il est question est quelque chose de tout à fait profane. Il est hors de propos de traduire, n'est-ce pas, l'ecclésia de ces païens qui viennent acclamer leur grande déesse Diane, il n'est pas question de traduire par église, bien évidemment. Donc, a-t-on raison ici de traduire par le mot ecclésia? C'est évidemment justement tout le problème. En fait, il ne semble pas. Parce que la première fois qu'apparaît le mot ecclésia dans le sens d'église, c'est somme toute dans le texte bien connu de Matthieu, où le Seigneur dit « Je bâtirai mon église ». Donc il le met au futur. Ça veut dire, de son temps, l'église n'existe pas. L'église n'a pas encore été construite. Donc ce simple verset suffit à discréditer tout l'édifice justement du post-millénarisme et de la doctrine des alliances, selon laquelle l'église existe avec Abraham. Bon. D'autre part, dans les Éphésiens notamment, Paul parle de l'église comme d'un mystère qui est caché en Dieu depuis les temps les plus reculés, qui n'a pas été révélé aux hommes de l'Ancien Testament, si l'on peut dire, comme il l'a été maintenant aux saints apôtres et prophètes du Messie. Et Paul dit, en lisant ces lignes que je vous écris, ces quelques mots suffisent à vous montrer l'étendue de la grâce qui m'a été faite à moi qui suis le moindre des saints, d'avoir connaissance de ce mystère caché en Dieu de toute éternité. Le Messie en vous, espérance de la gloire, c'est justement le résumé du mystère de l'Église. D'ailleurs, Pierre aussi dira que ce salut qui a été manifesté, les prophètes ont fait de ce salut l'objet de leurs recherches et de leurs investigations. Mais il leur fut révélé que ce n'était pas pour eux. Et cet évangile aussi, les anges cherchent à y plonger leur regard. Ça veut dire que les anges eux-mêmes, jusqu'à ce que ce mystère de l'Église soit pleinement manifesté, n'en avaient pas eu connaissance. Donc, nous voyons bien que là, le calvinisme et le post-millénarisme sont tout à fait à côté de la plaque quand ils nous disent que l'Église existe avec Abraham. Alors évidemment, à partir de là, on utilise l'exemple d'Abraham, la justification par la foi. Alors on oublie une seule chose, ou plutôt on réduit l'alliance faite avec Abraham à la seule justification par la foi. On oublie que la justification par la foi était un des aspects de l'alliance faite avec Abraham, mais ce n'était pas le seul. Il y avait la promesse d'être un grand peuple, la promesse que toutes les familles de la terre seraient bénies dans sa postérité, la promesse d'une terre et la promesse d'un fils qui accomplirait, par lequel s'accompliraient justement les promesses susmentionnées. Or, nulle part dans l'alliance avec Abraham, il n'est dit que le Messie qui devait naître de la postérité d'Abraham devait mourir pour lui, pour ses péchés. Alors, je sais bien qu'on nous dira, mais il y a le texte de Jean. Abraham a vu mon jour et s'est réjoui. Bon, qu'est-ce qu'il a vu? Quant à ce jour, ça veut dire quoi, mon jour? Golgotha? Ou la naissance de Jésus, sa venue, tout simplement? Ou bien son retour en gloire? Baser toute une théologie, tout un édifice théologique sur un texte aussi vague, finalement, est quand même terriblement hasardeux. Et ce d'autant que la doctrine de la justification par le Messie n'apparaît clairement expliquée dans l'Ancien Testament qu'à partir du chapitre 52-53 du prophète Ésaïe, c'est-à-dire, en gros, à la fin de l'âge de l'Ancien Testament. Alors, qu'Abraham ait été justifié par la foi, ça, c'est un fait. Paul le dit. Et le texte de la Genèse aussi. Il crut en Dieu. Mais il n'a pas... L'objet de sa foi n'était pas obligatoirement le croire au Seigneur Jésus et tu seras sauvé. Quel était l'objet de sa foi? Essentiellement, dans le cas qui nous intéresse, c'était l'accomplissement de sa promesse de la promesse de Dieu d'avoir un fils. C'était ça l'objet de sa foi. Alors, s'il vous plaît, ne mélangeons pas les genres. C'est pas... bon, nous avons maintenant... bon, un théologien des plus principaux représentants de cette école, qui s'appelle Hodge, qui est un Américain, nous dit que nous vivons encore sous l'alliance avec Abraham, nous, chrétiens. Bon, ça demanderait à être nuancé. Il prend le texte de Galates 4, verset 26, « La Jérusalem d'en haut qui est libre et qui est notre mère, c'est la sainte montagne de Dieu. » Bon, là, il y a une pétition de base, une pétition de principe, qui est donnée comme pétition de base, une pétition de principe, qui est donnée comme évidence.

De la Jérusalem d'en haut. La Jérusalem d'en haut, c'est quoi? C'est l'habitation de Dieu. Dieu a tellement aimé la Jérusalem d'en haut, dit le Talmud, qu'il a voulu qu'il y en ait une réplique en bas. N'est-ce pas? Et donc, comme le dira l'Épître aux Hébreux, la Jérusalem d'en haut, c'est d'abord les myriades d'anges. Donc, a priori, ils n'ont rien à voir avec l'Église. À moins qu'on considère que les anges font partie de l'Église. Certains ne sont pas loin de l'affirmer. Mais on avouera quand même que là, c'est vraiment étendre un peu loin les frontières de l'Église. Bon, c'est d'abord les myriades d'anges, les esprits célestes, donc toutes les créatures célestes, les esprits des justes arrivés à la perfection, c'est-à-dire les saints de l'Ancien Testament, et puis, de fait, l'Église aussi. Mais la Jérusalem céleste, c'est plus que l'Église. Ses frontières vont au-delà de l'Église. Et, par conséquent, dire que Jérusalem est synonyme de l'Église, c'est quelque chose qui est ensuite récupéré. Car, selon les Hodges, par exemple, et les théologiens post-millénaristes, chaque fois que nous lisons Jérusalem dans l'Ancien Testament, il faut comprendre l'Église. Et chaque fois qu'il est question de Sion, c'est aussi de l'Église qu'il s'agit. La fille de Sion, c'est l'Église. Si on est catholique, on dira c'est même la Vierge Marie. On va jusque-là dans le catholicisme. Et c'est vrai que parfois, Sion est interprété symboliquement dans l'Ancien Testament, mais pour représenter le peuple d'Israël tout entier, et non pas l'Église. Il faut quand même être honnête. Il faut quand même reconnaître que ceux qui ont écrit ces textes-là, ben, ils voulaient dire quelque chose. Et ce quelque chose qu'ils voulaient dire n'avait rien à voir avec l'Église, dont ils n'avaient absolument pas la moindre notion, comme le dit l'apôtre Pierre, et comme le rappelle l'apôtre Paul dans l'Épître aux Éphésiens que nous évoquions tout à l'heure. Voilà, donc ça c'est un des points fondamentaux qui fait qu'à partir de cette assimilation de Jérusalem avec l'Église qu'on fait dans l'Épître aux Galates, sur un texte quand même qui est très symbolique et très allégorique, et l'on sait qu'un des grands principes de toute exégèse, c'est de ne jamais construire une doctrine sur une allégorie ou sur une parabole. C'est toujours extrêmement délicat, extrêmement hasardeux. Une allégorie ou une parabole vient appuyer, certes, et éventuellement préciser, une doctrine qui se trouve en clair ailleurs, mais ne peut jamais servir à fonder une doctrine. Or, c'est exactement ce qu'on fait. Et ensuite, on arrive à cette manière de tordre les Écritures, parce qu'en même temps, Jérusalem et Sion signifient l'Église, quand il s'agit d'une vision positive. Mais quand il s'agit de malédiction, de jugement, la plupart du temps, ces mêmes personnes qui vous disent que Jérusalem signifie l'Église vous diront que dans ce cas-là, ça signifie le peuple d'Israël. Alors vous comprenez, bon, que, enfin là, il faut être sérieux, quoi. Je crois que c'est même pas la peine d'épiloguer. Un juriste qui ferait une interprétation de texte de cette manière-là, il n'a plus qu'à aller se rhabiller, c'est évident. Bien, c'est ce qu'on fait pourtant. Bien, maintenant, il y a un autre problème, justement, c'est celui de la Torah. À partir de l'idée selon laquelle l'alliance est éternelle et unique, on conclut que la Torah aussi est éternelle. Ce qui est une affirmation que je fais mienne, d'ailleurs. Que la Torah soit éternelle, ça j'en suis profondément persuadé. Mais elle est non seulement éternelle, mais elle est également immuable et s'impose donc à tous les peuples, de tous les temps et de tous les lieux. Et le but de l'Église, c'est d'imposer la Torah comme norme, comme système de vie à tous les peuples.
Et je vous envoie par exemple.

0: Exemple aux écrits comme ceux de Jean-Marc Berthoud ou bien de Pierre Courtial, ancien doyen de la faculté d'Aix-en-Provence, dans son livre qui a eu un certain succès, qui s'appelle « Le jour des petits commencements », où les auteurs, Berthoud et Courtial, concluent que lorsque l'Église aura réussi à établir son empire sur la terre, puisque c'est le but, eh bien, elle imposera la Torah d'une manière autoritaire. Ah, vous allez me dire, mais alors, la circoncision. Alors là, justement, on est en plein psychodrame, si j'ose dire, en plein surréalisme. Car au moment même où l'on dit que la Torah est immuable et éternelle, dans le même souffle, on en fait une réinterprétation qui montre que, justement, elle n'est pas si éternelle que l'on veut bien le dire. Circoncision. Eh bien, circoncision a été remplacée par le baptême des enfants. Et alors, on prend le texte des Colossiens, n'est-ce pas ? Vous avez été circoncis d'une circoncision que la main n'a pas faite, et ensevelis avec lui dans les eaux du baptême, etc. Bon. En oubliant que Paul juxtapose circoncision et baptême, non pas pour dire qu'ils sont interchangeables, identiques, que celui-ci a remplacé celui-là, mais simplement pour dire que là, il y a une réalité qui est maintenant tout à fait autre, tout à fait différente, même si effectivement, c'est quelque chose qui a un peu à voir avec cette circoncision, dans le sens que le baptême, le dépouillement des œuvres de la chair, c'est en cela qu'il y a une similitude entre le baptême et la circoncision. Mais elle n'a pas du tout, le baptême n'a pas le rôle qu'avait la circoncision, le rôle social, le rôle religieux, etc. C'est quelque chose de tout à fait différent. Le seul point de contact, c'est ça, c'est le dépouillement de la chair. Et c'est le seul parallèle que l'apôtre retient. Bon, alors, autrement spectaculaire et pittoresque, et la manière dont on essaie justement de se débarrasser quand même de quelque chose qui est assez embêtant, c'est le commandement du Shabbat. Tu travailleras 6 jours et tu feras tout ton ouvrage. Le 7e jour est le repos de l'Éternel ton Dieu, le Shabbat de l'Éternel ton Dieu. Or, tous nos braves post-millénaristes, tous, sans en excepter aucun, sont unanimes pour dire que le dimanche a remplacé le Shabbat. Ah ! Mais alors, comment expliquer cette incongruité ? Si la Torah est éternelle, immuable et ne peut pas être changée. Alors on a affaire à des acrobaties, alors de haut vol. Alors ça vaut le numéro de trapèze volant sans filet, n'est-ce pas, pour essayer d'expliquer comment on a changé le Shabbat en dimanche, mais qu'en fait on n'a rien changé quand même. Comprenne qui pourra. Je ne vais pas rentrer dans ces discussions byzantines, parce qu'il faut vraiment un esprit extrêmement agile pour pouvoir en suivre tous les méandres du raisonnement et de la pensée. Enfin, il faut retenir la conclusion, c'est que plus ça change et plus c'est pareil. Voilà. Bon. Donc, pourquoi ? Parce qu'il faut remonter du Nouveau Testament à l'Ancien et non pas faire l'inverse. Bon, ça c'est une affirmation qui demande aussi à être nuancée. C'est vrai qu'il y a dans le Nouveau Testament toute une christologie qui est, comment dirais-je, symbolique. Des types de la christologie, comme on le voit dans le Nouveau Testament. Et c'est vrai que cette christologie-là n'apparaît finalement avec l'explication qu'en donne Jésus lui-même. Commençant par Moïse et par tous les prophètes, il leur expliqua dans toutes les Écritures ce qui le concernait. Ce qui d'ailleurs aussi est à nouveau mettre les post-millénaristes en contradiction avec leur propre système. Car si déjà Abraham, les patriarches, Moïse, tous les prophètes connaissaient parfaitement tout ce qui était la christologie, pas très bien pourquoi il aurait fallu attendre Jésus et les apôtres pour que cette christologie-là apparaisse. Finalement, tout se passe comme si l'Ancien Testament était incompréhensible, n'avait pas de sens jusqu'à la venue de Jésus. On ne pouvait pas comprendre l'Ancien Testament, on ne pouvait pas comprendre les Écritures jusqu'à la venue de Jésus. Avouez quand même que c'est une affirmation qui est un peu excessive. Car somme toute, Dieu n'a pas donné une parole, comme le dit l'Épître aux Hébreux, il a parlé d'abord par les patriarches, aux patriarches, puis ensuite il a parlé par les prophètes, il n'a pas parlé pour ne rien dire. Il n'a pas parlé pour ne pas être compris de ses contemporains, de ceux auxquels elle était adressée. Et cette parole de Dieu, en tout cas, c'est ce que nous croyons, c'est ce que le bon sens, d'ailleurs, nous amène à dire, c'est que cette parole de Dieu avait quelque chose à dire aux hommes auxquels elle a été adressée. Que cette parole contenait bien plus que ce que ces gens-là en ont compris. Qu'elle contenait bien plus que ce que le Seigneur voulait qu'ils en comprennent. Qu'elle contenait des choses que seules les générations futures ne comprendraient. Oui, mais ça ne veut pas dire que la parole de Dieu était entièrement incompréhensible jusqu'à ce que le Messie vienne. Ça, c'est aller trop loin. Et pourtant, dans les faits, c'est à ce à quoi aboutit le post-millénarisme. Si on ne peut rien comprendre de l'Ancien Testament sans l'éclairage du Nouveau Testament, alors ça veut dire que Dieu a parlé pour rien aux hommes de l'Ancien Testament. Il a parlé pour ne rien dire. Ce qui était d'ailleurs en gros ce que pensait Marcion au IIe siècle. C'est pas déclaré hérétique d'ailleurs par l'Église même catholique après. Bon. Alors on voit ici qu'on est dans un système bourré de contradictions. Bon, c'est vrai qu'il y a une progression de la révélation, ça c'est une chose essentielle, mais il est évident aussi que Dieu a donné aux hommes des différentes époques auxquelles il a parlé un message qui était à la mesure, au niveau de ce qu'ils voulaient pour eux dans leur temps et de ce qu'ils étaient capables de comprendre dans leur temps. Et par conséquent, il est excessif, à mon sens, de dire qu'il faut lire l'Ancien Testament à la lumière du Nouveau, parce que l'Ancien Testament a en lui-même une cohérence, a en lui-même un message à communiquer, et il faut d'abord dégager ce message, dégager cette cohérence, et seulement après, dans un deuxième temps, confronter cette cohérence et ce message au Nouveau Testament, pour se rendre compte d'ailleurs, justement, que les deux messages sont parfaitement compatibles. Mais si l'on pose comme principe que l'Ancien Testament, finalement, est sans valeur, s'il n'y a pas le Nouveau Testament, on ne se rend pas compte qu'on scie l'arbre sur lequel on est, la branche sur laquelle on est assis. Parce que ça veut dire que sans l'Ancien Testament, il n'y a pas de Nouveau Testament. Parce que le Nouveau Testament est l'accomplissement de l'Ancien. Et comme nous avons l'occasion de le voir, il est le midrash de l'Ancien, il est la halakha de l'Ancien. Ça veut dire la mise en évidence de son sens profond. Donc, il faut absolument que l'Ancien Testament ait une cohérence propre, parce que le Nouveau Testament n'est qu'une branche. Si on coupe la racine, la branche meurt. Ça veut dire à ce moment-là qu'un des deux messages est faux. S'ils sont incompatibles, c'est qu'un des deux est faux. C'est logique. Et finalement aussi, c'est exactement ce que disait Marcion. Et on voit que l'Église, même si elle a condamné Marcion, est mal guérie du marcionisme. Bien. Alors on aboutit bien sûr à cette idée que l'idée d'un royaume terrestre n'est rien d'autre qu'une fable juive, entre guillemets. Ça c'est le grand dada, le grand cheval de bataille des post-millénaristes. Alors on comprend évidemment qu'il y a un problème maintenant pour la perception d'Israël. Quelle est la place d'Israël dans ce système? Eh bien Israël doit être envisagé par rapport à l'Église. Israël n'a de valeur, n'a de sens, n'a d'importance que par rapport à l'Église. Israël a été l'église du désert. Nous avons vu tout à l'heure l'exégèse qu'on donne du texte de, d'Acte 15, n'est-ce pas, l'ecclésia du désert. Et ils ont été un avatar, le peuple d'Israël a été un avatar de l'église. L'église a d'abord eu une structure familiale, celle de l'époque des patriarches, dit Calvin, déjà. Puis ensuite a eu une structure nationale, en l'espèce le peuple d'Israël. Puis, à la Pentecôte, et avec l'expansion à toutes les nations, a eu une structure ou une substance internationale. Voilà. Donc familiale, nationale et internationale. On est dans un système tout à fait occidental. C'est une logique cartésienne, c'est la logique française, c'est Calvin, quoi. C'est vraiment ça. Mais on oublie que la Bible n'est pas un livre occidental. Et que la logique occidentale n'est pas de mise, même si ça semble très logique et très séduisant pour l'esprit. Alors on admet bien sûr, que quelque chose a changé avec la venue de Jésus. Et cette différence, c'est que, avant la venue de Jésus, l'Église était un État, et qu'avec la venue de Jésus, elle n'est plus un État, elle ne peut plus se confondre avec un État, parce qu'elle doit conquérir toutes les nations. Elle est donc indépendante de toute forme d'État. Elle a une organisation différente. Mais elle est calquée sur le modèle d'Israël. De la même manière qu'on entrait dans le peuple d'Israël par la circoncision, de la même manière on entre dans l'Église par le baptême des enfants. Et voyez-vous, la raison pour laquelle les calvinistes et Jean... qui sont dans la même vision, se battent bec et ongles pour le baptême des enfants. Parce que pour eux, c'est la pierre de touche, justement, de leur théologie de l'Église, de leur ecclésiologie. Alors évidemment, on veut ignorer que, dans la Bible, la circoncision, c'est le signe de l'identité juive. Et ça le reste. Et, bon, il y a aussi l'idée que la circoncision était déjà une appartenance à l'Église d'Israël, mais on oublie aussi que le fait que la circoncision était le huitième jour avait une autre signification symbolique, c'était que c'était un signe national et non pas religieux, contrairement au baptême. Là, il y a une confusion très grande qui est faite à ce niveau-là. Donc, à partir du moment où naît l'Église, Israël n'existe plus. Israël a cessé d'exister. Et alors, on s'appuie sur le fameux texte des Éphésiens. Il n'y a plus ni juif ni grec. Mais on s'arrête là, d'ailleurs. Il n'y a plus ni juif ni grec. Bon. Et je dis on s'arrête là, on a tort de s'arrêter là, parce que si on continuait la lecture, on trouvait des choses très intéressantes. Il n'y a plus ni juif ni grec, ni homme ni femme. Bon. Alors, voyons un peu les choses. Un juif qui se convertit, entre guillemets, cesse d'être juif et devient chrétien. Parce qu'il n'y a plus ni juif ni grec. Donc, une femme qui se convertit devient un homme au nom du même principe, puisqu'il n'y a plus ni homme ni femme dans la même foulée. Et c'est quand même assez amusant. Ensuite, Paul continue, il dit... Il n'y a plus ni esclave ni homme libre. Or, pourtant, du temps de Paul, il y avait des esclaves chrétiens et qui restaient esclaves. Et Paul ne disait pas qu'ils ne devaient pas rester esclaves. Il dit même le contraire explicitement. Il est intéressant de noter aussi que dans notre siècle d'émission, on insiste tellement sur l'inculturation de l'Évangile. Ça veut dire sur le fait que l'Évangile ne doit pas bouleverser, comment dirais-je, les us et coutumes nationaux de ceux qui reçoivent l'Évangile. Et on considère comme naturel, comme souhaitable, comme tout à fait valable, qu'il puisse y avoir un christianisme africain, par exemple, avec les éléments culturels qui sont les siens, avec son incarnation, en quelque sorte, dans la culture africaine. On fera la même chose pour l'Amérique du Sud, on fera la même chose pour... etc. Après avoir, effectivement, dans des temps passés, commis des erreurs dans le sens inverse. Et à un moment où on reconnaît, avec raison à mon sens, cette inculturation de l'Évangile dans les différentes cultures, on nie aux Juifs, et aux seuls Juifs, et à la seule nation juive, le droit, je ne dirais même pas de s'inculturer, parce que là, il ne s'agit même pas d'inculturation. Mais l'Évangile était au départ quelque chose de juif. Et si inculturation il y a eu, c'est dans la culture grecque. Mais on est tellement habitué à penser le christianisme dans les catégories occidentales issues justement du monde gréco-latin qu'on en finit par croire que la culture gréco-latine est l'essence même de l'Évangile. Et on oublie qu'un homme comme l'apôtre Paul a fait justement un travail d'inculturation, et les autres apôtres aussi, mais Paul essentiellement, justement dans la culture grecque. Et on interdirait aux Juifs de revenir à ce qui était leur racine, ce qui était la source même de l'Évangile, ce qui était l'Évangile avant même qu'il soit inculturé dans le monde gréco-latin. Et on marche sur la tête ou quoi? Je ne sais pas si vous vous rendez compte de l'incongruité de cette position-là. Donc il n'y a plus ni juif ni grec. Le peuple juif n'existe plus. Et puisque le Messie est venu, il a mis fin à l'élection d'Israël et il n'y a plus aucune place pour Israël dans le plan de Dieu. Le seul espoir d'Israël, c'est que des juifs individuellement se convertissent, cessent d'être juifs et rejoignent l'Église. S'inculture dans la culture païenne, qui est celle justement de l'Évangile, de la Grande Église, disons, comme on le disait dans les premiers siècles. Donc, depuis la venue de Jésus, le peuple juif a perdu tous ses privilèges. Le juif n'a plus aucune relation spéciale avec Dieu. Et alors, les post-millénaristes vont jusqu'au bout de leur logique. Si Israël n'existe plus dans le plan de Dieu, Israël doit logiquement disparaître, physiquement. Et de fait, des théologiens comme Hodge vont jusque-là, en disant Israël n'a plus aucune raison d'exister en tant qu'entité distincte des nations, et il faut tout faire pour qu'Israël disparaisse, de préférable par assimilation. C'est quand même plus agréable que de reprendre la solution finale de Hitler. Mais on voit bien que ça y conduit. Bon, il ne faut quand même pas oublier que les réformateurs étaient post-millénaristes. Et les réformateurs raisonnaient comme ça. Luther raisonnait comme ça. Et Luther conseillait au prince de détruire Israël physiquement. Lui, il allait plus loin que Hodge. Ces cavernes de voleurs que sont les synagogues, des lupanards, des repères de démons, enfin bref, il avait des propos épouvantables. Eh bien, il faut que les responsables, les princes chrétiens, ou bien ces gens-là se convertissent, eh bien on les élimine physiquement. Et citant ces propos abominables, terribles, Jules Isaac, dans son fameux « Jésus et Israël », écrivait « Patience Luther, Hitler viendra ». Et là, on ne peut pas ne pas voir une filiation entre Luther et Hitler, entre cette théologie de la substitution, et donc de l'élimination d'Israël, et puis évidemment, ce qui s'est passé pendant la Shoah. Et là, c'est très intéressant qu'au moment même où il y a tous ces fameux mouvements de repentance pour la Shoah, etc., on ne voit pas cette énormité. On ne voit pas qu'en se maintenant sur des positions théologiques de ce type, et même pour les évangéliques en y revenant, eh bien, On fait exactement ce que Jésus disait quand il s'en prenait aux pharisiens. Malheur à vous, scribes et pharisiens hypocrites, parce que vous bâtissez les tombeaux des prophètes et que vous ornez les tombeaux des saints. Vous témoignez ainsi et vous dites, si nous avions vécu du temps de nos pères, nous n'aurions pas joint notre voix à la leur pour persécuter les prophètes. Vous témoignez par là que vous êtes exactement de la même nature, et vous auriez fait la même chose. Est-ce que vous continuez ? On n'a pas répudié cette théologie-là. Et si on n'en a pas répudié, les mêmes causes produiront automatiquement les mêmes effets et sont en train de le faire. Car au moment même où on bat sa coulpe sur la Shoah qui a été accomplie par les générations qui nous ont précédés, on est en train de prêter sa voix ou son silence, voire parfois son approbation, à la préparation de la Shoah en kéfié que le sieur Arafat et consorts sont en train de nous préparer. Ça va ? Alors, je vais jusqu'à dire que ce sont les Juifs qui ont provoqué l'antisémitisme en refusant de s'assimiler. Ils sont coupables de maintenir la différence entre Juifs et païens. Voilà ce qu'il écrit noir sur blanc au lendemain de la Deuxième Guerre mondiale. Alors bien, que dit l'Écriture ? Éphésiens 2, verset 11. Éphésiens 3, verset 13. Ne soyez en scandale ni aux Juifs, ni aux Grecs, ni à l'Église de Dieu, dit Paul. Ah, c'est très intéressant. Paul écrit après la Pentecôte, oui ou non ? Je pense que tout le monde est d'accord. Bon. Or, il divise l'humanité, Paul, en trois entités. Les Juifs, les Grecs. Donc pour lui, les Juifs continuent à exister en tant qu'entité distincte des Grecs, même après la venue de l'Église, et une troisième entité, l'Église de Dieu. Distincte des Juifs. Et quand Calvin et les post-millénaristes nous disent que l'Église et Israël, c'est la même chose, et que, par conséquent, l'Église a remplacé Israël, eh bien, mon cher Hodge, qu'est-ce que tu vas faire de ce verset ? Comment est-ce que tu expliques ? Mais on préfère pas expliquer, bien sûr. C'est tellement plus facile. Autre argument extrêmement intéressant. Jamais dans le Nouveau Testament, l'Église n'est désignée sous le terme de Nouvel Israël. Alors vous allez me dire, mais non, pas du tout. Il y a deux passages. Deux passages où il est question de cela. Le premier, c'est dans l'Épître aux Galates, chapitre 6, verset 16, où Paul dit ceci. « Paix à tous ceux qui suivent cette règle que je viens d'énoncer et à l'Israël de Dieu. » Alors, nous disent nos braves théologiens post-millénaristes, vous voyez, ceux qui suivent cette règle, c'est obligatoirement l'Église. Donc l'Église est l'Israël de Dieu. Bon, lisons ce texte d'un peu plus près. Le texte grec dit ceci, paix sur ceux qui suivent cette règle, kai sur l'Israël de Dieu. Donc c'est le kai en grec, à la même valeur que notre « et » en français. « Et sur l'Israël de Dieu ». Tous les grammairiens qui connaissent un peu la syntaxe, tant grecque que française, vous diront que quand il y a une conjonction de coordination, ça veut dire qu'il y a deux réalités différentes et semblables en même temps, qui sont concernés par la même réalité. Et si nos théologiens avaient raison, Paul aurait dû dire ceci. Paix sur ceux qui suivent cette règle, de point l'Israël de Dieu. Alors là, oui. L'Église est l'Israël de Dieu. Mais si Paul dit « et l'Israël de Dieu » et tous les manuscrits sont d'accord, il n'y a pas de faute de copiste. c'est vraiment la leçon originale, comme on dit en critique textuelle, ça veut dire qu'il y a deux entités différentes. Ceux qui suivent cette règle, l'Église, et l'Israël de Dieu. Qu'est-ce que signifie l'Israël de Dieu ? Donc, si ce n'est pas l'Église, comme le disent la plupart des théologiens, alors il faut revenir à Romains chapitre 9. Les fameux chapitres 9, 10 et 11 sur justement le mystère d'Israël. Où Paul nous montre ceci, et justement ça c'est aussi le grand cheval de bataille de la théologie de la substitution, quand Paul déclare à peu près ceci, il dit « Tous ceux qui sont Israël ne sont pas Israël. » Et c'est tout le grand développement de l'apôtre Paul dans le chapitre 9, où il est question des 7000 délits, le reste selon l'élection de la grâce, etc. Et ça, bien entendu, c'est du petit lait pour nos théologiens post-millénaristes. Et vous voyez, il y a un Israël en dehors d'Israël. Jamais le peuple d'Israël tout entier n'a été l'Église. C'est l'Église dans Israël. Il n'y a qu'un seul problème. C'est qu'après, Paul fait une différence dans l'apologue de l'olivier, n'est-ce pas, entre justement les branches sauvages de l'olivier qui ont été hantées sur l'olivier et qui manifestement sont donc étrangères à Israël, et puis ceux qui seront ensuite hantés sur leur propre olivier. Et Paul continue, dit, il y a de toute façon eu un reste toujours selon l'élection de la grâce, à toutes les époques. Sinon, les promesses faites par Dieu à Israël seraient nulles et non avenues. Est-ce que ce n'est pas quelque chose de tout à fait incongru de prétendre, comme le font nos braves théologiens post-millénaristes, que Dieu accomplisse ses promesses envers Israël en ne les accomplissant pas? Parce que c'est finalement ça qu'on arrive. En transférant les promesses qu'il a faites à Israël à d'autres. Et puis même, on peut aller plus loin. Est-ce que ce n'est pas immoral? Ce ne serait pas immoral de la part de Dieu de faire des promesses qu'il avait l'intention de toute éternité de ne pas tenir. Parce qu'il savait bien que Israël serait infidèle. Donc il savait bien que les promesses qu'il faisait à Abraham ne seraient pas tenues, disent en quelque sorte nos braves théologiens post-millénaristes. Est-ce que ce n'est pas totalement immoral? Bien sûr que ça l'est. Donc ça ne peut pas être. Or, pour que ça ne soit pas, dit l'apôtre Paul, il faut qu'il y ait toujours eu un reste fidèle selon l'élection de la grâce, qui a été toujours dépositaire et porteur des promesses faites à Israël. Et il y en aura toujours. Et cet Israël-là, dit l'apôtre, c'est l'Israël de Dieu. Cet Israël qui aujourd'hui a cru en Jésus. Paul écrit aux Galates, c'est-à-dire à des païens, qui sont tentés de judaïser, et qui, donc, sont dans une position tout à fait particulière, parce que, étant appelés du milieu des païens, ils n'ont pas justement à judaïser. Et Paul leur donne des règles. Voilà ce qu'en tant que chrétien issu des nations, vous avez à vivre. C'est tout le propos d'Épître aux Galates. Si vous suivez cette règle, vous, Galates, païens, chrétiens d'origine païenne, paix sur vous, comme paix sur l'Israël de Dieu. Ça veut dire comme il y aura la paix sur vos frères juifs qui, eux, ont cru et qui, eux, ont une vocation autre. Vous, frères, dira Jacques à Paul, quand il arrivera à Jérusalem, combien nombreux sont les pharisiens qui ont cru, et tous sont zélés pour la Torah. C'est abominable. Mais Paul dit aux Galates, il ne faut surtout pas. Paul ne dit pas ça. Paul ne dit pas, c'est anormal. que ces gens-là soient zélés pour la loi maintenant qu'ils ont cru en Jésus. Ils sont convertis, ils ne sont plus juifs. Ils n'ont plus à respecter la Torah. Ils ont renoncé à toute pratique juive. Maintenant qu'ils étaient chrétiens, il fallait même qu'ils changent de nom. Mais voilà ce qu'on enseigne de toi, Paul, que justement tu enseignes aux juifs qu'ils abandonnent les coutumes de l'issue de nos pères et le respect de la Torah de Moïse. Moi, Jacques et Pierre et Jean, on n'en croit rien. On sait bien que tu ne fais pas comme ça. Mais il y en a qui le croient et qui le disent. Alors, pour faire cesser les mauvais bruits à ton endroit, ben voilà ce que tu vas faire. Tu vas prendre avec toi des hommes qui ont fait un vœu. Là, on a trois hommes qui ont fait un vœu. Tu vas pourvoir leurs dépenses, puis tu vas offrir le sacrifice qui est prévu dans cette... Comme ça, tout le monde saura que toi aussi, tu te comportes en observateur de la Torah. Que va faire Paul ? À jamais de la vie ! À jamais de la vie ! Ce que j'ai écrit aux Galates ! Ah non ! Maintenant, je suis chrétien, je suis plus juif, j'ai plus rien à voir avec ça. Non, il fait exactement ce qu'on lui dit. Ah, disent nos théologiens. Paul a failli. Paul a cédé aux pressions de Jacques et des judaïsants. Il n'aurait jamais dû faire ça. Paul est en contradiction avec ses propres principes. Et il est tellement en contradiction que ça ne va pas lui réussir. Il est arrêté. Il est puni par Dieu pour avoir judaïsé. Alors lui qui était si fort sur la non-judaïsation des chrétiens, voilà qu'il s'est permis de judaïser. Dieu l'a puni. Bon, je prendrai ce que disait Irénée de Lyon, trois générations après les apôtres, qui s'en prenait à ceux qui se permettaient de lire par-dessus l'oreille des, l'épaule des apôtres pour corriger les évangiles. Parce qu'ils en savaient mieux, ils en savaient plus que les apôtres. Vous croyez vraiment que Paul était homme à céder aux pressions ? Justement, Épître aux Galates, vous le voyez céder aux pressions de Pierre, lui ? Vous ? Je vois tout le contraire, moi, au contraire. Alors, est-ce que Paul est devenu vieux, gâteux, à Jérusalem, et qu'il est plus capable de résister comme il le faisait quand il était jeune ? Enfin, c'est du roman feuilleton. Paul est resté le même, et il le montre bien. On voit bien comment il est combatif devant le grand prêtre, etc. S'il n'avait pas été d'accord avec ce que lui proposaient les frères à Jérusalem, ben, il l'aurait dit, bien entendu. Et il ne se serait pas conformé. S'il l'a fait, c'est parce qu'il était d'accord. Et ça veut dire quoi ? Que non seulement Paul était d'accord que les Juifs soient zélés pour la Torah, les Juifs qui avaient cru en Jésus soient zélés pour la Torah, mais que lui-même le faisait de cette manière-là. Vous en voulez la preuve ? Paul voulait être à Jérusalem pour la Pentecôte, parce qu'il s'était fait raser la tête à Sancré après avoir fait un vœu. Un vœu, c'est un vœu naziréen, on est en plein dans la Torah. Or, disons à la limite, mais je ne crois pas un seul instant, mais enfin admettons que Paul ait cédé aux pressions de Jacques et des autres et des judaïsants qui étaient à Jérusalem, en faisant ce sacrifice-là qui a mal tourné dans le temple, mais qui a fait pression sur Paul pour qu'il fasse un vœu à Sancré. Il l'a fait spontanément, il l'a fait lui-même. Et il a continué dans son idée jusqu'au bout, puisqu'il voulait être à Jérusalem pour pouvoir justement offrir le sacrifice aussi qui mettait fin à son vœu de Naziréa. Paul se comporte en observateur de la Torah. Parce que lui, il dit « je suis juif ». Il ne dit pas « j'étais juif ». C'est pour ça que nous ne devons pas parler de la conversion de l'apôtre Paul, qui de juif est devenu chrétien. Je suis juif, il est toujours resté. Il appartenait à l'Israël de Dieu, il le dit. Car moi aussi, dit-il, la promesse de Dieu n'est pas restée vaine, car moi aussi je suis du peuple d'Israël. Donc quand bien même n'y aurait-il que moi dans l'Église, ça suffit pour que la promesse de Dieu soit accomplie. Je fais partie de l'Israël de Dieu. L'Israël de Dieu n'est pas toute l'Église. L'Israël de Dieu est une partie de l'Église. La partie juive de l'Église. Et c'est pourquoi il n'est pas du tout possible de dire qu'en une seule fois dans tout le Nouveau Testament, Paul emploie l'expression Israël de Dieu, qu'il se réfère à l'Église tout entière, comme si l'Église avait pris la place d'Israël. C'est absolument absurde. Bon. Autre texte, celui de la première épître de Pierre, où Pierre dit, parle aux païens, disons, vous étiez autrefois, vous n'étiez pas un peuple, maintenant vous êtes devenu le peuple de Dieu, etc. Bon, il reprend pour les païens ce qu'était la vocation d'Israël. Vous voyez, donc l'Église des païens a remplacé Israël, etc. Alors, ça c'est une manière de voir les choses. On peut voir les choses autrement. Dire, Dieu dans sa grâce a accordé aussi aux païens la grâce qu'il avait faite autrefois au peuple d'Israël d'être son peuple, sans que pour autant son peuple juif cesse d'être aujourd'hui le peuple de Dieu. Pourquoi le fait que les païens soient aussi, comme dira l'apôtre Paul, concitoyens des saints, gens de la maison de Dieu, pourquoi faudrait-il que les juifs, à cause de cela, cessent d'être le peuple de Dieu? Mais enfin, bon, vous avez ici des millions d'Arabes qui deviennent français. Ils deviennent français. Et les Français de souche, parce qu'il y a 3 millions d'Arabes qui deviennent français, cessent d'être des Français. Enfin, bon, ben c'est exactement le même raisonnement qu'on tient en ce qui concerne les nations. Les nations qui n'étaient pas peuple de Dieu deviennent peuple de Dieu en Jésus, du moins ceux qui ont cru. Mais ils deviennent avec Israël, mais pas à la place d'Israël. Alors voyez-vous ici les énormes dérives de cette théologie. Alors, Galates 6, 16, c'est la partie d'Israël qui a cru. Bon, et il est évident que quand l'Ancien Testament parle donc de Jérusalem et d'Israël, et de Sion, c'est de la Jérusalem juive dont il est question. Mais voilà, on veut nous faire croire que toute différence est éliminée, que les Juifs n'ont même plus le droit d'exister en tant que tels. Et voilà. Alors, je suis bien d'accord que dans l'Église, quand Paul dit « il n'y a plus ni Juifs ni Grecs », ça veut dire « il n'y a plus de privilège d'un groupe sur un autre ». Il y a égalité, mais quid des promesses de Dieu faites inconditionnellement à Israël? Finalement, les seules promesses qu'on retienne faites à Israël, c'est la promesse de la rédemption, du salut. Mais les promesses à Israël ne sont pas seulement les promesses de rédemption spirituelle. C'est aussi les promesses d'une rédemption terrestre, d'un retour dans son pays, de l'expansion par Israël de la grâce de Dieu au monde entier. Autre argument qui est employé par les post-millénaristes, qui n'ont jamais compris la véritable nature du judaïsme. Pour eux, le judaïsme, c'est le système religieux de l'Ancien Testament. Bon, il est absolument évident, bien sûr, quand on découvre un peu le judaïsme aujourd'hui, que le judaïsme actuel a peu de choses en commun, pourrait-on dire, avec le judaïsme de l'Ancien Testament. Pour une raison évidente, c'est que le temple n'existant plus, l'essentiel du culte lévitique, qui était le rituel des sacrifices, n'existe plus. Bon. N'oublions pas que c'est d'ailleurs cette découverte qui a marqué la fin du Moyen-Âge, plutôt le 10e siècle, 11e siècle, disons. Hein? Et que quand les chrétiens ont découvert, mais les juifs, non, mais c'est plus le peuple de l'Ancien Testament. Jusqu'alors, il y avait encore un certain respect dans l'esprit des chrétiens par rapport aux juifs, parce que c'était les frères aînés dans la foi. Puis soudain, on découvre qu'ils ont le Talmud, et que la base de leur vie spirituelle, c'est le Talmud, et pas l'Ancien Testament. Et on dit, mais les Juifs ne sont plus les frères aînés, c'est des hérétiques. Et c'est l'Inquisition. Eh bien, Hodge et tous les post-millénaristes ont exactement, finalement, la même démarche. La religion juive actuelle est totalement étrangère à l'Ancien Testament, c'est un peu exagéré d'ailleurs, parce que quand même des points communs qui restent. Par conséquent, la religion juive n'existe plus. Et comme le peuple juif n'est rien d'autre qu'une religion, ça on est aussi dans Clermont-Tonnerre, hein, c'est la Révolution française, tout juif en tant qu'individu, rien en tant que peuple, c'est une forme d'antisémitisme qu'on trouve aujourd'hui. Et Napoléon qui déclare, n'est-ce pas, qu'il n'y a plus de juifs en France, il n'y a que des citoyens français de confession israélite. N'est-ce pas ? Donc, le judaïsme n'est rien qu'une religion. La religion juive n'existe plus, donc les juifs n'existent plus. On est dans le syllogisme le plus pur. Or, la Bible nous parle autrement. D'abord, elle nous dit que Israël est un peuple avant d'être une religion. Et que même leur infidélité en matière spirituelle et religieuse ne cesse pas de faire pour autant le peuple d'Israël et le peuple de la promesse. Certes, certains juifs ont été mis de côté pour que les païens puissent hériter de l'Alliance aussi, mais c'est quelque chose de tout à fait différent. Deux autres textes qui sont utilisés par, oh, disons, l'antisémitisme, l'antijudaïsme chrétien, n'ayons pas peur des mots. C'est les textes de Matthieu, je n'ai plus les références exactes en tête. Le premier est celui où, après la guérison du centurion, du fils du serviteur du centurion romain, Jésus, vous vous souvenez, dit, même en Israël, je n'ai pas vu une si grande foi. Donc je vous dis en vérité, il en viendra de l'Occident, de l'Orient, etc. Ils se mettront à table dans le royaume de Dieu avec Abraham et tous les prophètes, et les fils du royaume seront jetés dehors, dans les ténèbres du dehors. Vous voyez, Israël est rejeté, les fils du royaume, pour laisser la place aux païens. Vous avez déjà ça, c'est juste un martyr, en 160 après Jésus-Christ à peu près, c'est-à-dire un peu après le milieu du deuxième siècle, où juste un martyr croit dans une sorte de millénium, ça veut dire Jérusalem sera reconstruit à la fin des temps, et les patriarches et les prophètes ressusciteront, mais seuls les païens, l'église païenne aura droit d'entrer dans Jérusalem, les juifs en seront exclus. On se base sur ce texte-là, une interprétation de ce texte-là. Or, que dit Jésus ? Il dit, les fils du royaume incroyants, ceux qui auront refusé la grâce de Dieu, les Israélites qui auront refusé la grâce de Dieu, seront jetés dehors. Ça veut dire, vous ne devez pas penser, vous, juifs, que le fait d'être juif vous donnera automatiquement accès au banquet eschatologique. Mais la foi en Jésus. Et ceux qui, n'étant pas du peuple de Dieu, auront eu la foi, eux aussi seront associés à ce banquet-là, exactement comme s'ils étaient des fils du royaume. Alors ça ne veut pas dire que tous les Israélites seront exclus du royaume de Dieu. Mais c'est pourtant la conclusion à laquelle on aboutit. Deuxième texte qui va un peu dans le même sens, c'est la parabole des mauvais vignerons. Les vignerons qui tuent le fils, etc. C'est pourquoi le royaume de Dieu vous sera enlevé et en sera remis à une nation qui en portera le fruit. Donc voyez-vous, disent nos braves théologiens, le royaume de Dieu est enlevé aux Juifs et donné à une nation qui en porte le fruit, c'est-à-dire l'Église. Il faut lire toute la parabole, messieurs. Et notamment sa conclusion. Les pharisiens et les scribes n'osèrent pas répliquer car ils avaient compris que c'était pour eux que s'adressait cette parabole. Ah, les scribes et les pharisiens. Et les autres alors. Et pourquoi ils n'osent pas répliquer ? Parce que le reste du peuple a compris qu'il n'est pas concerné et que Jésus, ils approuvent Jésus. Maintenant, remontons un peu en arrière. La parabole. Le maître qui avait une vigne, qui la ferma des vignerons. La vigne. Ces messieurs qui ne connaissent pas grand-chose à la tradition juive ne devraient jamais oublier une chose. Ils devraient au moins connaître un peu l'Ancien Testament quand même, sans parler de la tradition juive elle-même. Ésaïe 5. Mon bien-aimé avait une vigne sur un coteau fertile. Et puis d'autres textes qui vont dans le même sens, dans Ézéchiel, etc. Or, c'est clair, dans Ésaïe 5, la vigne, c'est Israël. Et pour Jésus, la vigne, c'est Israël. qui est affermée à des vignerons. Et qui sont les vignerons? Ce sont justement les chefs du peuple, c'est-à-dire les scribes et les pharisiens. Et quand il a envoyé des prophètes vers ces gens-là, ce sont ceux-là qui ont tué les prophètes. Et de la même manière que ces scribes et ces pharisiens, ces leaders du peuple, ont tué les prophètes, ils tueront le Fils qui leur a été envoyé au temps de la fin. C'est pourquoi la domination sur le peuple de Dieu, le royaume de Dieu, va être enlevée à ces gens-là et donnée à un peuple qui en rendra du fruit, c'est-à-dire la nouvelle communauté des 12 que Jésus a créée. Et les pharisiens ont bien compris cela. Ils ont bien compris le sens de la parabole mieux que nos modernes théologiens. Et c'est pourquoi Jésus parle des 12 apôtres qui seront assis sur 12 trônes comme représentants de tout Israël et non pas de l'Église, n'est-ce pas? Et voilà, donc, ici, nous sommes dans une problématique tout à fait différente. Voyez-vous, cette vision pernicieuse qui s'est introduite dans l'exégèse du Nouveau Testament, même dans les milieux évangéliques, parce que souvent, dans les milieux évangéliques, c'est comme ça qu'on lit l'Évangile. Même chez les prémillénaristes, bien souvent, qui ne se rendent pas compte qu'il y a une dichotomie entre justement cette manière traditionnaliste héritée justement des siècles d'antisémitisme ou d'antijudaïsme chrétien, disons, et puis finalement ce qu'ils croient au fond d'eux-mêmes. Bon, on va s'arrêter là pour ce soir.
1: Et de célébrer la victoire que tu as acquise à la croix pour nous. Car oui, il y a 2000 ans, tu as dépouillé les principautés, les dominations, les esprits méchants dans les lieux célestes. Tu les as traînés dans ton cortège triomphal par la croix. Et nous voulons déclarer que plus que jamais, les ténèbres reculent de nos vies. Plus que jamais, les ténèbres reculent alors que nous avançons. Les ténèbres ont reculé.

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Amen, amen, amen. Nous vous disons bonjour. Shalom. Shalom, c'est la meilleure chose. C'est la paix de Dieu avec tout ce qu'elle contient. Ce matin, je sais pas si là où vous êtes, c'est le matin, mais en tout cas, que Dieu, vraiment vous soyez connectés parce que c'est Dieu qui a voulu que vous soyez connectés, que vous soyez là devant cette station de radio. Donc, nous allons remettre, vous êtes toujours avec le pasteur Okizintam, donc nous allons remettre la séance entre les mains du Seigneur ce matin. Seigneur, nous te disons merci, nous sommes reconnaissants pour ce que tu as commencé, parce que nous savons que tu nous amènes tous quelque part, aussi bien les personnes que nous sommes, que celles qui sont connectées. Nous savons, Père, que tu veux atteindre un but. Et ainsi, nous prions pour toutes ces personnes qui vont écouter ce message, Seigneur, que ce que tu t'es fixé comme objectif soit atteint dans leur vie, afin que ton seul nom soit glorifié et que les vies soient épanouies et que les destinées soient libérées, afin que, Seigneur, le divin soit manifesté sur la terre à travers les familles, l'institution du mariage. Merci, Seigneur, nous nous diminuons véritablement. Saint-Esprit de Dieu, Père, prends le contrôle et dis au peuple ce que tu as préparé au nom de Jésus-Christ. Amen. Et nous invoquons le sang de Jésus contre tout ce qui peut se lever, Seigneur, contre ces messages. Merci, Seigneur, pour ta présence qui nous accompagne. Amen. Amen, amen. C'est toujours l'émission Famille en Éden. Voilà, c'est un nouveau thème ce matin. Je ne vais pas répéter à chaque fois. C'est pourquoi je vous exhorte à vous procurer, d'accord, les supports, parce que je ne vais pas à chaque fois revenir, ça me perd du temps, d'accord. Il était question la dernière fois de l'essence ou de la nature du mariage et les raisons de son existence. Je suis toujours le pasteur Rockies, fondatrice de l'Organisation internationale des femmes chrétiennes de l'espace francophone et cofondateur de la mission ERAS internationale. Que Dieu vous bénisse. Ce matin, nous allons parler d'un nouveau thème. Nous avons parlé la dernière fois de l'importance de connaître la pensée de Dieu au sujet du mariage. Combien de fois le chrétien doit connaître les objectifs que Dieu lui-même s'est fixés en instituant le mariage, qu'il était important de connaître les lois qui régulent l'institution du mariage, de connaître les objectifs et aussi d'être conscient que je me marie pour accomplir les projets de Dieu à travers le mariage. Ce matin, il est question de la place du célibat dans le processus du mariage. Je répète, le thème que nous allons développer, c'est la place du célibat dans le processus du mariage. Alléluia. Nous sommes toujours dans la Genèse. Je vous ai dit que l'émission Famille en Éden est focalisée sur le jardin d'Éden, c'est-à-dire la genèse des choses avant la chute. Comment Dieu avait conçu et aujourd'hui, qu'est-ce qu'il conçoit toujours? D'accord? Donc, nous nous positionnons dans la Genèse 1, versets 26 à 28. Toujours, hein? Toujours Genèse 2 également. Vous allez voir tout le chapitre 2. Je ne vais pas à chaque fois lire. Je vous donne des passages bibliques pour que vous sachiez que je me positionne sur la Bible, d'accord? Pour donner ces messages. Donc, je répète, Genèse 1, verset 26 à 28 et également Genèse, tout le chapitre 2, vous pouvez lire parce que je vais développer à partir de ces passages. Amen. Donc, je disais, la place du célibat, il est important, bien aimé, je le répète, il est primordial aujourd'hui que le chrétien sache que le célibat n'est pas toujours une malédiction. Parce que la Bible déclare que
En Christ, nous sommes la nouvelle création. Les choses anciennes sont passées. Voici, toutes choses sont devenues nouvelles. C'est-à-dire que la vie passée est passée. Nous sommes régénérés en Jésus-Christ. Nous avons reçu l'Esprit nouveau selon Ézéchiel 36, versets 25 à 27. C'est-à-dire que quand on reçoit Jésus-Christ, on reçoit l'Esprit de Dieu, on reçoit le cœur de Dieu, le cœur, oui, il a dit, je vous donnerai un cœur nouveau. Amen. Afin que vous observiez mes lois et que vous pratiquiez mes ordonnances. Tu liras ça dans Ézéchiel 36, verset 25 à 27. Amen. Donc, tu es né de nouveau, tu as l'Esprit de Dieu, tu as été régénéré et racheté par le sang de Christ à la croix. Amen. Le jour où tu as accepté le Seigneur, le jour où tu as dit à Jésus, voici, je reconnais que tu es non seulement le sauveur de mon existence, mais tu es également mon maître. Quand on parle de maître, ça veut dire que, j'aime pas trop utiliser le mot, je sais pas si je vais dire esclave. Donc, Paul a même dit que nous sommes les esclaves du Seigneur. Il a dit ça. Donc, je suis déjà la propriété du royaume de Dieu. Spirituellement, il est écrit propriété du royaume de Dieu, propriété de Christ Jésus. Donc, je suis né de nouveau, je suis né dans le royaume de Dieu par l'Esprit de Dieu. Amen. Donc, je suis une nouvelle création, je fonctionne selon la juridiction de Dieu, je fonctionne selon les directions selon la juridiction de Dieu, je fonctionne selon les directions, les directives ou les orientations

Donc, je fonctionne selon cet esprit-là. Alors, si je suis, j'ai un cœur nouveau, j'ai l'esprit de Dieu, j'ai l'âme, c'est l'âme-là qui va être mon problème. Parce que l'âme, lui, il s'est habitué avec les mauvais comportements, le mauvais caractère que lui a ingurgité l'ancien maître qui est le diable. Et donc, Dieu m'arrache maintenant de ces griffes-là, il me place sous sa juridiction. Donc, ce n'est plus le diable qui me commande, c'est Jésus-Christ par le Saint-Esprit qui me dirige à nouveau. Amen. Mais mon âme là, mon âme peut avoir des problèmes. Cela ne remet pas en cause mon salut. Alléluia. Cela ne remet pas en cause mon appartenance à Jésus, mon appartenance au royaume de Dieu. Je suis toujours une nouvelle création, mais malgré les mauvaises habitudes que mon âme, d'accord, a ingurgitées durant le temps de l'ancien maître. Alléluia. Donc, le célibat chrétien là, le célibataire plutôt, le célibataire chrétien n'est plus sous une malédiction parce qu'il a été racheté par le sang de Jésus-Christ. Alléluia. Le jour où tu l'acceptes, c'est fini là. Il t'a pris, il t'a racheté de la main du méchant. Donc, tu es une nouvelle création. Tu marches en nouveauté de vie. Maintenant, l'âme va connaître une croissance spirituelle. L'âme va connaître un nettoyage. Alléluia. Mais ce nettoyage là sera fait par la parole de Dieu et par le Saint-Esprit. Alléluia. Simplement. Donc, pour le chrétien, dire que, bon, je ne sais pas, je ne conteste pas les approches des autres, mais je dis simplement ce que la Bible m'apprend. C'est simplement cela que je vous relate. Amen. Donc, je disais la place du célibat dans le processus du mariage. Vous allez alors comprendre que c'est un process. Vous savez, l'entrée dans le royaume de Dieu est une nouvelle vie. Nous entrons dans de nouvelles choses. C'est un autre système de pensée. Comme Dieu avait commencé avec Adam. Amen. Vous voyez que tout de suite là, Dieu n'a pas parlé, d'accord, du mariage à Adam tout de suite. Quand il crée Adam, nous, notre modèle dans famille en Éden, c'est que nous nous calquons vraiment le mariage selon le modèle, d'accord, d'Adam et Ève avant la chute. C'est notre particularité. Et donc, quand Dieu crée Adam, ce n'était pas tout de suite de le marier. Vous allez trouver cela dans Genèse 2. Ce n'était pas d'abord pour le marier, il va d'abord l'habituer à lui. Alléluia. Il va d'abord être avec lui. Amen. On va voir que progressivement, Dieu va consolider ou bien bâtir ou établir une relation avec Adam. La Bible dit que l'Éternel était avec lui, il le visitait. Il était avec lui. En réalité, l'Éternel dont il est question là-bas, c'est du Saint-Esprit. Donc, le Saint-Esprit était déjà là à la fondation. Dis-moi quoi? Genèse 1, verset 1 et 2. Toi et moi, nous connaissons ça, non? L'Esprit de Dieu se mouvait au-dessus des eaux. Donc, quand on parle de l'Éternel dans Genèse 2, en réalité, on est en train de parler de l'Esprit de Dieu qui était venu sur la terre dans le but d'accompagner l'homme ou à travers l'homme de manifester les desseins de Dieu, d'accord? Avec l'homme là, sur la terre. C'était ça. Donc, Adam et Ève devait marcher avec le Saint-Esprit pour accompagner les projets que Dieu avait d'avance élaborés. Et donc, quand Dieu le crée, c'était pas tout de suite affaire de mariage. C'était d'abord, il lui a dit, il lui a confié un travail. Toi et moi, nous le savons. C'est Adam qui a nommé tous les animaux. C'est Adam qui a cultivé au préalable le jardin. Tu trouveras tout ça dans Genèse 2. Donc, je parle de la Bible là. Donc, Dieu va d'abord consolider une relation avec Dieu. Parce que Adam était physique et Dieu était en esprit. Donc, ils communiaient ensemble en esprit. Donc, Adam aussi, bien que c'était une créature merveilleuse, glorieuse, mais Adam était aussi dans un processus. Parce que, voyez, tout ce que Dieu fait connaît une progression. On appelle ça la loi de la croissance. Donc, il commence quelque chose petit, ensuite ça croît et ça devient mûr, c'est ça? Donc, Adam était bien qu'étant une splendeur, d'accord, que Dieu avait créée, mais n'empêche que Adam était dans une croissance.

0: croissance spirituelle. Lui aussi croissait en esprit. Il apprenait à vivre la vie divine sur la terre. Donc, Dieu déployait aussi des choses en lui. Alléluia. Le Seigneur n'a pas été pressé de le marier. Je n'ai pas encore lu une histoire à travers laquelle Adam, dans laquelle plutôt on révèle Adam comme ayant vécu d'autres vies que celles que moi je connais, j'ai vu ou lu dans la Bible. Donc Adam était d'abord seul dans la présence de Dieu. Alors donc, le célibat ici va prendre la forme d'un principe, d'un fondement. C'est-à-dire que ils ont commencé seuls. Ils ont commencé dans un noyau. Ils ont commencé au début, voilà, avec Dieu. Et donc, Adam va faire un chemin seul, sans Ève. Je suis sûr qu'il n'avait même pas connaissance qu'il y aura quelqu'une comme Ève à ses côtés. Non, il voyait seulement que dans les espèces animales, il y avait une femelle, il y avait un mâle. Une femelle, un mâle. Et c'est toujours lui qui a nommé comme ça, hein, vous voyez? Mais donc, il avait une activité. En dehors de ça, Dieu va lui dire, garde le jardin. On peut dire, administre les biens de Dieu sur la terre. Amen. Donc, Adam était un intendant, un administrateur de la cité de Dieu, de la création que Dieu avait mise en place. C'est pour ça, Dieu lui a dit ça dans Genèse 1, verset 28. D'accord? C'était un gouverneur que Dieu avait placé pour administrer les œuvres. Alléluia. Oui. C'est David qui a dit ça dans le psaume. Il dit, qu'est-ce que l'homme pour que tu l'aies fait peu inférieur à Dieu? C'est ça, non? Donc, Dieu a fait l'homme peu inférieur à lui. Donc, vous voyez, donc c'était un gouverneur, c'était quelqu'un qui était destiné à accomplir quelque chose pour Dieu. On l'a dit à la séance dernière. Et donc, il va cheminer avec le Saint-Esprit seul, en train de travailler, en train d'administrer l'œuvre de Dieu. Amen. Donc, il était dans la présence de Dieu, il était seul. Certainement qu'il y avait une relation, il y avait des connaissances qu'il devait acquérir. Donc, le mariage n'est pas venu tout de suite, d'accord? Dieu a bien pris le temps de fixer les choses. Vous allez voir parallèlement qu'il fera cela aussi avec Ève. Il va permettre à Ève aussi de croître. Ève aussi, on ne peut pas. Moi, j'ai jamais lu une écriture selon laquelle Ève, tout de suite là, elle est devenue en même temps Ève mature, tout. La Bible ne révèle que le temps où Dieu a amené Ève vers Adam. C'est ça, non? Donc, le principe qui s'est appliqué avec Adam le mâle s'est également appliqué avec Adam la femelle. Donc, Ève également a eu son temps de célibat. Jusqu'aujourd'hui, personne, enfin moi je ne sais pas si les scientifiques ont déjà dit le nombre d'années, ou bien le nombre de mois, ou bien les jours, les heures, les secondes que Adam avait mis étant endormi. Personne, sachant que quand Dieu parle du sommeil, ça peut mettre 1000 ans. Nous savons ça, non? Que quand Dieu parle de sommeil là, ça peut mettre, on dit 1000 ans valent devant quoi? Un jour devant Dieu. Donc, Ève également a connu, d'accord, une relation avec le Saint-Esprit. Elle aussi, Dieu a pris le temps de l'établir. Dieu a pris le temps de la bâtir. Chacun d'eux devait dépendre de Dieu avant d'entrer dans l'institution du mariage. Parce que Dieu allait les utiliser chacun. Amen. Il a créé chacun avec des aptitudes. Alléluia. Donc, il va utiliser et Adam et Ève, chacun dans un couloir donné. Donc, il va prendre également le temps de bâtir Ève en fonction de l'œuvre pour laquelle elle avait été appelée à l'existence. Donc, chacun d'eux avait une relation. Donc, quand Dieu crée les deux là, il y a une dépendance de chacun à Dieu. Chacun dépend de Dieu. Amen. Et donc, au moment opportun, c'est Dieu qui s'est chargé. Il a créé d'abord Ève selon les goûts d'Adam. Waouh! Il a créé Ève parce que c'est Adam qui va nous le révéler dans Genèse 2, 24. Il va dire, enfin, j'ai trouvé l'os de mes os, chair de ma chair. Qu'est-ce que Adam a vu? Et il a vu son semblable, effectivement, comme Dieu l'avait dit. Je rappelle ceci. Quand Dieu dit, Genèse 2, 10, que Dieu a décidé de créer un être semblable à Adam. Ce n'était pas quand Adam était déjà sur la terre. Waouh! Non! Dieu avait déjà décidé de créer Ève dans son esprit. Alléluia. Parce qu'il voulait instituer ici une hiérarchie dans la chronologie de la création. Amen. Donc, Adam, d'accord, Adam était d'abord seul et Ève aussi était seule. Amen. Chacun d'eux vivait de Dieu, vivait avec la présence de Dieu. Amen. C'était pas, Dieu n'a pas anticipé sur son temps. Non. Donc, le Seigneur avait déjà à l'esprit. Pourquoi? Nous l'avons dit la dernière fois. Nous avons vu que Adam et Ève, chacun d'eux révèle un aspect de Dieu. D'accord? C'est-à-dire un caractère de Dieu. Donc, Dieu ne peut pas avoir amené Adam avant et puis Ève, non, c'est parce que maintenant Adam se sent fatigué ou bien Adam a un problème sur la terre, c'est pourquoi il va créer Ève. C'est pas vrai. Adam, Dieu avait déjà à l'esprit de créer l'homme à son image, selon sa ressemblance, de créer l'homme et la femme qui sont les deux, la plénitude de l'entité que Dieu est. Amen. Donc les deux révèlent Dieu, nous l'avons dit dans les séances dernières. Si tu n'étais pas là, c'est le moment de te procurer le support. Donc les deux révèlent la plénitude de la personne de Dieu avant la chute. Amen. Avant la chute d'Adam et Ève. Les deux révélaient qui est Dieu. C'était des ambassadeurs. C'était des personnes qui révélaient l'identité. D'accord? Donc, Dieu a bien su avant d'amener Ève à l'existence. Donc, il avait déjà à l'esprit, avant même de créer Adam et Ève, avant de les amener à manifestation de façon physique, de créer les deux. Amen. Donc, quand Genèse 2 dit, je vais créer un être semblable à Adam, c'était dans l'esprit avant. Amen. Et maintenant, Dieu va le manifester de manière hiérarchique. Donc, les deux étaient dans un processus. Amen. C'est pourquoi j'ai intitulé la place du célibat dans le processus du mariage. Dieu savait qu'il allait les marier, mais chacun d'eux a développé une relation harmonieuse avec le Seigneur. On va encore amener l'analogie avec le chrétien qui est le Adam ressuscité en Jésus. Amen. Avec Jésus, c'est ce que la Bible nous dit, quand nous sommes ressuscités avec Christ. Amen. C'est ça. Donc, le chrétien va suivre le même process. Amen. Il va pouvoir travailler avec Dieu seul d'abord. La fille aussi va travailler seule avec Dieu. Les deux doivent rester d'abord dans le célibat. Peut-être que je viens casser quelque chose. Donc, les deux doivent d'abord passer le célibat seul. Pourquoi? Parce que Dieu doit d'abord instituer ses valeurs dans la vie de chacun d'eux. Dieu doit établir une relation. Le Saint-Esprit doit consolider leur relation, c'est-à-dire lui avec l'homme, lui avec la femme, lui avec le jeune chrétien, lui avec la jeune chrétienne. Chacun d'eux doit marcher d'abord avec Dieu. Maintenant, avec le chrétien, qu'est-ce qui va se passer? Le chrétien qui est né de nouveau par l'esprit et qui a reçu un cœur nouveau, qu'est-ce qui se passe? Son âme est souillée. Son âme, à lui, a encore des comportements, des mauvaises habitudes. Donc, quel est le travail que le Saint-Esprit va faire ici? Premièrement, le Saint-Esprit va faire l'œuvre de la régénération de l'âme. Amen. Il y a des personnes qui ont été blessées. J'entends et je lis, beaucoup parlent de guérison intérieure. Des blessures intérieures. On veut simplement dire que l'âme a été souillée. L'âme a connu des traumatismes. En réalité, l'âme, c'est quoi? C'est l'âme dans l'âme qu'il y avait l'image de Dieu, c'est-à-dire l'identité de Dieu était incorporée dans l'homme avant la chute, avant le péché. Donc, c'est cette identité-là que l'ancien maître-là est venu détruire par les traumatismes, par les vices. Paul a parlé des œuvres de la chair. Donc, il a mis dans l'homme, il a incrusté dans l'homme ce qu'on appelle les œuvres de la chair. Dans l'âme, l'âme a reçu des blessures. L'âme a été comme, on sait pas, détruite à cause de la présence du microbe du péché dans l'homme. D'accord? Donc, l'âme va subir des agressions. D'accord? L'âme va subir, vous voyez, les hommes-là et les femmes-là, qui font subir des choses aux autres. Eux-mêmes-là, ils sont blessés. Eux-mêmes, ils ont connu des traumatismes. Donc, c'est-à-dire, c'est ça, ce n'est que ça que nous sommes en train de, comment je veux dire, contaminer. C'est ce que vous voyez un peu, non? Donc, un enfant qui a grandi dans une famille où le papa frappait la maman, où le papa se comportait très mal avec les enfants, où le papa était quelqu'un qui découche, où le papa était irresponsable. Cet enfant-là, quand il vient au Seigneur, son âme a encore des choses enracinées. D'où la nécessité du Saint-Esprit de faire un travail d'assainissement dans l'âme de la personne. Mais cela, c'est par le Saint-Esprit à travers la méditation de la parole de Dieu. Amen. C'est la Bible dit quoi? Nous qui à visage découvert, si quelqu'un pouvait me chercher ce verset, nous qui à visage découvert, nous contemplons la face du Seigneur. Vous voyez, nous sommes c'est-à-dire que nous sommes transformés de gloire en gloire. Amen. Quand on contemple le Christ à visage découvert, ça veut dire quoi? Ça veut dire simplement que à travers les évangiles là, à travers la parole de Dieu, nous sommes en train de contempler le Christ à travers sa parole. Contempler, ça veut dire quoi? Méditer, regarder avec insistance, être passionné. Vous avez trouvé? Voilà, on va nous le lire.
1: 2 Corinthiens chapitre 3 verset 18. Nous tous qui le visage découvert, contemplons comme dans un miroir la gloire du Seigneur.
0: Ouais.
1: Nous sommes transformés en la même image de gloire en gloire, comme par le Seigneur l'Esprit.
0: Ah! Tu vois, je n'ai pas menti, hein? C'est ce que la parole dit. La parole dit, nous sommes transformés en la même image de gloire en gloire. Amen! Donc, l'image de Dieu qui a été détruite, d'accord? Dans l'âme, là. À travers la présence de l'ancien maître, d'accord? C'est, tu vois, non, la destruction qui s'est, que l'ancien maître là a effectué dans l'âme, c'est cette restauration que le Saint-Esprit vient faire à travers la parole, à travers ce que on a entendu là. On vient d'entendre là que nous sommes transformés. Donc, qu'est-ce que le Saint-Esprit fait à l'âme durant votre célibat? Voilà les choses que le Saint-Esprit institue. D'abord, une relation solide. La deuxième chose, il fait un travail de nettoyage dans votre âme. Donc, il va vous amener de gloire en gloire de manière à ce que vous reflétiez encore l'image qui a été détruite dans l'âme par l'ancien maître. Amen. Donc, vous devez subir un travail de régénération. Si vous transgressez ces choses-là, vous voyez, aujourd'hui, hein, les pasteurs ont des problèmes avec les couples chrétiens parce qu'on n'arrive plus à s'en sortir. Il n'y a pas de remède. Pourquoi? C'est parce que nous nous sommes éloignés de la parole de Dieu. C'est parce que ici, là, maintenant, on a su que les mauvaises fondations que nous-mêmes nous posons en tant que chrétiens sont le vrai problème des chrétiens. Donc, quelqu'un qui n'a pas eu le temps, il n'a pas laissé au Saint-Esprit le temps de le purifier. Il y a des gens qui connaissent, qui vivent ce qu'on appelle, ce sont des vices. On appelle ça l'incontinence. C'est-à-dire que lui n'arrive pas à se contenir. C'est surtout chez les hommes, mais aussi chez les femmes. Mais c'est beaucoup plus chez les hommes qu'on voit ça. Donc, la personne n'arrive pas à se contenir. Donc, lui, il doit avoir des rapports avec une femme tout le temps. Il doit se masturber. Donc, ce sont des vices là. C'est la nature de Dieu qui a été renversée là à cause de la présence du diable, c'est-à-dire le péché, l'esprit du péché qui siège tout homme qui n'est pas à Jésus. Donc, cet esprit-là cause des dommages, dont l'insatisfaction, vous voyez, ou encore l'incontinence, les envies iniques. Donc, ces envies-là, quand vous venez, c'est toujours là. Bien que vous avez un esprit nouveau, vous avez reçu un cœur nouveau. Ces vices-là sont enracinés dans l'âme. Donc, qu'est-ce qui va se passer? À travers la lecture, comme on vient de l'entendre, on contemple le Christ à travers sa parole. On est régénéré, transformé en la même image. Laquelle image? L'image du Christ, c'est-à-dire la nature divine. Amen. Donc, le Saint-Esprit ramène la nature divine dans cette destruction que l'âme a connue avec l'ancien maître. Amen. Donc, vous êtes un chrétien, vous êtes une chrétienne, il y a des choses qui ont été ensemencées dans votre âme exprès par l'ennemi pour détruire, d'accord, les bonnes choses que l'âme pourrait manifester. Donc, quand on parle de la guérison des blessures, là, nous sommes simplement en train de dire que le Saint-Esprit, d'accord, va nettoyer, d'accord, ce que vous avez eu comme blessure, comme attaque, comme certaines femmes ont été violées, d'accord. Et donc, cette incontinence-là, au niveau des hommes, qu'est-ce que ça va faire? Donc, tu viens à Christ, mais les mauvaises habitudes sont là. C'est comme les prostituées aussi. Quand elle vient à Christ, tout de suite là, le démon va partir. Mais dans son âme-là, il y a des choses qui ont été inséminées. Donc, ces choses-là, les habitudes, quand vous vous habituez quelque chose pendant 10 ans, le corps-là, vous lui habituez, ou bien l'âme, vous habituez, la, ça dit la même chose, au même moment, même chose, ça devient quoi? Une seconde nature. Donc, c'est la seconde nature-là qui a été, d'accord, incrustée dans l'âme. Donc, le Saint-Esprit va enlever ça. L'incontinence que vous avez là, en fait, ce n'est pas à travers le mariage que ça va partir. Non, mon frère. C'est pas parce que tu vas te marier que tu vas cesser d'avoir, de multiplier des liaisons. Non. Non. Ce qui doit se passer avant là, c'est ce qu'on vient de lire dans 2 Corinthiens là. C'est ça. C'est-à-dire que tu dois d'abord être régénéré. Tu dois être transformé en la même image. C'est-à-dire que la nature de Dieu doit être restaurée en toi. Amen. Il faut que la nature de Dieu soit restaurée dans l'âme du chrétien ou de la chrétienne. Donc ce travail là va être facile pour le Saint-Esprit si vous êtes dans le célibat. Parce que quoi? Vous n'avez pas d'autres préoccupations. Voyez-vous, la place du célibat dans le processus du mariage. Je sais que je viens casser les forteresses. C'est pas grave. Mais Dieu a demandé de parler comme cela. Donc, il est temps, les blessures que vous avez reçues, les traumatismes qui ont été créés, la Bible vient de nous dire que nous qui à visage découvert contemplons le Seigneur. Waouh, nous sommes transformés dans la même image, c'est-à-dire l'image de Christ. Et la Bible déclare encore que le Saint-Esprit nous amène à la statue parfaite de Christ. Alléluia. Qu'est-ce qui revêt la nature de Christ? C'est l'âme. En fait, l'image de Dieu revient dans l'âme. Alléluia. C'est l'image de Dieu qui doit être restaurée dans l'âme. Donc tout ce travail-là doit être fait avant de se marier. Pourquoi? Parce que si vous vous mariez, d'accord, en tant que jeune célibataire, sans avoir suivi tout ça, sans une bonne relation avec Dieu, si vous vous mariez sans une bonne relation avec Dieu, il y a 80% de chances que vous fassiez un mauvais choix. Oui, c'est sûr. Parce que vous allez choisir selon vos désirs charnels là. C'est ce que vous allez, c'est sur ça, c'est-à-dire les critères de choix là que vous aurez là, émanent de la chair ou bien émanent des conseils ou des mauvaises interprétations de la Bible, d'accord? Ou des mauvaises interprétations concernant le sujet du mariage. Donc ces choses-là, quand vous ne les avez pas respectées, quand vous n'avez pas eu la grâce d'avoir toutes ces indications durant le temps du célibat, lorsque vous allez vous marier, vous serez une destruction. Pourquoi? C'est parce que c'est pas le mariage qui va vous enlever ça. Non. Ne dites pas que comme j'aurai ma femme là, je pourrai avoir des relations avec elle chaque jour. C'est ça la pensée. Je sais que c'est monnaie courante dans l'église. Avoir des rapports. Je me marie donc parce que j'ai l'incontinence. Regardez ce qui va motiver une personne. Je me marie parce que je vais vite avoir les rapports sexuels en tant que chrétien. Bon. Paul a dit de se marier si on brûle. Mais avec les conséquences que cela a. Vous voyez, si vous avez l'incontinence, si vous vous masturbiez, et qu'est-ce qui va se passer? C'est pas la femme qui va arrêter. Je vous assure, c'est pas la femme là, le fait d'avoir des rapports avec votre femme qui va. Vous allez tromper votre femme. Parce qu'en réalité, le problème que vous avez émane de l'âme. C'est une habitude qui s'est instaurée dans l'âme. Hein, par le mauvais maître que vous aviez avant. Il a mis quelque chose de mauvais, une souillure dans votre âme, que seule la parole de Dieu. Le Seigneur Jésus a dit quoi? Il a dit, déjà vous êtes purs à cause de la parole. Amen. Donc la parole purifie. Lorsque vous êtes au contact de la parole, c'est ce que 2 Corinthiens vient de nous dire tout à l'heure. Quand vous connectez, vous prenez une vie de méditation, vous méditez la parole de Dieu à travers le Saint-Esprit, vous voyez comment il écaille votre entendement spirituel. Alléluia. Il enlève les souillures, il enlève l'ignorance, il vous fait voir Jésus, c'est-à-dire la parole de Dieu comme cela doit être vu. Si ce travail-là n'est pas fait au préalable avant le mariage, vous serez une bombe à retardement pour votre époux, pour votre épouse. Voilà. Et pour ceux qui alors qui étaient peut-être homosexuels durant leur célibat, est-ce que vous comprenez ça? Ils ont pris des mauvaises habitudes. Il faut être purifié par le Saint-Esprit à travers la parole. Amen. Donc, vous n'avez pas besoin de vous marier tout de suite. Il y a un travail préalable qui doit être accompli par le Saint-Esprit à travers votre application dans la lecture de la parole de Dieu quotidiennement. Dieu va vous instruire dans ses voies. Vous devez connaître. Par exemple, quelque chose se passe aussi durant le célibat. Vous êtes un jeune homme. Vous voyez, c'est vous qui êtes le chef de foyer de fait. Vous devez conduire votre maison, n'est-ce pas? Mais qui peut conduire la maison de Dieu que le mariage de Dieu est? Si lui-même n'est pas établi dans la foi, comment est-ce qu'il va conduire? Donc lui-là, il est immature, il se marie, qu'est-ce qui va se passer? Il va conduire sa maison comment? C'est selon ce qu'il avait de son père, ce qu'il a reçu du père, ce qu'il a reçu de la mère, ce qu'il a reçu du grand frère, ce qu'il reçoit des amis et ce qu'il lit dans les réseaux sociaux, ce qu'il regarde dans les télévisions, ce qu'il regarde dans les médias. C'est-à-dire que son foyer en tant que chrétien va être miné de toutes sortes, d'accord, de visions. Parce que quoi? Il n'a pas laissé, d'accord, Dieu le bâtir et lui donner sa vision à lui. Amen. Dieu doit vous donner sa vision. Parce qu'on a vu la dernière fois que vous vous mariez pour accomplir les projets de Dieu. Donc, si en tant que jeune homme, vous vous mariez tôt, vous ne connaissez même pas encore la vision de Dieu pour votre vie, c'est une catastrophe parce que ce que vous aurez, ce que vous allez diriger votre foyer selon les rudiments du monde et vous serez très loin de la gestion, d'accord, spirituelle ou bien la gestion céleste que vous devez appliquer dans votre foyer. Vous voyez toutes ces choses-là qui doivent être faites durant le célibat. Donc, vous ratez quelque chose en vous précipitant pour vous marier. Amen. Ne dites pas que ma main est trop dure. Non, le pasteur Rockies n'est pas trop dur. Elle est simplement en train d'interpeller parce qu'il y a des forteresses qui ont été enracinées dans les chrétiens. Je ne dis pas qu'un esprit ne peut pas influencer, d'accord, une personne et l'empêcher de se marier. Je ne dis pas cela. Je suis en train de vous dire de vous concentrer d'abord à la recherche de Dieu. La Bible dit quoi? Cherchez premièrement le royaume de Dieu et toutes choses vous seront communiquées, vous seront données. Amen. C'est cela. Donc, vous avez tout intérêt, d'accord, à maximiser ou à capitaliser votre célibat. La place du célibat dans le processus. Le célibat a toute sa raison dans le cheminement du chrétien vers le mariage. C'est ça. Donc, je résume, j'ai dit quoi? Premièrement, quand vous êtes dans le célibat, vous devez consolider votre relation avec Dieu. La deuxième chose, il faut un assainissement de l'âme, une guérison, une restauration que le Saint-Esprit doit amener à travers les Écritures. La troisième chose, il institue en vous les valeurs du mari que Jésus-Christ est. Amen. Il imprime dans votre esprit le modèle d'époux que lui-même est. Alléluia. Pour ça, vous avez besoin de connaître les Écritures. Donc, vous êtes un jeune homme, vous êtes une jeune femme. Vous devez connaître les Écritures, la parole de Dieu. Alléluia. Parce que c'est cette parole qui doit réguler votre foyer en tant que chrétien. Amen. Donc, beaucoup de choses se passent durant le temps du célibat. Donc, vous êtes en train d'apprendre les leçons durant votre célibat. Amen. Le Saint-Esprit est en train de mettre en vous les valeurs, d'accord, de Jésus-Christ en tant qu'époux. Alléluia. C'est vous qui allez diriger le foyer. Si vous n'êtes pas, vous n'avez pas connaissance de certaines choses, vous allez être une destruction, non seulement pour votre épouse, mais pour vos enfants. Alors que vous êtes là pour aider à accoucher les destinées de vos enfants. Vous devez les accompagner, d'accord, pour si je peux dire, aider ou bien favoriser le travail du Saint-Esprit sur vos enfants. Vous allez, mais si vous ne savez pas, vous n'avez pas ces valeurs-là, qu'il faut s'accrocher à Dieu, il faut s'attacher à Dieu, il faut avoir un homme qui va se marier, doit avoir le Seigneur Jésus comme premier, c'est-à-dire c'est son maître, d'accord? Jésus-Christ est le chef. Donc, l'homme doit connaître tout ça et avoir un cœur circoncis. Vous êtes dans le célibat, vous devez avoir un cœur circoncis. Qu'est-ce qu'on appelle un cœur circoncis? C'est un cœur obéissant. Mais l'obéissance là-haut, il y a un chemin que vous devez prendre pour arriver à l'obéissance. C'est pas de l'automatisme. Donc, durant votre célibat, vous allez cheminer de manière à ce que Dieu puisse vous amener à avoir un cœur que lui-même, ça veut dire quoi, un circoncis? C'est qu'il va contrôler votre cœur à sa guise. Le Saint-Esprit doit contrôler votre cœur en tant qu'époux, mais aussi en tant qu'épouse. Amen. Chacun de vous doit d'abord être travaillé, avoir des connaissances, savoir que Dieu est mon premier maître. Exactement comme cela s'était passé avec Adam et Ève avant la chute. Ils ont été préparés avant de se rencontrer. Amen. Donc, le jeune homme doit avoir quoi? Paul a même dit que c'est l'homme qui enseigne la femme. Bon, ça peut être aussi le contraire. Cela dépend maintenant de comment chacun a évolué et les cadres, d'accord, les environnements dans lesquels chacun d'eux a grandi. Il y en a qui ont été favorisés. Favorisés, je ne vais pas trop dire ça. Qui ont eu la grâce de grandir dans un bon cadre. Donc, ce travail du Saint-Esprit-là ne sera pas difficile. D'accord, le Saint-Esprit n'aura pas trop de problèmes. Pourquoi? Parce que la personne a grandi dans un cadre approprié. Maintenant, l'autre là-haut, lui, c'est pas ça. Comme maman Joyce Meyer, là, entre son mari Dave et elle, c'était le fossé. C'était un fossé. Donc, chacun avait eu sa façon, son éducation. Regardez tout le problème pendant 10 ans que son mari a eu pour avoir le bonheur dans le foyer. Regardez, ce n'est pas la pensée de Dieu au départ. La pensée de Dieu n'est pas que vous ayez des altercations. Parce que quand vous vous mariez très tôt, quand le travail n'a pas été fait, quand le Saint-Esprit n'a pas eu le temps de contrôler votre cœur durant le temps du célibat, qu'est-ce qui se passe? C'est maintenant, durant le mariage là, qu'il va commencer le travail. Est-ce que vous voyez? C'est ce qui crée trop de problèmes dans les foyers chrétiens. Plusieurs, c'est simplement parce qu'ils ont anticipé sur le temps de Dieu. Ils n'ont pas laissé le Christ se former en eux. Le Saint-Esprit n'a pas pris le temps de former le Christ dans eux. Qu'est-ce qui s'est passé? Ils sont entrés comme ça avec les habitudes du monde, avec les rudiments du monde, les vilaines manières qu'ils avaient dans le monde et finalement se retrouvent dans le foyer. C'est maintenant que le Saint-Esprit va commencer par faire effectuer ce nettoyage. Mais c'est pas facile lorsque le Saint-Esprit doit restaurer, doit réhabiliter l'âme. C'est pas facile parce qu'il y aura des souffrances par lesquelles vous allez passer. Il y aura des sacrifices qu'il vous fera faire. Mais si vous êtes marié là, ça sera difficile. Ça sera difficile. Il y aura des altercations. Donc, ceux-là qui ont anticipé, qui n'ont pas eu le temps d'être formés par le Saint-Esprit durant le célibat, ils auront un véritable problème de caractère dans le foyer. Eux-là, ils essaieront de faire tout type de prière. Ça ne marchera pas. D'accord? Donc, la place du célibat permet, d'accord, au Saint-Esprit d'opérer l'œuvre céleste dans le cœur des chrétiens, dans l'âme de ceux qui sont appelés à se marier. Vous comprenez alors pourquoi Dieu n'est pas pressé de vous marier. Vous comprenez pourquoi certains restent parfois longtemps parce que c'est Dieu lui-même. C'est mes sœurs-là qui se précipitent pour se jeter dans le foyer, pensant que c'est dans le foyer que l'homme leur apportera le bonheur. Ma soeur, faut enlever ça. Faut bannir ça. C'est pas l'homme qui va t'amener à la bonne vie en Christ. C'est pas vrai. Il faut que tu te bases avec le Saint-Esprit. Il faut que tu sois établi dans la foi. C'est lorsque tu es lavé, tu peux maintenant être cette femme intelligente dont Salomon a parlé dans Proverbes. Il a dit, on peut hériter une maison de ses pères, des biens matériels, mais une femme intelligente, d'accord? Une femme intelligente, d'accord? C'est Dieu qui la donne. Donc, voulez-vous être la femme intelligente qui est la grâce que Dieu donne à un homme? Pour ça, il faut un travail préalable dans le célibat. Amen. La place du célibat dans le processus du mariage. La femme également va suivre un nettoyage. Les traumatismes là, elle doit sortir de là. Ça, c'est le travail de la parole, la communion avec le Saint-Esprit. C'est dans la communion avec la parole et le Saint-Esprit que vous allez être purifié des vaines manières, d'accord, que vous avez hérité là, que vous avez, d'accord, vous êtes habitué à des mauvaises choses. Durant le temps du célibat, le Saint-Esprit va élaborer ce travail. Donc, ne courez pas pour entrer dans des unions lorsque vous êtes un bébé spirituel. Vous êtes encore charnel. Et donc, si vous vous mariez dans cet état, vous allez produire le fruit de la chair dans votre foyer. C'est parce que Dieu dit, vous avez besoin de vous asseoir. Et vous qui êtes marié et vous constatez que vous avez malheureusement anticipé sur le temps de Dieu, c'est la patience dont vous avez besoin. On va étudier ça dans les enseignements prochains. On va parler des mauvaises fondations. Ce sera le prochain enseignement, les mauvaises fondations. Voilà. Les mauvaises fondations là, d'accord, on va voir c'est quoi une mauvaise fondation. D'accord? Donc, aujourd'hui, il était question de la place du célibat dans le processus du mariage. Le célibat vous permet de vous connecter au royaume de Dieu. Le célibat vous permet de recevoir la vision de Dieu pour votre vie. Je ne dis pas que Dieu ne peut pas révéler cela après, mais le célibat est un moment propice pour cela. Donc, vous recevez les instructions parce que vous allez choisir en fonction du plan de Dieu pour votre vie. Ce sera capital. Oui. Donc, il y a un travail préalable dans le célibat. Dieu doit imprimer en vous l'image de l'époux que Christ est en tant que mari. Amen. Et Dieu doit retirer dans la femme la nature rebelle. Alléluia. Et revêtir en elle la nature du Christ, qu'on peut encore appeler par le fruit de l'esprit. Amen. C'est ça. Donc, chacun a un travail à faire. Le Saint-Esprit a un travail à faire dans chacun. La place du célibat, ça vous permet de maximiser beaucoup de choses avec Dieu. Amen. Donc, c'est dans le célibat qu'on prépare le bonheur de son foyer. Alléluia. Donc, que ce soit l'homme ou que ce soit la femme, c'est durant le célibat que vous préparez votre bonheur futur. Amen. Si vous ratez la base du célibat, vous aurez trop de problèmes dans votre foyer. Et c'est ce à quoi l'Église est confrontée aujourd'hui. Nous avons eu trop de bébés spirituels qui se sont mariés. Pasteurs, bébés spirituels, mariés, des problèmes. Fidèles, bébés spirituels, mariés, des problèmes que nous avons engrangés dans l'Église. Et voyez, parfois, et je dirais même généralement, c'est Dieu qui permet plusieurs célibats. Plusieurs, je dirais la plupart du temps, c'est lui-même. Jusqu'à ce qu'il estime que vous soyez prêts. Parce qu'il y a une telle portée, comme nous avons dit l'autre séance, il y a le mariage chrétien a une grande portée spirituelle pour Dieu. Amen. Donc, Dieu n'est pas pressé de célébrer les unions ces temps-ci. Dieu va prendre son temps, surtout à notre époque. Il prendra son temps pour vous empêcher d'entrer dans le mariage. Parce que quoi? Si vous le faites, si vous anticipez sur son temps, il y a trop de problèmes. Et même, vous voyez, pour accomplir la destinée prophétique, ce sera difficile pour vous. Parce que le travail de régénération, c'est maintenant de l'âme, c'est maintenant que cela va être fait. Vous voyez? Alors qu'on n'accomplit pas la destinée prophétique dans l'état ancien. Vous voyez, non? Les anciennes habitudes là. On n'accomplit pas, d'accord, la destinée prophétique dans cet état. Il faut d'abord que Dieu ramène son image en vous, qu'il restaure, qu'il relève votre âme. Alléluia. Qu'il vous restaure pleinement. Que l'amour divin soit restauré dans votre cœur et que l'âme soit imprégnée de la personne du Saint-Esprit. Alléluia. c'est ce dont vous avez besoin. Donc, ne dites pas que le pasteur Rokiz est un peu trop dur. En réalité, nous sommes en train de sonner une alarme dans l'église. Parce que le réveil dont il est question commence par la cellule familiale. Oui, c'est un renouvellement de l'intelligence que nous sommes en train d'apporter. Dieu veut restaurer les choses, il veut les rétablir comme cela était fait dans la Genèse. Alléluia, avant la chute. Amen. Donc, vous allez également écouter mon mari pendant quelques minutes et je vais revenir vers vous. Amen.
1: Alléluia. Waouh. En tout cas, Dieu fait grâce et ces mystères vraiment sont extraordinaires. Nous découvrons vraiment des choses cachées à nos yeux et qui vraiment viennent apporter un renouvellement de mentalité. Donc, nous bénissons le nom du Seigneur. Je voudrais tout simplement vous conduire dans un petit temps de bilan d'abord, par rapport à la parole de Dieu que nous avons écoutée. La femme de Dieu a parlé de la place du célibat dans le processus du mariage. Je ne sais pas ce que vous avez retenu, mais je m'en vais vous poser ces questions. Si vous les avez, si vous les répondez bien, vous pouvez savoir que vous avez en tout cas affranchi cette étape ou que vous allez encore passer un temps avec le Seigneur. La question est de savoir, est-ce que je suis mature là où je suis présentement? Avec ce niveau que j'ai atteint avec le Seigneur, est-ce que je suis mature? Est-ce que je manifeste le fruit de l'esprit? Est-ce que je manifeste l'amour agapao? Est-ce que je suis soumis à Dieu en tant qu'homme? Est-ce que j'obéis aux instructions de Dieu? Est-ce que j'obéis à la parole de Dieu? Est-ce que je suis soumis au Saint-Esprit? En tant que femme, est-ce que je manifeste la nature amour? Est-ce que je manifeste la nature soumission d'abord à Dieu?
0: Amen.
1: Est-ce que je connais la vision de Dieu pour ma vie? Est-ce que je suis régénéré en moi? Parce que comme nous l'avons écouté si bien, si je ne suis pas régénéré, si je suis encore, j'ai des blessures en moi, je vais faire souffrir mon partenaire. Est-ce que j'ai pu discerner les domaines de blessures dans ma vie? Est-ce que je les ai présentés à Dieu à travers la parole pour que je sois véritablement régénéré? Examinez-vous en ce moment. Examinez-vous en ce moment. Dans la présence de Dieu, avec l'aide du Saint-Esprit. Nous avons appris également que le temps de célibat est le temps où nous devons maximiser notre temps, notre communion avec Dieu. Et très souvent, nous confondons la communion avec Dieu avec la connaissance des attributs du Saint-Esprit. Ah, le Saint-Esprit est l'esprit de vérité. Le Saint-Esprit est l'esprit qui manifeste la puissance, l'esprit de sagesse, l'esprit de crainte de Dieu. Oui, ça, c'est les attributs du Saint-Esprit. Mais est-ce que je suis en relation avec le Saint-Esprit? Est-ce que je communie avec lui? Dieu a dit, voici, je viendrai et je frapperai à ta porte. Et lorsque nous ouvrons la porte, il peut maintenant manger avec nous, souper avec nous. Jésus a dit, mes brebis connaissent ma voix. Les brebis entendent ma voix. C'est-à-dire, Dieu veut nous conduire chaque jour dans chaque domaine de notre vie. Il a un mot à dire. Il a une instruction à nous donner. Il veut nous communiquer, il nous voit une façon de faire. Et ceci, c'est dans sa présence. Nous devons apprendre à l'écouter. Nous devons apprendre à communier avec lui. Et tout commence par la méditation de la parole. C'est dans la parole que nous arrivons à discerner la voix de Dieu. Sinon, l'ennemi aussi viendra nous parler si nous ne connaissons pas la voix de Dieu. Et il va nous confondre. Donc, c'est très important. Est-ce que je suis mature? La Bible dit dans Galates 4, verset 1 à 4, que aussi longtemps que l'héritier demeure enfant, il ne diffère en rien d'un esclave. On ne peut pas lui confier la responsabilité. On ne peut pas lui confier les mystères du royaume. On ne peut pas lui confier les choses secrètes, les choses précieuses de Dieu. Dieu ne peut pas vous confier son institution qu'il a élaboré, qu'il a établi. Il ne peut pas vous confier ses âmes. Vous allez les dérouter. Donc, il vous faut devenir mature. Un enfant ne peut pas se marier. Donc, est-ce que j'ai atteint le stade de maturité. C'est très important. Donc, maman nous a appris comment y arriver à travers la méditation de la parole, à travers l'œuvre du Saint-Esprit, à travers la régénération. Donc, dans ce temps-là, nous commençons donc à apprendre ce que c'est que la responsabilité. La responsabilité. Nous apprenons les objectifs de Dieu pour le mariage. Nous apprenons ce que c'est que la vision de Dieu pour le mariage. Maintenant, commencez à prier maintenant au Seigneur. Dites au Saint-Esprit, « Ô Saint-Esprit, glorieux Saint-Esprit, je veux te connaître. Je veux avoir une relation intime avec toi. Je veux te découvrir. Ma soif est de communier avec toi. Apprends-moi à t'entendre. Apprends-moi à discerner ta voix. Apprends-moi à t'écouter. Je prie que tu opères en moi cette œuvre de régénération. Que tu opères en moi cette guérison. Alléluia. Tu as dit, j'enverrai ma parole Amen. Pour les guérir. Amen. Que la parole de Dieu puisse me guérir Amen. De toute frustration, Amen. De toute peur, de toute timidité, Amen. De toute blessure intérieure. Amen. Commence à parler au Saint-Esprit. Amen. Commence à parler à Dieu. Dis-lui, je veux avoir la révélation de ta parole. Amen. Je veux que tu circoncis mon cœur. Tu dois te soumettre au Saint-Esprit. Tu dois te convertir au Saint-Esprit.
0: Amen.
1: Tout commence par là d'abord.
0: Amen. Amen.
1: Seigneur, nous voulons te bénir pour tout ce que tu fais dans la vie de tes enfants. Nous te célébrons, Père. Nous te confions tout un chacun de nous. Oh Papa, nous devons te connaître. Nous devons manifester le fruit de l'Esprit, la nature de Dieu. Et ceci à travers la révélation qui est dans ta parole, Seigneur. Et nous avons soif de toi. Nous avons soif de ta parole. Nous avons soif de te connaître, Seigneur. Non pas seulement des paroles, des mots, mais c'est la parole, esprit et vie, Seigneur, qui agit dans nous, Père.
0: Amen.
1: Au nom puissant de Jésus. Sois béni, Père, au nom de Jésus. Amen.
0: Amen. Il a tout dit. Il a. Vous voyez, nous, quand nous prêchons dans cette émission, c'est vraiment pour montrer aux gens que le mariage a été initié dans le but de servir le Seigneur. Donc, moi, je suis toujours collée, serrée, cimentée, voilà, avec mon mari dans tout ce que je fais. Amen. Donc, on va résumer. Amen. Donc, la place du célibat, c'est-à-dire que quand on est né de nouveau, on appartient à Dieu, on marche sous la direction de l'Esprit. Donc, le célibat a sa place parce qu'il y a un travail qui doit être fait au niveau de l'âme, parce qu'il y a un renouvellement de l'intelligence, c'est-à-dire le système de pensée du monde doit quitter pour laisser place aux valeurs de Dieu. Il y a une relation avec le Saint-Esprit qui doit être développée. Il y a la nature de Dieu qui doit être réinvestie dans votre âme et enlever les blessures. Par la parole de Dieu, vous pouvez y arriver, c'est ce que mon mari vient de dire. Donc, vous pourrez vous procurer le livre que nous avons écrit à cet effet. Il y a des supports DVD, il y a des clés USB que vous pourrez vous procurer à la fin de l'émission. On vous donnera les contacts pour pouvoir les avoir avec vous. Et véritablement trouver dans les enseignements qui sont dispensés la solution qui est la vôtre. Que Dieu vous bénisse. À la prochaine fois. Amen.
1: Amen.
2: Jésus est ressuscité. Est-ce que nous pouvons acclamer le ressuscité?
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Bonjour à tous, je suis Raphaël Mambou, que Jésus vous bénisse, qui que vous soyez, où que vous soyez. Le nom de cette émission est Venez à Jésus. C'est une grâce, c'est un privilège, comme je le dis souvent, de pouvoir vous retrouver encore une fois autour de la parole de Dieu pour partager quelques versets bibliques. C'est une grâce de vous retrouver autour de la Bible pour partager quelques versets bibliques. Ce n'est pas parce que nous sommes meilleurs, ce n'est pas parce que nous sommes plus spirituels, ce n'est pas parce que nous sommes plus intelligents ou quoi que ce soit. C'est simplement que Dieu a fait grâce à chacun d'entre nous. Et je voudrais que nous puissions profiter de cette grâce au maximum, et vous et moi. Depuis quelque temps, nous sommes en train d'étudier, de voir un thème, les compromis de Pharaon. Aujourd'hui, c'est notre 13e émission. Mais avant de continuer, je voudrais prier, remercier Dieu pour ce jour. Père éternel, merci pour ta parole. Merci pour les différents partenaires que tu as donnés à notre ministère. Merci pour ces hommes et ces femmes qui écoutent ce message en ce moment. Que ce soit par la radio, que ce soit par Internet, que ce soit par des rediffusions, au travers des CD, Seigneur, je te demande d'être présent avec ces hommes, avec ces femmes, car tu as quelque chose à nous dire encore aujourd'hui. Seigneur, je voudrais disparaître. Et je te demande de paraître, Seigneur. Au-delà de la personne que je suis, je voudrais que les auditeurs t'entendent, toi, le Dieu vrai, vivant. Que tu leur parles, que tu leur dises quelque chose d'important aujourd'hui. C'est au nom de ton Fils Jésus-Christ que j'ai ainsi prié. Amen. Les compromis de Pharaon. Je voudrais que vous lisiez avec moi, mais dans la version de Semeur, Exode 10, versets 24 à 26. Exode 10, 24 à 26. Pharaon fit convoquer Moïse et lui dit: « Allez rendre un culte à l'Éternel. Vos enfants pourront vous accompagner. Seul votre petit et votre gros bétail resteront ici. » Moïse répliqua: C'est toi-même qui nous fourniras les animaux pour les sacrifices et les holocaustes à notre Dieu. Et en plus, nos troupeaux nous accompagneront. Pas une bête ne restera ici, car nous choisirons dans notre chétel, des victimes pour les offrir à l'Éternel notre Dieu. Tant que nous ne serons pas arrivés là-bas, nous ne saurons pas nous-mêmes ce que nous offrirons pour le culte de l'Éternel. Un compromis. Satan, qui est représenté ici par le Pharaon, le Dieu de ce monde, le Dieu de ce siècle, propose un compromis aux enfants de Dieu. Et nous avons défini un compromis comme un arrangement dans lequel deux ou plusieurs parties font des concessions mutuelles dans le but d'arriver à une collaboration. Donc, Satan propose aux enfants de Dieu un arrangement, des concessions, dans le but d'arriver à une collaboration, dans le but d'arriver à une façon de travailler, à une façon de vivre, des compromis. Le monde est représenté ici par l'Égypte. Le monde est peut-être un système de pensée, une manière de vivre, une manière de se comporter, une manière de réagir face à Dieu, face à l'Éternel des armées, face à Jésus-Christ. C'est ça le monde. Et nous avons dit dans les émissions précédentes que le monde passe. Sa convoitise passe, l'orgueil de la vie passe, la sagesse du monde passe. Mais Pharaon souhaite que beaucoup d'enfants de Dieu, beaucoup de chrétiens, perdent leur salut et passent avec lui dans le monde. Satan a proposé quatre compromis. Nous avons étudié trois premiers compromis. Le premier compromis était de servir Dieu en Égypte, à côté des autres dieux, à côté des autres idoles, de se conformer au monde,
de ne pas faire de Jésus-Christ un Dieu spécial, un Dieu unique, mais de le rabaisser, de le mettre au même niveau que tous les autres faux dieux. Rappelez-vous, nous avons dit qu'en Égypte, il y avait plus de 2000 dieux répertoriés dans le ciel, sur la terre, dans la mer, dans les océans, sous la terre. Et lorsque Dieu, au travers de Jésus, Dieu, au travers de Moïse, frappe les 10 plaies, en fait, il montre à l'Égypte qu'il est plus fort, beaucoup plus puissant que les dieux des Égyptiens. Et logiquement, les Égyptiens auraient dû se repentir, auraient dû se tourner vers le Dieu vivant. Non, ça a été le contraire. Le deuxième compromis que Moïse a refusé de la part de Pharaon était de sortir de l'Égypte, mais de ne pas aller trop loin, de rester près des frontières de l'Égypte. Ce qui aurait forcément entraîné, et d'ailleurs dans tous les compromis, ce qui aurait forcément entraîné Israël à retourner en Égypte en cas de problème, de se conformer à l'Égypte en cas de problème. Mon frère, ma sœur, dès l'instant où vous avez donné votre vie à Jésus-Christ, je vous encourage à progresser, à aller toujours de l'avant, et non pas d'avancer et de stopper votre progression, de camper près de l'Égypte. Vous aurez tendance à retourner dans le monde dès qu'il y aura des difficultés. Parce que du reste, Dieu ne vous a pas appelé à rester près du monde, mais à vous débarrasser, à vous séparer entièrement et totalement du monde. Le troisième compromis que Pharaon propose aux enfants de Dieu, c'est celui de sortir de l'Égypte, d'aller où ils veulent, de faire ce qu'ils veulent, mais de laisser leurs enfants dans le monde. De ne pas se soucier de leur vie spirituelle, de leur avenir spirituel, mais de les élever, de les éduquer comme les autres font dans le monde, de les laisser faire n'importe quoi, de ne pas leur donner une éducation chrétienne, ce qui aurait forcément aussi entraîné les enfants de Dieu à retourner dans le monde. Comment est-ce que vous sortez du monde et vous laissez ceux qui vous sont les plus proches, ceux qui vous sont les plus chers, une partie de votre vie dans le monde? Cette partie-là va forcément vous attirer, va forcément vous pousser à rétrograder. Et le quatrième compromis que Satan

rappelez-vous un compromis, c'est une manière de travailler ensemble, en faisant des concessions. Donc, vous laissez Satan la gestion de votre bien, et lui vous laisse faire ce que vous voulez de votre vie spirituelle. C'est ça le compromis que Satan propose. Et bien, finalement, ou plutôt à la fin, vous finirez par rétrograder. Comme nous l'avons dit la fois passée dans Matthieu 6, verset 24, Jésus dit ceci. Matthieu 6, verset 24. Nul ne peut servir deux maîtres. Personne ne peut servir Pharaon et Jésus-Christ. Personne ne peut servir Pharaon et Dieu. Personne ne peut servir deux maîtres à la fois. Soit Satan est le Seigneur de votre vie, soit c'est Jésus-Christ qui est le Seigneur de votre vie. Soit Jésus-Christ est Seigneur de votre vie, ou alors Jésus-Christ n'est pas le Seigneur de votre vie. Seigneur veut dire celui qui a la suprématie, celui qui a l'autorité, celui qui a la décision de vie ou de mort dans tous les domaines de votre vie. Et c'est cette place-là que seul Jésus-Christ doit occuper dans votre vie. Il doit être votre sauveur et votre Seigneur. Continuons. Car où il haïra l'un et aimera l'autre, vous devez choisir qui vous voulez aimer. Rappelez-vous que aimer Jésus-Christ consiste à garder sa parole. Ça n'a rien à voir avec les sentiments. Vous arrivez à l'église, on tape des mains, on chante des beaux cantiques et vous êtes pris d'émotion, vous êtes pris de joie. Vous êtes pris d'un certain bonheur pour le nom de Jésus-Christ, pour la personne de Jésus-Christ, pour le royaume de Dieu, et vous vous dites, Seigneur, je t'aime. Ce n'est pas ça. Aimer consiste à garder la parole de Dieu. Aimer consiste à obéir à la parole de Dieu. Aimer consiste à suivre Jésus-Christ dans tout ce qu'il dit, dans tout ce qu'il fait. Jean 14, verset 21 dit ceci. Celui qui a mes commandements et qui les garde, c'est celui qui m'aime. Celui qui a mes commandements et qui les garde, c'est celui qui m'aime. Verset 24. Celui qui ne m'aime pas ne garde point mes paroles. Voilà en quoi consiste aimer Jésus-Christ. Rien à voir avec les sentiments. Bien sûr, c'est une très bonne chose d'avoir de la joie, un certain bonheur à aller à l'église, à entendre la parole de Dieu, à entendre le nom de Jésus-Christ. C'est une très bonne chose, mais ce n'est pas ça, aimer Jésus-Christ. Aimer Jésus-Christ consiste à garder sa parole. Et aimer Mammon consiste à lui obéir. Continuons le verset de Matthieu 6, verset 24. Où il s'attachera à l'un et méprisera l'autre. Jésus-Christ veut faire la part des choses. Vous ne pouvez pas rester en Égypte. Vous ne pouvez pas rester dans le monde et suivre Jésus-Christ. Soit vous êtes du monde, soit vous êtes de Christ. Soit vous vous séparez du monde et vous suivez Jésus-Christ, soit vous vous attachez au monde et vous vous séparez de Christ. Il n'y a pas de point commun entre la lumière et les ténèbres. Il n'y a pas de point commun entre le royaume des ténèbres et le royaume de Dieu. Il n'y a pas de point commun entre Jésus-Christ et Mammon. Et Jésus finit le verset 24 en disant, vous ne pouvez servir Dieu et Mammon. Vous ne pouvez pas servir deux maîtres. Vous ne pouvez pas aimer deux maîtres. Vous ne pouvez pas vous attacher à deux maîtres.

0: vous ne pouvez pas vous attacher à Pharaon et à Jésus-Christ, à Pharaon et à Dieu. Parce que les principes de Mammon, de bénédiction, ne sont pas les mêmes principes que Jésus-Christ. De Jésus-Christ, pardon. Les principes de Mammon ne sont pas les mêmes principes de Jésus-Christ dans le domaine de bénédiction. Mammon vous bénit lorsque vous êtes en train de mentir, lorsque vous êtes en train de voler, lorsque vous êtes en train de tuer, lorsque vous êtes en train de calomnier, lorsque vous êtes en train de détruire, lorsque vous êtes en train d'adorer des faux dieux, lorsque vous êtes en train d'adorer tout ce qui n'est pas Jésus-Christ. Ce sont des principes de Mammon. Mais les principes de Christ sont très simples. Celui qui m'aime, c'est celui qui garde ma parole. Rappelez-vous de Deutéronome 28. Lisons-le quand même. Juste Deutéronome 28, verset 21. Deutéronome 28, verset 21. Il nous est dit ceci. Deutéronome, c'est dans l'Ancien Testament. Le tout dernier livre de Moïse. Deutéronome 28. Juste 1. Le verset 1. Si tu obéis à la voix de l'Éternel, ton Dieu, en observant et en mettant en pratique tous ses commandements que je te prescris aujourd'hui, l'Éternel, ton Dieu, te donnera la supériorité sur toutes les nations de la terre. Verset 2. Voici toutes les bénédictions qui se répandront sur toi et qui seront ton partage lorsque tu obéiras à la voix de l'Éternel, ton Dieu. Des bénédictions, vous voulez des bénédictions de Dieu, vous voulez la bénédiction de Jésus-Christ, gardez et obéissez à sa parole. Mammon représente aussi le Dieu de l'avarice, le Dieu des richesses. L'avarice comme un amour passionné, un amour sans frein pour les richesses. En fait, ce que Pharaon propose aux enfants de Dieu est que Jésus-Christ ne contrôle pas vos biens, ne contrôle pas vos richesses, ne contrôle pas vos finances. Ce qui revient à dire que dans votre vie, vos richesses sont devenues l'égale de Jésus-Christ. Et ça, c'est un danger. Parce que si Jésus-Christ ne règne pas dans toute votre vie, Jésus-Christ n'est pas Seigneur. Si Jésus-Christ ne contrôle pas toute votre vie, Jésus-Christ n'est pas maître. Si Jésus-Christ ne sauve qu'une partie de votre vie, en fait, Jésus-Christ ne vous a pas sauvé. Parce que le salut de Jésus-Christ est complet. Le salut de Jésus-Christ est total. Le salut de Jésus-Christ couvre tous les domaines de la vie. Comment peut-il seulement vous sauver du péché, mais pas vous sauver de la pauvreté? Comment peut-il vous sauver seulement du péché, mais pas vous sauver de la maladie? Le salut est comme un grand paquet dans lequel se trouvent des petits cadeaux qui couvrent ou qui peuvent restaurer tous les domaines de la vie d'un être humain. Et lorsque vous enlevez le domaine des finances sous la seigneurie de Jésus-Christ, en fait, vous dites à Jésus-Christ qu'il n'est pas le seul Seigneur dans votre vie. Voilà pourquoi il dit, vous ne pouvez pas servir deux maîtres. Vous ne pouvez pas servir deux ou trois maîtres. Ceux qui acceptent plusieurs dieux dans leur vie ne sont pas sur le droit chemin, ne sont pas sur le vrai chemin qui s'appelle Jésus-Christ. Il n'y a qu'un seul Seigneur, il n'y a qu'un seul Sauveur, il n'y a qu'un seul chemin, Jésus-Christ. Et Satan propose des compromis et il veut que le domaine des finances, du matériel, ne soit pas sous le contrôle de Jésus-Christ, mais sous son contrôle à lui. Et ça, c'est vraiment dangereux. Luc 12, verset 15. C'est l'histoire de deux frères qui viennent voir Jésus-Christ pour que Jésus-Christ donne son avis donne son jugement sur une situation financière par laquelle ils sont en train, par laquelle ils sont en train de passer. Et Jésus dit ceci. Gardez-vous avec soin de toute avarice, car la vie d'un homme ne dépend pas de ses biens, fût-il dans l'abondance. Attention, Jésus dit, votre vie ne dépend pas de ce que vous possédez. Pourquoi? Parce que la vie, c'est Jésus-Christ. Nous ne devons pas avoir de l'amour pour l'argent. Nous ne devons pas avoir de l'amour pour les biens matériels. Nous ne devons pas avoir de l'amour pour Mammon. Mammon est une divinité qui se trouve dans le monde. Est une divinité, j'allais dire, qui se trouve en Égypte. Et nous ne devons pas lui laisser le contrôle de nos finances. Parce que si nous lui laissons le contrôle de nos finances, ça veut dire que nous avons de l'amour pour de l'argent, de l'amour pour les richesses, de l'amour pour les biens matériels, alors que nous devons avoir de l'amour que pour Jésus-Christ. C'est très important. Garder ses richesses dans le monde, ça veut dire avoir de l'amour pour des richesses. Et ça, c'est dangereux. Et ça, c'est une occasion de chute. Dans Marc 12, verset 29, il nous est dit ceci. Jésus répondit, voici le premier. Écoute, Israël, le Seigneur notre Dieu est l'unique Seigneur. Tu aimeras le Seigneur ton Dieu de tout ton cœur, de toute ton âme, de toute ta pensée, de toutes tes forces. Verset 30. Nous devons aimer Dieu de toutes nos forces. J'allais même dire, nous devons aimer le Seigneur notre Dieu de toutes nos richesses. Honore l'Éternel avec tous tes biens. C'est aimer Dieu. Et nous ne pouvons pas soustraire nos richesses à la seigneurie de Jésus-Christ. Ça serait mentir, ça serait voler, ça serait tricher. Ça serait être idolâtre. Attention, l'amour des richesses conduit vers l'Égypte, conduit vers le monde, conduit vers le péché. Bien sûr, nous avons besoin d'argent pour répandre l'Évangile. Bien sûr que nous avons besoin d'argent pour nous habiller. Bien sûr que nous avons besoin d'argent pour payer nos factures, pour envoyer nos enfants à l'école, à l'université. Bien sûr que nous avons besoin d'argent pour aller en vacances. Bien sûr, nous avons besoin de l'argent pour même écouter l'Évangile. Mais nous ne devons pas mettre l'argent à côté de Jésus-Christ ou au-dessus de Jésus-Christ dans notre vie. Nous ne devons pas avoir un amour passionné, sans frein, pour les richesses de ce monde. Nous ne pouvons pas faire n'importe quoi pour avoir de l'argent. Nous prostituer, mentir, tuer, voler, devenir idolâtre. Non! Ça, c'est les principes de Mammon. Et Mammon est une divinité qui règne dans le monde. Lui, il est juste à côté de Pharaon. Il est juste à côté du Dieu de ce monde. C'est un rebelle, Mammon. Cet esprit d'avarice est un esprit rebelle qui s'oppose au royaume de Christ, qui propose des principes qui n'ont rien à voir avec le royaume de Christ. Attention. Attention. Les richesses ne peuvent pas satisfaire notre vie. Le seul qui puisse satisfaire notre vie, notre existence, c'est Jésus-Christ. Même si nous ne gagnons que 10 euros, même si nous ne gagnons que 10 dollars, venons avec ces richesses au pied de Jésus-Christ. Car c'est lui seul qui fait les miracles. C'est lui seul qui soit capable de multiplier et de faire du bien à chacun d'entre nous. Nous devons servir Jésus-Christ avec tous nos biens, pas avec une partie de nos biens. Avec toutes nos richesses, nous devons servir Jésus-Christ. Nous ne devons pas laisser nos richesses dans le monde, sous le contrôle et la gestion de Pharaon. Pharaon est un menteur. Pharaon est un voleur, un destructeur, un ennemi de l'Éternel. Il sait parfaitement. Il est rusé, Satan. Il sait que si vous acceptez de marcher avec lui, dans un domaine précis, il va se servir de ce domaine précis pour vous faire revenir dans le monde. Le chrétien peut perdre le salut lorsqu'il accepte des compromis avec Satan. Ce n'est pas tout de suite, mais c'est au fur et à mesure. Parce qu'il n'aura pas obéi totalement et pleinement à la voix de Christ. Rappelez-vous, nous l'avons lu. Celui qui m'aime, c'est celui qui garde ma parole. Ce n'est pas celui qui aime Dieu, ce n'est pas celui qui garde une partie de la parole de Dieu. Moïse devait sortir Israël de l'Égypte et l'emmener vers Canaan. Mais pas sortir Israël de l'Égypte et le faire demeurer juste à côté de l'Égypte, ou laisser les enfants des Hébreux en Égypte, ou laisser les richesses des Hébreux en Égypte. Non. Tout devait absolument sortir et servir à aller vers la terre promise. Et c'est le même appel pour les enfants de Dieu aujourd'hui, pour les chrétiens. Lorsque nous sortons de l'Égypte, nous sortons avec tout ce qui nous appartient pour être au service de Jésus-Christ. Mon frère, ma sœur, qu'est-ce qu'il en est de vous aujourd'hui? Est-ce que Jésus-Christ est Seigneur dans tous les domaines de votre vie? Est-ce que vous êtes fidèle à Jésus-Christ dans le domaine financier, dans le domaine matériel, dans le domaine des richesses? Si c'est oui, gloire à Dieu. Si c'est non, aujourd'hui est le jour où Jésus vous donne l'opportunité de l'accepter comme le Seigneur dans tous les domaines de votre vie. Si c'est cela votre prière, si c'est cela votre désir, vous voulez recevoir Jésus-Christ et qu'il soit le Seigneur dans tous les domaines de votre vie, c'est très simple. Baissez simplement la tête dans la prière et répétez ces simples mots. Père éternel, je viens devant toi, au nom de ton Fils Jésus-Christ. J'accepte Jésus-Christ comme mon Sauveur et mon Seigneur personnel dans tous les domaines. Dans ma vie spirituelle, dans ma vie matérielle, Jésus-Christ est maintenant mon Sauveur et mon Seigneur personnel. Il n'y a que lui que j'accepte dans ma vie aujourd'hui. Je demande pardon pour ne pas avoir gardé la parole de Dieu. Je demande pardon pour avoir suivi deux chemins à la fois. Maintenant, je m'engage qu'à une seule voie, sur un seul chemin, le chemin Jésus-Christ. Merci pour ton pardon, ta grâce et ton amour. Au nom de ton Fils Jésus-Christ, j'ai ainsi prié. Amen. Si vous avez fait cette prière, croyez que par la foi, que Jésus-Christ est maintenant Sauveur et Seigneur total de votre vie. Si vous avez besoin de prière, si vous avez besoin de conseils, si vous avez besoin d'être dirigé vers une église vivante, si vous avez besoin de réécouter ce message, si vous avez besoin de connaître les heures de diffusion sur votre chaîne préférée de cette émission, l'émission Venez à Jésus, vous pouvez joindre notre ministère, le ministère Jésus pour tous, au plus 243 819 910 910. Je répète, au plus 243 819 910 910. Le nom de cette émission est Venez à Jésus. Je suis Raphaël Mambou. Nous nous retrouvons la fois prochaine sur le même thème, les compromis de Pharaon. Que Jésus continue de vous bénir, que Jésus continue de vous garder. Amen.
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1: Bonjour à tous, je suis Raphaël Mambou. Que Jésus vous bénisse, qui que vous soyez, où que vous soyez. Le nom de cette émission s'appelle « Venez à Jésus ». Nous diffusons tous les lundis, mercredis, 10h30, 11h sur Shalom Africa. Je répète, nous diffusons tous les lundis, mercredis, 10h30, 11h sur Shalom Africa. Je voudrais remercier tous les partenaires du ministère Jésus pour tous qui nous ont soutenus depuis le mois d'avril jusqu'à aujourd'hui, ceux qui nous ont financièrement soutenus, spirituellement soutenus et ceux qui ont prié, jeûné, intercédé pour nous car nous avons vécu beaucoup de combats. Mais Dieu nous a fait grâce, il nous a fait triompher en Jésus-Christ. Je disais donc que le nom de cette émission s'appelle « Venez à Jésus ». Le plus important pour nous, c'est de prêcher Christ, de faire connaître Christ à notre génération. Que vous soyez à Kinshasa, que vous soyez à Brazzaville, ou où que vous soyez, si vous écoutez ce message, nous ne prêchons pas une religion, nous ne prêchons pas une philosophie, mais nous prêchons un Dieu vivant, qui est venu il y a 2000 ans à la croix, qui est venu il y a 2000 ans, qui a pris une chair humaine, qui est mort pour nos péchés à la croix, et qui est ressuscité au bout de 3 jours et qui est assis à la droite de son Père et qui intercède pour chacun d'entre nous. C'est Jésus-Christ que nous prêchons. Aujourd'hui, nous allons commencer un nouveau thème. Mais avant de commencer, je voudrais que nous prions, que nous rendions gloire à Dieu le Père pour ce jour qu'il connaissait. Prions. Père éternel, je voudrais te dire merci. Merci pour mon frère. Merci pour ma sœur. Merci pour ces 30 minutes que tu nous donnes tous les lundis, tous les mercredis. Combien d'hommes et de femmes tu touches, je ne sais pas. Mais le plus important, Père, est que ton message soit connu aux gens de notre génération. Et maintenant que nous voulons partager encore quelques versets bibliques, je voudrais disparaître, que toi seul tu paraisses et que tu parles. Que tu touches, que tu guérisses, que tu restaures, que tu fasses du bien. Je sais que lorsque ta parole sort, elle ne sort pas en vain, mais elle sort pour un but. Merci Père, au nom de ton Fils Jésus-Christ. Amen. Je disais qu'aujourd'hui, nous allons commencer un nouveau thème, une nouvelle petite étude, une nouvelle prédication. Je l'ai intitulé « Une nouvelle création ». Je disais « Une nouvelle création ». J'espère que vous avez vos bics, vos bloc-notes, votre Bible avec vous. Une nouvelle création. Je voudrais que vous lisiez avec moi dans Galates 6. Galates 6, verset 15. Galates 6, verset 15. Galates, c'est dans le Nouveau Testament. C'est un livre avant Éphésiens. C'est un livre après 2 Corinthiens. Il nous est dit ceci. Car ce n'est rien d'être circoncis ou incirconcis. Ce qui est quelque chose, c'est d'être une nouvelle créature. L'apôtre Paul, qui s'adresse aux églises de Galates de son époque, leur dit ce n'est rien d'être circoncis, ce n'est rien d'être incirconcis. Ce qui est important, c'est d'être une nouvelle créature. On pourrait actualiser ce verset en disant « Ce n'est rien d'être protestant, ce n'est rien d'être catholique. Ce qui est important, c'est d'être une nouvelle créature. Ce n'est rien d'être baptiste, ce n'est rien d'être pentecôtiste, ce n'est rien d'être méthodiste, ce n'est rien d'être luthérien. Ce qui est important, c'est d'être une nouvelle créature. Ce n'est rien d'être pasteur. Ce n'est rien d'être évangéliste, ce n'est rien d'être laïque, diacre, diaconesse, ancien. Ce qui est important, et ce qui demeure éternellement, c'est d'être une nouvelle créature. Mon frère, ma sœur, aujourd'hui, les hommes sont en train de s'entretuer. Et quand je parle d'homme, je parle du monde dit chrétien. Moi, je suis de telle communauté. Moi, je suis de tel pasteur. Ce n'est rien, ces choses-là. Ce qui est quelque chose, c'est d'être une nouvelle créature. Les disputes d'aujourd'hui ne sont pas quelque chose de nouveau dans l'Église de Christ. Car déjà, même à l'époque de Paul, les divisions existaient. Lisez avec moi, par exemple, juste pour vous donner un exemple, dans 1 Corinthiens 1, à partir de verset 11. 1 Corinthiens 1, verset 11. L'apôtre Paul nous dit ceci. « Mes frères, j'ai appris à votre sujet par les gens de Chloé qu'il y a des disputes au milieu de vous. Je veux dire que chacun de vous parle ainsi. Moi, je suis de Paul. Moi, je suis d'Apollos. Et moi, de Céphas. Et moi, de Christ. Christ est-il divisé? Paul a-t-il été crucifié pour vous? Ou est-ce au nom de Paul que vous avez été baptisé? Mon frère, ma sœur, ce n'est rien d'être catholique, ce n'est rien d'être protestant, ce n'est rien d'être pentecôtiste, baptiste, luthérien. Ce qui est important, c'est d'être une nouvelle créature en Jésus-Christ. Ce qui est important est d'être une nouvelle créature. Ce n'est pas le fait d'aller tous les jours à l'église, gloire à Dieu si nous allons tous les jours à l'église. D'être fils de pasteur, d'être prédicateur, fils de prédicateur. De donner sa dîme à l'église, d'être régulier dans les offrandes, ce n'est rien. Quoique c'est une très bonne chose. Mais ce qui est important est d'être une nouvelle créature. Je voudrais que vous lisiez avec moi encore dans 2 Corinthiens 5, verset 17. 2 Corinthiens 5, verset 17. Le même Paul, s'adressant cette fois-ci aux églises de Corinthe, dit ceci. Si quelqu'un est en Christ, il est une nouvelle créature. Les choses anciennes sont passées. Voici, toutes choses sont devenues nouvelles. Reprenons le verset. Si quelqu'un est en Christ, il est une nouvelle créature. D'autres versions disent, si quelqu'un est en Christ, il est une nouvelle création. La version Semeur dit, si quelqu'un est uni à Christ, il est une nouvelle création. Uni en Jésus. Il n'est pas dit, le fait que vous soyez membre d'une église catholique, vous devenez une nouvelle créature. Ce n'est pas parce que vous êtes membre d'une église protestante que vous devenez une nouvelle créature. Ce n'est pas parce que vous êtes fils de pasteur ou prédicateur ou je ne sais pas quoi, ou je ne sais pas, vous êtes évangéliste, qui fait de vous une nouvelle créature, une nouvelle création, qui fait de vous que vous êtes unis à Christ. Non. Si quelqu'un est en Christ, que ce soit un pasteur, que ce soit un laïc, que ce soit un diacre, que ce soit un cordonnier, un chauffeur de taxi, que ce soit un patron d'entreprise, un président de la République, si cette personne est unie à Christ, si cette personne est en Christ, la Bible dit, et elle est claire, cette personne est une nouvelle créature en Jésus-Christ. Donc ceci nous montre que pour être une nouvelle créature, il est important d'être en Jésus-Christ, d'être uni à Jésus-Christ, parce unis à l'église locale. Gloire à Dieu si nous sommes membres d'une église. Gloire à Dieu si nous appartenons à une église locale, nous avons une carte de membre. Mais ce n'est pas ça qui fait de nous un vrai chrétien. Ce n'est pas ce qui fait de nous un chrétien. Ce qui fait de nous un chrétien, c'est d'être une nouvelle créature en Jésus. Ce qui fait de nous un chrétien, c'est d'être uni au Christ. On peut passer par les eaux du baptême et être le plus grand des païens. On peut avoir été baptisé conformément aux Écritures et être un incrédule, être un ennemi de Christ. Du reste, qui ont crucifié Jésus-Christ? De grands hommes religieux. C'est pas parce qu'on porte un titre de grand pasteur, de bishop, d'archibishop, de grand sacrificateur, de grand prêtre, que forcément on est uni à Christ. Non. Quiconque est uni à Christ est une nouvelle créature. Et pour être uni à Jésus-Christ, il faut recevoir Jésus-Christ dans sa vie. Pour être une nouvelle créature, il faut recevoir Jésus-Christ. Pour être un homme nouveau, pour être une femme nouvelle, vous devez recevoir Jésus-Christ. Jésus-Christ qui est Dieu. Jésus-Christ qui est le seul, l'unique Rédempteur. Jésus-Christ qui est le chemin, la vérité et la vie de Dieu. Jésus-Christ qui est la porte. Jésus-Christ qui est la vie. Jésus-Christ qui est le pain du ciel. Jésus-Christ qui est le pain de vie. Vous devez le recevoir dans votre vie comme votre sauveur et Seigneur personnel afin de devenir un homme nouveau, ou une nouvelle créature, ou un chrétien. On n'est pas chrétien parce qu'on est baptisé par les eaux du baptême, parce qu'on est passé par les eaux du baptême, que ce soit dans un fleuve, que ce soit dans une piscine, que ce soit dans une rivière, dans un lac. Non. On est chrétien parce qu'on a reçu Jésus-Christ dans sa vie. Ceci me fait penser au larron sur la croix. Il n'a pas eu le temps de suivre le catéchisme, il n'a pas eu le temps de suivre les enseignements, il n'a pas eu le temps de passer par les eaux du baptême. Mais qu'est-ce que Jésus lui a dit ? Aujourd'hui, tu seras avec moi dans le paradis. Ne peut entrer au paradis que l'homme nouveau. Ne peut entrer au paradis que la nouvelle créature. Ne peut entrer au paradis que le vrai chrétien. Je dis vrai parce qu'aujourd'hui, on ne sait plus qui est chrétien et qui ne l'est plus. Le chrétien, le vrai, celui qui a été recréé en Jésus-Christ. Certains pensent que c'est de la folie de dire qu'il est possible de recevoir Jésus-Christ dans sa vie comme sauveur et Seigneur. Je me souviens, il y a quelques années en arrière, quand je faisais de l'évangélisation dans un campus universitaire, quelqu'un m'a dit « Comment on fait pour recevoir Jésus-Christ ? Où est-ce que c'est écrit qu'il faut recevoir Jésus-Christ ?» Lisez avec moi dans Colossiens 2, verset 6. Colossiens 2, verset 6. Il nous est dit ceci. Ainsi donc, comme vous avez reçu le Seigneur Jésus-Christ, marchez en lui. Comme vous avez reçu Jésus-Christ, marchez en lui. Il est un fait de recevoir Christ, il en est un autre de marcher avec lui. Combien ont accepté Jésus-Christ dans leur vie comme sauveur et Seigneur personnel? Ou plutôt, combien ont accepté Jésus-Christ comme sauveur, mais ne marchent pas avec Christ, ou n'acceptent pas Jésus-Christ comme leur Seigneur, c'est-à-dire celui qui dirige leur vie? On n'est pas seulement une nouvelle créature parce qu'on a accepté Jésus-Christ dans sa vie, mais aussi parce que nous marchons avec lui. Nous marchons comme il a marché. Nous suivons son modèle. Nous marchons à l'exemple et au modèle de Christ. C'est en cela que nous sommes des vrais chrétiens. C'est en cela que nous sommes de nouvelles créatures. Si vous avez reçu Jésus-Christ comme Seigneur dans votre vie, comme Sauveur dans votre vie, et que vous continuez à marcher dans votre ancienne vie, c'est qu'il y a un problème que vous n'avez pas encore réglé. Peut-être qu'il n'est pas encore sorti de votre vie, Jésus-Christ, mais le fait que vous continuez à marcher dans le péché fera que Christ va s'en aller petit à petit. L'homme nouveau n'est pas un homme parfait. La nouvelle créature n'est pas une personne parfaite. Le chrétien n'est pas quelqu'un de parfait. Mais c'est quelqu'un qui ne tolère pas une vie de péché dans sa vie. Le chrétien n'est pas quelqu'un de parfait, je le répète, mais c'est quelqu'un qui ne doit pas tolérer le péché dans sa vie. Donc il est possible, c'est biblique, de recevoir Jésus-Christ comme sauveur et Seigneur personnel. Ça n'a rien à voir avec le sauveur de la famille. Jésus-Christ ne sauve pas une famille, mais il sauve un individu, il entre dans une famille par un individu et il influence toute une famille. C'est en cela qui peut devenir le sauveur de votre famille. Mais il commence d'abord par une personne et il faut l'accepter. Jésus ne contraint personne à l'accepter. Jésus ne vient pas comme... Jésus ne vient pas sans se faire inviter. Voilà. Lisez encore avec moi dans Jean 14. Verset 23. Jean 14, verset 23. Celui qui ne m'aime pas, Jean 14, verset 23. Jésus lui répondit, « Si quelqu'un m'aime, il gardera ma parole, et mon Père l'aimera. Nous viendrons à lui, et nous ferons notre demeure chez lui. » Donc, ça veut dire que si vous aimez Jésus-Christ, si vous l'invitez, lui, le Père et le Saint-Esprit viendront habiter en vous. Et il fera de vous une nouvelle créature. C'est possible. Ce n'est pas de l'imagination purement humaine, non. Non, ça n'a rien à voir avec une foi purement protestante, non. C'est biblique, c'est ce que la Bible nous dit. Jésus-Christ peut entrer dans notre vie, demeurer, c'est-à-dire demeurer en nous et faire de nous de nouvelles créatures. L'apôtre Paul ajoutera dans Éphésiens 2. Verset 10. Éphésiens 2, verset 10. Car nous sommes son ouvrage, ayant été créés en Jésus-Christ pour de bonnes œuvres, que Dieu a préparées d'avance afin que nous les pratiquions. L'apôtre Paul nous dit que le chrétien est un homme qui a été créé en Jésus-Christ. Mon frère, ma sœur, Jésus-Christ n'est pas venu seulement sauver les Blancs. Jésus-Christ est venu sauver les Africains, les Hispaniques, les Asiatiques. Quelqu'un qui a reçu Jésus-Christ dans sa vie, Dieu crée ou recrée cette personne en utilisant les matières, j'allais dire entre guillemets, les matières qui s'appellent Jésus-Christ. Ce n'est pas en devenant catholique, ce n'est pas en devenant protestant, baptiste, pentecôtiste qu'on devient une nouvelle créature. C'est en acceptant Jésus-Christ. Car il est le chemin, la vérité, il est le chemin, la vérité et la vie de Dieu. Il est le seul rédempteur. Les hommes dans l'histoire de l'Église ont accepté d'être chassés de leur communauté, ont accepté d'être haïs par leur famille parce qu'ils avaient accepté, ils avaient proclamé qu'ils avaient reçu Jésus-Christ comme leur sauveur et Seigneur personnel. Et Dieu a fait d'eux de nouvelles créatures, et le monde les a rejetés. On peut être rejeté, on peut être haï parce qu'on veut suivre Jésus-Christ. Mon frère, ma sœur, je ne suis pas venu vous prêcher une religion, mais je suis venu vous parler d'un Dieu vivant que vous pouvez connaître personnellement, comme un ami personnel. Vous n'avez pas connu votre père, par exemple. Il est possible de connaître Dieu comme Père éternel, plein d'amour, qui a sacrifié son Fils pour que vous soyez sauvés. Comme je le dis, et je suis convaincu au plus profond de moi, cette émission « Venez à Jésus » n'est pas le fruit du hasard. C'est Dieu qui a pourvu, c'est Dieu qui a prévu, et c'est Dieu qui vous a emmené à écouter cette émission aujourd'hui. Qui que vous soyez, Dieu vous aime. Quoi que vous ayez fait dans le passé, Dieu vous aime. Si vous acceptez Jésus-Christ, vous pouvez devenir un homme nouveau, vous pouvez devenir une femme nouvelle. Et Jésus-Christ peut faire oublier tout le mal que vous avez fait. Lisez avec moi dans Hébreux 9. Verset 14. Hébreux 9, verset 14. Combien plus le sang de Christ, qui par un esprit éternel s'est offert lui-même, sans tache à Dieu, purifiera-t-il votre conscience des œuvres mortes, afin que vous serviez le Dieu vivant. Jésus-Christ a versé son sang, afin que vous et moi, nous devenions de nouvelles créatures. Les œuvres mortes, ce sont des œuvres qui ne produisent pas. C'est l'impudicité, c'est le mensonge, c'est le meurtre, c'est le vol, c'est le viol. c'est la prostitution, c'est l'idolâtrie, c'est l'occultisme, c'est la fornication, c'est l'adultère. Ce sont des œuvres de la chair qui ne produisent qu'une seule chose, la mort. Mais Jésus-Christ peut changer votre vie. Il peut faire de vous une nouvelle créature. Les évangiles nous montrent l'histoire d'hommes et de femmes qui ont rencontré Jésus-Christ et qui ont bouleversé les gens de leur époque parce qu'ils sont devenus de nouvelles créatures, de nouvelles créations. On les a connus comme étant des impudiques, comme étant des femmes qui se mariaient, qui divorçaient, comme étant des voleurs, comme étant des possédés qui ne pouvaient être maîtrisés par personne. Mais lorsqu'ils ont rencontré Jésus-Christ, lorsqu'ils ont donné leur vie à Jésus-Christ, lorsqu'ils sont venus à Jésus-Christ, Jésus les a changés, Jésus a transformés, Jésus a fait d'eux des hommes et de femmes nouveaux. Vous pouvez vivre cette expérience, vous pouvez changer, vous pouvez prendre un nouveau départ avec Jésus-Christ. Qui que vous soyez, ne regardez pas votre vie de passé. Ne regardez pas aux mensonges du diable. Ne regardez pas en arrière, mais regardez à Jésus-Christ. Il se tient aujourd'hui à votre porte et il frappe. Et il dit, je veux te sauver. Je veux te changer. Je veux que Dieu te recrée. Oh mon frère, c'est merveilleux. Un homme qui n'a pas reçu Jésus-Christ dans sa vie est un homme qui vit en Adam. Et Adam est un rebelle. Adam a engendré des rebelles. Adam a engendré des pécheurs. Mais celui qui donne sa vie à Jésus-Christ, celui que Dieu va recréer en Jésus-Christ, est une nouvelle créature, est un homme nouveau, est une femme nouvelle. Le Raphaël avant Christ n'a rien à voir avec le Raphaël avec Christ. Si vous vous appelez Muriel, Juliette, Jean, si vous donnez votre vie à Jésus-Christ, le Jean, la Muriel, la Juliette que vous étiez avant Christ n'a rien à voir avec le nouvel homme que vous serez avec Jésus-Christ aujourd'hui. Il vous aime et il veut changer votre vie. C'est possible de le recevoir. La Bible nous dit, nous l'avons lu dans Éphésiens 2, verset 10. Dieu crée en Jésus-Christ un homme ou une femme nouveau. Vous pouvez devenir une nouvelle créature en Jésus-Christ. C'est possible. Il ne s'agit pas d'un homme amélioré. Il ne s'agit pas d'un homme évolué. Mais il s'agit d'un homme changé, transformé et restauré. C'est possible. Pour ça, il faut venir à Jésus-Christ. Ça n'a rien à voir avec le fait d'être catholique. Ça n'a rien à voir avec le fait d'être protestant. Ce qui est une chose, c'est d'être une nouvelle créature en Jésus-Christ. Dans Colossiens 3, verset 10, il nous est dit ceci. Ayant revêtu l'homme nouveau, qui se renouvelle dans la connaissance selon l'image de celui qui l'a créé. Qui vous a créé? Dieu vous a créé en Jésus-Christ. En fait, Dieu a créé deux types d'hommes. Dieu a créé un homme au travers d'Adam, et Adam s'est rebellé. Tous les hommes qui descendent d'Adam sont des rebelles, qu'ils le veuillent ou pas. Alors Dieu veut recréer les hommes, ou créer les hommes, au travers de Jésus-Christ. Et cela, maintenant, ça dépend de vous et de Dieu. Dieu a fait sa part. Il a envoyé son fils mourir à la croix. Maintenant, c'est à vous de décider de devenir une nouvelle créature. En prenant conscience que Jésus-Christ est Seigneur et Sauveur. Vous pouvez le vivre. Mon frère, c'est merveilleux. C'est possible. Apocalypse 3, verset 20, nous dit ceci. Apocalypse 3, verset 20, nous dit ceci. Voici, je me tiens à la porte et je frappe. Si quelqu'un entend ma voix et ouvre la porte, j'entrerai chez lui, je souperai avec lui et lui avec moi. Voici, je me tiens à la porte et je frappe. Dieu frappe à la porte de votre cœur aujourd'hui. Il ne regarde pas à ce que vous avez fait dans le passé. Dieu regarde à ce que vous voulez faire aujourd'hui. Il frappe à la porte de votre cœur et il vous dit, je veux entrer dans votre vie, je demande à être invité dans votre vie afin que Dieu vous recrée, Dieu fasse de vous une nouvelle créature. Si quelqu'un entend ma voix et ouvre la porte, j'entrerai chez lui et je souperai avec lui et lui avec moi. En d'autres termes, j'aurai communion avec lui. C'est l'invitation que Dieu vous donne aujourd'hui. C'est l'invitation que Jésus-Christ vous donne aujourd'hui. Vous pouvez devenir une nouvelle créature. Vous pouvez prendre un nouveau départ. Ce n'est pas le fait de changer d'année qui va faire que vous prenez un nouveau départ. Ce n'est pas un fait de changer de ville qui fera que vous prendrez un nouveau départ. Ce n'est pas le fait de changer d'épouse ou de mari ou de travail qui fera que vous allez prendre un nouveau départ, non. C'est en acceptant Jésus-Christ comme votre Sauveur et Seigneur personnel qui fera que vous allez prendre un nouveau départ, que les choses vont changer. Si votre conscience vous charge de quelque chose, invitez Jésus-Christ. Il est là pour vous sauver. C'est le seul Rédempteur. Vous pouvez faire toutes sortes de prières. Allez voir tous les hommes de Dieu. Si vous n'êtes pas une nouvelle créature, vous n'avez pas un nouveau départ. Et Jésus-Christ frappe à votre porte ce matin. Il vous aime. Il est mort à la croix pour vous. Comme un homme a dit, les bras de Christ sont toujours ouverts. Car il a dit, venez à moi, vous tous qui êtes chargés et fatigués. D'où le nom de cette émission, venez à Jésus. Ne venez pas à Raphaël, parce que Raphaël ne sauve pas. Ne venez pas à André, André ne sauve pas. Ne venez pas à Marie, Marie ne sauve pas. Ne venez pas à Joseph, Joseph ne sauve pas. Saint Raphaël ou l'archange tel ou l'archange Y ou l'archange Z, il ne sauve pas. Celui qui sauve, celui qui délivre, celui qui fera que vous allez devenir une nouvelle créature s'appelle Jésus-Christ. Si vous voulez accepter Jésus-Christ, faites cette simple prière après moi. Dites, baissons la tête et prions. Père éternel, je viens devant toi au nom de ton Fils Jésus-Christ. J'ai entendu ton message. J'accepte Jésus-Christ comme mon Seigneur et mon Sauveur personnel. Je crois qu'en acceptant Jésus-Christ maintenant, je suis une nouvelle créature et je prends un nouveau départ avec Jésus-Christ. Je m'engage à marcher en nouveauté de vie avec Christ conformément à sa parole. Je dis non aux œuvres de la chair, je dis non aux œuvres des ténèbres, et je dis oui au Saint-Esprit. Au nom de Jésus-Christ, amen. Si vous avez fait cette prière, croyez par la foi que vous êtes Jésus-Christ, amen. Si vous avez fait cette prière, croyez par la foi que vous êtes sauvé, croyez par la foi.

0: 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Que Jésus vous bénisse. À la prochaine. Amen.
1: On continue sur les églises évangéliques et on termine ce soir sur cette question-là. Alors, nous avions vu la dernière fois, nous étions arrêtés justement à, aux églises méthodistes, c'est bien ça, je crois. On avait parlé des églises méthodistes. Mennonites, c'est ça, oui. Bien, alors il nous faut parler aussi d'un petit mouvement qui est quand même très très connu en France, dans les grandes villes notamment, non pas tellement à cause de son, comment dirais-je, de son nombre, mais à cause d'un certain rayonnement et puis peut-être d'un aspect un peu folklorique, c'est l'Armée du Salut. L'Armée du Salut est née au siècle dernier, en 1878, dans des milieux méthodistes, et comme un réveil de type méthodiste. C'était un chrétien qui avait soudain été amené à prendre conscience de l'extrême misère des populations qui vivaient dans les bas-fonds de Londres. Ceux qui, le prolétariat urbain, qui, vous savez, à cette époque-là, vivaient quand même dans des conditions extrêmement difficiles, tellement difficiles qu'elles ont conduit au marxisme. Et le fondateur de l'Armée du Salut, il s'appelait William Booth, B-O-2-T-H. Et ce William Booth a pris conscience que là, il y avait des besoins de différents types. D'abord, ces gens-là vivaient dans des conditions matérielles extrêmement difficiles, souvent dans la misère pécuniaire et économique, et que par conséquent, il fallait les secourir à ce niveau-là. Deuxièmement, que cette misère économique dans laquelle ils vivaient les entraînait à des vices tels que la boisson, la dépravation, etc. Et qu'il fallait intervenir à ce niveau-là. Et troisièmement, qu'il y avait aussi des besoins de type spirituel. Mais William Booth, contrairement à ce que pensaient un certain nombre de chrétiens de son temps, ne pouvait pas imaginer venir en aide à ces gens-là uniquement sur le plan spirituel, mais il pensait qu'il fallait aussi intervenir sur le plan social, sur le plan économique, etc. Et William Booth a donc lancé un mouvement. Il a essayé de mobiliser un certain nombre de chrétiens, de les faire prendre conscience de ce besoin-là. Et beaucoup ne se sont pas, n'ont pas réalisé, n'ont pas compris. 3 minutes de retard, même.
2: Oui.
1: D'accord. Donc, William Booth a pris contact, a pris conscience qu'il a essayé de mobiliser un certain nombre de chrétiens qui n'ont pas pris vraiment la mesure du besoin. Et comme souvent dans ces cas-là, William Booth a été obligé d'entreprendre son action en marge de l'église officielle, de son église, qui était l'église méthodiste. Et William Booth a été amené à créer un mouvement sur le modèle militaire. Il a mobilisé, c'était son mot d'ordre, mobilisé les âmes pour pour combattre ce fléau terrible qu'était la misère, qu'était la dépravation morale et qu'était la détresse spirituelle des gens vers lesquels il voulait aller. Il estimait que dans ce domaine-là, c'était une véritable guerre, un véritable combat qui devait être mené contre ces fléaux-là, et par conséquent, il fallait que les chrétiens se sentent mobilisés, se sentent comme des soldats qui sacrifiaient tout pour gagner la bataille, et son mot d'ordre, c'était l'Angleterre pour Jésus. Un certain nombre de gens ont répondu à son appel, et William Booth lui-même a commencé à aller prêcher dans les bas-fonds de Londres, un petit peu comme le fera plus tard la mission populaire avec le Pernic dont on parlait ensemble la semaine dernière. Il allait dans les cafés, etc. Il montait sur les tables des cafés, et puis là, il haranguait les buveurs, et tout ce qui était à la table des cafés, et il les exhortait à se tourner vers Jésus, etc. Alors un certain nombre de gens ont commencé à se convertir, et sous l'impulsion de William Booth, qui était un homme rempli du Saint-Esprit, qui avait fait vraiment des expériences de type charismatique, eh bien, un réveil.

0: français dans ces bas-fonds. Donc un véritable réveil avec des conversions spectaculaires et brutales. À la suite de la prédication de William Booth, les âmes étaient terrassées sous la conviction de péché, un petit peu comme à l'époque de Finet. Et là, se mettaient à pleurer sur leurs péchés, se tournaient vers Dieu, et puis ensuite, au contraire, éclataient en chants de louange au moment où elles avaient le sentiment que leurs péchés étaient pardonnés et que maintenant toutes choses étaient nouvelles pour elles. Et souvent, ces anciens buveurs, ces anciennes prostituées, ces gens qui se tournaient vers Jésus dans ces moments-là, eh bien, avaient à cœur de poursuivre le témoignage dans le milieu d'où ils étaient issus, de façon à tirer d'affaire aussi ceux qui se trouvaient dans la situation qu'ils avaient eux-mêmes quittée. Et c'est ainsi que William Booth a enrôlé ses premiers soldats, les premiers soldats de son armée, qu'il appelait donc Salvation Army, c'est-à-dire Armée du Salut en français. Alors il a affublé ces gens-là d'un uniforme, il les a formés, il a créé une école militaire, comme il l'appelait, où allaient se former les officiers. Alors il a donné des grades aux uns et aux autres, lui c'est bombardier général, et puis sa femme aussi, Catherine Booth, c'était une femme à poigne, une femme qui avait un drôle de tempérament. Et au bout d'un certain temps, Catherine Booth bouillait sur sa chaise quand elle entendait son mari prêcher, trouvait que c'était un peu mou, etc. Alors elle essayait de le secouer pour qu'il soit plus énergique, etc. Puis un jour, n'en pouvant plus, elle s'est levée au milieu d'une réunion, et puis elle a fait asseoir son mari, et puis c'est elle qui a prêché. Et depuis ce temps-là, elle a continué à prêcher. Et c'est la raison pour laquelle les femmes dans l'armée du salut prêchent à la suite le coup d'éclat de la générale, comme on l'appelait. Et la théologie de Catherine Booth, c'était celle-ci, après tout, du moment qu'il y a des gens qui se convertissent, eh bien, les femmes peuvent prêcher aussi bien que les hommes, parce que la preuve, c'est qu'il y a des résultats qui sont là, qui suivent. Et c'est ainsi que dans l'école militaire qui a été fondée par les généraux William et Catherine Booth, eh bien, les femmes, aussi bien que les hommes, étaient reçues. Alors, outre la formation biblique très sérieuse, par ailleurs, que ces gens-là recevaient, donc, ce qui finalement n'était qu'une école biblique ou un institut biblique classique, même si ça portait le nom d'école militaire, William Booth essayait de faire en sorte que ces gens-là fassent des expériences spirituelles, notamment dans le domaine de la sanctification au sens méthodiste du terme. On a vu la dernière fois ce qu'était pour les méthodistes la sanctification. Et en fait, beaucoup de ces gens-là pensaient recevoir, faire l'expérience de la sanctification, et en fait faisaient l'expérience du baptême du Saint-Esprit. J'avais un de mes professeurs, quand j'étais à l'école biblique en Angleterre, qui me racontait comment sa mère avait été entraînée par une de ses amies dans une de ses réunions de l'armée du salut. Et là, donc, ensuite, quand lui, son fils, s'était converti et qu'il avait fait expérience du baptême du Saint-Esprit au moment où il avait de Pentecôte, elle lui avait dit, viens, tu vois, cette expérience que tu viens de faire là, et ce que j'ai vu ce soir, ces gens qui étaient baptisés du Saint-Esprit, eh bien, c'est exactement ce que nous, les salutistes, nous appelions de son temps l'expérience de la sanctification. Donc, il y avait d'authentiques baptêmes du Saint-Esprit qui se manifestaient dans ces milieux de l'armée du salut sans que l'on sache que c'était le baptême du Saint-Esprit, en fait. Ça. Alors, à partir de cela, aussi, William Booth donnait à ces gens une formation musicale, notamment avec des fanfares, etc. Et puis alors, ensuite, il entreprenait dans les rues de Londres des grands défilés, musique en tête, avec le drapeau de l'armée du salut, sans les feux, c'était la devise de l'armée du salut. Alors, le drapeau était rouge, qui représentait le sang du Christ, avec une grande croix de feu, couleur de feu au milieu du drapeau, et puis autour il y avait marqué « sang et feu ». Et puis, alors, les porte-drapeaux étaient en tête du défilé, suivis par la fanfare, les tambours et tout, et puis ensuite il y avait la pitaille qui suivait derrière en chantant. Alors il est évident que ça faisait une certaine sensation partout où il passait, et bien sûr c'était pour William Booth une manière de faire la publicité. En dehors de cela, et ensuite, il parachutait ses officiers dans au front, comme il l'appelait, en première ligne. Alors la première ligne, ça consistait à louer un local, en général mal famé, un ancien bistrot ou une ancienne maison de passe dans un endroit particulièrement dépravé de Londres. Et puis là, eh bien, les officiers ou les officières eh bien, prêchaient l'évangile. Inviter les gens. Alors, dans la journée, il y avait ce défilé dont je parlais. On annonçait la réunion du soir, et puis le soir, eh bien, les soldats en grand uniforme allaient ramasser dans les rues tous les poivrons qu'ils trouvaient, les prostituées, etc., les amener à la réunion, et puis alors, leur prêcher l'évangile. Et alors, William Booth avait institué cette manière de faire, c'est qu'à la fin de ces réunions, il y avait un premier banc qui était destiné à recevoir ceux qui voulaient donner leur vie au Seigneur. Il appelait ça le banc des pénitents, et il invitait son auditoire à venir s'asseoir au banc des pénitents pour manifester ainsi qu'il donnait sa vie à Jésus-Christ. Si vous voulez, c'est un petit peu la manière que Billy Graham a reprise quand il invite les gens à s'avancer sur le devant de l'estrade. Il ne fait pas asseoir, il fait rester debout, mais enfin, c'est finalement le même procédé qui consiste à amener les gens à se compromettre devant les autres, à prendre ouvertement position pour Jésus-Christ et ainsi les aider à prendre une position ferme et définitive. Et souvent, d'ailleurs, les gens qui s'étaient ainsi avancés au banc des pénitents, eh bien, étaient ensuite solides pendant tout le reste de leur vie. C'est ainsi qu'un très très grand réveil a eu lieu aux États-Unis, en Angleterre à la fin du siècle dernier. Et à partir de là, William Booth a pensé étendre son œuvre en dehors de l'Angleterre et notamment sur le continent en France. Et c'est ainsi que, quelques années plus tard, Catherine Booth, la générale, avec sa fille Irène, débarquait en France pour tenter d'implanter l'armée sur le sol français. Bien sûr, le sol français était un petit peu plus difficile, un peu plus aride que le sol britannique à ce niveau-là. Il y avait l'influence du catholicisme était très grande à ce moment-là, si bien que le réveil qui avait marqué l'Angleterre n'a malheureusement pas atteint la France, mais néanmoins, les Booths ont réussi à implanter en France une branche de leur armée qui existe jusqu'à nos jours. Elle se trouve concentrée essentiellement dans la région parisienne et dans un certain nombre de grandes villes où sont installées ce que les salutistes, comme on les appelle, nomment des postes. On n'appelle pas ça des églises, parce qu'en principe, l'armée du salut ne se veut pas une église, mais simplement, ils appellent ça des postes militaires, comme il y a des postes dans l'armée, dans toutes les armées du monde. Alors, ils ne se veulent pas une église, ça veut dire qu'ils se veulent essentiellement un mouvement d'évangélisation, et logiquement, ils invitent les gens qui se convertissent ensuite à se joindre à une église établie. Ou bien alors, ceux qui veulent militer dans leur rang, alors qu'ils prennent le rang de soldat et l'uniforme. Alors il y a des cérémonies pour la prise d'uniforme, etc. Bon, et quand quelqu'un a fait profession de se convertir, il peut postuler à la prise de l'uniforme. Alors il reste dans la vie courante, dans son travail, etc. Il revêt son uniforme le soir pour aller distribuer ses tracts, défiler au son de la trompette, etc. Ici, c'est pas jouer de la trompette en chantant dans les rues. Et donc ensuite, participer aux réunions. Maintenant, ceux qui veulent aller plus loin peuvent faire l'école d'officiers. Il existe à Paris une école d'officiers de l'armée du salut. Et à ce moment-là, sont en général, ont la responsabilité d'un poste quelque part. Pas alors, la devise de l'armée du salut est triple. C'est les trois S, comme ils appellent. Soupe, savon, salut. Alors, il s'agit d'évangéliser les gens qui sont en général les plus bas tombés et d'aller en priorité vers cela. C'est leur vision, c'est leur vocation. Et la première chose, donc, c'est d'apporter à des gens qui ont faim de quoi manger, comme dit l'Évangile, n'est-ce pas ? Si tu dis à ton frère, eh bien, mon frère, que Dieu te bénisse, mange, échauffe-toi, etc., ne lui donnez pas ce qui est nécessaire, bon, ben, vous êtes des hypocrites. Alors l'armée du salut a pris ça très au sérieux. Et la première chose, c'est de donner à manger à ceux qui ont faim. Et c'est devenu par exemple traditionnel dans les grandes villes de France, notamment l'hiver, de voir justement la tournée de la soupe de l'armée du salut le soir, vers, je ne sais pas, 11h minuit. Eh bien, il y a des voitures de l'armée du salut avec des grandes marmites qui vont dans toutes les bouches de métro, les endroits où les clochards se rassemblent. Et puis les clochards viennent prendre leur bol de soupe. Ça, classique. Alors, pour financer ce genre de travail, l'Armée du Salut, évidemment qui est ultra minoritaire en France, fait appel à la charité publique. Et une des tâches essentielles des officiers de l'Armée du Salut, c'est de ramasser de l'argent justement pour pouvoir aider les clochards, les démunis, les prostituées, les poivrons et tout ce qu'on veut. Et notamment, les salutistes vont quêter dans les établissements publics. À Paris, c'est pas rare, si vous êtes dans un restaurant, de voir un officier ou une officière de l'Armée du Salut rentrer, puis tendre un chapeau ou un carton pour recueillir de l'argent. Bon, au moment de Noël, alors là, les salutistes font un effort très très particulier. Dans les grandes villes de France, ils mettent la marmite de l'Armée du Salut. Alors, au coin des rues, vous voyez des marmites sur un trépied. Et puis quelques salutistes en train de jouer de la trompette, etc. Et les gens mettent l'argent dans la marmite. Enfin, c'est une manière pour eux d'être solidaires avec les pauvres pour permettre aux pauvres d'avoir un Noël valable. Alors les salutistes en France ont développé toute une œuvre sociale extrêmement importante, une grosse infrastructure. Et à ce niveau-là, au niveau social, ils font un travail remarquable. Ils ont par exemple la péniche de l'Armée du Salut, une péniche qui est amarré sur la Seine et qui reçoit des clochards, qui est un asile pour clochards. Les clochards peuvent le soir, chaque soir, venir, ceux qui sont sans asile, venir coucher là. Alors ça demande pour ceux qui s'occupent de ça une consécration, une abnégation extrêmement importante, parce que souvent, évidemment, les clochards sont sales et tout, et salissent la chambre qu'il aurait réservée sur la piscine, et très souvent, sur la péniche, je veux dire, et très souvent, chaque matin, il faut complètement laver à grande eau chacune des chambres de la péniche, etc., quelquefois ils font leurs besoins, et tout, là, comme ça, il y en a qui vomissent, ils sont ivres, etc., et il faut recommencer chaque fois, comme ça, évidemment, ça demande une très très grande consécration, et ceux qui font ce travail font un travail absolument remarquable, absolument admirable. Outre la péniche de l'Armée du Salut, ils ont plusieurs asiles du même type dans la région parisienne. Ils ont aussi le Palais de la Femme, qui accueille des jeunes femmes en difficulté, soit chassées par leur mari, soit des filles mères, des prostituées, enfin des gens qui... des femmes qui se trouvent dans des difficultés économiques, moraux ou autres, n'est-ce pas ? Ou même d'ailleurs des chambres aussi pour des jeunes filles qui sont par ailleurs des personnes tout à fait normales et recommandables qui, là, dans une chambre, comme elles auraient dans n'importe quel foyer, n'est-ce pas ? Et différentes organisations du même type aussi dans différentes villes de France. Alors ça, c'est donc la soupe. Savon, bah, parce que ces gens-là qu'on accueille, il faut quand même... leur apprendre un petit peu quelques notions d'hygiène et tout, donc il s'agit de les laver, les mettre propres, et puis enfin, salut. Le troisième temps de l'affaire, c'est de les amener à des réunions d'évangélisation pour qu'ils puissent entendre l'évangile. Et il n'est pas rare d'entendre dans ces réunions des gens dire, se lever, dire bah, j'étais clochard, etc., et puis je me suis converti, maintenant je suis soldat dans l'Armée du Salut, etc., j'ai rencontré. Ou bien des gens dire bah, j'étais ivrogne, etc. Et en son temps, d'ailleurs, l'Armée du Salut travaillait en relation très étroite avec les mouvements semblables qu'il y avait en France, c'est-à-dire la Croix Bleue, qui était un mouvement d'évangélisation au départ parmi les buveurs, avant de devenir, comme c'est aujourd'hui, uniquement un mouvement à vocation sociale, de réinsertion sociale des buveurs, et qui n'a pratiquement plus la dimension d'évangélisation. Mais ce qui est quand même remarquable, c'est que les salutistes, eux, ont gardé cette dimension d'évangélisation. Bon, même chose pour la mission populaire, qui elle aussi, au départ, était un mouvement d'évangélisation parmi les classes populaires des grandes villes, et qui maintenant n'est plus qu'un mouvement de réinsertion sociale, il n'a pratiquement plus rien d'évangélique. Mais les salutistes, eux, ont gardé une ligne évangélique très ferme. Alors, comme les salutistes ne se veulent pas un mouvement, ne se veulent pas une église, eh bien, ils ne distribuent pas comme on appelle les sacrements, c'est-à-dire ils ne baptisent pas les gens et ils ne font pas de Sainte-Seine. La plupart des salutistes français sont très fermés à tout ce qui concerne les choses de l'esprit, bien qu'au départ, comme vous le savez, je viens de le dire il y a un instant, n'est-ce pas, l'Armée du Salut était très très charismatique, je dirais sans le savoir. Et hélas, depuis l'époque de William Booth, même en Angleterre, il faut bien reconnaître que le mouvement s'est quand même très très institutionnalisé. Il a perdu son allant premier. Le réveil n'est plus souvent qu'un souvenir. Et l'armée du salut aurait aujourd'hui besoin d'un nouveau réveil. Un réveil très puissant. Ceci dit, il est certain qu'il y a des gens absolument remarquables, absolument admirables dans l'armée du salut et que c'est un mouvement extrêmement sérieux. Alors il a son quartier général en France, son état-major, comme ils disent, rue de Rome, à Paris, c'est ça ? Avec des commissaires, le commissaire national. C'est parce que les grades qu'il y a dans l'armée du salut correspondent aux grades de l'armée britannique. Alors, je crois que bon, il y a les capitaines, après capitaine, c'est major, je crois. Ensuite, c'est commissaire. Commissaires principaux, commissaires régionaux, etc. Et commissaires nationaux pour ce qui est de la France, de chaque pays. Et puis alors ensuite, à Londres, il y a le général. Je ne sais pas d'ailleurs qui est général en ce moment. En France, les Booths ont eu tendance pendant un temps à se transmettre la charge de père en fils, de mère en fille. Mais depuis quelque temps quand même, je crois que la dynastie des Booths a fait place à d'autres personnes, si bien que je ne sais pas quel est le nom du général actuellement. Alors, en France, l'armée du salut comprend quelques centaines d'officiers, tout au plus, peut-être 2-3 000 soldats, et quelques dizaines de postes. Donc c'est quand même un mouvement très très petit, très très marginal, mais qui a une grande influence et qui a la sympathie du public en France à deux niveaux. D'abord parce que ce sont des gens qui font une œuvre remarquable au point de vue de réinsertion des marginaux, etc. Et ça, bon, bah, le grand public français, il est très sensible. Puis deuxièmement, parce que leur aspect folklorique, le chapeau Alléluia et puis le trombone à coulisses, quand ils défilent dans les rues, amuse un peu les gens, mais c'est un amusement, on dirait, qui n'est pas méchant. On sourit, le public sourit en les voyant, mais en même temps, le fait avec sympathie. Et d'ailleurs, ce sont en général des gens qui sont très, très formés aussi pour ça, et qui sont très courtois, très gentils, etc., et qui ont le contact en général avec le public. Alors voilà en gros ce qu'on peut dire de l'armée du salut. Et l'armée du salut nous permet maintenant de faire le lien avec ce qu'on pourrait appeler les mouvements de Pentecôte en général. Alors, il nous faut d'abord parler du réveil de Pentecôte, puis ensuite des mouvements qui en sont issus. Le réveil de Pentecôte, en fait, n'a jamais cessé dans l'Église. Quand on étudie l'histoire de l'Église, comme nous avons l'occasion de faire, il y a toujours eu des mouvements pentecôtistes, des réveils pentecôtistes dans l'histoire de l'Église. Depuis le IIe siècle avec les montanistes, comme nous avons eu l'occasion de le voir en histoire de l'Église, en passant par comment est-ce qu'on pourrait dire, on en trouve à toutes les époques pratiquement, dans tous les siècles, plus ou moins, d'une manière plus ou moins importante. On vient de parler par exemple des salutistes qui étaient aussi des charismatiques sans savoir. Seulement, le problème c'est que les réveils pentecôtistes dans l'Église étaient sans lendemain très souvent parce que ceux qui faisaient des expériences de type charismatique ne faisaient pas de relation avec les expériences qu'ils faisaient spontanément et puis ce qui était écrit dans l'Écriture. Si bien que la plupart d'entre eux pensaient que c'était des expériences qu'ils faisaient pour eux-mêmes, une grâce spéciale que le Seigneur leur donnait, mais que ce n'était pas quelque chose qu'ils avaient à partager avec des gens d'extérieur. Par exemple, Finet, si vous lisez la biographie de Finet, vous voyez très bien que Finet a fait une expérience, qui est une expérience du baptême du Saint-Esprit, quand il parle de ces vagues d'amour qui déferlaient sur lui et qui l'amenaient à pousser des grognements indistincts, etc. Bon, c'est sûr que là, c'est une description du baptême du Saint-Esprit, mais Finet ne savait pas que c'était le baptême du Saint-Esprit, et par conséquent, il a gardé pour lui cette expérience-là. Maintenant, dans ces réveils, certainement d'autres faisaient aussi spontanément cette expérience, mais ça n'était pas, il n'y avait pas de doctrine de la chose. Si bien que, quand ces gens-là disparaissaient, l'expérience disparaissait avec eux. Et voilà que, à la fin du siècle dernier, les choses se sont produites différemment. Et le mouvement de Pentecôte est né de deux réveils. Le premier qui a eu lieu en Arménie à la fin du siècle dernier. d'Arménie où un certain nombre de chrétiens de type évangélique cherchaient la face de Dieu pour une visitation d'esprit, pour un évêque. Et ces gens, brusquement, n'est-ce pas, ont vu surgir en leur sein des prophètes, des gens qui se sont levés et qui ont parlé par l'Esprit Saint, un petit peu comme ça s'était produit aussi pendant le réveil sévenol, au moment de la révocation, après la révocation des villes Nantes. Là aussi, il y a eu des réveils charismatiques très importants, et le phénomène des prophètes sévenol est bien connu dans l'histoire de l'Église. Bon, il y a eu le même phénomène en Arménie. Des gens se sont levés et se sont mis à parler par l'Esprit de Dieu. Et ceux qui les ont entendus ont reconnu que c'était des gens qui parlaient par l'Esprit de Dieu. Et notamment, parmi ces prophètes, il y avait des prophéties tout à fait solennelles qui étaient données, et ces prophéties annonçaient une vague de persécution pour les chrétiens arméniens, sans précédent. Et l'Esprit de Dieu leur disait de partir, de vendre leurs biens et de partir au-delà des mers, de l'autre côté de l'Atlantique. Et le Seigneur leur faisait des promesses, disant « Je serai avec vous, je vous bénirai là où vous serez, et je vous ferai prospérer. Mais si vous restez sur place, vous périrez. » Alors évidemment que de telles prophéties ont pas mal secoué la communauté arménienne, et se sont mis à discuter fort en disant ben, « Est-ce que c'est de Dieu? Est-ce que c'est pas de Dieu? Est-ce qu'il faut obéir? Est-ce qu'il faut pas obéir ?» Et la communauté arménienne a été divisée à cause de ces prophéties-là. Beaucoup se sont dit « c'est pas de Dieu », etc. Essentiellement parce qu'ils n'avaient pas envie de partir. C'était l'aventure, et ma foi, une aventure qui... On était quand même à la fin du siècle dernier, on ne voyageait pas à cette époque-là comme on voyage aujourd'hui. Partir aux États-Unis aujourd'hui, c'est plus rien, vous pouvez faire ça pratiquement dans la journée. Vous pouvez partir la veille et revenir le lendemain. À cette époque-là, évidemment, c'était pas une mince affaire. Alors, beaucoup hésitaient à entreprendre ce pas-là, et à cause de ces hésitations, beaucoup ont conclu que ce n'était pas de Dieu. Plusieurs ont cru que c'était de Dieu, notamment la fameuse famille Zacharian, qui ont tout vendu, qui sont partis aux États-Unis. Si vous lisez par exemple la biographie de Zacharian dans comment ça s'appelle? Oui, voilà, c'est ça. Zacharian explique tout ça, comment il a été amené à recommencer à zéro là-bas, sa famille a recommencé à zéro dans des conditions extrêmement pénibles. Mais ce que le Seigneur avait dit s'est accompli. Le Seigneur les a bénis et le Seigneur les a fait prospérer sur le plan économique, et la famille est maintenant une famille extrêmement à l'aise, même on peut dire une famille très très riche. Par contre, ceux qui n'ont pas obéi à cette prophétie, eh bien, ont eu à s'en mordre les doigts. Pendant la Première Guerre mondiale, en effet, a lieu le fameux génocide des Arméniens, et nombreux sont ceux qui ont péri justement dans ce génocide des Arméniens. Alors, évidemment, les Arméniens qui avaient quitté les États-Unis ont commencé à expliquer ce qu'ils avaient vécu, ce qui s'était produit. Et dans le même temps, à l'autre extrémité des États-Unis, en Californie, le réveil de Pentecôte éclatait aussi, mais sans aucune relation avec les Arméniens. C'était dans une école biblique qui avait été créée par un jeune pasteur méthodiste qui s'appelait Charles Parham, P-A-R-H-A-M. Et Charles Parham, d'origine méthodiste, donc était toujours très très intrigué par cette question du baptême du Saint-Esprit dont parlait la théologie méthodiste, la deuxième expérience, l'expérience de sanctification et tout ça. Et Charles Parham avait loué une vieille ferme en Californie appelée Topeka, et il avait rassemblé un certain nombre de jeunes de son église pour prier et étudier la Bible, pour recevoir la puissance qu'avaient les apôtres. Ils se rendaient compte qu'il fallait un nouveau souffle dans l'œuvre de Dieu, et ce souffle-là ne pouvait venir que d'une visitation de l'Esprit de Dieu. Alors, pendant plusieurs jours, ces jeunes avaient décidé de mettre un temps à part pour prier, pour étudier la parole de Dieu ensemble. Alors, ils le faisaient séparément, chacun dans sa chambre, étudier la parole de Dieu, puis ensuite, ils confrontaient ce qu'ils avaient découvert séparément. Et c'est ainsi que par étapes successives, ils sont arrivés à un certain nombre de conclusions. Premièrement, ils ont dit, bien voilà, l'Église primitive, dans le livre des Actes, avait une puissance qui lui a permis d'évangéliser jusqu'aux extrémités de la terre. Il y a eu un avant et il y a eu un après. Il y a eu un temps où les disciples étaient timorés, timides, etc. Et puis il y a eu un temps, au contraire, où ils étaient remplis de force, de fougue, d'audace et de foi. Bon. Qu'est-ce qui a fait la différence ? La différence, c'est la Pentecôte. Ce jour-là, ils ont reçu le Saint-Esprit. Bon. Mais le Saint-Esprit, dans la théologie classique, c'est quelque chose qu'on reçoit avant la conversion. Donc, aujourd'hui, quand nous nous convertissons, nous recevons le Saint-Esprit. Pourtant, quand on étudie le livre des Actes, il semble bien qu'il y ait deux expériences. Et là, il revenait à la théologie méthodiste classique, n'est-ce pas ? Bon, les apôtres ont reçu le Saint-Esprit le jour de Pâques, quand Jésus a soufflé sur eux, en leur disant « recevez le Saint-Esprit ». Et là, ils sont devenus des nouvelles créatures, et Jésus leur a dit maintenant « attendez jusqu'à ce que vous receviez la puissance d'en haut », et c'est ce qui s'est produit le jour de la Pentecôte. Donc, il y a deux expériences. Et à partir de ce moment-là, leur vie est changée, leur témoignage est changé. Et maintenant, qu'est-ce qui fait ce changement ? Qu'est-ce que c'est que cette deuxième expérience ? Est-ce que c'est la sanctification dont parlent les méthodistes ? Et c'est là justement que Parham et les jeunes avec lui sont allés plus loin. Ils ont dit non, ça c'est le baptême du Saint-Esprit. Alors qu'est-ce que c'est que ce fameux baptême du Saint-Esprit ? Maintenant, ils étaient arrivés à cette conclusion-là. Alors, je dis au monsieur Parham, voilà, je voudrais maintenant que vous m'imposiez les mains pour que je reçoive le baptême du Saint-Esprit et que je parle en langue. Alors Parham, ça lui a fait un petit peu un choc. Elle n'avait pas tellement de foi pour ça. Mais la fille s'était agenouillée devant lui, elle attendait. Était bien obligé de faire quelque chose. Alors, avec crainte et tremblement, il a posé les mains sur la tête de cette jeune fille, il a commencé à prier pour elle, « Seigneur, je te prie que tu la baptises du Saint-Esprit, etc. » À sa grande surprise, il a entendu cette jeune fille se mettre à parler en langue, une langue inconnue, très belle, dit-il, tout à fait calmement, pendant un certain nombre de minutes. Elle s'est relevée ensuite en disant « J'ai vraiment rencontré le Seigneur. » Elle a fait part de cette expérience aux autres, qui ont demandé à Parham à nouveau de prier pour qu'ils reçoivent le baptême du Saint-Esprit. En l'espace de quelques jours, tous les jeunes qui se trouvaient dans cette ferme de Topeka ont été baptisés du Saint-Esprit. Alors évidemment, ça a été pour eux quelque chose d'extraordinaire. Ils ont raconté ça dans leurs églises, gros émoi. Il y avait ceux qui étaient pour, il y avait ceux qui étaient contre, etc. Bref, toujours est-il qu'un certain nombre de personnes dans ces églises se sont mis aussi à recevoir le baptême du Saint-Esprit. Et les mêmes phénomènes qui s'étaient produits en Arménie se sont produits, des prophéties, des guérisons miraculeuses et en même temps un extraordinaire mouvement d'évangélisation qui en a découlé. Un certain nombre de pasteurs ont aussi reçu le baptême du Saint-Esprit, d'autres se sont opposés. Et alors là, le même phénomène que celui qui se produit dans tous les réveils a eu lieu, certains ont été chassés de leurs églises. Et c'est ainsi qu'en Californie en particulier, où était parti le mouvement, à Los Angeles, les premiers pentecôtistes, comme on les appelait alors, ont été amenés à louer un local, se séparer de leurs églises pour louer un local, un vaste immeuble dans la rue Azusa, trouvé à Los Angeles, qui est devenu un des hauts lieux du pentecôtisme mondial, ou alors ont eu lieu des choses extraordinaires. C'était pratiquement des réunions non-stop. Pas 24 heures sur 24, il y avait des choses qui se passaient dans ces locaux de la rue Azusa. Il y avait évidemment les réunions programmées, mais les gens venaient des heures et des heures d'avance. Si la réunion était par exemple le soir à 8h30, dès le matin, il y avait des gens qui venaient, qui passaient toute la journée en prière. Et pendant tout ce temps de prière, les gens venaient, d'autres entraient, d'autres partaient, etc. Et il y avait des gens qui rentraient malades, qui sortaient guéris, d'autres qui rentraient, qui recevaient le baptême du Saint-Esprit. Il y avait des prophéties, ça succédait. Si bien que quand l'heure de la réunion arrivait, les locaux étaient bondés, il y en avait partout dans la rue, etc. Il y avait des choses extraordinaires qui se passaient. La réunion terminée, c'est ce que je dis, elle durait 2-3 heures, mais lorsque la majorité partait, il y avait ceux qui restaient, qui continuaient à passer la nuit en prière, etc. Le lendemain, on les retrouvait avec d'autres qui venaient prier avant d'aller au travail le matin, etc. Enfin, il y avait toujours quelque chose qui se passait dans cette rue Azusa. Et là, il y a eu des miracles absolument extraordinaires qui se sont produits pendant ces premières années du pentecôtisme dans cette fameuse église de la rue Azusa, qui était parmi eux un noir, n'est-ce pas, un pasteur noir a été un homme qui a eu un ministère de puissance extraordinaire, c'était le pasteur Seymour, S-E-Y-M-O-U-R. D'ailleurs, le fait qu'il y ait une majorité de noirs parmi les premiers pentecôtistes de la rue Azusa aussi a donné au mouvement un aspect un peu particulier, l'effervescence des noirs américains qui s'est un petit peu donné sa marque sur le mouvement. Alors évidemment, depuis la rue Azusa, le mouvement s'est répandu dans tout le pays, aux États-Unis, au Canada. Et ceci, donc, jusque comment dirais-je, entre les deux guerres, n'est-ce pas? Et là, alors là, des problèmes ont commencé à éclater, notamment au Canada, où alors différentes organisations se sont créées, se sont structurées, et notamment il y a eu des problèmes au niveau des ministères, parce que une telle effervescence qu'il n'y a pas toujours eu un suivi suffisamment précis, n'est-ce pas, de ce qui se passait sur le plan doctrinal en particulier. Alors, notamment, l'expérience du baptême du Saint-Esprit a été appréhendée différemment. Il y a eu, par exemple, ce qu'on appelait le mouvement de sainteté, qui restait dans la mouvance du méthodisme, et qui disait, bon, ben, il y a trois expériences, il y a la conversion, il y a la sanctification, et il y a le baptême du Saint-Esprit. Et puis, il y a eu les autres mouvements, c'était les assemblées de Dieu, qui disaient, non, ce que les méthodistes appelaient l'expérience de sanctification, en fait, c'est l'expérience du baptême du Saint-Esprit. Alors, il y a eu clivage déjà à ce niveau-là, un clivage qui n'était pas trop grave encore, ce n'était pas quelque chose qui touchait l'essentiel. Mais par contre, il y a eu un clivage beaucoup plus inquiétant qui s'est produit au lendemain de la Première Guerre mondiale. C'est les problèmes au niveau de la doctrine de la Trinité. Un certain nombre de gens sont devenus unitaires, c'est-à-dire la vieille hérésie sabellianiste dont on a parlé, dont parle en ce moment l'histoire de l'Église, a ressurgi. Et beaucoup ont prétendu, notamment au Canada, que Jésus était lui-même à la fois Père, Fils et Saint-Esprit. N'est-ce pas? Et que le seul baptême valable était le baptême qui était le nom de Jésus, d'où le nom de Jésus seul donné à ce mouvement. Alors, ils exhortaient les chrétiens qui avaient été baptisés au nom du Père, du Fils et du Saint-Esprit à être rebaptisés au nom de Jésus seul. Alors, une controverse extrêmement amère a éclaté entre les deux tendances du mouvement aux États-Unis, et alors ça a été la fin du réveil. Le réveil s'est arrêté net à ce moment-là, ça a été la sclérose du mouvement à partir de ce moment-là. Alors, les différents mouvements, qu'est-ce qu'il y a? C'est les différentes branches du pentecôtisme. Il y a eu deux grandes. Enfin, il y a eu l'apparition de ce mouvement unitariste, surtout, qui a été. C'est surtout du Canada et dans le nord des États-Unis. Ça s'est répandu ensuite un peu partout, mais l'origine était là. Et donc, ça a provoqué des controverses entre les pentecôtistes entre eux. Ils se sont combattus parce que donc ils rebaptisaient les gens, etc. Et ça a discrédité le mouvement, ça a arrêté l'œuvre de l'esprit. Il y a un arrêt net. Mais en même temps, le mouvement avait débordé les États-Unis. Et il s'était répandu d'abord en Europe. En Europe, d'une manière tout à fait étonnante d'ailleurs, c'était un pasteur norvégien, il s'appelait Barats. Lequel Barats, au lendemain de la Première Guerre mondiale, voulait reconstruire, vous savez, beaucoup d'églises avaient été détruites pendant la première Guerre mondiale, il voulait reconstruire une église neuve. Bon, il n'avait pas d'argent. À cette époque, les pays scandinaves ne connaissaient pas la prospérité qu'ils connaissent aujourd'hui. Et le pays de cocagne, à ce moment-là, c'était l'Amérique. Et Barats a fait ce que faisaient beaucoup de pasteurs européens à cette époque-là, quand ils voulaient construire des églises. Par exemple, pour la petite histoire, les baptistes avaient fait ça. Ils avaient dépêché un couple, un pasteur et sa femme, aux États-Unis pour ramasser de l'argent pour reconstruire des églises. Et ces gens-là avaient ramassé de quoi construire deux ou trois églises, en passant les églises baptistes américaines, non pas pour y prêcher l'évangile, mais pour y chanter la Marseillaise. Et c'était l'époque où les Américains étaient assez cocardiers aussi. La France, c'était le pays qui avait sacrifié, pas pour la cause des Alliés, bon, de plusieurs millions de ses fils. Alors la France, c'était vraiment le pays formidable à ce moment-là. Alors il leur suffisait de chanter la Marseillaise et les dollars rentraient. Bon. Alors, Barats, c'était discutable, bien sûr. C'est pour vous dire la mentalité qui régnait à ce moment-là. Barats, encouragé par cet exemple, a pris le bateau pour les États-Unis aussi pour ramasser de l'argent. Seulement, la vague d'enthousiasme était un peu passée, puis il n'était pas français, le pauvre, il était norvégien. Et la Norvège, ça faisait un peu moins recette que la France. Si bien que ça n'a pas trop marché, son affaire. Il n'a pas ramassé beaucoup de centimes. Par contre, il s'est trouvé dans une église pentecôtiste. Et là, il a reçu le baptême du Saint-Esprit. Et quand il a repris le bateau, il avait toujours la bourse aussi plate que quand il était rentré, si maintenant même un peu plus parce qu'il avait eu des frais. Mais par contre, il est rentré avec la puissance du Saint-Esprit, ce qui était certainement beaucoup plus valable que tous les dollars qu'il aurait pu récolter. Alors il n'a pas construit d'église en rentrant en Suède, mais il a prêché la Pentecôte. Et un extraordinaire réveil a commencé à avoir lieu en Norvège, de là a gagné la Suède. la Finlande et tous les pays scandinaves. Et là, on peut dire que une très très puissante vague de l'esprit a submergé les pays scandinaves et a donné naissance donc au pentecôtisme norvégien, suédois, qui est une des grandes composantes maintenant du protestantisme en Suède, qui est très, très très développé, qui a ses propres journaux, de grandes églises comme Philadelphia de Stockholm, qui a plusieurs milliers de membres, qui a été conduite pendant longtemps par le pionnier du mouvement pentecôte en Norvège, Lewis Petrus, qui est un homme de Dieu remarquable, qui jusqu'à 90 ans prêchait l'évangile, et pratiquement jusqu'à sa mort, il a été le pasteur de cette église, Philadelphia de Stockholm, même si hélas aujourd'hui il faut déplorer que là aussi le réveil est un petit peu passé et que la plupart des églises scandinaves aujourd'hui sont dans un triste état spirituel, auraient besoin d'un puissant réveil, mais à cette époque-là c'était vraiment quelque chose de remarquable. Et puis ensuite le réveil est arrivé en Angleterre, bien entendu, quand quelque chose se passe en Amérique, automatiquement l'Angleterre suit. Mais l'Angleterre connaissait aussi à ce moment-là d'autres types de réveils. En 1905 avait eu lieu au Pays de Galles un extraordinaire réveil. Le réveil qui avait marqué le pays dans son ensemble, n'est-ce pas, à la suite de la conversion de quelques mineurs du Pays de Galles qui avaient fait une expérience bouleversante avec Dieu et puis qui en avaient simplement fait part. Et finalement, ce qui se passait à la rue Azusa se passait dans les réunions des Van Trobets dans le Pays de Galles, n'est-ce pas. Alors, c'était une atmosphère, pendant des années, plusieurs années de suite, n'est-ce pas, le réveil a été ininterrompu. Les gens vivaient, on peut dire, dans le ciel, quoi, hein, dans le ciel constamment, du matin au soir, jour et nuit. Alors, les mineurs, n'est-ce pas, c'était essentiellement dans le pays de Mie et du pays de Galles qu'avait lieu ce réveil, se levaient donc très tôt le matin, 4 heures du matin, pour aller au travail, dans la mine, dans des conditions combien difficiles, vous le savez, et à cette époque-là encore, c'était pire qu'aujourd'hui. Ils allaient d'abord à l'église prier une heure ou deux avant de partir au travail. Ils descendaient dans la mine en chantant des cantiques. Ils travaillaient en priant, en louant le Seigneur. C'était quelque chose d'absolument extraordinaire. Le soir, en sortant de la mine, ils rentraient chez eux, se lavaient, mangeaient rapidement sous le bout du pouce. Et c'est pareil, ils allaient à l'église prier en attendant la réunion. Et la réunion terminée jusqu'à 2-3 heures du matin, il y a encore des gens dans les rues qui chantaient, qui priaient, etc. Pendant plusieurs années comme ça, le pays tout entier a été secoué, a été bouleversé par ce réveil, qui n'était pas encore à l'époque un réveil charismatique. Mais lorsque, dans le même temps, on a appris qu'aux États-Unis se passaient ces choses extraordinaires, ces gens étaient tout prêts pour recevoir justement la vague de l'esprit qui venait. Et le réveil pentecôtiste a embrayé sur le réveil du Pays de Galles, qui entre-temps avait éclaté dans toute l'Angleterre, avait dépassé les frontières du Pays de Galles, n'est-ce pas ? Et c'est là que, vous savez, si vous connaissez Cronin, par exemple, les romans de Cronin, La Citadelle ou des choses comme ça, Cronin a été lui-même originaire du Pays de Galles, il a dépeint la vie dure des mineurs du Pays de Galles. Cronin était un athée convaincu, qui s'est converti. Il s'est converti pendant ce réveil du Pays de Galles, et il s'est converti d'une manière tout à fait extraordinaire. C'était un soir. Il y avait eu un coup de grisou dans une des mines, dans un des puits de mine, et donc plusieurs mineurs avaient été emmurés dans une galerie. Et on essayait de venir à leur secours en essayant de déblayer les tonnes de charbon qui s'étaient écroulées. On avait une chance sur mille de les récupérer, n'est-ce pas ? Et après des jours et des jours, n'est-ce pas, où ces gens étaient restés sans manger, sans boire, sans lumière, sans rien, finalement on a réussi à les rejoindre et à les sauver in extremis. Alors, Cronin, qui était journaliste, les attendait à la sortie de la mine pour faire un reportage pour son journal. Il s'attendait à voir sortir du puits de mine des gens complètement âpres, maigris, pratiquement sur des civières, etc. Et quand la benne est remontée du puits et que la porte de la benne s'est ouverte, c'était le cantique qui était l'hymne, on peut dire, du réveil du Pays de Galles. Très beau cantique, torrent d'amour et de grâce, n'est-ce pas ? Ces gens-là chantaient de tout leur cœur, n'est-ce pas ? Torrent d'amour et de grâce. Et Cronin a tellement été bouleversé de voir ces gens qui remontaient pratiquement, qui avaient vu la mort en face, n'est-ce pas ? Et qui étaient dans un état, n'est-ce pas, d'une paix, d'une joie extraordinaire, n'est-ce pas ? Chantant ce cantique, ça l'a bouleversé et s'est converti là sur le terreau de la mine. Voilà quelques exemples de ces extraordinaires moments que le Seigneur a permis donc le Pays de Galles connaisse. Alors, le réveil s'est répandu donc dans tout le pays, pratiquement, et a donné lieu en Angleterre à trois mouvements différents. Le mouvement principal des Assemblées de Dieu, que nous connaissons, dont nous allons parler dans un instant. Un mouvement dissident par l'intermédiaire des frères Jeffreys. Alors les Jeffreys, c'est vraiment des cas, ces gens-là. Ce sont aussi des gens, des mineurs aussi, je crois. Peu importe. Enfin, c'était des gens, en tout cas, ou de très humbles conditions, qui n'avaient pratiquement pas de formation intellectuelle très importante, mais qui ont reçu des ministères de la part du Seigneur extraordinaires. Jeffreys a été amené à créer un collège biblique. Il avait un ministère de docteur, un des frères Jeffreys, et bien que n'ayant pas, ayant une instruction très très limitée, il est devenu un docteur sur la parole de Dieu absolument remarquable. Alors lui, il ne croyait pas que le baptême du Saint-Esprit se manifestait obligatoirement par le parler en langue. Il pensait qu'il pouvait y avoir d'autres signes du baptême du Saint-Esprit que le parler en langue. Et ça a été le point de désaccord avec les Assemblées de Dieu, ce qui fait que il a créé son propre mouvement, qu'on appelle le mouvement ILIM en Angleterre, qui est un mouvement pentecôtiste extrêmement sérieux, mais qui n'est pas aussi affirmatif que les Assemblées de Dieu sur le signe initial du baptême du Saint-Esprit. Et il y a ensuite un autre frère, Jeffreys, qui lui était un homme qui avait un ministère d'évangéliste et un don de guérison absolument extraordinaire. Et Jeffreys, lui aussi prêchait l'évangile un petit peu à la manière des salutistes, c'est-à-dire il louait des salles dans les bas-fonds de Londres, à Zoo, et le Pigalle londonien, etc. Des choses comme ça, dans les cafés et tout. Et les gens se convertissaient sur place. C'était absolument remarquable. Il avait une telle puissance du Saint-Esprit dans la personne de Jeffreys que les gens étaient terrassés sur place, convaincus de prêcher d'une manière formidable. Et ceux qui ont connu Jeffreys disent que alors, sa prédication était d'une pauvreté extraordinaire. Il était incapable de prêcher. Il prenait la Bible, et puis il prenait un texte comme ça. Jésus a dit, celui qui croit en moi vivra quand même il serait mort. Vous rendez compte ? Jésus a dit ça. Mais c'est formidable ça. Jésus a dit et il relisait. Oh, alléluia. Merci Seigneur, gloire à Dieu. Jésus a dit celui qui croit en moi. Et simplement comme ça, les gens se convertissaient. Rien qu'en entendant une prédication de ce type-là. Et puis ensuite, il invitait les malades à s'approcher. Les malades étaient guéris, il y avait des guérisons absolument sensationnelles. C'est là que M. Le Cossec a été, s'est converti dans une des campagnes de Jeffreys. Il souffrait abominablement d'asthme, lui comme son père d'ailleurs. Et alors, donc, au moment de la prière, ils sont approchés. Le père de M. Cossec a été guéri sur place, à l'instant. Des choses extraordinaires. Son fils, jusqu'à maintenant, n'a pas été guéri. M. Cossec souffre toujours d'asthme, jusqu'à aujourd'hui. C'est des choses comme ça, difficilement compréhensibles. Bon, enfin, c'est comme ça. Alors, voilà donc ce qu'ont été les frères Jeffreys. Ensuite, il y a eu un homme aussi remarquable sur le plan du don de guérison, c'était Smith Wigglesworth. C'était aussi un mineur, je crois, ou un métallo plutôt, qui était un buveur, un type complètement débauché, enfin épouvantable, avait un caractère terrible, c'était une force de nature, un colosse, il bagarrait, comment ? Wigglesworth, oh, c'est un nom. Il y a un bouquin dans la bibliothèque de lui, je vous le recommande, c'est remarquable, remarquable. Ça, c'est vraiment la prédication pentecôtiste, des premiers pentecôtistes, hein. C'est vraiment extraordinaire. Rien de tel pour stimuler la foi. Wigglesworth, W-I, oh je ne me souviens plus, il faudrait le prendre. Enfin, écrivez ça comme vous voulez. W-O-R-T-H à la fin, ça je sais. Mais ce qu'il y a entre deux, je ne sais pas.
1: Et Jeffreys, c'est quoi le nom ?
0: J ou G, je ne me souviens plus. E, G, 2 F, E-R-Y. Peut-être. Je ne sais plus si c'est J ou G. Jeffreys, avec un S à la fin. Oui. Ouais. Alors, Smith Wigglesworth s'est converti aussi dans la mouvance du réveil du Pays de Galles. Et il a été guéri. Alors qu'il était à la mort, pratiquement. Je ne sais plus ce qu'il appelait, tuberculose, des choses comme ça. Guéri instantanément. D'ailleurs, c'est tout à fait étrange parce que sa guérison a eu lieu comme ça. Bon, il avait entendu dire que le Seigneur guérissait, etc. Et puis il a pris au mot. Il dit, Seigneur, ben, je suis à la mort, je ne risque plus rien, n'importe comment, de toute façon, c'est fini. Il n'avait même plus la force de se traîner dans une réunion. Alors, il a pris une bouteille d'huile, parce qu'on noyait d'huile les malades. Il s'enfermait tout seul dans les toilettes, pour que personne ne sache ce qui se passait. Il a prié, il dit, Seigneur, et tu as dit que si quelqu'un est malade, eh bien, les anciens lui ont vu le nom du Seigneur. Alors, j'ai personne ici pour prier pour moi, mais Seigneur, tu es tout puissant. Il s'est versé toute la bouteille d'huile sur la tête. Il a été instantanément guéri. Instantanément guéri. Et alors, il a commencé un ministère aussi d'évangéliste extraordinaire. C'est, je crois, le plus grand des évangélistes de la Pentecôte qu'il a été. Alors, il avait une technique d'évangélisation tout à fait spéciale. Il était vraiment... Ceux qui l'ont connu disent que il était unique, quoi. Alors, il avait fait cette constatation, il dit, Jésus n'a jamais demandé à personne de se convertir, n'a jamais demandé à personne de croire en lui sans avoir d'abord donné des signes miraculeux. Alors, quand il organisait une campagne d'évangélisation quelque part, il y avait un monde fou, il était connu partout pour son don de guérison et pour son ministère évangéliste, il leur disait ça. Il dit, voilà, le Seigneur n'a jamais demandé à personne de croire en lui sans avoir donné des signes qu'il était vivant, qu'il était puissant. Il a dit, ils imposeront les mains malades et les malades seront guéris. Alors voilà, ici je vous fais une promesse de la part du Seigneur. Je vais demander aux malades de s'approcher. Le premier malade qui viendra ici, qui aura suffisamment de foi pour venir ici, pour que je prie pour lui, sera guéri, quelle que soit sa maladie. Si jamais c'est pas vrai, alors je suis un menteur et l'évangile n'est pas vrai. Et je m'en vais, je plie bagage à l'instant même et je repars chez moi. Une sacrée foi pour dire ça, hein. Eh bien, ça n'a jamais manqué. Alors, les gens hésitaient en général, puis finalement, il y en avait un qui avait un peu plus de foi que les autres, qui se levait. Et quelquefois, alors, ceux qui le connaissaient, et puis les chrétiens qui étaient là, quand ils disaient ça, ils avaient quelquefois un petit frisson dans le dos, quand ils voyaient un nez clopé, là, qui se levait, etc., ou bien condamné, ils disaient, là, ça va louper, etc. Jamais, jamais. Toujours, le gars est parti guéri. Toujours, toujours. Alors, quelquefois, paraît-il, le gars... Alors, Jeffrey, il était là, il priait pour lui, il dit, vous êtes guéri, allez, alors, levez-vous maintenant, allez, lâchez vos béquilles, etc. Ou bien, le gars, je pense qu'il avait mal à l'estomac, il dit, vous avez mal à l'estomac encore ? Alors, mais non, vous n'avez plus mal. Il prend un coup de poing à l'estomac, pour montrer à tout le monde que le gars avait plus mal. Alors, évidemment, c'était un peu spécial, quoi. Et c'est Miguel Wurtz qui un jour est faisé une campagne d'évangélisation chez David Duplessis, qui était jeune pasteur en Afrique du Sud à l'époque. Et un matin, Duplessis s'était levé un peu plus tôt pour prier pour la campagne d'évangélisation. Il était tout seul dans son bureau. Et tout d'un coup, la porte s'ouvre comme un ouragan. Miguel Wurtz rentre, n'est-ce pas ? Mets-toi à genoux, qu'il lui fait. L'autre centre comprend qu'il est à genoux, il prie pour Miguel Wurtz lui impose les mains. Et commence à prophétiser tout ce que serait son ministère. Il a annoncé donc que le réveil de Pentecôte avait commencé, selon ce qui était écrit dans l'Évangile, d'abord par les gens du peuple. Et que dans un deuxième temps, eh bien, le mouvement Pentecôte se répandrait dans les églises historiques. Et troisièmement, qu'il atteindrait justement les instances les plus hautes de l'Église. Et il disait, toi, David Duplessis, le Seigneur t'appelle, et tu auras un rôle prépondérant dans l'expansion de ce mouvement chez ces gens-là. Et il lui a annoncé tout son ministère. Et qu'ensuite, tel que ça s'était produit, dès que la prophétie était terminée, il est ressorti comme un ouragan, il a claqué la porte derrière lui, puis il est parti. Duplessis était là, se demandait un petit peu ce qui lui arrivait. On frappe à la porte. À rentrer, la porte s'ouvre délicatement, la tête de Miguel Wurtz qui passe. Je peux rentrer ? Alors, Duplessis le fait rentrer. Et lui dit, alors, Duplessis. Il dit, mais qu'est-ce que vous avez dit ? Oui, ben voilà, le Seigneur m'a réveillé ce matin. Et puis il m'a dit, va dans prier pour Duplessis, lui annoncer ce qui va se passer. Tu salueras personne, comme vous savez, comme le Seigneur dit quelquefois dans la parole de Dieu, tu salueras personne, et quand tu auras fini, tu repartiras sans saluer personne. Alors il dit, je suis arrivé, je ne saluais personne, et je suis parti, maintenant que j'ai fini, je peux parler avec vous, je vous dis bonjour, comment ça va, etc. Alors il reparle un peu de tout ça, puis il lui dit, écoutez, vous allez être amené à voyager beaucoup dans votre vie. Je vais prier pour vous pour que le Seigneur vous donne une bonne santé. Alors il a prié pour lui. Et Duplessis a dit qu'il n'avait jamais été malade quand il était en voyage à partir de la prière de Miguel Wurtz. C'était vraiment extraordinaire, les gens comme ça. Puis alors ensuite, a surgi Donalji. Donalji qui avait lui un ministère de docteur. Et Donalji qui aussi s'est converti dans toute la mouvance de ce réveil-là en Angleterre. Et il est devenu docteur d'écriture. Quand il est arrivé donc dans le Pays de Galles, en particulier pour prêcher les pour donc enseigner, on regardait d'un drôle d'œil, c'est un docteur, on n'a pas besoin de ça, un intellectuel, etc. Et Donalji est devenu le grand docteur de la Pentecôte mondiale, on peut dire. Celui qui a remis en place bien des erreurs qui commençaient à se faire jour, notamment cette fameuse histoire de l'unitarisme, etc. Et là, Donalji n'a pas eu un ministère aussi spectaculaire que les Wigglesworth ou d'autres, n'est-ce pas ? Mais Donalji a été vraiment un homme de Dieu aussi remarquable et extrêmement précieux. Alors, c'est un troisième mouvement a surgi en Angleterre aussi à ce moment-là, c'est le mouvement apostolique. Le mouvement apostolique est né aussi dans le Pays de Galles, à partir de gens qui s'appelaient Roberts aussi, parce que Roberts là-bas, c'est comme Dupont ici, en France. Et alors, deux frères qui ont redécouvert aussi les ministères selon Éphésiens 4. Et ce témoignage, cette doctrine n'a pas été acceptée par tous les mouvements pentecôtistes, si bien qu'ils ont fondé leur propre mouvement, qu'ils ont appelé le mouvement apostolique, qui a trouvé par contre une large audience au Danemark, où il est largement représenté, qui représente une des composantes essentielles de la Pentecôte danoise. Et c'est au Danemark qu'ils ont créé leur grand centre mondial, n'est-ce pas, les apostoliques. Alors évidemment, ils ont poussé ensuite un peu trop loin la doctrine des ministères en institutionnalisant un petit peu trop ça, mais par exemple, Martinus Bière, le grand prophète danois, dont vous avez certainement lu le livre, était de l'Église apostolique. Monsieur Falk aussi, au départ, est né spirituellement dans l'Église apostolique. Alors là, il nous faut parler maintenant de l'avenir du mouvement en France. Eh bien, en France, les choses sont venues d'une manière tout à fait étonnante. En 1929, il y avait au Havre un certain nombre de chrétiens qui priaient pour que le Seigneur envoie un réveil. Ils ne connaissaient rien de la Pentecôte ni rien. Et les réunions de prière avaient lieu dans un restaurant qui était tenu par une certaine mademoiselle Biolay, une vieille demoiselle, qui était un restaurant de type croix bleue, c'est-à-dire qu'on n'y servait pas d'alcool. Et il s'appelait le Ruban Bleu, du nom des bateaux qui faisaient à l'époque le trafic dans l'Atlantique Nord. Et il accueillait notamment des marins qui avaient tendance à boire un peu trop, et puis bon, qui à ce moment-là étaient évangélisés, et en même temps, on les amenait à se passer de la bouteille. Et donc, il y avait chaque soir, pratiquement, dans ce restaurant, quand les clients étaient partis, il y avait une réunion de prière où quelques chrétiens autour de cette mademoiselle Violet se rassemblaient. Et puis ils avaient à cœur, dit Seigneur, envoie-nous quelqu'un qui pourrait vraiment nous conduire plus loin, en asseoir d'autres choses, etc. Et un beau jour, est arrivé au Ruban Bleu un Anglais qui s'appelait Douglas Scott et qui était un pentecôtiste, un pasteur pentecôtiste anglais, qui venait passer quelque temps en France pour apprendre le français et ensuite partir comme missionnaire dans les pays d'Afrique de langue française. Et comme par hasard, comme c'était un hôtel chrétien, il y avait des chrétiens, bien entendu, Douglas Scott s'était senti poussé à descendre, mettre son pied à terre au Ruban Bleu. Et là, il a appris qu'il y avait un groupe de chrétiens qui priaient, parce qu'ils avaient soif d'autre chose. Alors Douglas Scott leur a parlé de la Pentecôte, leur a parlé du baptême du Saint-Esprit, et puis, en l'espace de quelques jours, les quelques chrétiens qui se rassemblaient là ont reçu le baptême du Saint-Esprit. Alors, Douglas Scott a organisé des réunions au Ruban Bleu. De nombreuses personnes ont commencé à venir du Havre et des environs. Il y a eu des miracles, car Douglas Scott avait un don de guérison absolument remarquable. C'était l'homme, par exemple, qui, en voiture, était par exemple en voiture avec mademoiselle Violet, disait « Arrêtez-vous, arrêtez-vous ». Il s'arrêtait. « Monsieur, venez un peu par ici, là. Vous êtes malade, vous, hein ? Vous souffrez de ceci, de cela, mettez-vous à venir, je vais prier pour vous. » Sur le trottoir, il priait, le gars était guéri sur place. Alors évidemment, deux, trois miracles comme ça dans la ville, et puis vous pouvez être sûr que toute la ville était à la réunion le soir. Hein. Ça se disait, ça se connaissait, etc. Il sentait, c'est pas, le Seigneur lui montrait que quelqu'un était malade, etc. Alors, Douglas Scott, évidemment, avait un accent anglais absolument incroyable et irrésistible, et ses bourses sont absolument sont restés mémorables, n'est-ce pas, dans la mémoire de ceux qui l'ont connu, mais il a été vraiment le père de la Pentecôte française. Elle raconte par exemple une parmi d'autres. Un jour dans une réunion, il y avait une dame en deuil, vous savez, avec un crêpe noir sur la tête, quoi. Elle était toute triste, tout ça. Puis alors à la fin de la réunion, il a invité les malades.

0: alors qu'est arrivé du Danemark un jeune évangéliste qui avait reçu le baptême du Saint-Esprit récemment, qui après avait revenu une vie absolument dissolue, venait brusquement se convertir. C'était Ove Falk, le vieux pasteur Ove Falk, qui est encore aujourd'hui à 86 ans, missionnaire à Madagascar, et qui à l'époque évidemment était tout jeune, et qui là est venu comme bras droit de Douglas Scott pendant ce réveil qui a eu lieu en Normandie. Alors là, des pasteurs baptistes ont commencé à se convertir, notamment un pasteur normand, qui s'appelait Pierre Nicole. Et Pierre Nicole, qui était un homme de grande valeur, une grande connaissance de la parole de Dieu, est devenu l'homme qui a conduit le réveil normand, donc qui est aujourd'hui les grosses églises pentecôtistes de Normandie, qui font plusieurs centaines de membres, comme Le Havre, Rouen et d'autres, n'est-ce pas, doivent beaucoup au ministère de Pierre Nicole.
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2: Bonjour à tous, je suis Raphaël Mambou, que Jésus vous bénisse, qui que vous soyez, où que vous soyez. Le nom de cette émission est Venez à Jésus. C'est une grâce, c'est un honneur, c'est un privilège de pouvoir vous retrouver encore aujourd'hui autour de la parole de Dieu pour partager quelques versets bibliques sur le thème « La parabole du Samaritain ». Toujours avec notre ami, notre frère Jonathan Junior Mambou. Bonjour frère.
3: Bonjour et bonjour à vous qui nous suivez où que vous puissiez.
2: Merci pour ce temps de sacrifice, ce temps de disponibilité. Amen. Que Dieu te bénisse, te rende cela au centuple.
3: Amen.
2: Avant d'aller plus loin, je voudrais vous inviter à baisser la tête dans la prière pour dédier le reste des 30 minutes entre les mains du Seigneur. Prions. Père éternel, au nom de ton Fils Jésus-Christ, nous voici devant toi. Pour entendre ta parole, pour entendre ton message, pour entendre ton appel, fais-nous grâce, Seigneur, de comprendre encore d'autres vérités spirituelles sur la parabole du Samaritain. Utilise ton serviteur, Jonathan Junior. Bénis-le, Seigneur, oins-le, que ton Saint-Esprit descende encore aujourd'hui en lui, afin qu'il nous enseigne les vérités spirituelles. Car la Bible dit, ce n'est que l'Esprit de Dieu qui pourra nous faire connaître les pensées et les vérités de Dieu. Dispose ce cœur, dispose cet enseignement, dispose et bénis les différents auditeurs qui nous écoutent au travers le monde. Au nom de ton Fils Jésus-Christ, nous avons ainsi prié. Amen.
3: Amen.
2: Jonathan, qu'est-ce que tu peux nous dire aujourd'hui sur cette parabole ?
3: En tout cas, que Dieu soit encore béni pour ce temps qu'il nous donne. Où nous parlons de la parabole du Samaritain, c'est notre texte central. Dans cette parabole, on nous relate l'histoire d'un homme qui était à Jérusalem et qui a laissé Jérusalem pour aller à Jéricho. Parlant de Jérusalem, c'est une bonne ville, la ville à laquelle nous devons y rester. Elle est l'image du lieu où se trouve le Seigneur. Parce que Jéru veut tout simplement dire maison, et Salem veut dire la paix. Donc c'est la maison de paix. Et la maison de paix où se trouveraient les chrétiens, c'est l'Église. Là où se trouve le prince de la paix, celui qui nous a réconciliés avec Dieu, et qui fait que devant lui, nous ne sommes pas ennemis, mais nous sommes amis, parce que nous sommes désormais membres de son corps.
2: Amen.
3: Malheureusement, beaucoup de gens choisissent de laisser la maison de paix pour descendre à Jéricho, qui n'est pas une ville bonne, dans le sens où lorsque nous lisons la parole, on requiert des exemples qui ne sont pas édifiants. Hein, on voit toujours que c'est une ville de beaucoup de problèmes, c'est cette ville que les Israélites ont démolie lorsqu'ils sont arrivés à Canaan, avec cette victoire de Josué, c'était une victoire quand même miraculeuse, où ils ont fait seulement le tour, ils ont crié, les murs se sont écroulés. C'était une stratégie de Dieu pour écrouler cette ville de Jéricho, une ville maudite, parce que Josué avait prononcé des paroles disant qu'on ne devait pas rebâtir cette ville. Et que celui qui allait oser verrait ses deux fils mourir, l'un pendant qu'on allait poser la fondation, l'autre pendant qu'on allait placer les portes. Et ces choses se sont accomplies plus tard. Une ville où il y a des réalités qui n'édifient pas. On rencontre l'aveugle Bartimée, on a traité ce thème la fois passée. C'est là que Jésus-Christ a rencontré un aveugle. Et nous continuons toujours à parler de l'aveugle.

0: Parce que c'est vrai que Bartimée, c'était un aveugle physique, parce que Jésus-Christ a guéri un homme qui physiquement était aveugle. Mais lorsque nous lisons la Bible, la vie d'un aveugle nous enseigne qu'il y a également des hommes qui sont spirituellement aveugles.
1: Tout à fait.
0: À l'image de ce texte de Matthieu 15, on est au verset 12, où Jésus-Christ parlait aux disciples. Après avoir réprimandé durement les pharisiens par rapport à leur façon de voir les choses, ils étaient sûrement touchés que les disciples vont dire ceci à Jésus. On est au verset 12. Alors ses disciples s'approchèrent et lui dirent: Sais-tu que les pharisiens ont été scandalisés des paroles qu'ils ont entendues? Il répondit: Toute plante que n'a pas plantée mon Père céleste sera déracinée. Laissez-les, ce sont des aveugles qui conduisent des aveugles. Si un aveugle conduit un aveugle, ils tomberont tous dans une fosse. Voilà. Il dit, parlant de, ça c'est Jésus parlant des pharisiens, laissez-les. Ces pharisiens-là, ce sont des aveugles. Et pourtant, pour ceux qui connaissent les pharisiens, ils avaient la loi. Ils étaient des guides pour le peuple. Hein, ils enseignaient la loi. Ils étaient regardés comme des hommes qui méritaient des honneurs parce qu'ils connaissaient la loi. Ils
1: C'était
0: étaient les guides.
1: des guides spirituels des peuples, du
0: Oui.
1: peuple.
0: Mais vous imaginez, pour Jésus, c'était des guides aveugles. Des guides aveugles. C'est désastreux parce que quand on est un guide aveugle, eh bien, on conduit les gens dans la mort. Hein? On conduit les gens à commettre des erreurs qu'on ne peut pas commettre. En fait, on conduit les gens dans la fosse, comme Jésus-Christ a dit. Laissez-les, ce sont des aveugles qui conduisent des aveugles. Quand un aveugle conduit un aveugle, ils tomberont tous deux dans une fosse. C'est comme au temps passé, on peut lire dans Malachie chapitre 2, verset 7, où il est dit ceci. Je lis la parole, je commence au verset 6. La loi de la vérité était dans sa bouche, et l'iniquité ne s'est point trouvée sur ses lèvres. Il a marché avec moi dans la paix et dans la droiture. Il a détourné du mal beaucoup d'hommes, car les lèvres du sacrificateur doivent garder la science. Et c'est à sa bouche qu'on demande la loi, parce qu'il est un envoyé de l'Éternel des armées. C'est-à-dire, auprès du sacrificateur, on doit trouver la science. En fait, la science, c'est la parole. C'est lui qui était un guide, même au temps de Moïse, s'il faut retourner dans ces temps-là. C'était eux qui étaient des guides du peuple. Ils recevaient des dieux des instructions. Ils recevaient des dieux des ordres pour conduire le peuple à marcher selon Dieu et à ne pas tomber dans la dérive, dans la désobéissance. Et c'est comme ça que Dieu fait, même aujourd'hui, les hommes des dieux. C'est vrai, tous nous sommes sacrificateurs, ayant été en Christ, ayant accepté la foi chrétienne. Le Seigneur Jésus a fait de tous les chrétiens des sacrificateurs. Mais ici, quand je parle de ces sacrificateurs, je vois aussi les guides comme l'étaient les souverains sacrificateurs qui jouaient un rôle fondamental à l'époque. Un peu pour rappeler ceux qui ne savent pas, ou bien un peu informer pour ceux qui ne sont pas intéressés. À l'époque, le tout premier souverain sacrificateur, c'était Aaron. Et cet homme avait un rôle important qu'il jouait dans une maison qu'on appelait le tabernacle. C'était une tente qu'on appelait encore la tente d'assignation. La tente d'assignation était une tente. C'est une maison en habit. Hein? Et cette maison en habit avait deux parties. Il y avait un lieu qu'on appelait, quand vous entrez directement dans cette tente, il y avait une partie qu'on appelait le lieu saint. Il y avait des ustensiles, on en passe, là, dans le lieu saint. Et quand on entrait dans le lieu très saint, il y avait ce qu'on appelait l'arche de l'alliance. Et Dieu, pour donner des ordres, pour donner des directives au peuple, il ne descendait pas dans la première partie de la tente d'assignation du tabernacle qu'on appelait le lieu saint, mais il descendait dans la deuxième partie qu'on appelait le lieu très saint. Dans la Bible, on l'appelle aussi le saint des saints.
1: Tout à fait.
0: Et là, il descendait sur l'arche, précisément sur le propitiatoire, c'est-à-dire le couvercle qui couvrait l'arche. Et sur ce couvercle, il y avait deux chérubins qu'on avait sculptés en or, et c'est là que Dieu avait désigné l'endroit pour se révéler à celui qui est entré dans le lieu très saint. Alors, pour rappeler un peu ceux qui ne le savent pas, eh bien, ce tabernacle n'était qu'une copie. Une copie de ce que Moïse avait vu. Parce que c'est Moïse qui avait construit le tabernacle. Lorsque les enfants d'Israël sont sortis d'Égypte, ils ont fait 3 mois de marche. 3 mois plus tard, ils arrivent sur le mont Sinaï. Nous sommes sur Exode 19. Nous parlons toujours de l'aveugle. Je sais pourquoi je parle de ça. Arrivé là sur le mont Sinaï, Dieu appelle Moïse qui monte. Et là, sur le mont Sinaï, Dieu lui donne les 10 commandements. Sur Exode 19, Exode 20, il lui donne également des instructions sur la construction du tabernacle. Mais l'insistance, c'est que Dieu demandait à Moïse, on est dans Exode 25 par exemple, il demande à Moïse de faire le tabernacle selon le modèle que lui, Dieu, allait montrer à Moïse. On est dans Exode 25, verset 9. « Vous ferez le tabernacle et tous ses ustensiles d'après le modèle que je vais te montrer. » En fait, il lui a montré avec des yeux physiques. Donc, là sur la montagne, Moïse a vu, comme lorsque nous regardons à la télé, il a vu un tabernacle. Je ne sais pas si c'était une vision ou quoi, mais il a vu le tabernacle. Et Dieu a insisté, je veux te montrer. Et il l'a vu. Vous le verrez, on est toujours dans Exode 25, mais cette fois-ci au verset 40. Après lui avoir montré beaucoup de détails, parce que le tabernacle, c'est-à-dire cette tente d'assignation, s'est trouvé dans une parcelle aussi qu'on appelait le parvis. Les deux, c'est-à-dire la tente d'assignation et le parvis, formaient ce qu'on appelait le sanctuaire. Donc il y avait beaucoup d'ustensiles à l'intérieur. Et Dieu va lui dire au verset 40, « Regarde, je sais que vous n'allez pas me contredire, on ne regarde pas avec le nez, mais avec les yeux. Regarde et fais d'après le modèle qui t'est montré sur la montagne. » C'est-à-dire Moïse avait vu un modèle. Et Dieu lui a dit de faire quelque chose identique au modèle qu'il avait vu. Ce qui veut dire que Moïse n'avait fait que la copie. Et cette copie-là a joué un grand rôle. Parce que c'était là que le sacrificateur entrait dans le lieu très saint pour obtenir des ordres de Dieu. Aujourd'hui, nous ne trouverons jamais ce tabernacle qui a été construit par Moïse. Ça n'existe plus.
1: Ça a disparu.
0: Oui, ça a disparu. Et tous ces ustensiles aussi, non plus. On ne les trouve plus. Il y a des histoires qui sont fabriquées, pensant un peu à ce qui était. Mais ce que Moïse a fait n'existe plus. Mais au moins le modèle existe. Le modèle existe. Et si, dans la copie, les vrais souverains sacrificateurs, excuse-moi, je retire ce mot, je ne dis pas vrai, mais le souverain sacrificateur entrait et obtenait des directives, eh bien, dans le modèle, c'est la même chose. Si dans la copie, il y avait le lieu saint et le lieu très saint, dans le modèle, il y a aussi le lieu saint et le lieu très saint. Si dans la copie, il y avait l'arche de l'Alliance, eh bien, dans le modèle, il y a aussi l'arche. Et c'est dans le lieu très saint que se donnaient les ordres. La même chose, là aussi, dans le ciel, il y a un tabernacle que Dieu a construit. Et Dieu descend aussi dans son lieu très saint. Et les vrais serviteurs qui sont ici, ils entrent dans le lieu très saint. Ils ne sont pas des aveugles. C'est-à-dire, ils ont décidé de rester à Jérusalem. Et là, à Jérusalem, ils ont la possibilité d'entrer dans le lieu très saint du tabernacle qui n'a pas été construit par Moïse, mais qui a été construit par Dieu lui-même.
1: Et n'oublie pas, pour que nos auditeurs ne se perdent pas, Jésus a dit « Je suis le chemin ». Donc, si vous voulez connaître ce chemin-là pour aller dans les secrets de Dieu, dans les profondeurs de Dieu, c'est Jésus-Christ. En dehors de Jésus-Christ, il n'y a pas de... Et même le tabernacle, c'est l'image de la personne de Christ.
0: Amen. Dieu ne se révèle pas facilement. Je peux dire, c'est difficile pour celui qui est à Jéricho de percevoir avec facilité des énigmes du Seigneur. Il faut être à Jérusalem pour comprendre. Parce que là même quand on parle de ce tabernacle conçu par Dieu, il n'est pas sur la terre. Il n'est pas ici. Il faut être à Jérusalem pour entrer là-bas et recevoir des révélations.
1: Tout à fait.
0: Il y a un texte biblique dans Proverbe qui dit qu'un peuple qui marche sans révélation, c'est un peuple qui marche sans frein. Aujourd'hui, les chrétiens ont besoin des révélations pour marcher comme il se doit. Ils ont besoin des ordres des dieux. Parce que si nous devons rentrer dans la vie d'Israël, Israël, on dit dans la Bible, que pour se déplacer, il regardait le mouvement de la nuée.
1: Tout à fait.
0: Quand la nuée se déplaçait, Israël se déplaçait. Quand la nuée s'arrêtait pendant 3 mois, Israël restait là pendant 3 mois. C'est la même chose avec nous. La Bible dit « Marchez selon l'esprit et vous n'accomplirez pas les désirs de la chair ». Notre ennemi aujourd'hui, c'est l'esprit. Lorsqu'il s'arrête, il nous dit « Arrête-toi, tu t'arrêtes ».
1: Ne va pas à gauche, ne va pas à gauche, oui. Ne va pas à droite, ne va pas à droite. Ne t'engage pas dans ce mariage, ne t'engage pas.
0: Il sait.
1: Ne t'engage pas dans cette affaire, ne t'engage pas dans cette affaire. Parce qu'il sait.
0: C'est très important.
1: Tu sais, par rapport à l'aveuglement, je suis en train de penser à l'histoire de David. Lorsque David a commencé une vie de péché. En fait, David a quitté Jérusalem pour descendre à Jéricho lorsqu'il a pris cette femme, Bathsheba, et qu'il a tué son mari. Lorsque le prophète Nathan vient le voir pour lui donner une énigme, tu vois que l'homme spirituel est dans l'incapacité de donner une explication parce qu'il a été déconnecté de la source de toute vraie spiritualité, Dieu. David a été déconnecté de Dieu et en fait, il est devenu un aveugle. Il ne sait plus voir ni comprendre les choses spirituelles, au point même qu'il s'énerve. Il dit non, qu'une telle personne mérite la mort. Mais on lui dit, mais cette personne-là, c'est toi. Pourquoi? Parce qu'il a quitté Jérusalem pour commencer à aller vivre dans Jéricho. Il a commencé à vivre une vie de péché. Il a commencé à vivre une compromission. En fait, quand on vit dans le péché, on vit dans la compromission, on devient un aveugle spirituel. Et un aveugle spirituel ne connaît pas le chemin qui va lui mener vers les secrets et les profondeurs de Dieu.
0: Ça, c'est très important. Ceci m'amène à penser à ce verset où Jésus-Christ a dit à la femme samaritaine, « Dieu est esprit, et il faut que ceux qui l'adorent, l'adorent en esprit et en vérité. »
1: Rappelle la référence, s'il te plaît.
0: Jean chapitre 4, verset 24. « Vérité, c'est la parole. La vérité, c'est la parole. » C'est-à-dire, il faut que ceux qui adorent Dieu se laissent conduire dans la vérité, c'est-à-dire par la parole, que la parole les conduise. Mais pour être conduit par la parole, il faut rester à Jérusalem. Je vais lire un texte, toujours parce que je parlais du tabernacle. On est dans Nombre chapitre 24, on va lire le verset 21. Regardez ce que cet homme dit, il s'appelle Balaam. Balaam a été appelé par Balak pour maudire Israël. Mais quand Balaam est arrivé devant Balak, Dieu a changé, parce que c'est ce que Dieu aussi fait. Il a changé les paroles c'était un féticheur, je peux dire, un devin. Il a changé les paroles du devin Balaam qui était venu maudire Israël. Au lieu de maudire, il a commencé à bénir. Et regardez ce que Balaam dit, on est au verset 21. Il n'aperçoit point l'iniquité en Jacob. Excusez-moi, on recule un peu. On est au verset 15. C'est 21-15. Donc, moi, j'ai lu verset 23. Donc, 21-15. Voilà, on dit ceci. Nombre 24-15. Oh là là. Ok, je vais lire. On est au verset 15. Balaam prononça son oracle et dit, parole de Balaam, fils de Béor, parole de l'homme qui a l'œil ouvert. C'est ce qui m'intéresse. Il a l'œil ouvert, parole de celui qui entend les paroles de Dieu, de celui qui connaît les desseins du Très-Haut, de celui qui voit la vision du Tout-Puissant. C'est-à-dire, en fait, c'est vrai, lui, il était divin. Mais si je peux prendre seulement ces paroles, je me dis ceci, un véritable pasteur, un véritable prophète, un véritable apôtre, un véritable docteur, un véritable frère en Christ qui est resté à Jérusalem, il n'a pas l'œil fermé, il n'est pas aveugle.
1: Tout à fait.
0: Il a l'œil ouvert. C'est-à-dire, quand il prie, en tout cas, Dieu l'ouvre les yeux, entre dans les lieux très saints, il reçoit les révélations de Dieu, les ordres de Dieu, et ici sur terre, il vous dit non, non, ne faites pas ça. Ce n'est pas conforme à la parole. Parce qu'il a l'œil ouvert, il entend les paroles de Dieu. C'est ça un véritable sacrificateur. En fait, nous sommes des sacrificateurs. Frère, même si tu n'es pas pasteur, même si tu n'es pas prophète, tu es un sacrificateur. Donc, l'accès pour le tabernacle construit par Dieu est ouvert à tout le monde. Nous pouvons entrer dans le lieu très saint et entendre les paroles de Dieu. Dieu nous disant non, ne fais pas ça. Comme ce verset que j'aime bien dans le psaume 32, verset 8, où on dit ceci. Je t'instruirai et te montrerai la voie que tu dois suivre. Je te conseillerai et j'aurai les regards sur toi. C'est un verset merveilleux que j'aime. Regarde la suite, hein? La suite au verset 9. Ne soyez pas comme un cheval ou un mulet sans intelligence. On le bride avec un frein et un morse dont on l'épare afin qu'il ne s'approche point de toi. C'est-à-dire un cheval. C'est-à-dire un cheval, on le bride avec un métal à la bouche et quelqu'un monte sur son dos. Et lorsque cette personne, ce métal accordé à un fil, bien sûr, accordé à un fil, lorsqu'il il frappe, le cheval court. Lorsqu'il tire, ça va tirer sa bouche et il s'arrête. Non, maintenant Dieu dit, ne soyons pas comme des chevaux. Le cheval est dicté par celui qui est sur son dos. Non, laissons-nous conduire par le Seigneur. Que lui nous instruise, comme il a dit au verset 8. Je t'instruirai. Je te montrerai la voie que tu dois suivre. Je te conseillerai. J'aurai les regards sur toi. Dieu, il instruit. Dieu, il montre à l'homme la chose qu'il doit suivre. Dieu, il donne des conseils lorsqu'on n'a pas de conseils. Il faut rester à Jérusalem parce que là, à Jérusalem, nous entrons dans son sanctuaire céleste. Nous obtenons les ordres des dieux et nous instruisons les autres. La Bible dit par exemple, crois au Seigneur Jésus, tu seras sauvé, toi et ta famille. Mais comment ma famille sera sauvée? Par moi. Si je reste à Jérusalem,
1: tout à fait.
0: J'obtiendrai de Dieu les ordres des dieux, parce que je suis déjà sacrificateur. J'aurai toujours l'œil ouvert. Je retourne dans Nombre 24, verset 15. Il a l'œil ouvert. Il entend les paroles des dieux. Voilà. Parce que quand Moïse entrait dans le lieu très saint, il entendait les paroles des dieux. C'est dans cette copie-là. Et il sortait, il disait, ainsi parle l'Éternel. C'est la même chose pour nous aujourd'hui. Nous n'avons pas à nous poumonner pour chercher ce tabernacle de Moïse. Le tabernacle céleste. Le modèle que Moïse avait vu existe. Et Dieu nous demande simplement de rester à Jérusalem. Regardez la suite. Les paroles de celui qui entend les paroles de Dieu, de celui qui connaît les desseins du Très-Haut. Tu sais, quand tu connais les desseins du Très-Haut, ces desseins qui t'ont peut-être été révélés parce que tu t'es approché de Dieu, parce que tu es resté à Jérusalem, bien, quand tu connais les desseins du Très-Haut, tu ne vas pas bouger. Tu ne vas pas faire comme tout le monde.
1: Surtout si tu lui fais confiance.
0: Oui.
1: Parce qu'il y a d'autres qui connaissent. On leur a dit. Mais ils disent, ah, ce sont des vieux trucs, ce sont des rêveries, ce sont des anciennetés.
0: Tu seras comme Jérémie. Jérémie a vécu dans une période où Dieu lui disait que, en tout cas, livrez-vous seulement entre les mains des Babylones, vous allez vivre. Alors, tout le monde ne le comprenait pas. Ça, c'est quel genre de prophète? Parce qu'en fait, un prophète est censé consoler les gens,
1: encourager
0: les gens à la bataille.
1: Mais celui-là, il lui dit, non, livrez-vous.
0: En fait, Jérémie, il puisait ses paroles du Seigneur qui est dans son sanctuaire. Dieu lui avait dit, il avait entendu les paroles de Dieu lui dire, dis ça. Et il disait ainsi par l'Éternel. Il a été persécuté, on l'a mis dans les fosses, on l'a mis partout où on pouvait, mais tout ce qu'il avait dit s'était accompli. Pourquoi? Parce qu'il était un prophète qui entendait les paroles de Dieu, qui connaissait les desseins de Dieu. Vous voyez un peu Jonas, il connaissait les desseins de Dieu. Il savait que Dieu l'avait dit d'aller à Ninive. Mais sa tétité, ça fait comme tu l'as dit. Il a préféré aller à Tarsis. Et quand le vent est venu, il était conscient qu'en tout cas, tout ça c'est moi parce que je sais. Dieu m'a déjà parlé, donc j'étais moi, c'est moi. Il savait. C'est ça un peu la réalité. Ne soyons pas aveugles. Jéricho, c'est un lieu des aveugles. Restons à Jérusalem pour ne pas être aveugles. Parce que si nous sommes à Jérusalem, nous connaîtrons les desseins de Dieu. Hein? Et puis, nous verrons la vision du Tout-Puissant. C'est-à-dire, Dieu a sa vision à lui. Dieu a sa façon à lui de voir les choses. Et si nous sommes de son côté, nous marcherons selon sa vision à lui. Et non selon la vision de ce monde. Nous marcherons comme Jésus. Jésus avait l'œil ouvert. Jésus n'était pas un aveugle. C'est pour cela qu'il ne badinait pas avec les pharisiens. Quand il devait leur dire la vérité, il leur disait la vérité. Il leur disait, c'est pas ça. Et je me rappelle encore de cette parole qu'il a dit à Nicodème. Si vous ne me croyez pas quand je vous ai parlé des choses terrestres, comment me croirez-vous quand je vous parlerai des choses célestes? Il n'était pas de ce monde. Il parlait des choses célestes. Et Jésus, avant de partir dans la prière sacerdotale, et puis tout au long de son message, il a également dit la même chose. Il a dit, ils sont dans le monde, mais ils ne sont pas du monde. Est-ce que nous savons que nous ne sommes pas du monde? Est-ce que nous savons que nous avons été placés en haut et que nous devons toujours rester à Jérusalem pour être connectés au Seigneur et reconnaître la vision de Dieu?
1: Tout à fait.
0: Donc, Dieu manifeste son amour parce que Jésus-Christ est descendu au milieu le plus bas, à Jéricho. Et là, il a trouvé un certain Bartimée qui était aveugle. Et je me rappelle bien de ce qu'on a dit dans une des émissions passées. Quand Bartimée a été guéri, il a suivi Jésus dans le chemin.
1: Marc 10, verset 53.
0: Il n'est pas resté là.
1: En chemin. Mon frère, ma sœur, vous qui nous écoutez en ce moment, Jéricho n'est pas une ville de là où habite le grand roi. Jéricho n'est pas une ville de paix. Jéricho n'est pas une ville de réussite. Jéricho n'est pas une ville de sanctification. C'est une ville de péché. Nous l'avons dit dans les émissions précédentes, Jéricho est la ville la plus basse. Dieu maudit Jéricho. Mais ceux qui descendent à Jéricho, ils descendent parce qu'ils veulent se débrouiller. Mais ils ne savent pas qu'ils finissent par devenir aveugles. Ils finissent par devenir des mendiants. Ils finissent par devenir des prisonniers. Dieu ne veut pas que vous finissiez ainsi. C'est vrai que peut-être vous êtes en train de traverser des moments difficiles, un loyer à payer, il faut chercher du travail, je ne sais pas, vous êtes dans des difficultés financières, matérielles, familiales. Mais ce n'est pas une raison pour abandonner Jérusalem. Car Jérusalem, c'est la ville du grand roi. C'est la ville de paix. C'est la ville de réussite. C'est la ville de toutes les villes qu'on les connaît jusqu'à aujourd'hui. C'est la seule ville qui sera éternelle. Mon frère, ma sœur, Dieu vous aime. S'il permet que vous écoutiez cette émission, c'est parce qu'il veut que vous reveniez à Jérusalem. Que vous abandonniez une vie de péché. Un aveugle qui conduit un autre aveugle vont tous les deux dans un trou. Si vous êtes aveugle et que vous reconnaissez que vous êtes aveugle, vous êtes déjà sur le chemin de la guérison. Mais il faut accepter celui qui guérit spirituellement les aveugles, celui qui guérit même physiquement les aveugles, la personne de Jésus-Christ. C'est le chemin, la vérité et la vie, le seul qui mène à Dieu. Et s'il a permis que vous écoutiez ce message, c'est parce que Dieu veut entrer dans votre vie. C'est parce que Dieu veut être en communion avec vous au travers de la personne de Jésus-Christ. Et pour cela, c'est très simple. Baissez simplement la tête dans la prière et répétez ces simples mots après moi. Dites, Père éternel, au nom de ton Fils Jésus-Christ, j'ai entendu ton appel. J'ai entendu ton message. J'ai entendu ta voix. Et je viens humblement te demander pardon. Pardon parce que je suis un rebelle. Pardon parce que j'ai mené ma vie comme un aveugle. Pardon parce que je n'ai pas marché dans la lumière. Mais aujourd'hui, j'ai entendu ton message et je crois que tu veux me pardonner. Je crois en ton amour et je viens à toi. Purifie-moi avec le sang de Jésus-Christ. Lave-moi avec le sang de Jésus-Christ. Et je crois que maintenant, je prends un nouveau départ avec Jésus-Christ. Au nom de ton Fils Jésus-Christ, j'ai ainsi prié. Amen. Si vous avez fait cette prière, croyez que par la foi, Dieu vous a entendu. Je suis Raphaël Mambe et le nom de cette émission est Venez à Jésus. Nous nous retrouvons la fois prochaine, toujours sur le même thème, la parabole du Samaritain avec Jonathan Junior Mambou. Que Jésus continue de vous bénir, que Jésus continue de vous garder. À la fois prochaine.
0: À la fois prochaine et que Dieu vous bénisse.
1: Amen.
0: Amen.
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et de célébrer la victoire que tu as acquise à la croix pour nous. Car oui, il y a 2000 ans, tu as dépouillé les principautés, les dominations, les esprits méchants dans les lieux célestes. Tu les as traînés dans ton cortège triomphal par la croix. Et nous voulons déclarer que plus que jamais, les ténèbres reculent de nos vies. Plus que jamais, les ténèbres reculent alors que nous avançons. Les ténèbres ont reculé.

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Gloire à Dieu. Nous sommes à la fin de l'émission Famille en Éden et le Seigneur nous a fait grâce vraiment de pouvoir terminer cet enregistrement. Et avant de continuer, nous allons vraiment le célébrer, lui dire merci pour les œuvres qu'il a préparées d'avance et qui ne peuvent s'accomplir que par sa seule volonté et par son esprit. Donc nous allons lui dire merci pour cela. Père éternel, te disons merci, nous sommes reconnaissants pour ce que à chaque fois tu nous surprends, Seigneur. Nous sommes toujours sans voix lorsque nous voyons l'accomplissement des paroles que tu nous donnes d'avance. Nous voulons t'exprimer toute notre gratitude parce que lorsque nous voyons la dimension ou le stade que les choses sont en train d'atteindre, nous ne pouvons que te dire merci, nous ne pouvons que exprimer la reconnaissance parce que ce n'est ni par la force ni par la puissance, c'est par le Saint-Esprit et nous le reconnaissons, nous l'avons expérimenté. Seigneur, merci, merci, sois exalté, sois célébré parce que c'est en ton nom que nous avons répondu oui et tu nous as conduits fidèlement. Merci Seigneur, nous te présentons toute personne qui sera au contact de ce message. Tout individu, quelle que soit la race, la couleur, la langue, Seigneur Dieu, c'est toi qui auras permis que la personne soit au contact ou connectée avec la plateforme Famille en Éden, cette plateforme que tu as suscitée pour guérir, pour délivrer, pour renouveler l'intelligence. Merci Seigneur, à toi la gloire, la louange, et nous invoquons le sang de Jésus-Christ sur ma vie, sur mon foyer, sur toutes les personnes qui seront connectées, et dans ce studio, tout ce qui ne confesse pas Jésus-Christ soit ôté de ces lieux, et que seul le Saint-Esprit prenne le contrôle. Seigneur, nous voulons nous réduire totalement afin que tu parles. Que ceci, Seigneur, soit pour ta gloire, au nom de Jésus-Christ, nous avons prié et rendu grâce. Amen, amen. J'étais en train de dire que nous sommes en train de tirer à la fin. Pas tirer, nous sommes arrivés à la fin. Et il était important vraiment de rappeler les sources divines du mariage. C'est pourquoi Dieu a créé le mariage, parce que le temps qui prévaut, c'est le temps de la restauration. Je ne sais pas si comme moi, vous êtes en train de vivre ou bien d'expérimenter les œuvres que Dieu est en train de faire, principalement dans les nations francophones. Il y a une force qui est en train d'impulser, d'accord, les choses dans tous les domaines de la vie. Et nous savons bien que le Saint-Esprit, qui est le gouverneur général, le Seigneur de l'Église, a choisi dans sa souveraineté d'activer les choses au niveau de la francophonie. Et nous rendons grâce pour cela. Et moi, je suis particulièrement reconnaissante parce que ce n'est pas une évidence. Servir Dieu, c'est pas une évidence. Vous n'allez pas vous lever le matin et dire, voilà, je sers Dieu et c'est votre décision. C'est pas possible. C'est Dieu, dans sa souveraineté, qui décide de faire usage d'une personne, de faire passer un message à travers une personne. Et la plateforme Famille en Éden est vraiment un émissaire que le Saint-Esprit a suscité pour reparler de la pensée de Dieu au sujet du mariage. Il y a des choses que les chrétiens ignorent et ignoraient, et ces choses, cette ignorance a créé un chaos sur le plan conjugal. Et nous savons que le mariage est l'incontournable pour accomplir pleinement une destinée. Je suis en train de parler de tous ceux qui sont appelés à se marier. Et comme nous sommes majoritaires, parce que les célibataires sont une petite minorité dans l'Église, et donc il est important de ressasser, de ramener les choses que Dieu avait déjà entamé depuis le jardin d'Éden. Il avait entamé une feuille de route qui peut-être a été sur la terre touchée à cause de l'ivraie. Et donc l'ivraie est la source de tous les maux que vivent les hommes. Et cet ivraie est entré dans l'Église, a infiltré tous les domaines, tous les fondements, dont celui du mariage. Aujourd'hui, il urge, vu l'immoralité, la proportion de l'immoralité dans les nations, il était important et il est important aujourd'hui de reparler de l'origine des choses que Dieu a créées et quels étaient leurs buts dans le monde.
Amen. Donc, la plateforme Famille en Éden est un émissaire, je le dis bien, Famille en Éden, je suis obligé de rappeler, est une idée ou un ordre que le Saint-Esprit a donné à l'Organisation internationale des femmes chrétiennes de l'espace francophone que le Seigneur nous a mis à cœur de mettre en place, c'est-à-dire une plateforme pour parler essentiellement de la famille, mais également de la restauration de l'identité de la femme, et nous sommes axés également sur l'éducation. Ça veut dire, ça concerne essentiellement la famille. Amen. Et donc, cette organisation des femmes chrétiennes de l'espace francophone, Dieu lui a ordonné de mettre en place la plateforme qu'on appelle Famille en Éden, et c'est à travers Famille en Éden qu'on véhicule le message de restauration de l'institution du mariage. Alors, je vais faire le résumé. Depuis le premier jour, nous avons dit des choses. Pas nous. Le Seigneur nous a orientés d'une certaine manière. Je rappelle que j'ai écrit un livre que vous pourrez vous procurer et qui sera d'une grande bénédiction pour votre vie. Alors, je rappelle que le grand thème développé à travers l'émission Famille en Éden s'intitule « Identifier les origines des problèmes conjugaux pour une restauration efficace et définitive ». Je rappelle, « Identifier les origines des problèmes conjugaux pour une restauration efficace et définitive ». Oui, la particularité de l'émission « Famille en Éden », d'accord, c'est d'aller à la racine. Le Saint-Esprit nous a demandé de rappeler, de parler des racines du problème, parce que on peut beau faire des restaurations, si on ne repart pas à la base de la chose, il nous sera difficile, d'accord, de bien comprendre et de restaurer. Il sera difficile de restaurer les choses, d'accord. Et donc, la particularité que nous avons, c'est que nous repartons à la base. Le Saint-Esprit nous a suscité pour repartir dans l'Éden, d'accord, et aussi de dire les raisons des problèmes qui minent le milieu chrétien, donc les couples chrétiens. Amen. Et donc, dès le premier jour, nous avions parlé de ce sous-thème-là. Les sous-thèmes sont également, d'accord, des origines des problèmes conjugaux. Donc, à chaque fois que je nommerai un sous-thème, d'accord, vous saurez en même temps que c'est une source de problèmes, d'accord, que rencontrent les chrétiens et bien d'autres couples. Alléluia. Et donc, dès le premier jour, il était question de l'essence ou la nature du mariage et les raisons de son existence. Je répète, dès le premier jour, il était question de l'essence ou la nature du mariage et les raisons de son existence. La deuxième source de problème dont on avait parlé, c'était les mauvaises fondations. Mais avant les mauvaises fondations, nous avions parlé d'abord de la place du célibat dans le processus du mariage. Oui, bien aimé, la place du célibat est très importante parce que on nous a souvent dit, on a souvent entendu qu'il faut faire des veillées de prière de 2 semaines, de 3 semaines, de 40 jours et à n'en plus finir. Et en réalité, quand on regarde les choses, même si je note qu'il y a des esprits qui empêchent les personnes, les chrétiens, d'entrer dans l'institution du mariage. Il y a des alliances, je ne refuse pas. Il y a des hôtels familiaux, d'accord. Mais lorsqu'on est devenu chrétien, on est déjà au-dessus de ces choses. Et le Seigneur nous a donné la puissance pour pouvoir les vaincre. Amen. Et donc, il y a une place pour le célibat dans le processus, d'accord, de développement du chrétien. Il en a besoin. Il en a besoin. Et donc, il est important, d'accord, de véritablement reparler de la place du célibat, parce que depuis que Dieu avait initié le concept de mariage dans le jardin d'Éden, lui-même a posé le célibat comme un fondement, parce que quoi, c'est le début de toute chose. Quand c'est le début, toute chose que Dieu met en place suit un processus, et donc même l'homme a suivi un processus, bien qu'il ait été créé comme une créature si merveilleuse. Amen. Et donc la place du célibat, comme Dieu l'avait initié avec Adam et Ève,
l'homme chrétien qui est reparti dans le jardin d'Éden, qui porte encore la nature d'Adam, qui fut et qui est ressuscité en Jésus-Christ. Amen. Et donc ce chrétien-là, lui aussi, suit le même process que Adam et Ève ont suivi au départ. Amen. Avant de chuter, il y a un process dans lequel Dieu les avait placés avant de les marier. Il est important aujourd'hui de reparler de la place du célibat dans le processus du mariage et l'essence du mariage, parce que simplement, l'Église a perdu les raisons pour lesquelles Dieu avait institué le mariage. J'ai même souvent entendu des choses telles que on se marie pour le sexe, on se marie pour se faire plaisir, on se marie. En fait, j'ai entendu pas mal de choses concernant les raisons de la création du mariage. Mais Dieu dit non, le mariage c'est moi qui l'ai institué et le mariage est relié à moi seul. Et donc le mariage doit me plaire d'abord avant de plaire même les personnes concernées. D'accord? Et donc nous avions parlé, troisièmement, des mauvaises fondations. Nous avions dit que les mauvaises fondations sont généralement le problème qui mine l'Église. Parce que si le diable agit dans la vie des chrétiens, c'est parce que généralement même nous lui donnons, d'accord, nous lui ouvrons des brèches. Nous ouvrons des brèches et il opère. Et quand il opère, on s'agite. Alors que c'est nous-mêmes qui lui avions donné l'autorisation en faisant des choses qui ne sont pas agréables à Dieu. Par exemple, poser sur les mauvaises fondations. Les mauvaises fondations sont des valeurs, ce sont des principes, ce sont des choses, des motivations, les idées que nous avons souvent en tant que chrétiens pour nous marier et qui ne sont pas nobles. À cet effet, Dieu a donné le passage, par exemple, pour prévenir ces mauvaises fondations. Là. Le Seigneur a parlé à travers Matthieu chapitre 7 versets 24 à 28 en prévenant qu'il y a deux fondations, le roc que lui-même est et le sable. Donc il prévient son peuple en disant que faites attention, vous pouvez poser sur les mauvaises bases comme vous pouvez poser sur le sable et vous devez de poser sur le roc que Jésus-Christ est. Mais il dit aussi, faites attention parce qu'il y a le sable de l'autre côté. Et donc nous avions dit que le sable en réalité, les mauvaises fondations là, c'est le sable sur lequel plusieurs d'entre nous chrétiens posons, d'accord, nos foyers. Donc les mauvaises fondations. Ensuite nous avions parlé, d'accord, du manque de communication. Quand un couple ne parle pas, de tous les sujets, surtout lorsqu'un couple chrétien ne partage pas, ne crée pas dans sa maison cette ambiance-là de la parole de Dieu, de la pratique de la parole de Dieu, de l'habitude du partage de la parole de Dieu au sein de la famille, eh bien, il y a un problème, d'accord? La parole de Dieu est l'élément qui va maintenant donner, harmoniser d'abord un couple qui était même dysfonctionnel, hein, mais à cause de ce que les deux parlent souvent la parole de Dieu, alors il va s'installer une bonne communication qui va aider les mariés à asseoir une relation harmonieuse, à créer une bonne relation solide entre les époux. Donc, le fait de ne pas communiquer est un problème qui peut même pousser à l'adultère. Et nous avions parlé du manque de prière. Nous avons dit que le manque de prière est terrible parce que, vous voyez, le foyer est une bénédiction. Le mariage, à l'origine, Dieu qui a créé le mariage a déjà, enfoui les bénédictions dans l'institution du mariage. Je dis, quand on parle d'institution, nous sommes en train de parler d'une entité qui a des lois qu'on doit respecter, que ceux qui sont dans cette institution, d'accord, se doivent de respecter. Et donc, ces principes que Dieu a initiés ou bien a écrits sur le mariage, ces principes-là, lorsque vous les respectez, et même déjà l'institution même contient en elle-même des bénédictions déjà. Et donc quand vous entrez et respectez ces lois, d'accord, il y a comme, je sais pas, vous êtes propulsé. La Bible dit que 1 tue 1000 et 2 tue 10 000. Ça veut dire quoi? Votre force est multipliée par 10. Tout ce que vous faites est multiplié par 10. Et même bien au-delà. Tout ce que vous, en fait, la Bible dit clairement que vous êtes prospère. Et tout ce que vous entreprenez doit réussir. Amen. Tout ce que vous entreprenez doit réussir. C'est cela. Donc, le fait de ne pas respecter les principes divins, d'accord, dans un foyer
crée des afflictions, des problèmes, et souvent on ne sait pas, nous ne sommes pas conscients que c'est cela qui est la source des maux que nous sommes en train de vivre. Ça aussi, c'était une source d'affliction. Vous voyez, et là, je n'ai pas encore parlé du diable. Je ne suis en train de parler que des fondations ou bien des choses que nous-mêmes nous créons, d'accord, pour que nous ne soyons pas heureux dans le foyer. Et nous avions parlé également de la négligence de sa personne. Lorsqu'on néglige sa personne et son conjoint, c'est une catastrophe. Je prenais cet exemple-là. Je disais que lorsque j'écrivais les messages concernant le mariage, et quand le Seigneur m'interpellait par rapport à ces sujets-là, comme le manque, le fait de ne pas prendre soin de sa personne, de son conjoint et de la maison, d'accord, c'était un mal dans l'église. Pourquoi? Parce que lorsque le chrétien, avant de se marier, on se tracasse, on veut plaire, d'accord, parce qu'on cherche. Et lorsqu'on se marie, on réalise qu'il y a une léthargie, il y a une négligence qui s'installe à notre niveau d'abord et au niveau même, c'est-à-dire comme nous-mêmes nous nous négligeons déjà, on contamine ça à notre conjoint ou à notre épouse et la maison. Le cadre de vie est également négligé. C'est un problème dans le milieu chrétien. Et le Saint-Esprit, lorsqu'il me parlait de cela, je me disais, est-ce que c'est vraiment le Saint-Esprit qui me parle? Il me dit, vraiment, tu dois aller surligner ça même. Il faut que tu ailles surligner. Pourquoi? Parce que aujourd'hui, le calendrier de, c'est-à-dire que l'heure dans le calendrier de Dieu, d'accord, exige maintenant qu'il y ait de l'excellence dans tout ce que le chrétien fait. C'est-à-dire le temps dans lequel nous sommes. Dieu veut des modèles. Dieu veut des modèles en tout point de vue. Je regardais encore quelque chose au niveau de Paris où on parlait des palaces parisiens et on montrait l'excellence, la finesse. C'est-à-dire c'est la splendeur. Et bien que ce sont des personnes qui ne sont pas nées de nouveau, pour la plupart, je me suis souvent posé des questions. Je me suis dit, mais enfin, si quelqu'un qui n'a pas la révélation des choses de Dieu peut arriver à vivre comme cela, mais pourquoi il y a un problème au niveau des chrétiens où on nous trouve médiocres? La médiocrité, c'est dans au milieu des chrétiens qu'on trouve cela. Et ce n'est pas normal. C'est ce qui prouve même que quelque chose n'allait pas dans l'église simplement parce que on ne marchait plus selon le Seigneur Saint-Esprit. Alors quand il me l'a dit, je me suis dit, ah là, vraiment, il faut aller en parler. Ça va chauffer, hein, parce que c'est souvent dans le monde qu'on entend. Et Dieu me dit, non, il faut en parler dans l'église parce que ça, c'est assis dans les mentalités. Et donc, lorsque les femmes se marient, lorsque les hommes se marient, ils se négligent. Et cette négligence-là peut aboutir au divorce sans qu'on ne sache que c'est le début. Cette négligence-là, c'était ça. Ça a finalement poussé l'autre à aller ailleurs. D'accord? Parce qu'il y a tellement de monotonie dans les foyers chrétiens que finalement, on ne crée pas. On n'est pas en permanence créatif. On n'innove pas pour changer d'air entre l'homme et la femme mariés. Et donc ça crée des problèmes, d'accord, dans les foyers chrétiens. Ça aussi, c'est une source de problèmes. Et quand ça se passe comme ça, l'ennemi va commencer à ouvrir les yeux à celui-là qui est négligé. Vous voyez, celui qui est négligé. Et c'est comme ça que les adultères se créent progressivement. Et on ne comprend pas. J'en ai tellement reçu, d'accord, des personnes qui parlent. Et moi, quand elles me parlent, j'identifie tout de suite là que c'est ça, que c'est ce problème-là. C'était la monotonie. Les personnes ces mariées n'arrivent pas à comprendre ou à changer de temps en temps de position. Quand je parle de la position, je parle du cadre de vie, de la manière de vivre qu'ils ont installé et qui n'était pas propre, d'accord, aux mariés qu'ils étaient ou qu'ils le sont. Et donc, la négligence de sa personne, de son conjoint ou de sa femme et de son cadre de vie est un problème qu'il faut régler dans le milieu chrétien. Nous avons parlé également de la négligence de l'éducation des enfants. La négligence de l'éducation des enfants, une destruction pour l'église et un désastre pour la société. Je suis en train de peser les mots parce que un enfant, voyez-vous, lorsque le Seigneur Jésus a ordonné aux disciples d'aller former les disciples, il a dit aux apôtres d'aller former, allez faire de toutes les nations des disciples. Si vous allez faire de toutes les nations des disciples et que votre maison est négligée et que vous n'avez pas su faire des disciples au sein de votre famille,
vous aurez un sérieux problème. Vous créez un problème pour l'Église, vous créez un problème pour la nation. Parce que les enfants, quand on donne au sein de la cellule familiale, ce sont ces enfants qui iront diriger les sociétés. Ce sont ces enfants qui seront des présidents. Chaque homme est né d'une famille. Chaque homme sort d'une famille. Il n'y a personne, d'accord, qui soit sorti comme ça, en dehors d'Adam, le premier homme. D'accord? Tous les descendants d'Adam, là, l'homme que Dieu a créé à son image, selon sa ressemblance, d'accord, sortent d'une famille. Et donc, l'éducation des fondements est tellement primordiale parce que, vous voyez, l'ennemi très tôt a cassé quelque chose au niveau de la famille. Parce que lui prévoyait déjà 50 ans, 100 ans plus tard que la société connaîtrait de sérieuses... Lui, il a déjà prévu ça. Et donc, il a tué quelque chose dans la cellule familiale et nous ne subissons que les résultats de cela. Et Dieu, d'accord, parle à l'Église et dit, si vous négligez l'éducation des enfants, vous êtes des chrétiens, vous êtes des mandatés du royaume de Dieu. Dieu vous a donné, oui, un mandat pour élever un peuple. Et nous avons dit que l'une des raisons pour lesquelles les chrétiens se marient, c'est pour créer un peuple à Dieu. C'est pour créer une famille à Dieu. C'est pour créer des sacrificateurs, des adorateurs pour Dieu. Alors, à ce titre-là, vous devez de donner l'éducation selon Dieu aux enfants en tant que chrétien. On dit enseigne la voie à suivre afin qu'ils ne s'en détournent pas. Pourquoi? C'est parce que, regardez un peu les musulmans, très tôt déjà, hein, ils commencent à éduquer parce qu'ils savent, ils ont découvert que lorsque tu habitues une personne à quelque chose, c'est cela qui régit cet individu toute sa vie. Alors, au sein de la famille chrétienne, Dieu veut que nous relevions vraiment ce défi d'éduquer les enfants selon les normes divines. Très tôt, dès même le sein de la maman, on commence une certaine éducation divine à l'enfant. On éduque. Mais Dieu dit que les chrétiens ont délaissé la famille. Les chrétiens ont délaissé les enfants. Et les enfants des chrétiens ressemblent aux enfants du monde. Et plus tard, on s'étonne des résultats que les enfants reproduisent plus tard. Mais on oublie qu'on a raté l'éducation qu'on devrait donner comme David et sa femme ont donné à Salomon. C'est-à-dire, ils lui ont montré les voies du royaume, les trésors du royaume. D'accord? Abraham a fait la même chose avec Isaac. Il a éduqué de telle manière que ces gens-là étaient formatés selon le concept divin. C'était des personnes qui vivaient sur la terre, mais qui n'avaient rien à voir avec la terre. Mais les chrétiens, Dieu me dit que les chrétiens aujourd'hui négligent l'éducation. Et ça fait que plus tard, la société a la forme que le diable, lui, il a imposée à la société. Pourquoi? Parce que les chrétiens ont abandonné leur rôle, d'accord, de premier éducateur des enfants. Premier éducateur avant que l'enfant n'aille dans une société. C'est au sein de la famille qu'on bâtit, qu'on dépose les valeurs, les préceptes, tout ce qui est du divin dans l'enfant. Amen. Et donc cet enfant-là va grandir, il sera régi de manière à ce que plus tard, lorsqu'on essaiera de l'amener dans des choses que vous connaissez, vous et moi, il n'acceptera pas parce qu'il est déjà régi par un système de pensée. Et donc la négligence de l'éducation des enfants est une destruction pour l'Église et un désastre pour la société. Et nous avions parlé de cela. Ensuite, nous avons parlé de l'influence de l'esprit Jézabel. Parce que Jézabel n'est pas une femme, je le redis, ce n'est pas une femme, c'est un esprit. Mais cet esprit veut pervertir la personne de la femme. Pourquoi? Parce que la femme a un cachet particulier dans l'accomplissement des œuvres de Dieu. La femme a un rôle particulier. Achetez le livre que nous avons écrit, ça va vous aider. Et donc, la femme a un cachet particulier. Et donc, cet esprit-là veut l'avilir. Depuis la Genèse, depuis la chute, cet esprit-là a cherché à avilir, à tuer la divinité dans la femme.
Et donc ça, on croit que, tout le monde croit que Jézabel était une femme. Jézabel, c'est un esprit. Et Dieu peut m'avoir dit que cet esprit agit depuis la Genèse avec Ève. Et cet esprit a continué d'agir en Israël. Donc, cet esprit mue selon les générations, selon les siècles. Amen. Et donc, cet esprit-là, c'est ça. Dieu voulait simplement, quand il a nommé Jézabel, voulait simplement qu'on identifie, d'accord, dans la personne de Jézabel, les caractéristiques de l'esprit Jézabel. C'est pourquoi il a parlé de Jézabel comme la femme d'Achab, comme référence de ça, des caractéristiques, d'accord, de cet esprit et des œuvres que cet esprit, d'accord, manifeste. Donc, Jézabel n'est pas que cet esprit, d'accord, manifeste. Donc, Jézabel n'est pas une femme en soi.

Ce n'est pas une femme en soi, c'est une façon de vivre, c'est une nature. Donc Jézabel incarne une nature, la nature de séducteur, la nature de rebelle. D'accord? C'est ça, Jézabel. Ce n'est pas une femme en soi. Donc tu ne vas plus dire que quand tu vois toutes les femmes qui manifestent l'intelligence de Dieu, tu vas dire que c'est Jézabel. Non, c'est une nature dont Dieu veut parler. Parce qu'il y a des hommes rebelles. Un homme qui ne se soumet pas à l'autorité de la parole de Dieu est déjà identifié comme Jézabel. Pourquoi? C'est une attitude de rebelle, d'accord? C'est un système de pensée, d'accord? Donc, ne sois pas fâché après moi. Et donc, on a parlé également du dernier thème dont on avait parlé. C'était dans tout ce désordre-là. Comment maintenant rallumer la flamme dans son couple, la flamme d'amour dans une relation abîmée? C'était le dernier thème et voilà qu'on avait traité, c'est-à-dire comment rallumer la flamme d'amour dans une relation conjugale abîmée. Et bon, ça, je ne vais plus le répéter, d'accord? Vous allez juste acheter le coffret, voilà. Et donc, il y a 19 enseignements dans ce coffret. Je pense que ça vous ferait du bien en l'achetant. D'accord? Et donc, nous avons résumé. Et vraiment, je voudrais faire une interpellation. L'interpellation ici, c'est par rapport au réveil dont on parle dans la francophonie. Vous êtes d'accord avec moi que dans tous les États francophones et même à l'extérieur de la francophonie, nous sommes dans un temps où on parle de réveil. Quand on parle de réveil, on parle d'une prise de conscience d'une situation. Réveil, ça veut dire qu'il y avait une léthargie, un sommeil caractérisé, d'accord? Et l'église francophone était dans cette léthargie-là. Et parce que quoi? Il y a eu une infiltration. En fait, Dieu nous parlait de Ézéchiel 37, la vallée des ossements. Dieu nous parlait à mon mari et à moi, il y a quelques années, il nous montrait la francophonie comme la vallée des ossements desséchés. Et il disait que la francophonie est exactement le reflet, c'est-à-dire l'image de ce qu'était la vallée des ossements desséchés dans Ézéchiel 37. Et donc, il nous disait que cette armée, c'est une armée qui doit sortir de terre, telle que l'avait prophétisé le prophète Ézéchiel. Et donc, dans la francophonie, il va se lever, d'accord, une armée. Et donc, c'est normal que nous entendions le réveil par-ci, par-là. Ça a été prévu par le Seigneur, parce que depuis la nuit des temps, tu le sais, toi et moi, c'est que dans la francophonie, il y a un système de pensée. Ce système de pensée n'honore pas Dieu. Ce système de pensée a tué l'adoration qu'on doit vouer à l'Éternel des armées. Et donc, c'est dans cela que les nations francophones nageaient. C'est dans cette abomination, cette idolâtrie-là, dans laquelle les nations francophones nageaient. C'est de ça qu'on vivait, sans qu'on en soit conscient. Et donc, cette abomination, cette idolâtrie-là, le fait qu'on ne reconnaisse pas Dieu comme étant le créateur, l'éternel des armées, celui qui a créé, le fondateur de toutes choses, on ne le reconnaissait pas comme ça dans la francophonie. Et c'est pourquoi, quand il nous montre la vallée des ossements, il dit, voilà, tu vois, cette vallée a été créée par le fait que j'ai été renié dans l'espace francophone. Et donc, le réveil dont il est question, c'est simplement que l'autel d'adoration, le culte qu'on doit rendre à Dieu, ce culte-là, qu'est-ce qui s'est passé? On l'a dévié. On a pris d'autres adorations, on a pris l'idolâtrie, c'est ce qu'on a institué dans les nations francophones. Et ceci a infiltré également l'église. Et donc, cette armée qui est couchée dans la vallée des ossements, c'est l'église, c'est l'état de l'église. Et quand l'église est desséchée, ce sont les nations qui sont desséchées devant Dieu. Et c'est comme ça, la francophonie était dans un état catastrophique, endormie spirituellement et vénérant l'idolâtrie, l'abomination, d'accord? Et Dieu aujourd'hui parle du relèvement des fondements. Pourquoi? C'est parce que le relèvement des fondements, c'est ça le réveil en fait. Parce que on a renié Dieu, on l'a mis de côté, on a pris d'autres doctrines sataniques qu'on a érigées dans les mentalités francophones et ça fait que tout ce qui est de Dieu a été renversé. Tout ce qui est de la loi de Dieu a été renversé. Et parlant concrètement de la cellule familiale, mais là-bas même c'est la catastrophe parce que c'est traumatisant. Et c'est ça qui a créé aussi le désordre qu'on voit, les valeurs, le dérèglement. Les pays, les nations sont

renversés sans dessus dessous. Pourquoi? Parce que la fondation de la famille, on a enlevé la substance, ce qui faisait la force, la quintessence du mariage, on l'a ôté de la famille. Pourquoi? Parce que simplement l'adoration était mauvaise et donc ça a frappé la famille. Et comme la famille est renversée, d'accord? C'est ce que nous voyons. C'était le désordre. C'était l'abomination. C'était l'idolâtrie. D'accord? Et donc, cette armée-là, qui était couchée et qui a subi un coup. Je parle de l'armée de Dieu qui avait subi un coup dans la francophonie. Dieu maintenant parle de réveil. C'est pourquoi on entend, il y aura réveil. Ça veut simplement dire, il y aura le relèvement de l'autel d'adoration. C'est pourquoi Dieu a créé l'homme et la femme, c'était de l'adorer. C'est le culte. D'accord? Et donc, c'est de cela dont il est question. Il est question de relever les fondements, de relever le culte dans la francophonie, de renverser le culte de l'ennemi pour remettre les choses de Dieu en place. Et donc, quand on parle de relever les fondements, c'est-à-dire qu'il y avait un désordre. Quand on parle de réveil, ça veut dire qu'il y avait un problème. Réveil, pourquoi? Parce qu'il y avait le sommeil. Les gens étaient dans la léthargie, les gens dormaient. Voilà. Et donc, réveiller, pourquoi? Parce qu'il y avait un problème. On se lève et on se réveille parce que quoi? Il faut reparler de ce qui concerne Dieu dans la francophonie. Amen. C'est ça. Nous sommes dans ce temps-là. Et vraiment, nous faisons une interpellation pour dire à l'Église, c'est bien bon de parler du réveil, d'une élite, de parler des adorateurs efficaces, de parler des personnes qui vont fracasser, qui vont amener le règne de Dieu dans la société, dans le sport, les arts et loisirs, au niveau de la politique, dans les sphères d'influence, au niveau de la science, au niveau de la religion, au niveau... Je ne sais pas moi, il y a sept sphères d'influence, j'ai l'habitude d'appeler pôles d'influence. Il y a sept pôles d'influence, d'accord? Et avant d'envoyer ces adorateurs passionnés-là dans les sept sphères d'influence, il faut s'assurer au préalable qu'on a posé leur foyer sur l'excellente fondation de Christ. Il faut au préalable s'être assuré que cette élite-là qui va être lancée dans les nations a posé son foyer sur l'excellente fondation de Christ. D'où la nécessité de relever le fondement de la famille. Parce que si le diable n'a pas pu vous avoir très tôt, il vous attendra, comme j'ai l'habitude de le dire, il vous attendra dans l'incontournable qu'on appelle le mariage pour la réussite d'une destinée prophétique. Amen. Donc, s'il n'a pas pu tuer la chose de Dieu en vous, il va vous attendre au niveau du mariage. Donc, le Seigneur vraiment nous a interpellés concernant la famille, concernant la structure même du mariage. C'est-à-dire que notre restauration, la particularité que nous avons, c'est que Dieu nous a parlé des piliers de ce qui constitue même, d'accord, le mariage. Il a parlé, il a dit que c'est le fait que les hommes ou les chrétiens ou ceux qui adorent Dieu, d'accord, ont oublié ou du moins ignoré la pensée de Dieu au sujet du mariage. Quels étaient les projets que Dieu avait avant de marier Adam et Ève, le premier homme et la première femme? Il avait une idée précise. Il avait d'abord le but de se manifester, que l'homme et la femme, d'accord, s'identifie, révèle son identité, révèle ses aptitudes, révèle à quoi il ressemble. Ensuite, la deuxième raison pour laquelle il a créé le mariage, c'était que l'homme et la femme le servent, c'est-à-dire le service, c'est-à-dire le culte, que l'homme et la femme l'adorent. Adam et Ève étaient des sacrificateurs qui devaient officier le culte pour Dieu sur la terre. Parce que quoi? Au départ, le culte a été bafoué par l'ennemi. Et donc, Dieu va créer l'homme et la femme justement pour substituer à l'ennemi et devenir des administrateurs du culte. Donc, Adam et Ève étaient des sacrificateurs, des administrateurs du culte. Et donc, cela va être bafoué parce que le péché est entré. Mais aujourd'hui, le défi que Dieu donne à l'Église, c'est qu'il faut repartir
tel que Dieu l'avait initié. Il faut replacer le mariage dans le cadre dans lequel Dieu l'avait inscrit. Donc, les mariages d'aujourd'hui doivent être régis par cette façon que Dieu avait initié avec Adam et Ève. Depuis le célibat jusqu'à la célébration du mariage, il y a un processus que Dieu avait initié. Amen. Vous le trouverez dans Genèse 1, verset 26 à 28 et dans Genèse 2. Vous pouvez lire tout le chapitre pour mieux comprendre. Et donc, Dieu veut que nous rebâtissions les foyers chrétiens. Nous les inscrivions dans ce registre que lui-même avait établi avant la fondation du monde. C'est-à-dire que le mariage doit le représenter. Le mariage doit révéler la nature qu'il est. Le mariage doit être perçu comme des messagers de Dieu. Amen. Et donc, deuxièmement, les chrétiens, quand ils se marient, ils doivent savoir qu'ils se marient pour adorer Dieu, que ce sont des sacrificateurs que Jésus a établis, comme au temps d'Adam, pour faire quoi? Pour manifester le culte, pour officier le culte. Donc, vous vous mariez pour le culte, pour accomplir les projets que Dieu a préparés d'avance. Et Dieu a préparé un projet pour chaque enfant de Dieu. Et donc, quand il vous unit dans l'institution du mariage, c'est pour accomplir ce but divin. C'est pour accomplir cette destinée prophétique. Donc, vous êtes ensemble pour adorer Dieu, pour célébrer un culte à Dieu, mais également pour accomplir le projet divin. C'est pourquoi il faut être préparé depuis le célibat, d'accord? Parce que Dieu va vous révéler ce pourquoi vous êtes devenu chrétien, ce pourquoi vous êtes né. Chaque enfant de Dieu a un objectif à atteindre. Chaque enfant de Dieu, Dieu a écrit quelque chose sur sa vie. Et donc, vous vous mariez pour cela. Et c'est pourquoi j'ai l'habitude de dire que les chrétiens ou bien les couples sont d'abord des compagnons d'œuvre avant autre chose. Vous êtes d'abord des missionnaires. Vous êtes d'abord, Paul a dit ça si bien, des compagnons de mission. Et la troisième chose, c'était que Adam et Ève construisent ou bien bâtissent, d'accord, une famille à Dieu. C'est ce que le Seigneur Jésus est simplement venu révéler. Le Seigneur n'a pas amené un autre plan que Dieu a créé. Le Seigneur Jésus est simplement venu révéler ce que Adam et Ève avaient raté à l'origine. Ils ont raté un plan que Jésus-Christ est venu simplement restaurer. Amen. Jésus-Christ est simplement venu restaurer un plan. La Bible dit dans Apocalypse 5, verset 9 à 10, que Jésus-Christ a racheté, d'accord, de toute la terre les hommes, et il a fait de ces hommes un royaume de sacrificateurs pour Dieu. Alléluia. Et donc, quand vous vous mariez, vous créez une famille de sacrificateurs à Dieu. C'est pourquoi on mettait l'emphase sur l'éducation. Parce que vous êtes en train de créer un peuple des sacrificateurs, des personnes qui vont perpétuer le règne de Dieu, l'expansion du royaume dans le monde. Amen. Donc, c'est pour ça. Donc, trois raisons principales pour lesquelles les chrétiens doivent se marier. Et le Saint-Esprit parle à travers l'émissaire famille en Éden et dit à l'église de la francophonie et jusqu'aux extrémités de la terre, rebâtissons les fondements selon les registres que Dieu a déjà initié. Il n'y a rien de nouveau aujourd'hui. Nous nous inscrivons ou nous repartons simplement dans l'Éden de Dieu. Pourquoi? Parce que le chrétien est reparti dans l'Éden de Dieu, c'est-à-dire Sion, la montagne de Dieu, dans sa présence à travers Jésus-Christ. Donc, les choses reviennent telles que Dieu l'avait écrit à la fondation. Donc, quand les chrétiens se marient, ils se marient par rapport au registre que Dieu a déjà initié, posé dans la Genèse. Le chrétien et la chrétienne se marient selon le cadre que Dieu a déjà prédisposé dans la Genèse des choses. Et je parle surtout aux leaders. Il y a des choses que nous ne devons plus accepter. Il y a des choses que nous ne devons plus laisser faire. Pourquoi? Parce que ce qui a prévalu et qui a rendu l'Église improductive pour la société, improductive pour le royaume de Dieu, c'est le fait que nous avons légalisé l'ivraie dans l'Église. Nous avons légalisé l'ivraie dans l'Église. Aujourd'hui, Dieu demande d'ôter cet ivraie et de ne plus permettre que les choses se fassent dans un désordre. C'est pourquoi il a suscité la voix famille en Éden. Amen. Le réveil, je répète, le réveil, c'est vraiment
de remettre les choses selon que Dieu l'a inscrit. C'est-à-dire ramener le sacré dans la chose de Dieu. Le réveil, c'est de reparler des principes, des lois qui cadrent chaque domaine du christianisme. Chaque domaine, c'est-à-dire chaque domaine qui, tout ce que le culte renferme, tout ce qui concerne le culte, nous devons ramener les choses à leur base. C'est pourquoi Ésaïe, lui, le Seigneur nous a parlé spécialement d'Ésaïe 61 en disant ceci. Ils rebâtiront sur d'anciennes ruines, ils relèveront d'antiques décombres. Parce que quoi? L'ivraie est entré dans l'église. Et donc l'échec qu'on voit, l'échec qui est manifeste dans les nations francophones aujourd'hui, et même jusqu'aux extrémités de la terre, cet échec-là est dû au fait que l'ivraie a été légalisée dans l'église. Ce qui est faux a été légalisé. Les mauvaises interprétations, les mauvais enseignements ont été légalisés dans l'église. Il faut rechercher le Saint-Esprit. Rechercher le Saint-Esprit. Rechercher le Saint-Esprit. Parce que nous nous sommes éloignés. L'église s'est éloignée du Saint-Esprit. Et donc, l'ivraie, d'accord, a poussé et l'échec constaté dans le cadre de la famille et dans tous les cadres d'ailleurs, provient du fait que l'ivraie avait cru avec le blé. Aujourd'hui, le Seigneur demande d'arracher l'ivraie et de remettre sur les bases que lui-même avait posées. C'est ça le réveil, remettre les choses sur les bases que lui-même avait posées à travers son esprit depuis la Genèse. Pour cela, il nous faut nous reconnecter au Saint-Esprit, aller devant Dieu, demander à son esprit de repositionner l'église à sa base, de repositionner l'église selon les fondements que lui avait déjà initiés. Les restaurations que nous faisons, les restaurations dont nous devons parler, il faut repartir à la base. Il faut aller voir à la racine. Et donc, le Saint-Esprit, pour cela, doit nous conduire. Amen. Je suis en train de vous laisser comme ça. Est-ce que tu as quelque chose à dire? Non? C'est bon, tu vas prier avec moi seulement? Ok, je suis en train de parler avec mon mari. Et donc, j'ai résumé comme ça. C'est vraiment une interpellation. Ne soyez pas en colère contre moi. C'est une colère sainte. Je ne sais pas où vous serez dans le monde quand vous écouterez cette émission. C'est une interpellation très forte. Dieu dit, enlevons l'ivraie de l'église et rebâtissons sur d'anciennes ruines, relevons d'antiques décombres. Remettons les choses dans le registre dans lequel Dieu les avait placées. Et ceci se fait par le Saint-Esprit. Et donc, en 2020, sur l'ordre de Dieu, nous allons engager, d'accord, une tournée francophone des conférences sur le mariage. Je ne sais pas où tu seras en écoutant ce message, mais Dieu nous a chargés en 2020, à partir de 2020, de constituer un collectif de manière à ce qu'on puisse répandre ce message de l'essence du mariage de famille en Éden à travers tout l'espace francophone jusqu'aux extrémités de la terre. Tous les autres axes, tous les autres continents vont écouter le message également, mais la francophonie spécialement, parce qu'elle doit se lever, elle doit sortir de la vallée des ossements, elle doit encore parler de l'expansion du royaume de Dieu sur la terre. On doit encore voir le Seigneur Jésus dans les sphères d'influence, dans les sommités. Voilà, c'est ça. C'est là-bas Dieu amène l'église, selon Michée 4, versets 1 à 4. Dieu amène l'église au sommet des montagnes, amène le Christ, parce que c'est à travers l'église que le Christ sera placé au sommet des montagnes. Et donc, cette charge-là, nous l'avons à partir de 2020, c'est-à-dire que nous allons parler dans chaque pays francophone, nous allons, d'accord, organiser des conférences. Pour ça, nous avons besoin des partenaires. Toi, vraiment, le mariage de l'autre côté, là, si tu le connais, le mariage dont je parle, tu vas sourire même. Tu sais de quoi je veux parler. Et donc, ce mariage-là, si toi, ça ne t'irrite pas, moi, ça m'irrite. Parce que ce n'est pas le mariage que Dieu avait institué dans le jardin d'Éden. Et donc, il faut encore parler de celui que Dieu, lui, l'a institué et qui doit prévaloir pour pérenniser les sociétés futures. Et donc, nous avons besoin de partenaires. Des partenaires sur le plan financier.
financier, des partenaires sur le plan logistique, des partenaires sur le plan humain, c'est-à-dire des personnes qui apportent des idées novatrices, des personnes qui apportent des idées qui viennent changer les choses dans le cadre de la famille et bien plus encore et bien au-delà. Parce qu'il n'y a pas que la famille, c'est toute l'église qui doit être réformée. Et donc la réforme aujourd'hui, ah j'aime le mot que je cherchais, la réforme aujourd'hui, d'accord, c'est de rebâtir les piliers, les principes, d'accord, que Dieu avait placé pour régir l'humanité, pour régir toute la sphère de la terre. Il y a des piliers, des lois, des préceptes, des fondements, d'accord, que Dieu avait établis. Et donc, la réforme tourne, de l'église tourne autour de cela. Et nous sommes lancés pour la famille. Et donc, tu peux être partenaire pour nous soutenir financièrement, surtout la logistique également, par des idées, pas seulement par les idées. Toi, tu as l'argent, c'est Dieu t'a envoyé pour l'argent. Donc, je ne suis pas complexé quand il faut parler d'argent, parce que Dieu bénit le peuple de Dieu pour, d'accord, semer, pour donner pour la mission. Et donc, si toi, tu as l'argent, tu peux nous le faire parvenir. Toi, tu peux dire dans ton pays, tu veux que le message de l'émission Famille en Éden passe dans ton pays. Et donc, Maman Rokiz et son mari, d'accord, vont venir dans ton pays. Et ben, tu crées un collectif pour pouvoir, et tu rentres en contact avec nous. Tu dis, Maman et Papa, venez pour donner ce message poignant, d'accord, ici. Nous voulons vous entendre vous-même. Certainement, il y a des, vous savez, les révélations viennent à chaque fois, hein. Donc, ne pensez pas que la révélation se limite à l'émission Famille en Éden. Non, ça ne se limite pas. Il y a des choses que Dieu nous révèle à chaque fois. Donc, vous pouvez constituer des collectifs dans vos nations et nous inviter et dire, Maman, venez donner le message. Moi, je donne la maison. Moi, je paye l'hôtel. Moi, je paye le billet. Moi, je paye ceci. En tout cas, on a besoin de tout ça pour que la francophonie, la famille, le fondement de la famille soit relevé dans l'espace francophone. Et donc, nous attendons vos partenariats. Lorsqu'on se connecte à une onction, je vous assure, il y a quelque chose qui se produit dans les vies. Et donc, nous avons besoin de partenaires. Nous lançons cet appel solennel. Nous avons besoin de partenaires qui viennent soutenir cette tournée francophone pour la restauration de l'institution du mariage. Amen. Vous pouvez nous contacter, ce n'est pas les contacts qu'on va vous donner tout à l'heure, mais je tiens moi-même à donner. Vous pouvez, pour être partenaire, d'accord, vous joindre à nous, d'accord, au numéro 00. 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Et également, vous pouvez nous joindre via WhatsApp à travers ce numéro 00 241 06 52 57 77. 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Par WhatsApp pour l'instant, mais à partir de janvier, on va enclencher le téléphone toujours sur le même numéro du 00 241 06 52, d'accord, 57 77. Mais si vous ne pouvez pas appeler, écrivez-nous par email. Donc, je prends lolo.medzege. Medzege s'écrit M-E-D-Z-E-G-U-E. Je reprends lolo. Lolo comme L-O-L-O, lolo.medzege. Medzege s'écrit en petites lettres, tout c'est en petites lettres, hein. Et donc, M-E-D-Z-E-G-U-E, @gmail.com. Je reprends lolo.medzege, @gmail.com. Medzege s'écrit M-E-D-Z-E-G-U-E. Amen. Et également, si vous voulez nous soutenir, d'accord, et pour vous qui êtes à l'étranger, ben, pour la Côte d'Ivoire, vous ajoutez simplement le plus 225 69 88 58 46. Amen.
Donc, on va s'arrêter là. Je crois vous recevoir bientôt par les mails, par le WhatsApp, par appel téléphonique. Vous pouvez également le numéro de Côte d'Ivoire, c'est-à-dire le 00 225 69 88 58 46. C'est également un WhatsApp, donc vous pouvez envoyer des messages par WhatsApp pour soutenir. Voilà, mon mari me rappelle que si vraiment vous avez été béni par l'émission Famille en Éden, ça tu vas pas payer ça, hein. Tu vas juste au cyber et puis tu écris, tu envoies par email, on va encourager les gens, d'accord, à lire ton témoignage que tu as eu à travers l'émission Famille en Éden. Est-ce que c'est une guérison? Est-ce que c'est une libération? Est-ce que c'est un renouvellement de l'intelligence, comme on l'a très souvent entendu? D'accord? Donc, faites-nous parvenir vos témoignages par l'email. Amen, amen. Et donc là, nous allons passer à la prière parce qu'on va quand même prier. On se retrouvera bientôt. 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Parce que quand on dit oui, Seigneur, Dieu active les moyens pour cela. Nous avons été très contents de partager des moments avec vous, de discuter, parce que c'était des discussions, c'était des partages qu'on a fait durant tout le long de ce message. On a fait des partages, on a dit des choses, ne soyez pas en colère, c'est simplement que Dieu veut remettre les choses à l'heure, parce que nous sommes en train de préparer, d'être préparés pour l'enlèvement. L'Église se prépare à l'enlèvement, donc ne sois pas en colère, d'accord? De tout ce que j'ai dit, c'est pas moi qui ai dit, c'est le Saint-Esprit qui nous l'a révélé depuis 15 années. C'est maintenant qu'il nous a demandé de parler. Donc, ne sois pas en colère, mon frère, ma soeur, c'est que Dieu veut refonder ta vie. Que Dieu te bénisse. Nous allons passer à la prière. Amen.

0: Oh, ressuscité. L'ange de l'Éternel dit à Ézéchiel, est-ce que cette armée qui est dans la vallée et qui est des ossements desséchés peuvent se relever? Est-ce que cette armée peut se relever? Hey, Ézéchiel dit, Éternel, tu le sais.
1: Amen.
0: Il dit, prophétise.
1: Yes.
0: Prophétise que cette armée se lève, que cette armée se lève, que cette armée se lève, que cette armée se lève. Nous prophétisons maintenant dans le nom puissant de Jésus. Tu reçois la vie de Dieu. Tu reçois la vie de Dieu. La vie éternelle te saisit maintenant. La vie de Dieu. La Bible déclare les six dons vivants demeureront dans mon sein. La source d'eau vive, couleront dans vos seins, au nom puissant de Jésus. Que tout ce qui est déboîté soit relevé maintenant.
1: Que les eaux se rassemblent. Chante à la
0: yes. Tout ce que l'ennemi a détruit, tout ce que l'ennemi a brisé, retrouve la vie maintenant, se relève maintenant, se repositionne maintenant, dans le nom puissant de Jésus.
1: La pluie de l'Esprit de Dieu.
0: Alabasanda les bossins de Brokatanda, les brosquettes kaboria babalababam, Brokando les babalabasquettes kaya, kaborabaskata kaya masunda kabori bakanda, les brosquettes yamabalabasikende les bébés. Oui, Saint-Esprit, Esprit de vie, Esprit de sagesse. Esprit de connaissance, esprit de révélation, esprit de vie, esprit de révélation, prends contrôle maintenant. Donne la vie à l'armée. Suscite une armée d'élite. Il suscite une armée de véritables adorateurs.
1: Alléluia.
0: Oh Seigneur, des gens qui connaissent l'Éternel. La Bible déclare, il arrivera un temps où on ne dira pas à son prochain, connais l'Éternel, car chacun le connaîtra.
1: Alléluia.
0: Oui, la connaissance de l'Éternel se répand. La connaissance de l'Éternel se répand. Oh, le voile tombe maintenant. Les écailles tombent de Dieu. Les écailles tombent maintenant.
1: Il se lève une adoration. Il se lève un adorateur.
0: Oui.
1: Plus puissant que Daniel.
0: Oui,
1: il se lève un adorateur.
0: Oui,
1: dans cette armée qui était isolée, qui était couché. Je peux voir le vent de Dieu.
0: Oui,
1: je peux voir la vie de Dieu pénétrer les vies.
0: Oh, merci, papa.
1: Alléluia.
0: Merci, papa.
1: Santaraboya.
0: Toi qui es fatigué, tu retrouves la force maintenant. La Bible déclare, les jeunes gens se fatigueront. Les adolescents se lasseront.
1: Amen.
0: Mais ceux qui espèrent en l'Éternel renouvellent leur force.
1: Amen.
0: Ils prennent de l'envol comme de l'aigle.
1: Alléluia.
0: Ils courent et ils ne se fatiguent
1: Amen.
0: Point. Ils marchent et ils ne
1: Alléluia.
0: Se lassent point. Tu reçois la force
1: Alléluia.
0: Surnaturelle.
1: Amen.
0: La vigueur du buffle.
1: Alléluia.
0: La vigueur du buffle.
1: Amen.
0: La force qui vient de l'Éternel.
1: Amen.
0: Te saisis maintenant.
1: Alléluia.
0: Comme il a saisi Élie.
1: Amen.
0: Et il a couru plus que les chariots.
1: Amen. Amen.
0: La force de l'Éternel se saisit de toi.
1: Au nom de Jésus.
0: Au nom de Jésus.
1: Amen,
0: tu peux
1: amen.
0: Courir maintenant.
1: Yes.
0: Oh, ceux

0: fiancée dans le nom de Jésus-Christ. Oh, merci Saint-Esprit, car c'est toi seul qui peux le faire. Et nous voulons t'élever.
1: Amen.
0: Nous voulons te célébrer. Tu es le Seigneur de l'Église.
1: Amen.
0: Tu es le Seigneur de l'Église.
1: Alléluia.
0: Et en tant que Seigneur, tu règnes sur nos vies quand nous t'appartenons. Merci, Papa, pour cette armée que tu relèves maintenant.
1: Amen.
0: Et que tu positionnes dans les sphères d'influence.
1: Amen.
0: Afin qu'elle puisse régner, Seigneur.
1: Amen.
0: Sois béni pour la famille.
1: Amen.
0: Tu es le Dieu de toutes les familles de la terre.
1: Amen.
0: Et nous te bénissons pour toutes les familles de la terre.
1: Yes.
0: Nous te bénissons, Papa, parce que le réveil s'opère maintenant.
1: Amen.
0: Le
1: Amen.
0: Renouvellement de mentalité s'opère maintenant. Oh, Seigneur, tu enlèves, tu extirpes tout ivraie, Seigneur.
1: Alléluia.
0: Tout esprit de Jézabel est juste maintenant.
1: Au nom de Jésus-Christ. Dans la francophonie.
0: Andale bossi.
1: Yes.
0: Yes, Seigneur.
1: Au nom de Jésus. Merci, Seigneur.
0: Andala basokoto. Oh, merci, Seigneur. Ton trône est élevé au-dessus de tout trône, Seigneur.
1: Merci, Seigneur.
0: Oh, sois élevé sur la francophonie. Sois reconnu, Seigneur. Sois exalté, Père. Sois recherché, Seigneur.
1: Amen.
0: Sois désiré, Papa.
1: Amen.
0: Sois aimé, ô Père.
1: Amen.
0: Au nom de Jésus.
1: Alléluia.
0: Que toute la gloire te revienne.
1: Amen.
0: Que toute l'adoration te revienne.
1: Alléluia.
0: Que toute la reconnaissance te revienne.
1: Amen.
0: Béni sois-tu, Père. Au nom de notre Seigneur Jésus-Christ, nous avons prié.
1: Amen. Vive Jésus. Vive le Saint-Esprit. Ce ne sera plus vive la République. Non, non, non, non, non. Ce sera vive Jésus-Christ. Que Jésus-Christ règne
0: Amen.
1: Dans une nation.
0: Amen.
1: Que le Père éternel soit reconnu.
0: Amen.
1: Que son nom soit sanctifié
0: Amen.
1: Dans la francophonie.
0: Amen.
1: Que Jésus-Christ règne.
0: Alléluia.
1: Nous le voyons et nous le croyons.
0: Mm-hmm.
1: Et nous voyons cela se manifester.
0: Ah oui, Seigneur.
1: Restez dans la paix de Dieu.
0: Amen.
1: Que plus jamais rien ne vous trompe,
0: Amen.
1: Parce que le Saint-Esprit s'apprête à opérer ce qui n'a jamais été fait
0: Amen.
1: Dans l'espace francophone.
0: Amen.
1: Peuple de Dieu, soyez sereins. Vous pouvez nous joindre à tout moment au nom de Jésus-Christ. Nous avons tout fait. Nous aimons le Seigneur Jésus par son Esprit. Amen.
0: Amen.
1: Bye bye.
0: Bye.
2: Jésus est ressuscité.
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1: Ma mère notamment et mon beau-père, on consultait des sorciers pour obtenir des soi-disant des grâces de Dieu, mais en réalité, ils se faisaient entre guillemets manger par l'ennemi, quoi. Donc c'est à partir de cela qu'on s'est retrouvé dans des situations assez difficiles. Tous mes petits frères, quand ils naissaient, ma mère présentait ses enfants à Dieu, entre guillemets, par rapport au marabout qui lui demandait de venir présenter ses enfants. Et notamment un petit frère qui vit actuellement, qui s'appelle Moïse, qui vit maintenant dans la région parisienne, est confronté vraiment à la mort. Parce que cet enfant à l'âge de bébé, 15 jours ou 3 semaines, était à l'article de la mort parce qu'il lui restait très peu de temps à vivre. Parce que tout simplement, ce marabout avait demandé à ma mère de consacrer cet enfant à Dieu. Mais en réalité, cet enfant a été vendu à l'ennemi parce que tout simplement, par ignorance, ma mère croyait faire avec mon beau-père un acte de foi par rapport à Dieu. Et le problème, c'est que ma mère, par ignorance, croyait que c'est la vérité. Mais en réalité, derrière, c'est simplement que l'enfant était consacré au diable. Et nous avons été confrontés, mais ma mère a été confrontée à la mort directement. Parce que quand cet enfant a été consacré, en réalité, l'enfant mourait. Et le problème, c'est que ma mère ne voyait pas la maladie de l'enfant. Les médecins ne voyaient pas, puisqu'ils ont été, il a été hospitalisé d'urgence. Le problème, c'est que les médecins ne trouvaient rien du tout. Et donc, c'est à partir de ce moment-là, voyant que son fils allait mourir, que ma mère a défié Dieu. Ma mère s'est mise à défier Dieu en fermant la porte de la chambre de l'hôpital. Et elle a levé l'enfant dans ses bras et dit « Oui, j'ai entendu parler de toi. Je sais qu'il y a un Dieu qui existe. » Et là, ma mère a demandé, a dit à Dieu, a imploré Dieu en disant « Mais si Dieu, tu existes, guéris mon enfant à l'instant même et je te servirai. » Et ce qui est extraordinaire, c'est qu'avec Dieu, quand on demande quelque chose à Dieu, Dieu écoute, Dieu entend nos prières. Donc Dieu a entendu la prière de ma mère sur le champ instantanément. Et ce qui est extraordinaire, de la même manière que mon frère partait, c'est de la même manière que la vie est revenue dans l'être de cet enfant. Et ce qui est incroyable, c'est que ma mère a entendu une voix lui parler, lui demander de prendre la paire de ciseaux qui se trouvait dans le tiroir de la chambre du bébé et de couper les talismans qui se trouvaient autour des reins de l'enfant et du bras. Et lorsqu'elle a fait cela, le marabout est tombé mort. Et c'est à partir de ce témoignage que je me suis tourné vers le Seigneur aussi. Parce que Dieu, à ce moment-là, s'est révélé à chacun de nous, à ma mère, à mon beau-père, à certains enfants de la famille. Et moi, j'ai été confronté directement à cette vision par rapport à Dieu. Mon beau-père, quand ils ont été confrontés à ce sujet, ils ont donné leur vie au Seigneur, puisque comme ma mère avait dit dans sa prière que si tu guérissais mon enfant, je te servirais, elle a tenu parole jusqu'à ça.
2: Célébrer la victoire que tu as acquise à la croix pour nous. Car oui, il y a 2000 ans, tu as dépouillé les principautés, les dominations, les esprits méchants dans les lieux célestes. Tu les as traînés dans ton cortège triomphal par la croix. Et nous voulons déclarer que plus que jamais, les ténèbres reculent de nos vies. Plus que jamais, les ténèbres reculent alors que nous avançons. Les ténèbres ont reculé.

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0: Nous sommes reconnaissants à Dieu de ce qu'il nous a donné d'être encore ensemble ce matin. Je ne sais pas où vous êtes, mais ce qui est sûr, c'est que vous êtes connectés sur la bonne fréquence. Je parle de la fréquence du Saint-Esprit via cette radio, ces ondes. Nous sommes ravis de vous retrouver. Avant de commencer toute chose, nous allons recommander les séances entre les mains du Seigneur. Seigneur, nous te disons merci. Nous sommes reconnaissants pour la force que tu nous as encore donnée d'être debout. C'est pas une évidence, Seigneur, si ce n'est par la force de l'Esprit, par ta bonne volonté, Seigneur, et par ta puissance, nous pouvons nous lever et venir donner ces messages. Et même ces gens qui sont connectés de par le monde, Seigneur, c'est encore toi qui leur a donné d'être debout et d'être connectés aujourd'hui, en ce moment, Seigneur, avec la station de radio. Merci, Seigneur, de ce que tu nous accordes le privilège de répandre ta bonne parole de libération, de salut, de sagesse. Merci de ce que, ô Dieu Tout-Puissant, lorsque tu envoies ta parole, tu es derrière pour l'accomplir. Et nous savons, Seigneur, que tu es sur le bord de changer quelque chose dans la vie d'une personne, dans un foyer, dans une famille, dans une nation, à travers les messages que tu as suscités dans le cadre de la restauration de l'institution du mariage. Merci, Seigneur, nous diminuons afin que tu parles à ceux qui sont connectés et qui le seront partout dans le monde, et nous invoquons le sang de Jésus-Christ afin de taire à jamais tous ceux qui ne confessent pas Jésus-Christ, Saint-Esprit de Dieu. Moi, je ne suis rien. Je ne suis que la voix que tu utilises. Au nom de Jésus-Christ, nous avons prié et rendu grâce. Amen. Amen. Je suis ravie de vous retrouver. Vous êtes avec le pasteur Rokiz dans l'émission Famille en Éden. Famille en Éden, c'est une émission qui traite essentiellement de la question du mariage, par extension la famille. Et donc, nous sommes depuis un moment, nous tirons même vers la fin. Et je crois que si tu ne nous as pas suivis avant, c'est parce que, en réalité, tu dois te procurer un support. Et on a tous les supports ici, les DVD, les clés. Et sur Amazon, vous pourrez trouver également très très bientôt le coffret sur le mariage. Voilà. Et donc, je rappelle que le grand thème traité par l'émission Famille en Éden s'intitule « Identifier les origines des problèmes conjugaux pour une restauration efficace et définitive ». Je répète, « Identifier les origines des problèmes conjugaux pour une restauration efficace et définitive ». Amen. Parce que quand Dieu restaure, il va à la racine. Il enlève, d'accord, la racine qui distillait le mal, la souffrance, les afflictions. Et donc, c'est la particularité de notre émission, c'est qu'on va à la racine du problème. On aide les personnes à identifier ce qui ne va pas. Ensuite, le Seigneur leur donne des solutions à cet effet. Et donc, la dernière fois, il était question l'impact nocif de la négligence de sa personne, de son conjoint, d'accord? Je répète, l'impact nocif de la négligence de sa personne et de son conjoint. Et nous avions commencé avec la femme, parce que la Bible déclare que la femme sage bâtit sa maison. Et donc, la femme est l'architecte, d'accord? L'architecte de la maison. Un architecte bâti, c'est une personne qui a des idées, c'est une personne qui a étudié, d'accord, tous les contours de ce qui concerne le bâtiment, la construction. Alléluia. Et donc, si Dieu a déclaré que la femme est la personne qui bâtit dans cette famille, et vraiment, le rôle là est capital, hein? Et donc, vous voyez, j'aime lire certains passages. Donc, on a Proverbe 19, 14 qui dit « On hérite les maisons et les richesses des pères, mais une femme intelligente est un don de l'Éternel. » Je répète, on hérite des richesses et des maisons des pères, mais une femme intelligente est un don qui vient de Dieu. Alléluia. D'accord? Et dans l'autre passage, il est dit dans Proverbe toujours, Proverbe est riche. Proverbe 18, verset 22 dit ceci. Celui qui trouve une femme trouve le bonheur. Je répète, celui qui trouve une femme trouve le bonheur. C'est une grâce qu'il obtient de l'Éternel. Ce n'est pas la parole du pasteur Okiz. Ça, c'est la parole à laquelle nous tous nous croyons. Alléluia. Tu vas souligner avec moi, celui qui trouve une femme trouve le bonheur. C'est une grâce qu'il obtient de l'Éternel. Proverbe 18, 22. Et Genèse 1, à la fin, quand Dieu finit de créer, d'accord, qu'est-ce qui se passa? Il déclara solennellement ceci. Il est très bon. Maintenant, la création, quand il a créé l'homme, il a créé tout, il a créé l'homme, il a dit c'est bon. Mais quand il a créé la femme, il a dit c'est très bon. Parce que ce que la femme est venue faire là, il a dit le très bon là, je voudrais que tu soulignes ça avec moi. Très bon, ça veut dire quelque chose. Et donc la dernière fois, on parlait de la femme sage, on parlait de la femme intelligente, on parlait de la femme de laquelle Dieu a dit très bon. Ça signifie quoi? Ça signifie que dans l'environnement de l'homme, s'il n'y a pas une femme qui tourne autour, on peut d'abord parler de la maman, ensuite on va parler de l'épouse. Et donc, quand il n'y a pas une femme intelligente, ça veut dire que c'est un peu la catastrophe. Oui, oui, oui. Pourquoi? Parce qu'elle est là pour venir rendre agréable l'environnement de l'homme. D'abord, la personne de l'homme, d'accord? Et également l'environnement, c'est-à-dire le cadre de vie. Amen. Et nous avions dit la dernière fois que la femme sage est celle-là qui prend soin d'elle-même, d'accord? Et qui prend soin également de son mari. Comment? C'est-à-dire qu'elle ne doit pas se laisser aller malgré le nombre d'années qu'elle a effectuées avec ce monsieur. Malgré le fait que c'est une chrétienne. Pourquoi? Parce qu'on a constaté que nous les chrétiennes, nous sommes négligentes. Pourquoi? Parce qu'on se dit que dès qu'on s'est marié, d'accord, on ne fait plus rien. Et puis parce que notre mari c'est un chrétien, donc il a la crainte de Dieu. Et donc généralement, on se met derrière la crainte de Dieu pour mener une certaine vie de négligence. Alors, la dernière fois, nous avons exhorté vraiment les femmes à prendre soin d'elles, à prendre soin de leur mari, d'accord, à provoquer des choses, à créer. Parce que la femme, dans son essence, elle a été amenée pour... C'est-à-dire qu'elle a un esprit de créativité. Elle a quelque chose d'excellent. Parce que quand Dieu dit... Très bon là, ça veut dire qu'il a donné quelque chose en plus. Oui, selon la vie et la mission qui doit être faite. Donc, elle a quelque chose qui vient donner du tonus à la vie de l'homme. Quelque chose qui vient booster la vie de l'homme. C'est pourquoi, généralement, je dis souvent à mon mari, quand je vois un homme négligé, quand je vois un homme qui ne scintille pas, un homme qui est un peu trop sobre à mon sens, je me dis, c'est pas l'homme qui est le problème, c'est la femme. Donc, il me demande souvent pourquoi. Je dis non, parce que c'est la femme qui a la chose là. Vous voyez, même certains hommes, quand Dieu d'abord voit que vous avez la volonté de changer les choses, il vous donnera des moyens. Et gare à l'homme qui fait que si la femme est intelligente, d'accord, selon Dieu, il s'oppose à l'œuvre que Dieu veut faire dans la vie de cet homme-là. Lorsque l'homme s'oppose, d'accord, aux améliorations que la femme veut apporter dans sa vie, Dieu chicote cet homme-là. Pourquoi? C'est parce que c'est le rôle de la femme de venir le pousser. Mais je rappelle qu'il y a certains hommes quand même, à cause de l'éducation, de l'endroit où ils ont grandi, il y a certains vraiment, c'est difficile pour les femmes. C'est pourquoi aujourd'hui, nous allons parler beaucoup des hommes, d'accord? Et donc, c'est cette femme-là qui construit sur le plan spirituel, d'accord? Et c'est-à-dire que c'est elle qui est derrière le mari. Elle prie, nous avons parlé de la prière la dernière fois, elle prie beaucoup pour la famille. Elle ne prie pas, d'accord, pour être heureuse, pour que tout revienne. Elle prie pour le bien-être, le bien fondé, d'accord, de la famille. Et donc, spirituellement, elle va construire, d'accord? Et elle va créer une relation vraiment intime. Elle va permettre au Saint-Esprit de bâtir cette relation intime de manière à recevoir la sagesse qui va lui permettre d'apporter du tonus, de la clarté, de l'embellissement dans son foyer. Voyez-vous, le Saint-Esprit s'intéresse même aux détails de votre vie, jusqu'à la propreté de votre maison. Le Saint-Esprit s'intéresse à tout ça. Et donc, la femme-là, donc, sur le plan spirituel, elle vient construire parce qu'elle prie, d'accord, pour que son mari, d'abord pour elle-même, pour qu'elle soit cette femme sage,
1: davantage. Parce que Dieu va l'aider à identifier des choses en elle qui ne vont pas contribuer. D'accord? Qui sont des obstacles. Et elle prie également pour son mari. D'accord? Pour qu'il soit cet homme-là que Dieu appelle chef. Alléluia. Cet homme-là qui doit être chef. Donc, elle va prier. D'abord, spirituellement, elle va construire. C'est pas une femme qui toujours prie dans le sens de pourquoi tu vois Dieu, est-ce que tu vois, qui convoque toujours son mari devant Dieu. Non, non, non. Si vous convoquez votre mari tout le temps devant Dieu, je vous assure, c'est vous qui allez en pâtir. Ce ne sera pas agréable. Donc, c'est un conseil vivant que je vous donne. C'est pas bien de convoquer tout le temps son mari devant Dieu. D'accord? Vous êtes en train de demander à Dieu de faire justice. Or, si Dieu fait justice, vous ne serez peut-être pas capable de supporter cela. Donc, ce que vous allez faire, c'est de prier pour la miséricorde. Que Dieu change la façon de penser, le système de pensée de votre mari. De manière à ce qu'il puisse épouser ce que Dieu veut qu'il ait dans sa vie, que vous, vous devez apporter le plus. Je ne dirais pas le plus, la chose, le peps que vous allez amener dans le foyer. Le plus, je ne dirais pas le plus, la chose, le peps que vous allez amener dans le foyer. Amen. Donc, vous construisez.

conjugale. Elle doit toujours être très propre. Je vous assure que ce sont des choses qui retiennent les hommes. Donc, la chambre, vous devez la transformer, j'ai l'habitude de dire, en âpre de paix. De manière à ce que, quand le mari vient, c'est-à-dire, il fuit même le bureau. Lui, il attend seulement l'heure. Ne soyez pas cette femme-là qui fait que le mari arrive à 1h du matin à son bureau. Jusqu'à 1h du matin, il n'a pas envie de rentrer à la maison. Et donc, je continue en même temps. On a résumé un peu pour la séance de la dernière fois. Et donc, je suis en train de continuer. Et donc, ne soyez pas cette femme-là qui rejette son mari par le fait de se négliger, par les mauvaises paroles, par un mauvais caractère. Ne soyez pas cette femme-là. Mais celle dont on parle aujourd'hui, c'est celle qui est intelligente, qui est un don de Dieu. C'est cette femme-là qui fait la sagesse, qui a la sagesse, qui manifeste la sagesse divine. Et elle est agréable par ses paroles. D'accord? Elle construit aussi par la parole. Et donc, je me rappelle, on appelle ça des cours communes avec mon mari. Et donc, le matin, c'est une nature que Dieu a vraiment déployée en moi. Et donc, moi, je l'accompagne le matin. À l'époque, il avait une moto. Donc, je l'accompagnais le matin. Je prends son sac, je l'accompagne le matin quand il fait sortir la moto. Et je voyais comment les femmes, mes voisines me regardaient. À l'époque, c'est comme elles me jugeaient. C'est-à-dire que, mais en fait, elles achètent ce monsieur ou quoi. Vous voyez un peu en Afrique, non? Ça, c'est la mentalité de l'Africaine. Voilà. Et là, toi, la chrétienne, non, non, non. Toi, tu viens du royaume de Dieu. C'est toi qui dois révéler l'essence de la femme. Il y a une essence, une nature que la femme avait à l'origine, avant la chute, avant la désobéissance de Ève. Et donc, c'est toi, la chrétienne, qui dois la manifester. Et moi, j'avais cette perception des choses. Donc, chaque matin, j'accompagnais mon mari. Chaque matin, j'accompagnais mon mari. Je voyais d'abord qu'elles se moquaient de moi au départ. Mais je vous assure, quand elles ont vu que chaque soir que mon mari revient, il m'amène quelque chose. Il a toujours quelque chose en main. Chaque soir, c'était comme ça. Et donc, parfois aussi, quand je reçois l'argent, les aides de mes parents, parce que je ne faisais rien à l'époque, quand je recevais les aides de mes parents, je partais vite. Je vais acheter. Déjà, mes voisines savent que j'ai eu un peu d'argent. Et puis, comment je fais avec mon mari? Un jour, l'une d'elles m'a dit, mais toi, tu achètes ton mari ou quoi? On ne montre pas à l'homme son argent. Si tu lui montres l'argent, j'ai dit quoi? Moi, je ne peux pas. Je suis de nature. Comme ça, je ne peux pas. Je dois lui montrer ce que j'ai. D'abord, même, c'est lui qui va chercher l'argent. Parce qu'à l'époque, je n'avais pas de papier à jour. Donc, c'est lui qui allait chercher l'argent. Et donc, c'était bizarre pour mes cohabitantes. C'était bizarre. Mais j'ai persévéré. Et j'ai vu comment mon mari aussi, lui aussi, c'est-à-dire malgré qu'il était dans une société où les hommes aussi cachent les choses. En fait, c'est une société où les gens, j'ai pas envie de nommer le pays, où les gens, les couples vivent chacun sa vie. Est-ce que vous comprenez? Et donc, à cette époque-là, moi, j'amenais une autre façon de voir les choses dans mon entourage. Ça n'a pas été facile parce qu'on se moquait de moi. Mais comme c'était une nature, ça ne me disait rien. Mais à un moment donné, elles voyaient, mes voisines voyaient comment je vivais avec mon mari. On mange dans la même assiette, on parle ensemble. On était tellement collés, serrés. Bon, et quand je viens raconter qu'à la fin du mois, mon mari me montre son salaire, le montant. Bon, quand vous êtes entre femmes, donc, les choses sortent très facilement. J'ai vu même la femme de notre propriétaire a pris notre histoire pour aller raconter ça à son mari. Que non, voilà, tu as vu monsieur Ali là, que voilà comment il fait avec sa femme, toi. Et donc, elle faisait menace à son mari. Elle disait à son mari, et vous voyez ce qui s'est passé, son mari a commencé à augmenter son argent. Parce qu'elle a vu, elle a dit que non, comment ce sont les locataires, et regarde ce que le mari donne à sa femme. Elle a commencé à créer des problèmes. Mais je lui ai dit, tu ne vas pas créer des problèmes. Parce que tu vas d'abord te comporter comme moi je me comporte. Le problème, c'est que vous vous moquez de moi quand je fais ça. Et j'ai vu comment progressivement, toutes les femmes autour de moi ont commencé à faire la même chose. Ah, moi, j'ai compris mon rôle de chrétienne. On dit, c'est une grâce qu'il obtient de l'Éternel. Et c'était comme ça. Bien qu'à l'époque, mon mari et moi, on était immatures. Vous voyez un couple immature. Mais il y a des choses vraiment qu'on laissait le Saint-Esprit opérer. Et nous avons vu le changement dans notre entourage. La manière dont je prends soin de ma maison. Hey! Je voyais comment les femmes étaient devenues propres dans notre cour commune. Ça là, mon mari va vous témoigner, je ne serai pas là. Sinon, vous allez dire qu'on a comploté et puis on est venu dire non. Mais je suis en train de vous raconter ce qui s'est passé. J'ai vu comment autour de moi, la manière dont j'éduquais mes enfants, ma petite fille, mon petit garçon, qu'ils portent toujours des chaussures à l'époque.
les enfants ne portaient pas les chaussures autour de nous. Parce que quand le Seigneur nous a forgés, il nous a vraiment éloignés de la ville. Et donc, j'ai vu comment

0: la manière dont je m'occupais de moi, comment j'organisais ma journée, selon que le Saint-Esprit me donnait. J'étais très organisée. Et du coup, mais écoutez, je vais sortir et vous allez écouter mon mari. Comme ça, vous n'allez pas dire que je suis en train de le corrompre. Et donc, j'étais tellement organisée. Comment je fais tout à 18h, je suis propre, je suis lavée, je l'attends. Quand il arrive, il trouve. À l'époque, j'avais des glacières. Amen. C'était une glacière. Donc, je mettais les choses dans une glacière. Et cette glacière-là, je l'ai payée à l'époque à 11 000. Écoutez, ici, on est en train de parler. Oui, je profite de donner mon témoignage. Peut-être que ça va édifier une femme. Et donc, j'avais acheté cette glacière-là à 11 000 francs CFA à l'époque. Mais je vous dis qu'à l'époque, mon mari ne gagnait pas beaucoup. D'accord? Peut-être il dépassait à peine 150 euros, c'est-à-dire 100 000 à peu près. Et donc, on louait et les enfants étaient au privé. Et donc, moi, j'ai acheté cette glacière-là à 11 000. Donc, 11 000 à l'époque, aujourd'hui, on peut dire que peut-être 30 ou 40 000 francs, une glacière. Et donc, je m'arrangeais à ce que sa nourriture à la pâte, là, soit chaude. Donc, quand il arrive, tout est chaud. C'est-à-dire, même s'il avait beaucoup mangé au travail, il était obligé de manger. Parce que quand il arrive à la maison, façon dont les choses sont ordonnées. Et non, même si je sentais qu'il avait beaucoup mangé, mais il mangeait. Alléluia! C'est ça. Donc, quand il arrive, la chambre est ordonnée. Les WC, j'ai amené tout le monde à l'ordre. Parce qu'on partageait également les WC, les douches et tout avec les voisins. Moi, quand je suis arrivée, j'ai transformé l'environnement. Quand je suis arrivée, j'ai tout mis au propre. Et le propriétaire m'a tellement apprécié qu'il m'a donné le quitus. Maintenant, c'est moi qui dirigeais les choses. Et tout le monde s'est aligné. La propreté est venue dans cette cour commune. Toutes les femmes qui étaient mes cohabitantes suivaient le mouvement. Parce que, est-ce que je parle à une femme? Je dis, quand Dieu te dit que tu es l'architecte de ton foyer, il le pèse les mots. Lorsque Dieu dit, il est très bon, Dieu a pesé cela avant de le proclamer. Et donc, toi, tu es une chrétienne. Je sais de quoi je parle. Je te communique la vie. Des choses que j'ai vues durant 15 années. Ça fait 15 ans que je suis mariée. J'ai fait des choses que le Saint-Esprit m'a enseignées en détail. Et j'ai vu ce que ça a provoqué dans mon foyer et dans les foyers de mon entourage. Alléluia. Nous sommes, je disais la dernière fois que nous sommes des messagers. Nous sommes des messagers par notre façon de faire. Alléluia. Et je prenais la dernière fois le cas de nos frères du monde là. Vous voyez nos frères du monde, quand tu vas dans des hôtels de luxe, tout ce qui est luxe, vous voyez une certaine coordination des choses. Et vous vous demandez comment est-ce possible que ce soit des païens qui reproduisent l'excellence. Ce qui n'est pas normal, que les chrétiens vivent la médiocrité. Et ça, ce n'est pas une nature divine. Ça veut dire que vous avez un problème. Si la Bible dit qu'un homme hérite des pères, des maisons et des richesses, mais une femme intelligente, ça veut dire quoi? Vous êtes intelligente de fait en tant que chrétienne. Vous êtes intelligente de par le fait que le Saint-Esprit habite en vous. Et donc, il active la lumière royale. Et que cette lumière-là ne peut pas rester seulement en vous. Il faut qu'elle luise. Alléluia. Donc Dieu met ces choses-là en vous afin que vous puissiez luire autour de vous. Alors j'ai vu comment dans cette cour commune, j'ai commencé à mener une mouvance. Oui, et puis les femmes, quand elles me voient, j'ai vu, c'est à Lomé. Hein? Je peux vous donner les noms pour ceux qui me suivront à Lomé. Donc, vous pouvez aller dans cette maison-là et vous prendre des renseignements, sinon vous allez dire que je mens. Et donc, je voyais comment toutes les femmes musulmanes ou animistes, tout le monde a commencé à s'aligner. J'ai vu comment les femmes maintenant, même quand le mari arrive à 23h, elles restent assises. Elles attendent que le mari arrive. Elle est partie se laver. Elle a préparé. Elle a pris sa petite soeur. Avec elle maintenant, elle a changé. Maintenant, c'est la petite soeur. Voilà. Quand elle-même, elle avait des activités, elle a confié certaines choses à sa petite soeur. Voilà. Et le mari a commencé à rentrer tôt à la maison. Je vous parle des païens. Donc, ce sont des choses qui sont vivantes. C'est réel quand Dieu le dit. Et elle a commencé. Et un jour, ma plus proche voisine là me demande, mais je demande, hein, maman Grâce, moi j'ai envie de te parler. Je dis, ma soeur, faut me parler. Elle dit, mon mari là, ça fait des années qu'on est ensemble. Mais c'est toujours moi qui ajoute l'argent à la fin du mois. Il donne le juste. J'ai dit, ma soeur, je t'arrête en même temps. Le peu que tu as là, commence à contribuer. Oh, je contribue. Je dis, non. Est-ce que tu sais que ce qu'on m'envoie là, je regarde les habits que je porte. Est-ce que je porte le luxe ici? Non. Je mets ça pour moi, mon mari et mes enfants. Pour notre bien-être. Commence d'abord, par semer ce que tu as. Semer, donne ce que tu as là. Ajoute ça pour que ça soit beaucoup. Tu vois, non? Quand ton mari va voir que tu sèmes suffisamment là, il va donner. Crois-moi, ce n'est pas quelqu'un qui a un cœur dur comme la pierre. Non, ne dis pas ça. Je l'ai encouragée. J'ai vu comment elle est partie mettre ça en pratique. Est-ce que vous me comprenez? Le mari a commencé à rentrer tôt à la maison. Amen. Elle a commencé à prendre le mari maintenant achetait. Je vous raconte. Là, regardez, mon mari est là. Il est témoin de ça. Il a commencé à acheter du lait. Ce qu'il ne faisait pas à l'époque, c'est la bouillie là-bas. Et donc, il a commencé à acheter des cartons de lait. Donc, le matin, le monsieur qui partait à 6h30 là, il a commencé à partir au boulot à 8h. Parce que sa femme, avant qu'elle aussi elle ne parte, ils mangent les deux ensemble. Le matin, ils prennent le petit déjeuner. Ha! J'ai vu comment, j'ai rié. Donc, quand mon mari est venu, j'ai dit, tu vois la voisine là, elle a comment, elle est maintenant, elle commence à prendre le jeu là. Vous voyez, ça, c'était des païens. Et l'autre aussi, pareil, tout le monde s'est mis en marche. Ce n'était pas des chrétiennes, c'était des animistes, des musulmanes. Mais là, comme elles ont vu le fruit de l'obéissance, c'est-à-dire quand le Saint-Esprit... Je ne regardais pas que c'est comme ça que les femmes se comportent ici. On m'a même dit, elle met le collant et puis elle met l'argent pour que le mari ne sache pas qu'elle elle a l'argent. Donc, elle met, on prend le collant, il y a une poche dans le collant, elle met l'argent et le mari ne sait pas. Je ne savais pas le faire. Moi, j'ai dit, j'étais une catastrophe quand même à l'époque, hein, d'accord. Mais je vois, mon mari voyait. Il voyait comment je suis une personne claire, nette. Ce que j'ai là, c'est ce que je donne, c'est ce que je... Et même s'il a la gestion dans sa peau, mais je voyais comment il changeait. Il a commencé à changer. Il a commencé à changer. C'est comme ça. Il a grandi dans son pays, j'ai grandi dans le mien. Regardez comment ici, là, deux personnes sont en train de s'associer pour faire sortir la chose de Dieu. Alléluia. C'est de ça que je suis en train de parler. Je suis en train d'exhorter, d'encourager une femme chrétienne. Tu es une chrétienne. La lumière, là, que le Saint-Esprit a fait jaillir de moi, là, elle ne luisait pas seulement dans mon foyer et a mené à mon mari à changer d'attitude et de comportement vis-à-vis de moi et des enfants. J'étais la plus heureuse dans la maison, mais mon mari gagnait 150 euros, donc à peu près 100 000 francs CFA. Et là, on était les plus heureux, bien que les autres gagnaient plus, même le propriétaire. J'étais la femme là, parce qu'il y a quelque chose que j'avais compris avec le Seigneur. Cette nature-là, j'ai vraiment accepté de le vivre, même si au départ ça me faisait mal, mais j'ai continué et j'ai vu les fruits de ça. Et ces fruits-là ne se sont pas arrêtés seulement dans mon foyer, j'ai commencé à contaminer les musulmanes. J'ai commencé à contaminer les animistes. Alléluia. Et toutes les femmes qui étaient autour de moi, à la fin, elles ont commencé à respecter, d'accord, non seulement la personne que j'étais, mais notre couple. Et les gens ont commencé à célébrer mon époux. Pourquoi? Il avait changé. Mais c'est quelque chose qui l'avait amené au changement. Alléluia. Et donc, quand vous êtes une chrétienne, vous devez connaître qui vous êtes. Qu'est-ce que Dieu dit de vous? Je veux que vous reteniez deux choses. La Bible dit que vous êtes une grâce qui vient de l'Éternel. La Bible dit que vous êtes également un don, une intelligence qui vient de l'Éternel. Et tout ça, Dieu sait qu'il a mis des aptitudes en vous pour soigner votre personne, pour soigner votre cadre de vie, les sanitaires propres. Vous ne devez pas laisser votre cuisine dégager des odeurs. Quand le mari arrive, la chambre dégage une odeur. Ce n'est pas normal. Si vous êtes une chrétienne, ce n'est pas normal. Quand les frères de vos amis arrivent, les sœurs arrivent, les amis arrivent, il n'y a rien de tel lorsque l'homme a du mal à amener des gens, des parents, des cousins, des frères dans la maison, des frères de l'église, il a du mal à inviter son pasteur parce qu'il sait que sa femme est négligente. Elle néglige son corps, elle néglige le mari qu'il est. Parce qu'une femme qui néglige son corps, elle néglige le mari. Une femme qui prend soin d'elle-même, elle prend soin du mari. Parce que c'est une nature que Dieu est en train de demander, de manifester. Alléluia. Les païens ne doivent pas venir nous donner des leçons. Ce n'est pas possible. Faut pas l'accepter. Faut pas accepter qu'on aille dans des restaurants de luxe, dans des hôtels de luxe, dans des maisons de luxe, dans des villas. Et puis, quand on arrive chez les chrétiens, on trouve de la médiocrité, de la négligence. Parce qu'on se dit que le mari, il a la crainte de Dieu. Et on se cache derrière la crainte de Dieu pour vivre la médiocrité et l'installer dans sa maison. C'est pas normal. Oui, l'irritation que j'ai là, elle est spirituelle. Parce que quand le Saint-Esprit m'avait demandé de parler du manque de soins de sa personne, de sa maison, du mari, j'ai d'abord dit qu'est-ce que c'est vraiment le Saint-Esprit. Il est revenu, il dit écris, écris ça. Si tu ne dis pas ça, tu vas voir. Voilà, et j'ai écrit un livre, d'accord, vous pouvez vous le procurer. Aujourd'hui, je répète, je rappelle qu'il est question de l'impact nocif de sa personne, de son mari et de ses enfants, de sa maison. D'accord? Voilà. Et donc, là, j'ai fini avec la femme parce que je sais que le Seigneur veut t'amener à te lever. Parce que nous sommes des messagers. Dieu cherche des modèles qu'il veut révéler au monde. Dieu cherche des miroirs, alléluia, qu'il veut, il veut montrer. Et donc, nous, ces couples chrétiens-là, nous avons un message. Et ça aussi, ce n'est pas le comportement quotidien de nos personnes, c'est-à-dire notre cadre de vie. Comment les gens voient, alléluia, c'est de ça, hein? Donc, quand on voit un homme négligé, généralement, même s'il y a des exceptions, c'est que la femme a un problème. La femme a un problème. Vous n'avez pas besoin d'avoir l'argent pour être une femme intelligente. C'est une nature. Dieu va vous donner même de créer, d'accord? De créer, même si vous devez travailler un petit peu pour apporter dans votre foyer. Amen. Donc, la femme construit spirituellement avec des prières qui sont dynamiques, données par le Saint-Esprit. Elle construit également par la sagesse. Et la sagesse comment? La bonne parole à son époux. Elle n'est pas agressée à des paroles de glaive là, non. C'est pas ça. Elle construit en donnant des conseils de valeur. Ça, c'est une femme qui est intime avec le Saint-Esprit. Amen. Elle construit aussi lorsqu'elle prend soin le matin, comment les vêtements de son mari, la lingerie de son mari et elle, la, elle-même la propreté de son corps. Ne pas faire un an avec un tissage sur la tête qui sent déjà quand ton mari se met à 5 mètres. Ça dégage des odeurs, les collants que nous portons. Tu peux en acheter plusieurs et même en laver. Si c'est deux là, tu les laves régulièrement. Amen. Donc, la lingerie propre, transformez votre chambre conjugale en arbre de paix, d'accord? Et donc, la maison propre, de manière à ce que le mari ne prenne plus du temps au bureau, d'accord? Pour qu'il soit pressé de rentrer chez lui. Il y a un homme qui m'a dit, un papa, il m'a dit, « Vous savez, pasteur, moi j'ai remarqué quelque chose, ma maison est tellement bien que je n'ai pas envie de perdre une minute de plus. Donc, parce que j'aime rester avec ma femme, parce que je vois comment ma maison est, donc j'aime rentrer. Donc, quand 18h arrive, je quitte, j'ai déjà préparé mon sac, je rentre à la maison. » Cet homme-là n'avait pas écouté mes messages, mais il donnait un témoignage. Il disait, « Oui, moi j'aime rentrer parce que j'aime chez moi. C'est vraiment un arbre de paix avec mon épouse. » Et donc, vous voyez, c'est ça, si votre mari témoigne comme ça de vous, croyez-moi, hein, s'il veut vous faire du mal, ce n'est pas aux hommes qu'il aura affaire, c'est à Jésus-Christ lui-même. Je vous assure, chefferie là, vous allez voir comment il va lui faire. Donc, vous, faites votre travail. Alléluia. Soyez une femme propre, une femme sage, une femme qui bâtit en tout point de vue, sur le plan spirituel, sur le plan sexuel, sur le plan quotidien, sur le plan cadre de vie. Alléluia. Donc, même dans les projets, vous pouvez aider, vous pouvez soutenir votre mari dans les projets. Vous êtes aide, une aide intelligente. Donc, si vous avez des moyens en tant qu'épouse, vous pouvez contribuer. Lorsque le mari a pris un crédit, d'accord, il a pris un crédit, il est en train de payer, de rembourser cet argent-là, vous, vous prenez l'argent de la popote, c'est-à-dire le marché du mois pour payer la nourriture. Vous le faites convenablement, sans ruminer, d'accord? Sans dire que non, les maris là, il y a des maris, c'est eux qui font tout. Alors que la maison qu'il est en train de construire, c'est aussi pour vous. Donc, vous, vous pouvez contribuer financièrement. Amen. Donc, quand il a des dettes, il a des choses, vous prenez soin de la maison financièrement. Changez les rideaux. À chaque fois, moi, ce que je faisais, comme je n'avais pas beaucoup d'argent à cette époque, mon mari s'est sacrifié pour faire vraiment un très joli salon. Et donc, qu'est-ce que je faisais pour changer un peu? Je changeais, d'accord, la disposition de notre salon. Donc, pour amener de l'ambiance dans la maison, je change la disposition du salon. Donc, je lave les rideaux, je repasse, je les replace. Amen. Parfois, j'allais à la friperie, je prenais les rideaux de 500. 500, donc ça fait un peu moins de 1 euro. Et donc, je prenais ça, je venais, je mettais. Vous voyez, il ne faut pas grand-chose pour embellir son environnement. Vous voyez, les draps là, les serviettes, il y en a beaucoup. Vous voyez, les fins de série là, à la friperie. Il ne faut pas avoir honte tant que Dieu ne vous a pas donné de gros moyens. Moi, j'allais à la friperie, je prenais la friperie, j'amenais, je lavais ça avec l'eau chaude ou bien du Javel, j'amenais les draps et les serviettes au pressing avec les rideaux. Et puis, je ramenais et ma maison était propre. Et les gens pensaient que de attendez, je vais prendre mon mari à témoin. Et les gens, non, même Dieu là, parce que Dieu nous suivait à cette époque-là, bien dans ce sens-là. Donc, les gens venaient et pensaient que j'ai commandé les choses chez moi au Gabon, ou bien les choses sont venues de France chez ma petite sœur, de chez ma petite sœur, que j'ai des gros. Quand les collègues de mon mari arrivaient, ils disent et quand ils arrivent là, mon mari était gonflé comme ça. Je voyais comment il était gonflé. Alléluia! Parce qu'il était toujours sûr qu'à la maison, quand il va venir là, et regardez, quand il sait qu'il amène les amis, il dit je vais venir avec tel. Hein. Moi-même, j'ai compris le langage qu'il veut parler. Est-ce que tu me vois? Tu es une femme intelligente. Tu es l'architecte de ta maison. Donc, que les autres ne te détournent pas de ton rôle en disant que c'est toi qui achètes l'homme. Je ne parle pas de celles qui achètent aussi des hommes. Il y en a qui le font. Mais je parle de la femme intelligente. Et donc, tu es la femme intelligente. C'est toi qui es l'architecte. Les architectes, c'est des personnes de calibre. Les architectes sont des personnes de calibre. Donc, parce qu'ils créent, ils changent les cadres de vie des personnes. Amen. C'est ce que vous êtes. Donc, vous n'avez pas besoin d'avoir trop de moyens, d'accord, pour changer votre âpre, votre maison en âpre de paix. Alléluia. Au départ, ça peut être difficile pour certains hommes qui n'ont pas connu, d'accord, une certaine aisance dans leur célibataire, dans leur enfance, ce ne sera pas facile. Mais avec le Saint-Esprit, vous allez y arriver. Croyez-moi, persévérez. Toi qui peut-être tu te fatigues, tu es dedans, mais tu as un homme qui ne comprend pas très vite. Prends le Saint-Esprit comme ton appui et tu verras, tu te confies à lui. Tu verras comment progresser. Il va laver la tête, il va nettoyer la tête de ton mari. Alléluia. Maintenant aux hommes, j'ai aussi quelque chose à dire aux hommes. Oui. La Bible dit que, on a lu ça tout à l'heure, que quand vous avez maintenant une femme intelligente qui répond à ce que je viens de dire là, vous hommes, vraiment, quelle malédiction de ne pas répondre à ça. Quelle malédiction pour un homme de ne pas être ce chef-là comme Jésus-Christ, comme le Saint-Esprit. Comme le Saint-Esprit prend soin de nous chaque jour. Comme il vient, il pose même la main, nous nous couchons sur lui. Hein? Cet homme-là qui est agressif dans sa parole, il dit des paroles dures à son épouse. Il ne sait pas qu'en disant des paroles dures à son épouse, il est en train de la détruire. Il la détruit progressivement en la rejetant, en n'estimant pas le travail que celle-ci fait. Mon mari n'était pas toujours quelqu'un de bavard au départ. Mais j'ai commencé à lui reprocher. Souvent, il ne me fait pas des compliments. Oui, vous pouvez réclamer des compliments à votre mari parce que lui, il doit vous prendre. Il doit avoir une langue tendre vis-à-vis de vous. C'est son devoir. Donc, vous pouvez vous plaindre. Lorsqu'il y fait fi, il fait comme s'il ne voit rien. Vous pouvez vous plaindre, d'accord? Mais n'allez pas d'abord chez Dieu pour vous plaindre chez Dieu. Ce n'est pas bon. Commencez par vous plaindre auprès de lui. Que tu vois tout le travail que je fais là, toi aussi. Tu ne m'encourages même pas. Encouragez votre épouse en tant qu'homme. Quand vous voyez qu'elle est intelligente comme ce que je viens de décrire là, hein? Suivez seulement le mouvement. Ça ne veut pas dire qu'elle est maintenant celle qui conduit les choses. Ce n'est pas vrai. C'est vous qui serez honoré. Non, encouragez-la. Quand vous voyez qu'elle a du mal, d'accord, je voyais un jour, qu'est-ce que mon mari m'a fait? Quand il a vu que vraiment, le salon là, je m'en plaignais tout le temps. Donc quand il avait eu le crédit pour qu'on change le salon, d'accord, bien qu'il avait ses calculs à lui, parce que lui c'est un gestionnaire. Donc il a fait ses calculs, donc qu'est-ce qu'il a fait? Il me voyait tellement, il sait que ça me fait du bien. Et il sait que ça lui fait du bien aussi. Donc, il m'a pris sur la moto. Il a dit, allons acheter le salon. Hey! Ah, le jour-là, il m'a pris sur la moto. On partait. Donc, quand on cherchait, j'ai dit, non, chérie, c'est pas ça. Ah, lui, il voulait seulement salon dans sa maison. Vous voyez? J'ai dit, non. Donc, on allait. Un moment, il s'est fatigué. Tu veux quoi? J'ai dit, hey, papa, pardon. Ah, non. À un moment donné, on a trouvé le salon. Vous voyez, même si cet homme-là, c'est un gestionnaire, hein, d'accord, rigoureux. Mais parce qu'il voit les efforts que vous fournissez. Et vous, soyez comme cet homme-là, mon mari-là. Soyez, oui, c'est mon, mais après Jésus-Christ, c'est mon meilleur exemple. Amen. Donc, soyez cet homme-là qui fait plaisir à votre femme comme ça. Soyez cet homme-là qui encourage son épouse. Lorsque c'est vrai que vous avez des choses, les hommes ont souvent beaucoup de projets. Je ne refuse pas. Mais au moins en une année, faites-lui plaisir. Si elle veut changer les rideaux de la maison, contribuez. contribuez à ça. Ne dites pas, ne voyez pas que c'est seulement sa responsabilité. Non! Cela vous incombe d'abord en tant que chef. Vous devez l'aider dans cela. Donc vous l'encouragez d'abord par les paroles. Par lui dire que ma femme, tu es vraiment importante. Quand tu n'étais pas là, j'ai vu ce que j'étais. Et maintenant, depuis que tu es là, j'ai vu un grand changement dans ma vie. Ne soyez pas avare dans des bonnes paroles de tendresse. Dites à votre femme que vous l'aimez. Elle est importante pour vous. Depuis que vous l'avez rencontrée, votre vie a changé. Alléluia. C'est ça aussi l'homme sage. D'accord? C'est l'homme sage, ce chef selon Christ. Donc, encouragez votre femme, d'accord? Par ces actions-là. Vous voyez qu'elle n'arrive pas à s'en sortir. Avec, elle n'a plus de sous-vêtements. Elle veut s'occuper même de vous, vos sous-vêtements. Papa, toi et moi, on n'a plus suffisamment de sous-vêtements. Ce n'est plus bien. Et puis, encouragez votre épouse. Oui, faites un sacrifice. Allez au magasin. Qu'est-ce qu'il faut maintenant, chérie? Parce que moi, je n'ai pas le temps. Qu'est-ce qu'il y a? Oui. Le Seigneur va vous donner des entrées au travail. Il vous donnera des entrées parce qu'il voit que vous voulez satisfaire votre maison. Et il va vous donner. Et donc, qu'est-ce qui va se passer? Qu'est-ce que vous devez faire? Vous devez l'encourager par ces choses-là. Oui, tu m'as parlé l'autre fois qu'il n'y a plus suffisamment. Les draps sont déjà un peu usés. Oui, chérie. Donc, tu lui donnes l'argent. Tu fais le sacrifice là. Alléluia. Tu lui donnes l'argent pour rendre votre environnement sain. Alléluia. Il faut un environnement sain. Et donc, vous voyez, vous l'encouragez à rendre votre cadre de vie sain. Alléluia. Donc, vous pouvez lui donner une somme. Même si ce n'est pas beaucoup, vous lui donnez une somme par mois pour voir bon, ce qu'il manque dans la maison en dehors de l'argent, de la nourriture. Qu'est-ce qui manque dans la maison? D'accord? Elle va toujours, parce que c'est elle qui a l'œil du détail. Donc, elle vous fera toujours des comptes. Elle vous dira, il y a ceci, il y a ça, là, ça ne va plus. Les rideaux sont déjà gâtés, abîmés. Voilà, elle apportera toujours ces choses dans la chambre. Voilà, il faut changer un peu le tapis. Il faut m'ajouter même, je ne sais pas, 10 euros, c'est-à-dire 6500 francs CFA. Je vais aller acheter des parfums, c'est-à-dire les essences naturelles, là, qui sentent bon, là, pour déposer dans la chambre. De manière à... Et vous lui parlez comme ça, tendrement. Et donc, vous encouragez, donnez l'argent. Et toi qui vas là, qui préfères aller dépenser l'argent avec tes amis, je m'adresse à un homme là. Toi qui prends l'argent pour aller dépenser, toi, c'est bon de s'occuper de sa famille. D'accord, papa, ses parents, ses soeurs, mais c'est d'abord votre foyer. Vous préférez prendre votre argent pour aller donner à votre soeur, vos neveux qui sont là-bas, qui ont aussi des pères. Et donc, vous laissez vos enfants à la maison et votre épouse est en train de se plaindre de quelque chose qui ne va pas dans la maison. Et elle est là en train de souffrir de ça. Et elle soupire en elle. Parce que vous ne voulez pas laisser. Vous préférez aller vous occuper des gens dehors. Au lieu de commencer à vous occuper de votre maison. Ça, c'est pas bien. Elle ne peut pas, au fil du temps, vous risquer de frustrer sa personne. De frustrer son élan. De frustrer la force que Dieu a déposée en elle. Pour embellir, pour rendre votre vie agréable. Lorsque vous êtes un homme un peu trop dur financièrement, vous détruisez, d'accord, l'œuvre que le Saint-Esprit veut faire à travers votre épouse. Un homme trop rigoureux en tout, lui il est rigoureux en tout. Non, être chrétien ne veut pas dire qu'on ne peut plus sourire à l'aisement. Non, c'est pas vrai. Donnez-lui l'occasion d'amener de la joie dans votre vie, de la joie dans votre maison. Alléluia. Donc, encouragez-la financièrement et aussi avec des paroles d'encouragement. Alléluia. Quand elle est propre, elle n'aime pas, elle a payé déjà, elle a disposé différents plastiques, d'accord, pour mettre les habits dedans, d'accord. Respectez cela. Respectez, même si ça fait 50 ans que vous étiez célibataire, respectez cela. Quand vous venez dans le foyer, vous voyez que vous avez une femme intelligente, respectez cela. Si elle veut que vous laissiez des chaussures dehors, laissez à côté de la porte, d'accord, que cela ne mène pas un problème, d'accord, dans votre maison. Parce qu'elle se tue pour ça. Donc vous devez respecter le travail qu'elle fournit. Le travail qu'elle fournit, vous devez le respecter en tout point de vue, dans tous les domaines. Le travail qu'elle effectue, vous, votre responsabilité, c'est de respecter cela. D'accord? Ça ne veut pas dire qu'elle vous domine. Non, ça veut dire que vous êtes content de l'œuvre qu'elle est en train de faire. Alléluia. Et c'est pour ça que le Saint-Esprit l'a placée à côté de vous. Amen. Donc, c'est cela. Donc, prenez soin également de votre épouse. Quand vous voyez qu'elle est comme ça, vous voyez... Invitez-la souvent au restaurant. C'est-à-dire, faites-lui plaisir, quoi. Vaut mieux vous priver. Quand vous avez une femme comme ça, vaut mieux même vous priver. Hein? D'accord? à certains niveaux. Et faites-lui plaisir. D'accord? Vous voyez, les femmes aiment tellement quand c'est le mari qui achète le slip, c'est-à-dire la lingerie, quoi, qui fait plaisir au restaurant, qui amène souvent dans un hôtel pour passer le week-end. Les femmes aiment des choses, ça reste gravé. Et toi qui n'as pas la culture des fleurs, si tu as une femme qui aime les fleurs, c'est 200. Vous pouvez trouver des roses à 200, 300. Faites les bouquets. Frère, va chercher un bouquet de fleurs une fois par mois. Si tu manques d'argent, si toi tu as l'argent, fais-le quotidiennement ou bien fais-le chaque semaine. Amène le gros bouquet de fleurs, de roses. D'accord, il y en a partout maintenant. Amène ça et offre-les-lui. Dis-lui, je t'aime ma femme, je suis reconnaissant pour le travail que tu fais et pour moi et pour mes enfants. Et de temps en temps, faites-lui cadeau avec des sommes d'argent. Dis-lui, je veux que tu te fasses plaisir. Je te donne cette somme d'argent. Vous savez que c'est la fin de l'année. Elle aussi, elle veut aller crâner parce qu'elle est mariée. Elle se sacrifie tellement, d'accord? Et vous voyez qu'elle n'en a pas beaucoup. Elle veut aller crâner un peu aux côtés de ses soeurs, aux côtés de ses copines, à l'église. Vous pouvez faire l'économie depuis le début de l'année. Quand vous voyez que la fin de l'année arrive, vous prenez ça. Vous mettez dans une enveloppe. N'attends pas seulement la fin d'année. Si toi, tu as des moyens, fais-le. Va acheter Louis Vuitton. Il y a ça même à la friperie. Van Cleef & Arpels. Il y a ça. Voyez, je connais. Il y a Guess. Vous pouvez aller payer. C'est ça. Il y a maintenant même les copies. Bon, si vous avez des moyens, vous pouvez aller acheter l'original. Mais il y a des copies aussi. Et donc, faites-le. D'accord? À la friperie, vous pouvez trouver des sacs de valeur. Donc, allez avec une de ses soeurs. Il faut aller acheter ça. Va chercher, je vais faire cadeau à ta soeur. C'est ça. Donc, vous n'encouragez pas des actions que vous posez. Alléluia. D'accord? Elle saura qu'elle est importante. Et le fait qu'une femme sait, elle est consciente que son mari lui dit qu'elle est importante, je vous assure, elle va faire tout. L'arrière-plan, là, elle va se positionner. Vous allez voir comment cette femme-là va lutter pour vous. Alléluia. Encouragez votre femme par des actions palpables. Pas seulement par la chérie, je t'aime, et puis tu ne sors jamais l'argent. Non, quand il y a une entrée, ne cache pas. Il faut mettre dans une enveloppe, tu lui donnes. Toi, tu n'as pas assez de moyens. À la fin de l'année, tu prends une enveloppe, tu lui donnes. Si tu ne peux pas aller acheter, d'accord, mais si tu connais ses goûts, tu lui fais une surprise comme ça. Alléluia, un soir, tu as déjà tout réservé dans un hôtel. Tu demandes à ce que les maîtres d'hôtel là s'occupent, décorent la chambre et tout ça. Tu dis, viens m'accompagner quelque part. Alors que tu es en train de l'amener dans une chambre d'hôtel pour changer un peu de cadre. Vous voyez, non? Donc, vous l'amenez. Alléluia. Elle va se sentir la plus aimée. Elle n'aura pas envie d'aller dehors. Amen. Si vous ne faites pas cela en tant qu'époux, vous envoyez votre femme dehors. Vous êtes en train de l'envoyer dehors. Elle aura tendance à envier le dehors. Elle croira que le dehors est mieux. Et ce qu'elle va faire avec la suite, elle va tomber dans l'adultère. Et croyez-moi, ce n'est pas à votre avantage. Elle aura envie d'aller dehors. Elle aura envie d'aller se satisfaire dehors. Parce que vous n'accomplissez pas votre responsabilité en tant qu'époux. Amen. Prenez soin de votre épouse. Prenez soin de vous-même. Donnez-lui l'occasion de prendre soin de vous-même. Parce que généralement, c'est la femme aussi qui va même prendre soin de l'homme. Parce que l'homme, lui, il ne pense pas à tout ça. Donc, donnez-lui l'occasion de vous satisfaire vous-même. Je vais laisser aussi un peu l'opportunité à mon mari de parler. Je rappelle que si vous êtes sur un réseau social, vous pouvez vous procurer mon livre sur Amazon. Et il y a tout ça, tout ceci, tous mes enseignements à l'intérieur. Mais on mettra bientôt le coffret aussi sur Kindle. Et vous aurez l'occasion de vous le procurer. Que Dieu vous bénisse. Mon mari va conclure. Amen, amen.
1: Amen, amen, amen. Gloire à Dieu. Nous bénissons le nom du Seigneur pour sa parole et vraiment que la servante de Dieu, Ama, soit bénie. On voit vraiment la passion qui l'anime. En tout cas, ne pensez pas qu'elle est en train de crier sur vous. C'est quelque chose qui est en train de brûler en elle. Et c'est ça qui sort comme ça. Et vraiment, c'est une réalité. C'est une réalité vraiment et il faut que chaque enfant de Dieu prenne conscience. Des fois, bon, nous avons l'impression que ces choses-là, ce sont des superflus parce que nous n'avons pas encore la révélation de qui nous sommes, de ce que Dieu est. Donc, je viens vraiment attester tout ce qu'elle a dit. Vraiment, tout ce qu'elle a dit là, c'est une vérité. Ah oui, C'est vraiment une vérité et Dieu l'a vraiment utilisé pour changer l'environnement dans lequel on était. Au début, les gens ont failli se soulever parce qu'ils ne comprenaient pas, mais après, ils ont vu que c'est dans leur intérêt et ils ont commencé à être bénis. Donc, les femmes ont commencé à s'inspirer, commencé à déranger maintenant leur mari. Eux aussi, comme ils voyaient leur intérêt, ils ont commencé à emboîter le pas et chacun vivait heureux maintenant. Et tout allait bien. En fait, c'est ce que Dieu veut de nous. Parce qu'à la fin, les gens voulaient maintenant aller à l'église. Ils demandaient d'après notre église, c'est dans quel quartier, on veut venir. La femme musulmane commençait même à écouter les enseignements à la télé. Vous voyez l'influence positive. On n'est pas allé leur dire, recevez Jésus. Hein? C'est à travers notre comportement. C'est très important. Parce que les gens nous lisent. Les gens voient comment nous vivons au quotidien. Et c'est ça qui leur parle. Alors, ce que je voulais ajouter à tout ce qu'elle a dit ici, c'est vraiment de comprendre la nécessité, pourquoi nous devons prendre soin de nous-mêmes, pourquoi nous devons prendre soin de notre environnement. Pourquoi? Parce que certains peuvent dire, bon, pourquoi nous sommes des êtres spirituels. Dieu est esprit, Dieu habite en nous, dans notre cœur. Dieu ne regarde pas les choses physiques. Donc, voilà pourquoi prendre soin de l'apparence alors que Dieu est dans le cœur. Vous voyez? Donc, c'est une façon de voir. Mais quelle est la vérité dans ça? Donc, la Bible dit que nous sommes le temple du Saint-Esprit et l'Esprit de Dieu habite en nous. Dans 1 Corinthiens 6, verset 18, Paul, à un moment donné, va attirer l'attention des Corinthiens parce qu'ils vivaient un peu dans le désordre. Par leur façon de vivre, ils commençaient à discréditer l'église ou bien la personne, le chrétien qu'ils étaient devenus. À un moment donné, il leur a dit, « Mais ne savez-vous pas que vous êtes le temple de Dieu et que l'Esprit de Dieu habite en vous? Mais pourquoi vous allez vivre comme les païens? Pourquoi vous allez vous associer ? Il n'y a pas de relation entre la lumière et les ténèbres. Il n'y a pas de relation entre le temple de Dieu et le temple de Baal. Vous voyez? Donc, si mon corps est le temple du Saint-Esprit, que le Dieu Tout-Puissant, le Dieu Saint, le Dieu Grand, il m'a fait grâce à travers son Esprit Saint de demeurer en moi. Vous imaginez physiquement, on vous dit que le président de la République va vous rendre visite. Il vient dans votre maison. J'imagine déjà votre attitude. Comment vous allez mettre 3 jours pour mettre au propre la maison? Tout doit être balayé. Vous achetez même les choses. Vous achetez les choses. Vous décorez la maison. Vous voulez que tout soit OK avant qu'il n'arrive. Ça, c'est un être charnel, mortel. Et Dieu qui vient nous rendre, qui vient habiter en nous. Et chaque jour, il est en nous. Nous le faisons vivre dans un environnement vraiment rempli d'odeurs, excusez-moi. Sale, repoussant. Nous-mêmes, notre corps, on ne prend pas soin du corps comme il faut. On ne prend pas soin de l'environnement. Regardez ce que le Seigneur dit. Il dit à Moïse, « Moïse, il faut que tu enlèves tes souliers parce que là où je suis là, c'est saint. » Jésus rentre dans le temple et voit que les gens ont fait du temple un désordre, un lieu de trafic. Et vous savez que là où il y a le marché là, c'est la saleté. Jésus commence à dire, quoi? Ça, c'est le temple de Dieu, ça. Vous n'avez pas la révélation que Dieu dit que mon temple doit être un lieu de prière, un lieu saint, un lieu entretenu. Il a commencé à les chasser. Vous voyez le zèle qui le dévorait. Parce qu'il comprend les choses spirituelles. Vous voyez, quand Dieu dit à Moïse, construisez le temple, le sanctuaire, vous voyez comment c'était propre. Les couleurs sont choisies. Il y avait l'or, il y avait les pierres précieuses. Tout était à sa place. Donc notre Dieu est un Dieu qui aime le lieu saint. Le jardin d'Éden là, que Dieu a créé pour l'homme. Allez lire. Il n'y a pas un lieu qui soit comparable. C'était bien. Hein? Tout était à sa place. Donc comprenons que les lieux sales attirent les démons. Les lieux ténébreux attirent les démons. Donc, si votre maison est sale, comprenez pourquoi alors vous êtes attaqué tout le temps. Pourquoi il y a la maladie? Pourquoi il y a l'oppression? Pourquoi il y a la dépression? parce que c'est un lieu qui attire l'activité démoniaque, la saleté. Vous avez vu dans la Bible, l'homme de Gadara, hein, le fou là, il avait combien de démons en lui? Plus de 5000, une légion. Il habitait dans les cimetières. C'est ça. Donc, ce qu'on dit là, c'est très important. Moi, je me rappelle très souvent, c'est aux toilettes ou bien dans la douche que le Saint-Esprit attire mon attention sur un verset ou bien un passage. Il me parle, même aux toilettes. Vous imaginez si c'est un lieu vraiment sale où il y a plein d'odeurs. Donc, Dieu s'intéresse même à des choses que vous ne pouvez pas imaginer. Vous voyez que dans la Bible, on a parlé du sexe, les relations entre mari et époux. Donc, Dieu s'intéresse aux détails. Donc, ne pensez pas que ce sont des choses où on exagère ou bien on veut, vous taquiner. Ce sont des réalités. Ce sont des choses aussi qui jouent. Parce que Dieu a créé l'homme, hein, Dieu a créé l'homme pour vivre dans un environnement sain. Parce que ça joue sur le moral, ça joue sur la bonne santé, ça joue sur l'humeur. Quand tu es dans un environnement qui n'est pas sain, tu es irrité tout le temps. Et ce n'est pas bon pour le foyer, pour la communion fraternelle. Donc c'est pourquoi on exhorte à la femme de prendre soin, on exhorte aussi au mari de respecter et de participer aussi à cela. Donc quand on dit à l'homme de prendre de l'argent, pour faire des cadeaux à la femme, ce n'est pas un superflu. Des fois, on dit la femme exagère. Non. Si vous comprenez le sens de ces choses-là, c'est vous qui allez même faire ça tout le temps. Parce que ça vient encore rallumer, hein? Ça vient encore activer les choses. Vous imaginez, hein, une femme qui s'est refroidie ou bien qui s'est carrément éteinte dans son essence parce qu'on ne la suit pas, on ne l'encourage pas. Oh, ce ne serait pas bien, hein? Parce que la Bible dit que celui qui trouve une femme a trouvé le bonheur. Ou bien une femme intelligente bâtit sa maison. Voilà maintenant qu'elle est éteinte carrément, refroidie. Elle ne peut plus assumer son rôle pleinement. Vous ne serez pas béni. Vous ne pouvez pas aller de l'avant. Donc, voilà ce que moi je voulais ajouter à ça. Et puis, chacun doit user de sagesse, que ce soit la femme ou bien l'homme. Nous devons user de sagesse lorsque nous voulons attirer l'attention de l'un ou de l'autre sur un aspect donné. Je me rappelle, ma femme est très à cheval sur la propreté. Vraiment, quand elle balaie chez elle, même si c'est le ciment, tu peux te mirer. Alors, imaginez, je reviens du service avec mes chaussures déjà pleines de boue. Moi, je vais déjà rentrer. Au début, moi, ces choses-là ne me disaient rien. Mais elle a usé de sagesse. Dès que j'arrive comme ça, pour ne pas me frustrer, ne rentre pas avec les chaussures, elle ne va pas me dire ça. Elle dit, ah, papa, je vais t'aider à enlever les chaussures. Tu vois? Je vais t'aider à enlever les chaussures. Ah, moi-même, je comprends que, elle ne veut pas que je salisse. Non, laisse, je vais faire moi-même. Vous voyez, donc, il faut une certaine sagesse. Et vous allez voir qu'il n'y aura pas de problème lorsque vous reprochez quelque chose ou bien vous voulez que votre conjoint adopte une certaine attitude. Et ceci, c'est le Saint-Esprit seul qui peut vous donner cela. Donc, comme je le dis toujours, rien ne peut se faire par nous-mêmes. Vraiment, tout ce que nous voulons faire, demandons l'aide du Saint-Esprit, demandons la sagesse du Saint-Esprit. Et vous allez voir que tout va marcher sur de bonnes rails, dans de bonnes choses, dans un bon environnement. Et puis la paix toujours va régner, l'harmonie va régner. Alléluia. Que le Seigneur vous bénisse, que sa grâce soit avec nous. Amen, amen, amen.
2: Amen, amen, wow. Bon, il ne faut pas dire qu'il est venu juste répéter. Non. Nous vous disons vraiment la vérité. Il a dit quelque chose qui a attiré mon attention. Il a parlé du temple. Ça m'a réveillé un petit peu. Ça veut dire que cette exhortation n'est pas une façon de condamner les époux. Moi, je parle en particulier des chrétiens, mais vous aussi, vous n'êtes pas chrétien. Appliquez ces choses-là, vous allez voir que ça marche parce que la loi de Dieu, elle est universelle. Elle régule tout individu. Vous comprenez? Donc, vous voyez, vous qui dites que vous communiez dans la présence de Dieu, vous voyez que même le temple qui est le corps qui est le temple de Dieu, mais si Dieu est en nous, comment est-ce que nous pouvons laisser nos cadres de vie dans un état délabré? Est-ce que vous voyez? Donc, il est vraiment important aujourd'hui que le chrétien soit excellent dans tout ce qu'il fait. Et plus encore, vous voyez, lorsqu'on prend soin de son conjoint, du cadre de vie, je vous assure que il a dit quoi? Ça contribue au bon fonctionnement des choses. Vous voyez, ça change les humeurs. Ça dit, lorsque vous êtes propre, vos humeurs aussi peuvent changer par rapport à ça. D'accord? Votre relation peut changer, peut s'améliorer parce que le cadre de vie est très ordonné. Donc, ça peut s'améliorer. D'accord? Même quand une personne ne voulait pas au départ, même parce que c'est bien fait. D'accord? Je dis ça contribue. Ce n'est pas l'élément fondamental, mais ça contribue. Alléluia! Donc, mais ça peut affecter si vous ne le faites pas. Même quand vous aviez une bonne relation conjugale, ça peut affecter avec le temps. L'autre va se fatiguer. La personne qui ne supporte pas cet état des choses va s'épuiser. Et ça peut amener la personne dehors. Donc, la négligence de sa personne, ça peut affecter même votre relation avec le Saint-Esprit parce qu'il est exigeant. Parce que s'il vous reproche à chaque fois que vous vous améliorez dans votre cadre de vie et que vous n'obéissez pas, ça peut affecter. Parce que quand le Saint-Esprit parle, à un moment donné, il se tait. Et là, c'est grave. Vous voyez, je dirais même que quelqu'un qui communie avec le Saint-Esprit, qui a une relation de base avec le Saint-Esprit, ne peut pas ne pas être une personne propre, organisée. Et qui prend soin des personnes que Dieu lui a confiées. Donc, ce n'est pas une manière ici d'accuser les gens, mais c'est de vraiment restaurer la cellule familiale dans son ensemble. Amen. Donc, la propreté, le fait de prendre soin de son époux, de son épouse, ça crée une relation conjugale harmonieuse. C'est tout à votre intérêt de vraiment travailler dans le sens de l'amélioration de votre cadre de vie, de votre relation d'amour avec votre mari, votre épouse, en prenant soin de lui, d'accord? Ou en prenant soin d'elle. Donc, que Dieu vous bénisse, que sa grâce demeure sur chacun de nous. Prenez soin de votre partenaire, prenez soin de votre épouse, d'accord? Cela va vous aider dans l'amélioration, dans la vie quotidienne, dans même l'harmonie de votre foyer. Amen. Que Dieu vous bénisse. À la prochaine.
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1: Plusieurs textes qui se recoupent dans le Pentateuque en ce qui concerne la législation. Nous avons d'abord ce qu'on appelle le Code de l'Alliance, qui se trouve dans le 12e chapitre de l'Exode à partir du verset 22 jusqu'au chapitre 13, verset 16. Ensuite, nous avons le Décalogue proprement dit, Exode 20, verset 2 à 14. Ce qu'on appelle la Grande Alliance, Exode 34, verset 17. Ensuite, nous avons tout le matériel légal du livre de l'Exode, tout le matériel légal du Lévitique et des Nombres, et puis tout le matériel légal du livre du Deutéronome. Or, ce qui frappe, c'est qu'il y a, entre ces différents textes, n'est-ce pas, qui se recoupent, parfois des variantes. Un petit peu, si vous voulez, c'est le même problème que le problème synoptique, où nous avons trois évangiles qui racontent à peu près les mêmes événements, mais avec des détails qui diffèrent de l'un à l'autre. On a ici exactement la même chose. Par exemple, si vous lisez les deux versions du Décalogue, telles qu'on trouve d'abord dans le chapitre 20 du livre de l'Exode, et puis ensuite dans le texte parallèle du livre du Deutéronome, vous constaterez qu'il y a des variantes. Par exemple, dans le livre de l'Exode, le Shabbat est mis en relation avec la création, car en six jours, l'Éternel a fait le ciel, la terre et tout ce qui s'y trouve, et il s'est reposé le septième jour. C'est pourquoi le Seigneur a béni le jour du Shabbat et l'a sanctifié. Dans le livre du Deutéronome, le Shabbat n'est plus mis en relation avec la création, mais avec la sortie d'Égypte. Hein, c'est le Shabbat et le souvenir de la sortie d'Égypte. Donc, voilà ici une variante. Or, justement, ce qui est tout à fait intéressant, c'est que ces textes légaux, qui existaient certainement avant la composition finale du Pentateuque, n'est-ce pas, dans des temples, dans des sanctuaires, dans des choses comme ça, qui ont été déposés par Moïse dans le tabernacle, hein, au départ, eh bien, ont été intégrés dans le texte biblique sans qu'on cherche à les harmoniser, exactement, si vous voulez, comme pour les évangiles synoptiques. Et ça veut dire quelque chose de très important. Ça veut dire qu'ils avaient une origine commune, hein, qui était donc ce qui avait été donné par Dieu à Moïse, et que ces textes-là ont obtenu dès le départ une telle autorité. Ils ont été considérés au départ comme inspirés tellement que même quand il y avait des variantes, on n'a pas cherché à les harmoniser, parce qu'on avait trop de respect pour le texte inspiré, que l'on considérait comme inspiré pour en toucher ne serait-ce qu'une virgule, alors que logiquement, n'est-ce pas, si ces choses-là avaient eu lieu dans notre époque de filou et de tripatouilleurs et de traficoteurs, on se serait empressé justement d'harmoniser les différentes variantes. Alors ça, c'est quelque chose de très important. On trouve des idées fortes, la crainte de Dieu, l'amour de Dieu, et qui ont une origine commune avec le reste, justement, du Pentateuque. Alors, la question qui se pose, c'est celle-ci. Est-ce qu'il y a une influence de ces documents les uns par rapport aux autres qui prouverait leur antériorité des uns par rapport aux autres? Ce qui est le cheval de bataille, évidemment, des critiques. Pour la critique classique, nous l'avons vu, le Code de l'Alliance, c'est-à-dire ce qu'on trouve essentiellement dans le Lévitique, a influencé le Deutéronome. Mais on retrouve les mêmes lois dans les deux codes. C'est ça qui est extraordinaire. Même alors qu'il y a des variantes. Alors, ce qui est clair, n'est-ce pas, c'est que nous avons ici une séquence évolutive qui est absolument sans fondement. Autre question, les relations avec les codes mésopotamiens. Ça, c'est très important. J'en parlais justement ces jours derniers, parce qu'il y a actuellement tout un remue-ménage à nouveau qui ressurgit dans les milieux de l'exégèse biblique, où l'on voudrait nous faire croire que les codes bibliques ont été influencés par les anciens codes du Moyen-Orient, par exemple le fameux code de Hammurabi, dont la stèle se trouve au musée du Louvre, les textes d'Eshnouna, des lois d'Eshnouna, qui était une ville qui se trouvait aussi en Mésopotamie. Par exemple, on a une fête, n'est-ce pas, dans le code de Hammurabi, ou dans les codes d'Eshnouna, qui s'appelle le Shabbatou. Évidemment, ça suffit pour qu'on voit ici une relation avec le Shabbat. Et les critiques disent Moïse n'a rien inventé. Enfin, de toute façon, Moïse n'existe pas, hein, pour les critiques. Donc, la Bible n'a rien inventé. Ils ont fait que reprendre la coutume babylonienne du Shabbatou pour en faire le Shabbat. Bon, erreur énorme, nous dit Kaufmann, parce que le Shabbat est un jour de joie dans la Bible. C'est un jour de réjouissance, c'est un jour de bénédiction. L'Éternel a béni le Shabbat et l'a sanctifié. Chez les Babyloniens, le Shabbatou, c'est un jour néfaste. Où il vaut mieux rien entreprendre parce que ce qu'on entreprend ce jour-là, ça ne réussira pas de toute façon. Alors, et vous, nous sommes ici dans quelque chose qui est tout à fait différent. Bon, on a aussi voulu voir un rapprochement très important entre les coutumes qui sont décrites dans le Pentateuque et puis les coutumes cananéennes. Par exemple, les fêtes. Les fêtes, Pâques, Pentecôte, Soukhot, auraient été inspirées justement par les rites agricoles, les fêtes agricoles des Cananéens. Bon, en fait, ici, il y a une différence. C'est vrai qu'on trouve parfois un certain nombre de choses qui se recoupent par rapport aux codes anciens. Faut-il s'en étonner, dans la mesure où, finalement, ces textes étaient à peu près contemporains, où automatiquement les gens de ces pays-là avaient résolu à peu près le même type de problème, parce que la société babylonienne

l'école, aux fêtes ou des choses comme ça. Dans le code de Hammurabi, pour ne parler que de lui, ont affaire à la protection des récoltes. C'est les récoltes qui sont sacrées. Pour la Bible, ce qui est important, ce sont les personnes. C'est une perspective tout à fait différente. Et c'est très intéressant de noter, n'est-ce pas, que finalement, le respect des récoltes est quelque chose de païen. Et la Bible désacralise la nature. Et c'est tout à fait intéressant de noter que dans l'écologie moderne, on est en train de resacraliser la nature au détriment de l'homme, alors que la Bible, elle, fait exactement le contraire. Par exemple, Deutéronome 25, verset 4, Deutéronome 22, verset 10. Bon, ces lois aussi sont en accord avec l'état nomade d'Israël. Alors, il faudrait toute une longue étude sur le nomadisme, qui est serait une étude extrêmement passionnante, n'est-ce pas, qui personnellement m'a toujours fort intéressé. Mais beaucoup de lois, justement, du Pentateuch viennent des coutumes nomades qui sont encore pratiquées aujourd'hui et qui ont une raison d'être simplement parce que ce sont des choses qui s'imposent à l'usage dans le milieu hostile qu'est le désert. Par exemple, la structure tribale, avec un patriarche qui en est en quelque sorte le maître absolu, c'est une nécessité absolue dans le désert. Vous allez au Sahara, chez les hommes bleus, là, les Touaregs, vous allez dans les déserts du Moyen-Orient, vous allez dans les déserts d'Asie centrale, etc., chez les Mongols, c'est exactement la même structure. Vous retrouvez les mêmes coutumes, vous retrouvez les mêmes lois, parce que c'est des conditions de survie dans un milieu hostile qu'est le désert. Et ça, si vous voulez, c'est des choses qui sont nées avec le temps, à moins qu'elles ne remontent aux origines, n'est-ce pas ? Et qui sont encore pratiqués aujourd'hui par les nomades et les bédouins modernes, bien que même ce ne soit pas codifié dans des codes comme ça était à l'époque au Moyen-Orient, mais qui se transmettent oralement de père en fils et qui se pratiquent jusqu'à nos jours. Par exemple, le père Devaux, qui était professeur à l'école biblique de Jérusalem, l'école biblique des Dominicains, a consacré un ouvrage très très important justement sur ces lois et coutumes des bédouins, dans lequel il explique justement la raison d'être d'un certain nombre de ces lois. Par exemple, ce qui concerne les esclaves. Les esclaves qui s'enfuient, l'esclave fugitif, les meurtres, la coutume de la Géoula, c'est-à-dire la vengeance du sang, ce sont des lois qui sont typiques du nomadisme. Ce qui concerne la séduction, ce qui concerne l'appartenance à une tribu, le rachat, les lois de rachat comme l'histoire de Ruth et des choses comme ça. Ça, ce sont des choses qui sont typiques du désert, qui sont typiques du nomadisme et qui sont héritées du nomadisme. Par conséquent, si vous voulez, ce sont des choses qui n'ont pas Canaan pour origine. Et finalement, que le Seigneur reprend à son compte parce que ce sont des choses qui sont naturelles. C'est comme les lois 2 et 2 font 4, en quelque sorte, automatiquement, ça revient. Exactement, si vous voulez, comme le tu ne tueras pas, tu ne commettras pas de vol, tu ne commettras pas d'adultère. Vous trouvez ça, si vous voulez, sous tous les cieux, sous tous les horizons. Parce que ce sont des lois qui sont naturelles. Hein, qui sont naturelles dans le cœur de l'homme. Et il est normal qu'on les retrouve aussi bien en Chine qu'en Afrique, qu'en Amazonie, etc. N'importe quel endroit du monde, n'est-ce pas ? On retrouve, grosso modo, ce type de loi fondamentale. Bien évident que dans toutes les sociétés, on considère comme quelque chose de négatif que de commettre un meurtre, de porter atteinte à la propriété de son prochain, de porter atteinte à sa femme, etc. Ce sont des choses qui sont naturelles. Alors on les retrouve aussi, bien sûr, et d'autres du même ordre, évidemment, dans les lois de la Bible. On constate aussi dans la Bible que seules les lois de l'Exode sont en relation avec l'agriculture, mais que la Bible ajoute une dimension spirituelle à chacune de ces fêtes et à chacun de ces rites agricoles. Par conséquent, ce n'a rien à voir avec le pays de Canaan qui, lui, avait des fêtes qui étaient essentiellement agricoles. Donc ici, ces lois ont pour origine l'ancienne tradition des tribus pré-mosaïques, l'époque des patriarches, si vous voulez. Elles sont communes aux autres tribus nomades. Elles ont des parallèles automatiquement dans les sociétés du Moyen-Orient qui sont elles aussi issues du nomadisme. Et pour les mêmes raisons, en fin de compte. N'est-ce pas ? Mais ce qui est particulier à Israël, et ce qui est vraiment quelque chose de tout à fait spécial qu'on ne trouve dans aucune autre législation, c'est que il y a union des lois juridiques, morales et

religieuse, tout ça, c'est une même réalité. Il y a une sanction divine, si vous voulez, à chacune des lois, par exemple, même les lois juridiques ou les lois morales ont une sanction divine. Ça veut dire qu'il n'y a pas, si vous voulez, un code juridique qui est indépendant de la révélation de Dieu. Il n'y a pas un code moral qui est indépendant de la révélation de Dieu. Contrairement à ce qu'on trouve aujourd'hui, même dans nos sociétés, où justement il y a la séparation de l'Église et de l'État. Alors, ces documents ont été transmis au cercle sacerdotaux, comme on le lit d'ailleurs dans le livre de l'Exode lui-même. Moïse place le livre dans l'arche de l'Alliance, il le confie à Aaron, et Aaron, évidemment, va transmettre de génération en génération, les prêtres vont transmettre de génération en génération ces documents. On les retrouve dans le temple, bien sûr, après, c'est tout à fait normal, et il est tout à fait normal aussi qu'au moment de la fameuse réforme de Josias, on retrouve dans le temple, justement, l'exemplaire de la Torah dont nous avons parlé. Si vous voulez, il y a aussi Josué qui va jouer une grande part, comme nous le disons, il est question déjà du livre de la Torah qui existe, pleinement composé à l'époque de Josué. Josué le reçoit, il a de Dieu l'ordre de méditer dans ce livre jour et nuit, de faire en sorte que ce livre de la Torah ne s'éloigne pas de sa bouche. Et par conséquent, ici, nous voyons que il y a une très très grande antiquité de la Torah. Voyons ce qui est du Deutéronome, puisque selon l'école de Devet, nous avons vu, le Deutéronome serait contemporain de l'époque de Josias. Bon, il est vrai que pour la Bible, il y a eu légitimité des hauts lieux jusqu'à l'époque de Salomon. Ce n'est qu'à partir de l'époque de Salomon, à cause du fait que les hauts lieux étaient devenus des sanctuaires idolâtres pour les nombreuses femmes de Salomon, que les hauts lieux vont donc être considérés comme illégitimes. Et par conséquent, il y avait déjà, à cette période-là, il aurait dû y avoir, n'est-ce pas, des condamnations de ces choses-là, mais la Torah considère légitime, n'est-ce pas, la constitution de tels hauts lieux jusqu'au moment, toutefois, où le Seigneur choisira un endroit pour y faire résider son nom. À ce moment-là, les hauts lieux deviendront inutiles, deviendront illégitimes, n'est-ce pas? Or, si les choses n'avaient pas été condamnées comme celle-là, comme cela, n'est-ce pas, avant Josias, eh bien, on en trouvait des traces, ce qui n'est pas le cas. Donc ici, le Deutéronome est donc un document extrêmement ancien. Et là, justement, nous retrouvons les conclusions du professeur Kaufmann, qui contredisent justement la théorie classique. Pour Wellhausen, la source sacerdotale vient après la source deutéronomiste, car elle suppose effectuer la centralisation du culte, qui semblerait être un fait acquis. Seulement, dit Kaufmann, comment se fait-il que la source P, si source P il y a, c'est-à-dire source sacerdotale, ne parle pas de cette centralisation? Comment se fait-il qu'elle la considère comme acquis? On en avait pourtant bien besoin à cette époque du soi-disant, de l'époque soi-disante du document sacerdotal. Car si l'on en croit les critiques, le document sacerdotal a été écrit donc après le retour de l'exil. Or, retour de l'exil, l'histoire nous apprend qu'il y a eu un sanctuaire rival qui a été créé par rapport à celui de Jérusalem, le fameux sanctuaire d'Éléphantine en Égypte. Et pendant tout un temps, n'est-ce pas, il y a eu deux sanctuaires. Et si, effectivement, la source sacerdotale avait été écrite à cette période-là, eh bien, c'était à une plus qu'à aucune autre époque, le moment d'insister sur le fait de la centralisation du culte. Or, la soi-disant source sacerdotale ne parle pas de la centralisation du culte. Par contre, c'est vrai qu'elle la considère comme un fait acquis. Pourquoi? Eh bien, parce que la source sacerdotale remonte au désert. Et au désert, eh bien, le culte était véritablement centralisé. En fait, quand on examine bien la source sacerdotale, on ne retrouve en elle aucune des idées qui sont évoquées dans la source deutéronomiste. Quelques exemples. La ville
qui doit être choisi. Elle est mentionnée uniquement dans le livre du Deutéronome, pas dans la source sacerdotale. Pour Dieu, le lieu saint, dans le Deutéronome, c'est la ville qu'il choisira et le temple. La source sacerdotale n'en dit strictement rien. Elle ne nous dit pas non plus ce qu'il faudra faire du tabernacle une fois que la terre sainte sera conquise. Qu'est-ce qu'on va faire du tabernacle? Où on va le mettre? Voilà une chose que, logiquement, la soi-disant source sacerdotale aurait dû dire. Pas un mot. Même chose en ce qui concerne les fêtes. Pour Wellhausen, les fêtes sont d'origine tardive. En fait, pour Lévitique 23, les pèlerinages ne sont pas nécessaires. Ils sont facultatifs, ils sont recommandés, mais ils ne sont pas obligatoires. Par contre, à la période post-exilique, à l'époque où, soi-disant, la source sacerdotale aurait été rédigée, ils sont devenus obligatoires dans le judaïsme. Tiens, comment se fait-il ? Comment se fait-il que si le texte n'a pas été composé à l'époque pré-exilique, on laisse facultative la nécessité de faire des pèlerinages ? Plus encore, pour le livre de l'Exode, la Pâque doit avoir lieu dans la maison personnelle, dans la maison privée. Donc, ça suppose qu'il n'y a même pas de pèlerinage. Et puis, dans d'autres textes, il nous est dit « dans tes portes ». Troisième exemple, la tente de l'assignation, la tente de la rencontre. Il est clair qu'elle ne représente pas le temple. Et par exemple, le Lévitique 17, verset 3, non seulement ne fait pas allusion à la centralisation, mais même considère que les hauts lieux sont légitimes. Donc ici, c'est tout le contraire de la centralisation. Et c'est pourquoi ici, contrairement à Wellhausen, la tente n'est pas quelque chose d'utopique, mais bien un fait historique dont le peuple d'Israël a le souvenir. Le Lévitique 17 n'oppose pas un sanctuaire à plusieurs, mais un sanctuaire à pas de sanctuaire du tout. Et finalement, c'est Dieu ou les démons, le culte de Dieu ou le culte des démons. Et Lévitique 26, verset 31, laisse supposer qu'il y a d'autres lieux de culte qui sont légitimes. Et la centralisation du désert, qui est supposée par le Lévitique, n'était pas une loi, une obligation, mais une nécessité historique. Il n'y avait pas, on ne pouvait pas se payer le luxe d'avoir différents sanctuaires à cette période-là. Et le caractère prophétique de la tente n'apparaît plus au IIe siècle, avant Jésus-Christ, n'est-ce pas ? Quatrième exemple, le grand prêtre et l'assemblée. Le grand prêtre était-il la tête de l'État théocratique comme ce fut le cas à la période du deuxième temple? En fin de compte, là aussi, Kaufmann dit que c'est une ineptie, c'est une aberration de dire que la société du désert est une réflexion de la société du début du deuxième temple, parce que le camp d'Israël, tel qu'il est décrit dans le texte sacerdotal, n'est pas une assemblée, n'est pas une église, n'a pas une fonction religieuse, mais c'est un camp militaire. Le peuple d'Israël est une armée en marche qui va conquérir un pays. Ça n'existe plus à l'époque du deuxième temple. Donc ici, Wellhausen s'est trompé complètement. Et à sa tête, il n'y a pas le grand prêtre, comme ce fut le cas à l'époque du deuxième temple, mais un prophète, Moïse. Deuxième erreur de Wellhausen sur ce point-là. Et puis ensuite, il y a des chefs, ce qu'on appelle les Nessi'im, les princes, Lévitique 4, verset 22. Et enfin, plutôt autre point, en ce qui concerne le clergé, ça c'est la grande tarte à la crème de Wellhausen, les dîmes devaient être présentées aux Lévites parce que les prêtres et les Lévites étaient devenus la classe dirigeante à l'époque du deuxième temple. Alors, donc on a demandé... On a insisté dans le code sacerdotal sur les dîmes. Erreur, dit Wellhausen. En fin de compte, tous les textes législatifs sont d'accord pour dire qu'il faut apporter des dîmes aux Lévites. Lors du deuxième temple, la dîme
été présenté, et ça justement c'est ce que dit Kaufmann, Wellhausen s'est planté complètement là aussi. Historiquement, on offrait la dîme à l'époque du deuxième temple, non pas aux Lévites, mais au temple, contrairement à ce qui est écrit dans la Torah. Pourquoi ? Pour une raison très simple, c'est qu'on lit dans le livre d'Ezra que les Lévites qui sont revenus de l'exil étaient infiniment peu nombreux. Ils étaient même insuffisants pour faire le service dans le temple. Et par conséquent, les dîmes qu'on pouvait leur apporter étaient trop importantes pour eux, pour le petit nombre de Lévites qu'il y avait. Alors on a dit, bien, les dîmes ne sont pas apportées aux Lévites, mais elles sont apportées au temple, parce que matériellement, on ne peut pas les offrir aux Lévites, il n'y a pratiquement pas de Lévites. Alors, Kaufmann dit, mais ce serait complètement aberrant que les prêtres aient exigé qu'on apporte des dîmes pour des Lévites qui ne pouvaient pas en profiter parce qu'ils étaient trop peu nombreux. C'est une ineptie. À nouveau ici, erreur justement de la théorie classique. La loi, la Torah, n'était plus adaptée aux conditions économiques du deuxième temple. Et c'est pourquoi il a fallu la changer. Par conséquent, dit Kaufmann, les lois du Lévitique dénotent des conditions pré-exiliques et non pas post-exiliques. Même chose en ce qui concerne les prêtres. Selon Wellhausen, avant l'exil, il n'y a pas de différence entre prêtres et les Lévites. Ce n'est qu'après l'exil que cette différence est faite. Mais alors, s'il en est ainsi, pourquoi les prêtres du deuxième temple ont-ils consenti à ce qu'on apporte des dîmes aussi importantes à des Lévites qui n'étaient pas importants? Pourquoi l'ont-ils fait? Pour une raison très simple, c'est que c'était écrit dans la Torah pré-exilique. Et comme ils respectaient la parole de Dieu, ils ont dit qu'il n'y a pas de Lévites, mais qu'on apporte quand même les dîmes pour les Lévites, même s'il n'y a pas de Lévites pour les toucher. Ce qui était une incongruité, mais qui était conséquent avec le fait que Dieu avait ordonné ça à l'époque de Moïse, tout simplement. Donc, en conclusion, il apparaît que le code de l'Alliance existait au moins depuis l'époque de Josué, sous sa forme définitive, ainsi que le Deutéronome. Donc, toute la théorie de Wellhausen tombe à terre comme un château de cartes. Autre point, l'antiquité de la littérature de la Torah. Dans la Torah, il est fait allusion à l'alliance qui a été conclue avec les patriarches. Dans la Torah, c'est-à-dire à partir du livre de l'Exode. Dans les prophètes, il est fait allusion aussi à cette alliance, mais en relation avec le futur d'Israël. Et là, nous voyons quoi ? Que l'environnement historique de la Torah est authentique. Il correspond à des conditions historiques dans lesquelles la Torah a pris naissance. Ce n'est pas une preuve nécessaire. C'est une preuve nécessaire, pas suffisante, mais c'est une preuve quand même que l'on peut amener. Par exemple, la Torah incorpore des traditions des habitants de Canaan qui datent d'avant la conquête. Notamment, il est question des sept peuples de Canaan. Et parmi les sept peuples de Canaan que le peuple d'Israël aura chassé devant lui, il y a les Guirgassiens. Or, quand Israël entre dans le pays de Canaan, 40 ans plus tard, les Guirgassiens ont disparu du pays. Eh oui, ils ont disparu du pays déjà, sous l'influence justement des vicissitudes qui vont marquer le pays de Canaan. Par conséquent, quand la Bible parle des Guirgassiens, elle le fait à une époque où ils existaient encore dans le pays, c'est-à-dire bien avant l'époque de la conquête, c'est-à-dire bien avant le rapport des espions et les 40 ans au désert. Autre élément tout à fait intéressant, les Philistins, qui allaient devenir pendant des siècles, depuis la fin de l'époque des juges jusqu'à l'époque de Salomon, disons. Les Philistins qui allaient devenir un des principaux ennemis d'Israël ne sont jamais cités dans la Torah. Parce que l'on sait, historiquement, que les Philistins ne commencent à devenir une puissance menaçante pour Israël qu'à partir de la fin de l'époque des juges, à partir de Samson. Et la Torah ne connaît pas les Philistins. Ne connaît pas. Parce qu'à l'époque où la Torah a été rédigée, les Philistins étaient un petit peuple sans importance, avec lequel le peuple d'Israël n'était jamais entré en contact. Tout simplement. Même chose en ce qui concerne les frontières du pays de Canaan.
qui sont décrites dans la Torah. Eh bien, à l'époque où la conquête a lieu, les frontières du pays de Canaan ne sont plus celles qui sont décrites dans la Torah. Elles ont changé. Elles ont changé notamment à la suite d'un contrat entre Ramsès II et les Hittites, qui a eu lieu bien après l'Exode, pendant le séjour au désert. Donc, les frontières du pays de Canaan, telles qu'elles sont décrites dans la Torah, même jusqu'à la visite des espions, correspondent à une période qui précède le fameux traité d'alliance entre Ramsès II et les Hittites, ce qui nous prouve la très grande antiquité de la Torah. Même chose en ce qui concerne les récits des patriarches, notamment, par exemple, ce qui concerne Amalek. On sait que Amalek a été un adversaire important parmi les peuples du désert, plutôt un élément important parmi les peuples du désert pour tous les habitants de Canaan, israélites ou canadiens, mais ça avant l'époque des juges. Après l'époque des juges, Amalek cesse d'être une menace. Donc, la Bible qui nous présente Amalek, le Pentateuque qui nous présente Amalek comme un des principaux adversaires d'Israël, tu effaceras la mémoire d'Amalek de dessous les cieux. Un danger formidable. Ça nous prouve quoi? Que ces choses ont été écrites au moment où Amalek était un danger formidable, c'est-à-dire avant l'époque des juges. Donc, encore une fois, preuve en faveur de la très grande antiquité de la littérature de la Torah. Bon, nous savons que tout le matériel religieux du Pentateuch était pleinement formé à l'époque de David et Salomon, même à l'époque de Saül, parce que nous le trouvons déjà en fonctionnant dans le pays d'Israël. Les lois sur les sacrifices, les lois sur les prêtres, les dîmes, l'histoire de la rédemption avec le livre de Ruth et toutes ces choses-là sont déjà citées telles quelles en fonction dans les livres historiques, c'est-à-dire de Josué jusqu'au livre de Samuel. N'est-ce pas? Donc ça veut dire que les choses existaient déjà à cette période-là. Et par conséquent, ce sont des choses très anciennes. Alors bien sûr, comme je disais tout à l'heure, cet argument n'est pas un argument suffisant pour montrer l'antiquité de la littérature biblique, mais c'est une condition nécessaire, une preuve nécessaire. Et ça nous montre à très grande précision, n'est-ce pas, de la connaissance historique de la littérature de la Torah. Même chose en ce qui concerne les 11 premiers chapitres de la Genèse. Il est clair que les 11 premiers chapitres de la Genèse sont présentés par la Bible comme historiques. La Bible les considère comme historiques. Et ils sont le résultat, nous dit Kaufmann, de traditions orales qui ont été véhiculées par le peuple d'Israël jusqu'à Moïse. Et qui étaient connues manifestement des patriarches, soit qu'elles aient été orales, soit qu'elles aient été écrites sur des documents anciens. Il semblerait, n'est-ce pas, qu'il y ait eu des documents anciens, de par l'aveu de la Bible elle-même. Par exemple, il nous est dit au chapitre 1 de la Genèse, voici le livre du ciel, des origines du ciel et de la terre, le jour où ils furent créés. Donc, il semblerait que ces choses-là aient été écrites dans un livre qui soit parvenu ensuite à Moïse, vraisemblablement par l'intermédiaire des patriarches. Peut-être, nous dit Kaufmann, existait-il d'abord sous forme de poèmes séparés que Moïse a rassemblés. Et il y a aussi un autre argument très fort, n'est-ce pas, en faveur de l'unité du Pentateuque. C'est que le Pentateuque a un but, quand on le prend dans son ensemble. Un but qui ferait hurler nos braves amis de la gauche israélienne, qui sont dans un triste état, comme on le sait aujourd'hui, et qui sont très très déprimés. Ces choses-là les déprimeraient certainement encore beaucoup plus. N'est-ce pas, c'est que le but du Pentateuque tout entier, c'est de montrer que le pays d'Israël a été donné à Israël, a été donné au peuple juif. Ça, vous retrouvez ça constamment, de la Genèse jusqu'à la fin du livre du Deutéronome. Là, c'est une unité. C'est une unité totale dans ce domaine-là.
Et cela, justement, montrerait qu'il y a une très très grande antiquité, n'est-ce pas, de tout cet ensemble-là, une très grande antiquité de tout ce matériel. Donc, il est temps de conclure. La première conclusion, c'est que la Torah est indépendante des prophètes. La Torah ne connaît aucune influence des prophètes. Deuxièmement, la littérature de la Torah a été fixée bien avant la conquête. Elle a été fixée à une très haute antiquité, que ce soit en ce qui concerne le matériel légal, ou bien que ce soit en ce qui concerne le matériel historique. Et tout cela est parfaitement cohérent, parfaitement conséquent par rapport à ce que nous connaissons, n'est-ce pas ? Tant des textes légaux de l'époque, qui avaient une origine commune, bien que différente, comme je l'ai montré, ou bien alors, en ce qui concerne les événements historiques, pour ce qui est du matériel historique. Par conséquent, il y a une autre conclusion à laquelle on arrive, c'est que ces documents du Pentateuque étaient déjà canoniques à une très haute antiquité. Déjà, le livre de Josué, nous l'avons vu, les cite comme ayant une autorité, c'est-à-dire comme étant déjà canonique. Et qu'il y a un respect sacré de cette canonisation, parce qu'il y a aussi des choses, n'est-ce pas, qui étaient choquantes pour des lecteurs de l'époque. Je prends simplement un exemple parmi d'autres. L'histoire de Rachel et des Théraphim. Je ne sais pas si vous vous souvenez de cet épisode qu'on trouve dans le livre de la Genèse, quand Jacob quitte Laban, son beau-père, Padan Aram, pour se rendre dans le pays de Canaan. Rachel, avant de partir, vole les théraphimes, ça veut dire les idoles de son père, les idoles domestiques de son père. On en a retrouvé de très nombreuses dans les fouilles archéologiques, des petites statuettes de dieux, surtout de déesses d'ailleurs. Il semble que les théraphimes étaient des divinités qui étaient particulièrement appréciées des femmes, et notamment qui avaient pour fonction de donner aux femmes la fécondité. C'était tout à fait le contraire de ce que c'est aujourd'hui. Aujourd'hui, les femmes ne cherchent pas à avoir beaucoup d'enfants. À cette époque-là, les femmes cherchaient à en avoir le maximum. Alors, pour garantir, n'est-ce pas, une grande fécondité, elles avaient chez elles des petites déesses, des petites représentations de la déesse de la fertilité, justement, qui était souvent Ishtar ou Astarté, etc., et qui étaient représentées nues, n'est-ce pas. Et bon, on sait qu'un des problèmes de Rachel, justement, c'est qu'elle était stérile. Et avant donc de partir de la maison de son père, elle vole les théraphimes vraisemblablement parce que, bien que étant la femme de Jacob et connaissant le Dieu d'Israël, elle est encore attachée à ses coutumes anciennes, n'est-ce pas ? Et elle espère ainsi pouvoir avoir des enfants grâce à la présence de ces théraphimes. Bon. Or, justement, ce qui est tout à fait remarquable, c'est que dans la Bible, bon, il y a ensuite l'histoire, vous savez, Laban veut récupérer ses théraphimes, poursuit Jacob, Rachel les cache sous un bas de chameau, etc. Bon. Mais la Bible ici ne nous fait aucune condamnation, aucun mot de condamnation contre Rachel. Aucun mot. Et elle mentionne le fait, Rachel a volé les théraphimes de son père, point. Elle ne les condamne pas. Or, n'est-ce pas, beaucoup plus tard, les prophètes, eux, vont condamner les théraphimes. L'idolâtrie, c'est un des plus graves péchés qu'on puisse commettre dans la Bible. Bon, voilà ici Rachel, la mère d'Israël, qui commet un de ses plus graves péchés. La Bible ne dit pas un mot de condamnation pour le péché de Rachel. Vous comprenez que si on avait eu affaire à des compilateurs peu scrupuleux, des scribes peu scrupuleux, ah ben, ça aurait été facile d'ajouter un verset ou deux, disant « Le Seigneur parla à Jacob et dit, Jacob, comment se fait-il que tu laisses ta femme ?» Enfin, très facile d'ajouter quelque chose. Ce que dans notre génération de filous, de tripatouilleurs et de malhonnêtes, on aurait fait aujourd'hui, même parmi les théologiens. Alors vous comprenez que la génération de filous que nous sommes, ne peut pas concevoir que les générations qui nous ont précédés étaient des gens qui pouvaient être honnêtes intellectuellement, pour ne pas dire honnêtes tout court, et qui pouvaient avoir un tel respect pour la parole de Dieu que même quand cette parole de Dieu les choquait, ils ne se
permettait pas de la retoucher et ne se permettait pas de la modifier. Contrairement à ce que nous disent les critiques, pour lesquels la Bible a constamment été retouchée par des générations de copistes. Mais nous voyons ici que non. Voilà un exemple magnifique où il fallait ajouter quelque chose. Là, si on était dans cette dimension-là, dans cette perspective-là, ils ne l'ont pas fait. Ils ne l'ont pas fait là. Ça veut dire qu'ils ne l'ont pas fait ailleurs. Je pourrais prendre des dizaines d'exemples comme ça dans le Pentateuque. Hein? Bon, la découverte de la Torah à l'époque de Josias a été un tournant très important pour la nation. Parce que la nation d'Israël a pris conscience que son salut dépendait de l'obéissance à la loi de Dieu. Et c'est vrai que la réforme de Josias a été un grand tournant dans l'histoire d'Israël. Mais non pas parce qu'on a inventé la Torah, simplement parce qu'on l'a retrouvée comme la Bible le dit. Et alors à ce moment-là, on a senti le besoin d'une vulgarisation de la parole de Dieu. Et cette vulgarisation, Ezra s'en est chargé. Et c'est vrai qu'au retour de l'exil, il y a eu une grande diffusion de la parole de Dieu. C'est pas pour rien que Ezra est qualifié de scribe. Ça a été le début, n'est-ce pas, de cette copie en grand nombre de la parole de Dieu, par les guildes de scribes qui sont nées à partir de cette époque-là. Alors bien entendu, quand je dis diffusion à grande échelle de la parole de Dieu, c'est pas comme une société biblique moderne, hein. C'est un, je sais pas moi, quelques dizaines d'exemplaires par an, quoi. Mais à l'époque, c'est beaucoup. À l'époque, c'est beaucoup. Et là, on commence à voir des Bibles qui sont, si vous voulez, sur des manuscrits qui peuvent être possédés par des individus. Ça, c'est la grande innovation du retour de l'exil. Jusqu'alors, la Torah, le livre de Dieu, était réservée au sanctuaire, au temple, aux prêtres, n'est-ce pas ? Voire éventuellement au roi. Peut-être. Grand personnage. Mais c'était la propriété des sanctuaires. À partir du retour de l'exil, des individus, pas n'importe lesquels, hélas, hein, on n'est pas encore à l'époque du Gutenberg, des individus fortunés, parce qu'il faut avoir les moyens pour se payer la Bible, eh bien, peuvent posséder à titre individuel la Bible, la parole de Dieu. Alors voyez-vous ici toute cette grande fable, si j'ose dire, de la théorie de Wellhausen, si séduisante intellectuellement, et finalement qui à l'examen ne tient pas. À l'examen apparaît justement comme une construction intellectuelle savante, mais qui est, comme le disait le professeur Kasuto, le résultat des catégories mentales des Occidentaux, qui est tellement logique qu'elle n'est pas biblique, parce que la logique cartésienne, la logique occidentale est étrangère à la Bible. Et vouloir plaquer cette logique cartésienne sur la Bible, c'est automatiquement se planter. Et c'est ce qu'ont fait justement les critiques jusqu'à nos jours. Bien, alors on va passer à un autre chapitre, la transmission du texte biblique, rédaction, écriture. Bien, là c'est un chapitre tout à fait passionnant, c'est pas une histoire tout à fait passionnante que celle-là. Parce que aussi on a prétendu, n'est-ce pas, que la Bible n'a pas pu être rédigée par Moïse. Pour une autre raison, c'est qu'à l'époque de Moïse, l'alphabet n'existait pas. Alors ça a été une objection très grande des critiques pendant très longtemps. On le fait moins aujourd'hui pour les raisons qu'on va voir. Mais pendant très longtemps, ça a été un cheval de bataille d'affirmer que Moïse n'a pas pu écrire la parole de Dieu parce que, de son temps, l'écriture alphabétique n'existait pas. Alors on va voir justement cette extraordinaire histoire de l'alphabet. À l'époque ancienne, à l'époque historique se distingue de l'époque historique sur le plan de l'histoire en ce que précisément la période historique naît avec l'invention de l'écriture. Avant l'invention de l'écriture, nous avons affaire à ce qu'on appelle l'époque préhistorique. À partir de l'invention de l'écriture, on a ce qu'on appelle la période historique. L'écriture apparaît donc au 4e millénaire avant Jésus-Christ,
Si on prend la chronologie longue, un petit peu plus tard, à la fin, au début du troisième millénaire, si on prend la chronologie courte, bon, ça c'est un autre problème dans lequel je ne vais pas rentrer, essentiellement en Mésopotamie et en Égypte. On discute encore de savoir si c'est d'abord la Mésopotamie ou si c'est l'Égypte. Peu importe, finalement, c'est pratiquement contemporain. L'écriture, on en explique son origine d'une manière un peu simpliste qui, personnellement, ne me convainc pas, en disant, bon, c'était d'abord des dessins, n'est-ce pas? Quand, par exemple, on voulait échanger un mouton contre deux sacs de patates, alors on dessinait un mouton, puis à côté, on mettait deux sacs de patates. Enfin, la patate n'existait pas à cette époque-là, mais enfin, je ne sais pas, moi, tout ce que vous voudrez. Hein. Alors, on dessinait le mouton, puis ce qu'on voulait à la place. Alors, on envoyait ça à son correspondant, qui comprenait, bien entendu, et puis qui récupérait le mouton, puis qu'ils envoyaient à la place les produits agricoles que vous lui aviez demandé, ou vice-versa. Bon, ça me paraît un petit peu discutable, ce genre de choses. Personnellement, je crois beaucoup plus, n'est-ce pas, que l'écriture est quelque chose qui est apparu d'une manière beaucoup plus élaborée d'un coup. D'ailleurs, c'est ce qui apparaît dans les textes anciens. Et les écritures anciennes sont des écritures, effectivement, qui sont très élaborées. Il y a deux types d'écritures. Il y a d'abord ce qu'on appelle les idéogrammes, dont le type le plus représentatif est l'écriture hiéroglyphique de l'Égypte ancienne en particulier, qui apparaît donc au milieu du quatrième millénaire et qui, selon l'en croit Champollion, va évoluer avec le temps vers une écriture quasi alphabétique, mais qui n'ira pas jusqu'au bout de la découverte de l'alphabet. Pendant très longtemps, avec Champollion, justement, on a tenté d'expliquer l'origine de l'alphabet à partir de l'écriture égyptienne. Aujourd'hui, on sait que c'est une impasse totale. L'écriture hiéroglyphique n'a jamais évolué en une écriture alphabétique. Il y a plusieurs étapes donc dans cette constitution. Tout d'abord, chaque signe représente un objet concret. Bon, vous avez tous vu les hiéroglyphes égyptiens, les représentations de bas-reliefs, d'obélisques. Il y en a par exemple, si vous allez à Paris, vous avez l'obélisque de la Concorde. Vous pouvez voir, n'est-ce pas, ces idéogrammes qui sont sculptés sur le monument. Alors, par exemple, vous avez un rond avec un point milieu, ça se dit Ra. Ra, c'est le soleil en égyptien, ou Ré, n'est-ce pas? Bon, alors, très bien, c'est facile, là, on retombe dans ce que je disais tout à l'heure, l'histoire du mouton, etc. Bon, vous avez le mot Pra, qui se dessine en faisant le plan, n'est-ce pas, d'une espèce de bâtiment. Pra, ça veut dire maison, en égyptien, donc on dessine le plan d'une maison, bon, voilà, Pra, hein, bien. Par exemple, on a le mot « irt » en égyptien, ça représente un œil, ça veut dire un œil. Bon, alors ça c'est le premier stade, si vous voulez, de l'écriture, si l'on en croit, du moins, la version officielle. À partir de là, n'est-ce pas, un certain nombre de mots vont avoir un sens non seulement concret, une maison, un œil, le soleil, etc., mais ces mêmes mots vont avoir un sens abstrait. Hein? Par exemple, apra, le mot apra, H-P-R-A, signifie scarabée en égyptien, mais aussi signifie le mot être. Donc, si vous voulez, si vous trouvez un idéogramme qui représente un scarabée sur un document égyptien, selon son contexte, vous allez le lire, vous allez comprendre qu'il s'agit de l'animal, le scarabée, ou bien tout simplement qu'il s'agit du verbe être. Ça dépend de ça. Ça dépend du contexte général du texte. Par exemple, le mot naba, qui se dessine, qui représente une assiette, n'est-ce pas ? Donc une assiette, dans le sens concret, peut signifier deux autres choses. Peut signifier également le mot maître, un maître, et puis le mot chacun. Voyez-vous, on passe à des sens différents, si vous voulez, de plus en plus abstraits, au fur et à mesure, n'est-ce pas, que les choses se complissent. C'est le même principe. Hein, la signification routière moderne, c'est à peu près le principe des idéogrammes, hein, des petits dessins qui représentent quelque chose. D'ailleurs, on revient un petit peu à cette pensée-là. Vous avez peut-être vu aussi sur les voitures, par exemple, J apostrophe, un cœur, la Bretagne, par exemple. Bon, tout le monde comprend, j'aime la Bretagne. Hein? Bon, ben ça, c'est exactement le principe des hiéroglyphes égyptiens, du moins en ce qui concerne le cœur. Le reste, c'est l'écriture alphabétique, bien sûr.
Mais pourquoi aussi on développe-t-on aujourd'hui dans la civilisation moderne de semblables idéogrammes? Précisément parce que de plus en plus les gens sont illettrés et de plus en plus, n'est-ce pas, on raisonne de cette manière-là. Il y a une régression là aussi à ce niveau-là, quoi, si vous voulez. Alors donc ces trois petits enfants qui se tiennent par la main, ça se dit Anta, ça veut dire, ça n'a rien à voir, là, rien de concret, ça veut dire simplement se tenir, hein, les enfants qui se tiennent debout, n'est-ce pas, en face, se tenir en face. Hein. Bon, etc. Alors vous voyez ici le principe. Alors maintenant, ça se complique encore, dans ce sens que, ensuite, l'idéogramme lui-même peut devenir une syllabe. Par exemple, vous avez, tout à l'heure j'ai parlé de Ra, le soleil, hein, et vous avez par exemple un idéogramme qui représente, on voit des petites vagues de la mer, hein, c'est de l'eau. Hein. Et l'eau, ça se dit mes, la vocalisation exacte n'est pas facile à découvrir. Aujourd'hui, il y a plusieurs vocalisations possibles, mes, mosis, n'est-ce pas, etc., d'où le mot Moïse, hein, Moïse, hein, Moshe, ça veut dire ça, c'est l'eau, hein, tiré de l'eau. Hein. Bon, alors vous combinez, ou alors ça veut dire aussi, donc comme tout est né dans l'eau selon la mythologie égyptienne, ça veut dire naître, la naissance, donc le fils. Le fils, ça se dit aussi donc Mes, Mosis en égyptien ancien. Donc Moïse, c'est à la fois l'eau, tiré de l'eau, on l'appelle Moïse parce qu'il est tiré de l'eau, mais ça veut dire aussi le fils. Alors, ça peut vouloir dire le fils. Alors, vous avez par exemple une combinaison, vous avez un rond avec un point, et puis vous avez à côté ou en dessous, n'est-ce pas, ces trois petites vagues là, n'est-ce pas, qui représentent l'eau, qui représentent la mer, et vous lisez Ra-Mes ou Ramsès. Les pharaons qui s'appellent Ramsès, Ramsès II en particulier le plus célèbre, Ramsès III, etc. Ça veut dire fils de Ra, littéralement fils du soleil. Ramsès, c'est le fils du soleil. Alors quand vous irez à Paris, à la place de la Concorde, eh bien, vous essaierez de lire le cartouche de Ramsès sur l'obélisque de la Concorde. C'est facile, il suffit de repérer le petit rond, puis il y a un cartouche, ça veut dire qu'il y a une espèce de... C'est le nom d'un pharaon est toujours un nom sacré, donc il est toujours entouré dans un cadre, quoi. Il est encadré, c'est ce qu'on appelle un cartouche. Hein. En général, il y a un scarabée aussi, n'est-ce pas, parce que le scarabée est l'image de la royauté. Alors on sait qu'il y a un cartouche avec un scarabée, on a affaire à le nom d'un pharaon. C'est ce qui a permis d'ailleurs à Champollion de découvrir justement de lire le texte de la pierre de la Rosette. Il a repéré les noms des rois d'Égypte qui étaient évoqués dans le texte grec, n'est-ce pas, et qu'il a réussi à relire donc sur le texte égyptien. C'est comme ça qu'il a déchiffré la pierre de la Rosette. Alors, il y a donc ici une écriture, si vous voulez, un petit peu par syllabe qui se crée. Hein. Alors, Ramsès, c'est deux syllabes qu'on décompose en deux mots, Ra, le soleil, et donc Mesès, le fils, ou bien celui qui vient de l'eau, n'est-ce pas ? Bon, alors ça, on retrouve des choses semblables, par exemple, dans des peuples voisins. Chez les Hittites, hein, on a aussi une écriture hiéroglyphique. On a le fameux disque de Phaistos en Crète, c'est pas, qui date à peu près de la même époque et qui lui aussi semble être le produit d'une écriture hiéroglyphique. Par conséquent, ça c'est un type d'écriture. Alors ça se simplifie, donc ça se décompose comme ça. Et puis finalement, on nous dit Champollion, on arrive à des espèces de signes quasi alphabétiques, mais qui ne sont pas vraiment alphabétiques. Parce que, si vous voulez, ce qui se passe à ce moment-là, c'est que nous avons ici un grand nombre de signes. Pour pouvoir lire un texte simple en égyptien, n'est-ce pas, il faut connaître une moyenne de 4000 signes, plusieurs milliers de signes. Vous comprenez bien que ce n'est pas à la portée de n'importe qui. D'ailleurs, c'est un petit peu le même principe que l'écriture chinoise ou japonaise. Chinois, il faut connaître aussi plusieurs milliers de signes pour être capable de lire d'une manière courante. D'ailleurs, le chinois répond à la même chose. Si vous voulez, il y a le chinois est une langue qui a de très nombreux dialectes, mais qui a une seule écriture.
Ça veut dire que si vous parlez un dialecte tout à fait différent, par exemple, vous habitez dans le sud de la Chine et vous parlez un dialecte tout à fait différent des gens du Nord, vous ne pouvez pas vous comprendre. Si vous vous rencontrez, c'est comme, si vous voulez, un Français et un Allemand qui n'ont pas appris la langue l'un de l'autre. Ils ne peuvent pas se comprendre. Par contre, vous pouvez lire le même texte. Vous allez le prononcer différemment, mais vous reconnaissez les mêmes idéogrammes. Vous pouvez lire le même texte. Vous comprenez ? Bon, alors ça, c'est l'écriture donc égyptienne. On a un deuxième type d'écriture qui est l'écriture cunéiforme. L'écriture cunéiforme, c'est l'écriture de Mésopotamie. Elle s'appelle cunéiforme pour une raison très simple, ça vient du mot coin, parce que la Mésopotamie est un pays très marécageux, et notamment, n'est-ce pas, très fertile, parce qu'il y a le fameux limon. Le fameux limon qui donne aux vallées du Tigre et de l'Euphrate leur fertilité. De ce limon, on fait des briques. Et on trouve ça dans le récit de la tour de Babel, dans la Bible. Et bon, la brique sert non seulement de matériau de construction, mais également de matériau d'écriture. Les Mésopotamiens, les Babyloniens, avant les Babyloniens, les Sumériens et les Akkadiens, qui ont été les premiers peuplades, qui sont arrivés à créer les premières civilisations, n'est-ce pas, dans cette région, ont compris qu'on pouvait utiliser la brique molle pour y graver des textes. Alors, on prend cette brique avant de la cuire, n'est-ce pas, et quand elle est molle, de l'argile molle, et avec un poinçon, On donne des coups sur cette argile molle, n'est-ce pas, qui laisse des traces, quoi, hein, un poisson taillé en biseau. Et lorsqu'on a gravé le texte tout entier qu'on veut graver sur cette plaque d'argile, on la cuit et elle est fixée pour l'éternité. Et on a pu retrouver, grâce à ce moyen-là, par exemple, les consuls comme Botta, Leigh-Hardt ou autres, Rawlinson et autres, les premiers archéologues qui ont fouillé donc la Mésopotamie au siècle dernier, ont retrouvé des bibliothèques entières de textes cunéiformes comme ça, qui étaient parfaitement lisibles, hein, qui étaient conservés d'une manière parfaite. Alors, quel est le principe de l'écriture cunéiforme? Bon, j'ai fait un petit peu ici, voyez-vous, voilà comment ça se présente en gros. Hein. Il y a des poinçons de différentes tailles, qu'on combine comme ça pour former aussi des signes. Alors là, nous n'avons pas affaire à des idéogrammes. Nous voyons tout de suite que ça n'a rien à voir avec, ça représente rien de concret. C'est une écriture qui est dès le départ abstraite. Donc c'est très différent, si vous voulez, de l'égyptien, des hiéroglyphes. Par contre, ce sont des signes qui ont une valeur syllabique. Et cette valeur syllabique, ça veut dire que chaque signe représente une syllabe. Une syllabe qui n'est pas forcément un mot, hein, vu que l'écriture égyptienne a évolué aussi en forme de syllabe, mais si vous voulez, chaque syllabe représentait des mots. Tandis que là, on décompose le mot dans ces syllabes. Par exemple, j'ai écrit ici le mot Hammurabi, qui était le grand roi babylonien du 19e siècle avant Jésus-Christ, du 17e siècle avant Jésus-Christ, pardon. Et donc ici, ça c'est le nom de Hammurabi. Alors, il y a les syllabes Hammurabi. Hein, donc, chaque signe représente une syllabe. Alors, le texte que j'ai écrit ici, c'est « Je suis le roi de Babylone ». C'est pas le texte de Hammurabi, excusez-moi. Donc ça se dit en acadien « Ingi ji char bi shusha ba be ilu ».« Ba be ilu » de Babylone. Hein? Bon, alors, c'est comme une charade, si vous voulez. Hein? C'est le principe de la charade, grosso modo. Et là, donc, on a aussi plusieurs milliers de signes, forcément, pour que cela puisse être, compris. Le système cunéiforme va être surtout développé par les Akkadiens qui vont succéder aux Sumériens. Et pendant toute le deuxième millénaire avant Jésus-Christ, l'Akkadien va être la langue diplomatique, la langue internationale du Moyen-Orient ancien. Et finalement, dans toutes les chancelleries, dans tous les pays de l'Orient ancien, y compris d'ailleurs en Égypte, les diplomates, les scribes vont connaître l'acadien, la langue acadienne. Ce qui ne veut pas dire d'ailleurs qu'ils vont toujours la parler à la perfection. Parfois, ils vont la saboter. Et on peut savoir d'ailleurs, parfois, ils ne se fatiguent pas d'ailleurs, n'est-ce pas, quand il y a un mot qui leur manque, eh bien, ils le mettent dans leur langue, tout simplement.
Alors ça fait un charabia, ça fait un petit nègre un petit peu. Mais c'est très intéressant parce qu'on peut savoir ainsi ce qu'étaient les langues originelles. Par exemple, on a pu, quand on verra justement l'origine de l'hébreu, on verra qu'on peut comme ça remonter très loin dans les origines de la langue hébraïque. Bon, alors là, cette écriture-là n'évoluera pas. Elle n'évoluera pas en écriture alphabétique. Donc, dans les deux grands systèmes d'écriture de l'Orient ancien, nous sommes dans une impasse totale. Il n'y a pas, n'est-ce pas, d'écriture alphabétique.

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1: Bonjour à tous, je suis Raphaël Mambou, que Jésus vous bénisse, qui que vous soyez, où que vous soyez. Le nom de cette émission est Venez à Jésus, c'est une grâce, c'est un honneur, c'est un privilège de pouvoir vous retrouver encore aujourd'hui autour de la parole de Dieu pour partager quelques versets bibliques sur le thème, le baptême d'eau. Avant d'aller plus loin, je voudrais vous inviter à baisser la tête dans la prière pour dédier le reste des 30 minutes entre les mains du Seigneur. Prions. Père éternel, au nom de ton Fils Jésus-Christ, nous voici devant toi. Pour entendre ta parole, pour entendre ton message, pour entendre ton appel, pour entendre tes instructions sur le baptême d'eau. Seigneur, ouvre nos cœurs à ta parole. Ouvre l'intelligence de notre cœur à ta parole, Seigneur. Même si ce que tu vas dire va nous faire du mal, le but pour lequel tu parles n'est pas pour nous détruire, mais pour nous dire la vérité. Père, permets que ce message soit accepté par chacun d'entre nous. Bénis ces millions d'hommes et de femmes qui écoutent ce message en ce moment, que ce soit sur FM, sur Internet, sur des supports informatiques. Seigneur, bénis ces hommes, bénis ces femmes et rassure-leur, Seigneur, que tu les aimes et que si tu dis ces choses, c'est dans leur propre intérêt. Au nom de ton Fils Jésus-Christ, nous avons ainsi prié. Amen. Le baptême d'eau. Nous sommes toujours en train de voir la partie sur les conditions pour passer par le baptême d'eau. Je voudrais encore vous inviter à lire dans Actes 8, 34 à 38. Actes 8, 34 à 38. L'eunuque dit à Philippe, « Je te prie, de qui le prophète parle-t-il ainsi? Est-ce de lui-même ou de quelqu'un d'autre ?» Alors Pierre, ouvrant la bouche et commençant par ce passage, lui annonça la bonne nouvelle de Jésus. Comme ils continuaient leur chemin, ils rencontrèrent de l'eau. Et l'eunuque dit, « Voici de l'eau, qu'est-ce qui empêche que je sois baptisé ?» Philippe dit, « Si tu crois de tout ton cœur, cela est possible. » L'eunuque répondit, « Je crois que Jésus-Christ est le Fils de Dieu. » « Je crois que Jésus-Christ est le Fils de Dieu. » Il fit arrêter le char. Philippe et l'eunuque descendirent tous deux dans l'eau et Philippe baptisa l'eunuque. Philippe, voici de l'eau. Tu m'as prêché l'évangile, tu m'as annoncé l'évangile, tu m'as dit que Jésus-Christ était mort pour mes péchés, que Jésus-Christ était ressuscité pour ma justification, que Jésus-Christ, avant de partir, a demandé à ses disciples d'annoncer la bonne nouvelle et de baptiser d'eau tous ceux et toutes celles qui croiraient en lui. Maintenant, voici de l'eau. Qu'est-ce qui empêche que je passe par les eaux du baptême? Quelles sont les conditions que je dois remplir pour passer par les eaux du baptême? Nous avons dit, premièrement, que toute personne qui veut passer par les eaux du baptême doit d'abord être passée par la repentance, avoir la foi en Jésus-Christ et être son disciple. Et nous avons dit, c'est quoi un disciple de Jésus? C'est quelqu'un qui est prêt à donner sa vie pour Jésus-Christ. C'est quelqu'un qui est prêt à changer de mentalité, c'est quelqu'un qui est prêt à tout abandonner, c'est quelqu'un qui est prêt à voir en Jésus-Christ son guide, son modèle, son exemple ici sur terre. Non pas la religion, catholicisme, protestantisme, kimbanguisme, pentecôtiste, je ne sais quoi, non, ce n'est pas ça. Un disciple de Jésus est un homme ou une femme qui suit Jésus-Christ dans sa vie de tous les jours et dans tous les domaines de sa vie. Un disciple est quelqu'un qui doit être préparé, à souffrir aussi pour Christ. J'aime ce qu'il est dit dans le livre des Actes des Apôtres, pour être les témoins. Attendez jusqu'à ce que vous ayez reçu le Saint-Esprit pour être des témoins de ma personne jusqu'aux extrémités du monde. Voilà un disciple.

18h, 19h, non, on n'est plus témoin de Jésus-Christ. Alors on devient témoin de Satan. Voilà les conditions pour passer par les eaux du baptême. Si vous n'avez pas rempli ces conditions, écoutez, je suis désolé. C'est un bain que vous avez pris. Peu importe qui vous a fait passer par entre guillemets, ce rythme de baptême d'eau. C'est un bain. Aux yeux de Dieu, ça n'a aucune signification. Ça n'a aucun bénéfice pour vous. Mais si vous avez donné votre vie à Jésus-Christ et que vous hésitez à passer par les eaux du baptême, sachez que vous êtes en train de désobéir, parce que c'est un ordre. Allez, faites de toutes les nations des disciples, baptisez-les. Donc vous devez vous faire baptiser. Et derrière chaque obéissance à la parole de Dieu, il y a toujours une bénédiction. J'ai vu de mes propres yeux et entendu de mes propres oreilles des gens témoigner avoir été guéris de certaines maladies parce qu'ils sont passés par les eaux du baptême. J'ai vu de mes propres yeux certaines personnes être baptisées du Saint-Esprit avec l'évidence du parler en langue après être passées par les eaux du baptême. Alors, je vois vraiment pas pourquoi il faut hésiter. Sur une catégorie de personnes qui n'ont pas le droit de prendre le baptême d'eau. C'est particulièrement les bébés et les enfants qui ont un certain âge, qui sont très très très très jeunes. Pourquoi? Dans l'histoire de l'Église, on prétend que deux histoires dans le livre des Actes des Apôtres justifient le baptême des bébés et des enfants en très bas âge, 2 ans, 3 ans, 4 ans, 5 ans des fois même. Nous allons voir qu'est-ce que la Bible dit sur ces récits et nous allons les étudier. Commençons dans l'histoire de Corneille, dans le récit de Corneille, dans Acte 10. Commençons au verset 1 jusqu'au verset 8. Il y avait à Césarée un homme nommé Corneille, centenier de la cohorte dite italienne. Cet homme était pieux et craignait Dieu avec toute sa famille et il faisait beaucoup d'aumônes au peuple et il priait Dieu continuellement. Vers la 9e heure du jour, il vit clairement dans une vision un ange de Dieu qui entra chez lui et qui lui dit « Corneille ». Les yeux fixés sur lui et saisi d'effroi, il répondit « Qu'est-ce que, Seigneur ?» L'ange lui dit « Tes prières et tes aumônes sont montées devant Dieu et il s'en est souvenu. Envoie maintenant des hommes à Joppé et fais venir Simon surnommé Pierre. Il est logé chez un certain Simon, corroyeur, dont la maison est près de la mer. » Dès que l'ange qui lui avait parlé fut parti, Corneille appela deux de ses serviteurs et un soldat pieux d'entre ceux qui étaient attachés à sa personne. Et après leur avoir tout raconté, il les envoya à Joppé. Toujours acte 10, maintenant verset 25 jusqu'au verset 33. 25. Lorsque Pierre entra, Corneille, qui était allé au-devant de lui, tomba à ses pieds et se prosterna. Mais Pierre le releva en disant « Lève-toi, moi aussi, je suis un homme. » Et, conversant avec lui, il entra et trouva beaucoup de personnes réunies. « Vous savez, leur dit-il, qu'il est défendu à un juif de se lier à un étranger ou d'entrer chez lui. Mais Dieu m'a appris à ne regarder aucun homme comme souillé et impur. C'est pourquoi je n'ai pas eu d'objection à venir puisque vous m'avez appelé. Je vous demande donc pour quel motif vous m'avez envoyé chercher. » Corneille dit, « Il y a 4 jours, à cette heure-ci, je priais dans ma maison à la 9e heure, et voici un homme vêtu d'un habit éclatant se présenta devant moi et dit, « Corneille, ta prière a été exaucée et Dieu s'est souvenu de tes aumônes. Envoie donc à Joppé et fais venir Simon, surnommé Pierre. Il est logé dans la maison de Simon, corroyeur, près de la mer. Aussitôt, j'ai envoyé vers toi et tu as bien fait de venir. Maintenant donc, nous sommes tous devant Dieu pour entendre tout ce que le Seigneur t'a ordonné de nous dire. » Verset, toujours acte 10, verset 44 à 48.

0: Comme Pierre prononçait encore ces mots, le Saint-Esprit descendit sur tous ceux qui écoutaient la parole. Tous les fidèles circoncis qui étaient venus avec Pierre furent étonnés de ce que le don du Saint-Esprit était aussi répandu sur les païens, car ils les entendaient parler en langue et glorifier Dieu. Alors Pierre dit, peut-on refuser l'eau du baptême à ceux qui ont reçu le Saint-Esprit aussi bien que nous? Et il ordonna qu'ils fussent baptisés au nom du Seigneur, sur quoi ils le prièrent de rester quelques jours auprès d'eux. J'aimerais ajouter Acte 10, verset 24. Je reviens en arrière, mais j'aimerais quand même ajouter. Ils arrivèrent à Césarée le jour suivant. Corneille les attendait et avait invité ses parents et ses amis intimes. Lorsque Pierre entra, Corneille, qui était allé devant de lui, tomba à ses pieds et se prosterna. C'est le verset 24 que j'ai oublié de lire. Dans cette histoire, Pierre reçoit comme mission d'aller annoncer l'évangile à un païen, à un romain, à quelqu'un qui est étranger à la nation juive, étranger à Israël. Il arrive, il discute avec le monsieur, il commence à parler de Jésus-Christ à ces personnes. J'aime le verset 24 qui commence à dire que les parents de Corneille étaient là et ses amis intimes. Lorsque Pierre parle, annonce l'évangile, annonce, proclame l'évangile, proclame dans le cœur de ces hommes et de ces femmes, il se passe quelque chose. Dieu entre dans leur vie. Ils sont touchés par la parole de Dieu. Ils se repentent certainement de leurs péchés. Ils acceptent et ils croient que Jésus-Christ est le Seigneur et le Sauveur de tous les hommes. Automatiquement, Dieu fait une grâce particulière. Ils sont baptisés du Saint-Esprit. Tous qui entendaient parler Pierre, qui comprenaient ce que Pierre disait, tous ont reçu le don du Saint-Esprit. Et ils ont commencé à parler en d'autres langues, en glorifiant Dieu, d'après ce que nous disent les versets. Car ils les entendaient parler en langue et ils glorifiaient Dieu. Alors Pierre dit, mais si ces hommes ont reçu les mêmes dons que nous, ils sont nés de nouveau, ils ont été baptisés du Saint-Esprit, pourquoi devons-nous leur refuser le baptême d'eau? Il faut les faire baptiser, on doit les faire baptiser. Mais nulle part dans ce texte, il est parlé de bébé, ni d'enfant en bas âge. Parce que, pour comprendre l'évangile, il faut être capable d'entendre. Un bébé n'entend pas. Je suis désolé. Un bébé, c'est vrai qu'il peut écouter. C'est vrai qu'il peut percevoir les sons, parce qu'on peut prendre un bébé, quand on prononce son nom, il peut nous regarder, mais il ne réalise pas ce qui est en train de se passer. Il faut être capable de comprendre pour être sauvé, pour recevoir le Saint-Esprit et pour parler en d'autres langues. Voilà pourquoi moi je pense, et je suis convaincu et je m'appuie sur la Bible, si vous avez pris le baptême d'eau, vous étiez bébé, vous n'avez rien fait. Vous allez peut-être dire, frère, ce que vous dites est choquant, c'est trop dur. C'est la Bible qui parle. Je ne suis pas là pour blesser les gens, mais je suis là comme Pierre, comme Paul disait, pour vous annoncer toute la vérité sur l'Évangile. Vous êtes libre d'accepter ou de refuser. Vous êtes libre, ce n'est pas une contrainte. Mais je vais au moins vous amener à réfléchir sur la parole de Dieu. Beaucoup de communautés dites chrétiennes se basent de cette histoire, sur une de ces histoires, pour justifier le baptême des bébés, pour dire voilà, dans la maison de Corneille, toute sa maison est passée par les eaux du baptême. Mais nulle part nous avons lu, il est parlé de bébés. Il n'est même pas parlé d'enfants en bas âge. Parce qu'au verset 24, il est parlé des parents de Corneille, on va dire de certains membres de sa famille, des responsables, et de ses amis intimes. Je doute fort que un bébé soit un ami intime. Un bébé soit un ami intime. Il est parlé de ses parents, de ses amis, certainement de ses serviteurs, de ses soldats, des soldats qui étaient avec lui. Mais pas de bébé, ni d'enfant en bas âge. Vous lirez tout le livre de Actes des Apôtres, nulle part on vous dira qu'on a baptisé des bébés et des enfants en bas âge. Il y a des enfants qui sont passés par les eaux du baptême, et je l'ai vu, mais ils ont été capables d'être touchés par l'Évangile. Ils ont compris, ils ont eu foi en Jésus-Christ. Ils se sont repentis de leurs péchés. Vous allez me dire, mais qu'est-ce qu'un enfant, par exemple, de 6 ou 7 ans peut se repentir d'un péché? Oui, un enfant de 6 ou 7 ans doit se repentir de ses péchés. Parce qu'au moins, il a au moins une fois menti, il a au moins une fois volé, il a au moins une fois fait du mal. Les enfants en bas âge et les bébés n'ont pas droit au baptême. On les présente à l'Église. On les présente devant le Seigneur. Lisons, je crois que c'est dans le livre de Luc, dans le livre de Luc, quand il est parlé de la présentation de Jésus, dans le livre de Luc. Luc, je vais retrouver ça très rapidement. Luc, chapitre 2, à partir du verset 21. Le huitième jour auquel l'enfant devait être circoncis, étant arrivé, on lui donna le nom de Jésus, nom qu'avait indiqué l'ange avant qu'il fût conçu dans le sein de sa mère. Et quand les jours de leur purification furent accomplis selon la loi de Moïse, Joseph et Marie le portèrent à Jérusalem pour le présenter au Seigneur. Suivant ce qui est écrit dans la loi du Seigneur, tout mâle premier-né sera consacré au Seigneur. Et pour offrir en sacrifice deux tourterelles ou deux jeunes pigeons, comme cela est prescrit dans la loi du Seigneur. C'est vrai que c'est dans l'Ancien Testament, mais nous pouvons présenter nos enfants, nos enfants bébés et en bas âge devant le Seigneur. C'est comme une forme de consécration, c'est comme une forme de dire: Seigneur, merci. Merci de m'avoir donné cet enfant. Je veux qu'il te serve, je te le présente. Fais grâce que cet enfant te serve toute sa vie. Mais il n'est nullement question de baptiser des bébés. La Bible ne permet pas cela. La Bible n'autorise pas cela. La Bible n'en parle pas. Alors, sur ce dont la Bible n'en parle pas, je ne vois pas pourquoi on doit commencer à pratiquer certaines choses que la Bible n'a pas autorisées ou que la Bible s'est tue. Dans la maison de Corneille, il n'y a pas eu de baptême de bébé ni d'enfant en bas âge. Le deuxième cas que souvent certaines personnes utilisent pour justifier, c'est dans Acte 16, verset 29, à partir du verset 29. Acte 16, à partir du verset 29, c'est l'histoire du geôlier. Alors le geôlier, ayant demandé de la lumière, entra précipitamment et se jeta tout tremblant aux pieds de Paul et de Silas. Il les fit sortir et dit: « Seigneur, que faut-il que je fasse pour être sauvé ?» Paul et Silas répondirent: « Crois au Seigneur Jésus et tu seras sauvé, toi et ta famille. » Et ils lui annoncèrent la parole du Seigneur ainsi qu'à tous ceux qui étaient dans sa maison. Et il les prit avec lui. À cette heure même de la nuit, il lava leurs pieds et aussitôt il fut baptisé, lui et tous les siens. Les ayant conduits dans son logement, il leur servit à manger et il se réjouit avec toute sa famille de ce qu'ils avaient cru en Dieu. Nous passons toujours par les mêmes étapes. Un homme reçoit la parole, invite toute sa famille à entendre le message de Dieu. Il est toujours question d'entendre, d'écouter, de comprendre, de recevoir Jésus-Christ comme Seigneur et Sauveur personnel, d'être conscient qu'on est dans un état de péché et qu'on a besoin d'un Sauveur et d'un Seigneur. Les bébés et les enfants en bas âge ne peuvent pas être conscients de ce genre de choses. Et nulle part encore dans cette histoire, il nous est parlé de bébés et d'enfants en bas âge. Il est parlé de sa famille, sa femme, peut-être ses frères et ses sœurs d'un certain âge, ses enfants d'un certain âge, D'accord, mais nulle part il est parlé de bébés. Les bébés, on les présente au Seigneur. Les bébés, on les consacre au Seigneur. On ne baptise pas les bébés. Parce qu'un bébé ne sait recevoir. Alors, dans certaines communautés, ils disent qu'ils le font parce que si le bébé meurt, il va aller en enfer. Alors là, on revient encore à ce qu'on a dit il y a quelques émissions en arrière. Le baptême d'eau ne sauve personne. Le baptême d'eau est une institution et une ordonnance dans la Bible du Seigneur Jésus-Christ. Et le baptême est une, on va le définir comme étant une expression extérieure de ce qui s'est fait à l'intérieur de nous. Un bébé qui meurt, pour moi, ne va pas aller en enfer, parce qu'il n'a conscience de rien. Il va aller tout droit dans les bras de Jésus, si je puis dire ça comme ça. Parce qu'il n'a pas à se repentir de quoi que ce soit. Je ne dis pas qu'il est sans péché, puisque la Bible nous dit que nous sommes tous descendants d'Adam, nous sommes tous des rebelles, tous des pécheurs. Alors, s'il doit être sauvé, il doit croire et confesser le Seigneur Jésus-Christ. Mais en aucun cas, le baptême ne va le sauver. Va le sauver. Le baptême ne sauve personne. Et le baptême ne sauvera jamais qui que ce soit. Verset 32. Ils lui annoncèrent la parole du Seigneur ainsi qu'à tous ceux qui étaient dans sa maison. En Jésus-Christ, un bébé ou un enfant en bas âge, un enfant de 2 ou 3 ans. Comment va-t-il entendre, accepter et comprendre le message du temps de cet âge, en bas âge et un bébé? Tout ce qu'on peut faire, c'est de le présenter au Seigneur. Je tiens encore à insister, le baptême ne sauve personne, vous voyez. Monsieur le geôlier a entendu le message et a été sauvé. Paul dit au verset 30, Paul et Silas disent au verset 31, crois au Seigneur Jésus et tu seras sauvé. Pas fais-toi baptiser et tu seras sauvé. Crois et tu seras sauvé. Nous avons dit les conditions pour passer par les eaux du baptême. Il faut d'abord se repentir. Il faut croire en Jésus-Christ et il faut être un disciple de Jésus-Christ. Comment est-ce qu'un bébé ou un enfant en bas âge peut remplir ces 3 conditions, si je puis dire? Il va se repentir comment, un bébé? Comment va-t-il exprimer sa foi en Jésus-Christ? Comment va-t-il exprimer son discipola en Jésus-Christ? Il va l'exprimer comment? C'est impossible. Voilà pourquoi, j'insiste, si vous avez pris une forme de baptême quand vous étiez bébé ou enfant en bas âge, bibliquement, vous n'avez rien fait parce que vous étiez inconscient. Peu importe la forme de baptême que vous avez pris, on vous a pris, on vous a emmené à Jérusalem, on vous a plongé dans les eaux du Jourdain, on vous a plongé dans une rivière, on vous a plongé dans une piscine, on vous a plongé dans une baptistière, vous avez été entre les mains du plus grand homme de Dieu qui puisse exister dans ce monde, de notre époque, de votre époque. C'est un bain. C'est un bain. On peut faire fausse route en étant chrétien et en refusant le baptême d'eau biblique. On peut faire fausse route en étant inconverti et avoir pris le baptême d'eau qui est un baptême, qui est simplement un bain d'eau. On peut faire aussi fausse route en prétendant avoir pris un baptême en étant bébé. C'est pour ça que vous avez souvent trouvé certaines personnes vous dire « Je suis croyant, je suis chrétien, mais non pratiquant. » Comment vous êtes chrétien non pratiquant? Ben, j'ai été baptisé quand j'avais 2 ans, quand j'avais 3 ans, quand j'avais 4 ans, mais je ne pratique pas la religion chrétienne. Pour moi, vous êtes un double inconverti, un double païen. Et c'est très dangereux parce que ce genre de personnes se croient croyants, non pratiquants. Et ce sont ceux-là qui font beaucoup de dégâts, qui font aussi des dégâts, je m'excuse, qui font aussi des dégâts. Non, les bébés et les enfants en bas âge ne prennent pas le baptême d'eau. Mon frère, ma sœur, ce message n'est pas pour vous faire du mal, ce n'est pas pour vous rabaisser, pour vous ridiculiser, pour vous dire que vous êtes un pécheur. Non, ce message est pour vous ouvrir les yeux. C'est ça ma prière. La Bible dit, venez à Jésus, vous tous qui êtes fatigués et chargés. Jésus vous appelle. Et s'il a permis que vous écoutiez cette émission aujourd'hui, en ce moment, dans cette période de votre vie, c'est parce que il veut vous enseigner ce qui est vrai. Ne regardez pas la personne que je suis, mais regardez au-delà de la personne que je suis, regardez à Dieu. Prenez votre Bible, lisez votre Bible. Lisez tout le livre des Actes des Apôtres. Nulle part il est parlé d'un baptême de bébé. Nulle part il est parlé des baptêmes des enfants en bas âge. C'est une très bonne chose qu'un enfant soit baptisé. Mais tant qu'il remplit ses conditions, tant qu'il a compris, il s'est repenti de ses péchés et qu'il a cru que le Seigneur Jésus-Christ est le Seigneur et le Sauveur de tous les hommes, tant qu'il prend l'engagement de devenir un disciple, d'être le disciple de Jésus, il n'y a pas de problème. Mais s'il est dans l'incapacité, de remplir ses conditions, tout ce que vous allez faire, c'est un bain d'eau. Mon frère, ma sœur, si vous voulez demander pardon à Dieu pour avoir marché dans quelque chose qui n'était pas vrai, que vous avez cru être vrai et que ce message vous a réveillé, baissez la tête dans la prière et répétez ces simples mots après moi. Dites, Père éternel, au nom de ton Fils Jésus-Christ, j'ai entendu ton message, j'ai entendu ton appel et je te demande pardon. Pardon, Seigneur, parce que j'ai pratiqué et marché dans des choses qui ne sont pas conformes à la parole de Dieu. Père, je viens humblement devant toi, au nom de Jésus-Christ, te demander de me purifier, de me laver avec le sang de Jésus-Christ. J'ai compris aujourd'hui, j'ai réalisé aujourd'hui que j'ai marché selon la conception du monde. Père, maintenant que tu m'as accordé ton pardon, maintenant que j'ai pris conscience de ce que j'étais avant, maintenant j'accepte Jésus-Christ comme mon Seigneur et mon Sauveur personnel. Et je prends l'engagement aujourd'hui et jusqu'à la fin de ma vie de marcher tous les jours avec Jésus-Christ et dans tous les domaines de ma vie. Et je prends l'engagement aujourd'hui de prendre le baptême d'eau conformément à la parole de Dieu. Merci pour ton amour, merci pour ton message. Au nom de ton Fils Jésus-Christ, j'ai ainsi prié. Amen. Si vous avez fait cette prière, croyez que par la foi, Dieu vous a entendu. Je suis Raphaël Mambou. Nous nous retrouvons la fois prochaine, toujours sur le même thème, le baptême d'eau. Que Jésus continue de vous bénir, que Jésus continue de vous garder. À la fois prochaine. Amen.
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4: Le temps que vous allez passer à résoudre les problèmes que vous avez provoqués vous prendra beaucoup plus de temps et d'énergie que lorsque vous les avez provoqués. Il suffit de quelques minutes pour faire le mal et il faudra parfois des années pour en réparer les conséquences. Ah, croyez-moi, cela n'en vaut pas la peine. Tout homme intelligent comprendra que s'il compare le peu qu'il a pu tirer de sa désobéissance au commandement de Dieu ou à la loi des hommes et le lourd fardeau de conséquences qu'il devra assumer après, s'il compare cela, il aura vite fait de se ressaisir. Le problème est que nous voudrions revenir en arrière parce que nous regrettons ce que nous avons fait. Mais cela n'est pas possible. Alors un bon conseil, réfléchissez bien avant de faire une chose que vous risquez de regretter pour longtemps. Et s'il vous semble que c'est déjà trop tard, j'ai une bonne nouvelle pour vous. Dieu est prêt à vous pardonner et à vous aider à faire réparation. Il est le Dieu des miracles. Et si vous mettez votre espérance en lui, il ne manquera pas de vous secourir. Je vous propose une bonne option. Commencez par réparer les conséquences de vos erreurs en plaçant le Seigneur Jésus au centre de vos efforts. Invoquez-le et demandez-lui de vous aider. Ésaïe 53, verset 11 dit « Par sa connaissance, mon serviteur juste justifiera beaucoup d'hommes. » C'est Dieu qui parle. Et il rajoute « Et il se chargera de leurs iniquités. » Que Dieu vous bénisse et que sa grâce repose sur vous.
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1: Bonjour à tous, je suis Raphaël, je vous souhaite la bienvenue à cette émission Venez à Jésus. Aujourd'hui, nous commençons un nouveau thème, les bénédictions de Dieu en Jésus-Christ. Avant d'aller plus loin, je voudrais vous inviter à baisser la tête dans la prière pour dédier le reste des 30 minutes entre les mains du Seigneur. Prions. Père éternel, au nom de ton Fils Jésus-Christ, merci. Merci pour le salut qui se trouve en Jésus-Christ, merci pour ton amour, merci pour ta grâce, ta bonté, ta miséricorde. Merci pour cette opportunité d'entendre ta parole. Bénis ceux et celles qui vont écouter ce message. Bénis, Seigneur. Fais encore du bien et aide-nous à comprendre les bénédictions de Dieu en Jésus-Christ. Au nom de ton Fils Jésus-Christ, nous avons ainsi prié. Amen. Les bénédictions de Dieu en Jésus-Christ. Je voudrais vous inviter à lire dans Éphésiens 1, verset 3. Éphésiens chapitre 1, verset 3. Béni soit Dieu, le Père de notre Seigneur Jésus-Christ, qui nous a bénis de toutes sortes de bénédictions spirituelles dans les lieux célestes. D'autres versions parlent de toutes sortes de bénédictions. Quelles sont ces bénédictions? C'est ce que je voudrais partager avec vous. Premièrement, allons au verset 4 de Éphésiens 1. En Jésus-Christ, Dieu nous a élus avant la fondation du monde, pour que nous soyons saints et irrépréhensibles devant lui. Voilà une des premières bénédictions que Paul nous fait connaître au travers des Éphésiens. Paul dit que nous sommes bénis en Jésus-Christ de toutes sortes de bénédictions. Et parmi ces bénédictions, il dit que premièrement, Dieu nous a choisis en Jésus-Christ avant la fondation du monde. Vous savez, des fois lorsque nous regardons le monde autour de nous, nous avons l'impression que pour être une célébrité, pour être un champion, pour être quelqu'un d'important, il a fallu qu'on soit né dans une certaine famille, qu'on ait certaines dispositions biologiques, qu'on possède des atouts, des dons, je ne sais quoi, que soyons nés dans un certain pays. Voilà pourquoi certains, par exemple, certains Africains pensent que la réussite se trouve en Europe. D'autres pensent que la réussite se trouve aux États-Unis. D'autres pensent que la réussite, c'est en Afrique. D'autres pensent que pour réussir la vie, pour réussir sa vie, pour être une personne bénie, pour être béni, il faut travailler dans une entreprise de renommée internationale. Mais Paul commence à nous faire comprendre, au travers de ses écritures, que les bénédictions, ce que Dieu appelle bénédiction, c'est que premièrement, nous sommes choisis en Jésus-Christ. Laissez-moi vous dire d'abord que la plus importante des bénédictions, c'est d'abord d'avoir reçu Jésus-Christ comme Seigneur et Sauveur personnel. Vous pouvez posséder toutes les richesses de ce monde. Vous pouvez posséder tous les titres de ce monde. Mais si vous n'avez pas Jésus-Christ dans votre vie comme Sauveur et Seigneur personnel, laissez-moi vous dire que toutes ces choses ne sont pas des bénédictions pour vous. Parce que certains, à cause des richesses de ce monde, à cause du matériel de ce monde, à cause de la gloire de ce monde, ont refusé de donner leur vie à Jésus-Christ. Paul dit, au verset 4, « En Jésus-Christ, Dieu nous a élus avant la fondation du monde. Vous qui m'écoutez, si vous avez donné votre vie à Jésus-Christ, Dieu vous rappelle aujourd'hui que avant la fondation du monde, avant que Adam soit, Dieu vous avait choisi vous. » Oui, vous qui m'écoutez. Vous allez me dire, mais frère, qu'est-ce que j'ai de spécial pour que Dieu s'intéresse à moi? Je ne sais pas ce que vous avez de spécial, mais ce que je sais, c'est qu'en Jésus-Christ, tout homme et toute femme a été choisi avant la fondation du monde. Avant que vous ayez commis votre premier péché, avant que Adam et Ève tombent dans le péché, Dieu vous avait choisi vous. Oui, ce qui veut dire que Dieu a un plan pour votre vie. Voilà des bénédictions. Voilà la première bénédiction que Dieu veut nous faire savoir. Oui, oui mon frère, oui ma sœur, vous qui m'écoutez, vous avez été choisis avant la fondation du monde. Lisons dans Jérémie 1, verset 5. Jérémie, le prophète Jérémie 1, verset 5. Dieu dit ceci. Commençons verset 4. Dans certaines Bibles, on parle de la vocation du prophète. La parole de l'Éternel me fut adressée en ces mots. D'abord, je voudrais vous dire que Dieu ne parlait pas à tout le monde. C'était une grâce à l'époque de Jérémie que Dieu s'adresse à Jérémie parce qu'il ne s'adressait pas à tout le monde. Et Dieu nous fait grâce à vous et à moi aujourd'hui d'entendre sa parole au travers des médias. Radio, télévision, internet, des livres, Dieu nous parle. C'est une bénédiction que Dieu nous donne. Verset 5, Dieu dit à Jérémie ceci, « Avant que tu susses formé dans le ventre de ta mère, je te connaissais, et avant que tu fusses sorti de son sein, je t'avais consacré et je t'avais établi prophète des nations. » Jérémie, avant qu'il sorte du ventre de sa mère, Dieu dit, je t'avais déjà choisi. Avant que les parents de Jérémie le conçoivent, Dieu dit à Jérémie, je te connaissais, je t'avais choisi, je t'avais établi, je t'avais consacré. Mon frère, ma sœur, vous qui m'écoutez en ce moment, je ne sais pas ce que vous êtes en train de traverser. Vous vous dites peut-être que si vous pouviez posséder $1 million, vous seriez un homme béni. Vous vous dites que si vous pouviez posséder 1 million d'euros, vous seriez une femme bénie. Eh ben non, ce n'est pas ça. La bénédiction dans la Bible, c'est d'abord d'être choisi par Dieu. En Jésus-Christ, nous a dit Éphésiens 1, verset 4, Dieu nous a choisis. C'est une source de bénédiction, c'est une source de joie, c'est une source de force pour moi que de savoir que je suis choisi par Dieu en Jésus-Christ. Que Dieu me choisit, que Dieu m'appelle par mon nom, que Dieu a un projet pour ma vie, que Dieu m'a établi, que Dieu m'a consacré, que Dieu a besoin de moi pour faire des choses ici sur cette terre. Vous voyez? D'autres ont une mauvaise conception. Ils pensent qu'être béni, c'est d'avoir de posséder des voitures, c'est de posséder des maisons, c'est d'être marié, c'est d'avoir des enfants, c'est de travailler dans une bonne entreprise, d'avoir des promotions, d'avoir un grand salaire, d'avoir un grand ministère, de prêcher à la télé, à la télévision, de faire des grandes campagnes d'évangélisation. Lorsqu'ils voient ça, ils se disent « je suis béni ». S'ils n'ont pas ces choses-là, ils disent « je suis maudit ». Or, nous avons lu dans Éphésiens 1, verset 3, que Dieu nous a bénis de toutes sortes de bénédictions, dans toutes sortes de bénédictions, dans les lieux célestes en Jésus-Christ. Comme pour dire que dès l'instant où vous donnez votre vie à Jésus-Christ, vous êtes béni. Dieu vous bénit. Pourquoi? Parce que premièrement, il vous a choisi avant la fondation du monde. C'est extraordinaire. Jérémie le prophète n'était pas un homme très riche. Jérémie le prophète n'était pas un homme très célèbre. Jérémie le prophète n'était pas le roi de son pays. Jérémie le prophète n'était pas un ministre du gouvernement de son pays. Jérémie le prophète ne possédait pas des millions d'euros, des milliards de dollars, non. Mais qu'est-ce qui a fait que Jérémie soit différent? Qu'est-ce qui a fait que Jérémie soit repris dans la Bible comme étant un grand prophète? C'est parce qu'il a compris que la bénédiction que Dieu donne, c'est d'être d'abord choisi. Et aujourd'hui, pour nous du Nouveau Testament, Dieu nous a choisis en Jésus-Christ. Ah, vous allez peut-être me dire, mes frères, vous avez lu dans le verset 4, il est dit que la parole de l'Éternel fut adressée à Jérémie. Donc, je croirais que si Dieu me parle, eh ben, mon frère, ma sœur, le livre des Hébreux nous dit que Dieu nous parle aujourd'hui au travers de Jésus-Christ. Jésus-Christ, Dieu vous parle. Vous qui m'écoutez en ce moment, sachez que Dieu est en train de vous parler. Dieu vous dit qu'il vous a choisi. Les voitures, les maisons, le travail, le mariage, les enfants, la prospérité, la promotion, l'élévation, la gloire ne sont que le résultat de la bénédiction qui est en nous au travers de Jésus-Christ. Oui, je répète, posséder des dollars, posséder des euros, posséder une voiture, posséder une maison, posséder une entreprise ne sont que des résultats de la bénédiction. Dieu vous a béni en Jésus-Christ. Dieu vous a choisi en Jésus-Christ. Dieu vous a établi en Jésus-Christ. Dieu vous a consacré en Jésus-Christ. Dieu vous connaissait. Dieu vous aime. Dieu vous a choisi. Des campagnes d'évangélisation où des millions d'hommes et de femmes donnent leur vie à Jésus-Christ. Non, peut-être que vous serez le simple évangéliste qui prêche à la télé, à la radio, mais qui touche aussi des millions d'hommes et de femmes. Ah, peut-être que vous serez simplement ce type d'évangéliste qui ne fait qu'écrire, mais dont les publications se retrouvent sur Internet et des millions d'hommes et de femmes le lisent. Peut-être même, vous n'êtes que cet évangéliste qui frappe à la porte, sous une pluie, parlant de Jésus-Christ à une personne. Peut-être que vous êtes cet évangéliste qui, au cours d'une année, vous n'avez gagné qu'une seule âme. Mais au travers de cette âme, vous ne savez pas ce que Jésus-Christ peut faire. Nous ne devons pas nous négliger. Nous ne devons pas nous minimiser. Nous ne devons pas nous voir petits par rapport aux autres, puisque Dieu nous a choisis en Jésus-Christ avant la fondation du monde. Dieu a un plan pour votre vie. Je ne connais pas ce plan, mais je sais que Dieu, qui est l'architecte divin, ne se trompe jamais. Lorsqu'il choisit un homme, il sait que cet homme, avec Jésus-Christ, ils vont faire des exploits. J'aime ce que la Bible dit dans le psaume. Avec Dieu, nous ferons des exploits. Nous ne ferons pas des exploits pour Dieu, mais nous ferons des exploits avec Dieu. Jérémie a peur. Jérémie tremble. Jérémie dit à Dieu, « Ah Seigneur éternel, voici je ne sais point parler, car je suis un enfant. » Et l'Éternel dit, « Ne dis pas, je suis un enfant. Tu iras vers tous ceux auprès de qui je t'enverrai, et tu diras tout ce que je t'ordonnerai. Ne les crains pas, car je suis avec toi pour te délivrer, dit l'Éternel. » Pensez-vous réellement que si Dieu me choisit, lorsqu'il m'envoie dans une mission, il n'est pas avec moi? Oui, Dieu est avec moi, partout où je vais. Tant que je fais sa volonté, Dieu est avec moi, parce qu'il m'a choisi avant la fondation du monde, parce qu'il m'a béni de toutes sortes de bénédictions dans les lieux célestes. Or, je peux manquer de dollars, je peux manquer de euros, je peux dormir dans la maison la plus pauvre du quartier. Mais tant que je prends conscience, tant que je suis conscient, tant que je réalise que Dieu est avec moi, que Dieu m'a choisi en Jésus-Christ, que Dieu m'a établi, que Dieu m'a consacré, que Dieu me connaît en Jésus-Christ, que je suis le choix de Dieu. Voilà ce que je suis en Jésus-Christ. Je suis le choix de Dieu. Paul a compris cela. Lisons un peu Galates 1, verset 15. Galates 1, verset 15. Qu'est-ce que Dieu dit? Qu'est-ce que Paul nous dit? Mais lorsqu'il plut à celui qui m'avait mis à part dès le sein de ma mère et qui m'avait appelé par sa grâce de révéler en moi son Fils afin que j'annonce parmi les païens aussi, je ne consultais ni la chair ni le sang. Là, nous allons trop loin. Mais la partie qui nous intéresse, lorsqu'il plut à celui qui m'avait mis à part dès le sein de ma mère. Vous voyez, Paul était quelqu'un qui persécutait l'Église. C'était un religieux juif très, très zélé pour la religion de ses pères. Mais il nous dit, dès qu'il plut à celui qui m'avait mis à part, donc pendant que même il massacrait les gens, il arrêtait les chrétiens, il était quand même choisi par Dieu. Mais il s'est passé simplement un moment où qu'il a fait une rencontre avec le Seigneur. Dieu a dit, il est temps que Paul me rencontre au travers de Jésus-Christ. Alors, tout le plan de Dieu dans sa vie a commencé à prendre forme. Le plan de Dieu pour votre vie ne prendra forme que lorsque, premièrement, vous donnez votre vie à Jésus-Christ. Deuxièmement, quand vous acceptez que vous êtes choisi par Dieu. Peu importe, on vous met à la porte de votre entreprise. On vous chasse de votre communauté. On ne veut plus de vous dans votre famille. Mais vous savez que en Jésus-Christ, Dieu vous a choisi. Croyez-moi, vous ferez la différence. David, dans l'Ancien Testament, n'était pas né de nouveau, parce que Jésus-Christ n'était pas encore mort. Mais David savait que Dieu l'avait choisi. David savait que Dieu le voulait dans son plan. David savait que Dieu avait un plan de réussite pour lui. Lorsque le prophète Samuel vient le oindre, tout de suite David ne devient pas roi effectif. Mais il sait qu'il est choisi par Dieu. Il sait que c'est lui le oint de Dieu et qui va apporter des délivrances à Israël. Il savait qu'il était devenu l'instrument de Dieu pour Israël. Mon frère, ma sœur, si le Seigneur Jésus-Christ est votre Sauveur et votre Seigneur personnel, sachez que vous êtes devenu un instrument de Dieu pour ce monde qui est en train de chavirer à la perte, à la dépression, à l'échec. Aujourd'hui, Dieu veut vous utiliser, vous. David n'est plus, Paul n'est plus, Pierre n'est plus, et je vais même aller plus loin. Jésus-Christ a fait son temps sur cette terre, il s'est assis à la droite de son Père, et il vous a envoyé vous, il vous a choisi vous. À vous de jouer maintenant. Mais vous devez prendre conscience que en Jésus-Christ, on vous a choisi par Dieu. N'enviez pas les autres. C'est comme ça que certaines personnes commencent à s'entretuer dans les églises, à convoiter le poste de tel pasteur, à convoiter le poste de tel ancien, à convoiter le poste de tel monsieur qui est dans telle entreprise, parce qu'on n'a pas compris que moi aussi, en Jésus-Christ, je suis choisi par Dieu. Ah oui, aujourd'hui, je peux être en deuxième, en troisième plan, mais cela ne change rien. Il arrivera un temps où Dieu va commencer à m'utiliser avec toute sa puissance. Je n'ai pas besoin d'envier mon frère, je n'ai pas besoin d'envier mon pasteur, j'ai pas besoin d'envier un X évangéliste, un Y prophète, un Z apôtre. Non! Je suis bien dans ma peau, je suis bien dans la mission que le Seigneur m'a donnée, parce qu'il m'a choisi pour accomplir cette mission. Si je n'accomplis pas cette mission, personne d'autre va le faire pour moi. Regardez Paul. Paul a écrit le un tiers des livres du Nouveau Testament. Si Paul n'avait pas écrit, qui aurait écrit tout le reste des livres? Qui aurait été écrit et qui aurait écrit Éphésiens, Galates, les Corinthiens, les Thessaloniciens? Qui aurait écrit? Qui aurait écrit le livre de Romains? Et même quand vous lisez le livre des Actes des Apôtres, Paul occupe une très grande place. Pourquoi? Parce que Paul avait compris que Dieu l'avait aussi choisi en Jésus-Christ. Voilà pourquoi il dit, « Lorsqu'il plut à celui qui m'avait mis à part dès le sein de ma mère et qui m'a appelé par sa grâce, Paul avait compris qu'il était béni, que ce n'est pas parce qu'il n'avait pas vu Jésus-Christ physiquement de son époque, qu'il n'avait pas été enseigné par Jésus-Christ directement, que parce qu'il n'avait pas mangé avec Jésus-Christ, qu'il ne s'était pas promené avec Jésus-Christ dans la Judée, qu'il était moins béni que les autres. Non! Non, mon frère, non, ma sœur. Combien d'entre nous avons-nous sorti ce genre de phrase? Ah, si j'avais vécu à l'époque de Jésus-Christ, je pense que j'aurais été un chrétien bien meilleur. C'est faux. Vous êtes à la bonne époque. Vous êtes au bon moment. Et vous êtes la bonne personne que Dieu a choisie en Jésus-Christ pour faire la volonté de Christ aujourd'hui. Oh, peut-être qu'au travers de vous, Christ va créer des entreprises. Au travers de vous, peut-être que Dieu, Christ va créer, je ne sais pas, de nouveaux ministères, va coacher, va encourager. Regardez dans ma propre vie, moi-même. Dieu m'a choisi pour prêcher l'évangile. Mais j'étais loin d'imaginer qu'aujourd'hui, je toucherais je ne sais combien d'hommes et de femmes au travers de ce petit studio, le studio Genèse. Mais parce que j'étais convaincu déjà depuis longtemps que en Jésus-Christ, Dieu m'avait choisi, qu'il avait aussi un plan pour moi, et que je n'étais pas, une pièce de rechange. Non, je suis une pièce unique dans son plan. Et que avec moi, sans moi, il y aurait un vide dans la vie de certaines personnes. Mon frère, ma sœur, je ne sais pas, je ne dis pas ça pour me vanter. Mais vous aussi, si vous ne jouez pas votre rôle que Dieu veut pour vous dans votre vie, dans votre nation, il y a des gens qui vont rester vides. Combien d'hommes et de femmes pourraient être touchés par vous aujourd'hui si vous jouez ou si vous entrez pleinement dans le plan de Dieu pour votre vie? Pas forcément, vous n'allez pas forcément devenir prédicateur, pas forcément devenir prophète, mais je ne sais pas, peut-être chef d'entreprise. Peut-être simplement montrer ce caractère chrétien au milieu de ces hommes et de ces femmes avec qui vous travaillez. Peut-être simplement votre témoignage va changer la vie d'un occultiste. Mais vous devez prendre conscience que vous êtes béni en Jésus-Christ. Et la première bénédiction, c'est que Dieu vous a choisi en Jésus-Christ. Vous n'êtes pas le fruit du hasard. Oh, peut-être que pour vos parents, oh, c'était juste un coup de vin, hein, ils ont simplement trop bu et puis vous êtes venus. D'accord, Pour eux, c'est le hasard. Mais pour Dieu, il a un plan pour votre vie. Voilà pourquoi je ne crois pas à l'avortement. Dès qu'un enfant est conçu, Dieu a un plan pour cette personne. Dieu a un plan pour cet enfant. Ne tuez pas les enfants. Parce que, en Jésus-Christ, Dieu les a choisis pour faire de grandes choses pour sa gloire. Oh mon frère, oh ma sœur, il dit, « Lorsqu'il plut à celui qui m'avait mis à part dès le sein de ma mère et qui m'avait appelé par sa grâce, de révéler en moi son Fils, afin que j'annonce parmi les païens aussi l'Évangile. » Vous savez comment pourquoi Dieu vous choisit en Jésus-Christ. Mais ce que je sais, c'est que si Dieu vous a choisi en Jésus-Christ, c'est que vous allez faire de grandes choses avec lui et Dieu ne se trompe jamais. Il ne se trompe jamais et il ne va jamais se tromper. Jésus nous dit dans Jean 15, verset 16. Jean 15, verset 16. Ce n'est pas vous qui m'avez choisi, mais moi. Je vous ai choisi et je vous ai établi afin que vous alliez et que vous portiez du fruit et que votre fruit demeure. Nous pouvons nous limiter là. Jésus nous dit que Raphaël, ce n'est pas toi qui as choisi Jésus. C'est Jésus qui m'a choisi. Vous voyez? Oh, mais ça fait juste une dizaine d'années, peut-être une quinzaine d'années que j'ai donné ma vie à Jésus-Christ. Mais Dieu, dès l'instant où il m'a conçu dans ses pensées, Dieu m'avait déjà choisi. Le seul problème qu'il a rencontré, c'est qu'il voulait que je rencontre Jésus-Christ. Et dès le moment où j'ai rencontré Jésus-Christ dans ma vie, Dieu a dit, voilà, maintenant je vais mettre en place le plan que j'avais établi pour Raphaël avant la fondation du monde. Oh, mettez votre nom à la place de Raphaël. Dieu vous a choisi avant la fondation du monde. Et dès l'instant où vous donnez votre vie à Jésus-Christ, dès l'instant où vous rencontrez Jésus-Christ, le plan de Dieu entre en vigueur. Le plan de Dieu se met en place pour vous. Vous allez me dire, oh mais ça fait peut-être 2 ans, ça 5 ans, 15 ans, 20 ans, 50 ans que je marche avec Jésus-Christ, je n'ai jamais rien vu d'intéressant. C'est parce que vous n'avez pas compris que Dieu vous avait déjà choisi. Vous devez prendre conscience que Dieu vous a choisi en Jésus-Christ. Et que s'il vous a choisi, ça veut dire qu'il vous a établi. Et s'il vous a établi, ça veut dire qu'il vous a consacré. Et s'il vous a consacré, ça veut dire que vous êtes en train de faire sa volonté. Et que si vous acceptez sa volonté, peu importe les difficultés, peu importe les obstacles, peu importe les tempêtes, si vous acceptez sa volonté, vous allez voir que des grandes choses vont arriver dans votre vie. Oh, peut-être des grandes choses, pas des grandes choses selon le monde, mais de grandes choses selon Dieu. Avec Dieu, nous faisons toujours des exploits. Avec Dieu, il écrasera nos ennemis. Ce n'est pas vous qui m'avez choisi, mais c'est moi qui vous ai choisi. Ce n'est pas vous qui m'avez choisi, mais moi. Et je vous ai choisi, et je vous ai établi, afin que vous alliez et que vous portiez du fruit, et que votre fruit demeure. Ce sont les paroles de Jésus. Alors vous allez dire, oh mais frère, Jésus s'adresse seulement à Pierre. Jésus s'adresse seulement à Jean. Jésus s'adresse seulement à Matthieu. Jésus s'adresse que seulement à Judas. Non, il s'adresse aussi à vous. Jésus a demandé à ceux que nous allions prêcher l'évangile dans le monde entier, que nous vous enseignions sa volonté, sa parole. Dieu vous aime, mon frère. Dieu vous aime, ma sœur. En Jésus-Christ, la première bénédiction est que Dieu vous a choisi. Oh, vous allez me dire peut-être que mes parents n'ont jamais voulu de moi. C'est vrai. Mais la bonne nouvelle que je suis venu vous annoncer, c'est que le Créateur du ciel et de la terre, Jésus-Christ, le Dieu vivant, lui, il vous aime et lui, il vous dit, je vous ai choisi. Répondez à son appellation du monde afin que vous portiez du fruit, afin que vous viviez avec lui, afin que vous le représentiez, afin que vous le fassiez connaître au monde, afin qu'au travers de vous, Jésus-Christ touche d'autres personnes. Un homme de Dieu a dit, Seigneur, tu n'es plus sur cette terre physiquement, mais si tu dois aimer quelqu'un, aime par moi. Si tu dois parler par quelqu'un, parle au travers de moi. Si tu dois aider quelqu'un, utilise mes mains. Mon frère, ma sœur, Jésus-Christ a besoin de vous aujourd'hui. Il vous dit, les portes de son royaume vous sont encore ouvertes. Si vous voulez être choisi par Dieu, donnez votre vie à Jésus-Christ. C'est très simple. Baissez la tête dans la prière et répétez ce simple mot après moi. Dites, Père éternel, au nom de ton Fils Jésus-Christ, je viens devant toi. J'ai entendu ton appel. J'ai entendu ton message. J'accepte aujourd'hui Jésus-Christ comme mon Seigneur et mon Sauveur personnel. Je prends l'engagement aujourd'hui de suivre Jésus-Christ tous les jours de ma vie et dans tous les domaines de ma vie. Je te dis merci parce que en Jésus-Christ, tu m'as choisi avant la fondation du monde. En Jésus-Christ, tu m'as établi. En Jésus-Christ, tu m'as choisi. Je te bénis, Père, au nom de ton Fils Jésus-Christ. Ainsi, je dis Amen. Mon frère, ma sœur, croyez dans la parole de Dieu. Croyez dans la puissance de Dieu. Croyez dans l'amour de Dieu. Croyez dans le sacrifice du Christ. Jésus a dit, je vous ai choisi, je vous ai établi, afin que vous alliez, que vous portiez du fruit. Ce ne sont pas des paroles en l'air, ce ne sont pas des blagues, ce ne sont pas de plaisanteries. Il vous aime réellement. Ma prière est que vous continuez à suivre cette série d'enseignements, afin que vous compreniez toutes les bénédictions de Dieu qu'il a établies pour nous en Jésus-Christ. Ma prière est que nous puissions nous retrouver la fois prochaine, toujours sur le même thème, les bénédictions de Dieu en Jésus-Christ. Je suis Raphaël Mambou. Le nom de cette émission est Venez à Jésus. Nous nous retrouvons la fois prochaine, toujours sur le même thème. Que Jésus continue de vous bénir, que Jésus continue de vous garder. À la fois prochaine. Amen.
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0: yeux ressemble à un arbre planté au bord des eaux.
1: J'aimerais vous faire part d'une expérience qui a changé beaucoup de choses dans ma vie. En fait, je peux le dire, qui a tout changé. C'est une rencontre déterminante, c'est la rencontre d'une personne qui s'appelle Jésus-Christ. Et c'est une rencontre que j'ai faite loin de chez moi, je l'ai faite au sud de l'Espagne. Et pourtant, quand j'y suis allé, il n'y avait pas en moi de véritable recherche spirituelle. J'étais engagé par un club de vacances de la côte, et ma principale activité, ça consistait à donner à ces vacanciers qui venaient d'un peu partout des bases élémentaires qui permettaient de naviguer. Pour moi, c'était bien plus qu'un simple sport, bien plus qu'un simple hobby, comme on dit. C'était vraiment une passion, passion pour la mer, passion pour le vent, pour la possibilité de maîtriser ces deux éléments et de s'en servir pour courir les océans. Et puis voilà que j'en suis arrivé donc à vraiment oublier cette promesse que je m'étais faite de consacrer ma vie à une cause utile. Et puis, j'étais aussi croyant pratiquant. Et je me réfugiais derrière ce Dieu amour et j'espérais que les exigences de ce Dieu ne seraient pas trop grandes le jour du jugement dernier. Je ne souhaitais pas le rencontrer trop vite, ce Dieu, et surtout pas face à face. Et alors pour me sécuriser, j'avais donc une espèce de couverture religieuse, une certaine pratique religieuse, mais ça n'allait pas plus loin que ça. Et puis les jours, les semaines passaient de la sorte, et ma relation avec Dieu et avec les hommes était vide. J'avais une soif de donner, de servir, d'aider, mais ça disparaissait dans cette vie qui était finalement très artificielle. Et j'aimais beaucoup Pascal, le philosophe Pascal, et j'avais lu dans les Pensées une phrase qui quand même de temps en temps me faisait réfléchir. Et Pascal disait ceci, « Rien n'est si insupportable à l'homme que d'être dans un plein repos, sans passion, sans affaires, sans divertissement, sans application. Il sent alors son néant, son abandon, son insuffisance, sa dépendance, son impuissance, son vide. » Et ça ne me réjouissait pas tellement tout ça, et pourtant c'est un petit peu ce que j'étais en train d'expérimenter. Et voilà qu'un soir donc, je suis abordé par deux jeunes Anglais ou Américains, je ne sais plus, et ils m'invitent à une Jesus Music Night. Alors le mot « Jesus », ça me laissait relativement froid parce que ça me faisait penser aussitôt à une secte. Mais à cause du mot « music », je me décide à les accompagner dans une chapelle. Et là, je rencontre d'autres jeunes, et je passe vraiment 2 heures dans l'étonnement le plus complet, parce que je vois des garçons, des filles d'origine sociale, intellectuelle, culturelle, différente, et qui vivent absolument tout ce que je recherchais, inconsciemment, dans ma soif d'idéal. Et par le chant, par le témoignage, ils expriment vraiment cette joie, cette paix, cette harmonie, et tout ça me remet complètement en question. Et sans cesse, quand je les interroge, il me donne la même réponse, il me renvoie à la personne de Jésus-Christ, dont on me répète sans cesse qu'il est la source de cette vie pleine et abondante, et c'est un fait que je vois vraiment cette vie devant moi, devant mes yeux. Alors d'une manière très progressive, je réalise le fossé qui peut exister entre une pratique religieuse, vide, rituelle, et la relation vivante et personnelle avec un Dieu que je commence seulement à découvrir. Alors j'en viens à vérifier que ma vie était empreinte d'une apparence de christianisme, c'était une caricature de religion. Et je me rends compte que la voile, la musique, c'était autant d'idoles qui existaient entre Dieu et moi. En même temps, je découvre aussi l'amour divin.

0: vint envers l'homme. Et c'est aussi une révélation pour moi de comprendre que ni les bons sentiments, ni les bonnes œuvres ne sauraient me sauver, puisque la parole de Dieu nous dit encore que nous sommes gratuitement justifiés par la grâce de Dieu, par le moyen de ce qu'a pu faire Jésus-Christ. Alors, conscient de ce que mon cœur n'appartenait pas au Seigneur, il m'a vraiment fallu reconnaître mon péché pour recevoir enfin cette paix qu'offre Jésus-Christ. Pour expliquer cette image, qui consiste à donner son cœur au Seigneur, j'aimerais juste en terminant vous raconter une petite histoire qui illustre à sa façon certains des aspects de ma relation ancienne avec Dieu. On raconte comment saint Antoine de Padoue, alors qu'il était encore enfant, rencontra Jésus. Quelqu'un frappa à la porte de sa maison et il courut ouvrir. Il trouva là un mendiant qui tremblait de froid par une journée d'hiver. Alors Antoine lui proposa des vêtements plus chauds, mais le mendiant répondit « Il fait froid dans ton monde, mais je ne veux pas d'habits. » Alors Antoine l'invita à entrer afin de se restaurer quelque peu. Mais le mendiant lui fit cette réponse « J'ai faim, mais je ne te demande pas de pain. » Très étonné, Antoine demanda alors « Mais pourquoi donc as-tu frappé à la porte ?» Et le mendiant répondit « Je suis venu te demander de me donner ton cœur. » Alors l'enfant sursauta « Mais si je te donne mon cœur, je vais mourir. » Alors le mendiant ouvrit un sac qu'il portait sur l'épaule, et en prenant quelques cœurs, il dit « Voici le cœur de saint Paul, et celui de Marie-Madeleine, et d'autres encore. Tous ceux qui m'ont donné leur cœur, loin d'être morts, vivent pour l'éternité. » Alors Antoine, qui était enfant, comprit que celui qui se tenait devant lui, c'était Jésus lui-même. C'est bien ça l'essentiel, donner son cœur à Jésus-Christ. Ce que Dieu attend de nous, c'est bien plus que l'observance d'une pratique religieuse. Il veut chasser de nos cœurs les idoles, les passions. Et à ce moment-là, Jésus entre et change vraiment tout ce qui se trouve en nous pour sa vie.
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2: Bonjour à tous, je suis Raphaël Mambou, que Jésus vous bénisse, qui que vous soyez, où que vous soyez. Le nom de cette émission est Venez à Jésus, c'est une grâce, c'est un honneur, c'est un privilège de pouvoir vous retrouver encore aujourd'hui autour de la parole de Dieu pour partager quelques versets bibliques sur le thème, la parabole du Samaritain. Et nous avons toujours Jonathan Junior Mambou pour nous accompagner. Bonjour frère.
3: Bonjour et bonjour à vous qui nous suivez présentement.
2: Avant d'aller plus loin, je voudrais, Jonathan, t'inviter à dédier, à prier, à dédier le reste des 30 minutes entre les mains du Seigneur afin que Dieu nous fasse du bien encore dans cette émission. Je t'en prie.
3: Prions le Seigneur. Éternel notre Dieu, nous te disons merci. Tu as dit dans ta parole, mes brebis entendent ma voix et elles me suivent. Ma prière, c'est qu'au travers de ce message, qu'il y ait aussi de tes brebis qui vont pencher leur oreille pour écouter ta voix. Car tu parles tantôt d'une manière, tantôt d'une autre, pour sauver, pour apporter la vie, pour apporter la délivrance, pour diriger, pour conduire, pour enseigner. Bénis ces instants et que la gloire, l'honneur ne reviennent qu'à toi. Au nom de Jésus, nous avons ainsi prié. Amen.
2: Amen. La parabole du Samaritain. Nous étions en train de, si je puis dire, d'introduire une introduction par rapport à Adam et Ève. Nous avons dit dans Genèse 2, Genèse 3, que Satan a pour objectif de nous déconnecter de Dieu pour nous détruire, pour nous faire du mal. Tant que Adam et Ève restez dans la présence de Dieu, marchez dans les commandements de Dieu et ne transgressez pas ce seul commandement qui était « Tu ne mangeras pas de l'arbre de la vie », l'arbre, pardon, de la connaissance du bien et du mal. C'était l'image de qu'ils étaient à Jérusalem. Mais Satan les a attirés hors de Jérusalem pour les détruire. Et Satan fait passer Dieu pour un menteur, tu vois. Le truc avec le diable par rapport même aux enfants de Dieu, c'est que Satan veut toujours nous faire comprendre que Dieu nous a déçus, que Dieu nous a menti et que nous pouvons avoir plus que ce que Dieu a promis. Il dit dans Genèse 3, verset 4, « Vous ne mourrez pas, vous ne mourrez point. Mais Dieu sait que le jour où vous en mangerez, vos yeux s'ouvriront et vous serez comme des dieux, connaissant le bien et le mal. Jonathan, cet homme et cette femme étaient déjà comme des dieux sur ce monde. Dieu est le Dieu vivant. Mais en fait, il voulait que Adam et Ève soient les gestionnaires de ce monde. C'est eux qui devaient gérer ce monde. Tu vois, c'est comme l'ambassadeur d'un pays. Il représente son pays. Il n'est pas le pays, mais il représente le pays. Il représente son président. Il représente les institutions. Il représente les habitants de son pays. Quand vous le touchez, quand vous lui faites du mal, c'est vrai que physiquement, c'est à lui que vous avez fait du mal, mais sa nation, son pays, son président, son premier ministre, son parlement, son sénat, sa population va réagir parce qu'en fait, indirectement, c'est eux qu'on a touchés. Et c'est ça que devait être, c'est ce que nous devions être si Adam et Ève n'avaient pas abandonné. Satan savait. Et comme je l'ai dit dans l'émission précédente, Satan était là quand Dieu était en train de créer l'homme. Satan a vu la faiblesse de l'homme. Il s'est dit, celui-là, le seul moyen de le détruire, il faut simplement le déconnecter de la source. Il faut simplement le déconnecter de Jésus-Christ. Il faut simplement le déconnecter de Dieu. Et puis c'est terminé. C'est comme aussi nous avons lu dans l'histoire de Jean 15. La branche doit être attachée au tronc. Si tu coupes la branche peut continuer même à donner un semblant de vie, peut-être même à produire des fruits. Mais il y aura un jour, puisqu'il n'est plus connecté à la source, il y aura un jour, vous allez voir, la branche va commencer à changer de couleur, les feuilles vont commencer à refléter la mort,
3: à sécher.
2: Et des fois, même quand tu goûtes aux fruits,
3: ça perd le goût,
2: ça perd cette saveur. Parce qu'en fait, le processus complet, le processus s'est arrêté, la vie s'est arrêtée.
3: Il s'est déconnecté de la racine. C'est très important qu'on dise ces choses par rapport à Adam, parce que en fait, dans le jardin d'Éden, en tout cas, on n'a pas lu qu'il y a eu le terrorisme là-bas. On n'a pas lu qu'il y a eu les tremblements de terre au temps d'Éden, à l'époque, ou qu'il y a eu des tornades, comme on voit aux États-Unis, où il y a eu des tsunamis, des cyclones. Non. Si Adam connaissait que simplement le fait de désobéir allait créer toutes ces choses.
2: Tu sais, je suis en train de penser à quelque chose qui est arrivé en Australie. Je crois que c'était au nord de l'Australie, il y avait de très fortes pluies. Au sud de l'Australie, il y avait des sécheresses et il y a eu des pyromanes qui ont allumé des feux. Il y avait des kilomètres enflammés. Le même pays. Au nord, il y a des inondations. Au sud, il y a la sécheresse et le feu.
3: Vraiment, Adam, s'il avait su toutes ces choses, que les lions allaient commencer à être dangereux pour les hommes, que le petit scorpion allait être dangereux pour laisser le venin dans le corps humain, aujourd'hui, on ne peut pas s'amuser à prendre un tigre comme un ami ou un serpent. En tout cas, il n'allait pas prendre ces décisions. Mais tout simplement, pourquoi? Parce que le fruit que Ève avait vu était, selon le verset 6 du chapitre 3 de Genèse, la Bible dit que la femme vit que l'arbre était bon à manger et agréable à la vue, et qu'il était précieux pour ouvrir l'intelligence.
2: C'est ça le péché. C'est ça le péché. Comment est-ce qu'un homme qui vit, dans les meilleures conditions, il est l'ami de Dieu, il voit Dieu, il a tout, mais on lui dit seulement, tu vois cet arbre, n'y touche pas. Je ne sais pas si Adam a eu la présence d'esprit de poser la question à Dieu. Est-ce que si je mange de cet arbre, j'aurai quelque chose de plus que ce que j'ai aujourd'hui? C'est ça que Satan leur a proposé. Il a dit, si vous mangez de cet arbre, vous aurez quelque chose de plus que vous avez aujourd'hui. Mais quelle est cette chose qui devait apporter un plus dans la vie d'Adam et Ève? C'était simplement le malheur. C'était simplement la nudité, la maladie, les souffrances, les guerres, les tremblements de terre, les cataclysmes, les meurtres, la débauche, l'adultère, l'ivrognerie, l'idolâtrie, le mensonge. Voilà ce que Satan a apporté de plus à ce que l'homme avait déjà dans le jardin d'Éden. Et c'est la même chose pour ce monsieur qui a quitté Jérusalem pour Jéricho. Il croyait qu'en allant à Jéricho, il aurait un plus. Voilà pourquoi Satan est toujours un menteur. Tout ce qu'il dit, tu sais, j'ai vu un film une fois où on faisait croire que Satan pouvait dire la vérité pour tromper. Non, Satan ne peut pas dire la vérité pour tromper. Satan ment. Il utilise la ruse.
3: Mais Jésus a dit, en lui, il n'y a point de vérité.
2: Et tu sais, il y a une autre version qui dit, il est à l'aise quand il ment. Il vit dans le mensonge. Il ne peut pas dire autre chose. C'est comme ça qu'il a attiré cet homme de Jéricho, de Jérusalem, pour l'emmener à Jéricho, parce qu'il savait qu'en chemin, il allait le détruire. Et d'ailleurs, je suis même convaincu, comme on a dit la dernière fois, ces brigands-là, c'était certainement des gens aussi qui venaient de Jérusalem. Déçus, ils ont commencé à faire du mal à d'autres personnes. Voilà tout ce qu'apporte Jéricho, l'amertume, la déception. Mon frère, ma sœur, le péché ne paye jamais.
3: C'est très important cette réalité qu'ont connue Adam et Ève, qui est aussi illustrée par cette descente de cet homme de Jérusalem vers Jéricho. Parce qu'en fait, la femme, en fait, s'il a pris l'arbre, c'est parce qu'il voulait juste satisfaire un désir, un besoin. Parce qu'en fait, il n'y avait pas que ça comme arbre. Il y avait des fruits. En tout cas, moi, j'ai mangé des fruits depuis que je suis né. Mais je dois reconnaître que je n'ai pas mangé tous les fruits de la terre. Hein. Il y a encore des fruits que je dois manger. Alors, est-ce qu'Ève avait mangé tous les fruits jusqu'à aller prendre simplement le fruit dans lequel Dieu avait défendu? Ça, c'est un exemple qui montre clairement que l'infidélité qui est entrée dans le jardin d'Éden était aussi entrée parce que Ève et Adam, si je peux le dire, ils ont voulu juste satisfaire
2: un désir. Pas un besoin, mais un désir.
3: Voilà. La satisfaction du désir du corps, la satisfaction charnelle, a entraîné toute l'humanité à des pires conséquences. Et ça, c'est une leçon très importante. Et Dieu nous avertit. Ça, c'est un exemple très important. Parce qu'aujourd'hui aussi, on les voit, par exemple, dans certains milieux pauvres, c'est certaines jeunes femmes qui se laissent, par exemple, livrer à la sexualité à cause juste de la faim. Elle n'a pas mangé. Elle trouve quelqu'un qui peut lui acheter juste une boîte de sardines. Bon, c'est un peu humiliant de dire ça, mais c'est vrai, ça se fait. À cause des sommes.
2: D'une paire de chaussures.
3: Oui.
2: D'un téléphone.
3: Oui. J'accepte du n'importe quoi. Juste pour vivre. Pour vivre, pour satisfaire. Ce qui n'est pas une bonne chose. On est dans Jacques, chapitre 1er, hein, versets 13 à 14. Jacques dit ceci. Je commence au verset 13. Que personne, lorsqu'il est tenté, ne dise « C'est Dieu qui me tente ». Car Dieu ne peut être tenté par le mal, et il ne tente lui-même personne. Mais chacun est tenté quand il est attiré et amorcé par sa propre convoitise. Tu sais, moi, quand je lis des versets pareils, je me mets moi-même d'abord. Donc, c'est pour dire quoi? Tout le monde sans exception. Pasteur ou pas pasteur, prophète ou pas prophète, apôtre ou pas apôtre,
2: pape,
3: président de la République ou pas, gouverneur ou pas,
2: roi
3: général ou
2: pas,
3: roi ou pas, empereur, au Japon il y a un empereur,
2: empereur.
3: Pas. Donc tous on a des convoitises, chacun est tenté quand il est attiré et amorcé. Ce sont deux verbes qui expliquent deux choses. D'abord, il t'attire. Et puis, il t'amorce, c'est-à-dire qu'il te manipule maintenant, il te guide.
2: Il te guide.
3: Amorcé par sa propre convoitise. Donc, un peu pour dire que déjà à ce niveau, quand tu es attiré, c'est impossible d'empêcher cette attraction-là. Mais au moins, on peut ne pas obéir à cette attraction.
2: Tout à fait.
3: Mais l'attraction peut venir.
2: Elle viendra toujours.
3: Oui, on ne peut pas empêcher ça, c'est dans le corps. Tu es là, tu vois une jeune femme. Tu sens vraiment que ça brûle.
2: Tu la regardes, tu te dis, oh, elle est même plus belle que ma femme à la maison, elle est plus gentille.
3: Oui.
2: C'est normal, mais il faut arrêter, il faut dire, stop,
3: tu es
2: pas
3: ton,
2: plus loin.
3: Tu es dans ton véhicule, tu passes là où il y a des prostituées, tu brûles, mais n'arrête pas le véhicule, avance. Mais ça va pas empêcher que tu brûles.
2: Tu as des besoins d'argent, tu ouvres un tiroir ou bien on te demande de faire un chèque. Tu es attiré, tu as envie de voler, mais tu te dis, non, je ne suis plus de cette race-là. Je ne suis plus de ce genre-là.
3: Et la suite, puis la convoitise, lorsqu'elle a conçu, c'est-à-dire même la convoitise, elle conçoit. En fait, c'est elle qui est en nous, nous combat. J'aime bien Paul et Jacques. Hein? Ce sont des gens aussi qui ont parlé de réalité de la chair.
2: Heureusement que la Bible dit la vérité.
3: Non, en tout cas.
2: Elle ne cache rien.
3: Ouais.
2: Voilà pourquoi il faut lire la Bible, mes frères, mes sœurs.
3: Regardez ce que Jacques dit, par exemple. Je suis toujours dans Jacques. Je vais retourner dans le texte. Jacques 4. Il dit ceci. Verset 7. Soumettez-vous donc à Dieu. Résistez au diable et il fuira loin de vous. Approchez-vous de Dieu et il s'approchera de vous. Nettoyez vos mains pécheurs, purifiez vos cœurs, hommes irrésolus. Regardez le verset 9. Sentez votre misère. Mais c'est quelle misère? C'est cette misère de cette convoitise qui est en nous. C'est-à-dire, l'homme ne doit pas se glorifier quand il réalise que mais je suis chrétien, mais je sens encore ces choses. Je suis chrétien, mais je gémis encore à cause de cette maladie. Sentez votre misère. Soyez dans le deuil et dans les larmes. Et que votre rire se change en deuil et que votre joie en tristesse. Paul, Jacques veut tout simplement dire qu'en réalisant notre nature, demandons toujours l'aide de Dieu. Disons toujours à Dieu, Seigneur, j'ai besoin de toi. Même si tu es un grand prédicateur, un homme par qui Dieu fait des grands miracles, mais il faut à un moment de donner... tomber aux pieds du Seigneur et dire, Seigneur, j'ai besoin de toi.
2: Même si les hommes te considèrent comme étant le trois fois saint, le très saint X, tu as besoin de l'aide de Dieu.
3: C'est important. Parce que je vois un homme comme Élie. Il a prié, le feu est descendu. Mais après, quand Jézabel l'a poursuivi,
2: il a fui.
3: Il a été honnête devant Dieu même pour dire, je ne suis pas meilleur que mes pères.
2: Tout à fait.
3: Voilà un homme comme ça. Mais si lui, il a dit ça, moi, je n'ai pas fait tomber le feu du ciel. Hein? Qu'est-ce que je peux dire? En fait, il a été honnête que je suis un homme. Je ne suis pas meilleur que Moïse, qui n'a pas fait comme moi, c'est vrai, mais je ne suis pas meilleur que lui. Je ne suis pas meilleur que tous mes prédécesseurs, tous les autres, les Josué, je ne suis pas meilleur que eux. En tout cas, il faut choisir un autre. Sentons notre misère. Et Paul qui dit, qui reconnaît que je sens en moi une autre loi, qui lutte contre la loi de mon entendement. C'est-à-dire, dans mon intelligence, je sais bien que ce n'est pas ça ce que je devrais faire. Mais mon corps me dit, fais ça. Jésus a raison quand il dit, l'esprit est bien disposé, mais la chair est faible.
2: Écoute ce qui est dit dans Galates 5, je crois, si je ne me trompe pas. Galates 5, oui. 16. Je dis donc, marchez selon l'esprit et vous n'accomplirez pas les désirs de la chair. Car la chair a des désirs contraires à ceux de l'esprit. Et l'esprit en a de contraires à ceux de la chair. Ils sont opposés entre eux, afin que vous ne fassiez pas ce que vous voudriez. Mais alors, on doit faire la volonté de qui? De l'esprit. Parce que, on peut pas marcher à la fois en étant spirituel et charnel en même temps. C'est pas possible. Parce que la chair va me pousser, c'est vrai, la chair va dire il faut manger, ok, je mange. Il faut boire, oui, il faut boire. Il faut s'habiller, oui, il faut s'habiller. Mais la chair va vouloir aller un peu plus loin. Il dit tu veux manger, ok, il faut manger telle nourriture. Oh, pour manger telle nourriture, tu regardes ta poche, t'as pas assez d'argent. Alors la chair commence à te proposer vol, mens, tue. Prostitue-toi, invente des histoires où, je ne sais pas, détourne des fonds parce que tu dois manger. Celui qui a pour Dieu le ventre va aller en enfer. Celui qui a pour Dieu le ventre va détruire la vie des autres. Celui qui a pour Dieu le ventre va se détruire lui-même. Mais celui qui a pour Dieu l'esprit de Dieu, celui qui a l'esprit de Dieu en lui, celui qui marche selon la volonté de Christ, va toujours manger, va toujours s'habiller, mais il y aura des limites. Je vais acheter ça, mais c'est en fonction de ce que j'ai, et pas plus. Paul a dit qu'il a appris à vivre dans l'abondance et dans la disette. Ça veut dire quoi? Ça veut dire que quand j'ai pas d'argent, je ne me tracasse pas pour acheter des choses dont je sais que je n'ai pas d'argent. Il veut même dire que je ne cherche pas à garder un certain standing de vie. Non, je vis selon les moyens que je dispose. Donc si aujourd'hui, j'ai 50 000 $, 50 000 €, bon, je vais vivre avec en fonction de mes 50 000 €. Si demain matin, je me réveille, je n'ai plus 50 000 €, mais je n'ai que des revenus de 500 $, 500 €, ben, je vais vivre avec ce revenu de 500 €, 500 $. Je ne vais pas me tacasser la tête, non, parce que je suis le grand évangéliste, le grand apôtre, hein, tout le monde me connaît, je suis toujours habillé en tel type de vêtements. Donc si demain, il n'y a plus d'entrée dans le ministère, je vais commencer à inventer des prophéties.
3: Pour avoir l'argent.
2: Je vais commencer à inventer des guérisons.
3: Pour avoir l'argent.
2: Je vais commencer à inventer des messages. Mm-hmm. Donc la sœur entre Dieu me dit, non, Dieu me montre que tu es possédé, tu as besoin de délivrance. Bon, mais pour que je puisse prier pour toi. J'ai vu ça, Jonathan.
3: Oui,
2: j'ai vu
3: ça.
2: Pour que
3: ça
2: je
3: existe,
2: puisse prier pour
3: j'ai
2: toi.
3: J'ai vécu ça aussi.
2: Donne-moi 500 $, donne-moi 600 €, donne-moi... Non! Non! On n'invente rien. Marchons selon l'esprit. Si Dieu permet aujourd'hui que nous ayons beaucoup, gloire à Dieu. Si demain Dieu ne permet pas que nous ayons beaucoup, gloire à Dieu. Nous restons quand même des instruments entre ses mains.
3: Et puis nous amassons dans l'éternité. C'est ça aussi. Et beaucoup de gens oublient. Quand tu sers Dieu, même si tu ne l'as pas présentement, mais dans l'éternité, tu vas retrouver des tas et des tas de richesses.
2: Nous sommes à l'école. Nous sommes dans une école. Nous sommes en train d'apprendre. En fait, notre vie de tous les jours est un investissement.
3: Oui.
2: C'est un investissement.
3: Jésus savait ce qu'il disait. Quand il disait, ne vous amassez pas des biens de la terre, où la teigne et la rouille détruisent. Je veux lire ça, Matthieu 6, verset 19. Ne vous amassez pas des trésors sur la terre, où la teigne et la rouille détruisent, et où les voleurs percent et dérobent. Donc Jésus veut dire que nos richesses terrestres peuvent être détruites par la teigne, par des voleurs, la rouille peut détruire. Mais amassez-vous des trésors dans le ciel. Maintenant, dites-moi, vous êtes sur la terre, vous allez l'amasser au ciel comment? Mais lorsque nous pratiquons nos œuvres sur la terre, nous faisons ce qui est bien sur terre. Maintenant, on peut l'amasser. C'est là qu'on va se retrouver. Quand est-ce que moi j'ai bâti cette histoire? Quand tu étais sur la terre.
2: Chaque acte de bien que tu faisais est une construction pour ta maison au ciel.
3: Oui.
2: C'est un investissement pour toi au ciel.
3: Oui. Alors, des fois, comme on ne voit pas le ciel, on s'est dit que, bon, comment on peut commencer à nous amadouer, ou bien nous ment, pour certaines personnes. On nous ment, on nous dit des choses, on ne sait pas pour le ciel, mais on est encore sur la terre. Mais je n'ai pas dit qu'on va rester affamé pendant un mois. Je n'ai pas dit ça. Mais Jésus-Christ, lorsqu'il enseignait, en tout cas, quand je lis la vie de Jésus, il faisait allusion toujours à l'éternité. Quand il est né, déjà, les anges du ciel ont chanté. Ça montrait toujours que lui, c'est l'homme du ciel. Quand il a commencé son ministère, il disait toujours, « Repentez-vous, le royaume des cieux est proche. » Il parle du royaume des cieux.
2: Tout à fait.
3: Il a été tué, on l'a crucifié, devant, avant d'abord qu'il ne soit crucifié, devant les pharisiens. Il dit, « Mon royaume. » Il a dit d'ailleurs ça à Pilate, « Mon royaume n'est pas de ce monde. » Il continue toujours à parler du ciel. Et quand il est mort, il est ressuscité, toujours le royaume des dieux, les anges. Parle toujours du royaume des dieux.
2: De la même manière qu'il est parti, de la même manière il va revenir.
3: Oui. Jésus a dit clairement, ça, là c'est dans Actes 1, 6, il dit, alors les disciples réunis lui demandèrent, Seigneur, est-ce en ces temps que tu rétabliras le royaume d'Israël? Tu vois, toujours le royaume, toujours. Hein, dans le verset 3, après qu'il eut souffert, il leur apparut vivant, quand il est ressuscité, il leur en donna plusieurs preuves, se montra à eux pendant 40 jours, et parlant des choses qui concernent le royaume des cieux. Je me dis, mais toi, tu es ressuscité? Tu parlais toujours du royaume des cieux. Pourquoi? Parce qu'il n'était pas de ce monde. Il était du ciel. Il ne pouvait que parler du ciel. Parce qu'il sait que le ciel a une portée grande par rapport à ce
2: monde. L'éternité.
3: Oui. C'est pour ça que cette vie est une préparation.
2: Ce que nous vivons sur cette terre n'est rien. Parce que est-ce que tu peux imaginer quelqu'un qui vit 130 ans? Comparer 130 ans à des milliards de centaines de milliards d'années.
3: Ouais.
2: C'est rien.
3: Oui. Donc cette vie sur Terre, c'est une préparation.
2: C'est rien.
3: Investissons par rapport à l'éternité. Parce que si on ne le fait pas, beaucoup vont se dire... Parce qu'en fait, même dans le royaume de Dieu, il y aura des grands et des petits. On va voir les autres.
2: Des grands, des moyens et des petits.
3: Oui. Le prisonnier à la croix. Il ne sera pas récompensé de la même manière que Paul.
2: Tout à fait.
3: Paul, il a souffert pour l'évangile. Le prisonnier à la croix va voir la gloire de Paul. Mais est-ce que nous ne pouvons pas accepter la souffrance pour que nous soyons aussi glorifiés devant les anges? Jésus, il a dit. Jésus dit, il va mettre à sa droite les brebis, à sa gauche les boucs. Il dira, venez à moi parce que j'étais nu, vous m'avez fait ceci.
2: J'étais malade, vous m'avez visité, j'étais en prison, vous m'avez...
3: Ils lui diront, mais quand est-ce qu'on a fait ça? Il dit, toutes les fois que vous avez fait ça.
2: Un de mes petits.
3: C'est à moi que vous l'avez fait. Donc, en fait, tout ce que nous faisons sur terre a un impact dans l'éternité.
2: A une portée dans l'éternité.
3: Oui. Mais amassez-vous des trésors dans la teigne et la rouille ne détruisent point et où les voleurs ne percent des robes. Car là où est ton trésor, là aussi sera ton cœur. C'est ça encore le problème.
2: En parlant du trésor.
3: Où est ton trésor? C'est sur la terre ou c'est au ciel?
2: Et c'est là où Satan a eu Adam
3: oui,
2: et Ève.
3: C'est vraiment là.
2: Il leur a dit, en fait c'est une manière de leur dire, regardez, votre trésor est ici. Parce que le trésor, c'est ce qu'il y a de plus important.
3: Oui.
2: Je suis tout à fait d'accord avec toi, je me pose cette question. Est-ce que Ève et Adam avaient mangé tous les fruits du monde?
3: Vraiment.
2: Pour se dire, bon, comme on a déjà tout mangé, on a besoin de celui-ci. Je veux celui-ci. Mais la question qu'on doit se poser, si je ne mange pas ce fruit, est-ce que je vais mourir? Et puis même si je meurs, est-ce que si je mange ce fruit, est-ce que ce fruit va me permettre de vivre éternellement? Non. J'ai besoin d'une paire de chaussures. J'ai besoin de payer le Minerval. J'ai besoin d'étudier. Ok, d'accord. Je me prostitue, je fais tout ce qu'il faut. Mais est-ce que ce que j'aurais obtenu par le vol, par le mensonge, par le péché, est-ce que ça va me permettre d'être à l'abri pour l'éternité d'un besoin? Non. Alors, vaut mieux. Moi, je crois que c'est mieux qu'un désir te tue plutôt que d'obéir à un désir alors que tu sais que ce désir t'éloigne de la présence de Dieu, t'éloigne de Jérusalem.
3: L'autre précision que je voulais donner alors qu'on évolue, c'est que le désir charnel, ce n'est pas seulement par rapport au péché, mais je vois aussi la paresse, par exemple,
2: tout
3: la négligence,
2: fait.
3: Parce que c'est comme on a parlé du péché. Un chrétien qui ne prie pas, quand tu es au lit, je dors. Ah, quand tu ne lis même pas la Bible. Donc, cette paresse-là,
2: c'est la chair.
3: Parce qu'en fait, ton corps, il trouve que c'est embêtant de lire, c'est embêtant de prier, marcher.
2: J'ai pas le temps.
3: Oui.
2: J'ai pas le temps de prier, j'ai pas le temps de lire.
3: Et moi, j'ai constaté à la télé, on a toujours le temps, on a la force. Mais pour prier. Ou pour lire la Bible, la chair dit non.
2: Non.
3: Mais non, c'est à toi de choisir.
2: Pour regarder les télés,
3: les théâtres, les films.
2: On a le temps. Mais quand il faut lire sa Bible pendant 15-20 minutes, non, je suis fatigué. J'ai passé une dure journée. Mon frère, ma sœur, Dieu vous aime. Si Dieu permet que vous écoutiez cette émission, ce n'est pas dans le but de vous faire du mal. C'est dans le but de vous réveiller.
3: Amen.
2: Adam et Ève ont été distraits par une parole qui n'est pas venue de Dieu. Adam et Ève ont été attirés en dehors de Jérusalem par des paroles qui ne venaient pas de Dieu.
3: Amen.
2: Adam et Ève ont été attirés en dehors du jardin d'Éden. Parce qu'après, ils ont quitté. Dieu a été obligé de les mettre à la porte. Pourquoi? Parce que ils ont préféré avoir plus confiance à une créature que plutôt à un créateur. Mon frère, ma sœur, Dieu vous appelle à revenir aujourd'hui dans le jardin d'Éden, à revenir à Jérusalem, de revenir à Dieu au travers de la personne de Jésus-Christ. Dieu n'est pas fâché contre vous. Dieu a toujours les bras ouverts et il dit, venez à moi vous tous qui êtes fatigués et chargés et je vous donnerai du repos. C'est ce que Jésus-Christ vous dit aujourd'hui. Au-delà des deux personnes que nous sommes, Jonathan et moi, c'est Dieu qui vous parle. C'est Dieu qui vous invite à la repentance, car le royaume des cieux est proche. Si c'est cela votre désir, votre prière, baissez simplement la tête dans la prière et répétez ces simples mots après moi. Père éternel, au nom de ton Fils Jésus-Christ, je viens à toi. J'ai entendu ton appel, j'ai entendu ton message, j'ai entendu le cri du ciel qui est venu jusqu'à moi. Pardonne ma rébellion, pardonne mon péché, pardonne ma transgression, pardonne ma distraction, pardonne ma paresse spirituelle. Je prends l'engagement aujourd'hui de me réveiller. Je prends l'engagement aujourd'hui d'être fort dans la parole de Dieu, dans la prière, dans la marche chrétienne. Je refuse toute forme de distraction. qui vient du monde. Je refuse les paroles de Satan. Je refuse les mensonges du diable. Je ne veux que me concentrer que sur Jésus-Christ, tous les jours de ma vie et dans tous les domaines de ma vie. Au nom de ton Fils Jésus-Christ, j'ai ainsi prié. Amen. Si vous avez fait cette prière, croyez que par la foi, Dieu vous a entendu. Je suis Raphaël Mambou. Le nom de cette émission est Venez à Jésus. Nous nous retrouvons la fois prochaine, toujours sur le même thème, la parabole du Samaritain, avec Jonathan Junior Mambou. Que Jésus continue de vous bénir. À la fois prochaine.
3: À la fois prochaine et que Dieu vous assiste, vous bénisse.
2: Amen.
3: Amen.
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2: Bonjour chers amis de Radio Air, c'est l'abbé Vincent Lafargue qui vous parle. L'abbé des Tweetomélies, comme on m'appelle aussi parfois pour ceux qui m'écoutent aussi la semaine dans ces petites rubriques. Et pour vous qui écoutez cette célébration du dimanche, nous sommes ensemble depuis le début du confinement et même en ce temps de déconfinement, même si vous avez la possibilité de vous retrouver peut-être ici ou là en communauté chrétienne, eh bien on apprécie aussi de retrouver les voix, les différentes voix, toutes les couleurs de l'arc-en-ciel chrétien que nous propose Radio Air en ce dimanche matin. Ce dimanche, pour ma couleur à moi, le côté catholique, ce dimanche est une fête. Oui, chez les catholiques, nous fêtons ce dimanche la Trinité. Alors, vous me direz, pour tous les autres, la Trinité, elle est fêtée chaque dimanche, hein. C'est évident, puisque le dimanche est le jour du Seigneur et que nous avons un Seigneur qui est un en trois personnes, le Père, le Fils, le Saint-Esprit, donc la Trinité. Mais nous avons, nous, côté catholique, un dimanche spécial pour cela. Alors, ce n'est pas qu'on prie davantage la Trinité ce dimanche-là que les autres, mais on essaye de creuser davantage ce mystère de la Trinité. Parce que la Trinité que nous célébrons donc ce dimanche, c'est 1 plus 1 plus 1 égale 1. Oui, je le confesse, je n'étais pas un champion du monde en mathématiques à l'école jadis. Au contraire, c'était même la matière que j'appréciais le moins dans mon enfance et mon adolescence. Ça doit s'entendre au calcul que je viens de faire. 1 plus 1 plus 1 égale 1, ce n'est pas très catholique, du moins en mathématiques. Et pour le rêveur que j'étais enfant, et le rêveur que je suis toujours un peu d'ailleurs, la froideur d'un calcul mathématique me désespérait. Son exactitude obligatoire me faisait fuir en courant. Vous savez, le fameux CQFD, ce qu'il fallait démontrer. Pourquoi est-ce que forcément c'était cela qu'il fallait démontrer, avais-je envie de demander à la fin des exercices de mathématiques. Ça manquait un peu de rêve et d'originalité pour moi. Ceci dit, depuis que je célèbre, j'ai découvert que 1 plus 1 ne font pas toujours 2. Lorsque je célèbre des mariages, par exemple, j'aime rappeler aux mariés qu'ils ne font plus qu'un, alors qu'ils sont deux. Le mariage, c'est un cas où 1 plus 1 égale 1. Comme le Christ, d'ailleurs, le demande dans l'évangile de Jean, « Je te prie, Père, pour que tous soient un ». Tous, cette fois-ci, c'est pas seulement 1 plus 1, c'est 8 milliards d'individus. Je te prie, Père, pour que tous soient 1. J'espère que ça arrivera un jour, non pas que nous nous marierons tous ensemble, encore que c'est un petit peu cela que nous sommes invités à vivre dans la lumière d'amour éternel du Père, mais j'espère, moi aussi, l'unité sur toute la terre un beau jour. Il y a quelques années de cela, dans un monastère en France, un de mes confrères, en arrivant, demanda au père abbé « Combien êtes-vous encore de moines dans ce monastère ?» C'est une question, hélas, relativement classique lorsqu'on arrive dans une maison religieuse, quelle qu'elle soit, et qu'on voit tous ces religieux vieillissant, on leur demande « Combien êtes-vous encore ?» Eh bien, le père abbé eut cette réponse magnifique. Il lui dit, « Mon frère, nous essayons d'être un. » Ah ah, je trouve ça splendide. Combien êtes-vous encore dans cette maison ? Nous essayons d'être un. Que tous soient un. C'est tout de même une vision des mathématiques un petit peu plus sympathique, je trouve, et un peu plus simple, à vrai dire, aussi. Mais ensuite, bien sûr, au cours de mes études de théologie, j'ai découvert que notre Dieu, en réalité, aime bien les mathématiques. Mais ce n'est pas un ami des additions, notamment dans la Trinité. Le Père 1, le Fils 1, le Saint-Esprit 1, si on additionne les trois, eh bien ça fait 1 dans notre foi. Un seul Dieu en trois personnes, ce n'est pas l'addition qu'il faut utiliser parce qu'avec Dieu, tout est question de foi. Et puis, il ne faut pas faire plus, il faut faire foi. Le foi en maths, c'est la multiplication et ça marche. Si vous faites 1 fois 1 fois 1, eh bien, effectivement, cela donne 1. Vous voyez qu'avec Dieu, tout est question de foi. Et au-delà du jeu de mots, effectivement, avec Dieu, tout est question de multiplication. Depuis le début de la Bible, où il nous demande de nous multiplier, jusqu'à l'Évangile, et que l'on pense par exemple à l'épisode de la multiplication des pains. La Trinité, ce n'est pas une addition de personnes. Tout comme la communauté chrétienne qui se rassemble en ce jour ne se résume évidemment pas à l'addition de chacun de ses membres. Tout comme l'auditoire de Radio R ne se résume pas non plus à l'addition de chacun d'entre vous. Je pourrais vous compter, si je vous voyais tous derrière votre poste de radio DAB+, je pourrais essayer de vous additionner, je trouverais un nombre, qui nous réjouit beaucoup d'ailleurs, je trouverais un nombre, certes, mais la communauté, c'est bien plus que cela. Vous vous multipliez par vos prières, en réalité. C'est bien ce que nous célébrons, cette fameuse Trinité, avec un certain nombre de textes bibliques que nous pouvons prendre à témoin de la Trinité. Tout au début de la Bible déjà, dans le Pentateuque, les 5 premiers livres de l'Ancien Testament. Mais ainsi vous allez voir, par exemple, le dernier livre du Pentateuque, le livre du Deutéronome, au chapitre 4, versets 32 et suivants, vous trouvez cette magnifique description de notre Père par Moïse. Je vous en lis quelques versets. « Interroge les temps anciens qui t'ont précédé, dit Moïse au peuple d'Israël. Interroge les temps anciens depuis le jour où Dieu créa l'homme sur la terre. Est-il arrivé quelque chose d'aussi grand? A-t-on jamais connu rien de pareil? Est-il un peuple qui ait entendu comme toi la voix de Dieu parlant au milieu de la flamme et qui soit resté en vie? Est-il un Dieu qui ait entrepris de se choisir une nation, de venir la prendre au milieu d'une autre à travers des épreuves, des signes, des prodiges, des combats, par la force de sa main, la vigueur de son bras, par des exploits terrifiants, comme tu as vu le Seigneur ton Dieu le faire pour toi en Égypte? Sache donc aujourd'hui, je prends un peu plus loin, verset 39, sache donc aujourd'hui et médite cela dans ton cœur, le Seigneur est Dieu, là-haut, dans le ciel, comme ici-bas sur la terre, il n'y en a pas d'autre. Tu garderas tous les jours les commandements et les ordres du Seigneur que je te donne aujourd'hui, afin d'avoir toi et tes fils bonheur et longue vie sur la terre que te donne le Seigneur ton Dieu. » Elles sont magnifiques, ces paroles de Moïse dans le livre du Deutéronome. Et vous voyez l'enjeu. L'enjeu, c'est d'avoir longue vie sur la terre que nous donne le Seigneur notre Dieu. Un enjeu que l'on retrouve, si vous allez regarder, dans les commandements. Il y a, bien évidemment, 10 commandements, mais il n'y en a qu'un seul qui a un enjeu. Vous savez, les autres, tu ne tueras point, tu ne voleras point, tu ne convoiteras pas les biens ni la femme de ton prochain, mais on ne nous dit pas pourquoi. Alors vous me direz, c'est assez évident, c'est pour avoir la vie éternelle, pour être sauvé, d'accord. Mais il y a un des 10 commandements qui nous donne un enjeu, un but. Et ce commandement, c'est « Honore ton père et ta mère afin d'avoir une longue vie sur la terre que Dieu te donne ». On retrouve le même enjeu que je viens de vous lire au Deutéronome chapitre 4. Honorer son père et sa mère. Et finalement, chers amis, honorer notre père, c'est honorer notre Dieu, bien sûr. Honorer notre Dieu Père à travers cette expression « Honore ton père et ta mère », j'honore aussi mon Dieu par la prière, par la foi, afin d'avoir longue vie sur la terre qu'il m'a donnée, qu'il m'a confiée. Si on veut aller chercher des passages de la Bible qui parlent du Fils, je suis toujours dans la Trinité, Père, Fils et Saint-Esprit, évidemment, tout l'Évangile nous parle du Fils. Ça, c'est une évidence. Mais on peut aussi aller regarder un petit verset très méconnu, un petit verset de l'Ancien Testament. Un verset du livre des Proverbes, chapitre 30, c'est le verset 4. Écoutez cela, écrit pourtant plusieurs siècles avant le Christ. Proverbe 30, verset 4 dit « Qui, étant monté au ciel, en est redescendu ? Qui a jamais recueilli le vent dans ses mains ? Qui a enserré l'eau dans son manteau ? Qui a établi toutes les limites de la terre ? Quel est son nom ? Quel sera le nom de son fils ?» Tout à fait étonnant ce verset du livre des Proverbes. Je vous redonne la référence. Proverbe 30, verset 4. « Quel est le nom du Fils de Dieu ?» demande le livre des Proverbes. Voilà au cœur de l'Ancien Testament une mention tout à fait explicite de celui qui n'apparaîtra que plusieurs centaines de pages plus loin dans les Évangiles. Le nom du Fils, quel est-il ? Et le livre des Proverbes continue en disant « Sûrement, sûrement que tu le connais, toi, ce nom. » Mais oui, si nous sommes des lecteurs de la Bible chrétiens, forcément que ce texte immédiatement nous fait tilt. Dans les Évangiles, je pourrais choisir nombre de passages qui parlent du Fils. J'aimerais vous relire un passage de la fin, la toute fin de l'Évangile de Matthieu. Matthieu chapitre 28, les versets 16 à 20. Les 11 disciples s'en allèrent en Galilée, à la montagne où Jésus leur avait ordonné de se rendre. Quand ils le virent, ils se prosternèrent, mais certains eurent des doutes. Jésus s'approcha d'eux et leur adressa ces paroles. « Tout pouvoir m'a été donné, au ciel et sur la terre. Allez donc, de toutes les nations faites des disciples, baptisez-les au nom du Père et du Fils et du Saint-Esprit, et apprenez-leur à garder tous les commandements que je vous ai donnés. Moi, je suis avec vous tous les jours, jusqu'à la fin du monde. » J'aurais pu choisir Jean 3,16, bien sûr. Le Père a envoyé son Fils dans le monde, non pas pour juger le monde, mais pour que par lui, le monde soit sauvé. Mais j'ai choisi cette finale de l'Évangile de Matthieu, d'abord parce qu'on y mentionne clairement la Trinité, c'est pas le cas partout dans l'Évangile, baptisez-les au nom du Père et du Fils et du Saint-Esprit, mais aussi parce que la caractéristique du Fils, elle est là, noir sur blanc, « Moi, je suis avec vous tous les jours jusqu'à la fin du monde. » Et la mission que nous donne le Fils est là également noir sur blanc. « Allez donc, de toutes les nations, faites des disciples. » On retrouve l'idée que tous soient un dont je vous parlais il y a quelques minutes. Et l'Esprit alors ? Oh, ben l'Esprit, on le trouve dans toute une série de livres également. D'ailleurs, dès la première page de la Bible, dès Genèse chapitre 1, verset 1, l'Esprit du Seigneur planait sur les eaux. Ce qui m'a fait d'ailleurs illustrer ce verset un jour sur Internet par une magnifique surfeuse, ça doit être mes racines du Pays Basque qui m'ont inspiré cela, une magnifique surfeuse qui était juste au-dessus de la vague qu'elle était en train de passer. Parce que figurez-vous que l'Esprit en hébreu, c'est féminin. Eh oui, en français, on imagine l'Esprit comme quelque chose d'informe peut-être, ou comme l'amour, ou comme le souffle venu de Dieu. Mais tous ces mots sont masculins. L'esprit dans la langue de Jésus, ruach en hébreu, c'est un mot féminin. Il y a du féminin en Dieu. D'ailleurs, si vous avez eu l'occasion de voir ce magnifique film qu'est Le chemin du pardon, adapté du livre La cabane, eh bien, vous voyez tout à fait de quoi je parle. L'esprit est féminin. Dans la langue de Jésus, il y a du féminin en Dieu. Très clairement, il y a du féminin dans la Trinité. C'est le cas de l'Esprit. Et l'Esprit, eh bien, on en parle dans toute une série de textes bibliques, mais bien sûr, notamment chez saint Paul. Saint Paul nous rappelle que l'Esprit Saint fait de nous ses enfants. Voilà, c'est intéressant parce que le Père, on pouvait comprendre facilement que nous sommes ses enfants, puisqu'on l'appelle Père. Le Fils, nous sommes ses frères, mais il nous fait enfanter aussi des enfants de Dieu. Mais l'Esprit, eh bien, un texte de Paul, la lettre aux Romains, chapitre 8, versets 14 et suivants, l'Esprit fait de nous ses enfants. Je vous relis ces versets de Romains 8, 14 et suivants. Tous ceux qui se laissent conduire par l'Esprit de Dieu, dit Paul, ceux-là sont enfants de Dieu. L'Esprit que vous avez reçu ne fait pas de vous des esclaves, des gens qui ont encore peur, c'est un Esprit qui fait de vous des enfants. Poussés par cet Esprit, nous crions vers le Père en l'appelant Abba. C'est l'Esprit qui nous rend enfants de Dieu. Au-delà du Père, du Fils, de l'Esprit, dont j'ai esquissé très brièvement à travers quelques textes bibliques une partie du portrait du visage de notre Dieu en trois personnes, au-delà de tout cela, notre Dieu Trinité est relation. C'est bien la relation entre les trois qui fait la Trinité. C'est peut-être même une des meilleures définitions qu'on puisse donner de Dieu, le Dieu relation. Chaque couple vous le dira d'ailleurs. Si on veut se multiplier et non pas s'additionner, il faut une relation charnelle, en l'occurrence, mais il faut une relation. Nous avons un Dieu qui est en relation à l'intérieur de lui-même entre les trois personnes qui sont l'essence même de ce Dieu. Il est relation en lui-même, notre Dieu Trinité. Il est en relation avec nous également et il nous invite à être en relation au-delà de nos communautés avec le monde entier pour qu'un jour tous soient un. Et la Bible nous le dit, la voix du Père qui nous parle, c'est une relation. Le Fils qui nous envoie vers les autres pour les baptiser, pour leur parler, pour les évangéliser, c'est une relation. L'Esprit Saint qui fait de nous ses enfants, c'est une relation. Le nom de notre Dieu, chers amis, est Trinité, mais son surnom, son autre nom, est relation. Alors puissions-nous être en relation, ce que nous sommes ce matin à travers Radio Air, mais puissions-nous être aussi en relation les uns avec les autres, en relation avec notre monde, en déconfinement, pour y répandre l'amour de notre Dieu Trinité, l'amour d'un Dieu qui se fait appeler relation. Je prie pour vous, ce Dieu Trinité. Dieu, toi qu'on appelle Père, toi qu'on appelle Fils, toi qu'on appelle Esprit, descends sur toutes les personnes qui écoutent Radio Air ce matin. Descends dans tous les esprits, descends dans tous les cœurs. Sois en relation profonde avec nous, Seigneur. Sois en relation profonde avec tes témoins, avec celles et ceux que tu envoies dans le monde à travers les ondes de notre radio, avec celles et ceux que tu envoies baptisés au nom du Père, du Fils, du Saint-Esprit, avec celles et ceux que tu envoies aussi annoncer ta bonne nouvelle, avec celles et ceux avec qui tu es aussi en relation. Seigneur, je te prie pour tout cela et pour tous les autres. Je te prie pour notre monde en déconfinement, que la relation soit l'une des nouvelles valeurs du monde d'après, comme on dit. Seigneur, Père, Fils et Esprit, je te prie et je te prie de bénir au nom du Père, au nom du Fils, au nom de l'Esprit, chacune des personnes qui écoutent ce message. Bon dimanche à tous.
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0: Bonjour à tous, je suis Raphaël Mambou, que Jésus vous bénisse, qui que vous soyez, où que vous soyez. Le nom de cette émission est Venez à Jésus. C'est une grâce, c'est un honneur, c'est un privilège de pouvoir vous retrouver encore aujourd'hui autour de la parole de Dieu pour partager quelques versets bibliques sur le thème l'identité du croyant en Christ. C'est notre cinquième émission et je bénis grandement le Seigneur pour cela. Mais avant d'aller plus loin, avant de continuer sur le thème, je voudrais rendre gloire à Dieu, lui dédier ces 30 minutes, car ce n'est pas par notre propre force, notre propre intelligence, notre propre savoir-faire, c'est simplement qu'il a fait grâce en Jésus-Christ. Et je voudrais lui dire merci pour cela. Et je voudrais vous inviter à vous joindre à moi dans cette courte prière, afin de dédier ces 30 minutes que... Ces 30 minutes que nous allons entendre son esprit aujourd'hui. Prions. Père éternel, merci. Merci pour le souffle de vie, merci pour ton amour, merci pour ta grâce, merci pour ta bonté, merci pour ta miséricorde, merci pour ta paix, merci pour ta bonté, merci pour ton Saint-Esprit. Merci pour les différents partenaires du ministère Jésus pour tous. Merci pour ces hommes et ces femmes qui écoutent en ce moment cette émission. Que ça soit à la radio, que ça soit sur Internet, que ça soit sur un support CD, Seigneur, je te bénis, je te loue et je te rends grâce. Merci Père, au nom de ton Fils Jésus-Christ. Amen. L'identité du croyant. C'est notre cinquième émission et je voudrais vous inviter à lire dans Éphésiens 1, verset 3. L'identité du croyant. Qu'est-ce que nous entendons par identité? Eh bien, une identité est ce qui permet de différencier, sans confusion possible, une personne des autres. Donc, l'identité du chrétien, du croyant en Jésus-Christ, doit être une caractéristique différente des autres. Éphésiens 1, verset 3 dit « Béni soit Dieu, le Père de notre Seigneur Jésus-Christ, qui nous a bénis de toutes sortes de bénédictions dans les lieux célestes en Christ. » Ceux qui sont en Christ sont bénis. C'est ça que veut nous dire Paul dans cette lettre aux Éphésiens. Tous ceux et toutes celles qui ont reçu Jésus-Christ sont bénis par Dieu. Proverbe 10, verset 22 dit « C'est la bénédiction de l'Éternel qui enrichit et qui ne la fait suivre d'aucun chagrin. » Et puisque c'est l'identité, puisque c'est une des caractéristiques de l'identité du croyant en Christ, cela veut dire que tous ceux et toutes celles qui ne sont pas en Jésus-Christ, on ne parle pas de l'Église catholique, on ne parle pas de l'Église protestante, de l'Église pentecôtiste, baptiste, témoin de Jéhovah, mormon, foi bahaï, musulman ou autre. Non, on parle de Jésus. Ceux qui sont en Jésus sont bénis. Tous ceux qui sont en dehors de Jésus ne sont pas bénis. Soyons francs, ce que la Bible veut dire, ce sont des personnes maudites. Proverbe 3, verset 33 dit « La malédiction est sur la demeure du juste, du méchant. » Disons-le pour être plus précis. Proverbe 3, verset 33. « La malédiction de l'Éternel est dans la maison du méchant. » Mais il bénit la demeure des justes. La malédiction de l'Éternel est dans la maison du méchant, mais l'Éternel bénit la demeure des justes. Donc, les justes sont ceux et celles qui ont donné leur vie à Jésus-Christ. Dieu les bénit. Les méchants, ce sont ceux et celles qui sont en dehors de Christ. Dieu les maudit. Il n'y a pas de point commun. Voilà pourquoi l'identité fait la différence entre l'identité chrétienne est une caractéristique. Une des caractéristiques de l'identité chrétienne, c'est que les chrétiens sont bénis. Et ceux qui ne sont pas chrétiens sont maudits. Je parle du vrai chrétien, de celui qui a réellement donné sa vie à Jésus-Christ et qui marche en nouveauté de vie. Je ne parle pas de ceux qui ont des cartes de membres d'église, ceux qui sont passés par les eaux du baptême, quoique ces choses soient bonnes. Mais ça ne dit pas que tous ceux qui ont des cartes de membres, tous ceux qui sont passés par les eaux du baptême, ont Jésus-Christ dans leur vie comme sauveur et Seigneur personnel. Mais ce n'est pas parce que nous sommes bénis spirituellement, que nous sommes bénis matériellement, financièrement et autres, qu'il n'y a pas de difficulté dans notre vie. Et là, il faut rester équilibré, parce que vous avez des évangiles aujourd'hui qui vous disent que si vous êtes en Jésus-Christ, c'est fini, il n'y a plus de problème. Si vous avez des difficultés, c'est qu'il y a un problème dans votre vie. Ce n'est pas correct. Ce n'est pas vrai. Nous avons vu ça dans la vie de Joseph, béni par Dieu. Dieu lui montre qu'il sera au-dessus de ses frères et de ses parents. Mais Joseph est vendu dans la maison de Potiphar, est vendu comme esclave chez Potiphar. Quoique Dieu était avec lui, faisait prospérer tout ce que Joseph entreprenait, il restait esclave, quoique béni par Dieu. Injustement accusé par la femme de son maître, il se retrouve en prison dans la maison, en prison dans la prison de Pharaon. Et il est dit que Dieu a étendu sa bonté sur lui. Pourquoi ? Parce que Dieu l'avait béni. Joseph n'est en rien supérieur à nous. Parce que l'identité doit être l'identité, cette identité de bénédiction doit être la caractéristique et la caractéristique de tous les chrétiens. Paul le dit, Éphésiens 1, verset 3. Vous êtes bénis en Jésus-Christ. Paul ne dit pas que ceux qui font partie de la communauté paulienne sont bénis par rapport à ceux qui font partie de la communauté de Pierre, de Jean, de Marc, de Luc. Non, ceux qui sont en Jésus-Christ sont bénis. Même s'ils passent par des tempêtes, même si on les met en prison, même s'ils sont rejetés par leur famille, même s'ils perdent leur travail, même s'ils perdent leur conjoint ou leur conjointe, même si les hommes et les femmes les rejettent, ce sont des hommes et des femmes bénis en Jésus-Christ. Et ce n'est pas la difficulté qui doit leur faire douter de la bénédiction. Dans Jean 15, Jean 15, verset 20. Jean 15, verset 20. Jésus dira lui-même. Souvenez-vous de la parole que je vous ai dite. Le serviteur n'est pas plus grand que son maître. S'ils m'ont persécuté, ils vous persécuteront aussi. S'ils ont gardé ma parole, ils garderont aussi la vôtre. Dieu nous dit que si lui-même a été persécuté, nous aussi nous serons persécutés. Bibliquement parlant, il n'y a pas un être aussi béni que Jésus-Christ. Du reste, quand nous donnons notre vie à Jésus-Christ, c'est la bénédiction de Jésus-Christ qui vient sur nous. Mais Jésus-Christ dit, j'ai été persécuté, et si vous êtes en moi, vous serez aussi persécuté. La persécution n'est pas un signe que l'homme ou la femme qui est en Christ n'est pas béni. Bien sûr, je ne dis pas qu'il faut chercher des persécutions. Non, là, ce n'est pas normal. Mais si vous êtes persécuté à cause du nom de Jésus-Christ, cela ne change rien. Vous êtes une personne bénie. Même si vous perdez tout, comme Job, vous perdez vos enfants, vous perdez votre travail, vous perdez votre industrie, vous perdez votre ministère, vous perdez vos relations avec vos amis, vous êtes rejeté par tout le monde, on vous traite de sorcier alors que vous-même vous savez que vous ne faites pas ces trucs, vous ne faites pas ces pratiques, vous êtes rejeté par tout le monde. Si vous êtes en Jésus-Christ, vous êtes béni. Même s'il n'y a que votre conscience pour vous dire que vous êtes en Jésus-Christ, vous êtes une personne bénie. ne craignez pas cela. L'apôtre Paul dira de lui-même dans 1 Corinthiens 4. 1 Corinthiens 4, verset 12. Paul dira de lui-même, de son propre ministère. 1 Corinthiens 4, verset 12. Nous nous fatiguons à travailler de nos propres mains. Injuriés, nous bénissons. Persécutés, nous supportons. Verset 13. Calomniés, nous parlons avec bonté. Nous sommes devenus comme les balayures du monde, le rébut de tous jusqu'à maintenant. Commençons verset 11 de 1 Corinthiens 4, verset 11. Jusqu'à cette heure, nous souffrons la faim, la soif, la nudité. Nous sommes maltraités, errant ça et là. Nous nous fatiguons à travailler de nos propres mains. Injuriés, nous bénissons. Persécutés, nous supportons. Calomniés, nous parlons avec bonté. Nous sommes devenus comme les balayures du monde, des gens qu'on doit chasser du monde. C'est comme des saletés, on ne veut pas de nous. Le rébut de tous, jusqu'à maintenant. Paul est reconnu comme étant le champion de l'évangélisation. Il n'y a pas un homme qui a autant souffert pour Christ. Paul dit aux Éphésiens, nous sommes bénis en Jésus-Christ de toutes sortes de bénédictions. Paul, parlant de sa propre vie, montre qu'il est persécuté. Il est traité comme de la saleté, qu'il faut se débarrasser de lui. Mais Paul n'est pas moins béni. Paul croit que en Jésus-Christ, il est béni. Dans le livre des Actes des Apôtres, il est même dit qu'un roi voulait entendre Paul parler, cherchait à ce que Paul lui donne un peu d'argent. Vous imaginez? Un prisonnier, un roi, un président, un gouverneur, un premier ministre, cherche à ce que le prisonnier, son prisonnier, lui donne un peu d'argent. Mais Paul est prisonnier. Paul est béni en Jésus-Christ. Paul n'est pas plus béni que vous. Paul n'est pas plus béni que moi. Parce que en Jésus-Christ, nous sommes bénis de la même manière. Ce n'est pas parce que nous sommes persécutés. Ce n'est pas parce que nous avons tout perdu à cause de Christ que nous devons dire que Dieu ne nous connaît pas. Vous savez, il y a certains hommes et femmes qui avaient certaines richesses, qui avaient certaines entrées parce qu'ils étaient malhonnêtes. Mais dès qu'ils donnent leur vie à Jésus-Christ, ils perdent ces certains avantages. Alors ils peuvent commencer à se dire, mais c'est quoi? Pourquoi? Pourquoi est-ce que Dieu m'a abandonné? Dieu ne vous a pas abandonné. Dieu ne vous a pas abandonné. Si vous avez eu des choses malhonnêtement, c'est simplement que Satan récupère ses droits. Mais ça ne change rien, même si vous perdez tout, je le répète et je le dis encore, vous êtes bénis en Jésus-Christ. Peu importe ce que les hommes disent de vous, j'aime ce que Paul dit. Jusqu'à cette heure, nous souffrons la faim. Oh, voilà un homme béni en Jésus-Christ, mais qui est passé par la faim, la soif, la nudité. Nous sommes maltraités. La persécution n'est pas un signe que vous êtes une personne maudite. Si Paul n'était pas une personne bénie, le trois quarts du Nouveau Testament n'aurait pas été écrit. Paul est une personne bénite. Le psaume 119, verset 86. Psaume 119, verset 86. Tous tes commandements ne sont que fidélité. Ils me persécutent sans cause. Secours-moi. Ils me persécutent sans raison. Je n'ai rien fait de mal, si ce n'est que de te suivre, Seigneur Jésus-Christ. Et on me persécute. Parce que je t'aime, je suis persécuté. Parce que je suis béni, je suis persécuté. Parce que tu m'appelles par mon nom, je suis persécuté. La persécution pour un enfant de Dieu est biblique. Je ne dis pas que si vous n'êtes pas persécuté, vous devez vous dire, ah non, il y a quelque chose qui ne va pas dans ma vie. Ce n'est pas ça que je suis en train de dire. Mais si la persécution, si vous rencontrez la persécution, ne dites pas que Dieu ne vous connaît pas. Vous cherchez du travail, on vous refuse. Aujourd'hui, j'entends parler d'histoires d'hommes et de femmes qui, on leur propose d'entrer dans des loges secrètes pour avoir du travail, pour avoir des postes. Vous allez introduire votre CV dans une entreprise, une demande dans une entreprise, on vous dit de quelle loge secrète vous faites partie. Si vous voulez avoir tel poste, rejoignez-nous dans telle loge secrète. Si vous dites non, vous n'avez pas ce travail, c'est une forme de persécution. Mais ça ne change rien. En Jésus-Christ, nous sommes bénis. C'est ça notre identité. Nous sommes bénis en Jésus-Christ. Ne paniquez pas. Ne laissez pas tomber Jésus-Christ à cause des avoirs de ce monde, à cause des richesses de ce monde. Parce que de toute façon, toutes les choses de ce monde, Dieu les a créées pour vous et pour moi. Donc, si je crois que je suis béni en Jésus-Christ, si je le crois et je le confesse, Dieu va matérialiser ses bénédictions. Moi, j'en suis sûr. La foi vient de ce qu'on entend vient de la parole de Dieu. Si tu crois dans ton cœur et si tu confesses de ta bouche que Jésus-Christ est Seigneur, tu seras sauvé. Étudiez le mot « salut » en grec et en hébreu. Ça parle de tous les noms rédempteurs de Dieu. Donc si vous croyez quelque chose et que vous confessez quelque chose qui est biblique, Dieu appellera à l'existence cette chose dans votre vie, au travers de vos paroles. Croyez et confessez que vous êtes une personne bénie. Même si vous êtes une épouse, même si vous êtes une femme avec 5 enfants abandonnés par votre mari, vous ne savez plus où donner de la tête, vous êtes au chômage, croyez que vous êtes une personne bénie. Ne confessez pas la réalité, confessez la vérité. Et la vérité est la parole de Dieu. Il me persécute sans cause. L'Éternel est mon berger, je ne manquerai de rien. Jésus-Christ dira, si ils m'ont persécuté, ils vous persécuteront. Jésus-Christ n'était pas maudit. Jésus-Christ était béni par Dieu. Du reste, il est Dieu lui-même. Jésus-Christ a pris notre place et les hommes se sont dit, Dieu l'a maudit. Oui, mais à cause de nous. Il a pris notre malédiction, il a pris ma malédiction et il m'a donné sa bénédiction. Il m'a donné ses richesses, il m'a donné sa puissance, il m'a donné son autorité, il m'a donné son onction. Donc en Jésus-Christ, je suis oint, je suis béni, je suis puissant, je suis fort, je suis libre de Satan, je suis une autorité spirituelle. Nous devons croire cela, nous devons confesser cela. 1 Pierre 4, verset 12. 1 Pierre 4, verset 12. Bien-aimés, ne soyez pas surpris comme d'une chose étrange qui vous arrive de la fournaise qui est au milieu de vous pour vous éprouver. Ne soyez pas surpris, ne voyez pas l'épreuve comme quelque chose d'anormal. Pourquoi ? Parce que s'ils ont persécuté le béni de Dieu, ils vous persécuteront, vous qui êtes béni en Jésus-Christ. S'ils ont persécuté la source de toute bénédiction, ils vont forcément persécuter ceux et celles qui acceptent que Jésus-Christ est leur source de bénédiction. Réjouissez-vous au contraire, verset 13, de la part que vous avez aux souffrances de Christ, afin que vous soyez aussi dans la joie et dans l'allégresse lorsque sa gloire apparaîtra. Ce n'est pas parce qu'on est béni que les épreuves vont manquer. Ce n'est pas parce que vous vivez dans des épreuves, que vous traversez des épreuves, que vous allez dire non, moi je ne suis pas béni. Vous êtes béni en Jésus-Christ, peu importe ce que vous vivez, peu importe ce que vous traversez, peu importe ce que les gens disent de vous. J'aime comment Paul a parlé dans 1 Corinthiens 4, verset 12. Je souffre de faim, j'ai souffert de faim, de nudité, de soif, je suis injurié, je suis maltraité, on me considère comme des saletés qu'on doit se débarrasser de ce monde. Mais pourquoi? Parce que je suis Jésus-Christ. Et une personne qui suit Jésus-Christ est une personne bénie. Est une personne bénie. Ne vous laissez pas décourager par les épreuves. Dites dans les épreuves que vous êtes béni en Jésus-Christ. Dites dans les épreuves que vous êtes béni en Jésus-Christ. Je suis sûr que si on demandait à Jésus-Christ du haut de la croix, quand il était encore ici sur terre et qu'il est passé par la croix, dis-nous, que dis-tu de toi-même? Es-tu une personne bénie ou es-tu une personne maudite? Je suis sûr que Jésus-Christ aurait dit, je suis béni. Il dirait même plus, je suis la bénédiction de Dieu pour vos vies. Je suis convaincu que si, quand Jésus-Christ était sur la croix et qu'on lui avait emmené un malade, Seigneur, guéris cette personne, Jésus-Christ aurait guéri cette personne. Pourquoi? Parce qu'il aurait dit, je suis la solution de Dieu à vos problèmes. Mais pourtant, il était sur une croix. Il bénissait, il ne maudissait pas. Pourquoi il ne maudissait pas? Parce qu'il est une personne bénie. Les épreuves n'ont pas fait changer d'idée de Jésus-Christ sur lui-même, sur ce qu'il pensait de lui-même. Voilà pourquoi je voulais donner cette définition de l'identité. C'est aussi la possibilité de regrouper plusieurs personnes sous un même concept, sous une même idée, sous une même valeur, sous des mêmes traits qui leur caractérisent. Voilà pourquoi j'ai dit, et je le dis, et je le répète encore. Le chrétien européen n'est pas plus béni que le chrétien africain. Le chrétien africain n'est pas moins béni que le chrétien américain. L'américain, le chrétien américain n'est pas plus béni que le japonais, que le chrétien japonais. Pourquoi? Parce que la bénédiction de Dieu en Jésus-Christ est une caractéristique d'un enfant de Dieu. Même si vous êtes dans une prison, même si vous êtes au chômage, même si vous êtes rejeté, même si vous êtes divorcé, même si vous êtes sur le point de mourir au moment où vous écoutez ce message. Vous êtes une personne bénie en Jésus-Christ, si Jésus-Christ est votre Seigneur et votre Sauveur personnel. Ne doutez pas de cela. Il me persécute sans cause, nous dit le psaume 119. 1 Pierre 4, verset 16. Mais si quelqu'un souffre comme chrétien, qu'il n'en ait point honte et que plutôt il glorifie Dieu à cause de ce nom. Les chrétiens, s'ils sont persécutés, il n'y a rien d'étonnant. C'est parce qu'ils sont bénis. Et Satan voit en eux une source de bénédiction qu'il faut tuer. Dieu dira à Abraham, dans le livre de Genèse, je bénirai celui qui te bénira. Je maudirai celui qui te maudira. Pourquoi est-ce que celui qui te bénit sera béni? Parce que tu es une source de bénédiction. Genèse 12, verset 2. Je ferai de toi une grande nation. Je te bénirai et je rendrai ton nom grand et tu seras une source de bénédiction. Je bénirai ceux qui te béniront et je maudirai ceux qui te maudiront et toutes les familles de la terre seront bénies en toi. Ces paroles que Dieu avait prononcées à Abraham sont valables encore pour nous en Jésus-Christ. Mais moi je dirais ceci. Dieu fait de moi une grande nation. Il me bénit en Jésus-Christ. Il me rend grand, il rend mon nom grand, et je suis une source de bénédiction. Il bénira ceux qui me béniront. Il maudira ceux qui me maudiront. Et toutes les nations et toutes les familles de la terre seront bénies en moi, parce que je suis en Jésus-Christ qui est la source de toute bénédiction. Mon frère, ma sœur, il n'y a pas de vraie bénédiction en dehors de Jésus-Christ. La seule bénédiction, la seule et vraie et unique bénédiction, c'est Jésus-Christ. Si Jésus-Christ n'est pas votre sauveur, si Jésus-Christ n'est pas votre Seigneur, cette identité de bénédiction n'est pas pour vous. Mais gloire soit rendue à Dieu. Dieu veut vous donner l'opportunité maintenant de devenir une source de bénédiction pour les autres en Jésus-Christ. Ça n'a rien à voir avec la religion. Ça n'a rien à voir avec une confession religieuse. C'est une question de relation personnelle entre Dieu et vous au travers de Jésus-Christ. Si c'est votre prière, si c'est votre désir, baissez simplement la tête et répétez ces simples mots après moi. Dites, Père éternel, au nom de ton Fils Jésus-Christ, j'ai entendu ta voix. J'ai entendu ton message. Je viens devant toi. J'ouvre mon cœur à Jésus-Christ. Je l'accepte comme mon Sauveur et mon Seigneur personnel. J'accepte le salut de Dieu en Jésus. J'accepte l'amour de Dieu en Jésus. J'accepte le pardon de Dieu en Jésus. J'accepte la bénédiction de Dieu en Jésus-Christ. Je crois et je confesse que maintenant, je suis une nouvelle créature en Jésus-Christ. J'accepte, je crois et je confesse maintenant Jésus-Christ, je suis béni en Jésus-Christ et que je deviens moi aussi une source de bénédiction pour les autres. Je te remercie Père de m'avoir sauvé au nom de ton Fils Jésus-Christ. Amen. Si vous avez fait cette prière, croyez que par la foi, vous êtes un enfant de Dieu, vous êtes une nouvelle créature, vous êtes béni en Jésus-Christ, vous êtes devenu une source de bénédiction en Jésus-Christ pour les autres. 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Le nom de cette émission est Venez à Jésus. Je suis Raphaël Mambou. Que Jésus continue de vous bénir, que Jésus continue de vous garder. Nous nous retrouvons la fois prochaine, toujours sur le même thème, l'identité du croyant en Christ. Que Jésus vous bénisse encore une fois. Amen.
1: Bonjour à tous, je suis Raphaël Mambou. Que Jésus vous bénisse. Qui que vous soyez, où que vous soyez, le nom de cette émission est Venez à Jésus. C'est une grâce, c'est un honneur, c'est un privilège de pouvoir vous retrouver encore aujourd'hui autour de la parole de Dieu pour partager quelques versets bibliques sur le pardon. C'est notre 8e émission. Mais avant d'aller plus loin, je voudrais que nous prions, que nous rendions gloire à Dieu, que nous lui dédions le reste des 30 minutes et que nous profitions pour qui nous enseigne le maximum de choses sur le pardon. Prions. Père éternel, au nom de ton Fils Jésus-Christ, nous venons devant toi. Nous te demandons pardon, Seigneur. Pardon premièrement parce que peut-être que nous avons été rebelles. Nous te demandons pardon, Seigneur, parce que nous n'avons peut-être pas compris c'est quoi le pardon. Et nous venons devant toi encore une fois pour que tu nous ouvres les yeux du cœur afin de comprendre c'est quoi ton pardon. Qu'est-ce que tu entends? Qu'est-ce que tu comprends par pardon, Père? Dirige-nous. Nous te remettons le reste de ces 30 minutes entre tes saintes mains. Que tu parles à chacun de nous. Que tu nous guides. Que tu nous diriges. Que tu nous instruises. Que tu nous fasses comprendre ton pardon. Au nom de ton Fils Jésus-Christ, nous avons ainsi prié. Amen. Le pardon. Je vous invite très rapidement à lire dans Matthieu 18. Matthieu 18, 21 à 27. Matthieu 18, 21 à 27. Alors Pierre s'approchant de lui, de Jésus, et dit, « Seigneur, combien de fois pardonnerai-je à mon frère lorsqu'il péchera contre moi? Serait-ce jusqu'à 7 fois ?» Jésus lui répondit, « Je ne te dis pas jusqu'à 7 fois, mais jusqu'à 70 fois 7 fois. » C'est pourquoi le royaume des cieux est semblable à un roi qui voulut faire rendre compte à ses serviteurs. Quand il se mit à compter, on lui emmena un qui devait 10 000 talents. Comme il n'avait pas de quoi payer, son maître ordonna qu'il fût vendu, lui, sa femme et ses enfants et tout ce qu'il avait, et que la dette fût acquittée. Le serviteur, se jetant à terre, se prosterna devant lui et dit, « Maître, aie pitié de moi. » Se prosterna devant lui et dit, « Seigneur, aie patience envers moi, je te paierai tout. » Ému de compassion, le maître de ce serviteur le laissa aller et lui remit la dette. Ce que je voudrais partager avec vous aujourd'hui est sur le fait que le pardon de Dieu s'obtient par grâce. Le pardon s'obtient par grâce. La grâce, c'est une faveur que l'on ne mérite pas. Donc, le pardon est une faveur. Le pardon de Dieu est une bénédiction. Le pardon est une source de joie. Le pardon de Dieu est le chemin par lequel Dieu oublie nos fautes. Dieu oublie nos transgressions. Et Dieu nous le donne par grâce. Dans l'histoire que nous avons lue dans cette parabole, le monsieur qui devait 10 000 talents, soit à peu près 21 millions de dollars à son maître, n'avait pas de quoi payer. Et ça, nous l'avons vu l'émission précédente, que ce que nous devons à Dieu est trop énorme. Dieu, ému de compassion. Cette histoire nous enseigne que Dieu souffre avec nous. Il sait dans quoi vous êtes en train de vivre. Il sait dans quoi vous êtes en train de tromper. Il sait ce que vous êtes en train de traverser. Il sait ce que vous êtes en train d'endurer. Il le sait. Mais ce n'est pas une raison pour continuer de vivre dans la rébellion. Ce n'est pas une raison pour continuer de vivre dans la méchanceté. Ce n'est pas une raison pour continuer de vivre dans le péché. Alors, ému de compassion, le maître lui remet, efface et oublie la dette de 21 millions, de plus de 21 millions de dollars. Et c'est ça, l'amour de Dieu envers chacun d'entre nous. Je ne sais pas qui vous êtes. Je ne sais pas ce que vous êtes en train de traverser. Mais ce que je sais, c'est que Dieu, lui, est la solution à votre problème. Nous avons défini le pardon comme l'acte par lequel Dieu remet et oublie les fautes, les péchés de l'homme en réponse à sa foi, en l'œuvre expiatoire de Christ. Dieu oublie nos péchés, si seulement si nous exprimons de la foi envers ce que Jésus-Christ a fait pour nous à la croix. Donc, dans l'histoire que nous avons lue dans Matthieu 18, 21 à 27, c'est vrai qu'on a l'impression que Jésus-Christ n'intervient pas dans cette affaire. Le maître est son serviteur. Oui, ça donne cette impression. Mais en fait, lorsqu'on étudie à fond et qu'on lit la Bible ou qu'on lit le Nouveau Testament, il est impossible que Dieu pardonne à quelqu'un tant que l'œuvre de Christ n'intervient pas. Tant que Jésus-Christ n'est pas le pont entre Dieu et les hommes, le pardon est impossible. Vous allez me dire, mais dans l'Ancien Testament, comment ça se passait? Eh bien, dans l'Ancien Testament, il nous est dit que le sang des boucs n'effaçait pas les péchés des hommes, mais couvrait le péché des hommes. Parce qu'il est impossible, que le sang des animaux efface le péché des hommes. Il faut le sang d'un innocent pour effacer le péché des hommes. est le seul sang qui a la possibilité d'effacer vos péchés, mes péchés, c'est celui de Jésus-Christ. En dehors de Jésus-Christ, il est impossible d'avoir le pardon de Dieu. Dans Hébreux 9, versets 13 à 14, il est dit ceci. Si le sang des taureaux et des boucs et la cendre d'une vache répandue sur ceux qui sont souillés sanctifie et procure la pureté de la chair, combien plus le sang de Christ, qui est par un esprit éternel, s'est offert lui-même sans tache à Dieu, purifiera-t-il votre conscience des œuvres mortes afin que vous serviez le Dieu vivant. En d'autres termes, si le sang des animaux a sanctifié mais n'a pas pardonné, alors combien plus le sang de Christ vous obtiendra-t-il le pardon de Dieu. Hébreux 9, verset 22. Don de Dieu. Hébreux 9, verset 22. Sans effusion de sang

mérite pas. La grâce est une faveur que l'on ne mérite pas. Ému de compassion, le maître de ce serviteur le laissa aller et le remit et lui remit la dette. Et en d'autres termes, il l'a effacé. Dieu pardonne le péché des hommes. C'est possible, mais c'est possible seulement en Jésus-Christ. Car sans le sang de Jésus-Christ couvert sur un individu, il n'y a pas de pardon sur votre vie. J'allais dire ceci que, bibliquement parlant, le monde entier est virtuellement pardonné des péchés. C'est au monde maintenant d'accepter le pardon de Dieu qui se trouve en Jésus-Christ. C'est d'accepter le pardon de Dieu. Vous n'êtes pas obligé d'aller en enfer. Je ne suis pas en train d'encourager qui que ce soit à vivre dans le péché et puis quelques minutes avant de mourir, de donner sa vie à Christ. Ce n'est pas ça que j'encourage aux hommes de faire. Non, venez maintenant à Jésus-Christ. Qui que vous soyez, quelle que soit votre origine, quel que soit votre passé chargé, et même votre présent chargé, venez à Jésus-Christ, qui ne se lasse pas, nous a dit Ésaïe 55, Dieu ne se lasse pas de pardonner. Et j'ajoute, Dieu ne se lasse pas de pardonner en Jésus-Christ. Jamais vous ne lirez un jour dans les Écritures Dieu dire à un homme ou une femme, je suis fatigué, le quota de pardon est dépassé. Je n'ai plus d'énergie pour pardonner les hommes. Non, jamais vous ne le lirez. Jamais vous entendrez l'Esprit de Dieu vous dire ça. Si un jour l'Esprit de Dieu, si un jour un esprit vous dit ça, ce n'est pas l'Esprit de Dieu. Car la Bible dit dans Jean 3, verset 16, Dieu a tant aimé le monde qu'il a donné son Fils, Jésus-Christ, afin que quiconque croit en lui ait la vie éternelle. Je pourrais transformer ce verset en disant « Dieu a tant aimé le monde qu'il a donné Jésus-Christ, afin que quiconque croit en Jésus-Christ reçoive le pardon des péchés. » Le pardon de ses péchés. Et c'est gratuit. C'est gratuit. Pourquoi? Parce que Jésus-Christ a payé le prix pour vous à la croix. Lorsque Jésus-Christ mourait, c'était pour nos péchés. Lorsque Jésus-Christ souffrait, c'était pour nos transgressions. Oui, c'était nos transgressions que Jésus-Christ était en train de subir. C'était nos transgressions. Lisons dans Ésaïe 53, verset. On ne va pas prendre tout le chapitre de Ésaïe 53, nous allons lire quelques versets pour prouver pourquoi nous recevons le pardon de Dieu en Jésus-Christ. Ésaïe 53, verset 3. Commençons verset 2. Il s'est élevé devant lui comme une faible plante, comme un rejeton qui sort d'une terre desséchée. Il n'avait ni beauté ni éclat pour attirer nos regards, et son aspect n'avait rien pour nous plaire. Méprisé et abandonné des hommes, homme de douleur et habitué à la souffrance, semblable à celui dont on détourne le visage, nous l'avons dédaigné. Nous n'avons fait de lui aucun cas. Cependant, ce sont nos souffrances qu'il a portées. Ce sont nos douleurs qu'il s'est chargé. Et nous l'avons considéré comme puni, frappé de Dieu et humilié. Mais il était blessé pour nos péchés, brisé pour nos iniquités. Le châtiment qui nous donne la paix est tombé sur lui. Et c'est par ses meurtrissures que nous sommes guéris. Il a été blessé pour nos péchés, brisé pour nos iniquités. Le châtiment qui me donne la paix est tombé sur lui. Dieu m'a déclaré coupable depuis le jour où je suis venu au monde. Et le jour où j'ai donné ma vie à Jésus-Christ, le châtiment que je devais subir par la foi est tombé sur Christ il y a 2000 ans là. Jésus-Christ a pris ma place à la croix. Voilà pourquoi le pardon de Dieu est sur moi. Ce n'est pas parce que nous avons fait des actes héroïques. Le châtiment qui nous donne la paix est tombé sur Christ. Si quelqu'un a fait une œuvre
qui mérite d'être

0: prêchés, qui méritent d'être exprimés, d'être parlés, d'être racontés. C'est l'œuvre expiatoire de Christ à la croix. C'est son sacrifice pour chacun d'entre nous. C'est notre place que Jésus-Christ a pris à la croix. Certaines religions dites chrétiennes prétendent que Jésus-Christ a échoué à la croix. C'est faux. Jésus-Christ n'a pas échoué à la croix. Au contraire, il s'est sacrifié pour vous, il s'est sacrifié pour moi. Il s'est sacrifié pour la prostituée, il s'est sacrifié pour l'homosexuel, il s'est sacrifié pour le menteur, il s'est sacrifié pour l'impudique, il s'est sacrifié pour l'idolâtre, le sorcier, l'occultiste, le propre juste. Pour que si cet homme ou cette femme met sa foi en Jésus-Christ aujourd'hui, il reçoive la paix de Dieu, le pardon de Dieu, le salut de Dieu qui se trouve en Jésus-Christ. Observez qu'il n'est pas parlé de religion. Il n'est même pas parlé de judaïsme. Il n'est pas parlé de catholicisme, du protestantisme, du pentecôtisme. Il n'est pas parlé de foi Baha'i, il n'est pas parlé de foi témoin de Jéhovah, il n'est pas parlé des Branhamistes, il n'est pas parlé des Mormons. Mais il est dit, il était blessé pour nos péchés, brisé pour nos iniquités. Le châtiment qui nous donne la paix est tombé sur lui. C'est tous les hommes, toutes les femmes. Nous, c'est tous ceux et toutes celles qui ont mis leur foi dans l'œuvre expiatoire de Christ. Vous n'avez pas besoin d'acheter votre salut. Il est offert gratuitement par Jésus-Christ. Il a été accompli ce salut pour vous et pour moi gratuitement en Jésus-Christ. C'est Jésus-Christ qui a travaillé pour que nous soyons, pour que nous ayons la possibilité d'être sauvés. Pourquoi je dis la possibilité? Parce que ça dépend de vous. Moi, j'ai choisi Jésus-Christ comme Seigneur et Sauveur. Vous, qui choisissez-vous? La religion? Un prophète X, un prophète Y, moi je choisis Jésus-Christ. J'aime ce que Josué disait, moi et ma maison, nous servirons l'Éternel. Josué aurait pu dire, moi et ma maison, nous servirons le judaïsme, nous servirons le Dieu de Moïse, nous servirons le Dieu d'Abraham. Non, dans le cas où ces hommes et ces femmes n'ont pas servi fidèlement Dieu, ils préfèrent prendre, je servirai le Dieu d'Israël. Je servirai l'Éternel. Qui choisissez-vous de servir? En Jésus-Christ se trouve le pardon de Dieu. Le châtiment qui nous donne la paix est tombé sur lui. Dieu nous pardonne. Dieu nous délivre du péché, nous pardonne du péché, mais en Jésus et en Jésus-Christ seul. Acte 10, verset 43. Tous les prophètes rendent de lui le témoignage que quiconque croit en lui reçoit par son nom le pardon des péchés. Tous ceux et toutes celles qui croient en Jésus-Christ reçoivent dans le nom de Jésus le pardon des péchés. C'est gratuit. Il n'est pas dit d'abord d'aller faire un tour à Jérusalem, une fois toutes les 5 ans, une fois toutes les 15 ans, une fois durant votre vie. Non, il n'est pas dit ça. Il n'est pas dit de construire un temple à l'Éternel, de construire un temple à Jésus-Christ pour recevoir le pardon. Sinon, les pauvres n'auraient pas la possibilité. Sinon, moi, je n'aurais pas la possibilité de construire un temple, de recevoir le pardon de Dieu, parce que je n'ai pas, pour l'instant, la possibilité de construire un temple. Mais il nous est dit, quiconque croit en lui reçoit en Jésus-Christ le pardon des péchés. C'est gratuit. Il n'y a aucune œuvre à faire. Éphésiens 2, verset 8. C'est par grâce que vous êtes sauvés, par le moyen de la foi, et cela ne vient pas de vous, c'est le don de Dieu. Ce n'est point par les œuvres afin que personne ne se glorifie. C'est par grâce que vous avez été pardonné. On peut traduire ça de cette manière. C'est par grâce que vous avez été pardonné par le moyen de la foi. Et cela ne vient pas de vous, c'est le don de Dieu. Ce n'est pas par les œuvres afin que personne ne se glorifie. Il n'y a pas d'œuvre à faire pour recevoir le pardon de Dieu. C'est gratuit. C'est gratuit. C'est gratuit. Ne nous compliquons pas la vie avec des rituels bizarres. On vous dit que non, si vous n'êtes pas passé par les eaux du baptême, vous ne pouvez pas recevoir le pardon de Dieu. Si vous vous êtes pas circoncis, si vous n'avez pas une marque sur votre corps, vous ne pouvez pas recevoir le pardon de Dieu. Ça, ce sont les œuvres. Ce sont les œuvres. Paul a été confronté à cette difficulté à son époque. Paul a été confronté à cela. Qu'est-ce qu'il dit? Voici seulement ce que je veux apprendre de vous. Galates 3, verset 2. Voici seulement ce que je veux apprendre de vous. Est-ce par les œuvres de la loi que vous avez reçu l'Esprit ou par la prédication de la foi? Ouais, à l'époque de Paul, il s'est glissé dans l'église de Galates une sorte de théorie qui disait que c'était bon de croire en Jésus-Christ, que c'était vrai qu'on pouvait être sauvé par la foi, mais que cela ne suffisait pas et qu'il fallait y ajouter des œuvres pour être sauvé. Ou plutôt, il fallait pratiquer des œuvres pour recevoir le pardon ou le salut de Dieu. Et Paul commence à faire réfléchir ces chrétiens de cette époque. Il dit, je veux seulement savoir, est-ce que c'est par les œuvres de la loi que vous avez reçu l'Esprit ou par la prédication de la foi? Rappelez-vous que pour recevoir l'Esprit de Dieu, il est nécessaire d'être né de nouveau. Il est nécessaire d'avoir reçu le pardon de Dieu. Alors il pose la question, votre nouvelle naissance, c'est parce que vous avez pratiqué les œuvres ou c'est parce que vous avez cru dans la prédication de la foi? Vous avez cru dans la prédication de l'œuvre de Christ accomplie à la croix. Voici la grande question que Paul pourrait nous poser encore aujourd'hui. Certaines religions enseignent qu'il faut être sauvé par les œuvres. Alors on pourrait poser la question. D'accord. Si c'est par les œuvres que vous êtes sauvé, donc la foi ne sert à rien. Puisque la foi, c'est l'enseignement. La foi vient de ce qu'on écoute et ce qu'on écoute vient de la parole de Dieu. Si vous êtes sauvé par les œuvres, alors vous avez sujet de vous glorifier. Si vous êtes pardonné par les œuvres, vous avez sujet de vous vanter. Galates 3, verset 5. Celui qui vous accorde l'Esprit et qui opère des miracles parmi vous, le fait-il donc par les œuvres de la loi ou par la prédication de la foi? Le pardon, la nouvelle naissance, le salut, qui est le plus grand des miracles, rappelons-nous. Il dit, Dieu qui a fait le plus grand miracle au travers de votre vie, la nouvelle naissance, l'a-t-il fait par les œuvres de la loi ou par la prédication de la foi? Avez-vous entendu la bonne nouvelle? Avez-vous été sauvé au travers de la bonne nouvelle en Jésus-Christ parce que on vous a enseigné la loi? Ou parce qu'on vous a enseigné la foi en Jésus-Christ. C'est vraiment merveilleux, mon frère. C'est vraiment merveilleux, ma sœur. Le salut de Jésus-Christ, le salut de Dieu en Jésus-Christ est gratuit. Oui, il est gratuit. Il est gratuit pour quiconque entend ce message maintenant. Je ne sais pas combien vous êtes. Je ne sais pas dans quel pays vous êtes. Je ne sais pas dans quelle situation vous êtes. Mais ce que je sais, c'est que vous n'avez pas besoin de vous torturer pour avoir le salut de Dieu en Jésus-Christ, puisque c'est gratuit et il est offert en Jésus-Christ. Dieu vous a pardonné en Jésus-Christ, nous dit Paul dans Éphésiens 4, verset 32. Voici seulement ce que je veux apprendre. Est-ce par les œuvres de la loi que vous avez reçu l'Esprit de Dieu ou par la prédication de la foi? C'est gratuit, mon frère. C'est gratuit, ma sœur. Galates 3, verset 11. Le juste vivra par la foi. Le juste vit par la foi. Pas par les œuvres de la loi, mais par la foi en Jésus-Christ. Je n'ai jamais vu Jésus-Christ avec mes yeux physiques. Je n'ai pu que le contempler avec l'esprit. Je n'étais pas là il y a 2000 ans quand Jésus-Christ est mort sur la croix. Mais je crois dans le message de la Bible. Je crois ce que la Bible dit au sujet de l'œuvre rédemptrice de Christ à mon égard. Je le crois, je le confesse et je le vis. Dans le salut se trouve le pardon de Dieu. Oui, le pardon de Dieu est gratuit seulement en Jésus-Christ. Mon frère, ma sœur, que décidez-vous aujourd'hui dans votre vie? Que décidez-vous? Il vous aime et il veut vous accorder son pardon. Il veut vous accorder son pardon en Jésus-Christ. C'est tant pour le noir, le blanc, le sud-américain, le nord-américain, le centre-américain, j'allais dire, l'arabe, l'indien, le pakistanais, le japonais, le chinois. Tout ça est gratuit en Jésus-Christ. Ne résistez pas. Ne résistez pas. Ne résistez pas. Si c'est cela votre désir aujourd'hui, de donner votre vie à Jésus-Christ et de recevoir le pardon de Dieu dans votre vie, c'est très simple. Baissez la tête dans la prière et répétez ces simples mots après moi. Dites, Père éternel, au nom de ton Fils Jésus-Christ, je viens devant toi. Tu dis dans ta parole que tu ne mettras jamais dehors quiconque vient à toi. Voilà pourquoi aujourd'hui je viens à toi au travers de Jésus-Christ. J'accepte Jésus-Christ comme mon Sauveur et mon Seigneur personnel. J'accepte Jésus-Christ comme mon divin berger. J'accepte le sang de Jésus-Christ dans ma vie. J'invoque l'efficacité du sang de Jésus-Christ pour me purifier, pour me laver, pour me justifier, me sanctifier de toute forme de souillure et de péché. Je crois et je confesse que maintenant, je suis une nouvelle créature, que j'ai reçu le pardon de Dieu et que je suis devenu chrétien. Je prends l'engagement aujourd'hui de suivre Jésus-Christ tous les jours de ma vie. Au nom de Jésus-Christ, j'ai ainsi prié. Amen. Si vous avez fait cette prière, croyez que par la foi, Dieu vous a entendu, Dieu vous a exaucé, que vous êtes devenu une nouvelle créature et que vous avez reçu le pardon de Dieu dans votre vie. 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Je suis Raphaël Mambou et le nom de cette émission est Venez à Jésus. Nous nous retrouvons la fois prochaine pour un nouveau thème. Que Jésus continue de vous bénir, que Jésus continue de vous garder. À la fois prochaine. Amen.
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2: Bonjour à tous, je suis Raphaël Mambou, que Jésus vous bénisse, qui que vous soyez, où que vous soyez. Le nom de cette émission est Venez à Jésus. C'est avec grâce, c'est avec joie, c'est avec beaucoup d'honneur, beaucoup de... en rendant gloire à Dieu pour cette occasion qu'il nous donne de pouvoir nous retrouver encore aujourd'hui autour de la parole de Dieu, de pouvoir partager quelques versets bibliques. Mais avant de pouvoir continuer, je voudrais remercier Dieu. Car c'est, comme je le disais, c'est une grâce. Nous ne méritons pas toutes ces faveurs. Prions. Père éternel, merci. Merci pour ta parole, merci pour ton amour, merci pour ta miséricorde, ta patience et ta paix. Merci Dieu pour les différents partenaires du ministère Jésus pour tous, la radio, l'internet. Merci Seigneur. Et aujourd'hui, nous voulons partager encore un nouveau thème. Et je voudrais que tu parles au travers de chacun de nous, Seigneur. Car moi aussi, j'ai besoin de ta parole. Moi aussi, j'ai besoin d'être édifié, d'être fortifié. Merci Père. Au nom de ton Fils Jésus-Christ. Amen. Le thème que nous commençons est « Tu aimeras ton prochain comme toi-même ». Dans Marc 12, verset 31, le Seigneur Jésus nous dit ceci. Marc 12, verset 31. Commençons verset 29. Jésus répondit, voici le premier. Écoute Israël, le Seigneur notre Dieu est l'unique Seigneur. Tu aimeras le Seigneur ton Dieu de tout ton cœur, de toute ton âme, de toute ta pensée et de toute ta force. La partie qui nous intéresse. Voici le second, tu aimeras ton prochain comme toi-même. Il n'y a pas d'autre commandement plus grand que cela. Tu aimeras ton prochain comme toi-même. L'amour pour le prochain consiste à ne pas lui faire du mal. L'amour que nous devons avoir envers Dieu consiste à garder sa parole. C'est Jésus qui nous dit, dans le livre de Jean, au verset 14, verset 25, verset 24, au chapitre 14, verset 24. Celui qui ne m'aime pas ne garde point mes paroles. Verset 21. Celui qui a mes commandements et qui les garde, c'est celui qui m'aime. Vous aimez Dieu, vous gardez sa parole. Vous n'aimez pas Dieu, vous ne gardez pas sa parole. Vous ne gardez pas ses commandements. Vous ne suivez pas sa directive. Vous ne marchez pas selon ses voies. C'est ça ne pas aimer Dieu. Mais Marc 12, verset 31 nous dit, tu aimeras ton prochain comme toi-même. Aimer son prochain consiste à ne pas lui faire de mal. Lisons dans Romains 13, verset 10. Romains 13, verset 10. L'amour ne fait point de mal au prochain. L'amour est donc l'accomplissement de la loi. L'amour ne fait pas de mal au prochain. Celui qui aime ne fait pas de mal à sa femme, à son frère, à son ami, à ses enfants, à son prochain. Pourquoi ? Parce que l'Éternel Dieu nous demande de aimer les autres comme nous nous aimons nous-mêmes. Il est logique que si je m'aime, je ne souhaite pas me détruire. Je souhaite le meilleur pour moi-même. Je souhaite que je sois constamment en bonne santé. Je souhaite que je réussisse dans mes affaires, que je réussisse dans ma carrière, que je réussisse dans mon entreprise, que je réussisse dans mon ministère, que je réussisse dans mon mariage. C'est ce que je veux pour moi-même. Eh bien, Jésus nous dit, l'amour que vous avez pour vous-même, vous devez aussi l'appliquer envers votre prochain. Votre prochain, c'est l'homme ou la femme que vous croisez dans votre vie de tous les jours. Qu'il soit noir, qu'il soit blanc, qu'il soit plus âgé, qu'il soit moins âgé, que ce soit un homme ou une femme, qu'il soit riche ou pauvre, j'allais dire, qu'il soit libre ou esclave, qu'il soit de grande taille ou de petite taille, Jésus-Christ nous demande d'aimer notre prochain. Relisons le verset, le chapitre 13, à partir du verset 8. Ne devez rien à personne, si ce n'est de vous aimer les uns les autres, car celui qui aime les autres a accompli la loi. Accomplir la loi consiste à ne faire de mal à personne. Accomplir la loi consiste à ne devoir rien aux autres si ce n'est que de s'aimer. Donc, celui qui aime doit être un homme ou une femme. Celui qui aime son prochain, en termes bibliques, doit être un homme ou une femme. Doit être un homme ou une femme qui ne doit rien à son prochain. Celui qui aime son prochain doit être en mesure, lorsqu'il rembourse, lorsqu'il emprunte quelque chose, de pouvoir le rembourser. Ne devez rien à personne si ce n'est de vous aimer. Combien de chrétiens dans l'Église de Jésus-Christ aujourd'hui empruntent, mais ne veulent jamais rembourser ? Empruntent, mais ne veulent jamais restituer. Romains, Deutéronome 5, verset 19. Deutéronome 5, verset 19. Moïse dit ceci, ou Dieu nous dit ceci à travers Moïse. Verset 19. Tu ne déroberas point, tu ne voleras pas, ou tu ne déroberas pas. Dérober consiste à soustraire quelque chose, quelqu'un, sous l'autorité du prochain. La Bible dit, tu ne voleras pas. Celui qui ne rembourse pas ses dettes, celui qui ne paye pas ses dettes, est en train de voler. Il vole son prochain. Jésus dira dans Jean 10, verset 10, Jean 10, verset 10, le voleur ne vient que pour dérober, égorger et détruire. Le voleur. Donc celui qui vole, celui qui dérobe, a pour but de soustraire, de tuer et de détruire. Il ne doit pas être ainsi au milieu du peuple de Dieu. Il ne doit pas être ainsi dans l'Église de Jésus-Christ. Si nous aimons notre prochain, nous ne devons pas être des voleurs. Le voleur dérobe. Il détruit, il égorge. Le voleur dérobe, égorge et détruit. C'est le rôle de Satan. Tout voleur est fils du diable. Or, comment peut-on être fils du diable et en même temps être fils de Dieu? Ce n'est pas concevable. Ça ne marche pas ensemble. La Bible est très claire dans ce domaine. Tu ne voleras pas ton prochain. Tu ne déroberas pas ton prochain. Lorsque vous empruntez quelque chose, vous devez rembourser dans les délais impartis. Ce n'est pas, vous ne devez pas avoir, nous ne devons pas avoir de raisonnement du genre « il n'a pas besoin de cet argent, il est plus riche ». C'est peut-être vrai, mais ce n'est pas notre problème. Quand nous avons emprunté et que nous nous sommes engagés à rembourser, nous devons rembourser. Je connais des gens autour de moi qui empruntent et pour ne pas rembourser, inventent des histoires ou commencent à dénigrer les personnes, leurs créanciers, commencent à critiquer, à inventer des histoires pour détruire leurs relations afin de ne pas pouvoir rembourser. C'est du vol. Nous devons rembourser ce que nous avons emprunté. La Bible est très claire. Tu aimeras ton prochain comme toi-même. Qui voudrait que lorsqu'il fait un prêt à une personne, que cette personne ne rembourse pas, ne veuille même pas rembourser, n'ait même pas l'envie de rembourser? Personne ne voudrait de cela. Alors, si nous ne le voulons pas pour nous-mêmes, pourquoi nous devons l'appliquer dans la vie des autres? Pourquoi est-ce que lorsque nous empruntons, nous ne voulons pas rembourser, alors que nous savons que c'est quelque chose de mal? Nous devons savoir que voler détruit notre prochain. Nous devons savoir que voler dérobe quelque chose à notre prochain. Un bic, une maison, un stylo, du papier, un CD, peu importe. Devant Dieu, le voleur de 50 francs n'est pas moins coupable que le voleur d'un million de dollars ou d'un million d'euros. Celui qui vole 5 euros n'est pas moins coupable devant Dieu que celui qui a volé 1 million d'euros. Tous deux sont coupables de la même sentence, avec la même sentence. Nous devons faire attention dans notre vie chrétienne. Nous ne devons pas parler en l'air Oh voilà, est-ce que tu peux me prêter telle somme d'argent? Je pense te rembourser à telle époque. Alors qu'on sait qu'on n'a pas l'intention de rembourser. Tu aimeras ton prochain. L'amour se pratique. L'amour ne se dit pas seulement, ça se pratique. Et Jésus dit, tu aimeras ton prochain comme toi-même. Paul développe, Paul développe en disant, comme nous l'avons lu, l'amour ne fait point de mal au prochain. Ne devez rien à personne, si ce n'est de vous aimer les uns les autres. Car celui qui aime les autres a accompli la loi. Paul, dans sa révélation, dans sa compréhension de l'Évangile, rejoint ce que Jésus-Christ disait. Tu aimeras ton prochain comme toi-même. La seule chose que je dois devoir envers chacun de vous, c'est de vous aimer. Je ne dois pas vous devoir de l'argent, des créances, ou je ne sais pas quoi, mais seulement de vous aimer. Et comment est-ce que je dois faire pour vous aimer? C'est de faire de manière à ce que je ne vous fasse jamais du tort, jamais du mal. Mais aujourd'hui, ce n'est pas le cas. On emprunte, on emprunte, on emprunte, on emprunte, on emprunte pour rembourser des emprunts. Et finalement, on ne sait plus rembourser. Et puis, même quand on a l'opportunité de rembourser, on ne veut pas rembourser. Pourquoi? Parce qu'on n'aime pas son prochain. Et ça, c'est un péché. Ça, c'est une faute face à la parole de Dieu. Elle dit, car celui qui aime les autres accomplit la loi. Nous pouvons accomplir la loi au travers de notre amour les uns envers les autres. Nous pouvons accomplir la loi parce que nous vivons en Jésus-Christ. Sans Jésus-Christ, il est impossible, il nous est impossible d'aimer notre prochain. Seul Jésus-Christ peut nous donner la force d'aimer notre prochain. Dans Romains 5, verset 5, il nous est dit ceci. L'espérance ne trompe point, parce que l'amour de Dieu est répandu dans nos cœurs par le Saint-Esprit qui nous a été donné. L'amour pour mon prochain, ce n'est pas quelque chose que j'ai eu naturellement selon mon éducation, naturellement selon mes études, naturellement selon ma naissance. Non, l'amour que Dieu parle pour exprimer envers son prochain est l'amour qui est répandu dans ma vie au travers du Saint-Esprit. Donc il m'est impossible naturellement d'aimer mon prochain. C'est impossible. C'est quelque chose de surnaturel. Il faut naître de nouveau. Il faut donner sa vie à Jésus-Christ pour aimer son prochain. Car Christ lui-même s'est donné pour des gens comme vous et moi. Dieu nous aime. La Bible dit dans Jean 3, 16, car Dieu a tant aimé le monde qu'il a donné Jésus-Christ. Dieu est amour. Mais pour que nous puissions vivre cet amour, nous devons recevoir Jésus-Christ. Ça doit être répandu dans notre vie au travers du Saint-Esprit. On ne parle pas de religion. On ne parle pas de philosophie. On ne parle pas d'éducation. On ne parle pas de programme d'intégration. On ne parle pas de méditation. On ne parle pas de retraite, non. On parle d'amour de Dieu répandu par le Saint-Esprit. Et le Saint-Esprit ne vient que dans la vie d'un homme ou d'une femme qui a donné sa vie à Jésus-Christ. En effet, Romains 13, verset 8. En effet, les commandements, tu ne commettras point d'adultère, tu ne tueras point, tu ne déroberas point, tu ne convoiteras point. Et ce qui peut y avoir se résume dans cette parole, tu aimeras ton prochain comme toi-même. Voler égale détruire, détruire égale tuer. Celui qui transgresse un commandement de Dieu a transgressé tous les commandements de Dieu. Romains 13, verset 10. L'amour ne fait point de mal au prochain. L'amour est donc l'accomplissement de la loi. mon frère, ma sœur, est-ce que vous aimez votre prochain? Nous ne devons rien voler à notre prochain. Nous ne devons pas le détruire. Nous ne devons pas le tuer. Nous devons être honnêtes vis-à-vis de lui dans nos comptes. Oui, notre prochain peut être l'État du pays, peut être le gouvernement, peut être le président de la République. Combien de chrétiens qui trichent avec les impôts, qui trichent avec les factures, qui trichent avec les factures d'eau, les factures d'électricité. Ce n'est pas de l'amour que nous exprimons envers notre pays. Peu importe ce que mon pays fait avec mon argent, ce n'est pas mon problème. Moi, ce que Dieu me demande, c'est de respecter sa parole, d'aimer mon prochain. Je ne dois pas voler l'argent de mes subalternes, parce que moi, j'ai des besoins plus importants. Le voleur, c'est celui qui peut aussi venir en pleine nuit, entrer par infraction dans une maison, sous prétexte que, c'est ce qui se dit, que l'autre a plus de choses ou plus de bénédictions que moi. Non, nous n'avons pas le droit de voler. Nous n'avons pas le droit de détruire les autres. Mais pour que nous le fassions correctement, la Bible dit, nous devons recevoir l'amour de Dieu répandu par le Saint-Esprit. Mon frère, ma sœur, si vous devez de l'argent à quelqu'un, sachez que vous n'aimez pas cette personne. Et si vous n'aimez pas cette personne, ça veut dire que vous ne marchez pas selon la vérité. Vous ne marchez pas selon la parole de Dieu. Nous devons faire attention. Nous ne devons pas vivre de n'importe quelle manière. Attention. Dans 1 Jean 4, verset 20. Si quelqu'un dit « J'aime Dieu » et qu'il haïsse son frère, c'est un menteur. Car celui qui n'aime pas son frère qu'il voit, comment peut-il aimer Dieu qu'il ne voit pas? Celui qui dit « J'aime Jésus-Christ, j'aime Dieu le Père, j'aime Dieu le Fils, j'aime Dieu le Saint-Esprit », mais qui haïsse, mais qu'il a de la haine pour son frère, en d'autres termes, qui n'a pas d'amour pour son frère, comment? Quelqu'un qui emprunte, qui ne veut pas rembourser, c'est quelqu'un qui a de la haine pour son frère. Et si cette personne dit « J'aime Dieu », il va à l'église, Dieu dit « Tu es un menteur ». Et les menteurs n'hériteront pas du royaume des cieux. Et les menteurs n'iront pas au ciel. Et les menteurs ne sont pas des fils de Dieu. Rappelez-vous, Jésus a dit que Satan est un menteur dès le commencement. Le mensonge est tout ce qui n'est pas vérité. Donc Satan enfante tout ce qui n'est pas la vérité. Donc si vous mentez, c'est que vous êtes un enfant du diable. Si vous mentez alors que vous dites à votre frère, alors que dans votre cœur vous haïssez votre frère, mais de la bouche vous dites « Seigneur Jésus, je t'aime », Dieu dit que tu es un menteur. Si quelqu'un dit « J'aime Dieu » et qu'il haïsse son frère, c'est un menteur, car celui qui n'aime pas son frère qu'il voit, comment peut-il aimer Dieu qu'il ne voit pas? Et Jésus nous dit ce matin, celui qui paye ses dettes, celui qui rembourse ce qu'il a emprunté, fait preuve d'amour envers son prochain. Même si c'est un franc, même si c'est un euro, même si c'est un dollar, même si c'est moins que ça, même si votre prochain possède des centaines de milliards de dollars, mais dès l'instant où vous avez emprunté et que vous dites que vous êtes un enfant de Dieu, vous devez rembourser. Même s'il n'en a pas besoin. Ce n'est pas mon problème. Moi, ma part est d'appliquer la parole de Dieu dans ma vie. Rembourser ce que je dois. Rembourser ce que je dois est une preuve d'amour envers son prochain. Ne devez rien à personne. Vous ne devez pas avoir une dette ou d'une chemise, d'un pantalon, je ne sais pas, de quelque chose envers votre prochain. La seule chose que vous devez à votre prochain, c'est de l'aimer. En fait, la dette, pour dire en d'autres termes, vous devez, je dois avoir une dette envers mon prochain et la somme doit être l'amour. Je dois l'aimer, même s'il n'est pas aimable, même s'il me critique, même s'il invente des histoires sur moi. Et Dieu seul sait ce que des gens inventent sur chacun d'entre nous. Nous devons aimer ces personnes. Celui qui n'aime pas son frère qui voit, mais qui dit qu'il aime Dieu, Dieu dit que c'est un menteur. Et ce n'est pas facile. Voilà pourquoi seul le Saint-Esprit peut nous aider. Seul l'amour de Dieu, répandu par le Saint-Esprit, peut nous aider, nous assister à aimer les personnes qui ne sont pas aimables. Parce que Jésus-Christ, qui est Dieu, nous a aimés alors que nous n'étions pas aimables. Pour certains, Jésus est venu sauver des voleurs, des menteurs, des impudiques, des escrocs, des idolâtres, des adultères. Il nous a aimés comme ça. Et il nous a changés par son amour, par son sacrifice à la croix. Et nous devons aimer aussi les autres, même s'ils ont détruit notre couple, même s'ils ont détruit notre amitié avec certaines personnes, même s'ils ont brisé notre carrière professionnelle, même s'ils ont sali, taché notre ministère, ces hommes-là et ces femmes, nous devons les aimer. Parce que Dieu aussi les aime. Et c'est la seule chose que nous devons continuellement nous rappeler que nous avons comme dette envers chacun d'entre eux. L'amour. N'aimons pas seulement en parole, mais aimons aussi en acte. 1 Jean 4, verset 7. Bien-aimés, aimons-nous les uns les autres, car l'amour est de Dieu. Quiconque aime est né de Dieu et connaît Dieu. Vous dites que vous aimez Dieu? Alors comment vous vous comportez envers votre prochain? Est-ce que vous lui devez certaines choses et vous fuyez? L'amour est de Dieu. Et nous devons nous aimer les uns les autres. Celui qui aime doit payer ses dettes. Celui qui aime doit rembourser ce qu'il doit aux autres. Celui qui aime doit s'appliquer à la parole de Dieu. Mon frère, ma sœur, peut-être que ce message ce matin vous fait mal. Vous pensez à un homme ou à une femme qui vous a fait très mal dans la vie. Ne l'aimez pas avec votre amour naturel. Vous n'y arriverez pas. Je ne pourrai pas aimer les gens qui sont autour de moi avec un amour naturel. Ce n'est pas possible. Il faut l'amour de Jésus-Christ. Et si vous avez donné votre vie à Jésus-Christ, cet amour se trouve en vous. Mais si vous n'avez jamais donné votre vie à Jésus-Christ, vous n'avez pas l'amour de Christ qui puisse vous aider à supporter, à accepter, à aimer les autres malgré leurs défauts, malgré leurs manquements, malgré leur haine peut-être envers vous. Jésus a aimé ceux qui le haïssaient. Sans Jésus-Christ, rien n'est possible. Il a dit, sans moi, vous ne pouvez rien faire. Sans Jésus-Christ, nous ne pouvons pas aimer les autres, car personne n'est aimable. Mais si nous avons Jésus-Christ dans notre vie, nous pouvons aimer des hommes détestables. Et notre amour envers eux va les aider à changer. L'amour est une preuve, payer ses dettes est une preuve d'amour envers son prochain. Si vous voulez recevoir Jésus-Christ dans votre vie ce matin, si vous voulez recevoir cet amour de Dieu pour l'exprimer, parce que la haine détruit, ça détruit l'autre et ça vous détruit vous-même aussi. L'amour construit l'autre et vous construit vous-même. L'amour aide les autres à être en bonne santé. Vous êtes vous-même et ça vous aide vous-même à être en bonne santé. Combien y a-t-il de maladies que d'hommes et de femmes ont dans leur corps parce qu'ils ont de la haine, de la colère envers des hommes et des femmes. Mais si vous voulez recevoir Jésus-Christ et cet amour ce matin, c'est faisable. Faites cette simple prière après moi. Répétez ces simples mots. Dites, Père éternel, au nom de ton Fils Jésus-Christ, je viens devant toi. Je te demande pardon pour la haine que j'ai exprimée envers les autres. J'accepte Jésus-Christ comme mon Sauveur et mon Seigneur personnel. J'accepte ton amour répandu dans ma vie au travers du Saint-Esprit. Et je demande maintenant à exprimer cet amour envers chacun, envers chaque homme, chaque femme autour de moi, envers mon prochain. Vis pleinement dans mes actes au nom de ton Fils Jésus-Christ. J'ai ainsi prié. Amen. Si vous avez fait cette prière, croyez que par la foi, toutes choses sont devenues nouvelles. 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Le nom de cette émission est Venez à Jésus. Je suis Raphaël Mamou. Nous nous retrouvons la fois prochaine sur le même thème. Tu aimeras ton prochain comme toi-même. Que Jésus continue de vous bénir, que Jésus continue de vous garder. À la fois prochaine. Amen.
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4: Bonjour à tous, chers amis, bien retrouvés à nouveau sur Radio Air. Pour moi, toujours un grand privilège, un grand plaisir de partager avec vous un temps de réflexion spirituelle. Et aujourd'hui, je voudrais débuter par raconter une histoire qui s'est plutôt adaptée pour les enfants, mais ne craignez pas, je pense que nous, adultes aussi, on peut en tirer quelques enseignements intéressants. Et c'est l'histoire qui se passe chez la bergerie des 100 moutons. Oui. La bergerie des 100 moutons, ce jour-là, il y a une grande agitation. Les brebis blanches veulent faire un cadeau à leur bien-aimé berger. Et tout le monde, bien sûr, est d'accord. Mais oui, on est d'accord. Alors on établit qu'on a 2 jours pour confectionner le cadeau et se préparer pour une course. Oui, une course. Parce qu'on ira de la bergerie jusqu'à la maison du bien-aimé berger en faisant une compétition. Et la brebis qui va gagner aura le privilège de lui remettre le cadeau et bien sûr d'être prise dans ses bras. Quel enthousiasme! Quelle euphorie! Toutes les brebis se préparent pour cette compétition. Ils font déjà des exercices de musculation. Vous voyez, n'est-ce pas? Ils veulent être en pleine forme. Toutes sont dans l'agitation et prises pour ce moment important, ils vont finalement voir le bien-aimé berger. Toutes sauf une, c'est la brebis boiteuse. Elle sait qu'elle n'a pas de chance de pouvoir gagner cette compétition. Elle sait qu'elle ne peut pas rivaliser avec ses copines et qu'elle n'aura pas le plaisir d'être prise dans les bras du bien-aimé berger. Le jour arrive, le jour est venu, le départ est fixé pour 8 heures du matin. Alors tout le monde est prêt? Go! On y va! C'est parti! Et voilà, ils vont vite, vite, pour rejoindre la maison du bien-aimé berger. À 18 heures de la même journée, la brebis boiteuse frappa à la porte de la maison du berger. Bon, elle n'avait plus cet enthousiasme dès qu'elle est partie le matin. Elle est un peu découragée parce qu'il n'y a que du silence qui provient de la maison berger bien-aimé. Silence, ça signifie que tout le monde est parti, la fête est terminée. Mais quoi faire? En tout cas, elle est là, face à la maison, devant la porte, et n'a que frapper. Et c'est ce qu'elle fait. La porte s'ouvre. « Bonsoir, mon berger. Je suis vraiment désolé d'arriver si en retard et surtout après la fête. Mais je voulais quand même te dire merci, je t'aime, mon bien-aimé berger.
5: La fête ?
4: Quelle fête ? Dit le berger.
5: Mais oui, la fête de remise du cadeau qu'on a préparé pour toi.
4: Fête ? Cadeau ? Je comprends pas.
5: Mais écoute, berger, ce matin, nous sommes tous partis pour venir chez toi. On a décidé de faire une compétition et celle qui aurait gagné, ben, elle gagnait le privilège de te remettre le cadeau et aussi, bien sûr, d'être prise dans tes bras.
4: Ah, une compétition ? Ah, tous les brebis en train, ouais, de courir. Ah, je vois maintenant. Tu sais, ma petite brebis boiteuse, aujourd'hui, en effet, vers midi, j'ai vu un nuage de poussière qui a entouré ma maison, un grand bruit, et puis rien d'autre. Je crois qu'elles étaient tellement engagées dans la compétition qu'ils ont raté ma maison.
5: Viens, brebis boiteuse, viens dans mes bras. Nous allons souper ensemble.
4: La compétition, chers amis, peut nous faire rater l'arrivée. Par contre, les limites peuvent se transformer dans des grandes opportunités. Ne l'oubliez pas. Dans ces derniers jours, j'ai été prise par une musique, une mélodie qui est rentrée dans ma tête. C'est un chant que je connais depuis des années. Et puis, vous savez comment ça se passe, non ? Tu es en train de conduire la voiture, même si tu écoutes la radio, et tu es en train de fredonner ta chanson, et tu chantes. Et puis, bon, tu te gares, tu descends, tu salues peut-être des personnes qui te croisent sur le trottoir, puis tu vas au magasin, tu vas faire tes courses, et tu continues. Et je fredonnais presque inconsciemment, jusqu'au moment où je me suis même mis à chanter et prononcer les paroles de cette chanson. Ouais, que de les émotions. J'étais secoué par des frissons. Quelle émotion, mes amis. Parce que vous savez, la musique, les chants, tout particulièrement, ont été et restent encore aujourd'hui un soutien important dans le développement et dans la pratique de la foi. Lorsque j'étais petit, mes parents me chantaient des chansons chrétiennes. Et moi, à mon tour, je l'ai fait avec mon épouse pour mes enfants. En général, quand on est dans une assemblée, dans la communauté de foi, on aime les temps de louange. Et ceux qui aiment ces temps de louange, ben, ils le font pour exprimer leur reconnaissance, leur joie, leurs émotions de bonheur. Et je pense à la joie qu'ils ont vécue, prouvée, les Israélites, quand ils ont chanté le cantique de Moïse. Est-ce que vous connaissez ce chant ? Il est écrit en Exode chapitre 15. C'est le cantique qu'ils ont chanté, les Israélites, lorsqu'ils ont été délivrés de l'esclavage d'Égypte. Oh, ça faisait des siècles qu'ils étaient esclaves en Égypte. Et dès qu'ils sortent, ils ont retrouvé la délivrance, la victoire, la liberté, ils chantent « L'Éternel est ma force et le sujet de mes louanges, c'est lui qui m'a sauvé. Ta main droite, Éternel, est magnifique de force. » Dans ta bonté, tu as conduit, tu as racheté ce peuple. Par ta puissance, tu le diriges vers ta sainte demeure. L'Éternel régnera éternellement et à toujours. Ces paroles chantent la délivrance, la reconnaissance, la joie. Et dans la plupart des cas, vous savez, c'est pour ces sujets-là qu'on chante. C'est un peu plus difficile de chanter quand on est triste, quand on est mélancolique. Et c'est encore plus compliqué chanter quand on se trouve en danger de mort. Mais aux chrétiens, et pas que eux, c'est arrivé ça aussi. Je pense par exemple lorsque Jésus a annoncé sa mort, son arrestation à ses disciples. Ce soir même,
5: après l'avoir dit, ils vont m'arrêter, je serai crucifié, ils terminent leur rencontre en chantant des psaumes. Et puis, ils s'en vont au mont des Oliviers, là où Jésus il sera arrêté. Évangile de Marc, chapitre 14. Mais il y a d'autres chrétiens, comme par exemple Paul et son collègue Silas, Actes des Apôtres, chapitre 16, où il était dit que vers le milieu de la nuit, Paul et Silas, ils sont en prison et ils prient, et chantent, ils louent Dieu. Et tous les prisonniers, ils écoutent. Mais il y a aussi un autre moment important à venir, dans le futur. Comme le peuple d'Israël a été délivré d'Égypte, avec cette joie de la délivrance, de la victoire, mais nous aussi, chers amis, nous chanterons un nouveau cantique devant le trône de Dieu lorsque nous allons rencontrer Jésus-Christ dans le royaume des cieux, dans le paradis. Apocalypse chapitre 14. Et je suis sûr que vous pourriez continuer à raconter des milliers d'expériences d'hommes et de femmes qui ont vécu des moments extraordinaires grâce à la musique et au chant. Et peut-être vous aussi, vous avez personnellement vécu une expérience où les paroles d'un chant, une mélodie vous ont touché particulièrement. Eh bien, aujourd'hui, je désire vous présenter une chanson toute spéciale. C'est la chanson de la brebis boiteuse. Vous connaissez cette chanson? Elle a été écrite par le roi David. Il était un musicien, compositeur et chanteur. Dans ce chant, il fait appel à sa jeunesse, lorsqu'il était un berger. Bon, c'est vrai, c'était son métier de moment, mais après il est devenu un roi. David, il a vécu dans sa vie des moments très importants, de grande joie, mais aussi des moments très compliqués, très difficiles. Et il nous rappelle que pendant qu'il était berger pour défendre ses brebis, il a dû se battre contre un ours une fois, contre un lion une autre fois. Bref, que des moments vraiment très compliqués, mais il ne faut pas non plus oublier que pendant qu'il était prince successeur à être roi d'Israël, et puis en tant que roi d'Israël, il a conduit souvent ses armées au combat. Donc, des moments de danger de mort pour lui, pour ses hommes. Et les paroles de cette chanson, très connue dans le monde juif et chrétien, se retrouve dans le livre des psaumes au numéro 23. Je veux les lire pour vous. Psaume de David. Le Seigneur est mon berger. Je ne manquerai de rien. Il me fait coucher dans des verts pâturages. Il me dirige vers les eaux paisibles. Il restaure ma vie. Il me conduit sur les sentiers de la justice à cause de son nom. Même si je marche dans la vallée de l'ombre de mort, je ne crains aucun mal, car tu es avec moi. Ta houlette et ton bâton, voilà mon réconfort. Tu dresses devant moi une table, en face de mes adversaires. Tu enduis ma tête d'huile, ma coupe déborde. Oui, le bonheur et la fidélité m'accompagneront tous les jours de ma vie, et je reviendrai à la maison du Seigneur pour la longueur des jours. N'ayant connaissance de la musique et de la mélodie originale, je suis obligé ce matin que de réfléchir sur les paroles de cette chanson. Et tout d'abord, chers amis, je tiens à faire juste une précision que pour moi est très importante dans le sens de la compréhension du texte. Parce que ça justifie le fait que j'ai appelé ce psaume, cette chanson, la chanson de la brebis boiteuse, et j'ajouterai le mot « vivante ». Vous savez pourquoi? Parce que dans la tradition chrétienne, souvent le psaume 23 est lu en occasion des enterrements. Parce qu'on a l'idée que cette chanson, ce psaume, cette prière a été écrite pour quelqu'un qui est passé vers le paradis, voilà, qu'il a terminé son cheminement, maintenant il est à la maison du Père. Mais il y a une précision à faire. Justement, dans le texte en hébreu, la première phrase, il dit « Le Seigneur est mon berger, je ne manque de rien. » C'est au présent, c'est pas au futur. Donc, le roi David, par cette chanson, est en train de décrire une relation concrète, existante et présente. En effet, c'est sa relation avec Dieu. C'est une relation, c'est sa relation avec Dieu. C'est une relation imparfaite,

de ce chant, le chant de la brebis boiteuse. Peut-être, il pourrait vous aider à réfléchir sur votre relation à vous avec votre berger bien-aimé. Mais venons donc au texte. Qu'est-ce qu'il nous dit le texte de cette chanson ? La brebis boiteuse, elle chante « Il me fait coucher dans des verts pâturages. Il me dirige vers des eaux paisibles. » Bref, elle est en train de chanter que son berger bien-aimé, et il est capable de l'accompagner là où on peut se nourrir. Il peut, bien sûr, pourvoir à ses besoins primaires, de manger, de boire. Il faut comprendre ça aussi dans le contexte de la géographie des temps de David, des lieux arides, secs. Et pour nourrir les troupeaux et surtout pour les amener où il y avait de l'eau, eh bien, il fallait connaître les sentiers, les chemins qui amenaient vers des oasis. Donc, la brebis boiteuse, elle chante de son berger, elle chante de ses connaissances, de son intelligence, car il connaît les lieux, il sait ce bien-aimé berger où il se trouve la nourriture, où il se trouve l'eau pour sa brebis boiteuse. Ah. Berger, intelligent et cultivé. La brebis boiteuse chante aussi des qualités médicales de son berger. Lorsqu'elle est souffrante, blessée, peut-être à cause du cheminement qui devient périlleux, le berger, il restaure ma vie. Il me soigne, il me guérit. Il restaure ma vie dans le sens qu'il est capable de me prendre dans ses bras, de me nourrir, de me guérir. De mes blessures spirituelles, psychologiques, pas que physiques. La brebis boiteuse chante de la justice de son berger. Lorsque il m'arrive, dit la brebis, de quitter le bon chemin, de m'éloigner et d'aller un peu trop loin, de m'écarter des indications qu'on m'a été données, alors lui, il me conduit sur les sentiers de la justice à cause de son nom. Oui, ça arrive dans notre relation, comme dans la relation entre une brebis boiteuse et son berger, de s'écarter, de s'éloigner. Et qu'est-ce qu'il fait le berger bien-aimé ? Il te respecte, il te laisse libre, il te laisse faire. Il regarde de loin ou de près ton éloignement, mais à cause de la relation, il vient vers toi et te ramène à nouveau sur le bon chemin et t'encourage à aller de l'avant. C'est l'expérience du pardon, d'un pardon qui tient compte de tes fautes, mais ne te culpabilise pas, au contraire, efface ta culpabilité. Et la brebis boiteuse, elle connaît tout ça. Elle chante de la justice de son berger. Combien de fois, comme pour la brebis boiteuse, peut-être aussi pour nous-mêmes, nous est arrivé de marcher dans la vallée de l'ombre de la mort. Qu'est-ce que ça signifie, ça ? Bien, ça signifie qu'on se trouve en danger de mort. La brebis boiteuse chante de l'emploi du temps de son berger. Oui, parce qu'elle dit, même si je marche dans la vallée de l'ombre de la mort, je ne crains aucun mal, car tu es avec moi. Une question vient à mon esprit. Si la brebis boiteuse peut compter sur un si intelligent, cultivé, professionnel berger, comment a-t-elle pu se retrouver dans la vallée de l'ombre de la mort ? Trois réponses me paraissent intéressantes à cette question. Tout d'abord, c'est la brebis qui a pris le temps, la décision de s'éloigner. Petit à petit peut-être, un pas après l'autre. Et finalement, elle se retrouve dans la vallée de l'ombre de la mort. C'est son choix. Cette situation dangereuse est due à ses mauvais choix. Peut-être, deuxième réponse, ont été les circonstances. Par exemple, le troupeau a été dispersé, les brebis se sont égarées à cause peut-être d'une bête sauvage, d'une tempête, des voleurs ou d'une compétition. Bref,

0: et se trouve dans une situation dangereuse indépendamment de sa volonté. Et enfin, une troisième possibilité. Passer par la vallée de l'ombre de la mort, c'est le chemin qui a été choisi par le berger. Ces trois possibles réponses, qui décrivent trois réalités que nous pouvons vivre dans notre vie, dans notre relation spirituelle, nous montrent que si nous avons une relation avec le bien-aimé berger, lui, il sera en tout cas toujours avec nous et nous en sortirons indemnes. C'est ce qui chante la brebis boiteuse. Même si je marche dans la vallée de l'ombre de la mort, je ne crains aucun mal, car tu es avec moi. C'est pourquoi elle peut chanter, elle peut bien sauter encore dans les bras de son bien-aimé berger. La brebis boiteuse chante aussi de l'équipement de son berger. Il a tout ce qu'il faut pour me diriger, pour me protéger. Il tient sa houlette et son bâton pour me réconforter. Ces deux outils sont très importants et ils ont une fonction particulière. La houlette, c'est juste un bâton un peu plus fin qui sert pour toucher de temps en temps la brebis et pour l'orienter dans ses choix, dans ses directions, pour la remettre sur le bon chemin. Le bâton, par contre, c'est un bout de bois plus costaud qui sert pour donner des coups un peu plus forts, plus violents, mais vis-à-vis des bêtes sauvages. Donc, la houlette dirige, le bâton défend. Le bien-aimé berger de la brebis boiteuse a tout ce qu'il faut pour protéger et diriger. La brebis boiteuse chante aussi de la capacité gastronomique de son berger. Tu dresses devant moi une table, en face de mes adversaires. Tu enduis ma tête d'huile, ma coupe déborde. Bref, ce berger, il est capable de tout faire. Il est capable de se soucier et de nous accompagner dans toute expérience de notre vie. Et vous comprenez bien, mes amis, qu'on doit apprendre ce chant pour faire en sorte que notre relation spirituelle puisse refléter, puisse se retrouver dans ces paroles. Cette chanson, en effet, nous permet de réfléchir sur notre relation personnelle, spirituelle avec notre Dieu. En sachant une chose, chers amis qui m'écoutez, que personne n'a le droit de juger votre choix. Si toi tu aimes un Dieu berger aux cheveux longs, ou tu aimes un Dieu berger qui a un bâton de 2 mètres dans ses mains, ça t'appartient. C'est ton choix. Plutôt, il faut que tu t'assures au juste que ta relation se porte bien avec lui. Et l'expérience de la brebis boiteuse avec son berger pourrait aujourd'hui peut-être te rendre service. Souviens-toi que pour s'en sortir indemne de la vallée de l'ombre de la mort, il faut avoir un bon berger. Un berger intelligent et cultivé, qui connaît les sentiers, qui connaît où se trouve l'eau et le beau pâturage. Il faut avoir un berger qui sache soigner, sache prendre dans les bras, qui sache guérir. Un berger qui ne te culpabilise pas à cause de tes fautes, de tes mauvais choix, mais au contraire, qui te remet sur le bon chemin, qui te pardonne, qui te laisse sentir son affection, sa présence. Oui, sa présence. Cette présence indispensable pour pouvoir traverser la vallée de l'ombre de la mort et en sortir indemne. Un berger qui possède tout le nécessaire pour te protéger, pour te diriger, et même qui te sait préparer à manger. La brebis boiteuse, finalement, elle chante. Oui, le bonheur et la fidélité m'accompagneront tous les jours de ma vie. Mais avec un berger comme celui-là, on ne peut pas que être heureuse et contente. Oui, le bonheur et la fidélité m'accompagneront tous les jours de ma vie, et je reviendrai à la maison du Seigneur pour la longueur des jours. Qui n'aimerait pas avoir un berger comme celui-là? Peut-être les brebis blanches. Ils sont encore en train de courir et de vivre leur compétition. Mais la brebis boiteuse, elle se réjouit d'être avec son bien-aimé berger. Chers amis, laissez-vous bénir. Sachez que votre berger, il vous aime. Continuez à marcher en confiance avec lui. Même si vous voyez votre état périlleux, difficile, même si vous voyez que votre relation spirituelle n'est pas vraiment au top, n'est pas vraiment ce que vous voudriez, c'est tout à fait normal. Ce psaume 23 nous rappelle, par la chanson de la brebis boiteuse, que notre relation demeure et restera toujours une relation imparfaite face au berger bien-aimé, face à notre Dieu. Mais lui, il ne vise pas, il ne souligne pas, il ne culpabilise pas par rapport au fait que nous sommes boiteux. Au contraire, il nous serre fort dans ses bras et nous accompagne. Il nous laisse rentrer chez lui et puis finalement, on va manger avec lui. Alors, bon appétit spirituel à tous et à bientôt.
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1: Et on avait commencé l'étude de la Torah. Parler de la Torah, c'est parler essentiellement de la Torah chez Paul. Peut-être qu'on pourrait faire une petite réserve dès le départ. Mettre un petit bémol. Le judaïsme orthodoxe actuel fait grand cas de la Torah. Peut-être un peu trop. Qu'est-ce que je veux dire par là ? Justement, par réaction antichrétienne, n'oublions jamais que le judaïsme rabbinique actuel est souvent une réaction antichrétienne et se pose par opposition au christianisme. Ça, c'est le premier point, la première réserve que nous devons faire. Tant et si bien que nous ne pouvons pas accepter comme argent comptant tout ce que le judaïsme rabbinique affirme de la Torah. Exemple. Le judaïsme rabbinique a en quelque sorte introduit un canon dans le canon. Qu'est-ce que je veux dire par là ? Que selon la conception rabbinique actuelle, la Torah, c'est-à-dire les cinq livres de Moïse, serait l'objet d'une inspiration supérieure aux prophètes et aux écrits. Il est absolument évident que cette conception est totalement étrangère à la Bible elle-même et au Nouveau Testament. Jésus et les apôtres mettent évidemment sur le même plan la Torah, les prophètes et les psaumes, ou les écrits si vous préférez. Et le fait d'avoir souligné ici que la Torah serait l'objet d'une inspiration plus grande que le reste des écrits bibliques est évidemment une réaction antichrétienne à partir du moment où, du côté chrétien, on a adopté une vision négative de la Torah, antinominaliste, antilégaliste, si vous voulez, de telle sorte que, justement, il y a eu la réponse du berger à la bergère, et donc une surestimation, si j'ose dire, de la place de la Torah dans la révélation du côté juif. D'autre part, contrairement à ces affirmations, le judaïsme rabbinique actuel n'est pas exempt d'influence extérieure, et notamment justement de l'influence rationalisante hellénistique. Ça, encore une fois, il s'en défend. La réalité est beaucoup plus nuancée. Souvent, le judaïsme rabbinique accuse le Nouveau Testament et le christianisme d'être une forme hellénisée du judaïsme. On pourrait, jusqu'à un certain point, lui retourner le compliment. Depuis, justement, finalement, l'époque du Second Temple, et c'est une des, aussi des raisons de la polémique de Jésus, notamment contre les pharisiens, c'est qu'on accordait une trop grande importance, à une exégèse qui était rationalisante de l'Écriture, une exégèse qui était donc réductrice à partir justement de présupposer que la raison humaine devait seule expliquer l'Écriture. Et jusqu'à aujourd'hui, la place de l'intervention divine est réduite autant que faire se peut. Je dis autant que faire se peut. Bon, il y a bien sûr maintenant aussi, depuis le 19e et surtout le 20e, tout un courant au sein du judaïsme intellectuel qui a adopté les vues de la critique de l'historico-critique qui est née à partir du 19e siècle. Enfin bon, ça, laissons ça de côté si on veut. Mais par exemple, une des grandes raisons de l'échec de Jésus auprès des pharisiens, c'est l'idée que le Saint-Esprit était retiré d'Israël. Et que par conséquent, pour comprendre la parole de Dieu, le peuple d'Israël était réduit à la sagesse. La sagesse, c'est-à-dire la raison. Raison qui s'était installée en Israël avec l'influence de gens comme Philon d'Alexandrie, par exemple, qui aura aussi une grande influence sur les pères de l'Église, mais qu'on a eu aussi sur le judaïsme de son temps, même si officiellement on niait cette influence. Il ne faut pas non plus sous-estimer l'influence de la Bible des Septante, qui elle aussi était une version qui, en principe, n'était pas reconnue par le judaïsme officiel, mais qui, dans les faits, avait quand même laissé des traces, tant et si bien que, justement, il y avait une certaine hellénisation. Une hellénisation, par exemple, qui trouve son apogée à l'époque de la Mishnah et du Talmud. On trouve, par exemple, dans les synagogues de l'époque, des représentations picturales, qui sont pourtant interdites par la Torah. On trouve des représentations du zodiaque, avec donc tout l'aspect astrologie que la Bible condamne. Bon, des dérives de ce type-là, n'est-ce pas, qui montrent que on avait été particulièrement sensible à cette période, justement, à l'hellénisation. Hérode le Grand, la période d'Hérode le Grand avait aussi été marquée, d'ailleurs même déjà à l'époque des Asmonéens, les Asmodiens qui s'étaient fait les champions de la lutte contre l'hellénisme, en fait, n'avaient pas échappé d'une certaine manière aussi à l'influence de la pensée grecque. Donc ceci étant dit, ça nous amène à comprendre pourquoi justement Jésus a été rejeté, si j'ose dire, au nom de la raison. C'est pour ça qu'il fallait des miracles. Pour authentifier le ministère de Jésus, pour qu'il soit bien évident qu'il était véritablement rempli de l'Esprit, que l'Esprit Saint, que l'on attendait évidemment au moment de la venue du Messie, était bien revenu au sein du peuple d'Israël. Bon, avant cette période, les pharisiens, par exemple, avaient des controverses très fortes avec ce qu'on appelait les chassidim, des gens justement qui, eux, souvent venus d'une extraction beaucoup plus humble, pensaient que le Saint-Esprit était encore à l'œuvre, s'attendait à des interventions miraculeuses de Dieu dans le domaine prophétique, dans le domaine de la révélation, mais aussi dans le domaine des miracles, dans le domaine de la guérison, par exemple. N'est-ce pas? Bon, des choses comme ça. Les rabbins refusaient, n'est-ce pas, de reconnaître leur pouvoir jusqu'au moment où eux-mêmes malades, parfois, ils avaient recours à leur service, plus ou moins en catimité. Bon. Donc, ceci étant dit, ça nous explique pourquoi nous sommes obligés de prendre un certain nombre de distances vis-à-vis de l'interprétation traditionnelle de la Torah par les rabbins. Ces réserves étant faites. Maintenant, il nous faut néanmoins remarquer la place, je ne dirais pas supérieure aux autres livres de la Bible, mais je dirais que la Torah est un corpus dans la Bible qui est le premier inter pares, le premier entre égaux. Mais on peut dire que la Torah est en quelque sorte la fondation de la révélation de Dieu. Elle jouit donc d'un caractère absolument fondamental. Ça, les Juifs ont raison de le rappeler aux chrétiens, qui seraient tentés parfois, justement, de minimiser ce rôle fondamental de la Torah. Si nous disons que la Torah a un rôle fondamental, eh bien nous disons que toute révélation qui vient après la Torah doit être en accord avec elle, ce qui est d'ailleurs ce que la Torah elle-même déclare. S'il surgit un prophète, dit le livre du Deutéronome, il faudra en quelque sorte constater si oui ou non ce qu'il dit est conforme à ce qui a été révélé. Si ce prophète, même s'il fait des miracles, entraîne le peuple à servir d'autres dieux, il ne peut être qu'un faux prophète parce que son enseignement n'est pas cohérent avec ce qui a été révélé dans la Torah. Troisième élément très important, la Torah est donc de grâce de Dieu. Et ça, dans le fameux débat sur la loi et la grâce, il est quand même très important de le rappeler. Nous avons un texte qui réaffirme ça d'une manière très forte, c'est le psaume 119. Le psaume 119 qui ne cesse de s'extasier sur le fait que Dieu condescende à révéler à l'homme sa pensée, sa volonté. Et l'auteur du psaume considère qu'il s'agit d'un acte de la grâce et de la miséricorde de Dieu, un acte par conséquent totalement gratuit. Voilà. Alors maintenant, on arrive à la question centrale. S'il en est ainsi, contre quoi Paul argumente-t-il quand il s'en prend justement aux œuvres de la Torah ? S'agit-il de la Torah en tant que telle ? Et là, la majorité du monde chrétien dirait oui. Ou bien alors, s'agit-il d'un système de mérite élaboré par un certain nombre de juifs de l'époque qu'ils ont cru pouvoir tirer de la Torah. Et finalement, tout notre débat est là. Mais quand nous voyons la place de la Torah dans la parole de Dieu, nous pouvons déjà éliminer le premier terme de l'alternative. Si Paul veut rester crédible pour ses coreligionnaires juifs, et il le veut, il ne peut pas argumenter contre la Torah en tant que telle, car alors il scie la branche sur laquelle il est assis. S'il en est bien ainsi, Paul ne peut donc argumenter que contre une interprétation fausse de la Torah que l'on trouve dans un certain nombre de cercles avec lesquels il est en contact. Voilà. Ça, si vous voulez, c'est notre thèse essentielle. Parce que toute écriture est inspirée, et Paul le rappelle, toute écriture, ça veut dire aussi la Torah. Je dirais presque surtout la Torah, mais sans aller jusque-là, disons aussi la Torah. Elle est inspirée par Dieu, et elle est donc fondamentale. Et maintenant, justement, il y a cette affirmation qui en découle. Donc, toute interprétation de la Torah qui serait inconsistante avec ce que la Torah dit d'elle-même ne peut être tenue pour vraie. Je répète ça parce que c'est fondamental. Toute interprétation de la Torah qui n'est pas conséquente, qui est inconsistante avec ce que la Torah dit d'elle-même ne peut être tenue pour vraie. Et ce principe est d'autant plus fondamental que c'est à partir de ce principe que les Juifs attaquent le Nouveau Testament. Dans leur esprit, le Nouveau Testament est une attaque de la Torah, est une dévaluation de la Torah. Donc, le Nouveau Testament ne peut pas être vrai parce qu'il met en cause la Torah. Et lorsque les chrétiens disent « Oui, le Nouveau Testament » dévalue la Torah, discrédite la Torah, ils ne se rendent pas compte qu'aux yeux des Juifs, eh bien, ils scient la branche sur laquelle ils sont assis. Et non seulement cela, mais ils inculquent aux Juifs une idée fausse du Nouveau Testament, car comme nous allons le voir, le Nouveau Testament n'a pas du tout cette attitude vis-à-vis de la Torah. La notion de nouvelle alliance à laquelle on se réfère souvent justement pour déclarer que le Nouveau Testament, la Nouvelle Alliance, Nouveau Testament signifie Nouvelle Alliance en vieux français, ça. Donc pour déclarer que le Nouveau Testament contredit l'Ancien, c'est-à-dire essentiellement la Torah, hein, à la limite dans les milieux chrétiens, on est prêt à faire l'inverse, si vous voulez, de ce qu'on fait chez les Juifs. La Torah n'a plus d'importance. Bon, mais les prophètes, oui, parce que les prophètes, il y a des prophéties messianiques qu'on peut employer pour démontrer que Jésus est le Messie. Donc, on garde les prophètes. C'est tout ce qu'on garde. Et encore. Pas tous. Il faut réinterpréter les prophètes. Il faut allégoriser. Bon. La nouvelle alliance n'est pas une nouvelle Torah, n'est pas une innovation. Et Brit Hadasha en hébreu ne signifie pas. Comme on traduit d'ailleurs, à la limite c'est presque une erreur de traduire par « nouvelle alliance ». La traduction juste serait « alliance renouvelée ». Ça veut dire « c'est la même alliance que celle qui a été donnée au Sinaï, mais qui est renouvelée, qui a une dimension nouvelle, un souffle nouveau ». Et selon le prophète Jérémie, au chapitre 31, qui est le premier à expliciter cette notion d'une alliance renouvelée. Elle est renouvelée, elle est nouvelle en quoi ? En ce que justement, maintenant, l'homme est capable de mettre en pratique cette nouvelle Torah. Il y a, parmi les rabbins, dans le Midrash, des discussions extrêmement serrées pour savoir si, au temps du Messie, la Torah sera ou non modifiée. Ça, c'est un débat qui noircit des pages et des pages du Talmud. Un certain nombre de rabbins, en effet, pensent que la Torah a été donnée pour un peuple qui était imparfait. Par exemple, il y a cette expression « la Torah a été donnée dans le langage des hommes », elle a été mise à la portée des hommes. Jésus laisse entendre quelque chose d'un peu semblable quand il dit, par exemple, parlant du divorce, « c'est à cause de la dureté de vos cœurs que Moïse vous a permis, mais au commencement, il n'en était pas ainsi ». Et notamment, un certain nombre de rabbins ont noté le fait que lorsque Moïse descend du Sinaï, avec les tables, les premières tables qui sont écrites du doigt de Dieu, vous savez, il rencontre le veau d'or, et qu'est-ce qu'il fait ? Il brise les tables. Puis, quand l'affaire est réglée, Dieu lui donne l'ordre de retailler des tables comme les premières, et cette fois-ci, c'est Moïse qui écrit ce qui était sur les premières tables. Ça veut dire que le peuple d'Israël n'a pas été jugé digne de recevoir la pleine révélation de Dieu. Et son péché, notamment le péché du veau d'or, a fait qu'il a fallu lui donner une Torah qui était davantage à sa portée, donc qui n'était pas parfaite. Ça va très loin. On trouve quelque chose de semblable un petit peu chez Étienne, dans le fameux discours d'Étienne. Étienne nous dit ceci, dire ça au peuple exactement, « Vous qui avez reçu la Torah par des anges et qui ne l'avez pas gardée. » Ça aussi, c'est un aspect sur lequel un certain nombre de rabbins se sont arrêtés. L'idée que la Torah, finalement, la première, les premières tables, ont été données par Dieu lui-même sans intermédiaire. La deuxième Torah a été donnée par des intermédiaires humains et aussi surnaturels, les anges. C'est donc, parler ainsi, c'est souligner le caractère limité de la Torah, imparfait de la Torah. Et c'est pourquoi apparaît dans le Talmud l'idée qu'au temps messianique, Dieu donnera cette Torah parfaite que le peuple d'Israël n'était pas encore capable d'accepter. Parce que, justement, un miracle se sera produit dans son cœur et que maintenant, tout ce qui est dureté de cœur, tout ce qui est tendance au péché aura disparu. Il y a même, certains vont jusqu'à émettre l'idée que dans ce temps du Messie, le peuple d'Israël sera tellement proche de Dieu qu'il n'aura même plus besoin de Torah du tout. Bon. Il y a aussi d'autres idées, parmi d'autres, n'est-ce pas ? La Torah a deux aspects. Les commandements négatifs, tu ne feras pas, et les commandements positifs, tu feras. Et la Torah, donc, est comparée dans différents textes, notamment dans le livre des Proverbes, à l'arbre de vie. C'est l'arbre de vie. Bon. Mais en fait, disent les rabbins, ça c'est vrai de la dernière Torah. Mais en fin de compte, il y a une Torah actuelle, il y a la Torah à venir. Et ce sont l'image des deux arbres du jardin d'Éden. L'arbre de la connaissance du bien et du mal et l'arbre de vie. L'arbre de la connaissance du bien et du mal, pourquoi ? C'est l'image de la Torah actuelle. Parce qu'elle a un aspect qui concerne le bien, tu feras. Et un aspect qui concerne le mal, tu ne feras pas. Donc c'est l'arbre du bien et du mal. Au temps de la fin, elle sera entièrement positive. Les commandements tu ne feras pas ne seront plus nécessaires. Il n'y aura plus que les commandements tu feras, ce sera l'arbre de vie. Le deuxième arbre du jardin. Troisième idée, on trouve aussi dans le livre du Deutéronome ce commandement qui est donné au roi. Le roi, que le peuple d'Israël mettra à sa tête, devra écrire pour lui-même ce qu'on appelle Mishneh Torah, un exemplaire de la Torah, dans lequel il méditera jour et nuit pour conduire le peuple dans les voies de Dieu. Bon. Le roi en question, bien entendu, c'est le Messie. Le Messie, préexistant, bien sûr, que fait-il en attendant le jour de son apparition? Il est dans le ciel. Et il écrit ce Mishneh Torah. Mishneh Torah, ça peut vouloir dire aussi une deuxième Torah. Il écrit une deuxième Torah, cette Torah parfaite. Et le Messie sera un second Moïse. Ça veut dire il sera un second législateur. De la même manière que le premier législateur a donné la première Torah, le deuxième législateur donnera une deuxième Torah. Bon, toujours dans sur ce registre-là, on trouve des textes dans le Talmud qui disent à peu près ceci. Moïse a donné 613 commandements, vous savez. Bon. Mais quand le Messie viendra, la Torah qu'il apportera sera une Torah simplifiée, si j'ose dire. Pourquoi? Parce que cette Torah ne concernera pas seulement Israël, qui n'en aura plus besoin. Nous avons vu tout à l'heure pourquoi, parce qu'il sera tellement proche de Dieu qu'il n'aura même plus besoin de Torah. Et par conséquent, pour qui le Messie donnera-t-il la Torah? Aux nations. Selon ce qui est écrit dans Ésaïe 2, nous avons vu ça cet an dernier, de Sion sortira la Torah, et de Jérusalem après l'Éternel. Les nations viendront à Jérusalem en disant, montons à Sion pour qu'il nous enseigne sa Torah. Voilà. Le Messie enseignera la Torah au peuple. Selon qu'il est écrit dans le chapitre 49 du livre de la Genèse, le Shiloh, le Messie, sera le législateur des peuples. Vous trouvez ça d'ailleurs dans la grande commission, dans Matthieu, enfin la finale de Matthieu. Hein. Enseignez à les disciples que vous ferez du sein de toutes les nations à garder tout ce que je vous ai prescrit. Et si vous retraduisez en hébreu, ça vous donne enseignez-leur à garder toute ma Torah. Tout ce que je prescris, c'est la Torah. Torah, c'est ce qui a été prescrit. Donc, une Torah qui concernera les nations. Et c'est cette Torah que le Messie prépare en attendant le jour où il sera manifesté. Et où il fera en sorte, justement, que sa Torah touchera tous les peuples. Alors, il y a aussi cette idée que la Nouvelle Alliance aura une capacité, une puissance de pardon tout à fait exceptionnelle, qu'on n'a pas encore vue, qui permettra l'accomplissement des prophéties d'Ésaïe. La terre entière sera couverte de la connaissance de l'Éternel. La connaissance de l'Éternel vient de la Torah, c'est évident. Comme le fond de la mer par les eaux qui le recouvrent. Et alors à ce moment-là, les nations non-juives, elles aussi, se tourneront vers la Torah d'Israël. Maintenant, par ce moyen-là également, le pouvoir politique mondial sera exercé par le peuple d'Israël, alors que pour l'heure, justement, les nations non-juives dominent la politique mondiale, ce qui est aussi en relation justement avec la vision de la Torah que l'on a dans le judaïsme. Dans le judaïsme pré-rabbinique, hein, pas le judaïsme actuel, mais le judaïsme pré-rabbinique, c'est-à-dire le judaïsme de l'époque qui a précédé la venue de Jésus. Maintenant, il y a un texte tout à fait intéressant que nous lisons, si vous voulez, dans 2 Timothée, chapitre 3 et verset 16, bien connu. Toute écriture est inspirée de Dieu et utile pour enseigner, pour convaincre, pour redresser, pour éduquer dans la justice. Ça va loin, hein? Afin que l'homme de Dieu soit adapté et préparé à toute œuvre bonne. N'importe quel rabbin de l'époque de Paul ou de l'époque actuelle signerait une déclaration de ce type-là dès demain. Le but de la Torah, c'est effectivement rendre l'homme capable d'accomplir des œuvres bonnes. Bien, Paul ne dit rien d'autre. Alors ça peut nous étonner. Quand nous disons de Paul qu'il est l'apôtre de la grâce, bon, là justement, oui, la grâce. Mais le but final est celui-là. C'est de rendre l'homme de Dieu capable d'accomplir toute bonne œuvre. Et ce texte nous montre la Torah qui a une dimension universelle et qui par conséquent n'est pas abolie pour Paul du tout. Car quand nous disons toute écriture, il ne faut pas oublier qu'à l'époque de Paul, l'écriture c'était uniquement ce que nous appelons l'Ancien Testament. Que le Nouveau Testament, en tant que recueil d'écrits canoniques, n'existait pas de son temps. Que la Bible de Jésus et que la Bible de Paul n'étaient autres que justement, encore une fois, ce que nous appelons l'Ancien Testament. Voilà. Alors ça, c'est une chose importante. Maintenant, pour ce qui est de l'époque actuelle, le Seigneur a dit qu'il était venu non pas pour abolir, mais qu'il était venu pour accomplir. Et nous avons vu la dernière fois que Paul reprend à son compte cette même pensée dans le début de l'Épître aux Romains. Est-ce que, dit-il, nous anéantissons la Torah par la foi ? Il vient de parler justement de la justification par la foi, qui est valable aussi bien pour le juif que pour le non-juif. Alors évidemment, il prévient tout de suite l'objection qui pourrait venir immédiatement dans l'esprit du juif. Est-ce que cette vision d'un salut par la foi anéantirait la Torah ? Et Paul répond donc d'une expression qui est absolument intraduisible, « Chas v'chalil ». C'est impensable. C'est hors de question. Au contraire, nous établissons la Torah, nous accomplissons la Torah. Or, cette expression « accomplir », l'ekayem en hébreu, signifie non seulement accomplir concrètement, pratiquement, mais également mettre en lumière le sens exact du texte. Et vous trouvez ça donc dans la parole de Jésus dans le sermon sur la montagne, où Jésus se présente vraiment comme le législateur nouveau, le nouveau Moïse qui donne une nouvelle Torah. Pourquoi sur la montagne ? Parce que la Torah a été donnée sur le mont Sinaï. Et là, de quelle montagne s'agit-il ? Peu importe, une montagne. Parce que le législateur se doit, comme le premier législateur, de donner sa Torah nouvelle sur la montagne. Et là, le deuxième législateur dit, vous avez entendu qu'il a été dit. Voilà. Et alors là, on traduit souvent d'une manière tout à fait erronée. Il faut retraduire qui a nié Omer Lachem. Ça veut dire, ça c'est l'explication, comme on dit, me disent les rabbins. Voici l'explication de ce texte. Voici le sens exact. Parce que moi, le Messie, Jésus, je ne suis pas venu pour abolir la Torah et les prophètes, et pour accomplir. Alors là, on est un petit peu ainsi quand on lit parfois certaines interprétations qu'il y a dans les milieux chrétiens. Jésus, et on se base sur un autre texte, la loi et les prophètes, la Torah et les prophètes ont subsisté jusqu'à Jean-Baptiste. Voilà. Et là, donc, Jésus est venu, effectivement, non pas pour abolir, mais pour accomplir. Et Jésus a accompli la Torah complètement. Il a tout accompli. Et sur la croix, il a dit tout est accompli. Si bien que nous n'avons plus rien à accomplir. La vraie, il faut le faire. Et finalement, si Jésus a accompli la Torah et que nous n'avons plus à l'accomplir, ça veut dire quoi ? Ça veut dire qu'il a aboli la Torah. Pratiquement, c'est à ça. Et Jésus se défend de le faire, justement. Il dit, ne croyez pas que je suis venu pour abolir. Et on fait le contresens sur le mot « l'ekayem », « accomplir », ça veut dire « donner la signification exacte du commandement ». Et c'est ce que Jésus fait, on voit bien dans le contexte du serment sur la montagne. Jésus ne fait pas autre chose. Vous avez entendu qu'il a été dit aux anciens « tu ne tueras pas », mais le véritable sens du commandement, si on remonte tout à fait à la source, le fait même de se mettre en colère est déjà un premier pas vers le meurtre. Voilà le sens exact du commandement. Et puis, bon, il y a toute la discussion sur ce qu'on appelle les commandements lourds, les commandements légers, en hébreu, qu'on a traduit en français parce que ça n'a pas de sens, par commandement, petit commandement ou grand commandement. Bon, le mot hébreu, c'est commandement lourd et commandement léger. Hein? Ça veut dire les choses faciles et les choses difficiles. Bon, j'ai entendu qu'il est écrit, tu ne commettras pas d'adultère. Celui qui regarde une femme, c'est déjà, il y a déjà la morse. Voilà le sens exact du commandement. Donc je ne suis pas venu pour abolir, mais je suis venu pour accomplir. Et si votre justice ne surpasse pas celle des scribes et des pharisiens, vous n'entrerez pas dans le royaume de Dieu. Ben dis donc. Ben dis donc, alors si c'est ça, comme disent un jour les disciples à Jésus, ah ben si c'est ça, alors, hein, qui peut être sauvé? Et Jésus répond, aux hommes c'est impossible, à Dieu tout est possible. Donc ici, il s'agit de mettre en lumière le sens exact des textes. Lui donner sa pleine lumière, sa pleine signification. Maintenant, acte 18, verset 9. Acte 15, verset 22. L'histoire du conseil de Jérusalem. Qu'est-ce qu'on fait des Goyim qui se tournent vers Jésus le Messie? Finalement, on adopte, vous savez, les mesures, bon, connaissez le texte, c'est pas la peine, on adopte, vous savez, les mesures, bon, vous connaissez le texte, c'est pas la peine, on va pas le relire,

relations sexuelles illicites, typiques des païens de cette époque pour ne pas parler de la nôtre, des animaux étouffés et de la consommation du sang. Pour le reste, bon, certains manuscrits anciens ajoutent quelque chose et qu'ils ne fassent pas aux autres ce qu'ils ne voudraient pas qu'ils leur fassent, ce qui est une manière de résumer la Torah dans le judaïsme. Bon, que ce soit authentique ou pas authentique, cette phrase, peu importe, en tout cas, elle est sous-entendue, bien sûr. Mais Jacques dit d'une manière claire, pour les Juifs qui ont cru en Jésus, rien n'est remis en question. C'est une évidence. C'est une évidence. C'est même pas la peine de le rappeler. Bon. Si Paul n'est pas d'accord avec ça, comment se fait-il qu'il accepte de porter cette lettre partout dans les églises où il passe? Ou Paul est le dernier des hypocrites, mais à ce moment-là, il n'est plus crédible. Ou bien c'est qu'il était d'accord avec ça. Et il est bien évident, d'ailleurs on le voit dans d'autres attitudes de Paul, qu'il était parfaitement d'accord avec cette idée. autre exemple, acte 23, versets 3 à 12, il veut être à Jérusalem pour célébrer la fête de Pentecôte. Si vraiment, comme certains le laissent entendre quand ils lisent les Galates, respecter les fêtes juives est une abomination, eh bien, à ce moment-là, qu'on vienne m'expliquer pourquoi Paul tenait tellement à célébrer la fête de Shavuot, la fête de Pentecôte à Jérusalem. Bon, dans un autre texte, Paul se défend d'avoir fait quoi que ce soit contre la Torah, acte 25, verset 8, acte 28, verset 17. Encore une fois, où c'est un parfait menteur, ce dont l'accusent ses adversaires, d'ailleurs. Si, au contraire, tu as violé la Torah. Non, dit Paul, pas du tout, en rien. Jamais, jamais j'ai violé la Torah. Qui croire? Les détracteurs de Paul? Ou bien Paul? Moi, je préfère croire Paul. Hein. Bon, et là, je citerai à nouveau la parole fort pertinente d'Irénée de Lyon, deux générations après, trois générations, qui disait que, au nom de quoi, certains se permettent de regarder au-dessus de l'épaule des apôtres pour corriger leurs erreurs. Et Irénée, qui a connu Jean, l'apôtre, directement, déclare d'une manière absolument explicite que les apôtres étaient des gens qui respectaient la Torah. Alors, c'est en cela qu'il disait, ça gêne certains. Certains qui seraient tentés de dire, et c'est ce qu'on entend encore dire dans certains milieux, certaines écoles d'exégétique aujourd'hui, que finalement, quand Paul a accepté de faire le vœu, etc., d'offrir le sacrifice, il s'est laissé convaincre par Jacques, parce qu'il était dépressif. Bon, à ce moment-là, Paul n'a pas particulièrement un tempérament dépressif. Et deuxièmement, quand on le voit résister, comme il le fait à Pierre à Antioche, quand il n'est pas d'accord, on voit mal Paul se laisser convaincre de quelque chose qui serait contraire à ses convictions. Encore une fois, si Paul a fait ces choses, c'est parce qu'il était quelque part d'accord avec elles. Romains 3, verset 31, je le citais tout à l'heure. La Torah est un don de Dieu, nous dit l'apôtre Paul. Il nous dit aussi ceci, la loi de Dieu est bonne. Elle est spirituelle, ça veut dire elle vient d'en haut. Et Paul nie que le problème soit la Torah ou soit dans la Torah. Ça, il le répète, il le martèle constamment. Le problème n'est pas la Torah. Alors, je ne comprends pas très bien comment on s'obstine, malgré tout, à faire de la Torah la cause de tous les malheurs de l'homme. Et je pense à un cantique qu'on a dans notre recueil des ailes de la foi que nous ne chantons jamais pour cause. « Seigneur, du fardeau de la Torah, tu m'as délivré. » Comme si j'étais un juif élevé dans le respect de la Torah, d'ailleurs. Ce qui n'est vrai pour pratiquement personne d'entre nous. Et comme si finalement chacun d'entre nous, à un moment ou à un autre, refaisait une expérience d'un juif religieux qui

0: qui soudain se trouve confronté justement à cette Torah qui, somme toute, est mauvaise. Paul fait constamment allusion à la Torah pour exhorter ceux auxquels il écrit de s'y conformer. Exemple. Enfants, obéissez à vos parents, car cela est agréable au Seigneur, ainsi que cela a été écrit. Où cela est-il écrit ? Dans le Coran, dans les œuvres de saint Augustin ? Non, non, dans la Torah. C'est évident. Ce qui maintenant est tout à fait intéressant pour Paul, c'est que Jésus, le Messie, est la Torah faite chair. Il est justement parce que lui-même a accompli cette Torah, il est l'incarnation même de la Torah. Mais, diront certains, Jésus n'est-il pas venu nous libérer de la Torah ? Non. Jamais Paul n'a dit ça. Paul nous dit, le Messie nous a délivrés de la malédiction de la Torah. Ah, c'est très différent. Ah, c'est pareil, diront certains. Minute. Paul qui dit, je parle à des gens qui connaissent la Torah, s'il revenait aujourd'hui, il devrait un peu expliquer à des gens qui ne connaissent pas si bien la Torah que ça. Car si justement ceux qui parlent ainsi connaissaient la Torah, ils sauraient que la Torah se termine comment ? Par le thème qu'on trouve d'ailleurs dans un écrit chrétien du IIe siècle, la Didaquée des douze apôtres, par le thème qui revient souvent aussi dans l'Évangile des deux chemins, des deux voies. Voici, j'ai mis devant toi deux chemins. Le chemin de la vie et le chemin de la mort. Le chemin de la bénédiction et le chemin de la malédiction. Le chemin de la vie et la bénédiction, si tu écoutes les paroles de cette Torah et si tu les mets en pratique. Mais le chemin de la mort et de la malédiction, si tu n'écoutes pas les paroles de cette Torah et si tu ne les mets pas en pratique. Sur celui qui viole la Torah prononce une malédiction. Maudit, et Paul le rappelle, il cite Lévitique, maudit est quiconque ne met pas en pratique toutes les paroles de cette Torah. Voilà. Il y a une malédiction de la Torah que la Torah prononce elle-même sur celui qui la viole. Et cette malédiction, elle ne vient pas du fait que la Torah est mauvaise. Même cette malédiction, elle est normale, elle est juste, elle est bonne. Parce qu'elle met en évidence, comme nous dit l'apôtre Paul, la justice de Dieu. Ce que Dieu déclare bien et juste. L'homme peut le connaître. Voilà. Et s'il ne marche pas dans cette justice, il est coupable. Et le problème n'est pas en Dieu. Le problème n'est pas dans la Torah. Le problème, il est dans l'homme pécheur. C'est tout. Parce que, dit l'apôtre Paul, ce qui est bon, je le sais, n'habite pas en moi. Voilà le problème. Et là, il y a un déplacement total de la question. Encore une fois, le problème, il n'est pas la Torah. Et Paul le rappelle, la Torah est juste et bonne, le commandement est bon, juste, saint. Mais le problème, il est en moi. Il est justement dans cette incapacité qui est la mienne de mettre en pratique toutes les paroles de la Torah. Tant et si bien que celui qui viole un seul commandement se rend coupable d'avoir violé la Torah tout entière. Et par conséquent, je me retrouve sous la malédiction que prononce la Torah sur celui qui la viole. Et c'est pourquoi, dit Paul, j'ai besoin d'un sauveur qui vient m'arracher à cette malédiction. Et ce sauveur, c'est Jésus. Jésus qui va être l'objet de la malédiction suprême de la Torah. Cette malédiction, nous la trouvons dans le Deutéronome, malheur, maudit plutôt, et quiconque est pendu au bois. Le fait d'être pendu au bois, d'être mis à mort de cette manière, est une preuve de la dérédiction de Dieu, de la désapprobation de Dieu. C'est la malédiction. Maudit est quiconque est pendu au bois. Voilà. Être pendu au bois, être placé sous la malédiction, sous l'anathème en quelque sorte, c'est être retranché de son peuple, retranché du peuple de Dieu. Et c'est exactement ce que nous dit le chant du serviteur, Ésaïe 53. Nous avons pensé qu'il était retranché, oui, il a été retranché, mais pour les péchés du peuple. Et là, nous sommes justement au cœur du paradoxe de la croix, et donc de la foi. C'est que ce Jésus qui a été élevé sur le bois, qui a été pendu au bois, a été fait malédiction pour nous. Il a pris sur lui la malédiction que la Torah prononçait sur le pécheur, alors que lui, il était le juste. De telle manière qu'il rend inefficace, inopérante pour nous, cette malédiction de la Torah. Et ça, nous dit l'apôtre Paul, ça vaut pour les Juifs qui sont sous la Torah, et ça vaut pour les non-Juifs qui ne sont pas sous la Torah, mais qui seront quand même jugés en dernier recours selon la Torah de Dieu. Début d'Épître aux Romains. Parce que justement, Jésus, en étant pendu au bois, a été retranché du sein du peuple d'Israël, retranché de son peuple, et mis au rang des goyim. Donc non seulement il s'est identifié au peuple d'Israël, mais il s'est identifié aux nations, de telle sorte qu'il peut devenir à la fois le sauveur des Juifs et le sauveur des nations. Vous voyez la profondeur de la réflexion de Paul. Vous trouvez ça chez les Galates, dans l'Épître aux Galates. Et Jésus ainsi, eh bien, Dieu le ressuscite. Ça, c'est le point central. Ça, c'est aussi ce qu'une théologie chrétienne a le plus grand mal à comprendre, comme nous l'ont dit les orthodoxes. Ils ont raison. Quand ils disent, vous, les latins, vous insistez trop sur la mort de Jésus, pas assez sur la résurrection. Or, sans la résurrection, la mort n'est rien. La mort, s'il n'y avait pas la résurrection, ne serait que la preuve que Dieu l'a rejetée. Mais voilà, celui qui a toute l'apparence d'être un rejeté, Dieu le ressuscite, le premier d'entre les morts. Ça veut dire Dieu le justifie. Non, cet homme n'est pas retranché, cet homme n'est pas maudit. Mais alors il est devenu malédiction, oui, il a pris la malédiction des pécheurs sur lui. Et alors, si la Torah annonce une malédiction sur le pécheur, elle annonce aussi une bénédiction. Bénédiction sur le peuple d'Israël. Abraham, je te bénirai, je bénirai ta postérité. Voilà. Mais cette bénédiction concerne aussi les nations. Toutes les nations de la terre seront bénies en toi. Et par Jésus, le descendant d'Abraham, Zéra en hébreu, on traduit par postérité dans Genèse 12, mais qui est au singulier, et selon un procédé midrashique typique, Paul n'interprète pas ce texte en disant « Toutes les familles de la terre, toutes les nations de la terre seront bénies en ce descendant-là. » Et parce que Jésus a été placé au rang des malfaiteurs, est devenu malédiction pour les Juifs et pour les nations. Il rend possible la bénédiction d'Abraham pour les Juifs, mais aussi pour les nations. Que les nations aussi puissent entrer dans cette bénédiction qui avait été faite à Abraham. Ça, c'est le paradoxe dans lequel Paul se meut dans, justement, l'Épître aux Galates en particulier, considéré comme l'Épître la plus antinomique qui soit. Au contraire, c'est pas la malédiction de la Torah est ôtée par la croix et par la résurrection de Jésus. Alors, nous dit l'apôtre Paul, le problème d'Israël, et ça nous trouvons ça dans Romains 9, verset 31. Ce n'est pas qu'Israël ait recherché la Torah. Il a bien fait de rechercher la Torah. Et il fait bien de le faire. Ce n'est pas le but qui est mauvais. C'est le moyen. Car c'est par la foi qu'on obtient cette justice que la Torah nous propose. Pourquoi ? Parce que nous avons vu tout à l'heure dans Timothée que le but de la Torah, c'est de conduire l'homme à la justice. Encore une fois, ce n'est pas le but qui est mauvais. C'est le moyen. Ce n'est pas par les efforts de l'homme que l'on acquiert cette justice. Même si ces efforts ont pour but de reproduire les commandements de la Torah dans la vie de l'individu, c'est par la foi dans cette œuvre de Jésus qui change la malédiction de la Torah en bénédiction, qui fait que gratuitement, sans aucune condition autre que la foi, Dieu impute. Dieu n'impute pas la malédiction normale qui aurait dû logiquement venir sur le pécheur, mais lui au contraire lui impute la bénédiction. Et toujours au Galate, Paul nous dit aussi une phrase qui est souvent très mal comprise. Car le Messie est le télos de la Torah. Et on traduit en général cette expression de la manière suivante. Car le Messie est la fin de la Torah. Fin, donc, et il met fin à la Torah. Allez, terminé. On emballe et on s'en va. On fait un contresens total sur cette expression. Télos peut signifier effectivement la fin d'une chose, en grec. Mais comme en français d'ailleurs, mon vieux français, peut signifier une autre, avoir une autre signification. La fin, c'est le but. Le but. À quelle fin fais-tu cela ? Dans quel but ? On a même ça dans notre français moderne. Ce n'est pas souvent employé, mais on peut l'employer. Hein ? Quelles sont tes fins ? Ça veut dire, quel est ton but caché ? Hein ? Qu'est-ce que tu recherches ? Le Messie est le but de la Torah. Le Messie n'est pas celui qui met la fin à la Torah. Mais c'est toute la démonstration de Paul, justement en Galates. La Torah est un enseignant, un pédagogue, pour nous conduire au Messie, parce que le Messie est le but. Le Messie, plutôt la Torah, nous conduit à la découverte du besoin du Messie. Elle nous conduit à la découverte de l'identité du Messie. Et elle nous conduit à reconnaître le Messie quand il paraît et l'œuvre du Messie. Il n'y a pas de possibilité de reconnaître le Messie en dehors de la Torah. Et encore une fois, lorsqu'on nie la Torah, et c'est ce que je disais tout à l'heure en commençant, toute interprétation de la Torah qui n'est pas cohérente avec ce que la Torah dit d'elle-même est à rejeter a priori. Et il faut que le Messie vienne conformément à ce qui a été écrit de lui. Et le Jésus ressuscité explique à ses disciples, tant sur le chemin d'Emmaüs qu'ensuite dans la chambre haute, ce qui était écrit de lui dans la Torah de Moïse, dans les prophètes et dans les psaumes, c'est-à-dire dans ce qu'on appelle aujourd'hui les Ktuvim, les écrits. Et il faut que tout soit conforme à ce qui était écrit. Voilà. Et c'est dans ce sens-là que le Messie est le but de la Torah. Et justement, ce qui fausse aujourd'hui la perspective, très souvent, plus aujourd'hui peut-être encore qu'hier, c'est que la prédication de l'Église moderne, y compris la prédication dans les églises évangéliques, a surtout pour avoir avec le bonheur individuel de chaque participant. Comment Dieu peut-il nous rendre heureux? Finalement, c'est ce que la plupart des membres d'Église attendent qu'on leur dise dans la prédication. Heureux dans le monde futur, heureux pour l'éternité, mais également heureux dans ce monde-ci. Désolé, mais jamais ni Jésus ni les apôtres n'ont centré une seule prédication sur ce thème. N'en trouve aucun. Ah, vous allez me dire, mais la vie éternelle, oui, une vie bien heureuse, c'est vrai. Mais le bonheur, c'est quelque chose qui vient en plus, si j'ose dire. Le but de la Torah, nous l'avons vu, le but de toute écriture, nous dit l'apôtre Paul, c'est de rendre l'homme capable d'accomplir toute justice, d'être juste aux yeux de Dieu, de glorifier Dieu. Le but est la gloire de Dieu. Dieu a tout créé pour sa gloire. Et si ensuite, si nous réalisons ce programme de Dieu, si nous nous en trouvons bien, et si nous sommes heureux dans ce monde ou dans le monde futur, ce n'est pas le but premier. C'est la conséquence du but premier qui est encore une fois de glorifier Dieu. Servir à la louange de sa gloire, nous dit le texte biblique. Et ça, c'est très important de replacer les choses dans leur véritable perspective. Parce que justement, s'il y a aujourd'hui un antinominalisme dans l'Église, c'est parce que l'on considère souvent que les commandements de Dieu, donc la Torah, sont une entrave à l'épanouissement personnel, donc au bonheur personnel. Et souvent, l'antinominalisme actuel des chrétiens repose essentiellement sur ce but-là quand on gratte. Évidemment, ce n'est pas ce que l'on dit d'une manière ouverte quand on s'en prend à la Torah, mais la réalité, elle est là. Ça me déplaît, tel ou tel commandement me déplaît, donc ternit ma joie, ternit mon bonheur, ternit mon plaisir, donc ça ne peut pas être de Dieu, puisque Dieu, le bon Dieu, comme on dit, qui n'a d'autre but que de me rendre heureux, non, le Seigneur n'a pas d'autre but, a bien d'autre but que de me rendre heureux. Ce n'est pas son but premier de me rendre heureux, désolé. Le premier but de Dieu, c'est de me rendre saint, c'est de me rendre juste. Voilà, c'est ça le but de Dieu, pour moi. C'est ça son programme. Et le fait d'être heureux ou pas heureux, finalement, c'est assez secondaire. Alors ça va évidemment décourager des multitudes. « Oh ben si c'est ça, alors j'ai rien à faire du christianisme, autant que j'aille dans le bouddhisme, là parce que là je vais apprendre de nirvana, je vais etc. » Bon, ben, très bien, ben, allez dans le bouddhisme. J'ai aucun inconvénient. Mais ça fausse complètement la perspective. Alors, je sais bien, ceci étant dit, qu'il y a par rapport à un certain nombre de textes de Paul, des passages difficiles qui sembleraient remettre en question effectivement ce que nous venons de dire là. En fait, ces passages difficiles, il faut les examiner les uns après les autres et les examiner plus particulièrement dans leur contexte. Parce que ils ne sont difficiles que dans la mesure où justement ils sont extirpés de leur contexte, globalisés, généralisés. Et encore une fois, comme l'avons dit, Paul est un homme qui parle toujours dans des situations précises. Situations. Et justement, ces passages sont difficiles pour une seule et simple, simple raison, c'est que souvent nous ne connaissons pas assez bien les circonstances dans lesquelles Paul a été amené à prononcer des formules qui sont parfois des formules à l'emporte-pièce, hein, et qui doivent être justement replacées dans un contexte bien précis. Bon, je ne vais pas entrer dans cet aspect ce soir, on va laisser ça pour la prochaine fois, nous allons nous arrêter là simplement. Est-ce que vous avez des questions à poser sur ce qui a été dit maintenant ?
1: L'état de la Torah, enfin, ça n'a jamais été retrouvé.
0: Non. Ça peut l'être, hein, c'est... Bon, logiquement, c'est dans l'Arche d'Alliance, et il y a des traditions, il y a des toutes sortes de Midrashim qui courent sur l'idée qu'au moment de la prise de Jérusalem par Nebuchadnezzar en 586, Jérémie le prophète a caché l'arche avec donc ce qu'il y avait dedans, notamment justement les tables de la Torah, dans une cachette, soit sous le temple, soit près du Jourdain, il y a d'autres traditions, etc. Et que, au temps de la fin, au moment de la venue du Messie, on retrouvera l'arche d'alliance. C'est cette tradition qui avait déjà conduit un homme comme William Eschler, à la fin du 19e siècle, quand il avait été en Israël pour la première fois, à sillonner le désert en long, en large et en travers à la recherche de l'Arche d'Alliance. C'est les raisons qui ont poussé un certain nombre d'archéologues aussi à essayer de fouiller la mosquée, avec les fameux problèmes que ça a provoqué en son temps. C'est la raison qui pousse aujourd'hui les Palestiniens à faire disparaître, à fouiller eux-mêmes sous le temple pour essayer de faire disparaître toute trace. Justement, ils essaient, ils voudraient retrouver l'Arche d'Alliance avant que ne le fassent les Juifs pour la détruire, pour montrer que, etc.
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3: Bonjour à tous, je suis Raphaël Mambou, que Jésus vous bénisse, qui que vous soyez, où que vous soyez. Le nom de cette émission est Venez à Jésus. C'est une grâce, c'est un honneur, c'est un privilège de pouvoir vous retrouver encore une fois aujourd'hui autour de la parole de Dieu pour partager encore quelques versets bibliques sur le thème « La vocation de Jérémie ». Avant d'aller plus loin, je voudrais vous inviter à baisser la tête dans la prière pour dédier le reste des 30 minutes entre les mains du Seigneur. Prions. Père éternel, au nom de ton Fils Jésus-Christ, nous voici devant toi pour entendre ta parole, pour entendre ton appel, pour entendre ton message, Seigneur. Bénis ces hommes et ces femmes qui nous écoutent de par le monde, sur des radios Internet, sur des radios FM, sur des supports informatiques, sur des sites Internet, Seigneur. Bénis ces hommes, bénis ces femmes, Seigneur. Permets que ce message fasse du bien à un homme ou une femme. J'en suis pleinement convaincu, Seigneur. Tu as un appel pour chacun d'entre nous. Et tu veux que dans ces temps de la fin, nous puissions accomplir cette tâche par la grâce de Jésus-Christ. Merci Père pour ta parole, merci Père pour ces hommes et ces femmes, merci Père pour ces différents partenaires du ministère. Au nom de ton Fils Jésus-Christ, nous avons ainsi prié. Amen. Jérémie 1, verset 4 à verset 10. La parole de l'Éternel me fut adressée en ces mots. Avant que tu fus formé dans le ventre de ta mère, je te connaissais. Et avant que tu fusses sorti de son sein, je t'avais consacré, je t'avais établi prophète des nations. Je répondis, « Ah Seigneur éternel, voici je ne sais point parler car je suis un enfant. » Et l'Éternel me dit, « Ne dis pas je suis un enfant, car tu iras vers tous ceux auprès de qui je t'enverrai et tu diras tout ce que je t'ordonnerai. Ne les crains pas. « Car je suis avec toi pour te délivrer, dit l'Éternel. » Puis l'Éternel étendit sa main et toucha ma bouche, et l'Éternel me dit, « Voici, je mets mes paroles dans ta bouche. Regarde, je t'établis aujourd'hui sur les nations, sur les royaumes, pour que tu arraches, que tu abattes, pour que tu ruines et que tu détruises, pour que tu bâtisses et tu plantes. » Gloire à Dieu, très bon texte. En fait, on aurait pu lire jusqu'au verset 19, parce que jusqu'au verset 19, ça concerne toujours la vocation de Jérémie. Mais nous allons en parler dans les prochaines émissions. Et ma prière est que vous puissiez suivre cet enseignement dans son entièreté. La vocation de Jérémie, ou l'appel de Jérémie. Mon frère, ma sœur, permettez-moi d'abord de vous dire que vous qui êtes en train d'écouter ce message en ce moment, peut-être que vous pensez que c'est le fruit du hasard, peut-être que vous êtes infidèle de cette émission au travers de la radio de votre choix, mais laissez-moi vous dire qu'avec Dieu, il n'y a pas de hasard. Ça c'est de un. De deux, Dieu a un plan pour votre vie. Vous êtes le choix de Dieu. Ne regardez pas à vos capacités intellectuelles. Ne regardez pas à votre argent. Ne regardez pas à votre compte bancaire. Ne regardez pas votre emploi, votre travail. Ne regardez pas votre condition, ne regardez pas votre passé, mais regardez à Jésus-Christ. Nous avons dit dans les émissions précédentes, dans Jean 6, verset 70 ou 70, Jésus nous dit que c'est lui qui nous a choisis. Ce n'est pas nous qui avons choisi Jésus, mais c'est lui qui nous a choisis. Si Jésus nous a choisis, moi, Raphaël, si Jésus m'a choisi, il n'a pas regardé d'abord à mon père, à ma mère, à mes frères et sœurs, à mes grands-parents, à mes arrière-grands-parents. Il n'a pas regardé à ma nation, il n'a pas regardé à ma condition sociale, il n'a pas regardé à mon niveau intellectuel. Et s'il l'a fait pour moi, il le fait aussi pour vous. Ce n'est pas nous qui avons choisi Jésus, c'est Jésus qui nous a choisis et qui nous a établis. Au verset, toujours du livre de Jean, au chapitre 15, verset 16, Jésus nous dit qu'il a non seulement il nous a choisis, mais aussi il nous a établis pour porter des fruits. Est-ce que vous imaginez cela? Le Dieu créateur du ciel et de la terre a laissé les anges, a laissé les archanges, a laissé les chérubins, et il s'est intéressé à vous. Il vous dit, vous qui êtes en train d'écouter cette émission en ce moment, je vous ai choisi, je vous ai établi, afin que vous portiez du fruit et que votre fruit demeure éternellement. Écoutez mon frère, écoutez ma sœur. C'est vrai que vous avez peut-être dit, ah mais vous les évangélistes, vous avez toujours l'habitude de dire des choses pareilles, mais nous ne voyons rien de spécial dans notre vie. Pourtant, ce que Dieu dit est la vérité. Jésus est la parole de Dieu, Jésus est la vérité. S'il vous a vraiment choisi, s'il vous a choisi, c'est qu'il vous a vraiment choisi. Dieu dit à Jérémie, au début de son appel, lorsque Jérémie reçoit les premières paroles de Dieu, Dieu lui dit, je te connaissais, je t'avais consacré et je t'avais établi. Nous allons maintenant étudier un peu les trois verbes. Je te connaissais, je t'ai consacré et je t'ai établi. Jérémie vient juste de commencer sa vie active dans la société. Et Dieu l'appelle à un ministère de prophète. Mon frère, ma sœur, lorsque Dieu a choisi Jérémie, Dieu n'a pas regardé à la famille de Jérémie. Dieu n'a pas regardé à son père, à son grand-père, à son arrière-grand-père. Non, il est souverain. Nous sommes plus de 6 milliards d'hommes et de femmes dans ce monde. Sachez que Dieu a un plan pour ces 6 milliards d'hommes et de femmes. Voilà pourquoi je dirais entre parenthèses, ne négligez jamais votre voisin. Il peut être aujourd'hui en train de mendier, ne le négligez pas. Il peut être aujourd'hui en train de se prostituer, ne le négligez pas. Il peut être aujourd'hui en train de vivre dans la boisson, dans l'alcool, ne le négligez pas. Voyez-le comme Dieu est en train de le voir. Parce que quand Dieu regarde les hommes, c'est vrai qu'il voit le péché, mais il voit aussi le plan merveilleux qu'il avait pour eux au départ, qui a été suspendu à cause du péché. Dès que le pont, c'est-à-dire la personne de Jésus-Christ, est établi entre Dieu et les hommes, le plan de Dieu va s'accomplir dans la vie de cet homme, dans la vie de cette femme. Ne négligez personne. Et permettez-moi de vous dire, ne négligez pas la personne que je suis, Raphaël. Ne négligez pas cette émission « Venez à Jésus ». Parce que je sais qu'aujourd'hui nous avons franchi une étape. Demain nous allons franchir encore une étape supérieure. Parce que Dieu nous a aussi choisis. Dieu dit à Jérémie, avant que tu sois, mais Jérémie, je suis sûr que Jérémie a dû se demander, mais qu'est-ce que Dieu est en train de me raconter? Avant que je vienne au monde, il me connaissait? Oui. Il connaissait les projets qu'il a formés sur toi, Jérémie. Il connaît les projets qu'il a formés sur toi, Raphaël. Il connaît les projets qu'il a formés sur toi, Paco. Il connaît les projets qu'il a formés sur toi, Rosette. Il connaît les projets qu'il a formés sur toi, Eugène. Il connaît les projets qu'il a formés sur toi, Rose. Il connaît les projets qu'il a formés sur toi, Nancy. Il connaît les projets qu'il a formés sur toi, Déborah. Et sur toute autre personne dont je n'ai pas cité le nom. Parce que je ne suis pas Dieu, je ne peux pas citer le nom de tout le monde. Mais Dieu connaît les projets qu'il a formés sur vous. Jérémie 29, verset 11, Dieu dit ceci, « Je connais les projets que j'ai formés sur vous, dit l'Éternel, projets de paix et non de malheur, afin de vous donner un avenir et une espérance. » Jérémie, avant que tu viennes au monde, je te connaissais. Avant que tu viennes au monde, sache que je connais, que j'ai formé des projets sur toi. Quand on utilise le verbe « connaître », pour Dieu, on peut parler de « maîtrise ». De connaissance parfaite. Dieu n'est pas surpris par des choses, des événements qui arrivent dans nos vies. Des fois, vous savez, bon, c'est pas une si mauvaise chose, des fois quand nous prions, nous informons, nous donnons l'impression que nous informons Dieu des situations dans lesquelles nous sommes. Seigneur, j'ai perdu mon travail. Seigneur, j'ai perdu ma femme. Seigneur, j'ai perdu mon enfant. Seigneur, je suis tourmenté, je suis découragé, je suis persécuté. C'est comme si, des fois, nous l'informons. Non, nous ne l'informons pas Dieu. Il est au courant, il le sait. Mais nous devons quand même lui en parler. Ça fait du bien de parler à son Père Céleste des problèmes, des difficultés, des joies qu'il nous donne. C'est bien, il faut parler à Dieu. Mais nous ne devons pas partir dans une attitude comme si nous l'informons de quelque chose. Dieu connaît toutes choses. Dieu maîtrise toutes choses. Le projet qu'il a sur votre vie, c'est lui qui l'a formé. À vous dire que le projet de Dieu dans votre vie ne dépend pas des éléments extérieurs à sa personne. C'est-à-dire, lorsqu'il vous a choisi, il n'a pas choisi en fonction de votre père. Il ne demande même pas l'avis de votre père, de votre grand-père, de votre arrière-grand-père, de votre oncle, de votre frère, de votre sœur, de vos enfants, de vos nièces, de vos neveux. Il ne demande pas l'avis de votre président, de la reine, du roi, du prince de votre pays, du gouverneur, du bourgmestre. Il ne demande l'avis de personne. Il n'a demandé l'avis de personne, ni des anges, ni des chérubins, ni des archanges, ni des êtres célestes. Il n'a demandé l'avis de personne. Parce que s'il demandait l'avis de quelqu'un, je peux vous assurer que quelqu'un comme moi ne serait pas à son service aujourd'hui. Ça, je peux vous le rassurer. Et gloire à Dieu qui ne demande pas non plus mon avis sur vous. Parce que je peux avoir un avis sur vous. Mais gloire soit rendue à Dieu. Il ne demande l'avis de personne. Lorsqu'il dit, Jérémie, je t'ai choisi. Jérémie, je te connaissais avant que tu viennes. C'est-à-dire, avant même que nous fassions le bien ou le mal, Dieu nous avait déjà choisi. Lorsqu'il a vu Adam et Ève pécher, il a pensé à vous, il a pensé à moi. Il s'est dit, mon enfant est perdu. Mais je vais lui donner l'opportunité d'être racheté par le sang de Jésus-Christ. Alors, le plan de Dieu reprend sa forme initiale. Oh, c'est merveilleux. Vraiment, ma prière est que quiconque écoute ce message soit changé et transformé. Parce que Dieu, réellement, veut faire de grandes choses dans votre vie. Ne regardez pas votre vie. Oh, vous êtes peut-être à Arou, à Kisangani. Vous êtes peut-être à Bunia, à Kananga. Vous êtes peut-être quelque part à l'équateur, à Kinshasa, et vous vous dites, Dieu ne peut pas s'intéresser à moi. Si Dieu s'intéresse à vous, il le dit. Je connais les projets que j'ai formés sur vous. Ah, vous allez me dire, oh, mais il parle d'Israël. Qui est Israël de plus que vous? C'est vrai que c'est le peuple élu. Mais en Jésus-Christ, vous devenez l'enfant de Dieu. Israël sans Christ est dans l'ancienne alliance. Vous, vous êtes dans sa nouvelle alliance, dans une alliance supérieure. Donc Dieu vous connaît. Dieu vous appelle par votre nom. Il connaît le nombre de cheveux qu'il y a sur votre tête. Il connaît les difficultés par lesquelles vous êtes en train de traverser. Il ne vous abandonnera pas. Il ne vous délaissera pas, mais vous, vous devez comprendre et une chose, et qu'il n'y a rien qui puisse arriver sans que lui ne soit informé au départ et qu'il ait trouvé une solution pour votre problème. Je connais les projets, c'est-à-dire qu'il maîtrise les projets qu'il a pour votre vie. Lorsqu'il parle de Jérémie, il dit « je te connais », ça veut dire qu'il connaît tous les détails de la vie de Jérémie. Il connaît parfaitement Jérémie, il connaît ses faiblesses. Il connaît ses forces, il connaît ses peurs, il connaît ses craintes, il connaît ses doutes, il connaît ses angoisses. Il connaît. Vous savez, il n'y a personne qui nous connaît mieux que Dieu lui-même. C'est Dieu qui nous connaît. Et lorsqu'il dit « je te connaissais », ça veut dire qu'il savait à quoi il nous a appelés. Dieu ne nous a pas appelés à la prostitution. Dieu ne nous a pas appelés au vol. Dieu ne nous a pas appelés au mensonge. Dieu ne nous a pas appelés au péché. Dieu ne nous a pas appelés au mensonge. À l'homosexualité, au lesbiennage, à la pédophilie, à des pratiques occultes, sataniques, à des pratiques tribales, raciales. Dieu ne nous a pas appelés à cela. Il nous a appelés à faire de grandes choses avec Jésus-Christ. Il nous connaît. Nous n'avons rien à lui cacher. Il connaît ses faiblesses sexuelles que vous avez. Il connaît ses faiblesses d'argent que vous avez. Il connaît ses faiblesses de colère que vous avez. Il connaît ces choses. Nous ne pouvons pas nous cacher devant lui. Il dit, je te connais, mais j'ai un plan pour ta vie. J'ai un projet pour ta vie. La vocation, ça veut dire l'appel de Dieu dans un domaine. Dieu vous a appelé faire quelque chose. Peut-être c'est s'occuper d'un orphelinat, je ne sais pas. Peut-être gouverner un pays, je ne sais pas. Peut-être gouverner une nation, je ne sais pas. Peut-être gouverner une ville, je ne sais pas. Mais Dieu vous a appelé à faire quelque chose. Et ce qu'il a appelé à faire pour votre vie, ou ce que vous êtes appelé à faire pour dans votre vie, est merveilleux. C'est quelque chose qui va être durable. J'aime comme Jésus dit dans Jean 15, verset 16, « Afin que vous portiez du fruit et que votre fruit demeure. » C'est-à-dire que pour que des générations futures se souviennent de vous, regardez cet homme qui a prêché l'Évangile. Regardez cet homme qui a construit cette ville. Il craignait Dieu. Il aimait Dieu. Il a établi des lois de justice. Il a établi des lois de Dieu dans ce pays. Vous serez peut-être plus là. Ou peut-être même, vous serez là, mais on parlera de vous au loin. Un peu comme Salomon. Sa sagesse, sa puissance est allée au-delà des frontières d'Israël. Des gens venaient de partout pour venir entendre sa sagesse. Des gens venaient faire connaître des problèmes et recevaient des réponses de Dieu. Vous imaginez, maintenant, aujourd'hui, nous avons plus que Salomon, nous avons Jésus-Christ. Et ce Jésus-Christ est dans chaque chrétien, chaque homme, chaque femme qui est né de nouveau. Dieu dit, je connais les projets que j'ai formés sur toi. Ce n'est pas les difficultés, ce n'est pas les obstacles, ce n'est pas les persécutions qui vont faire que le plan de Dieu ne va pas s'accomplir dans votre vie. Lisons dans Romains 8, verset 26. Romains 8, verset 26. Nous savons, du reste, que toute chose qu'on aime Dieu, de ceux qui sont appelés selon son dessein. Verset 31. Que dirions-nous donc à l'égard de ces choses? Si Dieu est pour nous, qui sera contre nous? Limitons-nous au verset d'abord 28. Qu'est-ce que Paul nous dit? Paul nous dit, premièrement, que ceux qui sont en Jésus-Christ, peu importe ce qui va leur arriver, le bien comme le mal, on les chasse de leur travail, on les persécute dans leur travail, on leur persécute dans leur église, on leur persécute dans le quartier. Quand je parle de persécution, ce n'est pas forcément physique. Ils subissent des injustices. Paul dit ceci. Quoi que les hommes vous fassent, si vous êtes de Dieu, si vous avez reçu Jésus-Christ dans votre vie, premièrement, vous savez que Dieu a un plan pour votre vie. Ce que les hommes sont en train de faire de mal sur vous ne sont que des étapes de du plan de Dieu pour votre vie afin que vous accomplissiez la volonté de Dieu. Je veux dire ceci. Le bien ou le mal que vous subissez de la part des hommes travaille en votre faveur. C'est vrai que c'est difficile. C'est vrai qu'on va pleurer. C'est vrai qu'on va, j'allais dire, même se lamenter. C'est vrai. Je comprends parfaitement. Je me rappelle moi-même à une certaine époque, je sortais dans la rue et je m'asseyais, carrément, je versais des larmes. En fait, j'étais en train de prier, je disais, Seigneur, pourquoi? Aujourd'hui, je comprends en partie pourquoi. Joseph, petit-fils d'Abraham, Joseph dans la Bible. Joseph, à cause de la jalousie de ses frères, est vendu par ses frères comme esclave. Joseph avait reçu une promesse qui verrait son père, sa mère, ses frères et sœurs se prosterner devant lui. Pensez-vous que quand Joseph a été vendu comme esclave dans la maison de Potiphar, pensez-vous que dans son cœur il se disait que Dieu allait accomplir ce projet? Si oui, tant mieux. Si non, c'est normal. Mais est-ce qu'il a abandonné Dieu? Non. Il savait, certainement au plus profond de son cœur, qu'il ne comprenait pas comment, mais il savait certainement ce verset de Romains 8, verset 28, que toute chose concourt au bien de ceux qui aiment Dieu. Il ne savait pas comment ses frères et sœurs allaient se prosterner. À un certain moment, il a commencé à voir des lumières, parce qu'il a commencé à monter en promotion. Il a commencé à gérer les biens de Potiphar. Et certainement, il s'est dit, c'est peut-être qu'en ce moment-là que le plan de Dieu va s'accomplir dans ma vie. Et puis, paf, injustice, le gars se retrouve en prison chez le Pharaon. D'abord, il est étranger, prisonnier du numéro 1 du pays, et le prisonnier, et certainement le Pharaon ne savait même pas que Joseph était en prison. Vous imaginez, il ne savait même pas. Donc, Joseph pouvait se dire, avec toutes les raisons de dire et de croire, « Mais Dieu, tu m'as abandonné. » Mais est-ce qu'il a abandonné Dieu? Non. Il a persévéré avec Dieu. Et Joseph s'est retrouvé numéro 2 de ce pays-là. C'est ce que Paul est en train de nous dire. Tout concourt au bien de ceux qui aiment Dieu. C'est ce que Jérémie est en train de dire. Je te connais. Je connais les projets que j'ai formés sur vous. Vous passez par des moments difficiles. Et vous vous dites, Seigneur, est-ce que je suis vraiment le choix que tu as fait? Est-ce que vraiment tu me connais? Est-ce que vraiment tu écoutes mes prières? Dieu, oui. Dieu dit oui. Ce n'est pas les situations difficiles qui font que je ne te connais pas. Je te connais. J'aime ce qu'un auteur dit souvent, un pasteur qui est décédé, je préfère taire le nom. Il dit, la faute est toujours du côté de l'homme, jamais du côté de Dieu. Moi, j'aimerais partir sous cette optique. Dieu ne répond pas à ma prière. Dieu me donne l'impression de ne pas répondre à ma prière. Examiner moi-même ou lui poser la question humblement, Seigneur, qu'est-ce qui ne va pas? Est-ce que nous sommes dans le processus d'exaucement ou bien il y a quelque chose qui t'empêche de répondre à ma prière? Quelque chose dans ma vie qui t'empêche de répondre à ma prière? Et nous aurons toujours une réponse de Dieu. Dieu est parfait. Dieu ne ment pas. Dieu ne se trompe pas. Dieu nous dit que les difficultés par lesquelles nous sommes en train de passer travaillent à notre réussite, pas à notre destruction. Je dis bien, Dieu nous dit que les difficultés par lesquelles nous sommes en train de passer travaillent à notre réussite. Il est très facile de croire que tout ce qui nous arrive de bien travaille à notre réussite, mais il est plus difficile de croire aux difficultés que les difficultés travaillent à notre réussite. Et pourtant, c'est la vérité. Je connais les projets que j'ai formés sur vous. Dieu connaît les projets. Il les maîtrise. Il vous connaît. Il connaît chaque détail de votre vie. Quand Dieu vous a appelé, que ce soit au ministère de la prédication de la parole, que ce soit au ministère de l'intercession, que ce soit au ministère politique, militaire, policière, dans le ministère de la gestion d'une ville ou bien dans le domaine des affaires, Dieu connaît. Il vous connaît. Il vous connaît. Je suis même tenté de dire, il croit en vous. Vous ne croyez peut-être pas en vous-même, mais lui, il croit en vous. Pourquoi il croit en vous? Parce que c'est lui qui vous a créé. Vous savez, mon père n'est pas obligé de croire en moi. Mes frères ne sont pas obligés de croire en moi. Ma femme n'est même pas obligée de croire en moi. Mais Dieu, lui, il croit en moi. Dieu croit en moi. Quand vous lisez l'histoire de ces grands hommes qui ont impacté l'Évangile, qui ont été influencés par l'Évangile et qui ont impacté des sociétés grâce à l'Évangile, ces évangélistes, ces pasteurs, quand vous lisez leurs histoires, comment ils ont commencé, comment ils ont fini, vous aurez l'impression de voir un grand fossé. Même ces hommes d'affaires qui ont marché avec Dieu, qui ont commencé par des petites affaires et qui, à la fin de leur vie, ont commencé ou à la fin de leur vie, ont géré de grandes affaires. Je pense par exemple à cet homme qui, au début de ses affaires, donnait 10%. Mais vers la fin de sa vie, lui-même commençait à vivre de ses 10% et il donnait à Dieu les 90, les 90 autres pourcents qu'il gagnait. Tellement Dieu l'avait béni, tellement Dieu l'avait rendu prospère, que 10% était beaucoup pour lui. Mais quand on regarde le début et la fin, on a l'impression qu'il y a un fossé. On a l'impression que c'est deux personnes différentes. Et pourtant, c'est la même personne. Si Joseph avait rencontré quelqu'un au moment où il était esclave, au moment où il était esclave de Potiphar, et que cette personne revienne des années plus tard, le voile numéro 2 de l'Égypte, il pourrait douter, dire non, c'est pas le même Joseph qui était chez Potiphar. Mais si, non, c'est pas lui. On lui donne une audience. Pour avoir des preuves, il va commencer à lui poser des questions. Il va commencer à demander des preuves. Et peut-être même qu'en rentrant chez lui, il va continuer toujours à douter. C'est pas Joseph qui était chez Potiphar. Parce qu'il y avait un grand écart. Dieu connaît les projets qu'il a formés sur vous. Dieu connaît les projets qu'il a formés sur vous. Et il dit, je te connais. Voilà pourquoi j'insiste en personne. Même pas vous-même. Parce que avec Dieu, vous allez faire de grandes choses. Avec Dieu, nous ferons des exploits. Il n'est pas dit que nous ferons des exploits pour Dieu. Il est dit, avec Dieu, nous ferons des exploits. Vous voyez, pas pour lui, mais avec lui. Et il écrasera nos ennemis. Voilà pourquoi, mon frère, ma soeur, ne négligez personne. Oh, aujourd'hui, il est en train d'aller à pied. Aujourd'hui, il marche à pied. Ou il se déplace en vélo. Vous êtes dans une grande Jeep. Bénissez-le. Bénissez-le. Parce que ce n'est pas sa condition finale. Vous êtes aujourd'hui fils d'un homme pauvre. D'accord ? Pauvre selon le monde. Mais ce n'est pas votre condition finale. Ce n'est pas la pauvreté de votre père qui va tracer toute votre vie. Non, parce que Dieu a un plan pour votre vie. Il dit, avant que vous veniez au monde, je vous connaissais. Vous imaginez? Avant même que vos parents se rencontrent, lui, il avait déjà un projet pour vous. Il disait, dès que Raph vient au monde, je commence mon projet pour sa vie. Je ne regarde pas la richesse de son père. Je ne regarde pas la pauvreté de son père. Je ne regarde pas à la pauvreté ou à la richesse de sa nation. Non. Voilà pourquoi je disais au départ, le plan de Dieu ne dépend pas des facteurs extérieurs de Dieu. Parce que d'abord, quand il m'a choisi, il n'a même pas demandé l'avis des anges, des archanges, des chérubins. Il a demandé l'avis de personne. Il m'a créé pour son plaisir. Il m'a créé pour faire sa joie. Et il dit, c'est pas l'Afrique qui va faire que ton projet réussisse ou échoue. Non. Ce qui va faire que le projet que j'ai pour ta vie réussisse ou échoue, c'est la relation que tu as avec moi. C'est ça qu'il dit à Jérémie. Je te connaissais. Je sais d'où tu viens. Je sais qui sont tes parents. Je sais de quelle société tu es. Je sais que je connais tes conditions intellectuelles. Je connais le nombre de dollars ou d'euros que tu as dans ta poche. Je connais. Mais ce n'est pas ça qui va déterminer le succès de mes projets dans ta vie. Mon frère, ma sœur, Dieu vous dit aujourd'hui, marchez avec Jésus-Christ. Ouvrez-lui la porte de votre cœur afin que le plan de Dieu s'accomplisse dans votre vie. Si c'est cela votre désir, c'est très simple. Baissez la tête dans la prière et répétez ces simples mots après moi. Père éternel, je viens à toi aujourd'hui. J'ai entendu ton appel. J'ai entendu ta parole. Tu m'aimes et voilà pourquoi Jésus-Christ est mort à la croix pour moi. Tu as un plan pour ma vie et les facteurs extérieurs à ta personne ne changeront rien au projet que tu as pour ma vie. Je le crois. Purifie-moi avec le sang de Jésus-Christ. Je demande pardon pour mes péchés. Je deviens maintenant une nouvelle créature en Jésus-Christ, ton enfant. Et je crois au plus profond de mon cœur que maintenant, le plan que tu as pour ma vie se met en marche. Au nom de ton Fils Jésus-Christ, j'ai ainsi prié. Amen. Si vous avez fait cette prière, croyez que par la foi, Dieu vous a entendu. Je suis Raphaël Mambou, le nom de cette émission est Venez à Jésus. Nous nous retrouvons la fois prochaine, toujours sur le même thème, la vocation de Jérémie. Que Jésus continue de vous bénir, que Jésus continue de vous garder. À la fois prochaine. Amen.
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2: Bonjour à tous, je suis Raphaël Mambou, que Jésus vous bénisse, qui que vous soyez, où que vous soyez. Le nom de cette émission est Venez à Jésus, c'est une grâce, c'est un honneur, c'est un privilège de pouvoir vous retrouver encore aujourd'hui autour de la parole de Dieu pour partager quelques versets bibliques sur le thème les bénédictions spirituelles, les bénédictions de Dieu en Jésus-Christ. C'est notre 6e émission et je bénis grandement le Seigneur pour cela. Avant d'aller plus loin, je voudrais vous inviter à baisser la tête dans la prière pour dédier le reste des 30 minutes entre les mains du Seigneur, car sans lui, nous ne pouvons rien faire. Prions. Père éternel, au nom de ton Fils Jésus-Christ, nous voici devant toi. Devant toi pour te dire merci pour le souffle de vie, merci pour ton amour, merci pour ta grâce, merci pour ta bonté, merci pour ta miséricorde, merci pour ton salut en Jésus-Christ. Père, au moment où nous allons commencer cette 6e émission, sois avec nous, parle-nous, guide-nous, instruis-nous, Père, car nous avons besoin de ta directive, nous avons besoin de ton soutien pour comprendre la parole de Dieu. Merci, au nom de ton Fils Jésus-Christ, nous avons ainsi prié. Amen. Les bénédictions de Dieu en Jésus-Christ. Je voudrais encore vous inviter à lire dans Éphésiens 1, verset 3. Éphésiens 1, vous y êtes, verset 3. Béni soit Dieu le Père de notre Seigneur Jésus-Christ, qui nous a bénis de toutes sortes de bénédictions spirituelles dans les lieux célestes en Christ. En Jésus-Christ, Dieu déverse toutes ses bénédictions spirituelles. Vous allez peut-être me dire, mais pourquoi je dois m'intéresser d'abord aux bénédictions spirituelles?

Reçu Jésus-Christ comme Sauveur et Seigneur personnel dans votre vie, en fait, vous êtes béni de toutes sortes de bénédictions spirituelles. Je vous donne un exemple. Le monde tel que nous le connaissons, le monde, avant d'exister, le monde était une idée de Dieu. Le spirituel prime sur le matériel d'abord. Vous êtes convaincus, vous et moi, que Dieu est invisible, qu'on ne peut pas le voir avec l'œil nu. Avec nos yeux physiques. Donc il est spirituel. Donc il existe. Avant que je sois, Dieu était. Donc le spirituel doit d'abord primer dans notre vie. Dans quel état spirituel vous êtes? Dans quel état spirituel je suis? Parce que si j'ai des bénédictions de Dieu en Jésus-Christ, alors tout aussi. Je voudrais vous donner un autre exemple pour mieux vous faire comprendre. Lorsqu'une femme tombe enceinte, ses premiers jours de grossesse, en fait, des fois même, elle-même, elle ne le sait pas. Le monde extérieur ne le sait pas, mais pourtant, elle est enceinte. C'est ça les bénédictions spirituelles. Elles existent, mais on ne les voit pas d'abord. On ne les touche pas. C'est quand elles se matérialisent que le matériel vient. La voiture vient, le mariage vient, les enfants viennent. Mon frère, ma sœur, priez, j'allais vous dire, préoccupez-vous d'abord de posséder les bénédictions spirituelles qui sont en Jésus-Christ. Comment les posséder? Il faut venir à Jésus-Christ. Elles sont données gratuitement. J'aime quand le verset dit, Dieu béni, béni soit Dieu le Père de notre Seigneur Jésus-Christ qui nous a bénis de toutes sortes de bénédictions spirituelles dans les lieux célestes en Christ. Vous voyez? Dieu ne nous a pas bénis parce que nous sommes devenus catholiques, parce que nous sommes issus d'une famille catholique, parce que nous sommes issus d'une famille protestante, parce que nous sommes issus d'une famille témoin de Jéhovah, parce que nous sommes issus d'une famille Bahaï, parce que nous sommes issus d'une famille mormon. Non! Dieu nous a bénis en Jésus-Christ et en Jésus-Christ seul. Donc ceci sous-entend que je peux être un blanc, un noir, un asiatique, un japonais, un chinois, si le Seigneur Jésus-Christ est mon sauveur et mon Seigneur, je suis béni spirituellement. Ceci sous-entend aussi que je suis béni, que je sois pauvre selon le monde ou riche selon le monde, que je sois un homme ou une femme, que je sois un enfant, un adolescent ou un adulte. La condition pour recevoir les bénédictions de Dieu, c'est d'avoir reçu Jésus-Christ comme Seigneur et sauveur personnel. Vous voyez? Si Jésus-Christ est mon Dieu, si Jésus-Christ est mon berger, si Jésus-Christ est mon Seigneur, alors je suis béni de toutes sortes de bénédictions. Je n'ai rien à envier à un évangéliste en Europe. Je n'ai rien à envier à un évangéliste en Asie. Je n'ai rien à envier à un évangéliste africain. Je n'ai rien à envier à mon voisin. Parce que en Jésus-Christ, et lui et moi, nous bénéficions de toutes sortes de bénédictions qui se trouvent en Jésus-Christ. Il faut prendre conscience de cela. Si vous lisez tout le Nouveau Testament, vous allez vous rendre compte qu'il y a à peu près 112 à 113 versets qui nous disent ce que nous sommes en Jésus-Christ, ce que Dieu a fait de nous en Jésus-Christ. Vous avez par exemple, en Jésus-Christ, nous sommes rachetés de la malédiction de la loi. Vous avez, en Jésus-Christ, nous sommes devenus la lumière du monde. En Jésus-Christ, nous sommes devenus le sel de la terre. En Jésus-Christ, nous sommes plus que vainqueurs. En Jésus-Christ, nous sommes aimés de Dieu. En Jésus-Christ, nous sommes des enfants de Dieu. C'est notre identité. Et une des identités que nous sommes en train de partager aujourd'hui est que en Jésus-Christ, nous sommes bénis de toutes sortes de bénédictions. Vous pouvez manquer d'un membre. Il vous manque une jambe, il vous manque un bras, il vous manque une oreille. Il vous manque une partie de votre capacité intellectuelle. Si Jésus-Christ est votre Seigneur, si Jésus-Christ est votre Sauveur, vous êtes béni de toutes sortes de bénédictions. Toutes les bénédictions que Dieu déverse en Jésus-Christ sont pour nous, tant que nous avons Jésus-Christ comme Seigneur et Sauveur personnel. Au verset 7, parce que nous sommes en train de traiter de la deuxième bénédiction que Paul nous décrit dans le livre d'Éphésiens, le Saint-Esprit nous dit ceci. En Jésus, nous avons la rédemption par son sang. En Jésus-Christ, nous sommes rachetés. En Jésus-Christ, nous sommes devenus la propriété de Dieu.
nous étions

0: avant. Mais parce que Adam et Ève ont péché, parce que Adam et Ève se sont rebellés face à Dieu, nous avons été vendus au péché. Quand la Bible parle de rédemption, la Bible sous-entend, nous avons dit, que l'homme est considéré comme un esclave vendu au péché, vendu au sexe, vendu au mensonge, vendu à l'impudicité, je veux dire au sexe illicite, vendu à l'impudicité, vendu à l'adultère, à la drogue, à l'ivrognerie, au mensonge, à toutes sortes de vices qui se trouvent dans ce monde, à l'occultisme. Nous sommes vendus. L'homme naturel est vendu au péché. Son maître, c'est le péché. Et la Bible nous dit que le salaire du péché, c'est la mort. Vous voyez? Donc, tant que nous ne sommes pas en Jésus-Christ, notre maître est quelqu'un de méchant qui veut notre mort. Mais si nous venons à Jésus-Christ, Jésus-Christ nous redonne la vie de Dieu. Jésus-Christ nous rachète pour le compte de Dieu, avec son sang. C'est très beau, parce que aujourd'hui, certaines personnes croient que pour être sauvé, il faut faire partie d'une communauté X ou bien d'une communauté Y. C'est faux. C'est faux. Paul ne dit pas que si vous êtes de la communauté que j'ai implantée, vous aurez la deuxième position au ciel. La Bible ne nous dit pas que si vous faites partie de la communauté de Pierre, de Jean, de Matthieu, vous aurez la troisième, la quatrième, la cinquième ou la sixième place au ciel. Non, la Bible parle du salut en Jésus-Christ, un point, un trait. La Bible aussi nous dit que Jésus a dit à ses premiers disciples, allez dans le monde entier, prêchez la bonne nouvelle à toute la création. C'est tout ce que Jésus a demandé de faire. C'est nous qui avons ensuite, qui nous sommes mis d'accord pour bâtir des communautés basées sur la parole de Dieu. Parce qu'aujourd'hui, il y a des communautés chrétiennes qui ne sont même pas basées sur la parole de Dieu. Elles prétendent prêcher la Bible, mais quand vous lisez leurs doctrines, leurs enseignements, vous comparez à la parole de Dieu, à la Bible, elles sont contradictoires. Elles vous parlent de plusieurs sauveurs. Elles vous parlent même de la possibilité de devenir vous aussi sauveur des hommes. Alors qu'il n'y a qu'un seul sauveur. L'homme est vendu, l'homme est un esclave qui est vendu au péché, l'homme naturel. Voilà pourquoi il faut venir à Jésus-Christ. Lorsque la Bible parle de rédemption, elle sous-entend aussi une deuxième chose. Acheter quelque chose, emmener un objet hors du marché, c'est-à-dire acheter pour le soustraire à toute nouvelle transaction. Lorsque la Bible parle de rédemption, elle sous-entend le fait que Christ nous a rachetés, nous a enlevés du marché et nous lui appartenons et il n'a pas l'intention de nous vendre à qui que ce soit. Tant que nous accepterons la seigneurie de Jésus-Christ dans notre vie et dans tous les domaines de notre vie, Jésus-Christ n'a nullement l'intention de nous vendre à qui que ce soit. Tant que nous voulons le servir lui, parce qu'il y a aussi des rebelles, ils ont le nom Jésus-Christ sur le front, sur les mains, sur leur poitrine, sur leurs cuisses, sur leurs vêtements, sur leur maison, ils ont même des croix, ils ont même des habits spéciaux, mais au fond d'eux, ce sont des rebelles. Jésus-Christ n'est plus leur Seigneur. Jésus-Christ n'est plus leur Sauveur. Ils ont pris d'autres Seigneurs, d'autres Sauveurs. Vous savez, on peut avoir choisi Jésus-Christ comme Sauveur, mais pas comme Seigneur. Leur Seigneur, c'est toujours la boisson, le sexe, le mensonge, l'adultère, l'argent, la cupidité, l'ivrognerie. Mais ils vont à l'église. Et des fois même, ils parlent de Jésus-Christ. Ils parlent de Jésus-Christ. Paul dira quelque part dans le Nouveau Testament, si ils parlent de Christ pour me créer dispute, c'est pas grave. Du moment où Christ est annoncé, j'en suis heureux. Vous voyez, il y a de ces gens qui parlent de Jésus-Christ juste parce que c'est la mode. Aujourd'hui, par exemple, dans notre pays et dans notre ville de Kinshasa, par exemple, nous retrouvons des versets bibliques un peu partout. Un peu partout dans la ville de Kinshasa. Un peu partout. Des églises partout. Mais pourquoi est-ce que ce pays est toujours aussi désastreux? Toujours dans un échec économique? Pourquoi? Même dans le monde entier, dans les autres pays aussi. Mais pourquoi? C'est parce que beaucoup ont accepté Jésus comme sauveur, mais ne marchent pas avec Jésus-Christ comme leur Seigneur. Christ En venant à Christ, Dieu nous donne la possibilité d'être soustraits à la vente, à une nouvelle vente. Dès que nous sommes à Christ, nous lui appartenons pour toujours, tant que nous aurons accepté sa seigneurie dans notre vie de tous les jours. Christ nous rend libres du péché. Oui, nous pouvons devenir libres du péché en Jésus-Christ. C'est ce que la Bible nous dit et c'est ce que nous allons voir. C'est possible de devenir libre, libre de l'impudicité, de la pornographie, libre du tabac, libre de la drogue, libre de l'ivrognerie, du mensonge, de l'occultisme, de la peur. On peut même devenir en Jésus-Christ libre de son passé. Parce que vous savez, il y a de ces hommes, il y a de ces femmes qui ont fait des choses tellement horribles dans leur passé qu'ils ont même peur de venir à Christ parce qu'ils se disent « Christ ne peut pas s'intéresser à moi à cause de ma vie passée. » Si Dieu vous aime et Dieu veut vous bénir en Jésus-Christ, Dieu veut vous racheter, Dieu veut vous soustraire à une nouvelle transaction. Pourquoi est-ce qu'on parle de nouvelle transaction? Parce que vous savez, le péché, le maître péché, a des petits maîtres sous ses ordres. Un petit maître peut s'appeler alcool. Un autre petit maître peut s'appeler mensonge. Un autre petit maître peut s'appeler vol. Voyons maintenant quelques versets qui nous prouvent qu'en Jésus-Christ, Dieu nous a affranchis du péché. Lisons un peu dans Galates 3. Galates 3, verset 13. Galates 3. Verset 13, un très très très très beau verset que j'aime bien. Vous y êtes, Galates 3, Galates c'est avant Éphésiens, Galates 3, verset 13. Christ nous a rachetés de la malédiction de la loi, étant devenu malédiction pour nous, car il est écrit, maudit et quiconque est pendu au bois. Christ nous a rachetés. Ouais, nous étions vendus au péché, et le péché, c'est la malédiction. Vivre comme sous la seigneurie du péché, c'est vivre sous la malédiction. Donc, Christ nous rachète du péché, Christ nous rachète de la malédiction, et il nous met au bénéfice de la bénédiction de Dieu. Christ le fait. Je tiens encore à insister. Ce n'est pas la religion. Ce n'est pas les philosophies. Ce n'est pas les bonnes œuvres. Ce n'est pas la communauté X, la communauté Y. Ce n'est pas Marie, ce n'est pas Joseph, ce n'est pas Paul, ce n'est pas Pierre, ce n'est pas Jean. Ce n'est pas le pape X, le pape Y, ce n'est pas le pasteur Y, le pasteur X qui nous rachète de la malédiction de la loi. Ce n'est même pas leur prière, mais c'est le sang de Jésus-Christ. Parce que, rappelons-nous, dans 1 Pierre 1, 17 à 19, il nous a dit « Nous avons été rachetés par le sang précieux de Jésus-Christ. » Et Éphésiens 1, verset 7 nous dit que nous avons la rédemption par le sang. Rappelons-nous, la rédemption, c'est la délivrance par le paiement d'un prix. Quelqu'un doit payer quelque chose pour que moi, je devienne libre du péché. Et c'est ce que Jésus-Christ a fait pour nous. Vous voyez, il a pris ma malédiction, il est devenu malédiction pour que moi, je devienne bénédiction en lui, en Jésus-Christ, vous voyez? Si je ne suis pas en Jésus-Christ, alors je suis sous la malédiction. Je peux posséder tous les biens de ce monde. Et c'est là où beaucoup de chrétiens même se trompent. Ils sont bénis de toutes sortes de bénédictions, mais ils sont en train de marcher comme le monde est en train de marcher. C'est-à-dire, ils vont dans la conception et dans le raisonnement du monde. Ils se disent que pour être béni, il faut être marié, il faut avoir des enfants, il faut avoir un travail, il faut avoir des promotions, il faut avoir des comptes bancaires, il faut avoir des véhicules, il faut voyager par-ci, par-là, alors que la bénédiction qui doit primer dans notre vie, ce sont celles qui sont d'abord spirituelles. Si nous sommes bénis spirituellement, le reste vient. C'est comme Jésus a dit dans les évangiles. Cherchez premièrement le royaume de Dieu et sa justice. Le reste vous sera donné en plus. Vous voyez? Vous voulez les voitures? Dieu n'est pas contre. Vous voulez le mariage? Dieu n'est pas contre. Vous voulez la réussite dans les affaires? Dieu n'est pas contre. Mais ce que Dieu veut que vous soyez d'abord sûr, c'est que vous êtes en Jésus-Christ pour posséder toutes les bénédictions. Jésus-Christ, lorsqu'il est venu sur cette terre, lorsqu'il a fait son ministère, Jésus-Christ n'est pas venu avec de l'or, de l'argent. Non, il est venu avec des promesses. Il savait qui il était. Il connaissait sa position. Il savait ce qu'il devait faire. Ce sont des bénédictions que nous devons connaître. Nous l'avons lu, la première bénédiction que nous avons lue dans Éphésiens 1, après le verset 3, c'est que nous avons été choisis par Dieu en Jésus-Christ. C'est une grande bénédiction. C'est une grâce que Dieu nous fait de le servir, de marcher avec lui, d'être des co-ouvriers avec lui dans le champ de Dieu. Et ensuite, Dieu nous dit que non, il nous a rachetés de la malédiction de la loi. Il nous a rachetés du péché. Il nous a rachetés de Satan. Il nous a rachetés du monde. Il nous a rachetés de la drogue, de l'impudicité, de l'ivrognerie, de l'occultisme, de la malédiction qui pesait sur nous. C'est par son sang, vous voyez. Aujourd'hui, il y a encore des gens qui vous disent, voilà, quoique vous êtes chrétien, mais vous avez besoin d'être délivré des malédictions des parents. Non. En Jésus-Christ, je suis racheté de toutes sortes de malédictions. Le RAF, après sa nouvelle naissance, je ne dis pas qu'en Jésus-Christ, nous n'aurons pas des combats. Jésus-Christ a été combattu par les gens de son époque. Jésus-Christ avait même parmi ses disciples un traître. Mais ça ne dit pas que pour autant que Jésus avait besoin de délivrance. Quand vous lisez les évangiles, il est même arrivé à Jésus de prier deux fois de suite pour la même personne pour avoir une solution. Mais ça ne dit pas que Jésus-Christ était maudit, non. Les échecs, les difficultés, les problèmes ne signifient pas que vous crouez sous la malédiction, non. Mais quand vous prononcez des paroles de malédiction, c'est normal que rien ne marche dans votre vie. Mais quand vous découvrez qui vous êtes en Jésus-Christ, quand vous comprenez que Jésus-Christ vous a affranchi, lisons-le un peu dans Jean 8, verset 36, si je ne me trompe pas. Jean 8, verset 36. Si donc le Fils vous affranchit, vous serez réellement libre. Si donc Jésus vous affranchit, vous serez réellement libre. Vous voyez? Quand Jésus-Christ entre dans ma vie, il me libère. Je ne dis pas que si je viens à Jésus-Christ, que tous mes problèmes sont résolus. Non! Mais je suis sûr qu'avec Jésus-Christ, j'aurai toujours des solutions à mes problèmes. Parce qu'il est la solution aux problèmes du monde. Il est la solution de Dieu pour le problème de l'humanité. Il est la solution de Dieu pour le problème du péché. Il est la solution de Dieu pour le problème de l'occultisme, de la pauvreté, de la maladie, de l'échec, des malédictions héréditaires. C'est Jésus-Christ qui est la solution à tous nos problèmes. Mon frère, ma sœur, découvrons qui nous sommes en Jésus-Christ. Si Jésus-Christ n'est pas votre Seigneur et n'est pas votre Sauveur, c'est cette opportunité que Dieu vous donne aujourd'hui de venir à lui au travers de Jésus-Christ. Galates 5, verset 1 nous dit, vous y êtes, j'y suis presque, Galates 5, verset 1. C'est pour la liberté que Christ nous a affranchis. Demeurez donc fermes et ne vous laissez pas mettre de nouveau sous le joug de la servitude. Jésus-Christ nous a libérés. Ouais, si le Fils vous affranchit, vous serez réellement libre. Parce qu'aujourd'hui, il y a des faux libérateurs. Il y a des faux libérateurs dans le monde. Ils prétendent libérer du péché alors qu'ils font de vous des esclaves. Je me rappelle d'une histoire d'un témoignage que j'avais écouté à la télé, que j'avais vu à la télé. Un enfant qui était paralysé. Alors la mère voulait tellement que cet enfant marche qu'elle est allée voir une sorte de sorcier qui lui a dit, bon, je peux faire de manière à ce que ton enfant marche. L'enfant s'est mis à marcher. Il venait d'Allemagne, il repartait en Belgique. Alors, dans le train, ils ont rencontré une sorte de pasteur. Je crois que c'était un pasteur, je m'en souviens plus très bien. Et ce monsieur leur parlait de Jésus-Christ. Alors, la dame lui dit, mais vous savez, votre Jésus n'a rien fait pour moi, ça fait des années que je priais pour que mon enfant marche, mais l'enfant n'a jamais marché. Et je suis allé voir un monsieur X, qui m'a remis un document, qui a fait des choses pour que mon enfant marche, et aujourd'hui mon enfant marche. Alors le pasteur lui dira, est-ce que vous permettez que je lise le document qu'il vous a remis? Elle a dit oui. Dans le document, il était dit, Satan, je te livre cet enfant en échange de la guérison de ses jambes. Et il devra mourir dans 5 ans. La femme était surprise. Il dit, voilà le type de contrat que Satan donne. Vous voyez? Mais lorsque vous venez à Jésus-Christ, Jésus-Christ vous donne réellement une liberté, une vraie liberté. C'est pour la liberté que Christ nous a affranchis. Demeurez donc ferme. Donc persévérez, continuez avec cette liberté que Christ vous a donnée. Ne vous laissez pas mettre de nouveau sous le joug de la servitude. Rappelez-vous, je vous ai parlé, le péché est un grand seigneur. Sous le péché se trouvent des petits seigneurs. Vous pouvez être libre du péché, de l'impudicité. Vous venez à Christ, par exemple. Tant que vous ne demeurez pas ferme dans le Seigneur, vous allez peut-être vous retrouver sous la seigneurie de la cupidité, du modernisme. Vous voulez posséder, vous voulez avoir les choses. Et Satan commence à vous récupérer petit à petit. Mais ce n'est pas ce que Dieu veut. Mon frère, ma sœur, vous qui nous écoutez en ce moment, peut-être que Jésus-Christ n'est pas votre Seigneur, mais vous vous dites, j'aurais voulu que Jésus-Christ devienne mon Seigneur et mon Sauveur personnel, afin que en Jésus-Christ, afin que en lui, je reçois le pardon des péchés, que je devienne libre du péché. C'est possible, mon frère. C'est possible, ma sœur. Il vous suffit simplement de baisser la tête dans la prière et de donner votre vie à Jésus-Christ en répétant ces simples mots après moi. Prions. Père éternel, au nom de ton Fils Jésus-Christ, nous venons devant toi. J'accepte Jésus-Christ comme mon Sauveur et mon Seigneur personnel. Je prends l'engagement aujourd'hui et jusqu'à la fin de ma vie à suivre Jésus-Christ tous les jours de ma vie et dans tous les domaines de ma vie. Je m'engage à refuser les œuvres de ténèbres. Je prends l'engagement aujourd'hui de dire non au péché, de dire non à Satan et de dire oui à Jésus-Christ. Au nom de ton Fils Jésus-Christ, j'ai ainsi prié. Amen. Si vous avez fait cette prière, croyez que par la foi, Dieu vous a entendu. Je suis Raphaël Mambou, et le nom de cette émission est « Venez à Jésus ». Nous nous retrouvons la fois prochaine, toujours sur le même thème, les bénédictions de Dieu en Jésus-Christ. Que Jésus continue de vous bénir, que Jésus continue de vous garder. À la fois prochaine. Amen.
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0: Bonjour à tous, je suis Raphaël Mambou, que Jésus vous bénisse, qui que vous soyez ou que vous soyez. Le nom de cette émission est Venez à Jésus. Nous diffusons tous les lundis, mercredis, vendredis, 10h30, 11h sur Shalom Africa. Je répète, nous diffusons tous les lundis, mercredis, vendredis, 10h30, 11h sur Shalom Africa. C'est une grâce, c'est un privilège, c'est un honneur d'entendre parler de Jésus, de parler de Jésus, de partager Jésus. Ce n'est pas parce que nous sommes plus spirituels, ce n'est pas parce que nous sommes plus intelligents, ce n'est pas parce que nous sommes plus beaux, plus grands ou quoi que ce soit, plus riches, non. C'est simplement que Dieu a fait grâce et que nous voulons profiter et ne pas faire que cette grâce soit vaine envers nous. Nous voulons profiter de cette grâce au maximum. Et ma prière, mon souhait, mon désir est que chacun de vous qui écoutez cette émission maintenant, que vous aussi vous puissiez profiter, la saisir, cette grâce, car il arrivera un jour où la grâce cessera sur cette terre des hommes. Nous sommes en train de faire une petite étude sur les tempêtes. Avant de pouvoir continuer, je voudrais d'abord remercier, bénir tous ces hommes et ces femmes qui nous soutiennent dans la prière, financièrement, matériellement, qui nous encouragent, qui nous donnent des idées, qui font des critiques positives, que Dieu vous bénisse encore. Et prions pour l'instant en entendant que nous puissions avoir des rediffusions sur la même chaîne, Shalom Africa. Priez pour nous, pour que Dieu ouvre encore des portes, car rien n'est impossible à notre Dieu. Avant de continuer, nous allons prier pour remercier et dédier ces 30 minutes entre les mains du Seigneur. Père éternel, merci pour mon frère, merci pour ma sœur. Merci pour Shalom Africa. Merci pour ces hommes dans leur taxibus, ces hommes et ces femmes dans leur taxibus, dans leur boutique, dans leur entreprise, dans leur bureau, je ne sais pas, dans leur maison, qui nous consacrent du temps. Seigneur, que je disparaisse, que tu paraisses, qu'ils entendent ta voix, qu'au-delà de cet homme qui parle, qu'ils t'entendent toi, le Dieu et l'unique vrai Dieu. Car tu cherches toujours des opportunités pour parler aux hommes, pour parler à ton peuple, pour ramener le maximum d'hommes et de femmes à toi. Seigneur, voici l'opportunité. Touche, guéris, délivre, au nom de ton Fils Jésus-Christ. Amen. Les tempêtes. Nous sommes en train de lire notre texte de base dans Marc 4, 35 à 41. Lisez avec moi, Marc 4. 35 à 41. Ce même jour, sur le soir, Jésus leur dit « Passons à l'autre bord ». Après avoir renvoyé la foule, ils l'emmenèrent dans la barque où il se trouvait. Il y avait aussi d'autres barques avec lui. Il s'éleva un grand tourbillon et les flots se jetaient dans la barque au point qu'elle se remplissait déjà. Et lui, il dormait à la poupe sur le coussin. Ils le réveillèrent et lui dirent, « Maître, ne t'inquiètes-tu pas de ce que nous périssons ?» S'étant réveillé, il menaça le vent et dit à la mer, « Silence, tais-toi. » Et le vent cessa et il eut un grand calme. Puis il leur dit, « Pourquoi avez-vous ainsi peur? Comment n'avez-vous point de foi ?» Ils furent saisis d'une grande frayeur. Ils se dirent les uns aux autres, quel est donc celui-ci à qui obéissent même le vent et la mer? Celui-ci, c'est Jésus-Christ qui a créé le ciel et la terre, qui a créé la mer et tout ce qu'elle enferme. C'est ce que nous dit le psaume 146. Lisez avec moi le psaume 146, verset 6. C'est la réponse à la question des disciples. Il a fait les cieux et la mer. Il a fait les cieux et la terre. La mer et tout ce qui s'y trouve, il garde la fidélité à toujours. Celui qui a calmé le vent, celui qui a calmé les disciples, qui a calmé les tempêtes dans Marc 4, 35 à 41, c'est celui qui a fait le ciel et la terre, la mer et tout ce qu'elle renferme, Jésus-Christ. Il est le seul qui soit capable de calmer des tempêtes. Les tempêtes, nous avons dit, ont pour définition ou comme pour image les difficultés, les obstacles, les épreuves, les souffrances, les oppositions, des ennemis invisibles, mais dont les effets sont réels, sont palpables dans la vie des hommes et des femmes. Les dégâts sont palpables. Quand vous faites attention à l'histoire que nous avons lue, il est parlé de deux types de barques. La barque dans laquelle se trouvait Jésus et la barque et les barques où Jésus n'était pas. J'essaie d'imaginer quels étaient les dégâts qu'il pouvait avoir sur les autres barques, puisque Jésus-Christ n'était pas là. Quels étaient les comportements de ces hommes dans leur barque, alors que Jésus-Christ n'était pas dans leur barque? Mon frère, ma sœur, la barque, c'est l'image de votre vie. Si Jésus-Christ n'est pas dans votre vie, au moment des tempêtes, au moment des difficultés, qu'est-ce que vous faites? Vers qui vous vous tournez? Vous invoquez qui? Jésus-Christ est dans la barque avec ses disciples. Jésus-Christ n'est pas dans une barque où ses disciples n'y sont pas. Jésus-Christ est dans la maison de ceux qui l'ont invité. Jésus-Christ n'est pas dans la maison de ceux qui ne l'ont jamais invité. Et lorsque vous invitez Jésus-Christ dans votre maison, dans votre barque, pour qu'il continue à rester avec vous, vous devez le suivre lui. Vous devez l'écouter lui. Vous devez prendre soin de lui. N'oubliez pas, Jésus-Christ est Seigneur. Dit Seigneurie, dit des hommes et des femmes qui le servent. Si vous ne servez pas Jésus-Christ alors que vous l'avez invité, donc Jésus-Christ n'est pas votre Seigneur. Parce que Seigneurie veut dire aussi droit de vie et de mort sur ses vassaux, sur ses serviteurs. Donc si nous ne servons pas Christ alors que nous l'avons invité, donc Jésus-Christ ne va pas rester longtemps dans cette maison. Jésus-Christ ne va pas rester longtemps dans cette barque. Et heureusement pour les disciples, pour Pierre, pour Marc, pour Pierre, pour Jean, pour Matthieu, Jésus-Christ a été invité. Mais les autres barques qui n'ont pas reçu Jésus-Christ, qu'est-ce qu'il en est? Nous en parlerons. Mais pour l'instant, concentrons-nous un tout petit peu sur la fidélité de Christ malgré les tempêtes. Dieu est fidèle. Jésus-Christ est fidèle. Agée 2, le livre du prophète Agée, au verset 2, nous dit ceci. Agée, c'est dans les petits prophètes. Agée 2, verset 5, nous dit ceci. Je reste fidèle à l'alliance que j'ai faite avec vous quand vous sortîtes de l'Égypte et mon esprit est au milieu de vous. Ne craignez pas. La partie qui nous intéresse. Je reste fidèle à l'alliance que j'ai faite avec vous. Dieu est fidèle à son alliance. C'est quoi une alliance? En fait, on pourrait actualiser ça en disant qu'une alliance, ce sont des accords entre deux groupes de personnes. Entre minimum deux groupes de personnes. On s'entend. Je donne ceci, tu donnes cela. Je fais ceci, tu fais cela. Et Dieu, dans l'ancienne alliance, avait fait l'alliance avec Israël, dans ce sens que je vous libère de l'esclavage. Je vous libère de l'Égypte et vous vous engagez à marcher, vous vous engagez à me servir. Dans la nouvelle alliance, Jésus-Christ qui a versé son sang fait alliance avec Dieu et les hommes. Il nous libère du péché et nous nous engageons à marcher et à suivre Jésus-Christ. Et Dieu nous fait savoir ce matin que lui, il est fidèle à ses accords. Il fera sa part, il a fait sa part. Maintenant, à nous aussi de faire notre part. C'est ça l'alliance. Celui qui ne respecte pas l'accord, les accords qu'il y a dans une alliance, l'autre partie n'est plus tenue de respecter ses alliances. Mais Dieu dit, moi je suis fidèle. C'est très important pour vous, pour nous, de savoir que Dieu est fidèle. Ce qu'il a promis, il va le faire. Ce qu'il a promis, il va le réaliser. Et l'alliance du Nouveau Testament est bien meilleure que l'alliance de l'Ancien Testament. Pourquoi ? Parce que dans l'ancienne alliance, c'était le sang des animaux qui était versé. Mais pour nous, dans la nouvelle alliance, c'est le sang de Jésus-Christ qui a été versé. Et Hébreux 7 nous dit ceci. Hébreux 7, verset 20. Nous avons beaucoup lu le livre des Hébreux. Hein. Hébreux 7, verset 20, 22. Hébreux 7, verset 22. Jésus est par cela même le garant d'une alliance plus excellente. Les promesses que Dieu a faites s'accomplissent dans la personne de Jésus-Christ. Et Jésus-Christ est bien meilleur et est une alliance et garant d'une alliance bien meilleure que celle de l'Ancien Testament. Aujourd'hui, nous avons des garants de la Constitution. Mais Jésus-Christ est le garant de l'alliance que Dieu fait avec les hommes. Si vous voulez entrer en alliance avec Dieu, si vous voulez que Dieu respecte son alliance envers vous, entrez dans son alliance par le sang de Jésus-Christ. Quels sont les accords que Dieu, par exemple, s'engage de faire envers ceux qui ont accepté son alliance par Jésus-Christ? Il s'engage à les protéger. Il s'engage à les garder, à les bénir, à les faire prospérer, à les guérir, à leur donner des capacités, des intelligences au-delà du seuil humain. Il s'engage à faire d'eux des hommes et des femmes surnaturels. Il s'engage de les guider. Il s'engage d'être leur force, leur bouclier, leur protecteur. C'est ça l'image de Seigneur. C'est celui qui vous protège. Il s'engage, Dieu, au travers de Jésus-Christ, s'engage de vous restaurer dans tous les domaines de votre vie. Mais ce n'est pas parce que vous passez par des tempêtes que l'alliance de Dieu baisse, que Dieu baisse ses standards. Non. Les tempêtes dans votre vie ne sont pas une occasion pour Dieu de ne pas faire sa part. Et voilà pourquoi, quand vous lisez l'histoire de Marc 4, 35 à 41, lorsque Jésus-Christ est réveillé, lorsque Jésus-Christ remet le calme, lorsque Jésus-Christ remet tout en ordre, il pose la question. Pourquoi vous avez peur? Pourquoi vous manquez de foi? Alors que vous savez que je suis garant d'une alliance éternelle. Vous savez que vous êtes sous ma protection. Ce n'est pas parce que l'ennemi vous a attaqué et que moi j'étais endormi, parce que Jésus-Christ, rappelez-vous, il est venu prendre la forme humaine. Dans cette histoire, Jésus-Christ est 100% homme, 100% Dieu, mais là, c'est l'homme qui se repose. Ce n'est pas parce que je semble être absent physiquement que j'ai renié les promesses que j'ai faites. Mon frère, ma soeur, ce n'est pas parce que le médecin vous a dit que vous êtes stérile, les économistes disent que c'est difficile de trouver du travail, c'est difficile de bâtir une entreprise, c'est difficile de créer de l'emploi, et que Jésus-Christ est physiquement absent au milieu de nous, que son alliance, que sa parole ne va pas s'accomplir dans votre vie. En d'autres termes, Jésus-Christ nous dit dans cette histoire, arrêtez de marcher par la vue, mais marchez par la foi. Ce n'est pas parce que les choses sont difficiles, ce n'est pas parce qu'il y a des obstacles, ce n'est pas parce qu'il y a des difficultés, ce n'est pas parce que les hommes s'opposent à vous, que lui, le Dieu vivant, Jésus-Christ, reste infidèle. Non, Jésus-Christ est fidèle. Non, il est le même hier, aujourd'hui et éternellement, et il ne change pas, et il ne changera pas. Ce ne sont pas les circonstances qui feront changer Jésus-Christ, rien ne fera changer Jésus-Christ. Ce qu'il a dit va s'accomplir dans votre vie. Qu'est-ce qu'il vous a promis? Moi, il m'a promis de grandes choses. Et j'ai déjà vu certaines choses s'accomplir. Mon frère, la Bible est la parole de Dieu. Elle renferme beaucoup, elle renferme des milliers de promesses pour chacun d'entre nous. Toutes sortes de promesses, dans tous les domaines. Il faut les connaître, il faut les croire, il faut les confesser, il faut les accepter. Hébreux 11, verset 11 dit que Sarah crut à la fidélité de celui qui avait fait la promesse alors qu'elle avait dépassé l'âge de concevoir. C'est extraordinaire. Mon frère, ma sœur, ne doutons pas de la promesse, ne doutons pas des promesses de Dieu dans notre vie. Deutéronome 7, verset 9 nous dit ceci. Deutéronome 7, verset 9. Deutéronome 7, verset 9. Sachez donc que l'Éternel, ton Dieu, qui est Dieu, ce Dieu fidèle garde son alliance et sa miséricorde jusqu'à la millième génération envers ceux qui l'aiment et qui observent ses commandements. Ce Dieu fidèle garde son alliance. C'est ce que Moïse nous dit. Je n'ai pas vu Moïse de mes propres yeux. Du reste, mon père n'a pas vu Moïse, mon grand-père n'a pas vu Moïse, mon arrière-grand-père n'a pas vu Moïse. Mais Moïse a écrit pour nous aussi. Et il nous fait savoir. Moïse nous parle malgré au travers des générations. Malgré qu'il n'est plus là, Moïse continue à nous parler. Et Moïse nous dit, sache donc que l'Éternel, ton Dieu qui est Dieu, ce Dieu fidèle garde son alliance. Ce qu'il a écrit, ce qu'il a promis, ce qu'il a annoncé, il garde ça, il va l'accomplir. Mais il veut aussi que vous, il veut aussi que nous faisions notre part. Car il est fidèle. Si les alliances, si les promesses ne s'accomplissent pas dans notre vie, ce n'est pas lui qui est fautif, c'est nous qui sommes fautifs. C'est à nous de regarder de notre côté, pas de son côté à lui. Je lisais l'histoire d'un homme de Dieu, Kenneth Hagin. Il disait qu'un jour, il est allé prêcher dans une église, il prêchait, et il n'y avait rien eu. Alors, il posait des questions à Dieu, « Mais pourquoi tu n'as rien fait aujourd'hui ?» Et Dieu lui dira, « Moi, je suis fidèle. » J'ai promis qu'il y aurait toujours des signes et des miracles qui accompagneront les prédications. S'il n'y a pas de signes et de miracles à ta prédication, regarde à ta prédication pour savoir si tu as prêché la vérité ou si tu as prêché des conceptions d'hommes. Alors il a fait une autocritique sur son propre message et il s'est rendu compte qu'il n'avait pas prêché la Bible. Mon frère, ma sœur, regardons de notre côté. Est-ce que nous, maintenant, à notre niveau, nous sommes fidèles malgré les tempêtes, malgré les difficultés, malgré les obstacles, malgré les oppositions? Est-ce que nous restons fidèles à Dieu? Car lui, il est fidèle. Ce qu'il a promis, il va le réaliser. Ce qu'il a promis, il va l'accomplir dans votre vie, dans ma vie. Mais nous et moi, vous et moi, pardon, est-ce que nous sommes fidèles? Est-ce que nous gardons notre part de l'alliance? Rappelez-vous, une alliance, ce sont des accords entre deux groupes de personnes. Dieu fait sa part, il a donné son Fils Jésus-Christ à la croix. Et il veut que nous marchions, que nous soyons en alliance avec Dieu au travers de Jésus-Christ, au travers du sang de son Fils bien-aimé. Et que nous gardions ses commandements, que nous mettions en pratique ses principes. Combien de chrétiens font de Dieu un menteur? Ils disent de Dieu, non, tu as promis, tu n'as pas réalisé. Non, Dieu réalise toujours. Et aussi, et ça nous allons voir dans la prochaine émission, les durées des tempêtes ne veulent pas dire que Dieu n'est pas avec nous ou Dieu n'est pas en train de travailler envers nous. Car il y a des tempêtes d'un jour, il y a des tempêtes d'une semaine, il y a des tempêtes d'un mois, il y a des tempêtes d'un an, il y a des tempêtes d'une décennie. L'histoire de David, c'était une tempête de... Dans l'histoire de David, c'était des tempêtes de 13 ans. Dans l'histoire d'Abraham, ce sont des tempêtes de 25 ans. dans l'histoire de Josué, ce sont des tempêtes de 40 ans. Et dans l'histoire de Marc 4, 35 à 41, ce sont des tempêtes d'une nuit. Ce n'est pas la durée des tempêtes qui fait que Dieu ne vous a pas écouté, ce qui doit faire que vous abandonnez Dieu. Non, Dieu est fidèle. Il est fidèle. Il est fidèle et il ne mentira pas. Dans Ésaïe 45, verset 23, Ésaïe 45, verset 23, il nous est dit ceci. « Je le jure par moi-même, la vérité sort de ma bouche et ma parole ne sera point revoquée. Tout genou fléchira devant moi, toute langue jurera par moi. Je le jure par moi-même, la vérité sort de ma bouche et ma parole ne sera point revoquée. » Il est fidèle à ses paroles. Il n'est pas dit que la parole de Raph sera revoquée. Non, ma parole, c'est-à-dire la parole de Dieu, ce que moi j'ai dit, ce que Dieu a dit, c'est ça qui ne sera jamais revoqué. Mon frère, ma soeur, il est important dans votre vie, il est important dans ma vie de méditer la Bible. Car c'est sa parole qui s'accomplira. Ce n'est pas autre chose que sa parole. Ce n'est pas la parole du pasteur, ce n'est pas la parole du prophète, ce n'est pas la parole de l'abbé X ou de l'abbé Y, de mon père, de ma mère, de mon oncle, mais c'est la parole de Dieu. Gloire à Dieu si ce que mon pasteur dit est conforme à la parole de Dieu, est conforme à la Bible. Parce que c'est ça qui s'accomplira. Si ce n'est pas ça, alors elle ne s'accomplira pas. Mon frère, ma sœur, je le jure par moi-même, dit Dieu, la vérité sort de ma bouche et ma parole ne sera point revoquée. C'est extraordinaire. Lisons-le un peu dans le Semeur, verset 45, verset 23. Le Semeur nous dit ceci. J'ai fait le serment en jurant par moi-même. Ma bouche a prononcé une parole juste qui est irrévocable. En fait, c'est comme une ordonnance. Voilà. Dieu signe des ordonnances par sa parole, en parlant, en prononçant, en prophétisant. Ce qu'il dit, c'est une ordonnance. Il dit, ce que je dis doit s'accomplir. Du reste, il a créé le ciel et la terre par sa parole. Il soutient toutes choses par sa parole. Donc il est important pour vous et moi dans nos tempêtes de connaître ce que Dieu a dit. Et Dieu avait dit dans Marc 4, 35 à 41, passons de l'autre côté. C'est une ordonnance. Peu importe les ennemis visibles, peu importe les ennemis invisibles qui se lèvent dans ma vie, Dieu a dit, passons de l'autre côté. Je n'ai pas besoin que Jésus-Christ soit physiquement présent pour croire que je vais passer de l'autre côté. Ce qu'il a dit, c'est sa parole, c'est lui-même. Au commencement la parole était, et la parole était Dieu, et la parole était avec Dieu, et toute chose a été créée par la parole de Dieu. C'est ça que nous dit la Bible. Donc, la Bible, la parole de Dieu, c'est l'égal de Dieu. Ça va peut-être choquer certaines personnes. Voilà pourquoi Jésus-Christ est Dieu, parce qu'il est la parole de Dieu. Ce qu'il dit, c'est une ordonnance, c'est une loi signée, approuvée, cachetée, scellée par le sang de Jésus-Christ. Et elle est irrévocable, on ne la change pas, elle ne sera point revoquée, elle ne sera point redite ou revue à la baisse par lui-même. Non, sinon il devient infidèle. C'est extraordinaire. Mon frère, ma sœur, Jésus-Christ est fidèle à sa parole. Vous ne pouvez pas, nous ne pouvons pas manipuler Dieu. Restons dans le cadre de sa parole et dans le cadre qu'il a dit, qu'il a prononcé sa parole. Je le jure, la fidélité sort de ma bouche. Donc, de la bouche de Dieu, il n'y a jamais de mensonge. Ce qu'il dit, c'est la vérité. S'il dit « vous aime », il vous aime. S'il dit que vous êtes béni, vous êtes béni. S'il dit que vous êtes plus que vainqueur, vous êtes plus que vainqueur. S'il dit que la tempête ne pourra pas vous faire sombrer, alors la tempête ne pourra pas vous détruire. Je préfère lui faire confiance à lui. même si mes ennemis se lèvent dans mon travail, même si des ennemis se lèvent dans mon ministère, même si des ennemis se lèvent dans ma famille, ce que Dieu dit est la vérité et elle ne sera jamais revoquée. S'il dit que en Christ, je suis assis au-dessus de tout principauté, domination, au-dessus de tout, au-dessus de tout nom qui peut être cité aujourd'hui, demain et dans l'avenir, je le suis, je le crois, je n'ai pas besoin de le voir. Et c'est ce que je vous invite à faire ce matin. À croire dans la fidélité de Dieu au-delà des tempêtes. Ne marchons pas en fonction des tempêtes, ne regardons pas les tempêtes. Mais traversons les tempêtes en ayant foi en Jésus-Christ. Mon frère, si vous avez quitté la barque dans laquelle se trouve Jésus-Christ, ou si à cause des difficultés vous avez mis Jésus-Christ à la porte, Jésus-Christ est venu frapper à votre porte au travers de cette émission pour vous dire « Revenez à moi ». Ouvrez-moi les portes de votre cœur. Et si c'est votre prière ce matin, baissez simplement la tête et répétez ces paroles après moi pour dire oui à Jésus-Christ. Prions. Père éternel, j'ai entendu ta parole. J'ai entendu ton message. J'ouvre les portes de mon cœur à Jésus-Christ comme mon Sauveur et Seigneur personnel. Je dis non aux œuvres des ténèbres. Je dis oui à Jésus-Christ. Je dis oui au Saint-Esprit. Je m'engage maintenant et pour la suite des temps à être une nouvelle créature, à être un chrétien, à marcher sur les traces de Jésus-Christ. Malgré les tempêtes, malgré les difficultés, je ne regarderai qu'à Jésus-Christ et à sa parole. Merci pour ton pardon, ton amour et ta grâce. J'ai ainsi prié au nom de Jésus-Christ. Amen. Si vous avez fait cette prière, croyez que par la foi, tout est devenu nouveau. Toutes choses sont devenues nouvelles. Que Christ vous a sauvé, vous a lavé, vous a racheté et que vous êtes un enfant de Dieu. 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Je suis Raphaël Mambou. Que Jésus continue de vous bénir. Nous nous retrouvons la fois prochaine sur le même thème, les tempêtes. Que Jésus continue de vous bénir. De vous garder. À la fois prochaine. Amen.
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3: Bonjour à tous, je suis Raphaël Mambou, que Jésus vous bénisse, qui que vous soyez, où que vous soyez. Le nom de cette émission est Venez à Jésus. C'est une grâce, c'est un honneur, c'est un privilège de pouvoir vous retrouver encore une fois aujourd'hui autour de la parole de Dieu pour partager quelques versets bibliques sur le thème « La femme à la perte de sang ». Avant d'aller plus loin, je voudrais vous inviter à baisser la tête dans la prière pour dédier le reste des 30 minutes entre les mains du Seigneur. Prions. Père éternel, au nom de ton Fils Jésus-Christ, nous voici devant toi pour entendre ta parole, pour entendre ton message, pour entendre ton appel. Dispose nos cœurs, Seigneur, à comprendre, à accepter et à vivre ta parole. Parce que tu es Dieu, et lorsque tu parles, tu as toujours raison. Et lorsque tu parles, tu veux guérir, délivrer, redresser, faire du bien à un homme, faire du bien à une femme. Et nous croyons qu'aujourd'hui encore, tu vas faire du bien. Au nom de ton Fils Jésus-Christ, nous avons ainsi prié. Amen. La femme à la perte de sang. Je voudrais que nous lisions encore aujourd'hui la même histoire de cette dame à la perte de sang, mais d'après l'évangéliste Matthieu. Dans Matthieu 9, versets 20 à 22, il est dit ceci. Matthieu 9, 20 à 22. Une femme atteinte d'une perte de sang depuis 12 ans s'approcha par derrière et toucha le bord de son vêtement. Car elle disait en elle-même, « Si je puis seulement toucher son vêtement, je serai guérie. » Jésus se retourna et dit en la voyant, « Prends courage, ma fille, ta foi t'a guérie. » Et cette femme fut guérie à l'heure même. Lorsque nous lisons dans Marc 5, l'histoire de cette dame à la perte de sang, nous nous rendons compte que l'évangéliste Matthieu ajoute un détail qui ne se retrouve pas chez l'évangéliste Marc, lequel elle se disait, verset 21, elle se disait à elle-même. Marc dit que quand elle a entendu parler de Jésus, elle s'est levée et elle disait, si je touche le vêtement de Jésus, je serai guérie. Matthieu ajoute ce détail, elle se disait. En d'autres termes, elle le disait à elle-même, elle pensait et elle le déclarait avec sa bouche. Nous avons défini les pensées comme ceci, faculté de réfléchir, ensemble des idées et des opinions. Dans le processus de guérison, dans le processus de restauration, dans le processus de prospérité, dans le processus de réussite, de succès, d'élévation, de gloire, de réussite, dans le plan de Dieu, il est très important pour vous et pour moi d'avoir les pensées de Dieu, les pensées de Christ dans notre vie de tous les jours. En d'autres termes, les pensées de Christ dans notre vie de tous les jours. En d'autres termes, si nous voulons réussir notre marche,

c'est la pornographie, la pédophilie, le mensonge, le meurtre, l'adultère, la fornication, les SMS suspects. Hein? On est marié, mais on envoie des SMS vers 2-3 heures du matin. Qu'est-ce qui compose nos pensées? C'est que je vous l'ai dit, nos pensées sont centrées sur quoi? Cette dame avait un problème depuis 12 ans. Elle est allée voir tous les médecins du monde et aucun ne lui a trouvé de solution à son problème. Mais lorsqu'elle a entendu parler de Jésus, elle a changé sa façon de penser. Elle a changé sa façon de parler. Appel de Jérémie, Jérémie 1, verset 4. La parole de l'Éternel me fut adressée en ces mots. Avant que je t'eusse formé dans le ventre de ta mère, je te connaissais. Et avant que tu fusses sorti de son sein, je t'avais consacré, je t'avais établi prophète des nations. Je répondis, c'est-à-dire Jérémie, « Ah, Seigneur éternel, voici je ne sais point parler, car je suis un enfant. » Et l'Éternel me dit, « Ne dis pas, je suis un enfant, car tu iras vers tous ceux auprès de qui je t'enverrai, et tu diras tout ce que je t'ordonnerai de dire. » Pourquoi Jérémie pense qu'il est un enfant et qu'il est dans l'incapacité? Pourquoi Jérémie dit qu'il est dans l'incapacité de faire ces choses parce que c'est un enfant? Parce qu'il pensait à ça. Certainement qu'il avait entendu ça toute sa vie. Jérémie, tu es un incapable. Jérémie, tu es un vaurien. Jérémie, tu es un échec. Jérémie, tu es la déception de ma vie. C'est ce que Jérémie entendait et c'est certainement ce qu'il avait accepté comme étant vrai. Et c'est certainement ce qu'il pensait dans sa vie de tous les jours. Je suis incapable. Pourtant, Jérémie voyait certainement l'injustice qui se passait en Israël. Il voyait certainement les méchancetés. Il voyait certainement la débauche. Il voyait certainement l'échec de sa nation. Mais quand il voulait faire quelque chose, certainement sa pensée lui disait, « Jérémie, tu es incapable. Jérémie, tu es un enfant. Qui va t'écouter? Qui va t'écouter? Tu n'es qu'un simple lévite. Tu n'es qu'un simple citoyen d'Israël. Qui va t'écouter ?» Alors, pour Dieu, il est très important de casser cette mentalité que nous avons du monde. Dieu doit changer nos mentalités. Dieu doit changer nos façons de penser pour nous utiliser avec puissance et autorité. Lorsque quelqu'un pense pauvreté, lorsque quelqu'un se dit « je suis pauvre », il regarde son compte bancaire, il se dit « ma banque me dit que je n'ai pas d'argent. La situation économique de mon pays me dit que je suis pauvre. » Dès qu'il accepte ses pensées, dès qu'il réfléchit avec ses pensées, dès qu'il médite ses pensées, dès qu'il se dit en lui-même « je suis dans l'incapacité », c'est normal, il va parler incapacité. Il va parler échec. Il va parler mort. Il va parler maladie. Il va parler ou il va confesser les vérités ou les réalités qu'il a entendues. Rappelez-vous que confesser veut dire répéter la même chose que quelqu'un. Ce que vous dites, qui vous a donné cette information-là? Moi, j'aime ce que Paul dit. La foi vient de ce qu'on entend et ce qu'on entend vient de la parole de Dieu. La foi, c'est croire en ce que Dieu a dit. Si Dieu dit que je suis riche, je suis riche. Je n'ai pas besoin de voir mon banquier pour que mon banquier me dise « Non, Raphaël, vous êtes riche, alors je crois que je suis devenu riche. » Non ! Si Dieu dit qu'il est celui qui me guérit, celui qui me protège, celui qui me bénit, celui qui me fait avancer, je n'ai pas besoin que les circonstances soient vraies ou favorables à ce que Dieu a dit pour croire. Non, ça ce n'est plus de la foi. Il y a très longtemps, dans ma marche chrétienne, quand je commençais à marcher avec Christ, j'ai entendu quelqu'un dire que marcher par la foi, la foi veut dire marcher sans voir, mais croire ce qu'on a dit. C'est très important, mon frère. Du reste, Paul le dit, nous marchons par la foi et non par la vue. Qu'est-ce que Dieu vous dit? Dieu dit que vous êtes un homme béni, que vous êtes béni en Jésus-Christ, que vous êtes racheté de la malédiction de vos pères, de vos grands-pères, de vos arrière-grands-pères. Mais pour que vous puissiez vivre ces choses, il est très important pour vous de changer cette mentalité. Vous devez changer cette façon de voir les choses. C'est très important. Changer cette conception des choses. Lisons Juges 6, à partir du verset 12. C'est l'histoire de Gédéon.

son appel au ministère, son appel à délivrer Israël de la main des destructeurs. Écoutez, Juges 6, verset 12. L'ange de l'Éternel lui apparut et lui dit, l'Éternel est avec toi, vaillant héros. Écoutez la réponse de Gédéon. Verset 13. Ah, mon Seigneur, si l'Éternel est avec nous, pourquoi toutes ces choses nous sont-elles arrivées? Et où sont tous ces prodiges que nos pères nous racontent quand ils disent, l'Éternel ne vous a-t-il pas fait monter hors d'Égypte? Maintenant, l'Éternel nous abandonne et il nous livre entre les mains de Madian. L'Éternel se tourna vers lui et dit, va avec la force que tu as et délivre Israël de la main de Madian. N'est-ce pas moi qui t'envoie? Gédéon lui dit, ah, mon Seigneur, avec quoi délivrerai-je Israël? Voici, ma famille est la plus pauvre en Manassé et je suis le plus petit dans la famille de mon père. L'Éternel lui dit, mais je serai avec toi et tu battras Madian comme un seul homme. Dieu dit à Gédéon, l'Éternel est avec toi. Verset 13, Gédéon dit, mais si Dieu est avec nous? Non, Gédéon, Dieu n'a pas dit que l'Éternel est avec Israël. Il a dit, l'Éternel est avec toi, Gédéon. Vous voyez, dans sa conception, dans sa mentalité, dans sa façon de penser, il est constamment en train de se fondre dans la masse. Alors que Dieu lui apparaît à lui et lui dit à lui, tu es un héros. Non, lui commence à regarder dans la masse. Mais si nous sommes des héros, pourquoi toutes ces choses nous sont arrivées? Pourquoi Dieu nous a abandonnés? Dieu a abandonné Israël parce que Israël marchait dans le péché. Mais toi, Gédéon, Dieu t'a fait grâce d'être utilisé. C'est à toi, Gédéon, que l'Éternel est en train de parler. Et vous êtes des Gédéons des temps modernes, vous qui m'écoutez en ce moment. Et Dieu vous dit que par vous, il va opérer de grandes choses. Arrêtez de regarder à la masse. Arrêtez de regarder à la nation, dire, non, mais qu'est-ce que moi je peux faire? Qu'est-ce que moi je suis? Non, tu es ce que Dieu dit que tu es. Dieu lui dit, maintenant tu vas délivrer Israël. Qu'est-ce que le monsieur dit? Ah, mon Seigneur, avec quoi je vais délivrer Israël? Voici ma famille la plus pauvre en Manassé, et je suis le plus petit dans la famille de mon père. Gédéon dit, je suis le plus jeune dans une famille la plus pauvre en Israël. Mais comment est-ce que je vais délivrer? Écoutez, arrêtons de penser à la place de Dieu. Prenons plutôt les paroles de Dieu et mettons ça dans nos pensées. Gédéon est toujours en train de regarder aux réalités. Il ne marche pas par la foi, il marche par la réalité. Si on lui dit qu'il est riche, il va aller vérifier son compte bancaire. Ah, est-ce que j'ai de l'argent dans mon compte bancaire? Oui, alors je suis riche. Si son banquier lui dit, écoutez monsieur, vous êtes au découvert, vous devez des dettes, vous devez de l'argent, patati et patata, il va dire, non, je suis pauvre, je suis malheureux, non, Gédéon, non, Raphaël, non, Jean-Marc, non, Luc, non, Jonathan, non, Rose, non, Nancy, vous êtes ce que Dieu dit que vous êtes. Vous ferez ce que Dieu dit que vous ferez. Vous possédez ce que Dieu dit que vous possédez. Vous êtes l'image et la ressemblance de Dieu sur cette terre. Arrêtez de marcher comme si vous étiez des hommes quelconques. Non, vous êtes des princes du royaume de Dieu. Vous êtes une odeur agréable, nous dit la Bible. La Bible dit que nous sommes ambassadeurs de Christ. La Bible dit que Christ et nous sommes devenus une seule et même plante. Nous ne sommes pas n'importe qui. Alors, celui qui n'est pas n'importe qui se comporte comme tel, réfléchit et pense comme tel. C'est ce que cette dame se disait. Elle disait, si je touche le vêtement de Jésus, je serai guéri. Vous savez, il y a ces hommes qui sont en Afrique. Ils sont pleinement convaincus que quand ils quittent l'Afrique, ils vont en Europe, ils réussissent. Ils sont convaincus. Qu'est-ce qui se passe? Il y a comme un blocage maintenant dans leur vie. Tant qu'ils seront en Afrique, ils ne vont pas réussir. Ou même quand on va leur donner $1 million, ils vont se dire, non, je ne peux pas réussir ici, je dois aller en Europe. Je connais quelqu'un comme ça. Il travaille. Il est bien payé. Mais il considère son travail comme étant un passe-temps. Il dit, ça, ce n'est pas un travail. Il néglige ce travail. Mon frère, ma sœur, il n'en doit pas en être ainsi dans nos vies. Arrêtons de penser des pensées négatives. Bénissons le Seigneur dans nos pensées pour ce qu'il nous donne. Nous sommes des créatures créées à l'image et à la ressemblance de Dieu. Pensons